0: est à 100%, là, c'est de l'argent public. Donc, on a droit à un certain nombre de comptes. Et en ce qui concerne l'affaire de Sapin, de Charles Sapin, je rappelle que c'était 0,0025% de l'audience générale de Radio France.
1: 150 secondes le dimanche matin.
0: Donc, 2 minutes, c'est ça, 2 minutes 30, je crois, le dimanche matin à 8h, au moment où tout le monde dort. Voilà, donc c'est assez stupéfiant. Mais ça me pose une question plus large, c'est-à-dire que j'ai relu un certain nombre de déclarations de Pier Paolo Pasolini. Très intéressant. Et qu'est-ce qu'il disait? Il y a une phrase qui m'a frappé parce que ça correspond exactement à ce qui se passe avec Sapin. Il dit que le fascisme peut revenir s'il s'appelle l'antifascisme.
1: Et c'est ça.
0: Et ben on est tout à fait dans ça. On est tout à fait dans ça et c'est exactement ce qui s'est passé avec Sapin. Puis la direction, évidemment, mais j'étais sûr qu'ils allaient capituler, et c'est une capitulation en race campagne.
1: En tout cas, il y a plusieurs choses. Éric Ciotti, ce matin, l'Union des droites veut la privatisation, à nouveau une partie en tout cas de la privatisation de France Télé, parce qu'il a évoqué l'argument que vous mettiez en lumière, que c'est l'argent finalement de tous les Français, et puis il demande la démission, justement, de la direction de Radio France qui a capitulé. Écoutez, il était sur BFM hier.
2: Je lui demande qu'elle remette de l'ordre, qu'elle demande la démission de la direction de Radio France et qu'elle soit garante de la neutralité.
1: Oui, alors c'est vrai qu'on est loin de la neutralité. Rachida, vous êtes d'accord? Il faudrait que Céline Pigalle, la patronne de France Inter, démissionne?
3: Le contrôle, je rejoins ce que vous disiez, le contrôle de l'information, c'est pas nouveau, ça date déjà depuis De Gaulle. Il y avait même un ministère
0: de l'information.
3: Exactement, il y avait un ministère de l'information. Et en fait, on continue, sauf qu'aujourd'hui, il y a encore deux mondes. Donc, il y a ce qui est détenu par les forces de l'État et ce qui est détenu par les riches milliardaires qui sont à la tête de grands groupes d'information. Donc, après, moi, je déplore cela parce que je suis pour la neutralité. En fait, dans
1: oh bah là,
3: la neutralité,
1: boulot,
3: là pour le coup, on a énormément de boulot et je plains tous les journalistes qui en fait justement sont confrontés à des lignes éditoriales imposées ou alors sinon ils sont évincés aussi. C'est terrible. C'est-à-dire que c'est se soumettre ou mourir. Évidemment. Et moi, je refuse cela. Donc, bien sûr que je pense qu'il y a un véritable chantier à prendre en main. Alors, peut-être que pour les présidentielles en cours, j'ai entendu aucun candidat traiter du sujet. Mais c'est un sujet de campagne.
1: Insoumise, oui. Jean-Luc Mélenchon était parfaitement en pointe. C'est d'ailleurs
3: un sujet.
1: La France Insoumise. Il y a Eric Ciotti, mais c'est vrai que le bloc central,
0: ça
1: on illustre, les entend pas.
3: Je parle de mon bloc,
1: les extrêmes, en effet.
4: Ça illustre encore une fois la polarisation de la vie politique. On a entendu l'extrême gauche, on a entendu le Rassemblement National, on n'a pas entendu, en effet, tous les candidats du bloc central.
1: Moi, j'aimerais surtout entendre,
4: il y a une ministre de la culture.
0: Parce qu'ils sont au pouvoir.
4: Il y a une ministre de la culture. Qu'est-ce qu'elle a dit?
5: Elle a un peu parlé, elle était invitée. Elle était invitée sur une radio concurrente. Oui. Elle n'a pas raconté grand-chose. Moi, ce qui m'intéresse, Brice...
1: Ça vous a pas marqué.
5: Est-ce que on dit que la France est un pays de droite? Vous le confirmez dans les sondages et autres?
4: Je ne sais pas ce que c'est qu'un pays de droite.
5: Bon, qui vote à droite, si vous préférez.
4: Vous pensez que ce pays vote à droite?
5: C'est une question que je vous pose.
1: Il vote à gauche.
4: Moi, je ne suis pas persuadé que ce pays vote à droite. Je suis contre cette idée-là.
5: D'accord.
4: Ce n'est pas qu'une idée, d'ailleurs.
5: Parce que souvent, on entend cette chose-là.
1: C'est vrai.
5: Or, Radio France et France Inter, après Sud Radio, et la, première radio de France.
0: Quand vous dites que la France vote à droite,
5: cette politique-là de gauche est appréciée par les gens.
0: Quand vous dites que la France vote à droite, et vous mettez vous mettez le Rassemblement National à droite. Or, Marine Le Pen dit qu'elle est ni droite ni de gauche. Donc, ça pose une question.
1: J'avais vu, pardonnez-moi Brice, l'homme des sondages, j'avais vu moi justement un sondage qui indiquait que les auditeurs de droite étaient beaucoup moins sectaires que les auditeurs de gauche, dans la mesure où un auditeur de droite, il peut écouter parfaitement France Inter, ça lui pose aucun problème.
0: Jusqu'à une certaine limite, hein, je confirme.
1: Oui, mais là, c'est sûr que ça peut peut-être grincer des dents, Brice. C'est pas un peu contre-productif,
4: moi, je pense que c'est complètement...
1: ce que font ces syndicats.
4: Contre-productif.
1: Parce que c'est déjà... l'union sacrée contre le RN, on est bien d'accord.
4: Bien sûr, mais déjà au sein de France Inter, d'après ce que l'on me dit, d'après ce que je peux lire, tous les journalistes n'étaient pas sur la ligne des syndicats. Il y avait un certain nombre de journalistes qui souhaitaient que M. Charles Sapin puisse continuer avec sa chronique. On les entend pas non plus.
1: Bah oui.
4: Deuxièmement, moi je m'interroge beaucoup sur cette notion d'impartialité. Il y a un rapport sur l'impartialité du service public qui a été remis au mois de mai par le vice-président du Conseil d'État à l'ARCOM. Donc moi j'attends aussi de voir comment l'ARCOM va se positionner sur cette notion d'impartialité.
1: Vous avez raison, ce serait bien qu'ils réagissent quand même, l'ARCOM.
4: Surtout qu'ils ont ce rapport qui a été fait par le vice-président du Conseil d'État. C'est très important. J'attends aussi que peut-être la ministre, alors je l'ai pas entendu ce matin, de la culture, s'exprime de manière claire sur ce sujet. Oui. Pas forcément sur Charles Sapin, mais sur cette notion d'impartialité du service public. Parce que finalement, ça donne raison à tous ceux qui vous disent aujourd'hui, le service public n'est plus impartial. Il est à gauche. Et donc, moi, avec mes impôts, je paie le service public. Nous payons tous le service public.
1: D'où une minorité tyrannique.
4: Et on souhaite vraiment que ce service public soit représentatif de toutes les sensibilités.
0: Pourquoi on ne vote pas.
4: Bien sûr.
1: Pas les syndicats proches des LFI qui ont décidé des invités de
4: France Inter. Sinon, on rentre dans cette caricature de dire le service public doit être à gauche. Contre ce que vous disiez justement, les chaînes d'opinion privées payées par des milliardaires. C'est pas ça l'information. Alors que moi je suis pas spécialiste dans l'information, mais l'information, voilà, elle doit être plurielle partout. Une chaîne d'opinion privée,
0: quand
4: une chaîne d'opinion privée.
0: Quand la famille Bouygues a racheté la première chaîne, c'est devenu TF1, on a déjà eu ce débat. En disant, ce sont les hauts milliardaires français qui prennent le contrôle de la première chaîne de télévision, celle qui faisait le plus d'audience. C'était autre chose que les chaînes d'info aujourd'hui. Il y a déjà eu ce débat à l'époque, je ne sais pas si vous en souvenez. Eh bien, aujourd'hui, quand vous regardez TF1, c'est assez objectif. C'est assez objectif.
1: Après, certains vous diront que ça penche plutôt à droite.
0: On peut être d'accord ou pas sur la qualité des informations, etc., sur le parti pris des chaînes, etc.
1: Non, mais on parle du 20h, c'est vrai, de la partie information.
0: Plus personne ne dit que TF1 aujourd'hui est une chaîne politisée.
4: Pour moi, la liberté, c'est pas l'interdiction, c'est l'impartialité. C'est ça.
3: Voilà. C'est ça, oui, et c'est d'autant plus important parce que on manipule aujourd'hui les foules par l'information. Avec l'information. Donc, si elle est biaisée ou si elle est dirigée, eh bien, on a ce qui se passe aujourd'hui sur nos territoires.
1: N'est-elle pas nécessairement biaisée aujourd'hui ?
3: Alors, ça dépend, parce que après, c'est un long débat, hein, je suis rentrée dedans quand il y a eu des fameux sondages, qui avaient été publiés, et notamment, qui pointaient du doigt les musulmans. Ça m'a énormément intéressée, et je me suis dit, en fait, on peut pas laisser passer ça, en fait, parce que un sondage, de la manière dont vous le présentez, eh bien, vous pouvez créer soit, en fait, des catastrophes, ou alors l'effet inverse, ou alors une levée de boucliers, ou alors, eh bien, des révolutions dans les rues de France. Donc, c'est pour ça que c'est très important ce que je vous dis. L'information aujourd'hui a un pouvoir capital. Je dirais même que c'est le premier pouvoir dans notre pays. Et il est important aujourd'hui de mettre ça au cœur même du débat politique pour pouvoir apporter une solution. Parce que nous n'avons pas de solution à l'heure où on se parle aujourd'hui sur ce plateau.
0: Vous savez ce qui est en train de se passer avec ce genre de choses ? C'est qu'il y a un certain nombre de gens qui disent aujourd'hui, privatisons le service public de l'information. Puisque le service public de l'information n'est plus aujourd'hui objectif, moi je constate tous les jours, j'écoute France Info. Tout le temps, chaque fois que je peux, etc. J'écoute France Info sur la radio, évidemment.
1: Merci, Gilles, de cette correction nécessaire.
0: Je constate que même France Info, il y a une dérive totale.
1: Un petit moment,
0: voilà. Oui, ça fait un petit moment, mais là, ça s'accroît. Et donc, ça, c'est pas possible. Il y a un moment où il va falloir rééquilibrer tout ça. Et objectivement,
1: ils le disent, le RN est aux portes du pouvoir et ils sont. D'accord, mais alors.
0: Oui, mais ils font l'inverse. Mais en faisant ce genre de choses, ils font exactement l'inverse parce qu'ils donnent des arguments à ceux qui veulent la privatisation du service public.
4: Ça nourrit la polarisation.
0: Exactement.
1: Voilà. Et puis les Français sont pas dupes.
0: Ça nourrit un certain nombre de gens qui disent qu'il faut privatiser le service public de l'information.
1: Bon, bien, on poursuit nos débats dans quelques instants. On va parler de ce qui intéresse vraiment les Français parce que ça, c'est leur quotidien, le carburant qui ne baisse pas et la colère, elle, qui monte et qui monte. À tout de suite sur Sud Radio.
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1: À vous de le dire avec aujourd'hui Jérôme Dubu, Brice Sokol et Rachida Kaout, les débats qui vous font réagir. N'hésitez pas, 0826-300-300 Manu au standard. Alors, à plus de 2,40 € le litre d'essence, faut-il baisser les taxes pour tout le monde ou réserver les aides à ceux qui sont obligés de rouler? A priori, la baisse des taxes, c'est pas pour demain. Hein. Roland Lescure a à nouveau écarté cette possibilité. Sébastien Lecornu, en tout cas, organise deux réunions aujourd'hui à Matignon. Une première sur l'approvisionnement en pétrole et en gaz. Une seconde cet après-midi sur les aides possibles aux Français. Alors, on ne sait pas trop ce qui va sortir du chapeau. On aimerait bien le savoir. Maud Bréjon, la porte-parole, dit que d'autres aides sont prévues. Bon, les gros rouleurs, ça, on sait a priori que ça va être maintenu. Mais c'est vrai qu'on tourne en rond. Hein. Ça fait des jours qu'on en parle. Brice Sokol, moi, je serais curieuse. Les Français, quoi, ils aimeraient une baisse des taxes dans leur ensemble, non?
2: Les Français sont majoritairement, évidemment, pour une baisse des taxes. Quand vous regardez l'ensemble des pays européens, je dis bien l'ensemble des pays européens, ils ont pu jouer, parce qu'ils ont encore, eux, des marges de manœuvre, ils ont pu jouer soit sur la TVA, soit sur l'assise, la TICPE. Voilà. Oui. Donc, ils bloquent à peu près à 1,70, 1,80. Oui. Nous, malheureusement, on est dans un effet ciseau. C'est-à-dire que depuis la dissolution de 2024, on a une instabilité financière, budgétaire et politique. Deuxièmement, on a un contexte international et géopolitique aujourd'hui, que ce soit en Ukraine ou au Moyen-Orient, voilà, qui nous fragilise. Et donc, et parallèlement à ça, on a un budget.
1: Ça fragilise tout le monde. Hein.
2: On rentre dans une discussion fragilise tout le monde, et on rentre dans une discussion budgétaire où il va falloir trouver plus de 50 milliards d'euros d'économies. On ne sait pas si on va y arriver. Donc voilà, il y a une conjonction des difficultés.
1: Bien sûr.
2: Que nous, Français, nous payons. Alors, y a-t-il encore une marge de manœuvre? Moi, je ne crois pas, franchement, c'est déjà bien. Enfin, je ne crois pas à des solutions
1: qui
2: soient uniquement sectorielles. Parce qu'on va avoir les agriculteurs, on va avoir les pêcheurs, on va avoir les grands rouleurs. C'est nécessaire. C'est pas nul, c'est pas neutre. Mais pour moi, ça ne suffira pas. Et cette colère sociale qui monte dans le pays, soit elle explose avant les présidentielles, soit les Français vont s'exprimer au moment des présidentielles.
1: On est avec Dominique qui nous appelle de Cavaillon. Bonjour Dominique.
3: Oui, bonjour. Bonjour à toute l'équipe. Bonjour aux auditeurs. Bon, écoutez, moi, mon point de vue concernant l'essence, il est très simple. Je trouve scandaleux qu'un produit de première nécessité pour tous soit hyper taxé, comme si on achetait du caviar ou des diamants sur canapé, quoi, en fait. Donc, ça devrait tout simplement être taxé au maximum à la TVA standard, et voire même à la TVA à taux réduit à 5,5%. Alors, les pistes pour trouver des économies, il y en a beaucoup, beaucoup, hein. Je citerai, par hasard, le livre de Sarah Knafo, qui liste beaucoup de pistes. Et là, ce sont des milliards et des milliards qu'on pourrait trouver en compensation. Donc, je pense qu'on a un gouvernement qui n'en a rien à foutre, de toute façon, des Français. Il n'y a qu'à voir la plupart du temps, quand on interroge les ministres et la porte-parole, la façon dont elle parle avec son phrasé complètement détaché, on voit qu'elle n'en a rien à foutre.
1: C'est vrai qu'elle a un phrasé qui peut être perçu comme particulier. Je me fais de l'avocat du diable volontairement, Dominique, mais l'État vous dira, on doit trouver, Brice l'a rappelé, 54 milliards d'euros. Alors on sait que je crois que c'est 270 millions d'euros précisément en 2026 que c'est empoché l'État avec cette TVA. Est-ce que aujourd'hui, je vous pose la question, mais vous y avez déjà répondu, est-ce qu'on a les moyens de perdre autant d'argent? Et puis ça bénéficierait à tous les Français, vous voyez ce que je veux dire, même les plus riches, de baisser les taxes.
3: Mais bien sûr, on va pas commencer à faire des taxes pour les uns, pour les autres. Je crois déjà que le gouvernement actuel met déjà tout en œuvre pour monter les gens les uns contre les autres. On montre les jeunes contre les vieux, les catholiques contre les musulmans. Diviser pour mieux régner, telle est la devise, en fin de compte. Les vieux principes, ils existent toujours, et ils sont toujours d'actualité. Mais un conseil à Macron qui change quand même sa porte-parole, parce que ça lui porte préjudice.
1: Ah, vous l'aimez pas, celle-ci, votre région. Bon, écoutez, pas de procès d'intention personnelle, mais enfin, voilà, vous avez donné votre opinion, Dominique. Jérôme, c'est vrai qu'il est en colère, mais comme beaucoup de Français.
4: Mais oui, non, mais attendez. Il y a deux sujets, parce que il y a un premier sujet qui est l'efficacité de ce qui a été mis en place. Je rappelle que ce débat, on l'a déjà eu au mois de mars, au moment où les bombardements étaient intensifs sur l'Iran. Oui, les bombardements américains et israéliens étaient intensifs sur l'Iran. Là, on a vu une progression des prix des carburants énorme. Donc on a déjà eu ce sujet et ça n'a pas été traité. On l'a traité comme le gouvernement l'a traité comment ? Il l'a traité par des aides sectorielles. Or j'ai discuté ce week-end avec des transporteurs routiers,
1: oui.
4: des chefs d'entreprise
1: oui.
4: qui avaient des qui ont des petites sociétés de transport oui. routier, 20-30 salariés. Oui. Ils ont déposé des dossiers de demande de remboursement au mois d'avril.
1: Toujours rien.
4: Tenez-vous bien, nous sommes au mois fin septembre, ils ont eu une demande, tous, hein, ils ont eu une demande d'information complémentaire entre le 1er et le 15 août,
1: oh, non,
4: au moment où tout était fermé.
1: Formulaire
4: donc ils n'ont pas pu les donner, ils les ont données quand ils sont rentrés, bien évidemment. Alors ceux qui étaient branchés ont pu les donner, mais beaucoup n'ont pas pu les donner. Ça a été donné fin août, ils ne sont toujours pas remboursés. Pour
1: pourtant,
4: l'un d'entre eux...
1: ça devait être rapide, non ?
4: Ça devait être immédiat. Pour l'un d'entre eux, c'est 10 000 euros par mois. Sa trésorerie, c'est 70 000 euros qu'il a sorti depuis 7
1: bien
4: mois.
1: Sûr.
4: C'est absolument hallucinant. Donc, l'État est mauvais payeur. Dans ses propositions et dans ses mises en place de propositions face à ça, face à cette augmentation des carburants, l'État est mauvais payeur. Donc, les gens sont en colère, à juste titre. Et puis, deuxièmement, moi, je veux bien qu'on nous dise qu'on n'a pas les moyens, etc. Mais enfin, que fait Total ? Que fait Total ? Il plafonne ?
1: Bah
4: pourquoi
1: oui, c'est ce
4: pourquoi on n'impose pas un certain nombre d'autres producteurs et raffineurs de carburant? Par exemple, je vois Esso.
1: Je disais, ça sera la pénurie.
4: Mais pas du tout, c'est pas la pénurie. Je regarde. Non, mais je termine mon raisonnement.
1: Oui, c'est ce matin dans les
4: je termine mon raisonnement. 30 secondes. Je vois affiché sur les stations Esso. Vous savez qu'Esso a racheté toutes les. Ils étaient déjà bien implantés en France. Ils ont racheté toutes les stations-service BP. N'avait plus de station-service BP, c'est Esso partout. Esso est à 2,30, 2,40, 2,50. Total est à 1,99. Pourquoi est-ce que l'État, sans dépenser un centime, n'impose pas à ses producteurs et ses distributeurs le plafonnement général?
1: Mais parce que
4: ça ne coûte pas un rond.
1: Parce qu'ils vont plus acheter, qu'il y aura des pénuries.
4: Mais bien sûr que si, ils vont continuer à acheter.
1: Écoutez,
4: enfin, voyons,
1: rien, moi,
4: soyons sérieux. Total continue à acheter.
2: En France, le plafonnement des prix a déjà été mis en œuvre. C'était par Pierre Bérégovoy en 1990, par décret, pendant 5 semaines.
4: Absolument.
2: 5 semaines, de manière temporaire.
4: Absolument.
2: Parce que si on arrive à un prix de l'essence qui va au-delà de 3 euros, ça ne fonctionnera pas.
1: On va y arriver.
2: Et je tiens à rappeler que l'hiver arrive. On ne parle pas du fioul. Le fioul, l'année dernière, il était à 1 euro le litre. Il est à 1,80 euros. Il sera peut-être à 2,50 euros
4: dans 2 mois.
2: Sans compter
4: le gaz.
2: Sans compter le gaz.
4: Sans compter le gaz.
2: Il va bien falloir, à un moment, prendre des mesures radicales. On parle beaucoup de... On dit ce qui coûte cher aujourd'hui, c'est la raffinerie. En France, il nous reste... On a perdu les 3/4 de nos raffineries. Là, on pourrait parler de réindustrialisation, etc. Il reste 3 raffineries en France. Et aujourd'hui, les bénéfices, ils sont faits essentiellement par les raffineurs.
1: Oui.
2: Donc, il y a peut-être une réflexion à avoir sur le contrôle et la taxation de ces bénéfices-là. Il y a le budget qui va revenir. Vous allez voir qu'une partie de l'hémicycle va reparler de la taxe, de la taxe sur les produits financiers et sur les plus riches et sur les grandes sociétés.
1: Oui.
2: Donc, ce débat-là, il faut pas l'occulter. C'est un débat afin que les Français comprennent. Et je pense qu'il y a une nécessité à agir au-delà que du sectoriel.
1: Dans quelques instants, on parle d'Emmanuel Macron, puisque lui voudrait bien reprendre la main, justement. Il occulte pas le débat, mais enfin, il prend de la hauteur. Il nous parle des conflits internationaux. Il va être aux 20h cette semaine. Ce soir, il rencontre Donald Trump. Bon, ce qui est pas totalement idiot, quand même. Je sais que tout le monde critique Emmanuel Macron, et certainement à juste titre, vu le bilan. Mais bon, d'aller un petit peu mettre la pression, si tant est qu'on puisse le faire sur Donald Trump, c'est peut-être pas une mauvaise idée. En tout cas, on en parle dans quelques instants sur Sud Radio.
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1: À vous de le dire avec Jérôme Dubu, Brice Sokol et Rachida Kaout. On parlait il y a quelques instants des carburants chers et comment le gouvernement trouve la parade. Bon, pour l'instant, il n'y a pas de parade du tout, il n'y a pas de solution à part les aides ciblées. Oui, Rachida me dit c'est catastrophique. Alors, il y en a un qui essaye de prendre la main, reprendre la main, Emmanuel Macron. Alors, lui, il nous parle des crises internationales, c'est la faute du Moyen-Orient, de l'Ukraine, bref, il va voir Donald Trump ce soir à New York. Il va essayer peut-être de lui mettre un petit coup de pression. Je doute que ça fonctionne. Il répondra jeudi aux 20h de TF1 et France 2. Alors, c'est quoi? Il reprend la parole, Brice Sokol. Là, je me tourne vers le politologue. Est-ce qu'il reprend vraiment la main face à ces crises ou il reprend surtout la parole à quelques mois de la présidentielle? On l'a vu vendredi, vous l'avez vu mettre en garde contre les menaces russes. Beaucoup l'ont accusé de surjouer, justement, et d'instrumentaliser ça pour la prochaine élection.
2: Je vais vous dire deux choses. Moi, je pense qu'il est dans son rôle de chef d'État. C'est-à-dire que lorsqu'il convoque les partis et qu'ils abordent ensemble un sujet non pas énergétique tout de suite, mais d'abord un sujet sécuritaire. Et moi, j'ai vu un certain nombre de chefs de parti depuis cette réunion qui m'ont dit les choses, franchement, sont sérieuses. C'est-à-dire que la menace hybride que mène la Russie à l'égard de l'Europe, elle est sérieuse. Et d'ailleurs, ils m'ont dit, Emmanuel Macron a très peu pris la parole. Ce sont les services de renseignement qui se sont exprimés, qui ont pris la parole et qui ont illustré de manière factuelle cette menace hybride. Ça, c'est une réalité. Deuxièmement, les Français font bien la distinction entre le contexte international et la crise budgétaire dans laquelle nous sommes. C'est-à-dire que pour les Français, la crise du carburant, si on ne peut pas agir, on le voit nous dans nos sondages avec l'IFOP, avec Frédéric Dabi, c'est parce que nous sommes surendettés, c'est parce qu'en 2024, il y a eu la dissolution
1: bien sûr.
2: De 2024, et il y a eu cet endettement sur une année qui a explosé. Et les Français font bien le lien entre les deux. Et ils dissocient, pour l'instant, l'international, pour être une crise géopolitique, certes qu'il y a des conséquences sur le prix du pétrole, mais pour eux, les premiers fautifs, c'est 2024, c'est la dissolution
1: et
2: l'endettement. Voilà. Donc voilà ce que je voulais vous dire. Mais en fait, ils se sont répartis les rôles. Je pense qu'Emmanuel Macron, lui, est là pour parler des questions internationales, des enjeux internationaux, de la géopolitique. Celui qui est au charbon aujourd'hui, c'est le Premier ministre, qui doit absolument boucler ce budget avec ses plus de 50 milliards d'euros d'économie.
3: Mais en réalité, l'endettement ne date pas de 2024. Il a été continu depuis. J'ai regardé un peu les chiffres. Le dernier budget de la France en équilibre, c'est 74.
1: Ah bah oui,
3: 1974, avec Jean-Pierre Fourcade. Giscard était président, Chirac était Premier ministre, et Fourcade était ministre des Finances. Depuis, il n'y a pas eu un budget en équilibre. Bon, donc c'est une dérive depuis plus de 50 ans, depuis 55 ans. Alors ça a empiré depuis 10 ans, depuis la dissolution, depuis 10 ans. Parce que c'est 1000 milliards répartis quasiment de manière continue, même quand il y avait une majorité. Je rappelle que le quoi qu'il en coûte a coûté quand même 300 milliards d'euros. C'est sur les 1000 milliards de plus d'endettement, il y a 300 milliards qui sont dus au Covid. C'était pas la dissolution, c'était pas pendant la dissolution, c'était bien avant. Donc en réalité, cette dérive, elle est continue depuis 10 ans et malheureusement malheureusement dans les candidats qui s'annoncent pour l'année prochaine, je ne vois pas quelqu'un qui nous dise blood, sweat and tears. J'en vois pas.
1: Serge nous appelle de Sevran. Bonjour Serge.
4: Oui, bonjour.
1: Qu'est-ce que vous pensez, vous, d'Emmanuel Macron qui reprend la main sur ce sujet? Est-ce que vous trouvez que ça sert à rien ou vous trouvez qu'il est dans son rôle, le président?
4: Il est dans son rôle de président. Bon, je ne suis pas macroniste, je n'ai pas voté pour Macron. Je suis atterré, je subis les conséquences de tous les choix politiques qu'on a fait depuis 10 ans, presque. Donc, je ne suis pas macroniste, mais pour une fois, il est dans son rôle de président. Je suis de près l'affaire Ukraine-Russie et je me rends compte que c'est vraiment une politique des Russes, une politique expansionniste. Donc on est vraiment en danger. Il faut que le président donc a raison de sonner la sonnette d'alarme.
1: Vous avez entendu, Serge, il y a certains partis et certains journalistes d'ailleurs, je les ai analysés, le journaliste du Figaro, Georges Maël Bruno, qui disait ah bah oui, mais il surjoue justement pour instrumentaliser les choses à la veille des élections de la prochaine élection présidentielle. Vous n'êtes pas d'accord. Vous dites d'ailleurs, Marine Tondelier a été pas mal reprise, hein. On n'est pas forcément toujours d'accord certains avec Marine Tondelier, mais elle a expliqué ce que vous dites et ce que Brice nous disait. Bah, les services secrets se sont exprimés lors de cette réunion et les choses sont sérieuses et il faut qu'il y ait une forme d'union sacrée contre les menaces extérieures. Vous êtes d'accord avec ça?
4: Oui, tout à fait. Enfin, bon, peut-être que la position de Macron, c'est une position pour se placer. En cas de guerre avec la Russie, je ne sais même pas si l'élection d'un nouveau président aurait lieu, donc c'est peut-être une manière d'essayer de perdurer, mais bon, quand même, je pense qu'il est un petit peu démocrate sur le bord. Pas trop, mais quand même.
1: Merci Serge, en tout cas, d'être intervenu. Alors, c'est vrai que, bon, Emmanuel Macron pousse finalement les partis à se positionner. C'était assez habile de ce point de vue-là, parce que tout le monde est obligé de sortir un petit peu du bois, notamment sur les questions de la menace russe. Et c'est vrai qu'il y a des divergences entre les différents partis qui sont clairs, Rachidane.
5: C'est très inquiétant parce que les partis politiques aujourd'hui qui sont en course avec leurs candidats qui sont à mon sens, hein, on a vraiment des candidats médiocres aujourd'hui qui la question qu'il faut se poser, est-ce qu'ils sont capables d'apporter des solutions à cette crise qui dure maintenant depuis maintenant un peu plus d'un an et où aujourd'hui on va même dépasser la crise, on va même parler de guerre parce que aujourd'hui vous pouvez plus mettre votre carburant en fait sans être inquiété sur le fait de vous regardez un petit peu aujourd'hui les outils qui ont bloqué
1: là,
5: l'autre partie
1: du RN. C'est-à-dire non, il y a pas de menace
5: non mais là c'est la guerre aujourd'hui. On va dépasser les 3 euros mais sur certaines pompes on dépasse déjà les 3 euros. Ce qui intéresse les Françaises et les Français, c'est de savoir en fait quelles solutions on apporte, pas que des pansements. Alors oui, on fait marcher un petit peu la planche à billets pour pouvoir pallier aux difficultés des métiers qui en ont réellement besoin parce que ça approvisionne le service économique. Oui, et vous l'avez dit tout à l'heure, moi aussi j'ai eu plusieurs échos sur la mise en place de ce dispositif qui est grippé pour le moment. Mais ce qui se passe, en fait, je vous rajoute encore autre chose, c'est que...
1: Vous n'avez pas répondu sur Emmanuel Macron, vous êtes revenu au carburant.
5: Alors, j'y arrive parce que cette crise est géopolitique. Et quand on parle de géopolitique, en fait, eh bien, qui est plus à même d'apporter, en fait, on va dire, pas des solutions, mais commencer à amorcer la pompe pour trouver des solutions que le président de la République lui-même.
1: Donc il est dans son rôle.
5: Il est dans son rôle, mais en plus, c'est une responsabilité qu'il a. C'est une très grande responsabilité. Et géopolitique, ça veut dire quoi? Ça veut dire qu'il faut mener des négociations pour que la guerre s'arrête, que ça soit en Ukraine ou que ça soit en Iran, et il faut trouver des solutions parce que on est dans un monde interconnecté. C'est-à-dire que ce qui se passe là-bas, c'est un peu l'effet papillon, ça a des répercussions dans nos pays. Et je rajouterais que la grande difficulté, je pense, pour les futurs candidats, c'est surtout de se mettre au travail et de trouver de nouvelles sources d'approvisionnement pour éviter que nous ne soyons dépendants, justement, de l'extérieur.
1: C'est un petit moment, hein. Jérôme Dubu.
3: Pour en revenir à Macron, moi je l'ai soutenu en 2017, je l'ai soutenu en 2022, j'avoue que son deuxième quinquennat est catastrophique. Mais le deuxième quinquennat ou septennat des présidents qui en ont fait a toujours été catastrophique. Mitterrand, Chirac, c'était vraiment très...
1: Et donc on doit s'y habituer.
3: Non, non, on ne doit pas s'y habituer. Oui, on doit peut-être, à ce moment-là, l'éviter.
1: Oui.
3: C'est-à-dire, ça pose un problème du quinquennat. C'est-à-dire, qu'est-ce qu'on n'a pas intérêt à revenir à un septennat unique? Point d'interrogation, peut-être que c'est une question qui va jaillir pendant la campagne des présidentielles. Mais pour en revenir à Macron, il est comme Saint-Jean-Baptiste. Il prêche dans le désert. Moi, personne ne m'a parlé de ce week-end des déclarations de Macron. On m'a parlé de l'essence, on m'a parlé
1: du coût
3: de l'inflation qui est en train de revenir, puisqu'on est à 2,5%. On sera peut-être à 3% à la fin de l'année. Donc, l'inflation est en train de revenir, puisqu'il y a un certain nombre de coûts, notamment les matières premières, effectivement, qui se répercutent sur d'autres, par exemple, les matériaux de bâtiment, etc. Tout ça, effectivement, les phosphates. qui sont bloqués. Les agriculteurs sont très inquiets là-dessus, les engrais, etc. Bon, tout ça fait en sorte qu'il y a une inflation qui est en train de revenir et les gens se fichent totalement de la parole du président.
5: Sachant que ça va se répercuter sur le pouvoir d'achat aussi, parce que qui dit inflation sur les camions qui approvisionnent un truc basique hein, de tous les jours, les supermarchés là où vous faites vos courses, il faut savoir qu'il va y avoir en fait une augmentation. Alors, c'est déjà encore, c'est déjà le cas hein, sur pas
3: moment,
5: mal de
3: non,
5: produits.
3: Pour le moment non, parce que il me disait les transporteurs routiers, mais, enfin ceux qui transportent en tout cas, me disaient que précisément ce sont leurs trésoreries qui souffrent parce que ils ne peuvent pas répercuter ce prix d'augmentation du carburant sur leurs clients, puisqu'il y a une concurrence effrénée en ce moment.
5: C'est déjà le
3: et
5: cas.
3: Pour le moment, non, pas les transporteurs.
6: Oui, la parole du président, les Français ont l'air de s'en fiche, comme nous disent Rachida et Jérôme. Il n'empêche, c'est quand même plutôt intéressant de s'occuper du mal à la racine, si j'ose dire, on met la dissolution à part. Le problème, c'est surtout que la parole de Macron est démonétisée. Trump, je pense qu'il n'en a rien à fiche de ce que va lui raconter Macron ce soir, c'est surtout ça.
2: Elle est démonétisée, en tout cas à l'échelle nationale. Depuis 2022 et depuis 2024, c'est certain, le cordon ombilical entre Emmanuel Macron et les Français est coupé.
5: Oui. Et entre Trump, entre Poutine et Macron aussi.
7: Moi, je pense qu'il y a surtout une cabale contre la France. Hein. Donc, quand vous regardez ça, je vous explique, vous voyez bien qu'on essaye de nous affaiblir en attaquant, en fait, justement, eh bien, nos points névralgiques, hein, faut le dire. Ça, c'est un autre sujet qu'il faut explorer. C'est pas la théorie du complot ou quoi qu'est-ce, hein, mais c'est une réalité. Okay. C'est-à-dire que la France, aujourd'hui, a une position qui est quand même centrale au niveau européen. L'Europe essaie de consolider ses bases et devenir justement une puissance à l'échelle internationale. Vous avez aujourd'hui cette question concernant l'énergie qui impacte notre quotidien, qui impacte notre économie et qui pose la question de la légitimité d'un président de la République qui est là en fait pour mener ses missions. Donc je pense que c'est une vraie question.
6: Le mot de la fin rapidement sur ce sujet.
2: Dans la perspective des présidentielles, aujourd'hui les Français considèrent que la crise budgétaire et la crise énergétique et leur priorité. Et le thème numéro un de cette campagne des présidentielles, pour l'instant, c'est le pouvoir d'achat. Mmh. Et ils ne font pas encore le lien avec le contexte, la géopolitique internationale.
6: Très bien. Ils l'imputent certainement à la dissolution davantage.
2: Absolument.
6: Bon, dans quelques instants, on parlera de ces émeutes urbaines ce week-end à Saint-Pierre-des-Corps, en Indre-et-Loire, hein, versus d'ailleurs la manifestation contre le permis de tuer. Alors, c'est vrai qu'il y avait un vague hasard du calendrier, mais enfin, on sent que la gauche, quand même, notamment l'extrême gauche, a bien instrumentalisé ces émeutes à Saint-Pierre-des-Corps, hein, à la suite d'un accident entre un policier qui pourchassait un rodéo urbain qui a donc mal tourné. On en parle dans quelques instants sur Sud Radio. Venez réagir si vous le souhaitez. 0 826 300 300.
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1: À vous de le dire, en ce lundi, Jérôme Dubu, Brice Sokol, Rachida Kaout, on en vient à ces événements qui sont passés samedi soir à Saint-Pierre-des-Corps, près de Tours. La police qui intervient pour mettre fin à un rodéo urbain impliquant plusieurs deux roues. Une voiture de police percute une moto conduite par un jeune homme de 19 ans. Il est blessé à la jambe, il est hospitalisé, pronostic vital non engagé. Dans les heures suivantes, les policiers sont attaqués, eh bien, coups de projectiles et de mortiers, des véhicules incendiés avec des scènes qu'on a tous vues ce week-end de chaos. Il y a 9 policiers et gendarmes qui sont blessés, 5 personnes interpellées. Le policier qui conduisait la voiture, lui, a été placé en garde à vue. Alors, que fait la gauche de Jean-Luc Mélenchon? Elle

0: Voilà. Ouais. Et aujourd'hui, donc, il y a cette enquête. On verra ce qu'il en est. Moi, j'ai vu ce qui s'était passé, mais à la télévision, avec des images. Mmh. Bon, effectivement, la voiture de police percute le gars qui faisait un rodéo. On a augmenté, on a fait je ne sais pas combien de mesures contre les rodéos, ça ne donne rien. On augmente les amendes, mais les amendes ne sont jamais payées.
1: Donc ça
0: ne sert à rien. Vous pouvez mettre des amendes à 50 000 euros quand vous faites un rodéo, ça ne sert à rien, puisque, en réalité, les amendes ne sont jamais payées. Donc ce sont les peines encourues qu'il faut augmenter. Mmh. Moi, je crois à l'exemplarité de la peine. Et là, de ce point de vue-là, on est complètement désarmé. Désarmé.
1: Oui, puis c'est quand même on va pas faire l'enquête avant l'heure, mais
0: c'est quand même. Et Saint-Pierre-des-Corps, je connais bien ce quartier, puisque j'ai participé à sa rénovation il y a une vingtaine d'années. Bah, écoutez, c'est un échec. Voilà. Ouais. C'est un échec total. Un échec total de la rénovation urbaine, comme il y en a un certain nombre. Il y a des réussites, je peux en citer, mais il y a aussi des échecs. Et celui-là, c'est un échec total.
1: En quoi c'est un échec?
0: Parce que vous avez vu que des millions et des millions d'euros ont été investis pour la rénovation de ce quartier. Il est encore en quartier de reconquête de la République, donc ce qu'on appelle un QRR. Ouais, ouais. Donc ça veut dire qu'il n'est pas encore sorti des choses difficiles. Et en réalité, on voit bien qu'on recule plutôt qu'on avance. Mmh. Puisque vous avez vu ce qui s'est passé. Des tas d'habitants sont sortis, ils ont mis le feu aux voitures, ils ont attaqué la police. La police a dû fuir.
1: Vous trouvez ça normal qu'à chaque refus d'obtempérer, évidemment. Enfin, je sais pas si vous arrêtez pas. Alors pardon, mais vous risquez un accident. En effet, je sais pas. Quand vous êtes arrêté par la police, vous vous arrêtez. Vous 11% de plus de refus d'obtempérer. Vous vous souvenez du jeune Mathis, 19 ans, avec la maman qui parlait dans les médias, qui a perdu son fils, qui était étudiant, refus d'obtempérer. Ça suffit. Enfin non, ça vous choque pas, Rachida, vous?
2: Moi, j'ai toujours dit que lorsque l'État est faible, les mafias sont fortes. Hein. Donc, je pense qu'on a été beaucoup trop laxiste. On ne respecte même plus la police, vous le voyez. D'où cette proposition de loi qui avait été déposée à l'Assemblée nationale en juillet dernier.
1: Le 7 juillet, pardonnez-moi de vous couper, vous m'offrez la transition. 50 000 manifestants ce week-end contre cette loi riposte qui dit, en gros, c'est un permis de tuer. On rappelle pour nos auditeurs la loi riposte, le policier ou le gendarme utilise son arme, il est présumé avoir agi dans le cadre de la loi, sauf preuve du contraire.
2: Il faut bien rappeler que c'est pas de l'impunité qui est offerte aux policiers. Les policiers font un travail difficile tous les jours. Les policiers se font attaquer, ils se font harceler, leurs familles sont également harcelées. Je sais de quoi je parle, parce que j'ai donc de la famille, dont un frère qui est dans la police. Et je peux vous dire qu'en fait, ils sont par terre. Ils sont par terre parce qu'en fait, ils n'ont pas de moyens. Alors, je ne parle même pas des moyens pour rénover tous les outils, enfin tout ce qui est nécessaire, en fait, pour qu'ils puissent agir. Mais n'oubliez pas que grâce à la police, grâce aux gendarmes, eh bien, vous avez la sécurité. Et aujourd'hui, il y a des failles. Vous avez raison quand vous parlez de la politique de la ville qui est complètement bidon et qui est à revoir. Parce que, justement, ces enclaves, c'est bien le problème. On investit pour de la rénovation, alors que moi, ce que je souhaite, c'est qu'on investisse pour décloisonner et pour splitter, finalement, ce qui avait été sous Mitterrand, ou même avant, ce qui avait été mis en place, mais on n'avait pas prévu que ces gens allaient avoir justement des enfants, que ces enfants allaient grandir en fait justement sans avoir de perspective de sortir par le haut, parce qu'il n'y avait pas de mixité sociale et qu'il n'y en a toujours pas aujourd'hui malgré les efforts qui sont faits. Et je vous parle de ma majorité qui a fait quand même pas mal de chemin là-dessus, mais il faut pas se poser plus de questions que cela. Aujourd'hui, il y a une politique de la ville qui est à revoir. Il y a plus de moyens qu'il faut donner à la police. Et bien sûr qu'il faut les protéger pour qu'ils puissent eux-mêmes nous protéger.
0: Non, mais il faut surtout revoir l'exemplarité des peines. Qu'est-ce que vous voulez?
1: Oui, et puis
0: la plupart des peines ne sont pas appliquées.
2: C'est compliqué, les tribunaux sont saturés.
1: Il y a un exemple frappant. Moi, j'étais allée enquêter là-bas, j'avais fait un reportage, et ils pratiquent tout simplement un truc très bête, mais dans un QPR, dans un quartier prioritaire, la justice de proximité. Mais c'est-à-dire que tout le monde travaille ensemble.
2: On a retiré la police de proximité sous Sarkozy.
1: Ça a été catastrophique. Vous pouvez toujours le faire.
2: Non, mais justement, ça avait été retiré sous Sarkozy.
1: Ils le font, au final, ça marche très bien. Ils font repeindre les stades à des gamins comme ça, qui font des conneries.
2: La police de proximité a toujours montré, son efficacité.
1: Mais il faut faire passer, les partis sont après. Il y a beaucoup de concurrence entre les partis politiques, et c'est pour ça que ça ne marche pas toujours dans les villes.
2: C'est devenu un fonds de commerce.

0: faire ça. Cette histoire de sécurité, vous entendez aujourd'hui le Rassemblement National qui, pareil, tape sur le sujet. L'extrême gauche également, pour le coup, en dénonçant la police. Donc, en fait, c'est le serpent de mer parce qu'il n'y a pas de centre capable. Il n'y a pas de centre. Il n'y a pas de parti au niveau du centre qui est capable, en fait, de répondre aux deux problématiques.
1: Mais ce qui est intéressant dans cette affaire, je ne savais pas que ce quartier était en
2: QRR.
1: QRR, moi je
2: travaille. Quartier
1: beaucoup,
2: de reconquête de la République.
1: Moi je travaille beaucoup dans les QPV, quartiers prioritaires de la ville. Ouais. Et en fait, on a fait un sondage l'année dernière. Ouais. Quelles sont les priorités des habitants de ces QPV avec Frédéric
0: Sortir
1: David.
0: De là.
1: Première des priorités, la sécurité.
0: Bien sûr.
1: La sécurité. Deuxième priorité, l'éducation. Troisième priorité, l'emploi. Ce qui est intéressant, c'est que la majorité des gens qui vivent dans ces QPV, ils sont comme vous et moi, ils veulent quoi? Ils veulent de la tranquillité.
3: Évidemment, les premières victimes.
1: Ce sont les premières victimes d'une minorité agissante. Et il faut agir sur cette minorité-là, et il faut donner les moyens à la police, aux associations, à cette police de proximité. Alors, on peut y mettre beaucoup de choses dedans, mais c'est nécessaire. Et deuxièmement, l'éducation. Alors, il y a une chose qui a été faite, on a eu les résultats, j'ai discuté avec le maire de Grigny la semaine dernière, initiative d'Emmanuel Macron qui était de dédoubler les classes de CP et de CE1.
3: Oui.
1: Eh bien ça fonctionne.
3: Oui.
1: Le niveau, ils ont fait
0: les résultats sont bons.
1: Qui a été fait il y a un mois et les résultats sont assez positifs.
3: Ah oui, c'est vrai, il y a un retour
1: donc c'est intéressant, c'est qu'en fait, au-delà de la rénovation urbaine, il faut aussi investir des champs que sont l'éducation nationale et que sont la sécurité.
3: Oui, voilà. il faut
4: tant
3: ça.
4: Tant mieux, mais en tout cas, dans la ruralité, je peux vous dire qu'il râle, hein, parce qu'il ferme des écoles dans les campagnes et il donne beaucoup d'argent pour cette histoire de dédoublement. Bon, tant mieux, ça marche au moins.
2: Moi, je suis confondu par ce que j'ai vu cette nuit. Pourquoi? Parce qu'on a eu l'exemple des émeutes urbaines massives. Pas à Saint-Pierre-des-Corps seulement, fin mi-2023.
1: Vous souvenez, l'affaire Naël.
2: Bon, avec l'affaire Naël, fin juin, début juillet. Des milliards de dégâts, des gens qui ont été mis en examen, qu'on a relâchés. Quelles sont les conclusions et quelles sont les mesures qu'on en a tirées? Zéro.
3: Oui, mais comme
2: zéro.
3: Souvent. Merci à tous les trois. Merci à Jérôme, Dubu, Brice Sokol, Rachida Kaout. Merci à Juliette Rioufol, Anthony, Manu, au standard et Gilles Gansman. Et j'accueille Monsieur Perico Légas.
5: Bonjour Stéphanie.
3: Vous avez passé un bon week-end, ça va?
5: Un excellent week-end, sachant que le lundi serait chargé d'informations à décrypter.
3: Vous n'avez pas fait du rodéo urbain?
2: Non, il n'était pas à Saint-Pierre-des-Corps.
5: J'étais
1: sans casque.
3: J'avais bien la tête à faire du rodéo urbain.
5: J'habite à 15 kilomètres des lieux.
2: Ah bon, c'est vrai alors.
5: C'est à Zénaïdo, donc j'ai vécu ça très très près.
3: Ah bon?
5: Et je peux vous dire qu'on s'y attendait depuis un moment. Depuis juin 2023, c'est une banlieue extrêmement
3: sensible. C'est ce que nous disait
5: Jérôme. Le quartier de la Baratrie est un point très sensible. Bon. Voilà. Là, on va essayer de savoir si la liberté d'expression se porte bien en France ou est-ce que le service public serait muselé, ce qui est
3: un leurre
5: absolument. Voilà, je ferai une petite humeur sur est-ce que le président Macron voudrait faire peur aux Français. Ça m'étonne de lui, quand même, voilà. Et puis nous recevrons, on parle beaucoup d'éducation depuis cette rentrée. C'est ma 4e émission que je consacre, mais là je reçois quelqu'un qui va nous expliquer qu'il y a une main basse sur l'éducation nationale, donc pas seulement décrypter les raisons de l'effondrement de l'école, mais la faute à qui, et c'est Joachim Le Flotimade qui a fait une formidable enquête avec un ouvrage qui va nous raconter tout cela, vous voyez. Donc l'actualité est chaude et il y a de quoi écouter.
3: Bonne
5: Sud
3: émission.
5: Radio.
3: Écoutez, on vous écoute, nous, et on apprécie beaucoup. Je vous écoute
5: réciproquement, je me réveille avec vous tous les matins.
3: Écoutez, c'est magnifique.
2: On a des sacrées révélations.
3: Merci.
2: À 15 km de Saint-Pierre-des-Corps.
3: Merci.
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1: Mais si, vous êtes bien sur Sud Radio, et heureusement que vous y êtes, parce que vous y entendez des choses qu'on n'entend pas ailleurs. Lundi 25 septembre 2026, je vous l'annonce, je sais que ça va faire un choc, c'est le dernier jour de l'été. Voilà.
2: Il était temps. L'automne.
1: D'ailleurs, ça dépend des années, quelquefois c'est le 21, le 22, enfin voilà. Visiblement, l'été a du mal, et c'est pour ça que je voudrais un jour que Monsieur Rémy vienne nous donner l'explication pourquoi l'été a du mal à partir en vacances. Là, il faut qu'il remonte dans son train, puis qu'il reparte. Voilà, il a l'air de s'accrocher. Peut-être qu'on aura nous un automne un peu plus pluvieux, parce qu'on a besoin d'eau dans les campagnes. Voilà, à mes côtés, j'ai vécu 67 ans sans la connaître, c'est Anissa Arfaoui. Je m'en suis sorti quand même, mais là, ça valait de mieux en mieux. Voilà, qui a préparé avec moi cette émission et qui va l'animer en ma compagnie, parce qu'il va falloir animer. Les nouvelles sont pas toujours réjouissantes, il va falloir mettre un petit peu d'animation. Daisy Brito, qui est là sur son clavier, qui nous fait l'orfèvrerie radiophonique avec des sons d'une limpidité cristalline et une qualité d'émission qui fait des envieux sur le service public, à RTL, à France Inter, partout ils sont là, RMC. Pourquoi on n'a pas Daisy Brito avec nous? Parce que à côté il y a Jérémy. Jérémy, lui, il appelle. Les gens qui nous écoutent appellent Jérémy ils se bousculent pour parler à cette antenne, et c'est normal parce que nous suscitons chez eux de telles interrogations qu'ils ont besoin de s'exprimer ou de poser des questions. Et puis Monsieur De Fazio, que j'appelle si souvent Elvin, c'est Elvin De Fazio qui représente ici l'autorité numérique de Sud Radio et qui retranscrira avec une fidélité absolue, quitte à l'améliorer un petit peu, les propos qui ont été tenus sur cette antenne entre midi et 14h. Hein. On va pas chercher midi à 14h sur Sud Radio, parce que c'est Anissa et moi qui tenons l'antenne. Donc là, il y aura pas de problème. Anissa, on va parler de liberté d'expression. Est-elle en régression aujourd'hui? On recevra Sophie de Menton. Qui muselle le service public? Et l'actualité est là, avec l'affaire Charles Sapin. Il y a de quoi se poser la question. Ensuite, nous aurons des perles, bien sûr. André Berkov reviendra d'ailleurs sur le sujet. Y a-t-il une censure à France Inter? Et puis, on va revenir depuis le début de cette saison, depuis que nous sommes à l'antenne, Anissa et moi. On est venu souvent, on s'est intéressé souvent à l'école parce que la situation est dramatique, qu'il y a beaucoup de choses à dire, qu'il y a eu des ouvrages qui ont été publiés, qui sont très importants, qui mettent les points sur les i. Et là, nous allons franchir une étape. On va demander qui a confisqué, c'est pas qui a inventé l'école comme Charles Pagne, qui a confisqué l'école. Et c'est bien le sujet. Nous allons recevoir Joachim Le Flonimat, qui est un spécialiste, qui a écrit « Main basse sur l'éducation nationale ». Pendant une heure, on va discuter avec lui. Son ouvrage est percutant et pertinent. Il dit des choses très graves et très sérieuse. Anissa nous fera un petit décryptage d'ailleurs justement sur l'éducation nationale. Voilà. Et puis nos perles, bien sûr.
2: Alors on va revenir sur l'ouverture possible d'un deuxième front au Yémen qui menace les routes maritimes et fait planer un risque de pénurie.
1: Et comment?
2: En France, nous allons voir que des familles ne parviennent plus à terminer le mois malgré deux salaires et basculent dans ce qu'on appelle le système D. Nous verrons également à Saint-Pierre-des-Corps en Indre-et-Loire une nouvelle flambée de violence qui interroge réellement la capacité de l'État à rétablir l'ordre. Et puis enfin, au Porge, 183 familles attendent toujours de reconstruire leur vie.
1: Voilà, c'est sûr que la situation financière et économique du pays fait qu'il y a des gens qui sont en train de rentrer dans une précarité qui va, à mon avis, être au cœur de l'actualité dans les semaines et les mois à venir. Voilà le programme d'aujourd'hui.
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1: Faire peur avec la guerre pour détourner la colère des Français. C'est une suggestion que je fais. On écoute le chef de l'État.
3: À notre demande, le ministre de l'Intérieur a réuni hier l'ensemble des préfets de zone pour monter la posture et la vigilance à l'égard des attaques hybrides russes. Il a demandé au gouvernement de préparer un plan de protection de nos infrastructures critiques ainsi que des sites les plus sensibles de notre base industrielle et technologique de défense contre les attaques de drones et les attaques cyber.
1: C'est vieux comme le monde. Quand un régime vacille, il brandit le risque de guerre pour dire à son peuple « Nous sommes attaqués, faisons corps ». La nouvelle n'est pas passée inaperçue, mais presque, sur sa déclaration du président de la République, recevant en urgence les responsables des partis politiques pour les informer de la gravité de la situation, Emmanuel Macron a annoncé depuis l'Élysée la création des états-majors de la défense et de la sécurité nationale dans chaque département. Le président de la République estime que face à la menace russe, il faut commencer à s'organiser. Les préfets devront donc réunir autour d'eux les représentants de l'autorité militaire, celle des forces de l'ordre, de l'éducation nationale et des entreprises. Un ersatz de comité de salut public qui, en cas d'attaque, devra prendre les mesures de protection adéquates. Initiative parfaitement légitime s'il y a risque de guerre avec des mouvements de troupes à nos frontières. Pour l'heure, les éléments justifiant cette petite mobilisation générale sont les cyberattaques et l'envoi de drones dans le ciel européen. Certes, des faits certes sérieux, mais pas si nouveaux que cela, en tout cas pas au point d'interpeller tous les candidats à l'élection présidentielle en les appelant à la prudence, vu l'urgence de la situation. On se demande vraiment qui le premier doit être appelé à la prudence. Quelle que soit la réalité du moment, Emmanuel Macron voudrait faire peur aux Français qu'il ne s'y prendrait pas autrement. Le terrain est d'ailleurs préparé depuis quelque temps par les déclarations du chef de nos armées et d'autres va-t-en-guerre planqués sur les plateaux télé, suggérant que nos enfants devront sans doute un jour aller au combat, comme papa dans maman. D'autant que les Français sont aujourd'hui à juste titre infiniment plus préoccupés par la fin du mois que par la fin du monde, et en aucun cas par la fin de la Macronie. Et c'est là que le bât blesse, car si danger imminent il y a, c'est davantage du côté du détroit d'Ormuz, du Yémen, de l'Arabie Saoudite, on va le voir, et de l'Iran qu'il faut le regarder, avec des incidences immédiates sur notre économie et notre vie quotidienne. Taillés comme des gueux au Moyen-Âge, les Français en difficulté, qui sont aujourd'hui le premier parti de France, commencent à sortir les faux et se rappellent au bon souvenir du chef de l'État en menaçant de se rapprocher des ronds-points. L'effet semble porter ses fruits, puisque visiblement la panique gagne l'Élysée et Matignon. Au secours, la populace revient. Mais si le danger est si proche et que le gouvernement révèle qu'il dispose de moyens d'exception pour faire face à une menace supposée, pourquoi n'a-t-on pas mis ce mécanisme des états-majors de la défense et de la sécurité quand la France a été attaquée pour de bon, sur son sol, dans sa chair, en payant le prix du sang, et pas qu'une fois ? Sans faire l'inventaire assourdissant de toutes les attaques terroristes islamiques depuis 40 ans, pourquoi n'a-t-on pas mis en place des états-majors au moment où des crimes de Mohamed Merah, des attentats contre Charlie et l'hypercachère ? Peut-être aurions-nous pu prévenir le massacre du Bataclan et le mitraillage des rues de Paris ? Peut-être que les 86 morts du 14 juillet 2016 à Nice seraient encore vivants ? Peut-être même, vu les énergies mobilisées par le ministère de l'Intérieur pour tout prévenir, tout verrouiller, que Samuel Paty et Dominique Bernard seraient encore de ce monde ? Peut-être que tout ce qui contribue à pourrir l'ordre public depuis si longtemps, en juin 2023, ou avant-hier encore à Saint-Pierre-des-Corps, on va en parler avec Anissa, aurait pu être évité ou réduit dans sa gravité. Nous ne pouvons que féliciter le président de la République pour sa lucidité et le bon sens qu'il fait preuve et des précautions, et regretter que ses prédécesseurs n'aient pas fait preuve d'un tel sens de la vigilance. Pour autant, si les satrapes du Kremlin ont de quoi sérieusement nous inquiéter, il y a des dangers plus menaçants au sein même de ce pays dont on aimerait que l'État s'occupe pour de vrai. Le rôle d'un père n'est pas de faire peur aux petits-enfants, mais de les rassurer.
2: Et puis dans quelques instants, nous nous demanderons qui décide encore de ceux qui ont le droit de parler dans les médias. Invités, écartés, journalistes soumis à des lignes éditoriales, la censure officielle a presque disparu. Mais la pression et l'autocensure gagnent du terrain. Nous en parlerons avec Sophie Demanton, présidente du mouvement patronal Éthique.
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0: Vous avez reconnu la voix de Guy Béard dans celui qui a dit la vérité doit être exécutée. Il parle même d'un journaliste qui en savait un peu trop sur l'assassinat du président Kennedy. Quick, terminé. Alors, vous connaissez le proverbe, toute vérité n'est pas bonne à dire. Alors, c'est très vrai aujourd'hui dans certains médias, et on se pose la question en particulier avec l'affaire Charles Sapin, hein, je rappelle les faits, donc il était pressenti pour avoir une tribune, un édito sur France Inter. Il y a eu un mouvement social, politique, d'humeur, enfin voilà, une crise, on a frôlé le scandale d'État, et finalement... La direction de France Inter, Radio France, qui avait dit qu'elle ne céderait pas, puisqu'il est normal que la diversité des opinions, comme si Charles Sapin représentait un extrémisme. Il a été journaliste au Point, et là, il arrive à Valeurs Actuelles, qui pour l'instant est un journal qui est reconnu comme une publication de la République. Enfin, voilà, c'est pas un pamphlet d'extrême droite, c'est hallucinant. Donc, cavale contre Charles Sapin, et la direction de France Inter a donc dit, bon, alors on ne cède pas, mais ça ne sera plus un édito, il animera un débat face à face. Évidemment, Charles Sapin, qui est un homme d'honneur, a jeté l'éponge, a dit, puisque c'est comme ça, je reste chez moi. Donc voilà, donc j'allais dire, le mouvement social, la gauche, l'extrême gauche, la cabale, les insultes, les menaces ont eu gain de cause, et finalement, Charles Sapin ne sera pas éditorialiste sur France Inter. C'est pour ça qu'on veut en parler avec Sophie de Menton, qui connaît bien, bonjour Sophie, qui connaît bien les médias. Nous dissertons ici sur Sud Radio, tous ensemble, depuis quelques semaines, sur cette affaire qui a pris des proportions absolument inquiétantes. Et la conclusion, et je vous pose la question, Sophie de Menton, est-ce qu'il y a encore une liberté d'expression absolue dans les médias français, quelle que soit leur tendance, et est-ce que on n'est pas en train, tout simplement, on savait déjà qu'il y avait une orientation sur le service public, est-ce qu'on n'est pas en train de museler carrément le service public vers une orientation précise et pas une autre?
1: Alors, deux commentaires sur ce que vous avez dit, qui est parfaitement juste, mais deux commentaires. D'abord, je trouve ça formidable que ça ait pris une telle ampleur, parce que ça veut dire qu'il y a des gens qui trouvent ça scandaleux, mais à la limite, plus personne ne trouvait ça scandaleux. Donc, il y a au moins des journaux, des tendances qui râlent. Les Français sont outrés. Moi, j'étais à la campagne, même, ils ont entendu ça. Ils savent pas très bien qui est Sapin ni les Valeurs Actuelles, mais ils sont furieux. Donc, il y a une réaction. Ça, c'est une chose. Je pense que nous sommes à un moment très inquiétant de la société française. Parce que j'ai presque envie de vous dire que les médias, on s'en fout, mais ça a des teintes. Ça a des teintes, et que dans les déjeuners de famille le dimanche, il y a même des gens qui vous disent « Ah ben non, ça c'est une opinion, c'est news ». Où il y a des gens qui vous disent d'ailleurs là on n'appelle plus ça France Inter, on appelle ça LFI maintenant, oui. Pour les initiales LFI,
0: oui, c'est vrai,
1: donc,
0: j'ai pas pensé,
1: c'est terrifiant. Moi, je suis furieuse parce que j'ai un grand défaut, c'est de dire, c'est pas un défaut de dire la vérité, mais de dire ce que je pense, un peu sans filtre. Donc ça m'a pas toujours réussi d'ailleurs, mais c'est impossible de faire autrement. Il y a des gens qui me disent vous avez du courage de dire ça, je dis non, le courage serait de me taire. Je trouve ça insoutenable.
0: Je vous ai connu, Sophie de Menton, on vous voit à peu près sans caricature sur tous les médias, vous vous exprimez partout librement, je pense que vous avez toujours été reçu partout librement, on n'a jamais cherché d'influencer vos propos.
1: Mais je viens d'être viré pour la première fois.
0: Expliquez-moi ça.
1: Oui.
0: Un scoop à l'antenne.
1: Figurez-vous que j'allais sur tous les médias et je suis invitée à la première de Sonia Mabrouk sur BFM.
0: Oui.
1: J'arrive contente, moi, je parle normalement, je m'en vais normalement et les syndicats de BFM vont voir la direction et disent c'est une honte, Sonia Mabrouk importe l'extrême droite de CNews.
0: Ah.
1: Il se trouve que j'étais intervenue souvent à CNews.
0: Oui,
1: bon.
0: Oui,
1: et elle invite en particulier Sophie de Menton, d'extrême droite, chroniqueuse chez CNews. Ce qui est faux, faux. Et la direction, mais alors non, mais c'est hallucinant. Fabienne Amiens, parce qu'il faut citer les gens, parce qu'il a le courage de répondre au syndicat.
0: Oui.
1: Fabienne Amiens, que je connaissais par ailleurs et qui me trouvait plutôt sympathique il y a quelques années, a dit oui, c'était une erreur, elle ne sera plus bienvenue sur nos plateaux.
0: Fabienne Amiens a dit que vous étiez une erreur, votre présence à l'antenne de BFM
1: oui,
0: et TV est une erreur.
1: Oui.
0: Ah.
1: C'est quand même faut le faire. L'erreur pour moi, je peux très bien comprendre que je sois une erreur, hein. Mais l'erreur, c'est que je suis présidente quand même d'un syndicat patronal qui s'appelle Éthique, avec un nombre d'entrepreneurs, avec des fédérations. J'ai 12 fédérations qui adhèrent à Éthique, avec 4 boîtes du CAC 40. Enfin, et puis plein de petits. Surtout ça qui est bien, c'est que c'est un voilà. Alors. Donc, je suis sous le coup de l'erreur. Mon erreur n'est rien à côté de Sapin.
0: Ce qui me choque le plus, Sophie de Menton, c'est pas qu'il y ait des soviets et des inquisiteurs dans les médias venus d'extrême gauche qui sont là de façon un peu trotskiste ou autre, mais les méthodes sont absolument détestables. C'est qu'ils aient gain de cause et que des responsables d'antenne, des patrons de médias que nous avons connus, qui ont... Alors je sais que oui, Fabien Lamia c'était sur LCI, il est allé sur BFM TV, bon on voit quelquefois un mouvement, on se dit tiens, c'est curieux. Pour autant, le fait qu'il cède à cette pression, surtout que ce sont des médias indépendants qui appartiennent à des capitalistes, c'est pas des voilà, il y a toutes les garanties pour que ces médias restent en tout cas libres de leurs opinions ou de celles du propriétaire. On sait bien que sur CNews il y a peut-être une orientation qui est suscitée par Vincent Bolloré, mais ça fait partie des médias aujourd'hui. Ils appartiennent à des sociétés privées, à des capitalistes qui ont droit de donner des orientations, même si les journalistes se disent libres. Voilà. Mais là, accepter.
1: Pigas, il oriente pas ses journaux.
0: C'est pour ça. Donc la presse libre, c'est pas vrai. Le journalisme objectif, neutre, ce n'est pas vrai. On parle toujours de quelque part. L'important, c'est de dire d'où l'on parle, qui l'on est, ce en quoi on croit, d'assumer ses engagements et de voilà. On s'engage et on assume.
1: Et d'accepter ceux qui ne sont pas d'accord.
0: Et surtout,
1: de les faire intervenir, surtout à l'antenne.
0: Et surtout, et nous nous réjouissons, Sophie de Menton, vous faites partie de notre équipe ici sur Sud Radio. Nous nous réjouissons à Sud Radio. Nous avons des gens qui ont évidemment des sensibilités, des convictions. On les exprime, on débat. Nous recevons tout le monde. Pour peu qu'on respecte les lois de la République, nous recevons tout le monde.
1: Mais oui, c'était à côté d'un charmant éléphiste.
0: Mais bien sûr, à Sud Radio, tout le monde vient sans exception. D'ailleurs, on nous le reproche. Parce que quand vous recevez des gens d'extrême gauche, c'est que vous êtes gauchiste. Et vous, si vous recevez quelqu'un du RN ou quelqu'un qui est proche de Zemmour, vous êtes fasciste. On a besoin de mettre des étiquettes et de trancher des gens dans des cas. C'est épouvantable. Mais quand ça se traduit au niveau du choix d'un collaborateur ou d'un invité et qu'on dit Sophie de Menton ne viendra plus, c'est une erreur. Je trouve que c'est une information dramatique, très grave.
1: Inquiétant,
0: pour la liberté, pour l'image des médias. Pour l'image, mais on est tous concernés par ce genre d'aberration. Donc là, je vous sens très inquiète à ce point, entre Charles Sapin, vous-même. Vous expliquez ça comment ? Il y aurait une pression de la gauche plus véhémente, plus prégnante
1: incomparable. Alors franchement, mon objectivité, mais je pense que la pression de gauche est infiniment plus forte et depuis toujours que la pression de droite. D'abord, la droite culpabilise. Elle est coupable. Depuis toujours, nous sommes un pays un peu révolutionnaire. On n'aime pas l'argent. Le président de la République nous l'a dit avant d'être élu la dernière fois. On n'aime pas ceux qui réussissent. On n'aime pas les dividendes. On n'aime pas les super profits, les super dividendes, les super riches. Et donc, et quelque part, même ceux qui nous écoutent, s'ils ne sont pas d'accord, finissent par être un peu convaincus. Même le super retraité aussi, pendant qu'on
0: est. Alors, justement, je voudrais que Anissa Arfaoui nous dise, est-ce qu'il y a une polarisation des médias, Anissa ?
2: Alors, on va répondre brièvement oui, c'est très clair. Il y a une polarisation des médias qui est née il y a une bonne dizaine d'années. Alors, autrefois, un grand média cherchait plutôt à rassembler le public le plus large possible. Aujourd'hui, dans un marché saturé, multiplication des chaînes, des outils, des radios et sur Internet et partout, avoir une identité idéologique forte permet de fidéliser une communauté. Voilà finalement la stratégie aujourd'hui de la plupart des antennes. Je ne parle pas évidemment que de la radio, hein, je parle évidemment des médias tout support. Certaines chaînes radio publications ne vendent donc plus seulement de l'information, elles vendent une vision du monde. Et cela se traduit par des invités choisis, parce qu'ils correspondent à l'identité de l'antenne, des sujets traités ou écartés selon cette ligne. Toujours dans la polarisation. Des éditorialistes de plus en plus nombreux, alors qu'avant il y avait peut-être plus de journalistes que d'éditorialistes ou de polémistes. Des débats conçus comme des affrontements, on rentre dans l'arène, et une confusion croissante entre information commentaires et opinions. Les réseaux sociaux et les chaînes d'information en continu ont accéléré cette évolution et la nuance produit rarement une séquence virale, alors que la colère, le clash et l'indignation captent l'attention.
0: Vous voulez dire, Anissa, que vous justifiez cette polarisation par la place des réseaux sociaux dans le partage de l'information ?
2: Absolument. Le développement des réseaux sociaux a profondément changé la ligne et les méthodes des médias traditionnels. Non pas parce que Facebook, X, TikTok ou autres imposent officiellement leurs opinions, mais parce qu'ils ont bouleversé la manière dont l'information attire et conserve le public. Les réseaux sociaux ont volé l'attention. C'est un secret pour personne, malheureusement, on le sait. Avant, dans les médias, vous aviez la rédaction qui se réunissait, qui choisissait l'information, et le public la recevait à heure fixe. Vous aviez le matin, le 13h, le JT de 20h, les grands rendez-vous radio. Aujourd'hui, l'auditeur ou le lecteur est sollicité en permanence. Donc, pour survivre dans cette économie de l'attention, eh bien, les rédactions ont adopté les codes des plateformes, des titres plus agressifs, des séquences plus courtes, des personnalités plus clivantes, et puis des sujets choisis en fonction de leur potentiel de partage. La priorité est donnée à l'émotion, avec la multiplication des débats et des éditorialistes. Et si on est plus sur l'émotion que l'information, il y a un risque qui s'appelle la manipulation. Alors, attention.
0: Sophie de Menton, vous partagez cette analyse, je suppose.
1: Il n'y a vraiment rien à dire. Il y a quelque chose presque à ajouter, c'est le désespoir que je vois devant l'abandon de la presse écrite. Parce que la presse écrite, il y avait la force de l'écrit. On se disait, j'ai lu ce matin un excellent article d'Atali sur François Hollande qui donnait sa position et qui considérait que c'était un très bon
0: candidat. Il a peut-être voté pour lui carrément, c'est très clair.
1: Ah, c'était étonnant. Oui, mais c'est ça l'avantage de la presse écrite. C'est que dans le même journal, vous avez des signatures que vous reconnaissez. Et moi, je trouve qu'ils ne lisent plus. D'ailleurs, ça fait partie d'un problème terrible. Que va-t-on faire avec des jeunes qui ne lisent plus ? Lire sur Internet et les réseaux sociaux, c'est pas lire.
0: Non, c'est autre chose.
1: Je dirais que c'est très mal parti sur le fond même.
0: Sophie de Menton, merci pour ce témoignage. Vous restez évidemment en contact, on se croise très régulièrement dans les couloirs de Sud Radio. J'aurais peut-être certainement besoin de faire à nouveau appel à vous pour avoir la suite de cette dégradation dans le service public. Merci, à très bientôt.
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1: Vous êtes bien sur Sud Radio, il est 12h32, Anissa et moi allons faire communiquer quelques informations qui défrayent la chronique, notamment ce qui se passe au Proche-Orient. Je faisais dans mon humeur allusion aux avertissements du président de la République qui parle de menaces de guerre du côté de la Russie, qui va créer les comités de sécurité de défense nationale. La situation, il y a la guerre, cette tragédie russo-ukrainienne qui est une réalité, il n'y a pas de problème, et que la Russie puisse à un moment donné supposer être menaçante, il n'y a aucun problème, et que monsieur Vladimir Poutine soit un tyran totalement incontrôlable, il n'y a pas de problème. Le danger aujourd'hui très concret, il arrive du Proche-Orient, de cette guerre avec l'Iran et les États-Unis suscités par le gouvernement et par monsieur Netanyahou pour se maintenir au pouvoir. Aujourd'hui, les choses sont très claires, qui a tourné au vinaigre un fiasco total avec des conséquences économiques mondiales épouvantables, et là-dessus vient de se surgreffer à l'intérieur de la guerre le conflit avec les rebelles houthis du Yémen qui, soutenus par l'Iran, s'en prennent à l'Arabie Saoudite, et là ils sont en train d'attaquer. Alors il y a le détroit d'Ormuz qui est bloqué, et là les rebelles houthis s'attaquent au détroit de Bab el-Mandeb qui est donc à l'autre pointe de la péninsule arabique, et ils sont en train de paralyser le trafic pétrolier qui permettait de faire passer ce qui ne passe pas par le détroit d'Ormuz, et en plus ils ont envoyé des drones sur un oléoduc qui alimente le pétrole d'Arabie Saoudite, et l'Arabie Saoudite a fait savoir que s'il y a d'autres oléoducs qui sont détruits, ce sont des cibles faciles, et bien l'approvisionnement en pétrole du monde entier venant d'Arabie Saoudite sera menacé, et donc nous risquons dans quelques jours, dans quelques semaines, de véritable pénurie, c'est-à-dire des pompes avec zéro. Hier, je me suis arrêté faire un plein dans une station sur l'autoroute dans le département d'Eure-et-Loir. J'ai payé mon litre de diesel 2,85 €. Je n'avais pas le choix, c'était sur l'autoroute, je pouvais pas faire autrement. 2,85 €, j'ai fait un plein, voilà, et j'ai pris 35 litres pour 100 €. Enfin, c'est monstrueux. Et encore heureux d'avoir trouvé les stations d'avant. Il y avait une station Total à Orléans. Il y avait au moins 500, 600 mètres de file d'attente parce qu'il y avait des pompes qui n'ont plus de carburant. Et là, si l'Arabie Saoudite ne peut plus fournir et que les rebelles houthis commencent à frapper l'infrastructure pétrolière des pays du Golfe, on peut avoir des pénuries catastrophiques. Le danger, il est là. Et aujourd'hui, j'ai l'impression que on se concentre, parce qu'évidemment, il y a un mécontentement dans l'opinion publique, on parle de gilets jaunes. Si des mesures ne sont pas prises, si on trouve pas une solution au Proche-Orient, c'est facile à dire, parce que M. Trump est devenu fou, les Iraniens ne veulent rien entendre, or il a perdu cette guerre, visiblement, sur le plan, en tout cas, sur le plan de l'énergie. Si des résolutions ne sont pas prises au niveau international pour arrêter ce conflit, nous avançons dans quelques semaines vers une situation qui sera cataclysmique du jamais vu depuis la guerre au niveau de pénurie. Mais nous dépendons de ces carburants. Je ne vous parle pas des gens, mes voisins en Touraine, qui ont dû faire le plein de leur citerne de fioul pour le chauffage de cet hiver. Ils n'en ont rempli que la moitié. Ils sont allés chercher du bois parce qu'ils disent, je pense qu'on se chauffera à la cheminée. On n'a plus les moyens de remplir la citerne. Voilà. On en parlera tout à l'heure avec vous, Anissa. C'est absolument tragique.
2: Des escrocs. Voilà ce que c'est que notre gouvernement.
3: Sur quoi on rogne aujourd'hui?
2: Surtout, on fait attention à tout.
4: On a 3 enfants et on sait qu'on a 0 aide, rien du tout. Et si on travaillait pas, eh ben on paierait pas.
5: Il y a tout qui va pas. Tous ces fainéants qu'on a au gouvernement, qu'on nourrit à rien faire. Il faut changer de politique.
1: Anissa, les Françaises et les Français,
6: non,
1: pour certaines,
6: plus.
1: Sont au bout du rouleau.
6: Bah, au bout du rouleau.
1: Il y a des gens qui, je disais, c'est le premier parti de France, c'est les gens qui sont aujourd'hui totalement, désespérés, leur pouvoir d'achat se restreint, et là, le carburant, l'énergie, c'est le principal pour rouler ou pour se chauffer.
6: Et surtout, ils sont de plus en plus nombreux. Je vous rappelle que la semaine dernière, on avait déjà parlé d'un article publié chez nos confrères du journal Le Parisien, qui parlait d'un père de famille qui choisissait sa boulangerie à 10 centimes près pour le prix de la baguette. Eh bien, Le Parisien a remis ça aujourd'hui en parlant d'une famille, avec le témoignage d'une mère de famille âgée de 43 ans, et qui explique que le 16 septembre, quelques jours avant-hier, à peine la moitié du mois écoulée, il ne lui restait plus que 150 € pour nourrir sa famille et tenir jusqu'à la fin du mois. Les Français n'en peuvent plus, ils n'ont plus d'argent. Au supermarché, elle explique, regardez, ça nous rend dingue, une entrecôte, une bouteille de vin, un bouquet de roses, mais il n'y aura ni viande, ni vin, ni fleurs. Chaque achat est calculé, chaque plaisir supprimé. Et pendant que Fanny compte ses derniers euros, la France compte ses nouveaux millionnaires. Il en faut des millionnaires. Je ne dis pas qu'il faut, il faut des millionnaires, mais il faut peut-être qu'on rééquilibre un peu l'équilibre financier de tous. Selon le dernier rapport de la banque UBS, c'est 35 000 personnes supplémentaires qui sont devenues millionnaires en dollars en France au cours de la seule année 2025. Le pays en compte désormais plus de 2 millions. C'est génial. Essentiellement grâce à leur patrimoine immobilier et financier, et pas nécessairement à leurs revenus. Et finalement, c'est un peu ça, Perico, le souci. C'est que le contraste français, c'est ça. D'un côté, des patrimoines qui s'apprécient sans travailler davantage, de l'autre, des salariés qui travaillent mais ne peuvent plus acheter un morceau de viande après le 15 du mois. On appelle cela le système D. C'est mignon, on a l'impression que c'est sympa vu comme ça, mais non. Parce que derrière les promotions, les coupons, les calculs, il y a surtout une fracture. Les riches et les pauvres ne dépendent plus du même moteur économique. D'abord, le travail rapporte moins vite que le patrimoine. Deuxio, l'immobilier a creusé une frontière. Tertio, l'héritage remplace progressivement l'ascenseur social, qui était quand même une des fiertés hexagonales. Les dépenses indispensables frappent surtout ceux qui ont peu. Enfin, le patrimoine est déjà extrêmement concentré. Bref, ce ne sont pas 35 000 Français qui se sont soudain mis à travailler davantage pendant que Fanny travaillait moins. C'est juste que les uns possèdent des patrimoines que les autres, que la majorité, grande majorité des Français ne possèdent pas.
1: Le système D peut très bien faire allusion à la lettre D qui est celle de disette. C'est une forme de disette des temps modernes. Des gens se restreignent, se refusent à leurs enfants, ne peuvent pas accéder. C'est le prémisse d'une fracture sociale. Et comme toute fracture sociale, quelquefois on peut la résorber par la réforme ou par des positions politiques intelligentes. Aujourd'hui, on a l'impression que le gouvernement et l'exécutif est totalement dépassé. Les finances de la République sont à l'os. Il ne reste pas un centime pour pouvoir corriger le tir. Et on a une population qui est en exaspération. Donc on est en année électorale présidentielle, on entend partout des candidatures qui ne proposent qu'une solution, c'est moi qui vais trouver la solution parce que je suis le meilleur, enfin, c'est terrifiant, et un gouvernement qui est totalement dépassé, on a de quoi s'inquiéter, ça, puisque je disais tout à l'heure, avec la pénurie hypothétique, probable, des carburants, on s'attend vraiment à une situation explosive dans ce pays. J'espère que nos élus qui sont pas à la hauteur seront au moins pour remonter une marche d'escalier pour être dignes des responsabilités qui sont les leurs. C'est le son de l'émeute qu'il y a eu samedi soir à Saint-Pierre-des-Corps. Saint-Pierre-des-Corps est une commune à l'ouest de Tours, à l'est de Tours, grande nœud ferroviaire très connue, cité cheminote, longtemps dirigée par le Parti communiste. Voilà, c'est une ville où il y a de la fracture sociale. Au mois de juin 2023, on avait vu des autobus brûlés. Nous sommes en Touraine, hein, c'est un pays, c'est le Val-de-Loire, c'est la Touraine, c'est plutôt un pays de gens calmes, c'est la douceur tourangelle, c'est le pays de Rabelais, de Ronsard. Et là, on voit que la fracture sociale fait des dégâts avec des quartiers sensibles extrêmement difficiles. Et il y a eu autre jour, un rodéo samedi qui a mal tourné. Des policiers sont intervenus, puis d'autres voitures de police sont arrivées parce que le policier n'arrivait pas à juguler ce rodéo. Il y a eu à un moment donné un accident, la justice dira ce qui s'est passé. Celui qui faisait du rodéo sur sa moto est gravement blessé, ses jours sont pas en danger, mais il est gravement blessé. Le policier a tout de suite été mis en examen. Comme quoi c'est la police est arrivée, et donc émeute, enchaînement comme ça se passe, enchaînement, déchaînement, et plusieurs voitures ont été brûlées. Donc Saint-Pierre-des-Corps était, j'allais dire pas à sang, mais en tout cas à feu dans l'émeute, à fumée, situation totalement inexplicable aujourd'hui, parce que les forces de l'ordre sont là, on connaît les problèmes, il y a des quartiers sensibles, il y a les autorités, il y a des élus locaux qui sont proches de la réalité, je les connais tous, puisque moi j'habite à Saint-Rideau, à 20 kilomètres, et là il y a de quoi s'inquiéter, vous voyez. Si ce simple détail peut provoquer ce genre de conflit, ça veut dire que les gens sont à bout, que la situation est crispée et que les gens n'en peuvent plus. À tort ou à raison, la situation est extrêmement, extrêmement inquiétante.
3: Tant que je vois des titres et des articles en disant « on n'a pas abandonné le bord », vous n'y étiez pas ! Vous n'y étiez pas ! C'est tout ! C'est un échec !
1: Une mère de famille du port, Janissa, qui crie sa colère parce qu'on fait des promesses et tout, et ils sont totalement abandonnés.
6: Qui crie sa colère, ils ont évidemment été abandonnés, ils se sont sentis abandonnés au moment des feux, les lendemains des feux, et aujourd'hui encore, et c'est effectivement ce témoignage qui ressort encore dans les colonnes du journal Le Parisien, où nous avons le témoignage presque 2 mois après le méga-feu de Somos, je vous rappelle, 42 000 hectares de forêt qui sont partis en fumée, 258 maisons qui ont été détruites, Et dans la seule commune du Porche, 183 familles qui ont perdu leur toit. Et là, dans ce témoignage que nous livre Ludivine, mère de deux enfants, elle a vu sa maison brûler à distance. Et son traumatisme, son choc est apparu précisément le 24 juillet à 16h17. Elle reçoit un message de son voisin, dont la caméra filme l'arrivée des flammes. Il lui dit « on prend feu ». Elle hurle de douleur et puis deux mois plus tard, relogée provisoirement à Andernos, elle se réveille et c'est ce qu'elle dit aujourd'hui encore, la nuit en hurlant, en criant. Et bon, je précise la terrible ironie du sort, c'est que sa maison de location se trouve elle aussi en lisière de forêt. C'est peut-être pas le plus malin, effectivement, pour quelqu'un qui souffre d'un tel traumatisme. Ce qui est important de souligner, en fait, aujourd'hui, c'est qu'ils ont eu l'impression d'avoir été oubliés. Ne les oublions pas encore aujourd'hui. Parce que pour nous, cet incendie, il appartient à l'actualité passée, disons-le. Nous avons regardé les flammes, on a admiré les pompiers, on a versé notre petite larme sincèrement devant les maisons calcinées. Et puis une information en a chassé une autre pour les sinistrés. Le reportage, lui, il ne s'est jamais terminé. Ils vivent encore aujourd'hui avec les assurances, les relogements provisoires, les objets disparus, cette sensation d'avoir perdu non seulement une maison, mais toute leur vie, en réalité, leur vie d'avant. Les recherches sur les victimes d'incendie montrent d'ailleurs que l'anxiété, les cauchemars, la dépression, les stress post-traumatiques peuvent persister pendant plusieurs années. Le feu de Porge était officiellement éteint, mais il continue de brûler dans la tête de ceux qui l'ont vécu. Le temps médiatique se compte en jours et le temps des victimes en années. Pensons à eux, ne les oublions pas.
1: D'autant, Anissa, que l'on est en train de faire le point sur les raisons de l'ampleur de ces incendies. Il y a eu des défaillances, il y a eu des carences. Là aussi, des millions d'euros qui sont dépensés dans des choses inutiles, qui ne servent à rien, auraient pu être consacrés justement au parement de la forêt, à l'achat des canadaires. Et des gens ont perdu leur maison, toute leur vie, tout un destin, parce que des gens aux responsabilités n'ont pas été capables d'assumer les leurs. Exactement. Des tocards, des vauriens et des nuls. Voilà. Et on paye aujourd'hui dans cette République française. On vit des détresses, on vit des tragédies, parce que nous avons des gens nuls, incompétents, lâches et sordides quelquefois qui dirigent ce pays.
6: Dans quelques instants, André Bercoff prendra le relais dans Bercoff dans tous ses états. Il reviendra sur la censure du service public.
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1: La liberté d'expression est au cœur du débat aujourd'hui parce que l'actualité est riche. On a eu Sophie Menton tout à l'heure qui nous parlait. Et là, vous allez écouter le grand André Bercoff qui donne son avis sur ce qui se passe à France Inter dans le service public. Voilà, il fait allusion justement à cette censure. L'ordre règne à Varsovie. Y a-t-il de la censure en France ?
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Ah non, non, non, Olivier Bourdon, on peut dire, mais à condition qu'on soit dans le bon camp. Évidemment, quand on est le camp du bien et qu'on sait qu'on détient la vérité, quelqu'un qui n'est pas d'accord avec nous ne doit pas pouvoir s'exprimer. Parce que sinon, il a tort, il sait qu'il a tort, et donc, au nom du pluralisme, de la liberté d'expression, de la démocratie, de la tolérance et de la bienveillance, on l'interdit. Vous allez me dire, mais qu'est-ce que vous racontez? Eh bien, c'est ce qui s'est passé encore, on en a suffisamment parlé, mais il faut revenir là-dessus, avec l'affaire Charles Sapin, rédacteur en chef adjoint de Valeurs Actuelles, de l'hebdomadaire Valeurs Actuelles, eh bien, il devait avoir, écoutez-moi bien, 2 minutes 40 de chronique sur France Inter. France Inter, radio de service public, ça s'appelle le service public, payé entièrement par les contribuables français. Eh bien, syndicat hurlant, le personnel de France Inter disant « ce n'est pas possible d'accepter quelqu'un ». Valeurs Actuelles, c'est évidemment un journal néo-nazi, ah bon ? D'extrême droite, ah bon ? Et Charles Sapin étant son représentant, en tout cas un de ses cadres, pas question. Alors on se dit, mais on regarde, et c'est drôle, les lois sur la liberté d'expression, la charte des journalistes de France Inter et du service public, demandant le pluralisme total, l'expression équilibrée, être ouvert, indépendant et impartial, selon les propres paroles de la directrice de France Inter, de la patronne de France Inter, Émile Veil, et bien tout ça, aucune espèce d'importance, les syndicats décident, les syndicats... Et qu'est-ce qui se passe? La direction de France Inter s'incline et propose à Sapin, oh, écoutez, on va pas faire une... Je rappelle, 2 minutes 40, une fois par semaine, hein, les dimanches matins, à 7h. Non, on va pas faire ça, on va faire un débat. Bon, Sapin refuse, mais qu'est-ce que ça veut dire de l'état de ce service public? Je rappelle... payé par dizaines de millions, je ne parle que de France Inter, le service public entier, c'est 4 milliards d'euros par an, je rappelle, radio et télévision confondus. Mais attendez, les Français, ils sont pas un peu pluralistes? Il n'y a pas des différences d'opinion? Ah non. Là, il y a une opinion absolument dominatrice, dominante, et qui doit régner sans partage. Voilà. Ça s'appelle effectivement la liberté d'expression. Et syndicat décide, mais le plus grave pour moi, c'est que la direction s'est inclinée. Et que on entend le silence assourdissant du ministère de la Culture, car je rappelle que le service public est sous la tutelle de l'État, donc du ministère de la Culture qui effectivement dirige. Et alors, la loi audiovisuelle de 1986, on s'assoit dessus. La liberté d'expression, mais on s'assoit dessus. Le pluralisme, on s'assoit dessus. La déontologie, mais qu'est-ce que ça veut dire? Non. Écoutez, il faut un brevet de respectabilité. Voilà, il faut que vous montriez patte blanche. Si vous avez le malheur d'être à la gauche de, allez, disons, Jean-Luc Mélenchon, pour ne pas le nommer, vous êtes d'extrême droite, c'est clair. Donc, l'extrême droite, pas question, hein. On va pas se retrouver sous la botte. Comme en 40, les temps les plus sombres de notre histoire. Écoutez, je ne sais pas si ce sont les fous qui ont pris le pouvoir dans l'asile. Je ne sais pas si on sait encore ce que ça veut dire que la liberté. Mais je crois que là, il y a urgence à la demeure. Quand même, le pluralisme, ça existe. Est-ce qu'il faudra dorénavant que ce soit uniquement le privé qui est le monopole, je dirais presque, de la liberté d'expression, les radios sans subvention, c'est ceux-là alors qu'ils vont décider, alors que je rappelle que tous les Français, quels qu'ils soient, que les foyers français, payent France Inter, payent le service public, où il y a des gens de talent d'ailleurs. Mais alors, le silence radio, formidable. Ce n'est plus les bruits de bottes, c'est le bruit des pantoufles et le ronflement de ceux qui dorment. Eh ben, c'est très, très, très très grave. Faut-il aller jusqu'au boycott de France Inter et du service public? On peut en tout cas se poser la question quand on voit une direction qui se couche, quand on voit des syndicats qui vont dire dorénavant c'est nous qui vont autoriser tout recrutement là, à France Inter ou ailleurs, très grave. Liberté, liberté chérie, que de crimes on commet en ton nom.

0: 300, appelez-nous. Nous ne sommes que votre porte-voix. C'est vous qui exprimez l'humeur, l'opinion des Français, ce qui se passe, la richesse de ce pays, voilà, les passions et le débat politique. Et nous, nous sommes ici pour vous écouter, pour donner notre avis, bien entendu, donner des informations. Le Parlons Vrai reste ici, à Sud Radio, notre raison d'être, et André Bercoff l'exprime de façon tout à fait parfaite. Nous sommes en ligne avec Jean-Paul qui nous appelle de Toulouse. Bonjour Jean-Paul.
1: Bonjour Péricou.
0: Et Anissa qui est à côté de moi. Jean-Paul, vous, vous êtes interpellé par la France qui veut faire peur, le gouvernement français veut faire peur avec la guerre.
1: Oui, ça c'est la vieille recette. Bon, il est bien connu que les Russes, ils sont à plus de 2000 kilomètres de chez nous, donc vont venir nous attaquer le Capitole à Toulouse, défiler sur les Champs-Élysées, etc. Donc il faut arrêter les âneries quand même.
0: Ils ont déjà du mal à maintenir ce qu'ils ont conquis en Ukraine, donc effectivement, c'est pas qu'on s'en réjouisse. Mais voilà, avant de voir défiler les chars russes sur les Champs-Élysées, il y a peut-être un petit délai qui sera plus long que prévu.
1: Oui, il y a un petit délai, puis il y a aussi des notions de logistique. Enfin, on va pas détailler. Mais par contre, ce que je voulais dire, c'est que à l'heure actuelle, on a flambé des prix du gazole. Quel est le gros fournisseur de gazole? C'était la Russie. Donc la Russie, malgré les soi-disant embargos et tout, donc arrivait toujours à exporter, et on approvisionnait donc du gazole de Russie, que ce soit la France, l'Italie, l'Espagne. Et que fait la France? La France fournit des missiles à l'Ukraine, à tour de bras. Donc on a des entreprises comme Safran en France qui fabriquent des moteurs de missiles. Ils en fabriquent à tour de bras, donc comme des fous. Et donc tout part à l'export. Et ces missiles, ils servent à quoi? Ces missiles servent à bombarder, donc à détruire les raffineries russes. C'est-à-dire qu'on fournit le matériel pour détruire les raffineries russes qui nous approvisionnent en pétrole. C'est pas beau, ça.
0: Ben, ce que vous soulevez, Jean-Paul, est évident. Il y a des contradictions et on achète malgré tout le pétrole russe en passant par l'Inde ou par la Chine. Et il y a des moyens de contournement ainsi que d'autres produits chimiques. Monsieur Poutine n'a jamais accumulé autant de milliards de dollars que depuis qu'on est en train de le punir sur le plan économique. Jean-Paul, merci pour vos témoignages. Le temps passe vite. Voilà. Mais comme c'est un sujet qui reviendra évidemment à l'antenne, je compte sur vous de Toulouse, surtout qu'on sera demain à Toulouse avec Anissa. On vous en parlera avant la fin de l'émission. Et bien entendu, vous êtes bienvenue sur Sud Radio. À tout de suite sur Sud Radio, vous restez avec nous.
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1: Ce n'est pas qui a inventé l'école, c'est qui a confisqué l'école. Et je reçois pour en parler la personnalité la plus compétente pour disserter sur le sujet, pour nous expliquer, c'est Joachim Le Flot de IMAD. Joachim est un universitaire qui a fait Sciences Po, qui s'est souvent penché sur les questions d'éducation. Là, il a fait une enquête exceptionnelle, main basse sur l'éducation nationale. La question est de savoir tout simplement qui gouverne réellement l'éducation nationale. On a eu beaucoup de théories, on a eu beaucoup d'hypothèses. On se souvient de la célèbre phrase de Claude Allègre, ministre de l'éducation nationale, de Lionel Jospin, il faut dégraisser le mammouth, ça a fait scandale. Je vous demanderai, Joachim, tout à l'heure, est-ce que le mammouth existe toujours? Est-ce qu'il a les mêmes cornes, les mêmes poils? Et en tout cas, aujourd'hui, vous êtes la quatrième personne que nous recevons, Anissa et moi, pour parler de l'école depuis la rentrée, parce que la situation est tragique, les études PISA, le rapport PISA est absolument accablant, et on n'a que des témoignages d'enseignants ou de proviseurs qui vous disent que tout est en train de s'effondrer. Et vous, non seulement vous ne vous contentez pas de donner le diagnostic, les raisons, en décryptant les raisons de ce fiasco alors que l'école était la gloire de la République, vous nous expliquez qui a mis main basse sur l'éducation nationale. Avant de commencer, je repose ma question. Est-ce que ce mammouth tragique qui est à l'origine de l'effondrement de l'école, est-ce qu'il existe toujours en tant que tel ou il a pris un autre, il a eu une métamorphose?
2: Je dirais que le mammouth existe toujours, mais qu'il a muté. Et ce que j'ai voulu faire à travers cet ouvrage, qui n'est pas qu'un catalogue de bonnes intentions, mais qui est une vraie enquête, puisque pendant 2 ans, j'ai rencontré tous les acteurs de l'État, de ce que je nomme l'État profond, tous les politiciens qui se sont succédés aux manettes, tous les ministres qui bien souvent sont arrivés avec des feuilles de route extrêmement ambitieuses et qui ont échoué à réformer l'école. Et j'ai voulu poser une question. Très simple, c'est de me demander pourquoi est-ce que l'éducation nationale est à ce point frappée par un mal qui frappe bien d'autres ministères, mais qui, je crois, frappe particulièrement l'école. Et ce mal, c'est selon moi l'impuissance publique. C'est-à-dire qu'on a dans l'éducation nationale une démission à peu près totale du personnel politique, gauche, centre et droite confondus. On a des ministres qui défilent à un rythme extrêmement rapide, on en a 8 sous Emmanuel Macron. Des ministres qui, pour l'essentiel, sont sans vision, sans méthode, sans courage, sans cap clair pour l'école. Ils laissent celle-ci naviguer à vue, au gré de la gestion des affaires courantes, à tel point qu'on a mis un bureaucrate à la tête du ministère. Ils laissent l'école naviguer à vue également au gré de débats toujours plus périphériques. Regardez, Péricot, de quoi on a parlé pendant l'année écoulée. On a parlé de l'éducation à la sexualité, on a parlé du calendrier, de l'organisation des épreuves du bac en période de forte chaleur, on a parlé du e-sport à l'école, on a parlé de la question des quotas dans le privé, de tout un tas de problèmes qui peuvent avoir leur importance mais qui ne constituent pas, selon moi, une finalité éducative, un cap ambitieux à proprement parler. Et ce que j'ai voulu montrer, c'est que sur fond de cette démission du politique, on a un État dans l'État, dont j'ai voulu décrire les acteurs, la sociologie, l'idéologie, qui bien souvent se substitue au ministre et entend reléguer celui-ci à une posture de communicant, de pur gestionnaire des affaires courantes, pour finalement corseter la souveraineté populaire et imposer des vues éducatives qui lui sont propres.
1: Notre confrère et ami Alexandre Vecchio dit « Le Flot IMAD a le courage de désigner les coupable. Et c'est vrai, quand on lit ce document, hein, c'est plus qu'un document, c'est un traité, c'est une enquête, hein, c'est hallucinant et ça fait froid dans le dos. Vous donnez les noms, alors c'est pas une inquisition, c'est que vous dénoncez les systèmes et vous dénoncez les fonctions et les titres de ceux qui sont responsables de ce fiasco. Il y a eu quelques bons ministres dans l'histoire, on va dire la 5e République, on va pas parler d'instruction publique, on a eu quelques grands noms dans l'histoire. On a eu quelques bons ministres quand même, où on a eu l'espoir d'avoir des bons ministres du temps du général de Gaulle. Bon, vous racontez une anecdote, vous allez voir Gabriel Attal quand il est ministre de l'Éducation nationale, il le sera 6 mois, il entend bien, et c'est ce qu'il vous dit, prendre le taureau par les cornes, prendre des mesures. Vous êtes accompagné de Jean-Pierre Chevènement, qui lui sait très bien, il a été ministre de l'Éducation nationale aussi, il connaît bien les enjeux. Vous êtes en face d'un Gabriel Attal totalement déterminé, qui vous dit qu'il va y arriver. On le sent passionné, d'ailleurs quand il était en exercice, quand on regardait, en disant, enfin, quelqu'un qui va peut-être faire bouger les lignes. total, ça se finit par le fait qu'il est nommé Premier ministre, il va à l'hôtel de Matignon, il abandonne donc toutes les réformes, il est remplacé par Madame Oudéa Castéra, c'est une catastrophe. Ce genre d'épisode, c'est le symptôme de ce qui se passe en France. On prend un ministre, il commence à faire une réforme, on dégage, quelqu'un arrive derrière, et puis on efface tout. Lui-même succédait à Monsieur Pamdiaye, qui succédait à Blanquer, aurait pu faire quelque chose de bien. C'est absolument catastrophique, cette espèce de valse hésitation des ministres, et on envoie à la poubelle toute réforme qui a été entamée.
2: Je pense que le cas de Gabriel Attal, mais on pourrait prendre bien d'autres exemples, et je reviens sur tout un tas de précédents dans mon ouvrage sur 60 ans d'histoire des politiques éducatives, montre bien que dans l'éducation nationale, on souffre de ce que j'appelle le biais performatif. C'est-à-dire qu'on a des ministres qui arrivent aux manettes et qui bien souvent sont ambitieux, valeureux, sincères dans leur discours, je remets pas du tout ça en question, mais ce sont des gens qui croient en quelque sorte que dire c'est faire. Or, dire ce n'est pas faire. Puisque dans l'éducation nationale, on a un État dans l'État qui bien souvent détricote les réformes, voire les vides de toute leur substance. On l'a vu par exemple avec le choc des savoirs de Gabriel Attal, dont il ne reste en réalité quasiment rien aujourd'hui, puisque tout ce qu'il a proposé a été détricoté, voire tout simplement annulé, soit par ses successeurs politiques, soit par l'administration elle-même. Je vais prendre un seul exemple, mais je pourrais en prendre plein, c'est la question des groupes de niveau. Alors moi, je sais pas s'il faut faire des groupes de niveau, c'est un débat qu'on peut avoir démocratiquement, mais ce que je constate, c'est qu'on a le politique qui est quand même censé avoir la légitimité populaire, c'est l'issue du verdict des urnes, qui propose une réforme, et que cette réforme, en l'occurrence, n'a pas été mise en œuvre dans près d'un établissement sur deux. Et il me semble que c'est un problème majeur et qu'il faut rompre avec cette impuissance politique qui, il me semble, est consentie et fabriquée. C'est un peu comme si dans l'éducation nationale, en fait, on avait un médecin qui faisait des prescriptions mais sans se soucier ensuite de savoir si l'ordonnance est lisible par le patient et si le patient suit bel et bien le traitement qui est prescrit.
1: Joachim Neuflot-Kimad, main basse sur l'éducation nationale, le titre dit bien ce qu'il dit. Quelle est votre première cible? Qui dénoncez-vous en premier? Alors, il y a plusieurs responsabilités partagées. Est-ce qu'il y a quand même une hiérarchie des responsabilités et une hiérarchie des aberrations?
2: Je dirais qu'il y a d'abord une faillite à peu près totale du politique, encore une fois, centre, gauche et droite.
1: Donc là, on parle du gouvernement, quelle que soit la couleur politique. Les ministres qui sont désignés pour diriger l'éducation nationale ne sont soit pas à la hauteur, soit à la hauteur et qui n'ont pas le courage.
2: Soit ils n'ont pas de vision, soit ils proposent des demi-mesures, soit ils font pour l'essentiel de la communication.
1: Mais il y a un président de la République, il y a un Premier ministre qui devrait donner des directives. Exactement. Dans les campagnes électorales, on a entendu souvent « je ferai de l'école ceci, je ferai de l'école cela ».
2: La mère de toutes les batailles, etc. C'est pour ça que je pense que la première cause est politique. Et il faut arrêter avec ces politiciens qui se cachent derrière leur administration. Lorsqu'on est politique, on est chef de son administration. Donc la première cause.
1: Est-ce que c'est viable? Imaginez qu'on désigne un ministre de l'Éducation nationale, le président de la République, le Premier ministre, désigne quelqu'un qui est féru, qui a des convictions, qui a de la détermination, qui va se donner les moyens. Est-ce que cette personne, femme ou homme, si elle arrive au poste de ministre de l'Éducation nationale, on peut aujourd'hui dégraisser, secouer, désarticuler le mammouth, ou c'est aujourd'hui structurellement impossible?
2: Ah non, je pense pas que ce soit structurellement impossible, sinon j'aurais pas écrit cet ouvrage et je vous dirais qu'on peut mettre la clé sous la porte et regarder le pays mourir. Je pense qu'il est très tard, mais qu'il n'est pas trop tard, et que si on s'y prend bien, si on a une méthode, si on a du courage, si on a une capacité à assumer de faire des vagues pour une fois, parce que oui, ça fera des vagues si on met en œuvre les politiques
1: publiques nécessaires au redressement. Donc passer en force, provoquer des grèves, des mouvements, oui.
2: Pas passer en force, puisqu'il faut avoir le peuple derrière soi, et le juge de paix dans ce pays, c'est l'élection présidentielle. Bien sûr. Ce qu'il faut faire, c'est mettre la question de l'éducation au cœur d'un programme présidentiel ambitieux pour la France, montrer que ce n'est pas une crise parmi d'autres, mais la crise la plus grave de toutes, puisqu'elle compromet l'avenir économique de la nation, qu'elle défait la France à la fois comme république et à la fois comme nation, et que par ailleurs elle précipite l'explosion des violences, hein, parce qu'il y a tout un tas d'études qui le montrent. Je pense à cette étude américaine selon laquelle un élève qui a un niveau en lecture inférieur à son niveau scolaire a 3 fois plus de chances de se retrouver dans des bagarres conduisant à des blessures physiques. Donc il faut que le politique fixe un programme ambitieux pour l'école, et ensuite il faut qu'il se donne les moyens de reprendre concrètement la main sur un État dans l'État qui est devenu dans l'éducation nationale plus autonome et plus puissant que jamais. Et moi, ce que j'ai voulu faire à travers cet ouvrage, c'est expliquer qui sont les acteurs de cet État dans l'État. Alors je donne tout un tas d'exemples. Il y a d'abord les bureaucrates, tous ces gens...
1: Les directeurs d'administration,
2: exactement,
1: de services...
2: C'est ce que Laurent Lafort, vous savez, le mathématicien médaillé Fields, en 2005, avait appelé la nomenclatura de l'éducation nationale.
1: Bien bien sûr.
2: Et il avait dit que miser sur les experts de l'éducation nationale pour redresser l'école, c'était comme faire appel au Khmer Rouge pour espérer défendre les droits de l'homme. Je pense que son diagnostic était bon. Et ce que j'ai voulu montrer, c'est que même si plus de 20 ans se sont écoulés, on a toujours une petite caste qui se croit intouchable, inamovible, et qui n'a que faire du verre de
1: l'homme. Ils ont été nommés par qui et pourquoi? Pourquoi ces gens-là, ce poste-là? Ils avaient une compétence particulière? Il y a un réseau? Il y a des rapports de force?
2: Il y a beaucoup de cooptation et ce sont des gens qui répondent à des lames de fond idéologiques.
1: Ils ont une formation, je suppose, quand même.
2: Ce sont des gens qui sont diplômés, compétents, qui parfois sont sincères dans leur combat, mais qui correspondent à des lames de fond idéologiques qui, me semble, ont conduit notre école dans le mur et sont aujourd'hui massivement rejetés par les Français. Et donc, voulu faire, au-delà des descriptions des acteurs, que ce soit les bureaucrates, les syndicats, les pédagogistes, les associations, les juges qui corsettent le politique, j'ai voulu décrire les grandes lames de fond idéologiques dont l'éducation nationale, encore aujourd'hui, est prisonnière. Je pense qu'il y en a plusieurs. Il y a par exemple tout ce fantasme de l'éducation sans contrainte, qui ne vient pas de mai 68, mais qui vient d'encore plus loin. J'ai analysé tout ça à travers le cours de l'éducation nouvelle. Jean Piaget qui disait qu'il fallait traiter les élèves en législateurs et souverains.
1: Le pédagogisme.
2: Exactement. Les pédagogies antitransmissives.
1: On va continuer
2: l'idée en quelque sorte que l'enseignant doit cesser d'enseigner pour que l'élève commence à apprendre.
3: Joachim Le Floch-Imad, enseignant et auteur de Main Basse sur l'éducation nationale aux éditions du Cerf, reste avec nous. Il sera rejoint par Philippe Ouattrelot, ancien enseignant et militant pédagogiste. Il viendra répondre à Joachim Le Floch-Imad et défendre une autre lecture de l'éducation nationale. Si vous avez envie de réagir, si vous voulez commenter vos propres expériences ou celles de vos enfants, appelez-nous au 0826 300 300.
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0: L'école est finie. Alors, cette chanson de Sheila, que vous avez reconnue, elle a bercé notre jeunesse. Elle fait allusion au dernier jour de l'école au mois de juin. Mais là, l'école est finie. C'est au sens propre que nous en parlons avec Joachim Le Floch qui m'a main basse sur l'éducation nationale. C'est le titre de son ouvrage. Et effectivement, on est en train de constater que cette école française telle qu'on l'a rêvée, telle qu'elle l'a portée la République et telle qu'elle nous a grandi, est en train d'aller dans le mur à la vitesse grand V. Joachim Le Floch qui m'a, on va avoir Monsieur Matrelot tout à l'heure et Anissa nous fera un point dans les différents aspects que vous dénoncez, hein, multiplication des réformes, bureaucratisation et complexification de l'institution. Il y a aussi pouvoir accru des structures administratives et des acteurs intermédiaires. Qui sont ces acteurs intermédiaires, ces structures administratives?
1: Ce que j'ai voulu montrer dans l'ouvrage, c'est que le ministère de l'Éducation nationale est l'un des plus mal gérés financièrement parlant.
0: Avec l'agriculture.
1: et qu'on a tendance à dilapider les ressources disponibles, c'est-à-dire le budget du ministère, et à allouer davantage celui-ci vers la bureaucratie.
0: Énorme budget, on est d'accord, dans la République.
1: Énorme budget, même s'il faut prendre en compte les 25 oui. à 30% qui vont au financement des retraites.
0: Bien sûr.
1: Mais il faut bien voir que dans l'Éducation nationale, on a 20% de la dépense des établissements qui va vers la bureaucratie. C'est deux fois plus que chez nos voisins espagnols, par exemple, et qu'on a 357 000 personnels administratifs et techniques. Alors évidemment, dans ces 350 000 personnels, il n'y a pas que des purs bureaucrates, il y en a tout un tas qui sont sur le terrain et qui assurent des missions tout à fait louables. Mais ce que je constate, c'est que dans l'éducation nationale, on a un gel du recrutement des personnels enseignants et à l'inverse, une inflation des recrutements de personnels, disons, bureaucratiques. Et moi, ce que je propose, c'est de flécher davantage la dépense publique vers le terrain. Et je crois que c'est d'autant plus urgent que les professeurs aujourd'hui se sentent extrêmement dévalorisés, précarisés. Ils ont le sentiment, et c'est pas qu'un sentiment d'ailleurs, qu'on leur donne pas les moyens de leur mission, si bien qu'on a 4% seulement des enseignants, selon l'enquête Thalys, qui se sentent valorisés par la société, et que lorsqu'on les interroge, ces enseignants, on en a 0,3% selon les données du syndicat UNSA, qui se disent optimistes pour l'avenir du système éducatif français. Donc moi, je crois qu'il y a urgence à redonner aux professeurs les moyens matériels, intellectuels et moraux de leur mission, et de dire aux Français qu'on ne redressera pas l'école avec un corps enseignant à ce point mal en point.
0: Eh bien justement, ça tombe bien, nous avons en ligne Philippe Vatrelot, hein, qui est auteur, un ancien enseignant. Philippe Vatrelot, bonjour.
2: Bonjour.
0: Est-ce que vous partagez le pessimisme de Joachim Le Floch d'IMAD et l'inquiétude qui règne sur ce plateau quant à l'avenir de l'école de la République?
2: Alors je partage certains des constats qui sont faits. J'entendais à l'instant ce qu'il disait sur le fait que il y avait effectivement des enseignants qui vont mal, et ça c'est une certitude. Par ailleurs, sur la continuité, la discontinuité, pardon, plutôt des réformes et des ministres, je partage là aussi ce constat qui a été d'ailleurs fait également par plusieurs rapports récents, le Haut Commissariat au Plan, le Conseil d'analyse économique. Bref, oui, il y a des constats voisins. En revanche, bien sûr, vous vous en doutez, j'ai pas tout à fait la même vision des remèdes et des solutions. Et puis, j'ai quelques points de désaccord importants, notamment sur cette idée qu'il y aurait un État dans l'État. J'ai entendu cette expression. Alors, j'ai entendu aussi une comparaison absolument indigne sur les Khmers rouges, mais ça, je passe très vite. Donc, un État dans l'État, non. Moi, je pense qu'il y a surtout un problème, c'est que on a des ministres, et d'ailleurs, Joachim Le Floch qui l'a dit tout à l'heure, on a souvent des ministres qui instrumentalisent l'école, et Gabriel Attal, à ce sujet, a été particulièrement dans cette direction-là, avec un discours performatif, mais comme on l'a dit, il suffit pas de dire pour faire. Et ce que on appelle l'État dans l'État, bah moi j'appelle ça tout simplement le réel. Voilà, le réel, c'est-à-dire que on peut décider quelque chose en haut, si c'est pas faisable ou s'il faut du temps pour le mettre en place, bah voilà, on se cogne au réel.
0: Philippe Vatrelot, les rapports PISA signalent quand même qu'il y a plus qu'un dysfonctionnement, pour ne pas parler d'un effondrement. Vous en faites porter la faute à qui, alors, si c'est pas l'État dans l'État?
2: Alors, sur les rapports PISA, on peut dire rapidement que la situation du niveau est assez globale, à part quelques exceptions au niveau des pays, et que la France n'est pas particulièrement concernée là-dessus. En revanche, qu'il y ait des pistes, il suffit de le lire dans le détail.
0: Je connais beaucoup de gens qui l'ont lu mieux que je ne pourrais lire, des gens haut placés dans l'éducation nationale qui ont eu des responsabilités. Ils sont tous consternés. Je veux dire, moi, ce que je vous demande, c'est dû à quoi cet effondrement?
2: Le discours décliniste sur l'école. Il sert beaucoup de monde, on pourrait faire toute une émission de radio là-dessus.
0: Moi, je ne rencontre que des analphabètes de 15, 16, 17 ans qui savent pas écrire le français, qui savent à peine parler, qui savent pas lire un livre.
2: Moi, j'ai fréquenté des élèves.
0: Ils sont pas tous comme ça. J'en connais d'autres qui sont exemplaires, mais j'en connais beaucoup, de plus en plus qui ne peuvent pas lire la deuxième page. Ils décrochent.
2: Bien sûr, c'était mieux avant. Mais
0: merci de le reconnaître. Et puis il y a pas que ça qui était mieux avant.
2: Non, c'était un peu ironique, monsieur le gars.
0: Donc Joachim Le Floquimade, il y a une divergence avec Philippe Vatrelot là-dessus. C'est pas vrai l'État dans l'État, c'est le réel.
1: Alors je vais répondre sur PISA d'abord et de dire à Monsieur Vatrelot que la France, selon la dernière étude PISA, décroche à un rythme encore plus rapide que la moyenne de l'OCDE et que par ailleurs PISA ce n'est que la face émergée de l'iceberg et qu'absolument tout ce qu'il nomme le réel concourt vers l'idée non pas d'une chute mais d'un effondrement du niveau. Là on parle de PISA mais on pourrait parler de Teams qui montre que les élèves français sont les derniers de l'Europe en maths en primaire et qu'au collège on est derrière l'Albanie et l'Azerbaïdjan. Ça pour moi c'est un décrochage. Je pourrais vous citer également les données internes du ministère issues des évaluations faites par le ministère de l'Éducation nationale qui montrent qu'un jeune sur deux est en difficulté en maths et en français au collège. Donc là on n'est pas dans le ressenti et par ailleurs si on convoque attendez, je finis juste là-dessus. Si on convoque l'expérience vécue des professeurs, on a 85% de ceux-ci, selon OpinionWay, qui disent qu'il y a une baisse du niveau au fil des années. Donc on n'est pas juste dans une rengaine politicienne réactionnaire sur la baisse du niveau. Il y a une chute du niveau qui est dramatique pour absolument tout le monde.
0: Mais vous en convenez, Philippe Vatrelot, qu'il y a quand même, à un moment donné...
2: J'essayais juste d'introduire quelque chose qui est de moins en moins présent dans les débats médiatiques, c'est-à-dire un peu de nuance.
1: Je vous écoute, Philippe Vatrelot. Il y a des élèves qui réussissent, des élèves qui se battent, des professeurs qui font encore remarquablement leur travail. Il s'agit pas de dire ça. Il s'agit juste de poser le bon diagnostic, fut-il anxiogène, fut-il radical, pour demain espérer apporter les bons remèdes.
0: Philippe Vatrelot, vous disiez que l'État dans l'État, c'est un leurre, c'est le réel. Est-ce que vous ne semblez pas un petit peu contourner le réel, justement, de la situation de l'école aujourd'hui? Vous savez mieux que moi, et je pense que vous rencontrez plus de cas, d'élèves qui ne sont pas au niveau, qui ont décroché, et d'un apprentissage de la langue française et de recul dans les mathématiques. Je pense que ça mieux que moi. Tout ce qu'on demande, c'est comment on en est arrivé là et est-ce qu'on peut s'en sortir. Est-ce que vous avez une idée là-dessus?
2: Alors, je reviens, moi, sur la question des moyens d'y parvenir, en effet. Je pense que la bonne démarche, c'est bien... au contraire, d'impliquer les enseignants plus que de les considérer comme de simples exécutants. J'entendais tout à l'heure des propositions qui allaient dans le sens de forcer un petit peu les choses, de bousculer la table, etc. Moi, je crois au contraire que le temps de l'éducation n'est pas celui du politique et que si on veut parvenir à... affronter des problèmes que je ne nie pas du tout, je suis absolument pas dans le déni, il faut que les enseignants en soient partie prenante. Et c'est pas en considérant qu'il y aurait un État dans l'État, qu'il y aurait des supposés pédagogistes, etc. Autrement dit, en créant des épouvantails, qu'on va y arriver. À mon avis, ce qui est important, c'est d'abord et avant tout de se donner des objectifs les plus clairs possibles. Moi, par exemple, dans PISA, il y a quelque chose qui m'inquiète beaucoup. C'est que la France est un des pays où la position sociale, l'origine sociale joue le plus dans la réussite au diplôme. Et ça, c'est vraiment inquiétant.
0: Philippe Vatrelot, on continue à en parler avec vous. Vous restez avec nous, on fait une petite pause. Vous restez avec nous et on vous retrouve tout à l'heure. Vous nous appelez au 0826-300-300. C'est Emmanuel Galasso, en plus, qui était au téléphone. Anissa, et on continue à parler de l'éducation nationale.
3: 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Les ministres que l'on voit passer ou une administration et des pédagogues qui imposeraient leur méthode dans l'ombre? 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
1: Vous êtes bien sur Sud Radio, il est 13h33, nous parlons école. Alors, qui a confisqué l'école? Est-ce qu'il y a une main basse sur l'éducation nationale, comme l'affirme, et j'allais dire, le démontre quelque peu Joachim Le Fadimad dans son livre « Main basse sur l'éducation nationale ». Divergence avec Philippe Vatrelot, qui lui aussi est un enseignant, qui considère que les choses ne sont pas aussi tragiques, même s'il y a des points de convergence avec Joachim Le Fadimad. Philippe Vatrelot, est-ce que vous rendez grâce à un ou deux ministres de l'Éducation nationale qui, selon vous, sont allés dans le bon sens de ce qu'il fallait mettre en place pour sauver l'école?
2: Oui, il y a quelques ministres qui ont joué ce rôle. Alors, comme je suis très vieux, je dirais que Alain Savary a été dans ce sens-là. Vincent Peillon aussi. Il s'agit pas ici de décerner un palmarès. Comment on fait un palmarès avec
1: Pisa aussi? Mais est-ce que le mammouth a existé? Est-ce qu'il existe? Pour vous, c'est un leurre total ou il y a bien un phénomène mammouth?
2: Alors, moi, je n'utilise pas la métaphore du mammouth. Je dis que l'éducation nationale, c'est un diplodocus.
1: Ah.
2: C'est la légende, parce que on les a pas connus, hein, disait que l'information remontait pendant très très longtemps entre, par exemple, on lui donnait un coup de pied dans la cheville jusqu'au cerveau, ça prenait plusieurs minutes.
1: Oui.
2: Et ça résume assez bien finalement ce que c'est que cette grosse machine en effet de l'éducation nationale, c'est-à-dire que le temps que les informations, la formation, les décisions descendent et que ça remonte ensuite pour qu'il y ait de la négociation et de finalement de la concertation, ça prend du temps. Voilà. Et je pense que, pour terminer juste par un mot, le titre de ma dernière chronique dans Alternative économique, c'est « Il faut réformer la manière de réformer ».
1: D'accord. Merci Philippe Vatrelot pour votre témoignage. Et puis comme c'est un sujet qui récurrent, qui aura souvent l'occasion d'être mis sur le débat sur Sud Radio, je pense qu'on aura l'occasion de vous réécouter. À très bientôt.
3: Joachim. On a un désaccord. En effet, moi je considère qu'il existe un État dans l'État autonome et immuable et indépendant du verdict des urnes. Pardonnez-moi, mais quand on a un ministre, en l'occurrence Édouard Geffray, qui donne des consignes très claires sur la prise en compte de l'orthographe dans l'organisation du bac, et qu'ensuite on a des inspecteurs pédagogiques régionaux qui disent aux correcteurs de ne pas prendre en compte ces consignes, j'appelle ça un État dans l'État. Quand sous Jean-Michel Blanquer, des centaines de milliers de copies du baccalauréat ont été confisquées, prises en otage par des professeurs à l'occasion du baccalauréat, j'appelle ça un État dans l'État. Quand on a des syndicalistes, par exemple la FSU, qui disent que l'orthographe est une arme dressée contre les classes populaires et qui disent que la méthode syllabique, je cite, c'est d'un parti pris idéologique pour flatter les nostalgiques d'un pseudo âge d'or de l'école. J'appelle ça un État dans l'État qui avance indépendamment du verdict des urnes et qui conduit notre école droit dans le mur. Et ce que j'ai voulu proposer dans ce livre, c'est un diagnostic, mais c'est aussi une méthode pour reprendre la main sur cet État dans l'État. Ça veut pas dire une caporalisation, ça veut pas dire une dictature, ça veut pas dire une dérive autoritaire. Ça veut dire revenir au principe de la République et que le politique fixe le cap et que l'administration l'exécute. Et parallèlement, on remet de l'humanité sur le terrain pour aider tous ces professeurs en première ligne qui portent l'école à bout de bras.
1: Alors précisément, Anissa, est-ce que Édouard Geffray est un vrai ministre de l'Éducation nationale?
4: Mais justement, en fait, Joachim Le Floquimet, vous venez de faire une transition parfaite, puisque vous parlez de ce gouvernement, de cette éducation nationale de l'ombre. Édouard Geffray en est un exemple parfait. Du coup, on peut se poser la question de l'ombre à la lumière. Édouard Geffray est-il finalement le vrai premier ministre de l'Éducation nationale? Il n'est pas un politique traditionnel, puisque de 2019 à 2024, il a dirigé la DGESCO, qui est la Direction Générale de l'Enseignement Scolaire, souvent présentée comme le poste de ministre bis. Et pendant ces 5 années, il a quand même vu passer Jean-Michel Blanquer, Pape Ndiaye, Gabriel Attal, Amélie Oudéa-Castéra et Nicole Belloubet, et encore Elisabeth Borne. Et lui, pendant tout ce temps, n'a pas bougé. On se demande qui est vraiment ministre de l'Éducation nationale. On a ceux qu'on agite, si vous voulez, en couverture, un peu comme des marionnettes, finalement, et qui récitent des textes. Et puis, il y a effectivement des gens derrière qui travaillent. Édouard Geffray, vraisemblablement, en a fait partie. Votre livre, Joachim Le Floquimet, évoque vraiment le poids de cette administration permanente. Le parcours d'Édouard Geffray peut apparaître, par ailleurs. Aujourd'hui, le haut fonctionnaire qui était chargé d'exécuter la politique des ministres a fini par prendre leur place. Du coup, est-ce qu'on peut dire que l'état profond de l'éducation serait finalement sorti du bois et pris officiellement le ministère ? Aujourd'hui, ce ministre bis est devenu ministre tout court, un symbole saisissant pour reprendre le contrôle d'une institution réputée ingouvernable. Le pouvoir politique a finalement choisi l'un de ceux qui faisait fonctionner la machine dans l'ombre. Alors concrètement, le fait qu'il soit là, ça veut dire que peut-être il peut faciliter, on va dire, le bon fonctionnement de l'éducation nationale. Ça veut dire a priori qu'il sait où les réformes bloquent. Ça veut dire a priori qu'il peut éviter les annonces irréalisables. Et est-ce que, selon vous, cela peut aussi expliquer pourquoi est-ce que, depuis son arrivée, aucune grande réforme n'a été lancée pour 2026?
3: Alors déjà, il faut dire à ceux qui nous écoutent qu'il y a différents états dans l'État. Il y a un état dans l'État pédagogiste, il y a un état dans l'État technocratique, un état dans l'État gestionnaire, un état dans l'État néolibéral qui considère que l'école n'a pas à transmettre des savoirs, mais qu'elle doit éduquer des savoir-être, des savoir-faire et transmettre des compétences. Ça, c'est toute la vision qui est celle de la Commission européenne. Je vous renvoie au livre vert sur la dimension européenne de l'éducation qui avait été publié en 1993. Édouard Geoffrey, c'est très intéressant. Je dressais son portrait dans mon enquête, donc avait été publié une première fois à la rentrée 2025, à une époque où il était encore DGESCO, donc numéro 2 de l'éducation nationale, vous l'avez dit, et depuis, il est devenu ministre. Donc ça montre bien que j'avais touché juste, qu'on avait auparavant dans l'éducation nationale un État dans l'État qui gouvernait dans l'ombre, et que désormais cet État dans l'État administre en pleine lumière. Maintenant, il administre pour quoi faire ? Malheureusement, je le crains, pour accompagner l'immobilisme, gérer les affaires courantes, en le revendiquant d'ailleurs, n'avoir aucune grande réforme
1: annoncée. On consolide déjà ce qui est en place.
3: Sans doute parce que le contexte politique actuel ne le permet pas, et on en vient encore de mon sujet, qui est que si on a une telle confiscation de l'école par un État dans l'État qui n'en fait à peu près qu'à sa guise, c'est parce que on a un politique qui refuse de fixer le cap pour l'école et qui ne prend pas le temps, si vous voulez, d'impulser une politique éducative dans la durée. Dans l'éducation nationale, depuis qu'Emmanuel Macron est aux responsabilités, on a eu 300 modifications du code de l'éducation. On a une valse des ministres, on a une valse des contre-ordres. Moi, ce que je demande dans ce livre, c'est simple, c'est qu'on renoue avec un principe qui est que l'école est par excellence le ministère de la raison et le ministère du temps long. Regardez, au Royaume-Uni, ils ont une politique éducative cohérente depuis 2010, qui est conduite indépendamment des ministres en place, et ça porte ses fruits, comme le montre le rebond de ce pays à Teams et au classement PISA. Je demande à ce qu'on fasse la même chose en France et qu'on arrête avec la valse des contre-ordres, la valse des ministres.
1: On peut même se demander si Édouard Geoffrey ne fait pas partie des mécanismes de ceux qui ont aggravé la situation. Alors, de deux choses l'une, il était quand même à des manettes importantes.
3: Sur l'exigence, sur la transmission, sur la nécessité du retour de l'ordre et de l'autorité à l'école, il dit des choses de bon sens. Maintenant, il a été partie prenante de réformes qui ont aggravé la situation. Je pense à la réforme du lycée et du baccalauréat.
1: C'était absolument calamiteuse. C'est ce à quoi je faisais allusion. Nous avons Yamina qui nous appelle d'Ivry sur Seine. Yamina est prof à la fac et elle considère que la baisse du niveau écrit, vous le confirmez, Yamina, la baisse du niveau est absolument effarante.
5: Oui, bonjour, merci de me prendre à l'antenne. D'abord, je partage parfaitement, totalement ce que dit votre interlocuteur, Joachim Le Floch-Limat, que je félicite pour son excellent livre-ouvrage. Et je partage parfaitement parce que, effectivement, on retrouve exactement des élèves en première année universitaire avec énormément de difficultés. Un niveau catastrophique en mathématiques principalement, mais dans d'autres matières scientifiques et en français. Là, en l'occurrence, c'est aussi un témoignage de ce que l'éducation nationale est aujourd'hui, parce qu'effectivement, l'État dans l'État, c'est une réalité, et il faut pas juste faire des déclarations ou des déclarations d'intention pour réformer la chose, mais il faut le faire, il faut passer à l'action, parce qu'il y a un réel problème. Je dis un exemple, la réforme du bac, c'est à bannir, tout simplement. Le contrôle continu est totalement biaisé, puisqu'il y a une concurrence entre lycées et des élèves nous arrivent en première année avec des notes en mathématiques avoisinant les 20. Et quand on les a face à nous, on va dire, si je renote sa copie, je pense qu'il n'aura pas plus de 2 en mathématiques, en l'occurrence. Vous voyez, donc il y a un vrai souci, et il y a tout à réformer, et à revenir à l'essentiel, la transmission de l'essentiel. Ça veut dire compter, savoir lire, comprendre, former des élèves ayant une capacité de raisonnement, d'analyse, d'esprit critique. Voilà ce dont on a besoin pour espérer remonter dans les classements internationaux, en l'occurrence. Parce que là, c'est une vraie catastrophe, même à l'université, je le confirme. Et je dirais même qu'à l'université, c'est exactement pareil qu'à l'éducation nationale. Il y a un état dans l'état. Et l'autonomie des universités a eu du bon, mais du mauvais aussi. Il y a quand même une main basse de certains, particulièrement la gauche et l'extrême gauche, je dirais.
1: Voilà. Yamina, vous vous sentez seule ou beaucoup de vos collègues partagent cette opinion, ce sentiment ?
5: Bien sûr, beaucoup de collègues partagent cette opinion, surtout vous voyez, donc quand on avait une marge de manœuvre avec des moyens, puisqu'il n'y a plus de moyens pour mettre en place des remises à niveau, étant donné la quantité d'élèves qui sont en grosse difficulté, on n'a plus de moyens de mettre en place au début d'année des remises à niveau. Ce qui fait qu'il y a des taux d'échec abyssaux hein, en première année universitaire. Et c'est l'ensemble de ces paramètres qui font qu'on n'y arrive plus. On n'y arrive plus et il est urgent, mais vraiment urgent pour sauver l'avenir de nos enfants, parce qu'il s'agit là de l'avenir de nos enfants, de leur donner des perspectives positives, je dirais, de reprendre les choses en main, que le politique reprenne les choses en main.
1: Merci Yamina pour votre témoignage. Voilà. On voit bien que vous allez bien sûr dans le sens de ce que dénonce Joachim Leftodimat dans la main basse sur éducation nationale, et que ce sentiment est partagé par nombre d'enseignants, beaucoup plus que l'on ne pense, mais hélas, ils ne peuvent pas s'exprimer ou ils ne peuvent pas se fédérer.
4: Parents, enseignants, vous avez parfois le sentiment que l'école échappe au bon sens. Pensez-vous aussi, comme le dit notre invité Joachim Leftodimat, qu'un État agit dans l'État ? Dites-nous ce que vous pensez au 0826 300 300.
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1: Vous êtes bien sur Sud Radio, il est 13h48, nous parlons d'école. Qui a confisqué l'école et plus particulièrement, qui a mis main basse sur l'éducation nationale, tel que le démontre Joachim Le Fleudimat dans son excellent traité paru aux sociétés...
2: Édition du Cerf.
1: Édition du Cerf, voilà, qui est la réédition de son bouquin qui avait rencontré beaucoup de succès et qui est totalement dans l'actualité. On a eu plusieurs témoignages. D'ailleurs, nous continuons. Nous avons Patrick qui nous appelle de Limoux. Bonjour Patrick.
3: Oui, bonjour à tous. Bonjour à tous. Merci de me laisser quelques moments. Je suis un peu en colère sur le fait qu'on ne parle jamais du modèle finlando-singapourien, c'est-à-dire un modèle où on a très peu d'élèves par classe déjà. Ça, c'est un premier point. Il faut quand même le noter. Deuxièmement, pour être le plus concis possible, c'est ce qui m'agace aussi, c'est le fait qu'on puisse sous-entendre que les enseignants ne travaillent pas assez, etc. Bon, ça, c'est la tarte à la crème qu'on nous a servi dans les années 90, hein, les médias. Je parle pas de vous, hein, bien sûr. C'est pour généraliser. Et troisièmement, le pédagogisme avec ses marottes qu'on appelle. Alors, la dernière, c'était les compétences. Moi, j'étais prof de lycée pendant 40 ans. Alors voilà, les compétences, après l'inclusion, etc. Bon, d'accord, comme si on ne le faisait pas, vous savez. Donc on invente quelque chose, le pédagogisme, et puis hop, on le sort à toutes les sauces, et on nous l'impose avec tout un système de notation, d'annotation, enfin, il faudrait voir un peu. Et pour terminer, si vous voulez, le fait que les enseignants sont quand même quelque part sous-payés. Alors, je ne dis pas parce qu'on est sous-payé qu'on ne fait pas son travail, hein. C'est pas ce que je veux dire. Mais je pense que ça participe un petit peu. Voilà, j'ai été le plus court possible. Merci
1: Patrick, vous avez été court, pertinent, et vous avez mis le point sur les aspects les plus heureux de cette douleur, de cette tragique affaire qui est les fondements de l'école. Joachim Le Fleudimat, vous entendez Patrick, bien entendu, le salaire, mais à l'université aussi, il y a des faiblesses terribles. Il n'y a pas que l'école.
2: Je pense que l'un des grands angles morts du débat éducatif dans ce pays, c'est la question de la massification. Pour vous donner quelques ordres de grandeur, on a 8 fois plus d'étudiants aujourd'hui à l'université que dans les années 1960. Et il me semble qu'on est en train d'organiser, pour reprendre une formule qui était celle du général de Gaulle en son temps, la submersion de l'université par la médiocrité. En fait, on entasse dans des amphithéâtres surchargés des jeunes, des cohortes d'étudiants dont les diplômes, il faut le dire, seront déclassés, dévalorisés et qui ne trouveront pas de débouchés sur le marché du travail, hein, au prix d'ailleurs d'un échec en premier cycle universitaire qui est l'un des plus importants de l'OCDE, ce qui coûte à la nation près d'un demi-milliard par an selon les chiffres de la Cour des comptes. Moi, je crois qu'il n'y a pas de fatalité à ce système inique et qu'on gagnerait dans ce pays à avoir une vraie revalorisation de la voie professionnelle, d'abord pour pourvoir aux besoins du marché du travail, mais aussi pour renouer avec l'idée que la France ne restera pas la France si elle ne produit pas davantage, si elle ne garantit pas les conditions de la croissance demain. Et c'est un système en quelque sorte qui est gagnant-gagnant, puisqu'on garantit le développement économique de la nation demain, mais on redonne aussi des perspectives à des jeunes qui, selon moi, n'ont pas tous vocation à être dans un moule unique et à s'enfermer dans des études généralistes longues, souvent en sciences sociales. Moi, je suis profondément convaincu qu'il est tout à fait aussi honorable d'être chaudronnier que d'être un crétin diplômé, et que la France a davantage besoin de couvreurs, de tuyauteurs, qu'elle n'a besoin d'influenceurs. Je pense qu'on gagne à marteler que les métiers de l'industrie, les métiers de la restauration, les métiers de l'agriculture sont des beaux métiers, des métiers qui sont nécessaires au rebond productif, sans lequel dont dépend la reconquête de la grandeur de la France demain.
1: Vous voulez dire qu'on envoie par charrette entière des étudiants en université avec aucun débouché et qu'on les condamne à aller à...
2: C'est ce que l'intellectuel américain Peter Turchin nomme le chaos qui vient, c'est-à-dire qu'on est en train de produire des cohortes de diplômés déclassés et frustrés dont le seul débouché possible post-université sera la radicalité politico-militante. Je crois que ce modèle est profondément mal qu'il est perdant-perdant pour tout le monde et qu'il est nécessaire de flécher davantage notre jeunesse vers la voie technique en revalorisant bien sûr celle-ci en parallèle. Ça ne doit pas rester un slogan, mais j'en suis profondément convaincu. Et je suis d'autant plus convaincu en tant que chevènementiste. C'était Jean-Pierre Chevènement qui avait créé le bac professionnel lorsqu'il était ministre de l'Éducation nationale. Moi, je déplore que l'enseignement professionnel soit trop souvent devenu dans ce pays une voie de garage, parce que c'est une voie qui est très noble et où les bonnes familles doivent aussi être capables de mettre leurs enfants demain.
1: C'est une absolue réalité et raison de plus pour penser que ce débat-là devra être au cœur
2: c'est ce que les Français demandent, en
1: tout cas. De la campagne présidentielle. On l'en entend.

0: Après la guerre en Ukraine, je pense que maintenant personne n'est dupe. Les Français sont dans une forme d'exaspération et je pense qu'il n'en faut pas beaucoup pour qu'on devienne un pays révolutionnaire. Tant les personnes maintenant doivent faire le choix entre aller bosser et nourrir leur famille. Et Monsieur Macron, au lieu d'essayer de trouver des solutions dans l'urgence, parce que c'est de cela dont il s'agit, il nous remet encore sur le dos, le coup de la défense nationale. Alors que moi, je suis désolé, hein, les Russes, ils n'ont pas progressé 200 kilomètres en 4 ans et demi.
1: Oui.
0: Je ne vois pas encore demain à Paris, donc je pense qu'il faut qu'il arrête. Le mieux c'est pour tout le monde, c'est que je pense qu'il faut que soit qu'il reste à l'Élysée, soit qu'il se taise, mais qu'il attende la fin de son mandat, mais qu'il ne prenne plus aucune initiative, et que l'on ait des politiques et un gouvernement qui se préoccupent de ce que veulent les Français, c'est-à-dire pouvoir aller se déplacer pour aller bosser et pouvoir nourrir leur famille. Parce que l'urgence, elle est là. Hein.
1: Vivre de leur travail. Les Français en sont rendus au point. Vivre de leur travail. Joachim Le Floddymal, c'est une vieille pratique du pouvoir. Quand ça va très mal, on invoque la guerre. Comme ça, on détourne un peu la douleur, comme dans les bronzés qui font du ski.
2: Diviser pour mieux régner, en effet. Mais ce que je constate, c'est qu'on a dans ce pays des millions de Français qui sont à l'euro près à la fin du mois. Des jeunes gens qui ont des grandes difficultés pour se loger, qui sautent des repas. Des gens qui voient la voix de la France s'effacer dans les affaires du monde. Et ce qu'il faut, c'est recréer de l'unité, recréer du commun. Et ça, ça passe aussi par l'école, par une école qui transmet les savoirs. Et en transmettant les savoirs, qui construit le sentiment d'appartenance. C'est tout ce que nous avons perdu de mauvaises réformes en mauvaises réformes au fil des décennies. Et c'est tout ce avec quoi je propose de renouer dans ce livre.
1: La meilleure défense nationale, c'est une grande école de la République.
2: Exactement.
1: Qui fasse des citoyens responsables et donc peut-être des dirigeants politiciens formés.
2: Et qui nous aidera à relever les défis de demain en tout domaine.
1: Des patriotes et des démocrates. Nous sommes d'accord, nous sommes sur la même longueur d'onde. Merci Joachim Le Floddymal. Anissa, c'est terminé pour aujourd'hui. Mais demain, nous nous retrouvons à Toulouse, qui est un berceau de Sud Radio. Nous serons au salon CEPEM, CEFIA, le salon de l'industrie, avec les fleurons de l'industrie française. La preuve que ce pays a gardé de la ressource, a gardé de l'intelligence, a gardé du courage, avec des gens qui réussissent. Ah, si seulement on n'avait pas une classe politique de merde pour nous bousiller ce merveilleux patrimoine, eh bien demain ce sera à Toulouse en direct. Et je peux vous dire que ça va, ça sera mon pays, c'est Toulouse la Rouge, c'est Nougaro. On va chanter Toulouse, on va chanter l'industrie française. Surtout, restez avec nous, écoutez bien, de 13h à 14h, en direct du Salon de l'Industrie de Toulouse. On se dit à demain, Lisa.
3: On se dit à demain avec plaisir. Merci Joachim Le Floddymal, merci également à Philippe Poitrelot, ainsi qu'à Sophie de Menton d'avoir été présent pour notre émission. Et on se retrouve demain à suivre, évidemment, Brigitte Lahaie. On ne bouge pas.
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1: Bonjour, bonjour à toutes et à tous et bienvenue sur Sud Radio. Bah oui, c'est le début du Petit Matin qui vous accompagne dès le début de journée en ce mardi 22 septembre. Aujourd'hui, il est précisément 4h56. J'espère que le réveil n'a pas été trop dur ce matin. En tout cas, vous pouvez compter sur nous pour vous informer, pour vous réveiller, tout simplement, avec nous, toute l'équipe du Petit Matin et notamment notre réalisateur John Rakotos. Fille. Bonjour John.
2: Bonjour Benjamin, bonjour à tous.
1: Et comment ça va ce matin John?
2: Oh, bah écoutez, ça va plutôt pas mal, et vous Benjamin?
1: Bah ça va, écoutez, journée assez chargée au programme. Aujourd'hui on va beaucoup parler, vous l'imaginez, des prix des carburants.
2: Ah, oui.
1: 2,40€ le litre pour le gasoil, on est à autour de 2,20€ pour le 10, le samplon 95, et le gouvernement qui hésite, qui réfléchit à de nouvelles aides éventuelles pour les automobilistes. On aura un point presse cet après-midi à 17h de Sébastien Lecornu pour nous annoncer de nouvelles mesures pour aider les automobilistes. On parle éventuellement d'élargir, vous savez, l'aide aux gros rouleurs pour que ça concerne davantage de Français, davantage d'automobilistes. Mais pour l'instant, a priori, selon les dernières informations, sauf surprise de dernière minute, il ne devrait pas y avoir une baisse des taxes. On va y revenir tout au long de cette matinée, bien entendu, sur Sud Radio. Pour l'heure, 4h57, on débute ce petit matin avec votre horoscope.
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1: Et c'est avec vous Camille, bonjour.
3: Bonjour à tous, amis Bélier. Aujourd'hui la souplesse sera plus utile que la ténacité. Les taureaux, vous pourriez être amenés à revoir une idée que vous défendiez avec conviction. Chers Gémeaux, ce mardi favorisera les découvertes qui élargissent vos horizons. Du côté des cancers, prenez quelques instants pour réfléchir. Votre instinct est bon, mais il sera encore meilleur s'il s'appuie sur les faits. Lion, en vous accordant des pauses régulières, vous serez plus productif que si vous cherchez à tout faire d'un seul élan. Quant à vous, les Vierges, aujourd'hui le confort passera par une meilleure fluidité dans vos échanges. Les Balances, vous pourriez comprendre qu'une situation ne mérite plus autant d'énergie qu'auparavant. Scorpion, vous serez particulièrement sensible à l'ambiance qui vous entoure aujourd'hui. Quant à vous, les Sagittaires, vous pourriez vous intéresser à une langue, à une culture, à une technique ou un domaine que vous connaissiez mal. Les Capricornes, une discussion concrète vous permettra de clarifier les attentes de chacun. Les Verseaux, les meilleures innovations viendront de la diversité des points de vue aujourd'hui. Et puis enfin, du côté des Poissons, cette journée vous rappellera que les relations sincères sont une véritable force pour vous les Poissons. Je vous souhaite, quant à moi, une excellente journée et prenez soin de vous.
1: Merci à vous, Camille.
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1: La météo, c'est avec vous, Rémi André. Encore une belle journée ensoleillée aujourd'hui. Bonjour, Rémi.
4: Bonjour à toutes, bonjour à toutes. Eh bien, aujourd'hui, c'est une journée encore estivale, même si l'automne approche de plus en plus. Nous avons donc des températures qui, ce matin, se sont rafraîchies à l'intérieur des terres. Cela provoque la formation de brouillards, quelques brouillards par-ci par-là, notamment sur la moitié nord ou du côté de l'Aquitaine. Mais ces brouillards seront très vite dissipés par un soleil généreux. Soleil qui va faire vite remonter ces températures. Parfois, par endroits, nous pourrions avoir dans la journée entre 15 et 20 degrés d'écart entre ces températures matinales et celles de l'après-midi. Sur la moitié nord, on atteindra les 25 degrés à Paris, 24 à 27 degrés sont possibles donc sur cette moitié nord, 27 degrés notamment donc sur la Sologne. Plus au sud, et bien là on atteindra les 30 à 34 degrés, 34 degrés sont encore prévus du côté de Perpignan. Attention tout de même, nous avons aussi du Mistral et de la Tramontane qui soufflent jusqu'à 60 km par heure, ce qui nous donne encore un risque de feu de forêt assez élevé.
1: Merci beaucoup Rémi André. Je vous souhaite un excellent réveil, vous êtes bien sur Sud Radio. Merci pour votre fidélité chaque matin, il est précisément 5h.
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1: Et à 5h ce matin, les informations nous sont présentées par Elsa Ruot. Bonjour Elsa.
5: Bonjour à tous. Le gouvernement attendu au tournant, il doit dévoiler officiellement ce mardi de nouveaux dispositifs d'aide et de soutien financier face à la flambée des prix à la pompe et à la grogne des automobilistes. À ce stade, l'exécutif ne semble toujours pas envisager une baisse des taxes sur les carburants, alors que le litre de gasoil a atteint les 2,41€, un record. Le ministre de l'économie défend plutôt le principe d'une aide supplémentaire automatique ciblée sur les grands rouleurs. Emmanuel Macron demande à la présidente de la Commission européenne un certain nombre d'assouplissements des règles européennes sur les carburants pour en faire baisser le prix à court terme. C'est ce mardi que s'ouvre la 81e Assemblée générale des Nations Unies à New York. C'est le président brésilien Lula qui ouvrira la séance, suivi d'une allocution de Donald Trump. Emmanuel Macron doit aussi s'exprimer à la tribune pour défendre un multilatéralisme efficace. En coulisses, le président américain doit aussi s'entretenir avec son homologue ukrainien, Volodymyr Zelensky, afin d'évoquer le conflit avec la Russie. Dans l'actualité également, les parlementaires avancent sur la loi intégrale contre les violences sexistes et sexuelles. Les députés se sont prononcés en commission contre tout recueil de preuves sur les antécédents sexuels d'une victime présumée. L'objectif, c'est d'éviter que des témoignages de plaignantes soient déconsidérés par rapport à leurs plaintes. Il avait été condamné à 30 années de réclusion criminelle pour son rôle de logisticien des attentats de Paris le 13 novembre 2015. Mohamed Bakali purge actuellement sa peine en Belgique et le droit lui permet désormais d'être placé en liberté sous surveillance électronique. Cette possible libération anticipée en Belgique serait vécue en France comme un affront à la douleur des victimes, a alerté Gérald Darmanin dans une lettre à son homologue belge. Et puis Epsilon, c'est le nom du futur réseau social européen. Il est garanti sans algorithme manipulateur. Un projet éthique et souverain conçu pour servir les utilisateurs plutôt que pour exploiter leurs données personnelles. Son lancement officiel est prévu lundi prochain. Bon début de journée à tous, à notre écoute.
1: Merci beaucoup Elsa Ruo.
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1: Il est 5h02, vous êtes bien sur Sud Radio, vous avez raison, on est ensemble jusqu'à 7h avant de retrouver Jacques Cardoz tout à l'heure pour le grand matin de Sud Radio. D'ici là, on parle de l'actualité, notamment de la politique avec cette guéguerre du côté de la primaire socialiste entre Ségolène Royal et Raphaël Glucksmann. Ségolène Royal qui qualifiait Raphaël Glucksmann de stagiaire en politique. Ce dernier lui a répondu. La commission d'organisation de la primaire socialiste, pour sa part, rappelle à l'ordre notamment Ségolène Royal. Alors, est-ce qu'on n'est pas un petit peu dans une cour d'école, finalement, dans cette primaire socialiste? Tenez, c'était le débat hier soir des Vraies Voix avec Cécile Minibus, Patrick Roger et Philippe David.
6: Alors, on va écouter Ségolène Royal et on écoutera la réponse de Raphaël Glucksmann. Écoutez.
7: Il n'a jamais géré quoi que ce soit dans sa vie. Il est élu, à la tête d'une liste, mais il n'a jamais géré quoi que ce soit.
8: Il est stagiaire, Raphaël Glucksmann, aujourd'hui.
7: Il est stagiaire en politique,
8: et vous,
7: oui.
8: Vous êtes la patronne.
7: Ah ben moi, j'ai eu 4 mandats de parlementaire, j'ai géré une région pendant 10 ans en faisant un laboratoire d'excellence environnementale, j'étais 4 fois ministre, j'ai géré la COP 21. Oui, j'ai une expérience et le temps viendra peut-être pour le stagiaire.
6: Alors le stagiaire a répondu.
9: Oui, je ne suis pas moi en politique depuis 45 ans. Que je n'ai pas ensuite, quand j'ai perdu ces postes, que je n'ai pas ensuite choisi Jean-Luc Mélenchon par dépit. Je n'ai aucune envie d'être stagiaire auprès de ces gens qui font de la politique de cette manière. Moi, si je me suis engagé en politique, c'est justement pour mettre fin à ces méthodes, pour mettre fin à ces coups de billard à 12 bandes. Je pense que Madame Royal, qui là est dans une sorte de tour de piste, ne gagnera absolument pas cette primaire.
10: Et il l'a même qualifié à un moment donné, j'ai vu, alors je sais pas au micro ou alors il l'a laissé entendre à quelqu'un, de Reine des Neiges.
11: Oui, la Reine des Neiges, oui.
10: Puisqu'il a fait référence au poste
11: du pôle. C'est un poste utile où on s'occupe des pingouins et des manchots quand même, reconnaissant le mérite du métier. Alors moi ce que je trouve...
6: Je crois que j'ai cassé le studio, excusez-moi.
11: Alors moi ce que je trouve extraordinaire, c'est quand même Madame Royal qui explique que Monsieur Glucksmann est un stagiaire. Alors déjà, bonjour le mépris. Parce qu'à ce niveau de mépris, je peux vous dire qu'un homme politique aurait parlé comme ça d'une femme. Il aurait été traité de tous les noms de machiste, de sexiste, etc. Mais je vais rappeler un chiffre. La gestion de Madame Royal de la région Poitou-Charentes. Je lis la Gazette des communes.
10: Oui.
11: Le truc neutre. 132 millions d'euros d'impayés, dette toxique, épargne quasi nulle et sous-budgétisation des dépenses. Le verdict de l'audit des finances de l'ex-région Poitou-Charentes réalisé par le cabinet Ernst & Young dépeint une collectivité en quasi-faillite. La Chambre régionale des comptes se prononcera à l'automne. Ça date de 2016. Elle avait laissé la place en 2014 pour devenir ministre. À ce que je sache, il n'y a pas un ministère où elle ait laissé un souvenir inoubliable, d'accord.
10: Ah, elle a fait parler d'elle.
11: Ah, oui, oui,
10: c'est pas la même chose.
6: Candidate.
10: Ah, mais bien sûr. Présidentielle.
11: Mais on peut faire parler. Oui, oui, mais
10: elle est quand même moins stagiaire. Quoi,
11: non, mais attendez, qualifier un adversaire de stagiaire, mais c'est d'un mépris, mais d'un mépris.
12: Bah c'est Ségolène Royal, si on regarde bien, c'est un peu comme les militants LFI et d'autres là, ils font que de la politique. Alors c'est un produit pur Mitterrand qu'il a lancé puisqu'elle a été à l'enfance, secrétaire d'État à l'enfance, etc., ouais. etc. Elle n'a fait que la politique. En fait, elle a jamais vraiment travaillé. Moi, ceux qui travaillent pour moi, c'est ceux qui sont élus de terrain, des élus, des maires, etc. Ceux-là, ils bossent réellement.
10: Non mais pourquoi elle a été élue de terrain puisqu'elle est allée
12: région,
10: en
12: région. Excusez-moi, région. Mais non, c'est les apparatchiks de la politique qu'on place systématiquement jusqu'aux dernières élections sénatoriales. Elle a pris une bâche, mais c'est suffisant de la part de cette dame de parler comme ça de Glucksmann, qui a pas fait beaucoup plus d'ailleurs, il est un philosophe lui, donc, mais encore une fois, les Français en ont marre. 97%, vous l'avez dit Philippe David, rejet de la classe politique, 97%, oui. Tout le monde en a marre. Moi je suis un mec de la base, je me considère comme un mec de la base, on en a marre de ces apparatchiks. Voilà, vous les recevez tous les jours
6: sur
12: vos
6: plateaux. Engagez-vous.
11: Mais j'ai été maire, hein.
12: Mais j'ai été maire de mon petit village, j'ai pas fait ça pour gagner du pognon ou pour avoir un poste supplémentaire ou quoi que ce soit. C'est un engagement personnel. Ces gens-là, ils ne cherchent que la gamelle. Point.
13: C'est gros, totalement faux. Je vais être à nouveau minoritaire. D'abord, ça n'est pas un jeu de classe. Ça n'est pas... J'aime beaucoup les personnalités, les deux. Hein, mais j'admets bien volontiers que Ségolène Royal a pu être imparfaite. Hein. Glucksmann, je l'aime beaucoup pour sa personnalité, parce que dans la fraîcheur, il a une forme de, dans la classe politique, quelque chose d'un peu nouveau.
6: Mais il est élégant.
13: Voilà, mais surtout, mes amis, c'est que si on s'arrête aux propos et à l'échange, je vous rejoins, c'est ridicule. Réalité, ça renvoie à bien autre chose. Ça n'est pas totalement neutre de savoir qui, au sein de la primaire, va l'emporter, si ça peut être Ségolène Royal, avec des appétences tout à fait étranges pour LFI, ou si c'est Glucksmann qui cherche, lui, avec une certaine rigueur, à défier LFI et à rester dans un socialisme véritablement démocratique. Donc, on peut se moquer de cette empoignade dérisoire, mais elle induit des effets qui ne sont pas négligeables.
12: Non, mais vous considérez, Philippe David, que cette dame...
11: Philippe Liger, mélangeons pas...
13: C'est terrifiant.
12: Vous considérez, vous, 45 ans de politique, on a toujours les mêmes. On a toujours les mêmes et vous considérez que c'est une star de la politique, elle est capable
13: de... Mais bien, moi j'ai une immaturité que vous n'avez pas en tant que maire de Belleflo.
12: Non,
13: je suis sérieux, c'est-à-dire que je suis en politique, quelles que soient mes convictions personnelles, je suis d'abord fasciné par les personnalités.
11: Ah bah dites-moi.
13: Et Ségolène Royal, depuis 45 ans, on peut penser ce qu'on veut d'elle, mais elle existe et ça n'est pas donné à tout.
12: Elle fait de la politique politique. Depuis 45 ans.
13: Qui fait autre chose que de la politique?
12: Le bilan, 140 millions à la région de déficit.
13: D'accord, mais il n'y a pas que ça.
12: Les fameux péages de 1,5 milliard et demi.
13: Mais il n'y a pas que ça. La COP, par exemple.
6: Philippe David.
11: Juste une chose. Moi, j'ai toujours dit de Ségolène Royal à ce micro qu'elle avait une force en politique. Et c'est pour ça que je pense qu'elle peut gagner la primaire. C'est qu'elle n'a aucun surmoi.
12: Oui,
11: rappelez-vous l'investiture de François Mitterrand en 1988. Il y a les flonflons, la musique, on est dans l'Élysée. Et elle lui demande devant tout le monde, hein, vous n'auriez pas un poste pour moi, vous n'auriez pas une place pour moi. Mais quelle personne
13: pas
11: qui a...
13: devant tout le monde. Hein.
11: Ah bah, vous plaisantez, non, il y avait 50 personnes autour de lui.
13: Pas devant
11: d'elle.
13: Tout le monde.
11: Mais vous plaisantez,
13: pas
11: je vous montre la vidéo.
13: Tout le monde.
11: Mais vous plaisantez, non. J'ai montré la vidéo.
10: 50 personnes, c'est pas tout le monde, mais c'est une bonne partie.
11: Non, non, il y avait plus de 50 personnes, je veux dire. J'ai montré la vidéo à Mathéo et à Julien,
10: qui
11: travaillaient à l'époque en 88, et ils étaient comme ça.
13: Ouais. Oui, d'accord. J'aime beaucoup Mathéo et Julien.
11: Mais excusez-moi, ils en revenaient pas. Quelle personne qui a un peu, j'allais dire, d'éducation, va demander au président de la République, vous n'auriez pas un petit poste pour moi alors qu'il est en train de célébrer ce... Mais on est chez les fous. On est chez les fous. L'éducation, ça existe.
10: Mais attendez. En tout cas, c'est vrai que ça confirme ce que disent les auditeurs, à la fois sur les réseaux sociaux et puis dans les commentaires. Ça ressemble, en tout cas, cette primaire à une cour d'école. C'est vrai. Oui. Où on s'invective les uns les autres. Mmh. Alors, c'est vrai qu'on l'a forcé quand même un peu forcé. On lui a suggérer le terme de stagiaire, hein, on l'a très bien entendu en fait dans le son. C'est le présentateur qui dit stagiaire. Non, je confirme par la suite. Non, ça donne raison finalement à François Hollande qui n'a pas voulu se mêler à la primaire, puisque finalement la primaire qui doit permettre de faire émerger un candidat ou une candidate et d'organiser un rassemblement autour d'une candidature. C'est l'inverse. C'est une usine à division.
14: Ben oui, l'analyse de Patrick Roger dans Les Vraies Voix de Sud Radio hier avec Cécile Le Minibus, Philippe David, et puis vous l'avez entendu, l'autre Philippe, Philippe Bilger. Il est 5h11 sur Sud Radio. Dans un instant, le rappel des titres. Et puis, est-ce que vous avez encore la foi avec Stéphanie Demurie, Gilles Gonzman? On vous posera la question alors que le pape s'apprête à arriver en France. Ce sera vendredi prochain. Allez, à tout de suite.
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14: 5h12 sur Sud Radio, le rappel des titres. Et tout d'abord, de nouvelles aides ciblées sur les carburants sont attendues aujourd'hui. Le dispositif pour les gros rouleurs à compter du 1er octobre doit être présenté par le gouvernement aux alentours de 17h. Pendant ce temps-là, les prix à la pompe continuent de flamber. On est à plus de 2,40€ en moyenne pour le diesel, plus de 2,20€ pour le sans-plomb 95. C'était une discussion constructive. Les premiers mots d'Emmanuel Macron après sa rencontre hier soir avec Donald Trump au menu des échanges, notamment la guerre en Ukraine, la situation en mer Rouge ainsi que les moyens mettre en place pour faciliter la circulation des tankers dans le détroit d'Ormuz. Et puis un salarié gravement brûlé près de Rouen après une explosion dans une usine chimique classée Seveso. Hier, un feu a provoqué l'éclatement d'un conteneur de l'entreprise Pharmasynthèse. Aucun risque d'émanation de produits dangereux pour les habitants d'après la préfecture. Voilà pour les principaux titres de l'actualité du jour. Tout de suite, on retrouve Stéphanie Demurue, Gilles Gonzman, à vous de le dire.
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16: Bonjour mon cher Gilles Gonzman.
13: Bonjour Stéphanie.
16: Avez-vous passé un bon week-end?
13: J'ai passé un bon week-end. Bon,
16: je ne vous demande pas si vous allez à la messe, ça ne se demande pas.
13: Mais moi je suis baptisé, je suis chrétien, je suis baptisé.
16: Mais vous allez à la messe par exemple?
13: Ça m'est déjà arrivé, mais le problème, et on pourra en parler avec notre invité, et peut-être le pape en parlera, je trouve que c'est une des plus vieilles religions, évidemment, la religion chrétienne, mais elle n'a pas beaucoup évolué. Les mœurs sont évoluées, la façon de vivre a évolué, mais l'Église a du mal à évoluer, a du mal à comprendre le monde dans lequel on vit, des thématiques très importantes comme l'homosexualité ou le fait de pouvoir avorter, ou le fait... En fait, ce sont des vrais problèmes de société et Jean-Paul II avait fait quelques pas sur ces sujets. Je ne sais pas quelle est la position de notre ami Léon, mais c'est vrai qu'il y a un décalage et cette perte de la foi et de Dieu est peut-être due aussi à... je suis pas sûr que notre pape surfe ou fasse des TikTok, mais pour les jeunes. Mais par contre, vous êtes de plus en plus...
16: Vous demandez des choses difficiles, effectivement. Voilà. Homme,
13: mais vous avez de plus en plus de curés ou de prêtres qui sont sur TikTok et qui ont commencé à comprendre...
16: Non, mais c'est vrai. Il y en a pas mal.
13: Qui commencent à comprendre l'importance de ce dialogue-là. Donc en effet, moi j'ai été baptisé et je suis chrétien, mais j'ai pas pu rester dans cette mouvance parce que je l'ai trouvé déconnecté par rapport à mon époque. Donc c'est peut-être ce qui va changer avec le pape.
16: Vous lancez vraiment le débat, c'est l'un des grands débats qui revient. En tout cas, vendredi, le pape Léon XIV atterrira à Orly. Je le disais, les cloches des églises sonneront pendant 7 minutes un peu partout en France. Ça m'a interpellée. Est-ce que d'ailleurs vous trouvez ça normal dans un pays laïque? Ça peut peut-être...
13: C'est une visite officielle.
16: Oui, non, mais je ne sais pas. C'est bien de poser la question à ceux qui nous écoutent. écoute. Alors c'est, il y a une vraie ferveur. Alors c'est pas Céline Dion, mais c'est pas mal quand même. Hein. Plus de 21 000 adultes et adolescents ont reçu le baptême catholique en 2026, ça il faut le savoir. Donc il y a quand même un retour de la foi. Dans le même temps, c'est vrai que la religion catholique parfois elle est un petit peu cachée en France. On n'en parle pas beaucoup, notamment sur la scène médiatique, dans la scène médiatique. Est-ce que vous trouvez ça normal? Venez nous en parler. 0 800 26 300 300. Et on est avec Bernard Lecomte, journaliste spécialiste du Vatican, ancien chef du service étranger de la Croix, grand reporter à l'Express. Bonjour Bernard Lecomte.
17: Bonjour Stéphanie.
16: Comment allez-vous? J'imagine que vous, ça vous procure beaucoup de joie, cette visite du pape. C'est vrai qu'il y a une ferveur, hein, je le disais, autour. Il y a beaucoup d'événements qui affichent déjà complet pour accueillir ce pape qui semble extrêmement populaire.
17: Alors ça ne me procure pas de la joie. Moi, je suis journaliste. Ça me procure de l'intérêt.
16: Oui.
17: Le voyage de Léon XIV est un événement, on le sent bien, qu'on soit catho ou pas catho. C'est vrai que nous avons tous été frappés par cette espèce d'engouement des jeunes qui, en quelques heures, se sont inscrits pour être au Stade de France. 80 000 jeunes, on ne sait pas d'où ils sortent, d'où ils viennent, se sont inscrits immédiatement. Et on sait là aujourd'hui que sur les Champs-Élysées, il y aura au moins 600 ou 700 000 personnes, voire davantage. Donc c'est assez frappant, c'est assez intéressant dans un pays où la religion catholique est quand même très marginalisé.
16: Oui.
17: Ce pays qui a été un grand pays catholique pendant 1500 ans, c'est pas rien, aujourd'hui voit une sécularisation, une déchristianisation accélérée qui fait que on considère que à peu près 4 ou 5% des Français vont à la messe le dimanche. Donc on est quand même passé d'une époque à l'autre. Oui. C'est ça qui fait l'intérêt de ce voyage et de l'engouement qu'il suscite. Et
16: justement, Bernard Lecomte, ça vous a donc surpris cette ferveur? Vous l'avez dit, 80 000 jeunes qui sont inscrits au Stade de France immédiatement. Bon, je faisais la boutade avec humour, c'est pas Céline Dion, mais enfin là, c'est pas mal, quoi. C'est l'engouement normalement suscité par des rockstars. Est-ce que le pape est une des nouvelles rockstars aujourd'hui finalement?
17: Mais le pape est une star, c'est une vedette mondiale. C'est pas absurde de le comparer à Céline Dion. Vous savez, Céline Dion recueille des millions d'adhésions en chantant l'amour. Ben, ma foi, le pape dirige une communauté de 1 milliard 400 millions de fidèles quand même, hein, en chantant l'amour aussi.
16: Ils sont pas tous en France, hein, justement.
17: Bien sûr, bien sûr. Ils sont d'ailleurs tous, c'est ça qu'il faut retenir, ils sont pour 80% d'entre eux des résidents de l'hémisphère sud aujourd'hui. C'est fini le temps où la France, l'Espagne et l'Italie étaient les grands pays catholiques. Ça, c'est terminé.
16: Justement, c'est Bernard Lecomte, il vient en reconquête de la France.
17: Non, on peut pas parler de reconquête. On peut parler de quelqu'un qui est un homme pacifique. Le Vatican, il n'y a pas d'armée, il ne cherche pas le pouvoir, il ne cherche pas l'argent. C'est autre chose. Donc, voilà un pape qui a été invité, qui s'est aussi invité, donc les Français étaient plutôt contents de le recevoir, parce qu'il faut dire que le pape précédent avait quand même un peu gêné les Français. Il n'aimait pas l'Occident, il n'aimait pas les pays riches, il n'aimait pas la France, il n'aimait pas l'Europe. Bon, c'était son droit de pape venu du Sud. Mais aujourd'hui, ce pape vient avec visiblement beaucoup de sentiments positifs. À l'évidence, il connaît la France. On dit d'ailleurs que sa grand-mère était française. Hein.
16: Oui.
17: Donc, c'est un pape francophile qui vient avec beaucoup de sympathie et beaucoup d'intérêt justement pour cette France très déchristianisée, mais où on voit ici ou là un regain de foi, ces jeunes qui vont se faire baptiser, les catéchumènes à Pâques, etc. Ça, c'est des choses qui l'intéressent. Et c'est là-dessus qu'il va nous parler, ensuite d'annoncer, évidemment, l'Évangile. C'est son métier que d'annoncer l'Évangile, évidemment, aux foules qui viendront le voir.
13: Quand on regarde, évidemment, là, en ce moment, les hommes politiques, on voit très bien qu'ils essayent de monter les religions contre les autres. Est-ce que le pape a conscience de ce débat qu'il y a en France entre les musulmans, les chrétiens? Est-ce que on serait dans une nouvelle guerre de religion?
17: Alors vous dites les hommes politiques, non, pas tous les hommes politiques quand même. Hein. Y a une partie des hommes politiques qui jouent effectivement sur certains conflits interreligieux et notamment sur le problème de l'islam, voire de l'islamisme. Mais n'oublions pas que, encore une fois, le pape représente une religion mondiale qui, comme l'islam, est une religion mondiale. Donc c'est pas des histoires franco-françaises. Et rappelez-vous ce qui s'est passé à Marseille. Quand le pape François est venu à Marseille, au stade Vélodrome, c'était pas des cathos qui étaient dans le stade, là.
16: Oui.
17: C'était des Marseillais. Et il y avait beaucoup de musulmans parmi les Marseillais. Aujourd'hui, on n'est plus à l'époque où le pape n'intéressait que les catholiques. Mmh. On voit bien que sur les centaines de milliers de gens intéressés par la venue du pape, il y en a beaucoup qui vont plus à la messe depuis longtemps et qui s'interrogent simplement sur ce qu'il va dire. Aujourd'hui, qu'est-ce qu'on attend comme parole un peu rassurante?
16: Oui, oui.
17: Dans ce monde fracturé, dans ce monde violent, dans ce
16: oui,
17: monde...
16: Oui, on a besoin d'être rassuré, comme vous l'avez dit, d'entendre peut-être parler d'amour. Ceci
17: d'amour,
16: explique
17: mais pas
16: peut-être
17: seulement.
16: L'engouement.
17: Vous verrez, le pape va parler de la paix, et aujourd'hui, Dieu sait que c'est important dans un monde qui est livré aux grands prédateurs, les
16: bien
17: Trump,
16: sûr.
17: Les Poutine, les Xi. Lui va parler de la paix, il va parler du droit, là encore, dans un monde qui est pris par la violence et où la force remplace le droit, lui, il va rappeler le droit.
14: Et oui, le meilleur d'à vous de le dire, l'émission avec Stéphanie Demureux et Gilles Gonzman que vous retrouverez tout à l'heure en direct à partir de 10h. On parlera de ces commerçants qui publient la photo des voleurs de leur magasin. C'est condamné aujourd'hui et ça fera l'objet d'un débat tout à l'heure, donc entre 10h et midi sur Sud Radio. Pour l'heure, il est 5h22. Bon réveil. Tout de suite, on retrouve John Rakotozafi.
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14: Bonjour John.
2: Bonjour Benjamin, bonjour à tous.
14: Pour les anniversaires du jour, quel jour sommes-nous John?
2: Eh bien nous sommes aujourd'hui le 22 septembre 2026.
14: Vous savez tout, à qui souhaite-t-on un bon anniversaire le 22 septembre?
2: Eh bien on va commencer par une personnalité politique dont on a parlé il y a tout juste une dizaine de minutes puisqu'elle fait partie des candidats pour la primaire de gauche.
14: Ce ne serait pas Ségolène Royal?
2: Exactement, Ségolène Royal dont on se souvient la visite en Chine sur la muraille de Chine avec... Ce néologisme.
18: Comme le disent les Chinois, qui n'est pas venu sur la Grande Muraille n'est pas un brave. Et qui vient sur la Grande Muraille conquiert la bravitude.
2: Voilà, la bravitude dont beaucoup de personnes s'étaient moquées à l'époque. Ségolène Royal qui a donc 73 ans aujourd'hui. On verra si c'est l'une des candidates donc pour 2027, si elle réussit à arriver en tête donc pour cette primaire de gauche.
14: Premier débat d'ailleurs demain soir, on va scruter ça de très près, puisqu'il y aura l'affrontement Raphaël Glucksmann à Ségolène Royal.
2: Voilà, le stagiaire contre la patronne, c'est ça, si on l'écoute.
14: On écoutera la réponse d'ailleurs de Raphaël Glucksmann, hein, qui a aligné Ségolène Royal hier matin. Je vous ferai écouter sa réaction tout à l'heure dans le petit matin de Sud Radio. Pour l'heure, bon, on continue les anniversaires du jour, John.
2: Ouais, avec un cuisinier bien connu du petit écran, c'est Norbert Tarrère qui fête aujourd'hui ses 44 ans. Il s'est fait connaître en étant demi-finaliste de la saison 3 de Top Chef, c'était en 2012 déjà, et Norbert qui défend la cuisine, toutes les cuisines, qu'elles soient dans votre petit quartier ou des étoilées, comme il l'avait fait par exemple, c'était à notre micro sur Sud Radio avec Valérie Expert et Gilles Gansman.
19: Je suis fier des restaurants 3 étoiles Michelin, je suis fier des routiers, je suis fier des auberges. Parce qu'il en faut, parce que c'est chacun sa passion, chacun son ambition, chacun sa vision de vie. On doit gagner de l'argent, mais on doit donner aussi cette culture du goût aux gens. Moi, vous savez, j'ai une phrase qui va être choc, et je suis désolé pour les auditeurs qui nous écoutent, et je la dis souvent. Pas beaucoup en public, mais je vais vous la dire. À force de bouffer de la merde, on aura un cul à la place de la bouche. Et c'est ce qui est en train de se passer.
2: Voilà, il y a un petit côté Jean-Pierre Coff, hein, quand même, parfois chez Norbert, dans la formulation des choses. Mais c'est vrai.
14: D'ailleurs, Norbert, en ce moment, tous les samedis soirs, hein, sur M6, avant le JT, le 19h45. Ouais.
2: Voilà, mais un vrai passionné, en tout cas, de son métier, un vrai passionné de cuisine. Ouais. Et quelqu'un de très gentil, en vrai, voilà, il est passé plusieurs fois à Sud Radio, et c'est vraiment quelqu'un de très sympathique. Donc voilà, joyeux anniversaire à lui. Il a à 44 ans aujourd'hui. On part en Belgique avec l'anniversaire d'un certain Benoît Poelvoorde qui a 62 ans aujourd'hui. Et Benoît Poelvoorde qui révélait il y a quelques mois de ça dans une interview pour Brut, eh bien qu'il avait fait toute son éducation dans une école catholique et que du coup il connaissait par cœur les chants liturgiques. Écoutez-le.
20: Je connais la liturgie catholique par cœur.
21: Encore maintenant ?
20: Encore maintenant. J'ai enterré un ami il n'y a pas longtemps et je connaissais la messe par cœur. Là, ma femme était impressionnée. Elle me regardait, elle me dit arrête, j'y vais, je m'en fous, je connais le texte. Excuse-moi, ça va pas m'empêcher comme j'adore chanter dans les églises. Et ils sont toujours sur deux tonalités. Enfin, j'adore faire. On chante en plus, c'est en latin. Oh là là ! Elle me dit mais arrête ! Je dis ma femme, c'est. Je chante, on me demande de chanter.
14: Voilà, chacun son truc. Il y a ceux qui connaissent les paroles de Céline Dion par cœur, et puis d'autres, c'est les chants à l'église.
2: On est toujours capable de nous faire rire, en tout cas, même sur ce type de sujet, lui qu'on a retrouvé notamment dans le film Podium ou encore Rien à déclarer avec Danny Boone, et qui a eu plusieurs nominations pour les Césars, mais pour l'instant, il n'a jamais gagné le César du meilleur acteur.
14: Voilà. Pour l'instant,
2: peut-être prochainement. Au reste, tiens, on parlait de catholicisme. Lui, il a chanté pour le pape. Il s'appelle Andrea Bocelli. Il fête son anniversaire aujourd'hui.

0: Avec Hélène Segarra à la fin des années 90. C'est le ténor le plus populaire de la planète, on le peut dire. Elle a vendu plus de 90 millions d'albums dans le monde entier. Et il a chanté notamment récemment donc pour le pape, mais aussi pour la Coupe du Monde de football. Voilà, hein, c'est le grand écart d'André Bocelli qui participait donc à la chanson, l'une des chansons officielles de la Coupe du Monde. Il était là pour notamment l'inauguration de cette Coupe du Monde en Amérique du Nord. Il a 68 ans aujourd'hui, le même âge que Joan Jett qui fête son anniversaire. Ah ça vous plaît Benjamin.
1: Ah bah c'est rock.
0: Bah oui,
1: c'est rock and roll.
0: 68 ans pour celle qui a créé le groupe The Runaways à tout juste 16 ans et depuis elle a été notamment numéro 1 pendant 7 semaines consécutives en 1982 avec cette chanson I Love Rock and Roll et voilà donc aujourd'hui elle fête son anniversaire, c'est 68 ans. C'est pas du tout le même style mais voilà, elle vient d'Amérique du Nord également mais un peu plus haut. Du côté du Québec, c'est Cœur de Pirate qui fête son anniversaire.

0: 37 ans pour la chanteuse qui a notamment remporté une victoire de la musique, celle de la chanson originale de l'année. C'était en 2010. Et puis, évidemment, dans son pays, elle a remporté de nombreux prix. Là-bas, ça s'appelle les Félix. Voilà, ça fera plaisir.
1: Les Félix ?
0: Oui, les Félix.
1: Ah, comme notre Félix Mathieu.
0: Ah oui, c'est ça.
1: Ah,
0: mais je suis pas sûr qu'il y ait de rapport. Voilà, joyeux anniversaire à celle qui a décidé de réinventer un peu sa musique actuellement. Elle a décidé de surtout produire de nouveaux artistes.
1: D'accord,
0: et d'être un petit peu moins dans le fait de faire autant d'albums qu'avant. Et puis on termine avec l'anniversaire de celui qui fête aujourd'hui ses 50 ans et qui a pris sa retraite l'année dernière. C'est un DJ, il s'appelle Martin Solveig.
1: Voilà, y en avait les DJ maintenant ils prennent leur retraite.
0: Bah oui, en fait. Ah ouais. Alors, je vous explique, il a pris sa retraite de la scène. C'est-à-dire qu'en fait, il a dit qu'il continuait quand même de produire un peu de musique. D'ailleurs, il a sorti une chanson cette nuit qui s'appelle 50, en rapport justement avec le fait qu'il a 50 ans. Mais oui, il a décidé de prendre sa retraite. Il avait plus forcément envie d'avoir ce rythme un peu effréné, de devoir partir à droite à gauche pour jouer sur scène. Donc oui, les DJ prennent leur retraite, mon cher Benjamin.
1: Ah. Voilà. Est-ce qu'ils love le rock'n'roll ?
0: Bien sûr. Vous en avez vu, il y en avait pour tout le monde ce matin.
1: C'est plus sympa pour se réveiller quand même, non ?
0: Ouais, non, mais il y en avait pour tout le monde. Je pense que tout le monde pouvait s'y retrouver ce matin.
1: Du DJ, du Andrea Bocelli, du Jane Jett,
0: et du cœur de pirate.
1: Et du cœur de pirate, que je n'oublie pas. Et je n'oublie pas de vous souhaiter aussi à vous un très bon anniversaire si vous êtes né un 22 septembre. Merci John, on se retrouve dans un instant après les infos, puis tout de suite la météo.
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1: La météo, c'est avec vous Rémi André. Bonne nouvelle, encore du soleil aujourd'hui. Bonjour Rémi.
4: Bonjour à tous, bonjour à toutes. Eh bien aujourd'hui, c'est une journée encore estivale, même si l'automne approche de plus en plus. Nous avons donc des températures qui ce matin se sont rafraîchies à l'intérieur des terres. Cela provoque la formation de brouillards, quelques brouillards par-ci par-là, notamment sur la moitié nord ou du côté de l'Aquitaine. Mais ces brouillards seront très vite dissipés par un soleil généreux. Soleil qui va faire vite remonter ces températures. Parfois, par endroits, nous pourrions avoir dans la journée entre 15 et 20 degrés d'écart entre ces températures matinales et celles de l'après-midi. Sur la moitié nord, on atteindra les 25 degrés à Paris, 24 à 27 degrés sont possibles donc sur cette moitié nord, 27 degrés notamment donc sur la Sologne. Plus au sud, eh bien là on atteindra les 30 à 34 degrés. 34 degrés sont encore prévus du côté de Perpignan. Attention tout de même, nous avons aussi du Mistral et de la Tramontane qui soufflent jusqu'à 60 km par heure, ce qui nous donne encore un risque de feu de forêt assez élevé.
1: Merci beaucoup Rémi André. Bah oui, c'est déjà l'heure de se réveiller. Vous êtes bien sur Sud Radio, en tout cas il est 5h30. 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
1: Et pour s'informer, connaître toutes les dernières actualités du jour, c'est avec vous Elsa Ruot. Bonjour Elsa.
5: Bonjour à tous. Le gouvernement attendu au tournant, il doit dévoiler officiellement ce mardi de nouveaux dispositifs d'aide et de soutien financier face à la flambée des prix à la pompe et à la grogne des automobilistes. À ce stade, l'exécutif ne semble toujours pas envisager une baisse des taxes sur les carburants, alors que le litre de gasoil a atteint les 2,41 €, un record. Le ministre de l'économie défend plutôt le principe d'une aide supplémentaire automatique ciblée sur les grands rouleurs. Emmanuel Macron demande à la présidente de la Commission européenne un certain nombre d'assouplissements des règles européennes sur les carburants pour en faire baisser le prix à court terme. C'est ce mardi que s'ouvre la 81e Assemblée générale des Nations unies à New York. C'est le président brésilien Lula qui ouvrira la séance, suivi d'une allocution de Donald Trump. Emmanuel Macron doit aussi s'exprimer à la tribune pour défendre un multilatéralisme efficace. En coulisses, le président américain doit aussi s'entretenir avec son homologue ukrainien, Volodymyr Zelensky, afin d'évoquer le conflit avec la Russie. Dans l'actualité également, les parlementaires avancent sur la loi intégrale contre les violences sexistes et sexuelles. Les députés se sont prononcés en commission contre tout recueil de preuves sur les antécédents sexuels d'une victime présumée. L'objectif, c'est d'éviter que des témoignages de plaignantes soient déconsidérés par rapport à leur plainte. Il avait été condamné à 30 années de réclusion criminelle pour son rôle de logisticien des attentats de Paris le 13 novembre 2015. Mohamed Bakali purge actuellement sa peine en Belgique et le droit lui permet désormais d'être placé en liberté sous surveillance électronique. Cette possible libération anticipée en Belgique serait vécue en France comme un affront à la douleur des victimes, a alerté Gérald Darmanin dans une lettre à son homologue belge. Et puis, Epsilon, c'est le nom du futur réseau social européen. Il est garanti sans algorithme manipulateur. Un projet éthique et souverain conçu pour servir les utilisateurs plutôt que pour exploiter leurs données personnelles. Son lancement officiel est prévu lundi prochain. Bon début de journée à tous, à notre écoute.
1: Merci beaucoup Elsa Ruot, je note du coup Epsilon, le réseau social européen. Merci beaucoup Elsa.
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1: Et bienvenue, si vous nous rejoignez sur Sud Radio, pas besoin des réseaux sociaux pour s'informer. Toute l'équipe du Petit Matin est là pour vous accompagner, pour vous informer avec nous. Clara Pierney, bonjour Clara.
3: Bonjour Benjamin, bonjour à tous.
1: On va parler avec vous des maillots de foot de la Discord dans un instant. Avec nous également, il est toujours là en face de moi, c'est John Rakotozafi. Rebonjour John.
6: Rebonjour Benjamin, bonjour à tous.
1: On va parler avec vous de Deepfake. Oui. Et puis Félix Mathieu nous a rejoint aussi pour sa revue de presse. Bonjour Félix.
7: Bonjour Benjamin, bonjour tout le monde.
1: Vous nous parlez ce matin de la une de la Provence, l'explosion du crack en ville. On terminera avec vous, Félix, mais d'abord, bon allez John, pour une fois, on va commencer avec vous. On parle donc de deepfake, c'est ça?
6: Eh oui, avec tout simplement la famille de Robbie Williams qui s'est exprimée sur les réseaux sociaux suite à la publication ces derniers mois de nombreux deepfakes de leur papa. Alors on rappelle que Robbie
1: c'est
6: Williams,
1: c'est un détournement du visage, quoi.
6: Voilà. Donc alors les deepfakes, en fait, c'est le fait d'utiliser l'intelligence artificielle pour faire des vidéos où tout simplement vous utilisez le visage d'une personne. La plupart du temps, en plus de ça, vous le faites avec la plupart du temps, c'est fait sans l'autorisation des personnes. Ouais. Donc là, la famille de Robbie Williams et de Robin Williams, je dis Robbie Williams depuis le début, je précise l'acteur, donc qui est décédé.
1: Pas le chanteur.
6: L'acteur qui est décédé, ses enfants se sont plaints des nombreuses personnes qui font des deepfakes de leur papa, qui recréent en fait des scènes avec à la fois son physique, mais à la fois avec sa voix, avec pour eux en fait l'impression que les fans ne respectent pas la mémoire de leur père, qu'ils l'utilisent un petit peu. Alors c'est les mots de l'une des filles de Robin Williams qui dit: vous l'utilisez un peu comme une marionnette, ayez un peu de pudeur. Et pour essayer de contrer ça, ils ont décidé tout simplement de réouvrir son compte Instagram à Robin Williams pour en fait pouvoir mieux contrôler et pouvoir montrer ce qui est quelque chose fait avec leurs droits et ce qui n'est pas fait avec leurs droits. Voilà, ça commence quand même à poser des questions autour de ces deepfakes. Alors on en voit beaucoup pulluler actuellement, notamment d'hommes politiques. Alors parfois ça peut être marrant quand c'est des petites parodies, on voit bien que c'est quelque chose de
1: faux. Il y en a beaucoup
6: faux
1: sur Emmanuel Macron qui sont assez drôles quand même.
6: C'est vrai, sur Instagram, sociaux, sur TikTok, mais voilà, c'est vrai qu'on peut comprendre qu'en tout cas la famille de Robin Williams ne soit pas forcément fan de ça, sachant que en plus de ça, il y a quand même pas mal de scènes mythiques de Robin Williams qui pourraient être utilisées sur Internet pour faire rigoler les gens sans forcément avoir besoin de créer des choses. Mais donc, si vous tombez sur une vidéo où ce n'est pas tagué avec le compte officiel The Robin Williams, c'est a priori quelque chose qui n'a pas été autorisé par la famille. Ça peut être une vraie chimie, mais en tout cas, ça n'a pas été autorisé par la famille. Donc, faites attention à ça. Et c'est vrai que si on peut quand même éviter de faire des deepfakes sur des personnes décédées, c'est quand même
1: sur des personnes décédées, oui, ouais, peut-être.
6: Mais en tout cas, si elles ont pas donné leur accord, je sais qu'il y a en fait de plus en plus d'artistes qui donnent leur accord avant de mourir. Ouais. Effectivement, là, la technologie n'existait pas à l'époque où lui est décédé et on n'est pas sûr que lui aurait autorisé ça. Et si sa famille ne l'autorise pas, je pense qu'on peut quand même le respecter. Non, vous n'avez pas l'air d'accord, Benjamin.
1: Non, je pense qu'il y a un moment où il faut avoir un petit peu de second degré, d'humour, et pourquoi pas. On salit pas forcément la mémoire de quelqu'un en faisant des deepfakes comme ça, avec un brin d'humour.
6: Je peux comprendre
1: que
6: la famille soit...
1: Le débat est là.
6: Voilà, ouais. À partir du moment où la famille n'aime pas trop, je pense qu'il faut respecter.
1: On passe à vous, Clara Pierney. Je parlais des maillots de foot de la Discord. Qu'est-ce qui se passe avec ces maillots de foot, Clara?
3: Nouvelle interdiction vestimentaire au collège. L'interdiction, justement, du port du maillot de sport dans les cours de récréation. Ça se passe dans un collège en Seine-et-Marne, le collège public Honoré de Balzac de Nemours. À votre avis, pourquoi les maillots de sport sont interdits, dont les maillots de foot?
1: Je sais pas, c'est une bonne question. Je sais pas, vous avez une idée, John?
7: Parce qu'il faut mettre une cravate ou un nœud papillon, il y a un uniforme peut-être.
3: Ouais, donc la question éventuellement d'être bien habillé, de la convenance. Alors là, l'argument principal, c'est parce que ça a créé des conflits, des tensions entre les élèves et carrément des incidents dans la cour. Des élèves qui se sont affrontés parce qu'ils ne supportaient pas la même équipe de foot. Alors le rectorat de l'Académie de Créteil reconnaît justement que c'est clairement le football qui est visé. Des altercations ont eu lieu entre les jeunes supporters. Donc l'objectif, c'est de permettre aux élèves, avec cette interdiction, de travailler dans un environnement apaisé et propice aux apprentissages, carrément. Hein, c'est ce qu'a écrit le rectorat à nos confrères de 20 minutes. Donc sur demande de la conseillère principale d'éducation, le conseil d'administration a validé l'interdiction avant de recevoir le feu vert des autorités académiques. Le règlement intérieur est désormais très clair. Alors une telle mesure est rare dans un collège public, mais on connaît ça dans le privé. Justement, Félix, parce que les règlements intérieurs sont parfois plus stricts en matière de vêtements, de
1: un
3: présentation,
1: bon point pour Félix, ouais.
3: De tenues. Donc dans ce cas, la raison est différente. Les tenues de sport ne sont pas considérées comme des tenues appropriées. Donc ça fait pas très sérieux pour aller étudier, pas très respectueux non plus pour les enseignants, selon certains. Alors il faut savoir que le jogging revient un petit peu à la mode, donc les établissements privés ont dû aussi intégrer ça dans leurs règlements intérieurs. Donc en dehors des cours de sport, interdiction de porter des jogging, interdiction de porter aussi des maillots de club de foot pour les collèges privés. Au collège Jeanne d'Arc du Kremlin-Bicêtre dans le Val-de-Marne, par exemple, interdiction aussi des claquettes chaussettes ou des crocs.
1: Oui, qui sont à la mode, c'est vrai.
3: Tout à fait. Et confortable aussi.
1: Ouais.
3: C'est l'argument qui revient un petit peu.
1: Vous avez essayé, ouais, mais vous en avez quelques-unes, ouais, des
3: paires de crocs. Claquettes chaussettes, c'est crocs aussi.
7: C'est affreusement laid.
1: Pourquoi claquettes chaussettes, ouais. Pourquoi à ce moment-là on met une chaussure, non? Je sais pas. Ouais.
7: Pour faire respirer le pied, peut-être, parce que c'est censé être moins odorant que la chaussette d'ado confinée dans la basket, mais ça reste quand même très laid, la claquette chaussette, oui.
3: Et c'est très souple aussi.
1: Voilà, n'en demandez plus. Allez, on poursuit avec vous, Félix. Ah, d'ailleurs, Félix, John nous disait tout à l'heure, c'est l'anniversaire de votre idole aujourd'hui.
7: Ah bon?
1: Oui.
6: Ah oui, c'est l'anniversaire de Tom Felton, l'acteur qui a joué Drago Malfoy, voilà.
1: Et qui vous a inspiré votre coupe de cheveux, mon cher Félix. Voilà qui est dit. Bon, la revue de presse, mon cher Félix. L'édition Marseille de la Provence qui nous parle de l'explosion du crack en centre-ville.
7: Oui, les habitants du chapitre et du cours Julien à Marseille décrivent une situation devenue hors de contrôle. Ils en appellent au pouvoir public face à cette misère absolue. Le crack, ces capsules de cocaïne qui se fument. C'est par exemple ce témoignage. Quand j'accompagne mon fils à l'école, on croise des personnes inanimées dont on ne sait pas si elles sont mortes ou vivantes, dit l'un des habitants qui sont regroupés en collectif contre ce phénomène. Alors c'est les seringues, les piles, les cuillères brûlées qui jonchent le sol, qui jonchent les trottoirs, nous dit la Provence. Alors il y a toujours eu des toxicomanes, mais pas autant, constate un habitant, en cause notamment la fermeture pour travaux du centre d'accueil et d'accompagnement à la réduction des risques de la rue Marcel Samba. Il y a aussi eu l'évacuation des campements sous les escaliers de la gare Saint-Charles qui a dispersé les consommateurs dans le centre-ville. Alors une autre raconte qu'avec un groupe de 10 à 30 personnes devant chez elle, tout simplement elle n'ose plus ouvrir les fenêtres, elle n'ose plus non plus sortir les poubelles, elle ferme le hall à double tour pour éviter les intrusions, les passes, les déjections. Beaucoup en fait, aimeraient tout simplement partir, peut-être vendre leur appart, mais c'est invendable actuellement dans ce décor des riverains qui se sentent donc tout simplement coincés. Là, nous raconte la Provence. La police, quand elle intervient, ça fait que déplacer le problème, puisque les toxicomanes, faut bien qu'ils se retrouvent bien ailleurs, donc ils reviennent ensuite. Bref, les riverains qui se sont réunis en collectif réclament une réponse globale, un véritable plan crack, comme ça a pu être fait par exemple à Paris, avec notamment, c'est leur revendication, une halte soins addiction pour une prise en charge correcte et adaptée de ces toxicomanes. Un dossier de 4 pages donc à retrouver dans l'édition marseillaise de la Provence.
1: Et oui, merci beaucoup Félix, merci Clara, merci John. Parmi les actualités dont on parle aussi beaucoup, c'est, vous l'avez peut-être vu passer, cette proposition de loi qui prévoit d'étendre la présomption de légitime défense pour les forces de l'ordre. On a eu une manifestation le week-end dernier contre cette proposition de loi, avec notamment la LFI qui indique que ce serait un permis de tuer accordé aux policiers. Alors qu'en pensez-vous? Tenez, les vraies voix de Sud Radio en ont parlé hier soir avec Cécile Dominibus, Philippe David et Patrick Roger.
8: On revient d'abord sur ces violences urbaines ce week-end à Saint-Pierre-des-Corps. Hein, le policier conducteur placé sous statut de témoin assisté. 5 jeunes, je le rappelle, nés entre 2005 et 2010 avaient été interpellés à Saint-Pierre-des-Corps. 4 ont été relâchés et un blessé, je crois. Ah, voilà. Et cette proposition de loi du 7 juillet sur la présomption d'avoir agi dans le respect de la loi quand ils font usage de leur arme. Donc forcément, je m'adresse tout de suite avec vous, mon cher Bruno. Forcément, après cette manifestation aussi de 50 000 personnes qui sont contre la police, qu'est-ce qu'il faut aujourd'hui comprendre et qu'est-ce qui ne va pas dans cette loi ?
9: Ben, écoutez, non, mais tout va bien dans la loi. C'est pas une présomption d'innocence, hein. Je parle sous le couvert de Philippe Bilger, c'est une présomption
10: de légitime défense.
9: Ouais. Mais quand vous regardez l'interprétation, et j'ai vu l'ancienne présidente du syndicat de la magistrature, c'est terrible parce qu'au niveau où elle est, cette dame, visiblement, elle doit pas savoir lire. C'est très clair. Ça n'absout pas totalement, et loin de là, le policier dans le cadre d'une sortie d'arme et d'une neutralisation d'un individu. Il va devoir rendre des comptes de toute façon, c'est sûr et certain. Voilà. C'est simplement que la France insoumise, évidemment, en fait un élément de politique essentiel, puisqu'on a vu qu'il y avait 10 000 personnes à Paris. Hein. Mmh. Bon, c'est pas non plus un grand succès. Hein. Je rappelle qu'on est 70 millions dans ce pays. Hein. Il y a 10 millions qui manifestent contre ce...
10: 10 millions, ça aurait été un gros succès.
9: Donc, non, ce que je crois, c'est que c'est une bonne chose, encore une fois, pour les policiers, qui ne sont pas des tueurs, les policiers. Hein. Vous savez, tous les policiers qui se lèvent le matin ne partent pas avec l'idée de dire « je vais sortir mon arme aujourd'hui, je vais tuer quelqu'un ». Ça s'est jamais vu. Moi, j'ai 36 ans de police, ça m'est jamais venu à l'idée, et ça ne viendrait pas à l'idée des 162 000 policiers, des 5 000 gendarmes, etc., de faire ce genre de truc. Donc, encore une fois, la loi protège le policier, et le procureur peut demander des compléments d'enquête, etc. Enfin, encore une fois, je parle sous le couvert de...
8: Ce qui s'est passé là.
9: Mais bien sûr, mais oui. Alors, regardez là, il est quand même allé en garde à vue. Hein.
8: Ouais, bien sûr.
9: Voilà. Ouais. Dorénavant, ça ne sera pas le cas. Mais on sait que ce policier-là, quel qu'il soit d'ailleurs, ne va pas se barrer. Parce que pourquoi on les met souvent en garde à vue et autres ? C'est parce qu'on a peur, évidemment, qu'il y ait une fuite.
10: De leur nom, adresse, etc.
11: Après, effectivement, s'il y a eu des manifestants dans la rue ce week-end, c'est pour dire oui, mais alors c'est un permis de tuer. Pour certains, ils ont l'arme trop facile, la gâchette trop facile. Vrai, pas vrai, quoi.
9: Ils prennent nos policiers pour
11: donc,
9: les
11: donc, c'est une question de protection au risque de dérive, Philippe Bilger.
12: Je dirais même que c'est le contraire, Patrick. Je pense que les policiers, aujourd'hui, n'osent plus utiliser tout ce que la loi leur permet. Et dans ces manifestations contre cette loi de présomption légitime défense, qui est totalement pertinente, il y a beaucoup d'irresponsabilité et beaucoup d'ignorance. Parce que lorsqu'on regarde la quotidienneté de l'insécurité, on est frappé de voir que dans les affaires graves qui opposent la police aux citoyens, eh bien, on peut dire, je l'ai connu comme magistrat et ça continue comme citoyen, la police est quasiment présumée coupable immédiatement. Systématiquement, ouais. Et alors que cette loi va tout changer, et c'est fondamental, parce que qu'est-ce que c'est que ces manifestations ? C'est malheureusement la délétère influence de Jean-Luc Mélenchon qui est trop bien, qui a trop bien réussi pour le pire lorsqu'il avait dit « la police tue ». C'est un scandale de dire cela.
11: Ouais. Antonin, sur les réseaux sociaux, qu'est-ce qu'on en dit alors ? Justement, sur la question dont parlait Cécile tout à l'heure, la présomption donc de légitime défense des forces de l'ordre, hein, c'est-à-dire les policiers et les gendarmes. Protection ou risque de dérive alors ?
13: Et ben vous répondez protection à 74%, et le moins qu'on puisse dire, c'est que ça vous fait débattre dans les commentaires. On a Kylian qui planche plutôt pour la protection et qui nous dit « c'est un droit élémentaire pour tous citoyens français, une nécessité pour un métier où ils sont amenés à prendre des risques et à se retrouver face à des personnes mal intentionnées. » Et au contraire, on a Bernard qui va plus vous faire réagir, écouter les vraies voix, et qui nous dit « Malheureusement, vu le nombre de bavures et le comportement de certains policiers, je trouve que c'est assez dangereux de leur accorder ça. »
8: Alors avant de prendre Olivier, bougez pas, bonsoir.
9: Bah juste rappeler, j'ai horreur des chiffres, mais en fait il faut les rappeler, comme ça le monsieur qui nous pose la question. Nombre d'interventions par an de la police et de la gendarmerie, de la police pardon, 3,1 millions d'interventions. 8500 interventions par jour. 47 millions de contrôles. Bref. Et on se retrouve avec quoi ? Avec 38 cas en 2024 de gens décédés suite à l'intervention. 22 depuis le début de l'année 2026. Mais quand vous regardez les profils des 22 qui ont été neutralisés par les policiers, si vous voulez, c'est pas vous et moi, hein. Oui. C'est clair et net. Ce sont des gens qui ont commis des actes très graves. Et donc, on tue pas pour le plaisir de tuer.
12: Qui ont commis des actes graves ou qui ne veulent pas être interpellés. On oublie toujours dans ces, ce qu'on appelle d'ailleurs de ce terme atroce, bavure, alors que ça peut être des délits ou des crimes, hein, ça arrive très rarement. Eh bien, ce sont des gens qui veulent échapper à la police. Parce qu'ils sont impliqués dans des procédures ou parce qu'ils veulent échapper à l'interpellation.
10: Je crois de toute façon qu'il y a une haine de la police qui est une réalité en France. Ça, c'est le premier point. Deuxième point. Le petit nombre qui est haineux, le problème, c'est que c'est lui qui a le monopole sur les réseaux sociaux, etc. Je pense qu'on est d'accord là-dessus. Je crois que quand on a un peu voyagé, je peux vous dire que les forces de l'ordre françaises, elles dégainent beaucoup moins vite que les policiers américains, par exemple, soit dit en passant.
11: Ça, c'est vrai.
10: D'accord.
8: Américains ou ailleurs aussi.
10: Ou ailleurs. Ouais. Et donc, moi, j'estime que quand les policiers... Je vais vous prendre un drame qui s'est passé en novembre dernier. Le jeune Mathis, 19 ans, qui est tué par un type en refus d'obtempérer, qui est poursuivi par la police. Si les policiers avaient fait usage de leur arme et l'avaient neutralisé, peut-être que le conducteur serait mort, mais Mathis serait vivant. D'accord. Donc c'est pour ça que ceux qui font des refus d'obtempérer tutti quanti prennent des risques parce qu'ils peuvent tuer et ils tuent même régulièrement, on l'a vu avec Mathis et dans d'autres cas.
1: Et oui, Philippe David, hier soir dans Les Vraies Voix de Sud Radio, aux côtés de Patrick Roger, de Cécile Dominibus et également notamment de Philippe Bilger. Vous l'avez entendu, Les Vraies Voix que vous retrouverez tout à l'heure, comme toujours en direct à part

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2: Sud Radio, il est 5h50, tout de suite le rappel des titres. Et tout d'abord, de nouvelles aides ciblées sur les carburants sont attendues aujourd'hui. Le dispositif pour les gros rouleurs à compter du 1er octobre doit être présenté par le gouvernement aux alentours de 17h cet après-midi. Les prix à la pompe en tout cas continuent de flamber. On est à plus de 2,40€ pour le diesel et à plus de 2,20€ pour le sans-plomb 95. C'était une discussion constructive. Les premiers mots d'Emmanuel Macron hier soir après sa rencontre avec Donald Trump. Ils ont notamment parlé de la guerre en Ukraine, mais également de la situation en mer Rouge ou encore des moyens à mettre en place pour faciliter la circulation des tankers dans le détroit d'Ormuz. Et puis un salarié gravement brûlé près de Rouen après une explosion dans une usine chimique classée Seveso. Aucun risque d'émanation de produits dangereux pour les habitants, indique la préfecture. Voilà pour l'essentiel de l'actualité. Tout de suite, on accueille notre lève-tôt du jour. Sud Radio qui donne la parole, comme chaque matin à cette heure-là, aux Français qui travaillent et qui se lèvent tôt. Ce matin, nous sommes avec une agricultrice, Cindy Galandrin. Bonjour Cindy.
3: Bonjour.
2: Et bienvenue sur Sud Radio. Vous êtes du côté de Jargeil, c'est un petit village pas très loin de Gap. Vous êtes agricultrice, vous avez une ferme pédagogique, la ferme du Col. Expliquez-nous, vous avez quoi exactement sur cette ferme?
3: Donc nous, on a un élevage de chèvres angora pour tout ce qui est mohair. Donc on fait une laine de qualité exceptionnelle. C'est une laine qui est deux fois plus chaude que la laine de mouton, pour vous donner une idée, pour le même poids. Et on fait donc gants, bonnets, écharpes, chaussettes, etc. Puis on a un élevage d'autruches.
2: On fait aussi ça, c'est pas banal, c'est un élevage d'autruches.
3: Voilà.
2: C'est assez rare en France, ouais.
3: C'est assez rare, oui, on est au moins d'une vingtaine dans toute la France. Donc on fait tout ce qui est viande en frais sous vide. On a l'abattoir à la ferme, la salle de découpe à la ferme. C'est une viande pareille de qualité exceptionnelle, viande rouge. Donc beaucoup de fer, magnésium, minéraux que la viande blanche n'a pas. Mais vous avez moins d'un pour cent de gras, pas de cholestérol et c'est très tendre.
2: Ça, c'est,
3: donc
2: c'est pas
3: ça
2: mal.
3: En fait voilà, la deuxième meilleure viande au monde.
2: Et en termes de goût, ça donne quoi?
3: Alors, goût, ça ressemble un peu à du bœuf, mais encore plus fin goût. Donc, ça n'a pas un goût spécial ou fort, comme du gibier ou quoi. C'est un goût assez fin. Voilà. Puis après, on cultive du petit épeautre. On fait de la farine, de la bière, des pâtes, un peu de pois chiche. Voilà, on fait pas mal de choses. Puis après, du coup, on a plein d'autres animaux. Un petit troupeau de brebis, un petit troupeau de vaches, dont des vaches écossaises et des yaks, des cochons, une grande basse-cour avec plein d'animaux, alpagas, lamas, émeux. Enfin, voilà, on a pas mal
2: des
3: de choses.
2: Des aussi, des autruches. Voilà. Vous vendez d'ailleurs aussi les œufs de vos autruches, c'est ça?
3: On vend aussi les œufs d'autruche. Voilà, ça correspond à 24 œufs de poule. Donc voilà, il faut être toute la famille ou inviter des copains pour faire l'omelette.
2: Ou être seul, mais avoir très faim.
3: C'est ça. Il faut compter 35 minutes pour un œuf à la coque.
2: Ah oui, quand même. Voilà, coup, oui. Bah oui, forcément, c'est plus gros.
3: C'est ça. Voilà.
2: Comment vous est venue l'idée d'ailleurs, d'élever des autruches ou des émeus?
3: Eh ben, quand on a repris la ferme, donc il y a à peu près 20 ans, il y avait déjà l'élevage de chèvres angora et la ferme pédagogique. Donc, on voulait rajouter un autre élevage pour diversifier un petit peu. Voilà, on était assez vite tombé sur l'autruche pour différentes raisons. Déjà, dans notre rotation de culture, ça permettait de valoriser nos céréales parce qu'on produit tous les aliments pour les animaux. On trouvait ça intéressant au niveau pédagogique. Et puis, comme je vous ai expliqué, voilà, viande de qualité exceptionnelle. On peut utiliser donc aussi les œufs, le cuir et les plumes.
2: Et les plumes, et puis alors vous présentez aussi ces animaux aux enfants qui passent, qui doivent être ravis de voir ces animaux qu'on voit assez peu en vrai, et puis ça vous permet aussi de les présenter. C'est quoi le comportement d'ailleurs d'une autruche? C'est quoi? C'est un peu têtu, alors... c'est quoi?
3: Non, c'est très curieux quand c'est petit.
2: Ouais.
3: Donc là, on a plein de bébés en ce moment, c'est vrai que c'est mignon. Donc oui, très curieux, ça va venir vous voir, essayer d'attraper tout ce qui dépasse, voilà. Après, quand c'est adulte, les femelles plutôt indifférents, les mâles plutôt agressifs. Voilà, ça protège quand même.
2: Oui, il paraît que ça peut être dangereux, qu'il faut faire très très attention. Ouais, vous prenez un peu vos précautions, forcément.
3: Voilà, ils ont une grosse pâte là avec deux doigts, ouais. 400 kilos de pression dans la pâte. Hein, donc du coup, et ça vous découpe en deux, ça tue un lion, une autruche. Hein.
2: Ouais, il faut faire très très très très attention effectivement.
3: Voilà, mais ça c'est les mâles. Après,
2: ouais. Oui. Voilà, qui après,

0: Pour les femelles, c'est un peu plus cool. On prend peut-être un peu moins de risques. Et alors, c'est vraiment incroyable parce que vous valorisez complètement et vous gérez tout puisque vous avez votre propre abattoir. C'est vrai que on voit de plus en plus d'abattoirs qui disparaissent les uns après les autres, notamment en zone rurale. Vous, du coup, vous avez pris la décision de monter, de créer votre propre abattoir.
1: Comme on abattait dans un petit village, voilà, qui est pas loin, dont l'abattoir effectivement a fermé. Du coup, alors on a créé notre propre abattoir pour être indépendant, parce qu'on, voilà, comme on cultive tous les champs autour de la ferme, on nourrit nos animaux et on revend tout exclusivement dans notre ferme. Du coup, voilà, ça permettait encore plus d'être autonome. Et avec l'aide des services vétérinaires, voilà, on a fait un abattoir. Alors on a fait un abattoir vraiment que pour nos autruches et que pour les autruches. Donc c'est vrai que c'est tout bien adapté pour cet animal et du coup c'est vraiment un outil de travail adapté quoi.
0: Et voilà. C'est pas difficile de trouver un vétérinaire sur de l'autruche ?
1: Alors moi je suis vétérinaire de formation.
0: Ah d'accord.
1: Donc, du coup ça nous a bien aidé oui effectivement.
0: Bah oui parce voilà. Que c'est un animal effectivement qu'on croise assez peu par nos contrées. Et puis alors pour vous vous êtes je le rappelle dans les Alpes, dans les Hautes-Alpes, pas très loin de Gap. Comment on peut faire pour visiter votre ferme pédagogique, la ferme du Col, Cindy ?
1: Le plus simple, c'est de regarder sur Internet, parce qu'on a des horaires de visite et des jours de visite aussi. D'accord. Regardez sur Internet, la ferme du Col, et vous avez tous les horaires des animations, les jours d'ouverture, etc.
0: Et c'est possible toute l'année, ou c'est surtout printemps, été ?
1: Non, on est ouvert du mois de février jusqu'au mois de novembre.
0: D'accord.
1: Donc, on ferme l'hiver, mais on a quand même une grosse période d'ouverture.
0: Et ben voilà, pour ceux qui sont encore dans le coin, allez-y. Hein, on peut visiter et donc découvrir notamment ces animaux assez atypiques, des autruches ou encore des émeus. Si vous en avez pas encore vu en vrai, c'est l'occasion. La ferme du Col, ferme pédagogique, c'est à Jarjaille, petit village pas très loin de Gap. Merci beaucoup, Cindy Galandrin,
1: merci
0: d'avoir été avec nous ce matin sur Sud Radio. C'était un plaisir. Je vous souhaite une très belle journée.
1: Merci, avec plaisir, bonne journée.
0: Merci beaucoup, au revoir. 5h57, on file dans un instant après l'horoscope. La météo, elle sera très ensoleillée, comme nous le dira Rémi André pour aujourd'hui. Et puis, dans la foulée, le journal de 6h nous sera présenté par Clara Piernet.
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0: Mais donc d'abord, l'horoscope, c'est avec vous, Camille. Bonjour.
3: Bonjour à tous. Amis Bélier, aujourd'hui, la souplesse sera plus utile que la ténacité. Les taureaux, vous pourriez être amenés à revoir une idée que vous défendiez avec conviction. Chers Gémeaux, ce mardi favorisera les découvertes qui élargissent vos horizons. Du côté des cancers, prenez quelques instants pour réfléchir. Votre instinct est bon, mais il sera encore meilleur s'il s'appuie sur les faits. Lion, en vous accordant des poses régulière, vous serez plus productif que si vous cherchez à tout faire d'un seul élan. Quant à vous, les Vierges, aujourd'hui le confort passera par une meilleure fluidité dans vos échanges. Les Balances, vous pourriez comprendre qu'une situation ne mérite plus autant d'énergie qu'auparavant. Scorpion, vous serez particulièrement sensible à l'ambiance qui vous entoure aujourd'hui. Quant à vous, les Sagittaires, vous pourriez vous intéresser à une langue, à une culture, à une technique ou un domaine que vous connaissiez mal, les Capricornes. Une discussion concrète vous permettra de clarifier les attentes de chacun. Les Verseaux, les meilleures innovations viendront de la diversité des points de vue aujourd'hui. Et puis enfin, du côté des Poissons, cette journée vous rappellera que les relations sincères sont une véritable force pour vous, les Poissons. Je vous souhaite, quant à moi, une excellente journée et prenez soin de vous.
0: Merci beaucoup, Camille.
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0: Allez, on le passe à la météo. Bonjour, Rémi André.
4: Bonjour Benjamin, bonjour tout le monde.
0: Bon, c'est encore une journée très ensoleillée qui nous attend aujourd'hui, Rémi.
4: Oui, aujourd'hui c'est encore l'anticyclone qui domine, ce qui nous donne un petit peu de fraîcheur ce matin, notamment sur le nord-est, avec des températures qui sont descendues jusqu'à 5 degrés seulement du côté de Reims, ou 5 degrés également à Nevers. Nous allons sur le secteur de la Lorraine jusqu'à 5 à 6 degrés également pour les minimales. Et puis le maximum ce matin, bien, vous le trouvez évidemment à Perpignan, avec un peu de tramontane, un peu d'effet de fun. Cela nous donne 25 degrés actuellement sur cette ville du bord de la Méditerranée. Nous avons dans l'après-midi donc le soleil qui va vite dissiper les quelques bandes de brouillard et qui va réchauffer ces températures. Températures qui atteindront 25 degrés à Paris, 22 degrés sera le maximum à Cherbourg ainsi que à Lille, alors que évidemment dans le sud nous atteindrons à nouveau entre Montpellier et Perpignan les 33 degrés.
0: Et ça va monter ces températures pour le reste de la semaine, mon cher Rémi ?
4: Eh bien aujourd'hui, demain, nous avons les maximales de la semaine, ouais. Mais en fait, ces températures resteront à peu près stationnaires jusqu'au week-end.
0: Eh ben voilà, merci beaucoup Rémi André. Je vous souhaite un très bon réveil. Merci pour votre fidélité. Chaque matin, vous êtes bien sur Sud Radio et il est tout pile 6h.
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0: Nous sommes le mardi 22 septembre aujourd'hui. Le journal de 6h nous est présenté par Clara Piernet. Bonjour Clara.
5: Bonjour Benjamin, bonjour à tous.
0: De nouvelles aides ciblées sur les carburants. Le gouvernement tente de répondre à la colère sociale. Une refonte du dispositif pour les gros rouleurs est attendue aujourd'hui. Les autres titres de l'actualité, Clara.
5: L'automne s'annonce coûteux avec les prix du chauffage. 1,90€ le litre de fuel. Un passage obligé mais douloureux pour les consommateurs, vous l'entendrez. Les prix de l'énergie portés par la situation géopolitique au Moyen-Orient, la France prête à sécuriser des sites pétroliers en Arabie Saoudite. Les tractations sont en cours à l'ONU. Interpellation sur le chantier de l'A412, les associations écologistes dénoncent un acharnement.
0: L'automne approche et avec bientôt le retour du chauffage, une dépense qui s'annonce bien plus élevée avec les prix de l'énergie.
5: Oui, c'est le moment de remplir les cuves pour les Français qui se chauffent au fioul. Un passage obligé mais douloureux. Plus d'1,90€ le litre domestique en moyenne. Une dépense qui va fortement peser sur les finances de près de 3 millions de foyers. Une situation qui devient intenable, Clément Barguin, comme vous l'avez constaté dans ce village de l'Oise.
6: Je vous emmène à la cave puisque la cuve elle est là-bas.
7: Une cuve de 2000 litres pour chauffer ce pavillon de taille moyenne, mais à 1,94€ le litre de fioul, c'est la douche froide pour Sylvie.
8: Il a toujours avoisiné les 1€, 1,10€. Enfin, pendant des années, c'était comme ça en fait. Donc là, en gros, c'est pas loin du double. C'est énorme, énorme. Je sais pas comment on va faire.
7: Plus de 3 800€ pour remplir cette cuve. Alors cette année, pas le choix pour cette retraitée. Il va falloir s'adapter.
8: Ça veut dire que je vais faire attention, on va davantage faire attention. Peut-être pas chauffer toutes les pièces, chauffer moins, enfin, en espérant que l'hiver sera pas trop rude. On va vraiment réduire nos dépenses de chauffage, ça c'est sûr.
7: Des ménages pour qui se chauffer va être de plus en plus difficile. Les prix atteignent des records.
9: La facture, elle a augmenté de 60% par rapport à il y a un an.
7: Grégory Carré, le directeur de l'Observatoire de la consommation de Que Choisir Ensemble.
9: Les gens n'ont pas le choix, généralement, il n'y a pas tellement d'alternatives pour les gens qui sont chauffés au fioul. Généralement, oui, c'est dans des zones assez éclatées, c'est-à-dire que c'est des endroits où il n'y a pas le gaz. La seule alternative de ces gens-là, c'est l'électricité. Mais c'est un effort budgétaire d'investissement énorme.
7: Que Choisir Ensemble, comme certaines communes proposent des achats groupés, plus faciles de négocier auprès des fournisseurs, et cela permet de gagner quelques centimes par litre.
0: Le reportage à l'instant de Clément Barguin pour Sud Radio. Clara, après des jours de colère sociale, en tout cas, le gouvernement annoncera finalement de nouvelles mesures d'aide ciblées sur les carburants.
5: Oui, elles sont attendues cet après-midi à 17h. Le gouvernement tient une conférence de presse à Bercy. Entre contraintes budgétaires et grogne sociale, la ligne est fine pour le Premier ministre. Pourtant, Albin Texeira, des annonces concrètes sont demandées.
10: Parmi toutes les pistes, le gouvernement pourrait notamment revoir l'aide aux grands rouleurs. Cette prime de 100€ destinée aux automobilistes qui utilisent leur voiture pour travailler. Parmi les pistes étudiées, élargir les critères d'attribution en relevant le plafond de ressources, aujourd'hui fixé à un peu plus de 16 000€ par an pour une personne seule. Un soutien supplémentaire pourrait également être accordé aux automobilistes qui parcourent le plus de kilomètres dans le cadre de leur activité professionnelle. L'objectif serait de mieux cibler les travailleurs les plus dépendants de leur voiture. En revanche, pas de baisse de taxes sur les carburants, ni de plafonnement des prix à la pompe pour le moment sont à l'ordre du jour. L'exécutif estime que ces mesures coûteraient trop cher et profiteraient à tous les automobilistes, sans cibler ceux qui en ont le plus besoin.
5: Les explications d'Albin Texeira.
0: Et les prix des carburants tirés à la hausse par le contexte international, les dirigeants cherchent des solutions pour assurer leur approvisionnement énergétique.
5: C'était l'objet de la rencontre entre Emmanuel Macron et Donald Trump hier soir en marge de l'Assemblée générale de l'ONU. Au programme, la situation en Ukraine, la guerre au Proche et Moyen-Orient et les leviers pour libérer des volumes de pétrole. À ce titre, la France se dit prête à sécuriser des sites pétroliers saoudiens, selon une source diplomatique, des sites ciblés par les rebelles houthis alliés de l'Iran.
0: Des discussions entre chefs d'État, en tout cas, qui vont se poursuivre tout au long de la semaine à l'ONU.
5: Oui, car c'est le plus grand rendez-vous diplomatique de l'année. L'Assemblée générale des Nations unies s'ouvre à New York pour une semaine. Pour Ronald Atto, professeur de relations internationales à Sciences Po, ce sont surtout les rencontres diplomatiques en marge des séances qui peuvent être décisives.
11: Les grands problèmes se règlent plutôt en bilatéral à l'extérieur de l'Assemblée générale, mais à tout le moins ce qui peut se produire, c'est justement que en coulisses, deux dirigeants se rencontrent, puissent, si vous voulez, négocier ou discuter de problèmes. Mais Mais en règle générale, comme je vous dis, l'Assemblée générale, c'est une grande messe, mais qui débouche rarement sur des résultats qui sont forts et tangibles.
5: Ronald Atto, spécialiste des relations internationales au micro Sud Radio d'Antoine Dizy.
0: Emmanuel Macron qui a non seulement rencontré Donald Trump hier, il a également rencontré le patron de TikTok également hier. Dans l'as de l'actualité, Clara, le procès du meurtre de l'assassinat du rugbyman argentin Federico Martín Aramburu qui se poursuit à Paris.
5: Et la parole est à la défense. Hier, le principal accusé et ancien militaire Loïc Le Priol a affirmé avoir tiré par pur réflexe sur le rugbyman en mars 2022 dans une rue parisienne, une version qui n'invoque plus explicitement une légitime défense. Le militant d'ultra-droite risque la perpétuité. Le verdict est attendu vendredi.
0: Un militant écologiste interpellé hier sur le chantier de l'autoroute A412 en Haute-Savoie.
5: Thomas Breil, l'opposant historique de l'A69, a été interpellé hier avant d'être libéré quelques heures plus tard. Il est le seul du groupe à avoir été emmené par les forces de l'ordre. Le projet de construction de l'autoroute A412 entre Thonon-les-Bains et Machilly fait l'objet d'une forte opposition contre l'abattage des arbres notamment. Plusieurs recours ont été portés en justice. Pour Alain Hébrard, membre du collectif La Voix est libre, cet incident révèle un acharnement.
12: Ça fait suite à une douzaine de gardes à vue qu'il y a eu avant, avec des gardes à vue qui ont duré entre 8h et 24h, dans les jours précédents. Tout ça parce que les gens essaient de s'opposer au travail des machines, il n'y a pas d'écureuil pour grimper dans les arbres. Dans la précipitation habituelle dans ce genre de chantier, comme pour la 69, l'État et les concessionnaires font tout pour accélérer les choses, pour faire le plus de dégâts possible dans le minimum de temps.
5: En bref, un salarié gravement brûlé après une explosion dans une usine chimique classée Céveso près de Rouen. Hier, un feu a provoqué l'éclatement d'un conteneur de l'entreprise Pharmasynthèse. Aucun risque d'émanation de produits dangereux pour les habitants, d'après la préfecture.
0: Aux États-Unis, les chaînes de télévision tiennent tête à Donald Trump.
5: Oui, elles sont 5, dont Fox News a annoncé ne plus couvrir les activités du président. Une protestation contre l'éviction de 3 médias de la Maison Blanche. CNN, MS Now et le média en ligne Politico ont saisi la justice. Ils sont accusés de diffuser des fausses informations par Donald Trump.
0: Et puis on termine avec un chiffre, près d'€1 million. C'est ce qu'a récolté la fondation Brigitte Bardot pour la protection des animaux.
5: Oui, c'est le résultat d'une vente aux enchères d'objets personnels de l'actrice. Hier, près de 300 lots ont été vendus pour un montant 20 fois supérieur aux estimations, €1 million. Et pour cause, des lots achetés beaucoup plus chers que prévu. Un lot de 3 peluches de phoque estimé à €30, c'est par exemple vendu à plus de €2000, Benjamin.
0: L'inflation, décidément. Merci beaucoup, Clara Pierney. On vous retrouve à 7h pour un nouveau journal. À tout à l'heure.
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0: Sud Radio, il est 6h08, bienvenue si vous nous rejoignez. Vous êtes peut-être au volant, vous cherchez du carburant pour faire le plein, avec un plein d'essence qui continue de grimper de plus en plus cher. On a dépassé les 2,40€ pour le diesel, on est à plus de 2,20€ pour le samplon 95. Avec ces annonces attendues cet après-midi à 17h, Sébastien Lecornu, qui doivent présenter de nouveaux dispositifs, de nouvelles mesures en faveur a priori des gros rouleurs, hein. Effectivement, il nous en parlait, Albin, il y a quelques instants, pas de baisse des taxes prévues, a priori, sauf surprise de dernière minute, pas de plafonnement des prix. On y reviendra d'ailleurs avec Pierre Chasserette dans un instant, mais d'abord c'est Félix Mathieu qu'on retrouve.
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0: Bonjour Félix.
13: Bonjour Benjamin, bonjour tout le monde.
0: Le saviez-vous, Emmanuel Macron ne devrait pas accompagner Léon XIV à Notre-Dame lors de la visite du pape en France ce week-end. Le Vatican aurait poliment décliné l'occasion de revenir sur la relation parfois contrastée entre les présidents et les souverains pontifes.
13: Oui, le président Macron aurait aimé effectivement accompagner Léon XIV dans la cathédrale, mais le Vatican, selon les indiscrétions de la Croix, n'aurait pas donné suite. Le Vatican, peu avenant sur des sujets comme la loi fin de vie en ce moment. On se souvient qu'en 2014, un pape François un peu froid avec le président Hollande dans le sillage à l'époque du mariage pour tous. C'est vrai qu'entre pape et président, c'est un peu je t'aime moi non plus. La France, fille aînée de l'Église, disait-on sous l'Ancien Régime depuis Clovis. Mais la République française, on le sait, a proclamé la séparation des Églises et de l'État, la laïcité. Pourtant, il y a une tradition qui s'est maintenue depuis Henri IV, le protestant devenu catholique pour pouvoir régner. Les chefs d'État ont ce titre honorifique en France. ils sont aussi premier et unique chanoine honoraire de l'archibasilique du Latran, Benjamin.
0: Un chanoine donc de la cathédrale de l'évêque de Rome, c'est-à-dire celle du pape.
13: Oui, il y a un enjeu presque diplomatique entre deux chefs d'État. Le pape est aussi chef de son petit État du Vatican. Depuis le président René Coty dans les années 50, la plupart des présidents ont donc repris l'habitude d'honorer ce titre de chanoine du Latran, mais laïcité oblige. En allant chercher leur titre au palais du Latran à Rome, eh bien la plupart des présidents sont restés sobres, à part l'un d'eux.
14: Les racines de la France sont essentiellement chrétiennes.
13: Et paroles applaudies au Vatican du chanoine Sarkozy en 2008. Georges Pompidou, François Mitterrand et François Hollande, eux, n'ont pas fait le déplacement au palais du Latran à Rome. Ils sont donc restés des proto-chanoines très, très honorifiques de relativement loin.
0: Merci beaucoup, Félix Mathieu. Allez, il est 6h10 sur Sud Radio. Bienvenue si vous nous rejoignez tout de suite. Pierre Chasseret, ça roule.
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0: Bonjour Pierre, le rendez-vous est donc pris, je le disais, cet après-midi à 17h, le gouvernement va annoncer de nouvelles aides face à la flambée des prix à la pompe. Alors à quoi faut-il s'attendre Pierre? Est-ce qu'on va vers un geste fiscal ou du simple bricolage selon vous?
15: Ouais, j'ai bien peur que ce soit du bricolage en effet. Je serais extrêmement surpris que le gouvernement comprenne enfin qu'il faut toucher au vrai problème, c'est-à-dire la fiscalité. Tout indique que le gouvernement va sans doute nous ressortir une usine à gaz, un fameux chèque grand rouleur à 100 balles ou peut-être étendu, ou des incitations absurdes au télétravail, comme le prône le ministre du Travail, Jean-Pierre Farandou. Mais qui peut croire à ces sornettes? Le télétravail, ça n'existe pas pour l'artisan, ça n'existe pas pour les livreurs, ça n'existe pas pour les soignants. Vraiment, là, je pense qu'on touche vraiment au ridicule et qu'il faut au plus vite prendre des mesures pour soulager véritablement l'économie française. Il faut à tout prix abaisser la fiscalité.
0: Mais pourquoi, selon vous, alors, a priori, pas de baisse de la fiscalité prévue, sauf surprise de dernière minute cet après-midi. Pourquoi, selon vous, le gouvernement, Pierre, se refuse à baisser la TICPE ou encore la TVA?
15: Alors, je ne sais pas vraiment si c'est de l'aveuglement ou si c'est le refus d'avouer l'échec total de la politique économique qui est conduite, notamment depuis avril, où Bercy s'accroche à des recettes fiscales immédiates. Bilan des courses, la croissance s'effondre parce que la consommation des ménages est au point mort. Les Français sont rincés par des prix délirants. L'État perd sur tous les tableaux. Il faut vite stopper ces pansements sur des jambes de bois. La seule réponse légitime, c'est évidemment la baisse de la fiscalité massive, une baisse drastique d'au moins 50 centimes par litre. Les Français ont bien compris qu'il y avait évidemment un problème avec le détroit d'Ormuz, mais ils ont surtout compris que pour l'instant, le gros du problème, c'est le détroit de Bercy et l'exorbitante fiscalité qui nous est imposée. Bon, allez, on va attendre 17h, peut-être serais-je surpris, mais malheureusement, je suis résigné.
0: Bon, on verra cela en tout cas, Pierre Chasseret, résigné, on verra ce que ça donnera à 17h avec ces annonces attendues de la part du gouvernement vers de nouvelles aides face à la flambée des prix à la pompe. On y reviendra d'ailleurs tout au long de cette matinée pour vous donner nos indiscrétions à ce sujet. Pour l'heure, il est 6h12, vous êtes bien sur Sud Radio. Dans un instant, tenez, un chercheur qui tombe par hasard sur un nouveau cratère lunaire, révélant par la même occasion l'impact du siècle. Rémi André nous racontera cette histoire bien curieuse. Et puis on parlera également de cassoulet le plus cher de l'histoire. Vous l'entendrez tout de suite.
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0: Il est 6h15 sur Sud Radio, le rappel des titres. Et tout d'abord, on en parlait à l'instant, de nouvelles aides ciblées sur les carburants attendus aujourd'hui. Le dispositif pour les gros rouleurs à compter du 1er octobre doit être présenté par le gouvernement aux alentours de 17h. Les prix à la pompe qui continuent de flamber, plus de 2,40€ en moyenne pour le diesel, plus de 2,20€ pour le samplon 95. C'était une discussion constructive, les premiers mots d'Emmanuel Macron après sa rencontre avec Donald Trump. Ils ont notamment parlé de la guerre en Ukraine, de la situation en mer rouge ou encore des moyens à mettre en place pour faciliter la circulation des tankers dans le détroit d'Ormuz. Un salarié gravement brûlé près de Rouen après une explosion d'une usine chimique classée Céveso. Aucun risque d'émanation de produits dangereux pour les habitants selon la préfecture. Et puis près d'€1 million récoltés pour la fondation Brigitte Bardot, résultat d'une vente aux enchères d'objets personnels de l'actrice. Un montant 20 fois supérieur aux estimations. On en parle, tenez la mésaventure d'une jeune touriste française en Australie. Elle s'appelle Chloé, son histoire fait le tour des réseaux sociaux. Que lui est-il arrivé ? Bien, elle s'est prise une amende très très salée, la faute à un produit qu'elle avait oublié de déclarer à la douane en arrivant sur le sol australien, en l'occurrence un produit bien de chez nous.
31: Eh bien aujourd'hui, Maïté nous a proposé un cassoulet.
32: Donc quand on fait du cassoulet chez nous, on met de bonnes choses.
33: Voilà, là c'est un cassoulet pour 3 personnes.
31: Bah vous m'avez dit ça, dites-moi chez vous, on a bon appétit quand même.
33: Mais bien sûr.
0: Mais oui, merci Maïté. Chloé transportait avec elle effectivement du cassoulet. Alors pas du cassoulet aussi bon que celui de Maïté, puisque la jeune touriste de 29 ans transportait un cassoulet en conserve en tout cas. Bah voilà, elle ne l'a pas déclaré et pour cela, elle a écopé d'une amende de plus de 4 300 $ australiens. Ça fait un peu plus de 2 600 €, ça fait mal. Écoutez, elle s'est filmée en pleurs à l'aéroport. La vidéo diffusée sur ses réseaux sociaux affiche 1 million de vues.
34: Je viens de me taper une amende de 4 300 $ parce que j'ai oublié de déclarer mon cassoulet à l'aéroport. Mon cassoulet à 1,50€ chez Lidl. Je perds toute ma thune, hein, tout ce que j'ai économisé. En fait, là, les road trips Bali et tout, c'est mort. J'ai vraiment trop le seum.
0: Bah oui, c'est ballot pour les road trips à Bali, à l'Alsum, Chloé. Mais alors pourquoi une amende aussi salée ? Bien parce que l'Australie est une île et qu'elle ne badine pas avec la sauvegarde de son écosystème unique. Pour cette raison, bah, tout produit alimentaire frais ou transformé, même une simple boîte de conserve, doit être déclaré sur la carte d'arrivée. En cas d'oubli, bah, vous le saurez désormais, vous risquez jusqu'à 2 600 € d'amende. Et c'est là tout le paradoxe de l'Australie. Finalement, on y trouve les animaux les plus dangereux au monde, mais au final, bah, on a peur d'une boîte de cassoulet. Et on vous retrouve, Félix, pour votre revue de presse, l'édition Marseille tout d'abord de la Provence, qui nous parle de l'explosion du crack en centre-ville.
1: Avec des habitants du chapitre et du cours Julien à Marseille qui décrivent une situation hors de contrôle. Ils en appellent au pouvoir public face à cette misère absolue, ce crack, ces capsules de cocaïne qui se fument. Quand j'accompagne mon fils à l'école, on croise des personnes inanimées dont on ne sait pas si elles sont mortes ou vivantes, témoigne l'un d'entre eux. Les seringues, les pipes, les cuillères brûlées jonchent certains trottoirs, nous raconte la Provence. Alors, il y a toujours eu des toxicomanes, de la prostitution aussi dans le quartier, mais pas à ce point-là, raconte un habitant. En cause notamment, il y a eu récemment la fermeture pour travaux du centre d'accueil et d'accompagnement à la réduction des risques. Il était ouvert dans la rue Marcel Samba, mais désormais il est en travaux. Tout le monde se retrouve dehors. Il y a aussi eu l'évacuation des campements sous les escaliers de la gare Saint-Charles. Ces évacuations ont dispersé les consommateurs dans le centre-ville. Alors, une autre habitante raconte qu'avec un groupe de 10 à 30 toxicomanes devant son immeuble, elle n'ouvre tout simplement plus les fenêtres, elle n'ose plus sortir les poubelles, elle ferme le hall à double tour pour éviter, ça lui est déjà arrivé, les intrusions, les passes dans le hall d'immeuble, les déjections aussi. Beaucoup aimeraient partir, mais ils estiment qu'actuellement, leur appartement est tout simplement invendable dans ce décor sinistre. Des riverains qui se sentent donc coincés là, la police ne fait que déplacer le problème quand elle intervient, puisque ces gens se retrouvent ailleurs et reviennent après les interventions. Donc les riverains, désormais regroupés en collectif, réclament une réponse globale, un vrai plan crack, comme par exemple ce qui s'est un peu fait à Paris, disent ces Marseillais, avec par exemple une halte soins addiction pour proposer une prise en charge adaptée à ces toxicomanes. Un dossier de 4 pages à retrouver dans l'édition marseillaise de la Provence.
0: Allez, un tout autre sujet à la une du Parisien aujourd'hui en France, on parle de Lady Di.
1: Oui, avec les vérités du frère de Diana qui publie un livre explosif 29 ans après l'accident tragique qui a coûté la vie à la princesse de Galles. Eh bien oui, son frère Charles Spencer raconte des choses assez peu gratifiantes, on va dire, pour le désormais roi Charles. Il affirme notamment, entre autres, qu'il aurait été amoureux de son valet, ce qui aurait causé la rupture avec Lady Di. Alors, il affirme aussi que le prince Charles, à l'époque, aurait fait preuve après la mort de son ex-épouse, en disant on va vite l'oublier, etc. Ouais. Évidemment, le palais de Buckingham Palace a aussitôt dégoupillé l'affaire en affirmant que la peine du frère de Diana pouvait entraver ses souvenirs.
0: Merci beaucoup, Félix. Scandale à Buckingham. Heureusement, Rémi André nous rejoint. Allez, à tout de suite.
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0: Vous êtes là, mon cher Rémi André, bonjour.
4: Bonjour.
0: Encore une fois, le hasard fait bien les choses. Un chercheur faisant une simple vérification de routine est tombé sur un point lumineux sur la Lune. Il a découvert de cette façon-là, par coïncidence, ni plus ni moins qu'un nouveau cratère lunaire, l'impact du siècle. Rémi, comment a-t-on découvert comme ça ce nouveau cratère lunaire ?
4: Eh bien, comme vous disiez, par hasard, ou presque, en octobre 2025, Robert Wagner, spécialiste du traitement d'images pour la sonde Lunar Reconnaissance Orbiter, examinait une carte globale de la Lune quand une tache claire, inhabituelle, entourée d'un halo sombre, a attiré son attention, signe qu'un impact avait remué la surface. En comparant d'anciennes et de nouvelles images du même endroit, il a compris qu'il venait de repérer le plus grand cratère nouvellement formé jamais identifié dans tout le système solaire. Baptisé McGetchin, en hommage à un pionnier de la science lunaire, il mesure 222 mètres de large et 43 mètres de profondeur, de quoi engloutir carrément 3 bus empilés.
0: Oui, et alors on connaît, c'est assez surprenant, on connaît précisément la date de l'impact qui a créé ce cratère. Comment on peut savoir comme ça aussi précisément la date de cet impact ?
4: Eh bien, grâce à la patience de la sonde elle-même. En orbite depuis 2009, elle repasse régulièrement au-dessus des mêmes zones et en garde une trace photographique. En comparant deux survols successifs, les chercheurs ont pu resserrer la fenêtre d'apparition du cratère en seulement 6 semaines, entre le 11 avril et le 22 mai 2024, provoquée par la chute d'un fragment de comète ou d'astéroïde de la taille d'un immeuble de 3 à 6 étages. C'est quand même balèze. L'instrument Diviner a même détecté tout autour du cratère, une zone froide de 6 km de large, environ 9 degrés de moins la nuit, la poussière lunaire, en fait, fraîchement soulevée, retenant moins bien la chaleur qu'un sol tassé depuis des millions d'années.
0: Et alors, pourquoi cette découverte compte-t-elle vraiment pour la suite de l'exploration lunaire, Rémi ?
4: Eh bien, parce qu'un impact de cette ampleur ne se produit en moyenne qu'une fois par siècle sur la Lune, et qu'on en tient ici pour la première fois une image quasiment en temps réel, avant que d'autres phénomènes n'effacent les traces. De quoi affiner les modèles de risque au moment où la NASA prépare un retour durable de l'humain sur la Lune, avec de futures bases à protéger. Une chose est sûre, la Lune, qu'on croit figée depuis des milliards d'années, nous rappelle qu'elle continue discrètement de recevoir son lot de bosses. Après tout, même notre satellite garde parfois une marque qu'on ne remarque qu'un an plus tard.
0: Eh ben oui, elle reste mystérieuse, la Lune. Mais merci beaucoup, Rémi André. Ben voilà, une découverte encore de surprise et très intéressante de la part d'un chercheur. Rémi, on vous retrouve dans un tout petit instant pour la météo du jour. On parlera du soleil cette fois-ci, qui va briller aujourd'hui.
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0: Mais on vous retrouve, Rémi André, pour la météo aujourd'hui qui sera ensoleillée, mon cher Rémi.
4: Oui, effectivement. Alors si dans la journée le soleil va dominer, dans la nuit, cela veut dire que le ciel est dégagé. Et quand le ciel est dégagé dans la nuit, évidemment, ça se rafraîchit un petit peu. Alors c'est le cas actuellement sur une partie nord-est du pays ou du côté de Reims en Champagne. Et bien là, nous nous retrouvons avec seulement 4 degrés ce matin. Des températures voisines de 4 à 5 degrés également sur le secteur donc de la Lorraine. Nous avons également 5 degrés seulement pour Nevers. Oui, dans tout ce secteur nord-est, les températures se sont nettement rafraîchies. En revanche, près de l'océan, que ce soit depuis Brest jusqu'au Cap Ferré, là, les températures sont encore comprises entre 15 et 18 degrés. Et le summum, ce matin, c'est encore du côté de Perpignan, où là, il fait 25 degrés. Mmh. Alors, dans la journée, vous avez raison, c'est le soleil qui va dominer. Il va vite dissiper quelques petites bandes de brume ou de brouillard. Et ensuite, eh bien, il va dominer sur juste quelques nuages par-ci, par-là. Et avec lui, eh bien, ces températures vont vite remonter. Températures qui, dans l'après-midi, eh bien, atteindront les 22 degrés à Cherbourg ou à Lille. Là, ce sera, on va dire, le minimum. À Brest ou à Nancy, il fera 23 degrés. On ira jusqu'à 25 degrés à Paris. Et évidemment, plus on va vers le sud, et plus il fera chaud, avec encore des températures de 30 degrés à Bordeaux ou à Toulouse, et même 33 à 34 degrés entre Montpellier et Perpignan.
0: Journée la plus chaude de la semaine ou pas, Rémi ?
4: Alors, peut-être que ce sera demain, la journée la plus chaude de la semaine, mais on va dire que cela va se maintenir tout au long de cette semaine jusqu'au week-end, avec ces valeurs qui atteindront à nouveau qui dépasseront même les 30 degrés dans le sud et qui atteindront à nouveau les 25 à 27 degrés sur la moitié nord.
0: Merci beaucoup Rémi André. Je vous souhaite un très bon réveil, vous êtes bien sur Sud Radio, il est 6h30. 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
0: Et 6h30 en ce mardi 22 septembre, les infos nous sont présentées par Nicolas Gomez. Bonjour Nicolas.
3: Bonjour à tous. Que va annoncer le gouvernement ? L'exécutif devrait dévoiler de nouvelles aides pour les conducteurs face à la flambée des prix des carburants. Une conférence de presse est prévue ce soir à 17h. Le dispositif Grand Rouleur pourrait évoluer. Le ministre du Pouvoir d'Achat, Serge Papin, avait annoncé que l'aide ne s'arrêterait pas à la fin du mois de septembre. De son côté, le ministre de l'Économie, Roland Lescure, écarte toute baisse des taxes. Le gazole atteint plus de 2,30€ le litre en moyenne à la pompe, 2,20€ pour l'essence. Nous avons eu une très bonne discussion. Les mots d'Emmanuel Macron, le président français s'est entretenu avec son homologue américain hier en marge de l'Assemblée générale des Nations Unies à New York. Au menu des discussions, la réouverture du détroit d'Ormuz avec peut-être une nouvelle résolution du Conseil de sécurité de l'ONU pour débloquer le passage. Le cas de l'Ukraine a également été abordé selon le chef de l'État qui doit prononcer son dernier discours devant l'Assemblée de l'ONU dans la soirée heure française. L'explosion dans une usine classée Seveso près de Rouen fait un blessé. L'accident a eu lieu hier après-midi sur le site de l'entreprise Pharmasynthèse à Saint-Pierre-les-Elbeuf en Seine-Maritime. La mairie précise qu'il n'y a pas eu de confinement et qu'il n'y avait pas de risque pour la population. L'usine avait déjà été mise en demeure par la préfecture après une étude sur les risques réalisés partiellement. Les CROUS sous pression, la CFDT appelle à une journée de grève aujourd'hui pour réclamer plus de moyens et de meilleurs salaires. La rentrée universitaire a été très difficile, voire intenable sur le syndicat, avec un financement très insuffisant du dispositif repas à 1 euro. Dans un communiqué, la CFDT déplore un manque de reconnaissance du travail des agents du CROUS. Et puis, 285 objets, 3000 enchérisseurs et près d'€1 million récoltés. La vente aux enchères des objets appartenant à Brigitte Bardot a été un vrai succès. Un autoportrait a été vendu près de 40 000€, des vêtements ou encore de la vaisselle étaient mis à la vente à Paris. L'argent récolté sera reversé à la fondation Brigitte Bardot pour la protection animale. Voilà pour l'actualité, très bon début de journée à tous.
0: Merci beaucoup Nicolas Gomez. Dans quelques instants, on parlera des conséquences des incendies de l'été avec un village en Gironde qui lance un appel aux dons. Mais d'abord tout de suite, les pronostics, les courses, c'est avec vous Jean-Paul Delperrier. Bonjour Jean-Paul.
8: Bonjour à toutes et à tous. Pour ce mardi 22 septembre, nous prenons la direction de l'hippodrome d'Auteuil pour le prix Calabré, un parcours de haie long de 3600 mètres avec 16 partants. Attention, c'est la course 4 de la Réunion 1. Le 8, les cadetés sera ici, donc ma base. Devant le 13, Lady Anjouine, 3 Maskina, l'As Botervia du Calon, 9 Luzerez, 14 Joint Intérieur, 16 Mewi Madric et 2 Mister Altea Blue. 8, 13, 3, As, 9, 14, 16 et 2. Réunion 2, course 3, Marseille-Bourilly pour ma sélection du jour, le 13 Midnight Express.
0: Merci beaucoup Jean-Paul Delperrier, on retrouve vos pronostics sur sudradio.fr.
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0: Il est 6h33, soyez les bienvenus si vous nous rejoignez sur Sud Radio. On se réveille ensemble dans votre petit matin avant de retrouver tout à l'heure à 7h Jacques Cardoz. De quoi allons-nous parler d'ici là? Eh bien, on aura tout à l'heure notre vétérinaire du petit matin de Sud Radio, Anne-Laure Bramy. Vous le savez, tous les mardis matin, elle vous offre une consultation vétérinaire gratuite. Pour en bénéficier, c'est simple, vous appelez 0826 300 300, vous nous laissez un petit message, on vous rappellera très rapidement pour vous proposer un créneau, voilà, une consultation à l'antenne. C'est comme ça que ça se passe. Et puis on va parler également dans la prochaine demi-heure de cette guéguerre, de ces règlements de compte en marge de la primaire socialiste, notamment entre Ségolène et Royal et Raphaël Glucksmann. Il y a du nouveau à ce sujet, mais d'abord c'est La Vie en Vrai sur Sud Radio. Les conséquences des incendies de cet été sont parfois lourdes. En Gironde, le village de Somos a perdu la quasi-intégralité de sa forêt communale. Celle-ci représentait une manne financière essentielle pour la municipalité, pour ses habitants face à cette situation critique. Eh bien, la commune lance un appel aux dons. Bonjour Denis Lapeyre.
13: Bonjour.
0: Et merci d'être avec nous ce matin sur Sud Radio. Vous êtes le premier adjoint au maire de cette commune de Somos. Vous avez été victime des incendies non seulement cet été, mais également auparavant, 2022. Aujourd'hui, elle ressemble à quoi, votre forêt communale?
13: La forêt communale a été très durement impactée par les incendies. Comme vous l'aviez dit, en 2022, nous avions déjà été touchés, mais à moindre échelle. Cette fois-ci, c'est l'ensemble de la commune qui a été touchée, tout le territoire, à hauteur de 97%, 98%, dont 94% de notre forêt communale, car nous n'exploitons que 850 hectares sur les 57 km² de la commune.
0: Elle a quasiment totalement disparu, cette forêt communale, à cause de ces incendies. Vous l'exploitiez donc en partie, vous l'avez dit, cette forêt de Denis Lapeyre, c'était une ressource, une manne financière pour votre commune. Vous avez chiffré le manque à gagner ou pas pour Somos?
13: L'état des lieux est encore en train d'être dressé. Nous sommes pour l'instant toujours dans l'après, dans l'accompagnement des sinistrés, dans l'esprit de reconstruction. Mais oui, c'est une perte financière forte pour cette année, pour les années à venir. Parce qu'on le sait, qu'on a une forêt qui se régénère et qui peut être exploitée au bout de 20 ans seulement. Donc les 20 prochaines années vont être compliquées.
0: Plusieurs dizaines, plusieurs centaines de milliers d'euros dont vous ne pourrez pas bénéficier pour la suite?
13: C'est entre 200 et 300 000 euros chaque année d'entrée qui servait principalement au fonctionnement, mais surtout aux investissements, à l'avenir du village, à son développement, à son bien-être. Donc il va falloir trouver d'autres entrées d'argent et qui ne pourront pas être compensées par de la fiscalité locale. Ça, on ne peut pas faire peser ça sur les habitants.
0: Ça veut dire concrètement que vous allez devoir annuler des projets que vous aviez prévu de lancer, voire vous avez décidé d'arrêter des travaux en cours. Concrètement, ça se passe comment pour votre commune à ce niveau?
13: Les projets vont être revus d'ici avril, date à laquelle toutes les communes doivent fournir un budget. Ouais. Si on prend factuellement les projets, certains projets sont arrivés à terme juste à temps, mais il y a des rénovations de bâtiments communaux, comme la salle des fêtes, qui est un gros lieu de vie pour nous, qui est actuellement gelé, des cheminements d'eau qui étaient prévus pour sécuriser les abords d'une départementale qui, eux aussi, sont gelés. Nous attendons d'avoir un peu plus de visibilité sur la vente des bois brûlés qui devrait arriver juste après l'exploitation. On espère un premier bilan en début d'année prochaine.
0: Et justement, j'allais vous poser la question sur ce bois brûlé. Vous allez pouvoir le revaloriser ou est-ce que vous allez devoir le brader? Comment ça se passe? À qui vous vendez d'ailleurs?
13: Nous sommes assistés, nous sommes encadrés par l'ONF en tant qu'organisme public. Nous vendons notre bois sur un système d'enchères. Et avec un prix de réserve qui est fixé par la commune. Là, vu l'afflux de bois qui va arriver sur le marché, avec tout le bois coupé, tout le bois brûlé qui peut être valorisé, parce que tout ne pourra pas être valorisé, on s'attend à une décote. On espère que le marché du bois va tenir ses engagements et va tenir des prix corrects. Sinon, ça sera la double peine du bois brûlé qui sera vendu à perte.
0: Vous avez décidé de lancer un appel aux dons à Somos, Denis Lapeyre, c'est bien cela?
13: Oui, c'est ça. Nous avons pris le temps, nous avons décidé avec monsieur le maire et les adjoints de ne pas travailler dans l'urgence et dans l'affect, parce que nous sommes une collectivité, donc nous avons des règles à respecter au niveau de la trésorerie. De ce fait, on est passé par un partenariat avec la Banque de France qui nous a encadré, et les personnes, particuliers, entreprises, peuvent faire désormais un don en passant par le site de notre village, somos.fr, ou la page Facebook. C'est encadré, c'est un virement qui est directement fait à la Banque de France et qui peut donner droit à une défiscalisation à hauteur de 70% pour ceux qui le souhaitent.
0: Et qui va vous permettre finalement de permettre à cette commune, à ce village, de continuer à vivre, à faire ces travaux nécessaires dans le quotidien de ses habitants. Et puis de l'argent aussi, il va falloir en avoir pour replanter, puisque vous allez replanter cette forêt.
13: Oui. On va d'abord mener une réflexion avec tous les sachants de la forêt pour essayer d'avoir la meilleure solution, peut-être éviter de refaire des erreurs si des erreurs il y a eu. Il y a sûrement des choses à améliorer, donc ça, nous allons le faire dans un deuxième temps après l'exploitation du bois. Nous
0: ça veut dire aborder changer éventuellement d'essence d'arbres.
13: Peut-être changer d'essence, peut-être changer la façon de planter, les périmètres, les pare-feux, tout le zonage, couplé à une réflexion aussi sur l'urbanisme, avec des essences à planter dans nos jardins, la façon d'intégrer les arbres et les haies dans les jardins. Il y a vraiment une réflexion globale à mener, autant sur du privé que sur du public, que sur des exploitations sylvicoles, que sur nos terrains privés, parce que dans le code forestier, dans le code civil, c'est l'habitation qui amène le danger aux bord de la forêt, c'est pas l'inverse. Il faut vraiment que tout le monde se mette autour de la table et puis qu'on puisse avoir une réflexion posée. Donc il est peut-être encore un peu tôt pour avoir cette réflexion là, mais il faut garder toutes les pistes et toutes les idées qui ont été détectées pendant le sinistre pour pouvoir échanger dessus plus tard.
0: Merci beaucoup Denis Lapeyre, et je rappelle donc on peut participer à cette collecte de dons sur somos.fr, donc Somos, ce village de Gironde, SAUMOS, hein, je précise, effectivement c'est important. C'est en tout cas, merci beaucoup Denis Lapeyre, bon courage à vous et puis à l'ensemble aussi des Somosois qui écoutent actuellement Sud Radio. Je vous souhaite une belle journée. Sud Radio, il est 6h40, tout de suite on retrouve Aurélie Giraud pour tout ce qui cloche.
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0: Et qu'est-ce qui cloche est avec vous, Aurélie Giraud. Bonjour Aurélie.
1: Bonjour Benjamin.
0: Alors on se met en situation ce matin, on est au supermarché, on hésite entre deux produits. Sur l'un on a un Nutri-Score B, sur l'autre un Nutri-Score C. Instinctivement, on aurait tendance à prendre le B, qui est a priori le meilleur pour la santé, mais pas forcément Aurélie. Qu'est-ce qui cloche?
1: Eh bien ce qui cloche, c'est qu'on fait dire au Nutri-Score quelque chose qu'il ne dit pas. Et première chose à savoir, son affichage n'est pas obligatoire en France, ce sont les fabricants qui choisissent de l'utiliser ou non. Ensuite, quand il est affiché, comment est-il calculé ? Eh bien, on prend en compte le sucre, le sel, les graisses saturées, mais aussi les fibres, les protéines, les fruits et légumes. On met tout ça dans la balance et on arrive à cette fameuse lettre de A à E. Mais cette lettre ne vous dit pas si le produit est très transformé ou pas. Les additifs, eux non plus, ne sont pas pris en compte, à une exception près désormais, les édulcorants dans les boissons.
0: Mais donc ça veut dire qu'un produit bien noté peut quand même être ultra transformé ?
1: Exactement, et c'est toute la limite du système. Un Nutri-Score A ou B ne signifie pas que cet aliment est excellent pour votre santé. Il indique que sa composition nutritionnelle est plutôt favorable selon les critères du Nutri-Score. En réalité, cet outil sert surtout à comparer des produits entre eux, comme deux pizzas, deux paquets de céréales du petit-déj ou deux plats préparés.
0: Et alors concrètement, comment on choisit dès lors dans les rayons ?
1: Bon, le Nutri-Score reste utile, son intérêt est confirmé, notamment concernant le surpoids et l'obésité. En prime, petit cocorico, c'est français et désormais, 7 pays européens l'ont adopté depuis son lancement en 2017, dont l'Espagne et l'Allemagne, mais aussi la Suisse. Par ailleurs, le système continue d'évoluer. Son calcul a été durci depuis mars 2025, notamment pour les produits trop sucrés ou trop salés. Concrètement donc, Benjamin, si vous
0: donc
1: hésitez...
0: Si j'hésite, ouais.
1: Voilà. Ne vous arrêtez pas au Nutri-Score. Jetez aussi un œil aux ingrédients. Les premiers de la liste sont ceux que vous retrouverez en plus grande quantité dans votre assiette. Et s'il y a des additifs, bien sûr, privilégier la liste la plus courte.
0: Eh ben oui, merci beaucoup pour tous ces conseils, Aurélie Giraud. Qu'est-ce qui cloche tous les matins à cette heure-là sur Sud Radio? Dans un instant, il est 6h42. Vous nous appelez 0826-300-300. Vous avez un animal de compagnie, vous vous posez des questions à son sujet en matière de santé ou de comportement. Vous nous appelez 0826-300-300. Notre vétérinaire Anne-Laure Bramy nous rejoint dans un instant pour répondre à toutes vos questions. À tout de suite.
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0: Il est 7h moins le quart, vous êtes bien sur Sud Radio. Le rappel des titres, tout d'abord de nouvelles aides ciblées sur les carburants sont attendues aujourd'hui. Le dispositif pour les gros rouleurs à compter du 1er octobre doit être présenté par le gouvernement aux alentours de 17h cet après-midi. Les prix à la pompe qui continuent de flamber, on en est à un peu plus de 2,40€ le litre de diesel en moyenne, à plus de 2,20€ pour le samplon 95. C'était une discussion constructive. Les premiers mots d'Emmanuel Macron après sa rencontre avec Donald Trump au menu des échanges hier soir, la guerre en Ukraine, mais également la situation en mer Rouge, encore les moyens à mettre en place pour faciliter la circulation des tankers dans le détroit d'Ormuz. Et puis un salarié gravement brûlé près de Rouen après une explosion d'une usine chimique classée Seveso. Aucun risque d'émanation de produits dangereux pour les habitants, indique la préfecture. Hashtag on en parle, la primaire socialiste vire au règlement de compte et c'est devenu un vrai feuilleton depuis quelques jours. Ce week-end, dans Libération, Ségolène Royal qualifiait son concurrent, Raphaël Glucksmann, de stagiaire en politique. Elle avait d'ailleurs dans la foulée assumé sur BFM.
33: Il n'a jamais géré quoi que ce soit dans sa vie. Il est élu, à la tête d'une liste, mais il n'a jamais géré quoi que ce soit. Il n'a pas de métier d'origine, il n'a jamais géré même une collectivité locale, une entreprise, etc.
34: Il est stagiaire, Raphaël Glucksmann, aujourd'hui.
33: Il est stagiaire en politique, oui.
0: Ça, c'était dimanche dernier. Ça a valu à Ségolène Royal un petit blâme de la part de la commission d'organisation de la primaire socialiste. Dans un communiqué, son président Patrick Minucci demande fermement à Ségolène Royal, je cite, de revenir à une attitude respectueuse à l'égard du processus démocratique de la primaire, ainsi qu'à tous, à se conformer à un esprit de camaraderie. Bon, entre-temps, Raphaël Glucksmann avait déjà répondu à sa concurrente. C'était sur France Info hier matin. À mon avis, l'âge de guerre est loin d'être enterré.
5: Elle a raison de souligner que je ne suis pas, moi, en politique depuis 45 ans, que je n'ai pas quémandé des postes depuis 45 ans, que je n'ai pas quémandé des postes, moi, auprès d'Emmanuel Macron, pour être ministre ou finir ambassadrice, que je n'ai pas ensuite, quand j'ai perdu ces postes, que je n'ai pas ensuite choisi Jean-Luc Mélenchon par dépit. Et donc, que ma conception de la politique... ce n'est pas celle-là. Là où elle se trompe, par contre, c'est que je n'ai aucune envie d'être stagiaire auprès de ces gens qui font de la politique de cette manière.
7: Oui, la réponse est assez cinglante, mais cette rivalité entre Ségolène Royal et Raphaël Glucksmann ne daterait pas de cette primaire socialiste. Selon certains médias, le contentieux remonterait même au début des années 2000. À l'époque, l'eurodéputé avait signé un documentaire dans lequel il dénonçait le rôle de l'État et de la politique de François Mitterrand dans le génocide du Rwanda. Depuis, Ségolène Royal ne lui aurait jamais pardonné ses accusations. Elle était entrée, elle, en politique, en tout cas au gouvernement, grâce à François Mitterrand. Alors, je mets tout cela au conditionnel puisqu'il s'agit de propos rapportés. En tout cas, ça promet pour les débats à venir de la primaire socialiste. Le premier, ce sera d'ailleurs demain soir sur LCI. À noter que c'est l'anniversaire de Ségolène Royal. Je le dis au passage, je ne donnerai pas son âge, bien entendu. Il est 6h48. Allez, tout de suite, c'est Sud Radio et vous.
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7: Et comme tous les mardis à cette heure-là, on vous offre votre consultation vétérinaire gratuite grâce à Anne-Laure Bramy, la vétérinaire du Petit Matin de Sud Radio. Vous avez des questions à propos de votre chien, de votre chat, son comportement qui vous inquiète, ou alors vous interrogez tout simplement sur sa santé. C'est simple, vous nous appelez 0826 300 300, vous nous appelez au 0826 300 300, et Anne-Laure Bramy répond à toutes vos questions. Bonjour Anne-Laure.
9: Bonjour.
7: Et merci d'être avec nous, vétérinaire à la clinique des Coquelicots de Saint-Germain-en-Laye. Sans plus tarder, on rejoint notre auditrice au standard, c'est Emma qui nous appelle de Montpellier. Bonjour Emma.
10: Bonjour Benjamin et Anne-Laure, bonjour.
7: Bienvenue, bienvenue sur Sud Radio. Emma, vous avez une question à propos de votre chien. Racontez-nous, c'est quoi la situation exactement, Emma?
10: Oui, alors, moi j'ai un bichon maltais qui a 13 ans et demi, qui est encore en pleine forme, je croise les doigts. Donc bien évidemment, je l'ai eu toute petite et je la connais parfaitement sur les bouts des doigts, et on est très complices et on a fait de l'obéissance canine pendant

0: Donc ça s'accentue avec le temps et plus vous lui répondez à sa sollicitation, plus ça la conditionne positivement puisqu'elle a votre attention et c'est certainement aussi ce qu'elle souhaite. Première chose quand même sur un comportement sur un animal de 13 ans, je ferais quand même vérifier ses yeux, également un bilan sanguin complet parce que parfois on peut avoir aussi une modification endocrinienne qui change un peu plus le comportement et qui vous interpelle. Donc n'hésitez toujours, enfin dans un premier temps, à faire contrôler sa santé. Ça c'est une première chose. Voir si elle a peut-être envie d'aller plus souvent aux toilettes ou s'il y a la thyroïde qui se module un peu et dans ces cas-là, effectivement, pas hésiter déjà à commencer par un bilan sanguin.
1: Emma, ouais.
2: Alors justement, parce que effectivement, comme elle est un petit peu vieillissante, en fait, chaque année, on fait un bilan chaque année. Comme ça, ça nous sert d'élément de comparaison tant qu'elle est en bonne santé pour effectivement détecter le jour où il y aura quelque chose qui ne va pas. Donc chaque année, on fait un bilan complet. Et l'année dernière, en fait, elle a eu une perte de vue foudroyante. Et en fait, on lui a placé des implants. Et donc du coup, maintenant, elle a recouvré la vue.
0: D'accord. Alors l'autre chose qu'il faudra voir aussi, est-ce qu'elle mange de l'herbe ou pas? Ça lui arrive?
2: Oui, ça lui arrive souvent. Ouais, mais elle a toujours fait, c'est pareil, elle a toujours fait.
0: Et est-ce que vous la voyez parfois prendre la position du prieur, ce qu'on appelle, c'est-à-dire c'est comme un chien qui va baisser les antérieurs pour s'étirer mais qui ne s'étire pas vraiment et qui reste dans cette position-là, ça peut arriver à différents moments de la journée. Vous le constatez aussi ou c'est pas le cas?
2: Non, elle le fait pas. Non, d'accord. Elle ne le fait pas, ça.
0: Alors, je pense que quand même beaucoup de petites femelles, après je la vois pas, donc c'est encore différent de la présence en clinique, mais ont tendance à l'anxiété. Donc manger de l'herbe pour un chien, c'est pas normal, c'est pas quelque chose qui doit être considéré comme dans les standards. C'est pas comme un chat,
1: c'est
0: ils vont
1: pas se purger. De digestion ou c'est...
0: Alors, il peut y avoir des troubles digestifs et de l'anxiété.
1: D'accord,
0: donc
1: okay.
0: Possiblement à chaque fois qu'en fait on y répond de façon régulière, et puis elle a pu prendre l'habitude justement au moment où elle voyait moins bien de commencer à demander un peu plus d'attention. Et l'idée c'est que il faut voir un petit peu si... Moi, ce que je vous conseille dans un premier temps, c'est d'arrêter à chaque fois qu'elle vous sollicite comme ça, de la regarder, de lui répondre, pour voir si au bout de quelques semaines, donc 6 à 8 semaines, si ça diminue un petit peu. Et au contraire, au moment où elle est calme et tranquille, où elle n'est pas stressée, là, d'aller la caresser de façon à avoir un conditionnement sur le calme et la tranquillité. Et voir si dans ces cas-là, ce comportement-là va avoir tendance effectivement à se moduler. Et dans ce cas-là, ce serait de l'anxiété, de l'hyperattachement.
1: Il n'y a plus qu'à essayer, Emma.
2: Ok, très bien.
1: Vous aviez d'autres questions ou pas,
2: beaucoup.
1: Emma? Non, c'est tout bon pour vous.
2: Ouais, non, c'est tout bon pour moi. Voilà, elle a 13 ans et demi. Je me dis, bon, bichon maltais, c'est à peu près, c'est 13 ans, 15 ans, c'est ça l'espérance de vie.
0: Ah, j'espère plus parce que c'est des petits chats qui ont un cœur très solide. Moi, je fais de la cardiologie. Ils se maintiennent bien. La seule chose que je vous dirais quand même par rapport au bilan, c'est de faire la thyroïde. Si vous l'aviez pas fait, parce que c'est pas quelque chose qu'on fait de façon standard et ça peut aussi moduler son comportement. Voilà.
2: Emma, ok, super, merci.
1: Je vous souhaite une très belle journée, Emma, et vous continuez bien
2: merci
1: sûr.
2: Merci à vous, bonne journée.
1: Merci d'appeler au 0826-300-300, pour avoir tous les conseils d'Anne-Laure Bramy. Encore de très bons conseils ce matin, Anne-Laure. Je vous souhaite
0: merci.
1: Une très belle journée, une bonne semaine, et puis on se retrouve mardi prochain avec, ceux qui, peut-être vous, vous posez des questions, 0826-300-300, appelez-nous, et puis vous serez à l'antenne mardi prochain avec Anne-Laure Bramy. Merci beaucoup, Anne-Laure. Il est 6h54 sur Sud Radio. On revient dans un instant avec Jacques Cardoz, à tout de suite.
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10: Il est 6h56, il est là. Bonjour Jacques Cardoz.
11: Bonjour Benjamin, bonjour John, bonjour à tous. On est le mardi 22 septembre.
12: Oui.
11: C'est bien ça, hein, juste après.
12: Tout à fait.
11: Juste après 7h, les infirmiers libéraux proposent aux candidats à la présidentielle de venir faire des tournées avec eux. Eux qui sont étouffés par le prix des carburants, ils ne sont plus vraiment en situation de pouvoir exercer. Leur activité n'est plus rentable. On en parle juste après le 7h. Dans la prochaine demi-heure, on parlera également de souveraineté économique. Un grand patron français veut plus de protectionnisme. Désormais, le mot ne fait plus peur aux milieux économiques. Et puis la question du jour, pas de métro, pas de bus, pas de tram. Dans le monde rural, la voiture n'est pas un choix, c'est une obligation. Alors on vous pose la question, faut-il un carburant moins cher à la campagne que dans les grandes villes? Tiens, en voilà une idée. Vous pouvez commenter tout ça sur les réseaux Sud Radio, YouTube, notre page Facebook. C'est la fête des Maurice aujourd'hui. C'est aussi l'anniversaire de Benoît Poelvoorde. J'adore cet acteur, moi. Vous aimez bien Benjamin?
12: Ah bah oui.
11: Ouais, il est bon. Hein.
12: Très drôle.
11: Et John, John, bonjour. Qu'est-ce que vous avez choisi ce matin?
13: C'est un peu deux salles, deux ambiances aujourd'hui au niveau des anniversaires, puisqu'il y a deux artistes qui fêtent leurs 68 ans. D'un côté, à ma gauche, Andrea Bocelli, notamment. Tu te rappelles de ça?
12: Rivo
13: Perley.
11: Crooner italien.
13: Ah oui, et puis si on part du côté des États-Unis, on est un petit peu plus rock'n'roll avec l'anniversaire de Joan Jett.
11: Voilà.
13: Ah, je vous ai dit deux salles, deux ambiances, mais deux artistes qui fêtent aujourd'hui leurs 68 ans.
11: Très bien, bah écoutez.
10: Puis Ségolène Royal aussi qui fête son anniversaire aujourd'hui.
11: C'est vrai, elle est en forme, Ségolène Royal. Hein, elle fait l'actualité.
12: Ah, oui.
11: Mais il paraît que c'est l'équinoxe demain, donc le passage à l'automne demain. Tiens, on va poser la question à Rémi André. J'espère que tout va bien pour vous, c'est le grand matin qui débute.
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11: Bonjour Rémi André, équinoxe prévu demain, donc ça veut dire que la nuit va être plus longue maintenant.
14: Alors en fait, c'est ce soir à 20h05.
11: J'ai bien fait de vous poser la question.
14: Mais en fait, on peut dire que cela commencera le 23 septembre à 2h05. En fait, tout commence en fait sur l'autre partie de notre monde. Mais entre ce soir et demain matin, nous serons passés à l'automne. Mais cet automne, on ne le vérifie pas véritablement dans les faits, puisque nous avons toujours ces températures estivales qui durent. Mais on le remarque tout de même. Les nuits deviennent un petit peu plus longues maintenant, ce qui fait que les températures se rafraîchissent. Ces températures qui ce matin sont descendues entre 4 et 5 degrés par endroit, du côté de Reims, sur la Lorraine ou du côté de Nevers, en Bourgogne. Et bien dans ce secteur, les températures sont plus fraîches, alors que sur les littoraux ou surtout sur le Roussillon, les températures sont encore de 23 à 24 degrés. Ensuite, et bien dans la journée, c'est le soleil qui domine. Avec lui, les températures remontent. Elles atteindront les 22 degrés de maximum à Cherbourg ou à Lille et on ira jusqu'à 33 ou 34 degrés entre Montpellier et Perpignan.
11: Merci Rémi, à tout à l'heure. Très bon réveil en notre compagnie, il est tout juste 7h sur Sud Radio. Soyez les bienvenus.
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11: Et c'est l'heure des informations avec vous, Clara Piernet. Bonjour.
15: Bonjour Jacques, bonjour à tous.
11: Le gouvernement dans l'impasse face à la flambée des prix du carburant. De nouvelles aides ciblées sont attendues aujourd'hui. Que peut-on en attendre? Réponse dans un instant. Et voyons avec vous quels sont les autres titres de l'actualité.
15: L'huile de colza comme carburant, les réseaux sociaux la vendent comme une alternative bon marché. Fausse bonne idée, répond notre spécialiste auto. Et puis les prix de l'énergie portés par la situation géopolitique au Moyen-Orient. La France prête à sécuriser des sites pétrolier en Arabie Saoudite. Les tractations sont en cours à l'ONU. L'été joue les prolongations et les propriétaires anticipent déjà l'été prochain de quoi ravir les installateurs de climatiseurs.
11: Gasoil d'été, aide ciblée, biocarburant et surtout communication à tout va. Le gouvernement cherche la parade face à la flambée des prix des carburants.
15: Après les réunions d'hier à Matignon, Sébastien Lecornu et plusieurs de ses ministres doivent annoncer de nouvelles mesures en fin d'après-midi. Emmanuel Macron est quant à lui attendu dans les 20h de France 2 et TF1 jeudi. Félix Mathieu, que sait-on de la réponse de l'État face à ces prix records?
4: Alors pour les particuliers, pour les secteurs économiques touchés aussi, on devrait en savoir plus à 17h, toujours dans une logique d'aide ciblée, pas de remise générale par exemple sur la TVA. L'état des finances publiques ne le permet pas, nous redit le gouvernement. Nos confrères de BFM TV affirment ce matin que le gouvernement voudrait imposer une sorte de règle d'or du zéro profit pour l'État en cas de crise, mais il ne faut pas a priori s'attendre à une baisse de la TVA, une taxe flottante. L'idée serait plutôt d'écrire noir sur blanc dans le prochain budget qu'en cas de rentrée supplémentaire exceptionnelle de TVA dans les caisses de l'État due à la hausse des prix, alors l'État serait obligé de tout reverser aux Français, par exemple via les aides. Ce serait donc avant tout de la communication, puisque jusqu'ici, l'État s'est toujours défendu d'engranger des surprofits sur la crise, expliquant notamment que les rentrées de TVA supplémentaires ne faisaient que compenser la baisse de la consommation. Autre parade, le président Macron demande à la Commission européenne, selon les échos, d'assouplir les normes sur les diesels afin de permettre d'en produire plus, par exemple en y incorporant davantage de biocarburants. Idem, comme on est encore loin d'avoir très froid, le gasoil d'été va jouer les prolongations durant 2 semaines. Ce gasoil résiste moins au gel, aux températures négatives, mais il pourra être vendu jusqu'au 15 novembre. Les stations-service devront quand même avertir les automobilistes du risque de gel du carburant si elles continuent à le distribuer, notamment en montagne.
11: Félix Mathieu, pour réduire la facture à la pompe, certains automobilistes, Clara, remplacent le carburant par de l'huile végétale.
15: Oui, de l'huile de colza à la place du gasoil. C'est une astuce qui se répand sur les réseaux sociaux, présentée comme une bonne idée contre la flambée des prix du carburant. 80 centimes le litre d'huile de colza contre 2,40 € pour le gasoil. Mais cette pratique n'est pas sans risque, particulièrement sur les véhicules récents. Les explications de Jean-Luc Moreau, animateur de votre rendez-vous On parle auto, tous les samedis sur Sud Radio.
12: Ça peut paraître une bonne idée quand on voit le prix, 1,50 € le litre versus 2,50 € pour le gasoil, mais c'est en pratique une très mauvaise idée. D'abord, c'est illégal, c'est la première chose. Si on se fait piquer par les douanes, ça peut coûter très très cher. Et comment se faire piquer? Ben, simplement parce que ça sent la frite derrière la voiture, et c'est la panne pratiquement assurée au bout de relativement peu de kilomètres. Et plus le moteur est récent, plus on risque la panne. Donc c'est vraiment une idée à oublier d'urgence.
11: Les prix du carburant sont tirés à la hausse par les conflits internationaux. Les dirigeants cherchent des solutions, Clara, pour assurer leur approvisionnement énergétique.
15: Oui, c'était l'objet de la rencontre entre Emmanuel Macron et Donald Trump hier soir en marge de l'Assemblée générale de l'ONU. Au programme, la situation en Ukraine, la guerre au Proche et Moyen-Orient et les leviers pour libérer des volumes de pétrole. À ce titre, la France se dit prête à sécuriser des sites pétroliers saoudiens, selon une source diplomatique, des sites ciblés par les rebelles houthis alliés de l'Iran. L'Assemblée générale de l'ONU, c'est justement le plus grand rendez-vous diplomatique de l'année. C'est en marge des séances que les discussions peuvent être les plus importantes. L'analyse de Ronald Atto, professeur de relations internationales à Sciences Po.
16: Les grands problèmes se règlent plutôt en bilatéral à l'extérieur de l'Assemblée générale, mais à tout le moins ce qui peut se produire, c'est justement que en coulisses, deux dirigeants se rencontrent, si vous voulez négocier ou discuter de problèmes. Mais en règle générale, comme je vous dis, l'Assemblée générale, c'est une grande messe, mais qui débouche rarement sur des résultats qui sont forts et tangibles.
15: Ronald Atto, spécialiste des relations internationales, au micro Sud Radio d'Antoine Dizy.
11: Au chapitre judiciaire, le procès du meurtre du rugbyman argentin Federico Martin Aramburu se poursuit à Paris.
15: Et la parole est à la défense. Hier, le principal accusé, ancien militaire Loïc Le Priol, a affirmé avoir tiré par pur réflexe sur le rugbyman en mars 2022 dans une rue parisienne. Une version qui n'invoque plus explicitement une légitime défense. Le militant d'ultra-droite risque la perpétuité. Le verdict est est attendu vendredi. Un salarié gravement brûlé après une explosion dans une usine chimique classée Seveso près de Rouen. Hier, un feu a provoqué l'éclatement d'un conteneur. Aucun risque d'émanation de produits dangereux pour les habitants d'après la préfecture.
11: L'automne commence cette semaine, mais les températures restent au-dessus des normales de saison.
15: Alors les installateurs de climatisation jouent les prolongations. Ils sont d'autant plus sollicités que les particuliers préfèrent anticiper la saison prochaine. Après l'été le plus chaud jamais enregistré en France que nous venons de vivre, vous êtes allé à leur rencontre, Lionel Maillet.
17: Elle a d'abord fait équiper les pièces les plus chaudes à l'étage de cette villa.
18: Dans la chambre de notre fille, voilà. Dans notre chambre aussi.
17: Le salon est lui aussi climatisé depuis une semaine. En tout, 4000 euros d'installation pour Émilie.
18: On suffoquait, on n'arrivait pas à dormir. La petite, elle dormait mal, elle était fatiguée à l'école. Dur de supporter cette chaleur. Donc c'est pour ça que du coup, on a dit, pour l'été prochain, cette fois-ci, on va prévenir, on va faire installer la clim. Il faut le faire pour l'avenir parce qu'il va faire toujours de plus en plus chaud. Donc il vaut mieux prévoir maintenant.
17: Le cas est loin d'être isolé. Autant de commandes à la fin de l'été, c'est même du jamais vu dans cette société spécialisée dans les climatisations réversibles.
19: On est un peu surpris parce qu'on ne s'y attendait pas. Après, on s'attendait pas à avoir 6 semaines de canicule. Je pense que c'est jamais arrivé.
17: La directrice Valérie Salançon.
19: Maintenant, je pense que les gens ont tellement souffert et je pense qu'ils ont conscience que les étés vont être de plus en plus caniculaires. Ils sont prêts à faire des équipements pendant l'année pour être sûrs d'être servis. D'habitude, on sait que si on n'a pas fait les ventes au mois de juin, juillet, enfin, allez, jusqu'à juillet, après, les gens, ils partent en congé et c'est fini. On sait que ça s'arrête. Là, cette année, ça continue. On continue à avoir des demandes. Je pense que ça devient un problème de santé aujourd'hui.
17: Suivant le type d'appareil, les délais de livraison s'étalent jusqu'à 3 mois.
15: Le reportage de Lionel Maillet pour Sud Radio. Les agents du Crous sont appelés à faire grève aujourd'hui. Ils dénoncent la dégradation de leurs conditions de travail et des cadences accélérées depuis la mise en place du repas à 1 euro pour tous les étudiants. La CFDT demande également la hausse des salaires.
11: Et on termine par une bonne nouvelle, Clara. La Fondation Brigitte Bardot récolte près d'1 million d'euros pour la protection des animaux.
15: Oui, c'est le résultat d'une vente aux enchères d'objets personnels de l'actrice. Près de 300 lots ont été vendus hier à Paris pour un montant 20 fois supérieur aux estimations. Et pour cause, des lots achetés beaucoup plus chers. 3 peluches de phoque estimées à 30 euros se sont vendues. 2000 euros, par exemple, Jacques.
11: Ah, ça fait beaucoup, mais tant mieux pour la Fondation Brigitte Bardot. Merci. Clara Piernay, vous revenez tout à l'heure à 7h30 pour d'autres informations. Nous sommes le mardi 22 septembre. Merci de nous rester fidèles. Bon réveil à tous. On est très heureux, toute l'équipe, de vous accompagner ce matin. À suivre, les infirmiers libéraux aimeraient bien que les candidats à la présidentielle aient le courage de venir faire quelques tournées avec eux pour voir exactement quelle est leur réalité. On est avec Barbara, la coordinatrice nationale du collectif, dans un instant. À tout de suite.
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10: Vous nous écoutez des quatre coins de notre territoire. Je vous souhaite un excellent début de matinée où que vous soyez. Il est 7h11, c'est à la une, c'est votre rendez-vous témoignage. Nous sommes avec Barbara, coordinatrice nationale du collectif des infirmiers libéraux en colère. Bonjour Barbara.
6: Bonjour.
10: Vous allez entendre ce soir, et j'imagine que vous l'attendez avec impatience, les annonces du gouvernement concernant peut-être des chèques ou en tous les cas des aides pour les gros rouleurs. Qu'est-ce que vous attendez de cette réunion ce soir et qu'est-ce que vous espérez ?
6: Alors, attendre, je vais dire pas grand-chose, on a l'habitude d'être oublié. Par contre, qu'est-ce qu'on espère ? On espère une revalorisation immédiate de nos indemnités de déplacement. On demande 3,50€. On demande à ce que on a eu droit à une revalorisation, mais qui sera appliquée qu'au mois de novembre. On demande à ce qu'elle soit appliquée tout de suite. C'est 20 centimes par acte et pas tous nos actes. Mais si on gagnait un mois de revalorisation, bah ça serait toujours ça. Parce que là, ça nous coûte beaucoup trop cher. On paye pour soigner.
10: Voilà, c'est le problème aujourd'hui. Barbara, est-ce que vous pourriez nous expliquer qu'aujourd'hui, compte tenu de ce que vous gagnez du prix du carburant, j'imagine que le carburant a rattrapé en réalité le bénéfice. Il n'y a plus de bénéfice, c'est ça ? Vous ne gagnez plus votre vie.
6: Ah, il y a des soins qu'on est obligé de refuser. Après, nos patients chroniques, on continue à y aller. Mais quand les frais de déplacement dépassent la valeur du soin, ben on est de notre poche pour aller faire un soin. Sur une injection, on touche 4,50€ brut. Hein. Là-dessus, on rajoute 2,75€ indemnité de déplacement. Moi, je suis en rural. Des fois, pour faire une injection, même sur ma commune, ça peut être 3-4 kilomètres. Aller, plus de retour, forcément, en carburant, ça consomme beaucoup et on rajoute l'entretien du véhicule, on rajoute l'achat du véhicule, on rajoute l'assurance, on est largement dans le rouge.
10: C'est quoi votre... C'est quoi le montant de votre dépense mensuelle pour ce qui est du carburant ?
6: Alors, la dépense mensuelle, ben, ça varie, hein, ça varie tout le temps en ce moment, mais je suis passée... à la pompe l'autre jour, et pour faire le plein, moi, la pompe m'a bloqué à 130€ et j'avais pas le plein.
10: Oui.
6: Alors, j'en étais certainement pas loin, mais j'avais pas le plein.
10: Ça, c'est pour un plein.
6: Toutes les semaines.
10: Ça, c'est pour un plein. Ah,
6: oui.
10: Vous le faites toutes les semaines, d'accord. Donc, vous êtes à 260, pas loin de plus de 500€ par mois, sur un salaire de combien?
6: Par mois. Alors, il n'y a pas de salaire, non. En fin de compte, c'est variable, ça dépend des soins qu'on fait. Mais là, on est obligé de calculer et de se dire, bah, ce soin, il rapporte pas, donc je le prends pas.
10: Ouais.
6: C'est ça le problème.
10: Ce soir, Sébastien...
6: On n'est pas là pour ça.
10: Bien sûr, vous n'êtes pas là pour ça. Et surtout, la moindre des choses lorsqu'on travaille, c'est d'avoir un petit peu de bénéfice. Lorsque ce soir, Sébastien Lecornu va faire des annonces, est-ce que vous attendez... Vous me disiez que vous n'attendiez rien de particulier, mais quand même, ce soir, normalement, il est censé s'adresser aux gens comme vous, aux professionnels, à ceux qui ont besoin de leur véhicule pour se déplacer. Qu'est-ce que vous lui demandez ? Par exemple, un rabais sur le prix de l'essence spécial professionnel ?
6: Alors, le rabais sur le Oui, pourquoi pas? Pourquoi pas? Ou un rabais, ou une baisse des taxes sur ce carburant, parce qu'il y a une grande partie du carburant qui est quand même composée de taxes. Et, ou une augmentation de nos indemnités de déplacement, ce qui serait quelque chose de plus pérenne.
4: Jusqu'à présent, les aides du gouvernement ont été octroyées pour des professionnels. Ce serait assez logique finalement que vous, infirmiers libéraux, vous soyez également destinataires de ces aides. Qu'en pensez-vous ?
6: Ah oui, bien sûr, ça serait normal. Ils ont annoncé des aides pour les grands rouleurs, mais on n'en a pas fait partie. Ils mettent tellement de critères que c'est impossible. Et puis le millefeuille administratif est impossible à suivre. Impossible.
4: Vous aimeriez également peut-être une forme d'automaticité dans les paiements, quelque chose de plus simple ?
6: Ben, c'est pour ça qu'on pense que ça serait plus simple d'augmenter nos indemnités de déplacement.
4: Ouais.
6: C'est nous, du coup, l'indemnité est facturée avec le soin, et comme ça, ça serait beaucoup plus simple.
4: C'est une des pistes, effectivement, qui pourrait être sur la table. On l'espère en tous les cas. Et merci beaucoup, Barbara, de nous avoir donné votre sentiment ce matin. Vous êtes coordinatrice nationale du collectif des infirmiers libéraux en colère. Tout de suite, c'est le rappel des titres. Il n'y aura pas d'aide généralisée pour le carburant, mais ciblée. Le dispositif doit être annoncé ce soir à 17h pour au moins 3 millions de personnes. Le ministre de l'économie s'est dit favorable à un versement automatique pour les personnes concernées. Trois membres de l'équipe périscolaire d'une école maternelle à Paris suspendus à titre conservatoire. Un élève a pu quitter seul un établissement, un élève de 3 ans hier, sans l'intervention d'un adulte. Réunion dite productive entre Emmanuel Macron et Donald Trump à New York cette nuit. Une résolution pour voir le jour sur le détroit d'Ormuz et donc sur les approvisionnements en pétrole. À l'Assemblée Générale, l'examen en commission de la loi dite intégrale sur les violences sexuelles, les députés ont voté pour créer une chaîne judiciaire spécialisée en réservant le jugement des viols aux cours d'assises. D'autres articles visant à durcir la réponse pénale sont attendus. 285 lots ayant appartenu à Brigitte Bardot ont rapporté 953 000 euros et la majorité de la somme ira à la Fondation et à son fils. L'actualité des réseaux avec vous, Benjamin Glaise. Vous nous parlez de l'histoire de cette touriste française en Australie et qui fait désormais le tour des réseaux sociaux.
7: Oh oui, elle s'appelle Chloé. Son histoire fait effectivement beaucoup réagir. Que lui est-il arrivé? Eh bien, elle s'est prise une amende très très salée. La faute à un produit qu'elle avait oublié de déclarer à la douane en arrivant sur le sol australien. En l'occurrence, un produit bien chez nous et si cher à Maïté.
8: Eh bien aujourd'hui, Maïté nous a proposé un cassoulet.
12: On vient d'en faire du cassoulet chez nous, on met des bonnes choses.
13: Voilà, là c'est un cassoulet pour personne.
14: Bah vous m'avez dit ça, dites-moi chez vous, on a bon appétit quand même.
7: Merci. Bah oui, merci à Maïté. Effectivement, Chloé transportait avec elle du cassoulet. Alors pas du cassoulet aussi bon que celui de Maïté, puisque la jeune touriste de 29 ans transportait un cassoulet en boîte. Quoi qu'il en soit, bah elle n'a pas déclaré cette boîte de cassoulet. Pour cela, elle a écopé d'une amende de plus de 4 300 $ australiens. Ça fait un peu plus de 2 600 € et ça fait mal. Écoutez, elle s'est filmée en pleurs à l'aéroport. La vidéo diffusée sur ses réseaux sociaux affiche 1 million de vues.
16: Je viens de me taper une amende de 4 300 $ parce que j'ai oublié de déclarer mon cassoulet à l'aéroport. Mon cassoulet à 1,50 € chez Lidl. Je perds toute ma thune, hein, tout ce que j'ai économisé. En fait, là, les road trips Bali et tout, c'est mort. J'ai vraiment trop le seum.
7: Oui, ballot pour le road trip à Bali, elle a le seum, Chloé. Mais alors pourquoi une amende aussi salée? Bien parce que l'Australie est une île et qu'elle ne badine pas avec la sauvegarde de son écosystème unique. Pour cette raison, tout produit alimentaire frais ou transformé, même une simple boîte de conserve, doit être déclaré sur la carte d'arrivée. En cas d'oubli, vous le saurez désormais, vous risquez jusqu'à 2 600 € d'amende. Et c'est peut-être là tout le paradoxe de l'Australie. On y trouve les animaux les plus dangereux au monde, mais au final, on a peur là-bas d'une boîte de cassoulet.
4: Oui, effectivement, Benjamin, moi je comprends pas. Je comprends pas, mais je sais que l'Australie est impitoyable en la matière. Il faut jamais prendre d'aliments avec soi quand on voyage. C'est triste pour cette jeune Chloé. Bon, j'imagine, on lui souhaite quand même un bon voyage.
7: Bah oui, effectivement. De s'en remettre un petit peu, parce que voilà, ça a été compliqué pour elle.
4: À suivre, comment réindustrialiser la France? Ce sera le thème du CEPEM Industrie qui ouvre ses portes au Parc des Expositions de Toulouse aujourd'hui. Faut-il une préférence nationale dans ce secteur? Ça n'est plus un sujet tabou. C'est ce dont nous parle notre interlocuteur, un grand chef d'entreprise français. À tout de suite.
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4: 7h22, et si c'était vous le Président, vous pourriez tenter de réindustrialiser la France. On accueille Sébastien Gillet, il est directeur général de GL Events Exhibition Industrie. Bonjour Sébastien Gillet.
34: Bonjour.
4: Vous participez aujourd'hui à un événement important qui a lieu à Toulouse, le CEPEM de Toulouse. C'est un lieu où on s'interroge évidemment sur l'avenir de l'industrie. Et vous, votre proposition, le cœur de votre proposition, c'est la préférence nationale dans le secteur de l'industrie comme d'autres pays le font.
34: Alors en tout cas, si j'étais président, il y a forcément plein de choses qu'on aurait envie de faire, mais la première peut-être qui me vient à l'idée, qui est juste faite du bon sens, c'est en effet de faire une préférence nationale voire européenne, parce qu'aujourd'hui il faut qu'on pense plutôt Europe quand on parle d'industrie, mais pas que. Et c'est vrai qu'on s'aperçoit que l'Allemagne le fait, l'Italie le fait, d'autres pays le font. Pourquoi pas la France? Pour différentes raisons, mais il y a plein d'exemples qui l'illustrent. On sait que les collectivités aujourd'hui vont parfois plutôt moins cher. On sait qu'après le Covid, on avait réindustrialisé, en tout cas relocalisé la fabrication de masques, et on sait que depuis le Covid, depuis un an après, ça reparti de nouveau en Vietnam, et de nouveau on rachète ces masques au Vietnam. Donc il y a quand même des fois l'État a fait le job, mais parfois les collectivités le font pas. Si on prend par exemple les panneaux solaires, les onduleurs, alors qu'on avait l'idée de fabriquer, en tout cas de refaire une usine en France à Fos-sur-Mer, elle a fermé pour une nouvelle fois encore racheter en Chine. Donc c'est toutes ces petites choses là qui font que notre industrie parfois marche un peu à l'envers.
4: Mais est-ce qu'on en a les moyens, Sébastien Gillet, parce que vous citiez à l'instant par exemple effectivement les panneaux solaires, on a vu des entreprises se casser la bobinette et être moins rentable finalement que les Chinois?
34: On a les moyens, c'est juste l'envie, c'est juste l'industrie qui n'a pas été une priorité pendant 30 ans. Alors c'est vrai que ça, c'est le côté négatif. Si on prend le côté positif, depuis 10 ans, on est quand même sur un sol positif de création d'usines, de création d'emplois. L'attractivité des métiers, on sent que ça commence à reprendre sur les jeunes, parce que par exemple, le salon que vous avez évoqué, sur lequel qui ouvre aujourd'hui, on attend entre 1500 et 2000 jeunes. Donc tranquillement, il y a des batailles qu'on est en train de gagner, mais c'est vrai que c'est à imposer dans les collectivités, de l'État. Il faut qu'on accompagne, il faut qu'on protège nos industriels. Il faut juste qu'en fait, le monsieur tout le monde comprennent que s'il n'y a pas d'industrie, notre pays meurt. Et que sans industrie, on ne mange pas, sans industrie, on ne voyage pas, sans industrie, on ne communique pas. Et c'est toute cette pédagogie qui commence à prendre forme, mais qu'il faut encore appuyer. Et si j'avais un rêve, parce que vous parlez de si j'étais président, eh ben j'aimerais que tous les soirs, comme vous le faites vous à travers Sud Radio, eh ben que tous les soirs, on parle un peu des bonnes nouvelles de l'industrie, qui donne juste en fait le côté positif de notre industrie, qui est belle, qui est décarbonée, qui est attractive, qui est de plus en plus attractive. Mais il ne faut pas lâcher tous les efforts qu'on a fait depuis 10 ans sur celle-ci.
4: Et si c'était vous, président Sébastien Gilliet, est-ce que vous iriez jusqu'à, dans cette idée de préférence nationale, à faire comme les Américains et d'une certaine façon à financer ceux qui lancent des industries qui auraient des circuits courts uniquement en France, en fait. Je pense par exemple à la filière bois qui est absolument pas exploitée et qui pourrait l'être.
34: Bien sûr. Bien sûr, alors complètement. Si j'étais une nouvelle fois encore président, j'accompagnerais les entreprises qui investissent en France, j'accompagnerais les entreprises qui innovent en France, j'accompagnerais les entreprises sur baisser les charges sociales, celles qui embauchent en France. Donc il y a plein de dispositifs qu'on peut faire et qu'on a déjà fait. Il y a des incohérences. Alors vous en connaissez plus que moi parce que vous au quotidien vous êtes sur différentes filières en France. Mais en effet, c'est juste une question de vouloir, c'est juste une question d'avoir envie, c'est juste une question de pragmatisme qu'on fait parfois, donc de manière un peu sur les one shot. Mais je pense que si on pérennise ce pragmatisme qu'on a, enfin qu'on peut faire en France, que font les Américains et que font d'une certaine manière les Chinois. Attention, on est entre deux blocs, on est entre un bloc américain qui est très protectionniste et un bloc chinois qui est très agressif dans le bon sens parfois et le mauvais sens du terme. Bah, c'est pas incohérent de se dire demain, bah voilà, si on doit faire délocaliser ou en tout cas acheter du matériel chinois, bah c'est pas déconnant, si j'ose dire, pardonnez-moi l'expression, d'avoir les droits de douane qui soient plus importants qu'ils le sont aujourd'hui.
4: Merci.
34: Protéger juste nos industriels.
4: Absolument, protéger nos industriels et notre savoir-faire aussi. Merci beaucoup Sébastien Gilliet, directeur général de GL Events Exhibition Industrie. J'ajoute que Sud Radio sera présent aujourd'hui, émission spéciale de la France dans tous ses états avec Perico Legas et Anissa Arfaoui en direct tout à l'heure de 12h à 14h depuis les salons CEFIA et CEPEM de Toulouse dont Sud Radio est donc partenaire.
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4: Et voilà l'homme qui vous rend plus intelligent en société. Il s'appelle Félix Mathieu. Bonjour Félix.
1: Bonjour Jacques, bonjour tout le monde.
4: Emmanuel Macron ne devrait pas accompagner Léon XIV à Notre-Dame. Lors de la visite du pape en France, le Vatican aurait poliment décliné. L'occasion de revenir sur la relation parfois contrastée entre les présidents et les souverains pontifes.
1: Oui, le président Macron aurait bien voulu accompagner Léon XIV dans la cathédrale, mais le Vatican, selon les indiscrétions de la Croix, n'aurait pas donné suite. Le Vatican, peu avenant sur des sujets comme la loi fin de vie. Idem, hein, on se souvient en 2014 d'un pape François à l'époque, un peu froid avec le président Hollande dans le sillage du mariage pour tous. Entre pape et président, c'est un peu je t'aime, moi non plus. La France, fille aînée de l'Église, comme on disait sous l'Ancien Régime, depuis Clovis. Mais la République française a proclamé, on le sait, la séparation des Églises et de l'État, la laïcité. Pourtant, il y a une tradition qui s'est maintenue depuis Henri IV, le protestant devenu catholique pour pouvoir régner en France. Les chefs d'État français ont ce titre honorifique, premier et unique chanoine honoraire de l'archibasilique du Latran.
4: Alors la basilique de Latran, c'est-à-dire la cathédrale du pape, évêque de Rome.
1: Oui, il y a un enjeu presque diplomatique finalement, puisque le pape est aussi chef de son petit État, le Vatican. Depuis le président René Coty, donc dans les années 50, eh bien la plupart des présidents ont repris l'habitude, hein, comme les rois naguère, l'habitude d'honorer ce titre de chanoine du Latran. Mais bon, laïcité oblige, en allant recevoir leur titre à Rome, la plupart des présidents sont restés sobres, à part l'un d'entre eux.
2: Les racines de la France sont essentiellement chrétiennes.
1: Les paroles, l'applaudit du chanoine Sarkozy en 2008 au Vatican. Alors Georges Pompidou, François Mitterrand ou François Hollande n'ont eux pas fait ce déplacement au palais du Latran à Rome pour des raisons sans doute de laïcité. Ils sont restés des proto-chanoines très très honorifiques, hein, de relativement loin.
4: Ah voilà de quoi briller en société, des proto-chanoines, je savais même pas que ça existait. Merci Félix Mathieu. Dans un instant, on va prendre des nouvelles du temps.
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4: Bonjour Rémi André. Est-ce que vous êtes un chanoine vous aussi ?
5: Oh, j'étais passé ce stade-là, il n'y a pas de problème.
4: Alors, vous êtes en tout cas un chanoine de la météo.
5: Oui, on peut le dire.
4: Alors, à quoi faut-il s'attendre?
5: Eh bien, je vais vous donner la bonne parole aujourd'hui. Oui. Bien que ce sera une bonne parole pour certains, ceux qui veulent profiter du beau temps et de l'été qui se poursuit, mais c'est une mauvaise parole, en fait, hein, pour ceux qui attendent de l'eau, et certains désespérément, parce qu'on a de plus en plus de restrictions d'eau, même du côté de Saint-Malo, par exemple, eh bien, nous sommes inquiets pour la suite de l'automne. Donc, nous avons donc aujourd'hui une situation très estivale, avec un peu de fraîcheur matinale, certes, avec des températures qui, en Champagne, sont descendues jusqu'à 4 degrés à Reims, mais une situation toujours très estivale dans l'après-midi où les températures vont grimper quasiment 15 à 20 degrés de plus que ce matin, puisqu'il pourra faire jusqu'à 22 degrés à Lille ou à Cherbourg et un maximum de 33 à 34 degrés entre Montpellier et Perpignan.
4: Merci Rémi, à tout à l'heure. Il est très précisément 7h30 sur Sud Radio. Soyez les bienvenus. Très bon début de matinée en notre compagnie.
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4: Et voici vos informations, Clara Piernet.
7: Bonjour à tous. Un plan de sauvegarde pour les pêcheurs. Proposition de la ministre face à la flambée des prix du carburant. Mais la mobilisation n'est pas terminée. Les prix de l'énergie portés par la situation géopolitique au Moyen-Orient. Emmanuel Macron cherche à sécuriser des approvisionnements énergétiques. Il s'est entretenu avec Donald Trump hier soir. J-4 avant la venue du souverain pontife en France. L'occasion de mettre en avant les industries qui préparent cet événement exceptionnel. Reportage à suivre.
4: Et direction Lourdes, 4 jours avant la venue du pape.
7: Oui, une visite à enjeu pour tous ceux qui préparent cette visite exceptionnelle. Les messes et veillées seront suivies par des centaines de milliers de fidèles à Paris, Metz et Lourdes. À Lourdes, justement, Christine Bouillot, la ciergerie du sanctuaire s'active pour fabriquer 230 000 bougies supplémentaires en un temps record.
8: Concentrée sur ces fils de coton qui seront ensuite trempés dans la paraffine, Élodie sait que l'enjeu est important.
9: Complètement, c'est une fierté parce que c'est pour des pèlerins du monde entier. La venue du pape, ça reste un moment exceptionnel quand même pour nous. Donc oui, on est fiers quand même.
8: Élodie et ses 7 collègues de la ciergerie sont sur le pont depuis 3 semaines afin de fabriquer 230 000 cierges conçus spécialement pour la venue de Léon XIV.
9: C'est une grosse commande, ça représente beaucoup de travail en très peu de temps. Alors on court un peu partout pour essayer d'être dans les temps.
8: Pour Laurent Lacoste, ce sera la 3e visite papale de sa carrière ici à Lourdes. Il est le directeur de la ciergerie. Cette visite s'accompagne d'une augmentation de la production.
10: On a dû augmenter de 20% la production. On est passé en semaine de 5 jours au lieu de 4. C'est un cierge qui fait partie de la gamme. On a eu plusieurs réflexions à ce sujet-là, pour savoir si on faisait un cierge spécial ou pas. Le pape a dit lui-même qu'il venait en tant que pèlerin. Donc on a dit qu'il vient comme un pèlerin classique. Donc on va rester sur notre gamme classique. Donc il y aura le même cierge que tous les pèlerins qui viennent à Lourdes.
8: Tout doit être terminé ce soir afin d'être livré à l'entrée du sanctuaire.
7: Reportage signé Christine Bouillot pour Sud Radio.
4: Nouveau blocage des pêcheurs hier à Cannes. De son côté, la ministre de la Mer et de la Pêche tente d'apporter des solutions.
7: Catherine Chabot veut construire avec les pêcheurs un plan de sauvegarde de la pêche en Méditerranée. Carburant, quotas, réglementation européenne, les professionnels demandent des mesures pour préserver leur activité. Parmi les dispositifs proposés par l'exécutif, un prêt à taux zéro pour aider les pêcheurs à traverser cette période difficile. La ministre les appelle à s'en saisir.
12: L'État a mis en place depuis le début et continuera de le faire une aide carburant qui est là aussi pour soutenir les entreprises de pêche et les aider à reprendre la mer. Les trésoreries des professionnels se sont vidées. Donc on est en fait à marée basse aujourd'hui. C'est pour ça qu'on a pris la mesure d'un prêt à taux zéro. Il faut qu'ils s'en emparent absolument pour traverser cette période.
7: Face à la flambée des prix du carburant, le gouvernement présente de nouvelles mesures d'aide. Conférence de presse à 17h aujourd'hui.
4: Les prix du carburant sont tirés à la hausse par le contexte international. Les dirigeants cherchent des solutions pour assurer leur approvisionnement énergétique.
7: Oui, Emmanuel Macron a proposé hier plusieurs initiatives à Donald Trump pour contrer l'envolée des prix du pétrole qui plombe l'économie mondiale. Le président français envisage de participer à la protection de sites énergétiques saoudiens et propose une trêve énergétique politique dans le conflit en Ukraine. Les deux pays veulent travailler sur une résolution du Conseil de sécurité pour restaurer la liberté de navigation dans le détroit d'Ormuz. C'est une information d'une source diplomatique. Pour rappel, la Chine et la Russie avaient déjà mis leur veto à une résolution similaire en avril dernier.
4: Aux États-Unis, les chaînes de télévision tiennent tête à Donald Trump.
7: Oui, elles sont 5, dont Fox News a annoncé ne plus couvrir les activités du président. Une protestation contre l'éviction de 3 médias de la Maison Blanche, CNN, MS Now et le média en ligne Politico ont saisi la justice. Ils sont accusés de diffuser de fausses informations par Donald Trump. Et puis, nouvelle défense pour le principal accusé dans le procès du meurtre du rugbyman argentin Federico Martín Aramburu. Loïc Lepriol a affirmé avoir tiré par pur réflexe sur le rugbyman en mars 2022 dans une rue parisienne. Une version qui n'invoque plus explicitement une légitime défense. Le militant d'ultra-droite risque la perpétuité. Le verdict est attendu vendredi.
4: Merci Clara Piernet. Vous revenez à 8h pour d'autres informations. Nous, on a rendez-vous avec l'homme de la fresque du cinéma, du climat.
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4: Bonjour Cédric Riegenbach. Aujourd'hui, Cédric, vous faites un lien entre la date des vendanges et le dérèglement climatique.
6: Vous le savez, mon cher Jacques, en ce moment, c'est les vendanges. Et cette année, elles ont commencé tôt, mais alors très tôt. À Sancerre, par exemple, le banc des vendanges a été fixé au 17 août. C'est un record absolu. Sur l'ensemble du vignoble français, les vendanges ont eu lieu en moyenne 24 jours plus tôt qu'il y a 50 ans. C'est donc une tendance de fond. Donc on s'adapte, on vendange la nuit, on ajuste les pratiques culturales, on fait des contrôles de maturité plus fins. Et par ailleurs, on commence à envisager d'adapter les cépages à cette nouvelle donne climatique et même à toucher au sacro-saint décret d'appellation. Et oui, entre tradition et adaptation au changement climatique, les choses sont déjà en train de changer.
4: Merci Cédric et à demain pour un autre regard sur ce climat qui se bouleverse. 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Dans un instant, dans Sud Radio vous explique, Emmanuel Macron est-il encore écouté par Donald Trump? On sait que le contexte est habituellement tendu entre Donald Trump et Emmanuel Macron. Mais les deux hommes se sont vus cette nuit. Comment? Qu'est-ce qui s'est passé? Eh bien, on s'en parle tout de suite.
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4: Vous sortez peut-être de la douche ou vous êtes au petit-déj ou alors dans la voiture. Bah écoutez, dans tous les cas de figure, je vous souhaite un excellent début de matinée sur Sud Radio. Il est 7h40, on est dans Sud Radio vous explique et on parle de la rencontre entre Donald Trump et Emmanuel Macron qui a eu lieu ces dernières heures à l'occasion de l'Assemblée Générale des Nations Unies où tous les chefs d'État se rencontrent. On accueille Romuald Ciora, directeur de l'Observatoire politique et géostratégique des États-Unis et de l'IRIS. Bonjour Romuald Ciora.
24: Bonjour.
4: Que sait-on de cet échange? Les dirigeants français et américains sont tous les deux confrontés dans leur pays à des prix de carburant record. Ça a été l'un des thèmes évoqués. Que faut-il en retenir?
24: Écoutez, ben oui, cela a été évidemment l'un des thèmes évoqués lors de cette rencontre entre Trump et Emmanuel Macron. Malheureusement, il n'y a pas grand-chose à retenir. Emmanuel Macron s'est d'abord rendu à pied à la Trump Tower, comme s'il était convoqué par le président des États-Unis, ce qui est un petit peu dommage de procéder ainsi. Ensuite, ça a été une conversation, d'après ce que je sais, assez lunaire, où le président français a fait part au président américain, évidemment, de ses craintes quant à la hausse des prix de l'essence, des carburants. Le président américain lui a dit qu'il se sentait également concerné. Et voilà, malheureusement, rien de véritablement concret ne sera sorti de cette rencontre. Idem sur les grands dossiers internationaux comme Hormuz et l'Ukraine, si ce n'est que le président français a proposé au président américain de tenter de faire passer une résolution au Conseil de sécurité pour débloquer le détroit d'Hormuz. Paraît-il que le président américain aurait souri à cette proposition.
4: Donc il ne faut pas s'y tromper, Romuald Ciora. On sait que la relation n'est plus très bonne. Elle avait été très très bonne au début, lors de l'élection du président américain. Mais là maintenant, les choses sont très différentes. Au-delà des effets de manche et de la communication de l'Élysée, ce qui est bien normal, en réalité, il ne faut rien attendre. En tous les cas, sur l'aspect du pétrole, les Américains concrètement ne peuvent pas faire baisser le prix du pétrole et donc ne peuvent pas accéder aux demandes du président français.
24: Exactement. Écoutez, comme vous l'avez très bien dit, en 2017, Emmanuel Macron avait su apprivoiser, si je puis dire, flatter en tout cas le nouvel électron libre sur la scène internationale qu'était Donald Trump. Il en avait fait l'hôte d'honneur du 14 juillet 2017. Il y avait une forme d'affection de la part de Donald Trump à l'égard d'Emmanuel Macron. Les choses ont bien changé avec durant le second mandat de Trump et d'Emmanuel Macron. Aujourd'hui, ce sont les tensions, que ce soit idéologiques, géopolitiques ou autres, qui se sont accumulées entre les deux hommes, et donc on ne peut plus du tout parler de complicité, encore moins d'amitié. Oui. Bref, donc effectivement, hier, c'est une rencontre tant soit peu tendu, et le président américain ne peut malheureusement pas faire grand-chose. Vous savez, aux États-Unis où je vis, puisque je suis américain, les bagarres, l'électorat de cœur de Donald Trump a commencé à s'éloigner de ce président qui avait promis de ne pas nous entraîner dans une guerre style Irak ou Afghanistan, étant touché, l'électorat MAGA, en plein cœur, au portefeuille, avec justement la hausse des carburants suite à la guerre en Ukraine. Aujourd'hui, la grande hantise de Donald Trump est plutôt de voir le conflit en Ukraine s'envenimer, de voir des raffineries russes bombardées et voir avec à travers cela un nouvel impact sur le prix des carburants. Donc malheureusement, non, le président américain ne pouvait pas faire grand-chose et ne pouvait donc pas répondre favorablement à Emmanuel Macron. Il s'est agi, vous savez, surtout d'une visite qui avait pour objectif pour le président français d'essayer d'arrondir les angles après toutes ces tensions essentiellement concernant Groenland, Saint-Pierre-et-Miquelon et puis aussi une opération de communication intérieure pour Emmanuel Macron.
4: Oui, vous le disiez effectivement, le Canada est un point de tension. Comment est perçue aux États-Unis cette volonté annoncée par Ursula von der Leyen et Emmanuel Macron de faire en sorte que le Canada se rapproche de l'Union européenne?
24: Écoutez, pour Donald Trump, ça a été une gifle, un camouflet. Pour une fois, Ursula von der Leyen s'est réveillée, a fait une proposition qui est assez révolutionnaire, hein, quand même, faire du Canada le premier membre associé de l'Union européenne. Pour Donald Trump, c'est un affront. Un président qui passe son temps à répéter que le Canada devrait être le 51e État américain voit ce dernier, le Canada, devenir, entre guillemets, le 28e État de l'Union européenne. Donc, le président américain vit cela très mal. Il a mal vécu également la rencontre McCarney, le Premier ministre canadien Emmanuel Macron à Saint-Pierre et Miquelon. Et donc c'est un président américain très remonté, on attend son discours aujourd'hui de l'Assemblée générale des Nations Unies, très remonté contre ses alliés historiques. On a vu son éloignement de la Grande-Bretagne en faveur de Milei, le président argentin.
4: J'ai une question, oui. Romuald Sioura, au sujet de, c'est ma dernière, au sujet de l'Ukraine. Est-ce que Emmanuel Macron essaye de convaincre Trump de poursuivre l'effort pour l'Ukraine et est-ce que Trump en a vraiment envie?
24: Écoutez, deux choses. Comme je vous le disais, Trump s'éloigne de ses alliés traditionnels, il les boude, il les agresse. Pour ce qui est de l'Ukraine, Emmanuel Macron, bien évidemment, a tenté de convaincre le président américain d'aider l'Ukraine à se défendre, voire à attaquer avec encore plus de force, de virulence la Russie. Le président américain, non. Les faveurs de Donald Trump ont toujours été et iront toujours à Vladimir Poutine. Vous savez que Trump est fasciné par les mâles alpha. Zelensky n'est pas sa tasse de thé, donc non. Malheureusement, il ne faut rien attendre du président américain de concret concernant l'Ukraine. Donc, pour conclure, il s'agissait plutôt d'une visite de courtoisie de la part d'Emmanuel Macron. Tout cela, malheureusement, n'aura pas mené à grand-chose.
4: Et voilà, c'est au moins très très clair. Merci infiniment de nous avoir éclairé, Romuald Sioura. Je rappelle que vous êtes directeur de l'Observatoire politique et géostratégique des États-Unis de l'IRIS. Bonjour Éric Revel.
0: Bonjour Jacques, bonjour à tous.
4: Vous allez nous parler de l'Allemagne et de nouvelle figure, parce qu'il se passe beaucoup de choses là-bas. On a parlé de l'émergence de l'extrême droite ces derniers jours, mais à l'autre
0: De
4: l'extrême gauche, à l'autre spectre politique, il y a cette future maire de Berlin. Alors elle s'appelle Elif Eralp. Elle incarne une ultra-gauche, membre du parti Die Linke. Qui est-elle?
0: Alors, elle est née le 14 janvier 1981 à Munich, Jacques.
4: Ça fait mal.
0: Eralp est la fille de parents turcs, socialistes et syndicalistes qui ont fui leur pays après le putsch militaire de 1980 en Turquie. Sa mère était d'ailleurs enceinte d'elle lors de cet exil. La famille a ensuite vécu à Dortmund, puis à Hambourg, où Madame Eralp a grandi. Elle a étudié le droit et passé tous ses examens. Elle est juriste de formation, spécialisée, bon, évidemment, en droit des migrations et en droit humain. Elle s'est engagée très tôt dans des mouvements antiracistes et antimilitaristes. En 2010, elle s'installe à Berlin et devient conseillère juridique du fameux parti Die Linke au Bundestag, la chambre allemande. Elle a deux enfants. Alors, vous l'avez compris, son histoire personnelle, celle d'une enfant réfugiée devenue femme politique, est devenue l'un des symboles les plus forts de sa campagne triomphale. On a vu les résultats des élections. Mais il faut rappeler que 130 000 Allemands de Berlin sont d'origine turque. C'est la plus grosse communauté turque en dehors de la Turquie elle-même. Bon, ceci expliquant peut-être le résultat du vote.
4: Son ascension politique à gauche est fulgurante, un peu à l'image du nouveau maire de New York, Zoran Mamdani.
0: Oui, je trouve que le parallèle est intéressant, Jacques. Madame Eralp rejoint Die Linke en 2017, elle est élue au conseil d'administration de ce parti à Berlin en 2018, puis elle entre à la Chambre des députés en 2021, elle est réélue en 2023, et elle devient rapidement vice-présidente du groupe parlementaire se distinguant, bon, par un ton direct, une expertise pointue, c'est important, hein, sur les questions de logement, de migration et de lutte contre les discriminations. En 2025, le parti, bah, la désigne donc comme tête de liste. Sa campagne, vous l'avez dit, elle est inspirée largement ou en partie par le succès de Zoran Mamdani à New York. Elle mise sur quoi? Bah, sur la proximité, cette campagne, le porte-à-porte et bien sûr les fameux réseaux sociaux qui, dans ces cas-là, ne sont pas manipulés, évidemment. Elle place au centre de son discours trois urgences concrètes dont souffrent les Allemands de Berlin, des loyers. Il en faut des loyers abordables, des transports publics accessibles, dit-elle, et des transports publics qui coûtent pas cher. Donc le 20 septembre dernier, hein, c'était il y a deux jours, elle est donc arrive en tête, parce qu'elle n'est pas encore maire, hein, elle arrive en tête à Berlin de la municipale avec près de 26% des voix. Madame Eralp est en passe donc de devenir la première femme d'origine turque et la première dirigeante de Die Linke, le parti d'ultra-gauche, a dirigé cette ville si importante pour l'histoire du monde qu'est Berlin.
4: Sa vision d'un Berlin pour toutes et tous se heurte aux réalités juridiques et à la réalité du droit, notamment de la propriété.
0: Ben oui, il y a souvent loin, mais c'est vrai pour beaucoup d'hommes et de femmes politiques, il y a loin de la coupe aux lèvres ou des programmes à la réalisation. Son projet, il est clair, elle veut un Berlin où le logement n'est plus une marchandise, mais un droit. Dit-elle, bon ben oui, c'est magnifique hein, sur le papier en théorie. Elle défend l'application de la socialisation, bon moi j'appelle ça la nationalisation des groupes immobiliers. Elle veut un plafond de loyer pour les logements publics et une politique du transport abordable. Elle refuse les oppositions entre communautés et insiste sur une ville solidaire, sûre pour les personnes, qu'elles soient queer, juives, migrantes, et pour toutes celles et ceux qui en ont assez.

0: Elle veut, par exemple, socialiser, nationaliser plus de 200 000 logements à Berlin. Bon, vous avez des groupes qui détiennent, des groupes privés qui détiennent des logements, on va leur dire... Chers amis, c'est plus à vous, on vous les rachète au prix qui nous intéresse. Bon, la propriété, c'est du vol. Le refrain est connu depuis Proudhon, vous savez, l'anarchiste en chef du 19e siècle. Problème pour la future probable maire de Berlin, c'est que ses alliés socialistes du SPD s'opposent à cette mesure. Donc, triomphe pour Madame Eralp à Berlin, sans doute future maire de cette grande ville de Berlin. Pour l'application du programme, on regardera ça de très près.
1: Et ça s'appelle de la réquisition vue par la gauche radicale allemande. Merci Eric Revel et Eric Revel que l'on retrouve en podcast sur votre application mais également sur sudradio.fr. Eric, on vous retrouve tout à l'heure à 9h pour nos débats. J'en profite pour poser la question sondage de la matinée. Faut-il instaurer deux prix du carburant à la pompe ? L'un pour le monde rural qui ne peut pas se passer de véhicule, un autre pour les citadins. Moi, je trouve cette idée très intéressante. Oui, elle serait difficile à mettre en place. Mais on peut en débattre tout à l'heure dans la libre antenne. Si vous êtes avec nous, aux alentours de 9h30, voilà une vraie question, parce que les besoins ne sont pas les mêmes pour le monde rural et pour les citadins. Vous donnez votre avis sur X et sur YouTube, oui ou non. Et puis, bien sûr, on se retrouve tout à l'heure pour ces questions-là dans le face-à-face. Mais tout de suite, c'est Régis Maillot qui a bien des choses à nous dire à propos de la primaire des socialistes. Vous allez voir ça, à tout de suite.
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1: Quelque chose me dit que Régis Maillot a très envie de tourner en dérision ce qui se passe au Parti Socialiste.
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1: Du rififi au Parti Socialiste. Ségolène Royal a qualifié Raphaël Glucksmann de stagiaire en politique.
2: Oh, c'est pas sympa pour les stagiaires. Eux, au moins, quand ils donnent satisfaction, on les garde. Enfin, de l'action. La primaire socialiste est lancée. Ségolène Royal, c'est la tata flingueuse. C'est Lino Ventura en tailleur blanc. Et Cospa est flingue. Elle est précisément déclarée, on ne met pas un stagiaire à la tête d'une entreprise, il n'a jamais rien géré de sa vie, enfin. Allez, gamin, tu rends ton badge et tu retournes faire des photocopies chez Place Publique. Je l'adore.
1: Alors Raphaël Glucksmann a répondu aussi sec, hein, que lui, oui, au moins, ne quémandait pas de poste depuis 45 ans, et bim.
2: Et bim, et bam, contre Uno, le stagiaire vient de licencier la DRH. Allez, deuxième salve. La primaire socialiste, c'est formidable. C'est un bilan d'incompétence avec silencieux. Alors, il y en a qui disent, oui, ces attaques personnelles sont indignes. Mais pas du tout, pas du tout. Je veux dire, enfin une primaire sincère. Chacun dit à l'autre ce que les Français pensent exactement des deux. Glucksmann, bah, il a jamais rien dirigé. Ségolène, elle a passé sa vie à pantoufler. C'est bien qu'ils s'en rendent compte, enfin, tous les deux.
1: Et au milieu de la fusillade, Dominique de Villepin dégaine à son tour. On ne s'improvise pas président de la République.
2: Ah, il est formidable, Villepin. C'est le croque-mort dans Lucky Luke. Et dès que ça tire, il arrive avec son maître pour prendre les mesures du fauteuil. On ne s'improvise pas président de la République. Ça tombe bien. Lui, il répète son entrée depuis 20 ans. Et il a ajouté, hein, je ne veux pas être un amateur plongé dans le grand bain. Ah, ça, Villepin, ça fait des mois qu'il donne des cours de natation depuis le plongeoir sans avoir mouillé le brushing. À un moment, Dominique, tu retires les mocassins et tu sautes.
1: Et puisqu'on en est dans les amabilités, Édouard Philippe devait inaugurer jeudi sur France 2 le retour de l'heure de vérité.
2: Formidable, une heure de vérité en politique, c'est ambitieux. Jusque là, on dépassait guère la minute.
1: Mais l'émission vient d'être déprogrammée, Emmanuel Macron a décidé de parler au même moment.
3: C'est fou.
2: Ah, c'est formidable. Ouais. Eh ben, c'est ce qu'on appelle l'ironie du sort. Édouard Philippe s'est fait piquer son heure de vérité par l'homme qui lui a appris à mentir en politique. La boucle est bouclée.
1: Eh ouais, merci Régis. On vous retrouve demain, évidemment. Ouais. Et on me dit que vous avez deux nouvelles dates en janvier 2027.
2: Oui.
1: Mais dites-moi, vous signez en ce moment-là, ça y va fort. Hein. C'est à Saint-Juéry, à côté d'Albi. Et Auch, c'est dans le Gers. Et là-bas, on nous écoute en FM sur 101.2 et sur 102.
2: Exactement.
1: Voilà. Bon, ben, très très belle journée à vous, Régis Maillot. À bientôt.
2: Également.
1: Et à demain, bien sûr.
2: On va.
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1: C'est John qui lui a coupé le sifflet. Bah oui, c'est l'heure de Rémi André. Rémi, beau temps à venir, belle chaleur encore aujourd'hui. Hein.
4: Allez, une minute pour ne pas mentir et pour vous dire que nous aurons donc du soleil aujourd'hui sur toutes nos régions. Même si ce matin on trouve encore quelques bandes de brume ou de brouillard, tout ça va se dissiper. Le soleil va dominer. On retrouvera tout de même quelques nuages dans l'après-midi sur la pointe bretonne ou sur la Corse. Rien de très important. C'est donc le soleil qui fait remonter les températures. Températures qui, dans l'après-midi, iront de 22 degrés à Lille jusqu'à 29 degrés du côté de Bordeaux et même 33 degrés à Perpignan. Alors, des températures chaudes, on en aura jusqu'à la fin de la semaine. On commence à parler d'une prochaine perturbation dimanche soir et lundi.
1: Merci Rémi, à tout à l'heure. Nous sommes ravis de vous accueillir. On espère que le café est toujours chaud. En tous les cas, les infos sont prêtes. 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Il est 8h pile.
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1: Les informations avec Clara Piernet. Bonjour Clara.
5: Bonjour Jacques, bonjour à tous.
1: Gasoil d'été, aide ciblée, biocarburant. Le gouvernement fait feu de tout bois face à l'envolée des prix du carburant. Que propose-t-il concrètement? Explication à suivre. Voici avec vous les autres titres de l'actualité.
5: L'automne s'annonce coûteux avec les prix du chauffage. 1,90€ le litre de fuel. Un passage obligé mais douloureux pour les consommateurs. Vous l'entendrez. Trois agents du périscolaire suspendus à Paris. La protection de l'enfance préoccupe parents et associations. En réponse, le gouvernement annonce un plan d'urgence. Et puis, plan social pour la Sodexo. 1000 emplois sont menacés. La CGT dénonce une course à la rentabilité.
1: L'automne arrive et annonce le retour du chauffage, une dépense qui s'annonce plus élevée avec les prix de l'énergie.
5: C'est le moment de remplir les cuves pour les Français qui se chauffent au fioul. Plus d'un euro 90 le litre domestique en moyenne. Une dépense qui va fortement peser sur les finances de près de 3 millions de foyers. Une situation qui devient intenable, Clément Barguin, comme vous l'avez constaté dans ce village de l'Oise.
3: Je vous emmène à la cave puisque la cuve elle est là-bas.
6: Une cuve de 2000 litres pour chauffer ce pavillon de taille moyenne, mais à 1,94€ le litre de fioul, c'est la douche froide pour Sylvie.
7: Il a toujours avoisiné les 1€, 1,10€, enfin, pendant des années c'était comme ça en fait. Donc là en gros c'est pas loin du double, c'est énorme. Je sais pas comment on va faire.
6: Plus de 3 800€ pour remplir cette cuve, alors cette année pas le choix pour cette retraitée, il va falloir s'adapter.
7: Ça veut dire que je vais faire attention, on va davantage faire attention, peut-être pas chauffer toutes les pièces, chauffer moins, enfin, en espérant que l'hiver sera pas trop rude. On va vraiment réduire nos dépenses de chauffage, ça c'est sûr.
6: Des ménages pour qui se chauffer va être de plus en plus difficile. Les prix atteignent des records.
8: La facture, elle a augmenté de 60% par rapport à il y a un an.
6: Grégory Carré, le directeur de l'Observatoire de la consommation de Que Choisir Ensemble.
8: Les gens n'ont pas le choix, généralement, il n'y a pas tellement d'alternatives pour les gens qui sont chauffés au fioul. Généralement, oui, c'est dans des zones assez éclatées, c'est-à-dire que c'est des endroits où il n'y a pas le gaz. La seule alternative de ces gens-là, c'est l'électricité. Mais c'est un effort budgétaire d'investissement énorme.
6: Que Choisir Ensemble, comme certaines communes, propose des achats groupés, plus faciles de négocier auprès des fournisseurs et cela permet de gagner quelques centimes par litre.
1: Reportage de Clément Gabarguin pour Sud Radio. Le gouvernement cherche la parade face à la flambée des prix du carburant.
5: Oui, Sébastien Lecornu sur une ligne de crête. La colère sociale d'un côté, les contraintes économiques et budgétaires de l'autre. De nouvelles aides doivent finalement être annoncées en fin d'après-midi. Félix Mathieu, que sait-on de la réponse de l'État face à ces prix records?
9: Alors le gouvernement pourrait reconduire et ajuster son aide gros rouleur pour les travailleurs modestes qui ont beaucoup de routes. Le ministre de l'économie envisage de rendre le versement automatique, vu que la moitié des 3 millions de bénéficiaires potentiels ne l'ont pas réclamé jusqu'ici. A priori, en tout cas, on reste sur des aides ciblées. Pas de baisse générale de la fiscalité des carburants, par exemple. Le gouvernement voudrait inscrire dans le prochain budget une règle d'or, un principe zéro profit de crise, selon nos confrères de BFM TV. Pas de baisse de taxes, pas de TVA flottante. Non, l'idée, ça serait plutôt d'écrire noir sur blanc qu'en cas de rentrée supplémentaire de TVA due à la hausse des prix, alors l'État serait obligé de tout reverser aux Français, par exemple, via les aides qu'il distribue. On peut se demander s'il y aura vraiment un effet concret au-delà de cette annonce, puisque justement, l'État s'est toujours défendu d'engranger des surprofits sur la crise, les rentrées de TVA étant contrebalancées d'un autre côté par les baisses de la consommation. Autre parade, selon les échos, le président Macron demande à la Commission européenne d'assouplir les normes sur le diesel pour pouvoir en produire plus, par exemple en y incorporant davantage de biocarburants. Idem, comme on est encore loin du grand froid, le gasoil d'été va jouer les prolongations durant 2 semaines. Ce gasoil résiste moins sous 0 degré, mais il pourra être vendu jusqu'au 15 novembre. Les stations-service devront alors avertir les automobilistes, surtout en montagne. Faudrait pas non plus se faire prendre par surprise en cas de gel précoce qui risquerait de figer le gasoil.
1: Félix Mathieu, nouvel incident dans le périscolaire à Paris. 3 agents Clara ont été suspendus.
5: Une suspension à titre conservatoire, le temps de faire la lumière sur l'affaire. Et pour cause, la semaine dernière, un élève de 3 ans a quitté seul l'école maternelle. L'enfant a été retrouvé à plus d'un kilomètre de son école avant d'être remis à la police. Une enquête administrative est ouverte.
1: La préoccupation de la protection de l'enfance est grandissante et c'est dans ce contexte que la ministre des Familles lance un plan d'urgence.
5: Oui, Stéphanie Rist a annoncé hier 90 millions d'euros pour la petite enfance, destinée notamment à augmenter le financement des crèches et l'aide aux assistantes maternelles, sans convaincre pour autant les organisations professionnelles du secteur. Ce plan, Albin Texera, doit s'étaler sur 2 ans.
10: En effet, 30 millions d'euros doivent être débloqués dès cette année, puis 60 millions en 2027. Une enveloppe qui doit notamment permettre de revaloriser les financements des crèches, avec un soutien renforcé pour plus de 3000 établissements situés dans les territoires les plus fragiles. Les aides au démarrage et à l'installation des assistantes maternelles seront également augmentées. Le gouvernement veut aussi faciliter l'accès aux crèches pour les professionnels de première ligne, comme les infirmiers. Enfin, après les épisodes de canicule de cet été, un plan doit être préparé pour mieux équiper les structures d'accueil avant l'été 2027. Un effort jugé nécessaire, alors que, selon le gouvernement, 100 000 places pourraient manquer d'ici 2033.
5: Les explications d'Albin Texera.
1: Nouveau plan social pour Sodexo.
5: Oui, plus de 1000 emplois menacés. C'est le deuxième plan social en 6 ans. Un tremblement de terre pour les syndicats qui dénoncent la course à la rentabilité. La CGT appelle à la grève aujourd'hui. Amar Laga, secrétaire général de la Fédération CGT Commerce et Services, est en colère. Écoutez-le.
11: Aujourd'hui, ce groupe vient de franchir un cap. Avant, on disait dans la grande distribution, c'est compliqué. Non, ce qui était toujours faux parce que c'est des chiffres, des écritures comptables. Mais là, on n'est pas face à un groupe qui est en difficulté, on est face à une entreprise qui dégage. Alors, encore une fois, on est à plus de 3% de croissance, qui a reversé des millions de dividendes à ses actionnaires, qui rentre en bourse et se permet de licencier plus de 1000 personnes. Vous savez, derrière ce chiffre, ce sont des femmes à temps partiel qui vont se retrouver dans la précarité. C'est vous, c'est moi, c'est les personnes qui payent des impôts dans ce pays. C'est-à-dire, avec nos impôts, on licencie aujourd'hui. C'est ça notre réalité.
5: De son côté, le groupe Sodexo explique la nécessité d'être plus compétitif dans un marché concurrentiel. Pour rappel, Sodexo France compte 25 000 salariés. Eux aussi font grève. Les agents du Crous dénoncent la dégradation de leurs conditions de travail et des cadences accélérées depuis la mise en place du repas à 1 euro pour tous les étudiants. La CFDT demande aussi la hausse des salaires.
1: Les pays membres de l'Union européenne échouent à se mettre d'accord pour renouveler les sanctions contre des soutiens de la Russie.
5: Oui, 3 000 personnes et entités sont accusées de soutenir l'effort de guerre de Vladimir Poutine contre l'Ukraine. La France et le Luxembourg réclament notamment la levée des sanctions sur deux oligarques. Les discussions doivent se poursuivre aujourd'hui en marge de l'Assemblée générale de l'ONU à New York.
1: Boycotté par les médias traditionnels, Donald Trump lance sa propre chaîne de télévision.
5: Oui, la Maison-Blanche annonce la création de Trump TV. Réaction à la protestation des chaînes de télévision américaines. Elles sont 5, dont Fox News, à avoir annoncé ne plus couvrir les activités du président. Elles s'opposent à l'éviction de 3 médias de la Maison-Blanche. CNN, MC Now et le média en ligne Politico ont saisi la justice. Ces médias sont accusés de diffuser des fausses informations par le président américain.
1: On termine par une bonne nouvelle, Clara. La Fondation Brigitte Bardot récolte près d'1 million d'euros pour la protection des animaux.
5: Oui, c'est le résultat d'une vente aux enchères d'objets personnels de l'actrice. Près de 300 lots ont été vendus hier à Paris pour un montant 20 fois supérieur aux estimations.
1: Merci Clara Piernet, bien sûr vous revenez dans quelques minutes pour Parlons Cash tout à l'heure à 8h15, c'est notre rendez-vous pouvoir d'achat, mais auparavant on est avec Elisabeth Lévy pour Soyez Libre.
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1: Bonjour Elisabeth.
12: Bonjour Jacques, bonjour à tous.
1: Alexis Corbière s'indigne dans Libération que la grand-messe de Léon XIV ait lieu place de la Concorde, alors c'est samedi prochain, hein. Une lubie de laïcard qui déteste les sapins de Noël.
12: Ben non. Non, je ne crois pas. Pourtant, je le craignais, mais non, il me semble que Corbière, Alexis Corbière, ne fait pas de l'anticatholicisme primaire qui est tellement répandu et tendance dans son camp. Il souhaite la bienvenue à Léon XIV, il reconnaît l'importance du catholicisme en France, non seulement comme religion, mais aussi comme composante majeure de notre identité. Il salue son influence spirituelle, son empreinte culturelle, n'en jetez plus. Bon, d'accord, Corbière s'agace un peu de broutille, hein. Il fait le... Comment dire... Il cherche dans les détails, alors que le service de l'Assemblée nationale aide les députés qu'il souhaite à assister à cette messe, ou que la mairie de Metz paye des écrans géants pour qu'on puisse la voir. Franchement, on s'en fout. Pardon. Mais sur le choix de la place de la Concorde pour cette messe, eh bien, j'avoue que cette tribune m'a un peu fait douter, en tous les cas réfléchir. Alors, il rappelle que sur cette place a été scellé le passage de la monarchie de droit divin, la République, le régime, si vous voulez, de l'autonomie intellectuelle, bien sûr. Alors, soyons clairs, la décapitation du roi n'est certes pas l'épisode le plus glorieux de notre histoire, mais on ne va pas l'espier près de 3 siècles après par une messe. Hein. C'est notre histoire, il faut faire avec de toute façon. Et puis, c'est la place de la Concorde, c'est aussi le lieu où, chaque année, le 14 juillet, le président passe les armées en revue. C'est le royaume de César par excellence. Donc, ce n'est pas celui de Dieu. Le pape aurait très bien pu avoir par exemple les Invalides, le Trocadéro, pour comme Jean-Paul II, hein, pour célébrer la messe. Jean-Paul II, c'était aux Invalides, me semble-t-il.
1: Absolument, aux Invalides. Mais dites-moi, Elisabeth, vous voulez pas relancer la guerre entre l'Église et la République,
12: non,
1: j'espère.
12: Non, d'abord, on peut émettre quelques doutes ou interrogations. Ça ne va pas évidemment gâcher la fête et je ne le voudrais pas. Hein. Alors, il y a puis sur cette guerre, franchement, bien sûr qu'il y a toujours des idiots, pardon, qui s'évanouissent à la vue d'une crèche de Noël, mais franchement, la réconciliation entre ceux qui croyaient au ciel et ceux qui n'y croyaient pas, tout de même, elle a eu lieu et en réalité, elle s'est forgée dans les tranchées de 14-18, bien avant qu'Aragon écrive La Rose et le Réséda. Cependant, cher Jacques, la laïcité suppose que chacun reste à sa place. Le pouvoir spirituel d'un côté, le pouvoir temporel de l'autre. Et encore, le pouvoir spirituel est un pouvoir, si vous voulez, qui ne doit pas s'imposer de la même façon. On doit avoir le choix. Voilà. Alors, le catholicisme, en revanche, est dispensé du devoir de discrétion qui incombe aux autres religions. Ça, c'est l'esprit de la laïcité, mais je pense que le catholicisme a le droit de se montrer beaucoup plus dans l'espace public. C'est son droit d'aînesse. Mais il n'a plus de rôle politique, d'ailleurs. Pour l'essentiel, il n'en veut plus. Alors, ce qui est drôle, c'est que ça vient de l'autre côté aujourd'hui, les mamours, parce que il semble qu'Emmanuel Macron, lui, aurait bien aimé parader tel le roi en compagnie du pape, mais le Vatican, qui a été plus laïque que l'Élysée sur ce coup, a tout refusé. Bon, restons sérieux, ce partage des rôles, Jacques, entre le César et Dieu, il convient très bien à la majorité des catholiques. En réalité, il est beaucoup plus difficile pour l'islam. Aujourd'hui, ce n'est pas le catholicisme, mais l'entrisme islamisme qui défie la laïcité, nos institutions et nos lois. Hier, il y avait, je l'ai appris par un tweet de Florence Bergeau-Blaclair, pardon, il y avait une journée contre l'islamophobie, une journée européenne organisée par la FEMISO, qui est la succursale jeune des Frères musulmans, boutique subventionnée par l'Union européenne, et il semble qu'elle ait été même accueillie au Parlement européen. Alors, si Corbière, si Alexis Corbière est aussi attaché à la laïcité qu'il le dit, et je le crois, eh bien, il devrait d'abord et surtout dénoncer ce scandale-là.
1: Merci Elisabeth. Voilà qui est dit dans Soyez Libre. On vous retrouve en podcast et sur le site sudradio.fr. Dans quelques secondes, on s'interroge sur les augmentations des assurances habitation. Alors, ce qui est curieux, c'est que le nombre de sinistres baisse. Oui, vous avez bien entendu, le nombre de sinistres baisse. Bah, alors du coup, pourquoi les prix montent? C'est ce que je vais poser comme question à mon interlocuteur. À tout de suite.
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1: Il est 8h17, on poursuit cette matinale à votre rythme. Merci de partager l'antenne avec nous. Vous pouvez nous appeler, vous le savez, sur n'importe quel sujet, au 0826-300-300. 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
1: Parlons cash, assurance, habitation, les primes explosent, les sinistres reculent, il a bon dos le réchauffement climatique pour les assureurs, c'est la question qu'on pose. Jusque-là, les assureurs invoquaient le changement climatique, mais le chiffre qui dérange, bah, c'est la fréquence des sinistres qui a baissé de 9,1% sur cette période. Clara Piernet, on s'interroge donc sur ces prix. Est-ce que les assurances ont donné quelques chiffres et quelques indications?
5: Oui, on en a des nouveaux. Assureland publie ce matin ses prévisions pour 2027 et le tableau n'est pas rassurant. En assurance habitation, les primes ont augmenté de 13% ces deux dernières années. Alors l'an prochain, la hausse devrait ralentir entre 8 et 9%, mais elle continue. En assurance santé, c'est même pire. Hausse de 7% attendue en 2027, un niveau record, et les facteurs de modération, eh bien, le document le dit sans détour, il n'y en a pas.
1: Mais les assureurs ont quand même une explication.
5: Oui, le changement climatique, la grêle seule a coûté 2,2 milliards d'euros en 2025. Les matériaux de construction ont bondi de 31% depuis 2020 et une nouvelle taxe attentat s'ajoutera sur chaque contrat au 1er janvier prochain. Tout ça, c'est bien réel, mais ça n'explique pas tout. La pression sur la réassurance commence à se détendre et les assureurs en profitent. Ils répercutent moins vite les gains que les pertes.
1: Alors comment s'y retrouver et peut-on négocier surtout?
5: Eh ben, c'est la question, notamment en auto où la concurrence est forte et où les assureurs font des efforts à l'entrée pour attirer de nouveaux clients. Alors en habitation, c'est plus opaque.
1: Oui. Alors justement, on est avec Stéphanie Durafour, porte-parole d'Assureland. Bonjour.
24: Bonjour.
1: Soyez la bienvenue sur Sud Radio. On va se concentrer sur, puisque c'est le sujet du jour, sur les assurances habitation. On a du mal à comprendre pourquoi ça augmente alors que le nombre de sinistres finalement n'a pas augmenté comme les années précédentes.
24: Oui, effectivement, c'est une question qui est tout à fait légitime. En fait, ce qu'il faut comprendre, c'est que depuis 4-5 ans, on a quand même un coût des événements climatiques qui est exponentiel, qui était à plus de 10 milliards d'euros en 2022. Ça, eh bien, il y a quelques années, ça a fortement pesé sur les tarifs d'assurance habitation. Et puis, on a également ces coûts de reconstruction de matériaux qui sont élevés depuis, eh bien, notamment la crise en Ukraine. Ça fait qu'aujourd'hui, quand vous avez des sinistres. Les événements climatiques causent quand même des dégâts de très forte ampleur. On a des grêlons qui sont de plus en plus gros, on a des tempêtes de plus en plus violentes, on a une sécheresse qui est forte, qui cause des fissures massives sur les maisons. Donc quand vous avez un sinistre à réparer, ce sinistre aujourd'hui coûte beaucoup plus cher. Parce que, eh bien, les matériaux, les tuiles, le béton, le ciment, ça coûte plus cher. Et ça, ça explique en partie la hausse des tarifs d'assurance habitation ces dernières années, avec effectivement une augmentation massive, 13% ces deux dernières années. Et puis, on a également eu cette hausse de la surprime catastrophe naturelle au 1er janvier 2025. Donc, mécaniquement, ça a fait augmenter les tarifs.
1: Mais vous le dites vous-même, Stéphanie Durafour, porte-parole d'Assureland, ça explique en partie, et tout est dans le « en partie », parce que oui, le dérèglement climatique est là, oui, les dommages sont probablement encore plus puissants aujourd'hui qu'ils ne l'étaient les années précédentes, mais est-ce que ça suffit à expliquer? Est-ce qu'il n'y a pas une forme de prévision de la part des assurances, justement pour les années futures, en se disant « bah, on va se faire un petit matelas, là, il y a quand même 7 ou 8% qu'on a du mal à comprendre ».
24: Alors, exactement, et vous avez raison de le souligner. On a notamment ce sinistre sécheresse qui risque de coûter très cher dans les années à venir. Et puis, il faut bien comprendre que les assureurs ont une obligation de solvabilité.
1: Bien sûr.
24: Ils doivent être solvables et ça, c'est dans l'intérêt des consommateurs, c'est dans l'intérêt des assurés. Donc effectivement, ils vont lisser ces augmentations dans les années à venir pour pouvoir eh bien, anticiper eh bien, le coût des sinistres dans le futur. Donc oui, c'est des augmentations qui vont être lissées dans les années à venir, mais oui, les assureurs font également des prévisions.
1: Avec un petit matelas.
24: Exactement.
1: Bon, dernière question, Stéphanie Durafour, si on se projette, je sais bien que c'est difficile, mais sur les 4 ou 5 prochaines années, est-ce qu'il faut s'attendre à une augmentation régulière de l'ordre de entre 5 et 10% par an ?
24: Alors, c'est effectivement toujours un peu compliqué de se projeter. Il y a deux choses. Oui, on est quand même dans un contexte inflationniste sur les coûts de réparation. On est dans un contexte où le facteur climatique est extrêmement important. Néanmoins, on a des coûts de réassurance qui sont en légère baisse cette année. Donc, pour expliquer, les assureurs s'assurent eux-mêmes auprès de réassureurs. Ces coûts-là ont été quand même plus positifs que prévu cette année. Ça pourrait permettre de détendre un petit peu l'inflation. Et puis, il y a un autre maître mot, c'est la prévention. Il va falloir adapter un petit peu nos bâtiments. Ça permettra très clairement eh bien, de réduire cette pression financière sur les tarifs d'assurance dans les années à venir.
1: Merci beaucoup. Très clair avec vous, Stéphanie Durafour, de nous avoir effectivement apporté des éléments d'appréciation sur ces hausses d'assurance habitation dans Parlons Cash.
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1: Et on passe à l'info de proximité avec vous, Félix Mathieu. L'édition Marseille de la Provence nous parle de l'explosion du crack en centre-ville et c'est impressionnant.
9: Les habitants du chapitre et du cours Julien à Marseille décrivent une situation hors de contrôle. Ils en appellent au pouvoir public face à cette misère absolue. Le crack, ces capsules de cocaïne qui se fument. Quand j'accompagne mon fils à l'école, on croise des personnes inanimées dont on ne sait pas si elles sont mortes ou vivantes, témoigne par exemple l'un d'eux. Les seringues, les pipes, les cuillères brûlées jonchent certains trottoirs, nous raconte la Provence. Alors, il y a toujours eu des toxicomanes, mais pas autant, nous dit un habitant. En cause, la fermeture pour travaux du centre d'accueil et d'accompagnement à la réduction des risques de la rue Marcel Samba. Il y a aussi l'évacuation des campements sous les escaliers de la gare Saint-Charles qui a dispersé les consommateurs dans le centre-ville. Un autre raconte qu'avec un groupe de 10 à 30 toxicomanes devant chez lui, eh bien, il n'ouvre plus les fenêtres, il n'ose plus sortir les poubelles, il ferme le hall à double tour pour éviter les intrusions, les passes et les déjections. Beaucoup alors aimeraient dans ce contexte pouvoir partir, mais ils estiment qu'actuellement leur appartement est invendable dans ce décor des riverains qui se sentent donc coincés là. La police ne fait que déplacer le problème qui revient après les interventions. Ces riverains, désormais regroupés en collectif, réclament une réponse globale, un véritable plan crack comme à Paris, avec par exemple une halte soins addiction pour une prise en charge adaptée de ces toxicomanes. Un dossier donc de 4 pages à retrouver dans l'édition marseillaise de la Provence.
1: Plusieurs journaux évoquent les annonces du gouvernement à venir ce soir face à la flambée des prix du carburant.
9: Le cornu sur la réserve, titre la Marseillaise, à propos des nouvelles mesures attendues en fin d'après-midi. Libération évoque les professions dans le rouge vif, infirmières libérales, aides à domicile qui risquent une dégradation de leurs services sans mesure de soutien. Et puis, comment les stations gèrent leur stock? Une question à la une de l'Union en Champagne-Ardenne avec la ruée chez Total et ses prix plafonnés, mais les ruptures de stock temporaires parfois dans d'autres stations.
1: Merci Félix Mathieu. Un rappel, nos sondages et débats de la matinée à partir de 9h. Je vous pose deux questions. Faut-il instaurer deux prix du carburant à la pompe? L'un pour les professionnels et l'autre pour le grand public. Ou alors, faut-il un carburant moins cher à la campagne et un autre plus cher dans les villes, là où il y a des métros, des bus, des trams? Ça peut être intéressant de voir les choses de cette façon-là également. Vous nous donnez votre avis sur X et sur YouTube, oui ou non, et puis vous commentez. On en parle tout à l'heure à partir de 9h. Le pape, deuxième question, le pape va célébrer une messe, place de la Concorde, lieu de l'exécution de Louis XVI et symbole de la naissance de la République laïque. Était-ce le bon choix ou un contresens historique? Là aussi, ce sera matière à débat. Et puis, vous pouvez nous appeler 0826 300 300. On en parlera dans la libre antenne à partir de 9h30. À suivre. Très gros entretien ce matin sur Sud Radio avec Manon Aubry, députée européenne de la France Insoumise. Les sujets sont nombreux. Évidemment, le carburant, la crise sociale, l'actualité internationale également, la primaire socialiste. Et j'en passe. À tout de suite avec Manon Aubry.
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5: Il est 8h30 à l'écoute de Sud Radio, l'heure du grand entretien politique. Aujourd'hui, Jacques, vous recevez Manon Aubry, députée européenne, La France Insoumise.
1: Bonjour Manon. Bonjour. Aubry. Alors le gouvernement devrait annoncer des aides aux grands rouleurs aujourd'hui. Est-ce que le gouvernement doit élargir le spectre, élargir le nombre de professions qui pourraient bénéficier de ces chèques gros rouleurs?
22: On voit que le gouvernement fait encore du saupoudrage, donc il va donner quelques aides par-ci, par-là. Les précédentes aides, elles étaient
2: ouverte à un peu plus de 3 millions de personnes et à peine 600 000 personnes en ont bénéficié en pratique. Mais aujourd'hui, les gens qui nous écoutent peut-être ce matin en voiture le savent très bien. On parle pas de 3 millions de personnes, on parle de l'ensemble de la population française qui est aujourd'hui frappée par l'augmentation des prix de l'essence, qui doit choisir entre se déplacer, parfois se nourrir, se loger, travailler. Des infirmières libérales renoncent à des tournées parce qu'elles n'ont plus les moyens et que ça leur coûte plus cher.
1: Donc ça veut dire quoi, Manon Bray, qu'il faut élargir le nombre de personnes qui doivent bénéficier ?
2: Le gouvernement fait tout aujourd'hui pour protéger les profits de Total, les marges d'une entreprise comme Total, en refusant de faire la seule mesure qui permettrait de soulager les gens, bloquer les prix de l'essence au niveau auquel il était avant le début de la crise, soit 1,70€ maximum du litre. C'est aujourd'hui la seule solution qui est viable, qui demandera l'effort à ceux qui se sont enrichis ces derniers mois, c'est-à-dire les entreprises pétrolières. J'insiste là-dessus. Les entreprises pétrolières ont multiplié leurs marges, tenez-vous bien, par 7,5. Donc ce sont des profiteurs de crise qui profitent de
1: vous
2: cette situation
1: bien,
2: pour maximiser
1: c'est plus complexe que ça.
2: Leur profit. Ces chiffres, en l'occurrence, sont vrais.
1: Oui, mais ça dépend des secteurs. Quel serait l'intérêt des distributeurs de continuer de distribuer à perte ? Eux, ils achètent plus cher.
2: En l'occurrence, et c'est intéressant de regarder dans le découpage exact de là où se font les profits dans la chaîne de production du pétrole. Ce n'est pas dans la distribution que se fait les profits, mais dans l'étape du raffinage. Donc c'est l'étape précédente. C'est pour ça que nous, notre proposition, elle vient avec un blocage des marges à l'étape du raffinage. Donc ça ne va pas toucher des distributeurs, notamment des distributeurs indépendants qui, eux, peinent à survivre, mais ça va toucher des entreprises comme Total. Soit dit en passant, Total, soi-disant, bloque le prix à 1,99€. Mais est-ce que vous avez remarqué que à 1,99€, ils ont quand même fait des profits records, c'est plus de 5 milliards d'euros sur le dernier trimestre, que ça a été multiplié par 2 en un trimestre. Donc s'ils font encore de tels profits à 1,99€ du litre, c'est donc qu'ils ont encore de la marge et que notre proposition est réaliste de 1,70€ du litre maximum.
1: D'accord, mais qui paie le différentiel en réalité ? Parce que ce mécanisme, il a déjà été mis en place et en fait, à chaque fois, il y a un manque à gagner. Il faut bien que quelqu'un le paie.
2: Ce mécanisme, il est à la fois payé d'une part par l'État, puisque mécaniquement, ça entraînera une baisse des taxes, et il est payé de l'autre partie par les entreprises pétrolières. Si on fait une baisse à peu près de 60 centimes du litre, ça fait 30 centimes payés par l'État et 30 centimes payés par les raffineurs.
1: Vous, à la France Insoumise, vous demain, là, si vous étiez au gouvernement, vous pourriez vous engager à bloquer le montant des prix du carburant à combien ?
2: À 1,70€. Et je pense que ça doit être la priorité absolue. Il y a un article du Code du commerce, c'est l'article 410, pour être très exact, du Code de commerce, qui offre cette possibilité-là. Ça a déjà été fait dans l'histoire, ça a été fait dans les années 90 au moment de la guerre du Golfe. Emmanuel Macron lui-même a bloqué les prix, on se souvient, du gel hydroalcoolique, par exemple. Ça se fait dans certains territoires d'outre-mer, à l'île de la Réunion. Le prix du litre est bloqué, défini par arrêté préfectoral chaque mois. Ça se fait dans d'autres pays de l'Union européenne, donc il n'y a pas de raison de ne pas le faire.
1: Et ça s'est fait également en 73. Nixon avait bloqué les prix aux États-Unis. L'industrie pétrolière avait augmenté ses prix par 4. Et à ce moment-là, il y avait eu des files d'attente de 5 km devant des stations essence, des batailles aux stations, du marché noir, c'était le chaos. C'est ça que vous voulez ?
2: Est-ce que ça a été le chaos quand ça a été fait dans les années 90 en France ? Est-ce que c'est le chaos sur l'île de la Réunion ?
1: Je parle quelque chose de réel,
2: en 73. Je ne sais pas si Sud Radio est diffusé sur l'île de la Réunion, mais on pourra demander aux Réunionnais et aux Réunionnais qui bénéficient aujourd'hui de ce blocage des prix. Et il n'y a pas de pénurie. Par ailleurs, je le dis d'autant plus que non seulement d'autres États européens l'envisagent, mais y compris des gouvernements de droite. Je voyais que l'Allemagne, qui a un gouvernement qui est emmené notamment par la droite, donc l'équivalent des Républicains en Allemagne, envisage non seulement un blocage des prix, mais une taxation des superprofits des entreprises pétrolières. Je crois que tout le monde y arrive d'une manière ou d'une autre. Il n'y a pas de raison que la France soit la dernière, alors qu'on est un des pays d'Europe, le cinquième pour être très exact, où le prix de l'essence est le plus élevé.
1: Sur ce sujet, vous pensez que vous gagnez la bataille des idées ?
2: Je pense que on l'a gagné par la force des choses. Malheureusement, tous ceux qui nous écoutent ce matin savent à quel point à la fois les entreprises pétrolières ont multiplié leurs marges ces derniers mois et ces dernières années, savent à quel point il est injuste qu'ils payent pour les profits des grandes entreprises, et savent aussi que le gouvernement a refusé jusqu'à présent de faire la seule mesure qui permettrait de donner un peu d'air aux gens.
1: Alors, dans l'hypothèse où vous seriez aux manettes, vous bloquez les prix...
2: Bonne hypothèse.
1: Oui, peut-être.
2: J'aime bien la joie de bon matin.
1: Imaginons que vous soyez aux manettes, que le prix soit bloqué à 1,70. Est-ce que vous ne croyez pas qu'il y aurait un risque finalement de pénurie et que les industriels qui n'auraient pas forcément intérêt à le vendre à perte, eh bien, ne vendraient pas? Comment vous pourriez faire à ce moment-là? Vous les obligeriez à vendre?
2: Sauf que à 1,70€, dans l'état actuel des choses, et évidemment, on n'est pas maître de l'évolution des marchés, mais dans l'état actuel des choses, les entreprises pétrolières ne vendraient pas nécessairement à perte. Notamment, une entreprise, je le redis, comme Total, pour vous en convaincre, on est à la radio ici, mais je vais vous décrire un petit graphique que j'ai amené avec moi.
1: Alors, ça va pas être facile, un graphique à la radio.
2: Qui est l'évolution des marges. Vous avez ici l'évolution des marges des entreprises. Et donc, je le montre là pour la caméra. Vous avez l'explosion des marges des entreprises ces derniers mois.
1: Là, ce qu'on voit à la fin, la hausse, c'est la hausse des marges.
2: Exactement.
1: Bon, je vois pas très bien
2: C'est la hausse des marges des entreprises.
1: Mais donc, quoi qu'il arrive, à un moment donné, vous pouvez pas obliger un industriel à vendre s'il vend à perte. C'est comme si vous me disiez, je vais fabriquer une baguette de pain et je vais la vendre à 1 euro, mais si elle me coûte 1,20€, j'ai pas intérêt à la vendre.
2: Le problème, c'est votre hypothèse de départ. Vous partez du principe que l'entreprise vend à perte. Et en l'occurrence, en bloquant le prix à 1,70€, dans l'état actuel des choses, compte tenu du coût du raffinage et du prix sur les marchés mondiaux, les entreprises ne vendraient pas nécessairement à perte. Ensuite, si ce prix doit évoluer dans les prochains mois, on le fera évoluer en fonction des cours du marché. Mais l'idée, c'est que d'interdire des entreprises de multiplier leurs marges comme elles l'ont fait par 6, par 7, par 7,5 désormais, on va attendre quoi? Que le prix de l'essence soit à 3€ du litre? Que les gens littéralement ne puissent plus se nourrir? Combien de centaines de milliers de gens se sont déjà privés cet été de partir en vacances, se privent d'aller voir leur famille le week-end parce que faire 100 km en voiture, maintenant vous y réfléchissez à deux fois, donc faute d'avoir des transports en commun abordables financièrement, accessibles partout, j'ai bien conscience que pour des millions de gens partout en France, ils n'ont pas d'autre alternative que la voiture. Et ça,
1: vous dites
2: je
1: quoi
2: me refuse.
1: Aux entreprises, vous dites finalement si jamais elles devaient vendre à perte, après tout elles ont qu'à l'assumer, c'est ça?
2: Non, je dis que à l'heure actuelle, dans la proposition qui est la nôtre, elles n'auront pas à vendre à perte.
1: Bon.
2: C'est tout.
1: En tous les cas, pour le moment, on fait de la politique fiction. On verra si vous êtes aux manettes. Effectivement,
2: mais c'est l'urgence quand même. Je suis pas sûr qu'on puisse attendre jusqu'aux élections présidentielles qu'on arrive au pouvoir.
1: Et donc, qu'est-ce
2: pour
1: que vous
2: faire.
1: Dites à Sébastien Lecornu pour ce soir?
2: Je lui dis de le faire le plus rapidement possible. Qu'on sera évidemment les premiers à applaudir dès demain si c'était le cas. Mais j'observe que pour le moment, Sébastien Lecornu louvoie et fait tout ce qui est en son pouvoir pour tenter de contourner la seule mesure qui ferait la différence. Et qu'en attendant, il fait du maigre saupoudrage dont peu de Français en bénéficieront, le tout pour préserver Total. C'est peut-être pas un hasard si un certain nombre de députés, y compris de la majorité, et la présidente de l'Assemblée nationale elle-même, Yael Braun-Pivet, possèdent des actions dans l'entreprise Total. Peut-être que ceux qui ont des actions dans l'entreprise Total devraient se déporter sur ce type de débat
1: politique. Mais qu'est-ce que vous sous-entendez par là? Qu'elle aurait un intérêt
2: à ce que le cours de Total se porte mieux pour maximiser ses propres actions. Ah bah oui, moi j'assume de dire qu'on ne devrait pas posséder des actions dans une entreprise comme Total quand on est un décideur public. Moi, j'assume de le dire.
1: Passons à la primaire socialiste. C'est demain soir. Vous allez la regarder, le premier débat, en tous les cas?
2: Pour être honnête, j'ai entraînement de water polo demain soir et je crois que j'irai jouer au water polo.
1: D'accord. Le water polo, ça passe avant la primaire du Parti Socialiste et, du premier débat.
2: J'ai presque envie de dire j'ai piscine, mais ce serait approprié au sens premier du terme. Donc,
1: ils sont peut-être amenés à gouverner avec vous. Vous disiez ce serait un moment heureux si on était au mois de mai ou au mois de juin, plus exactement, aux manettes. Mais si vous êtes amené à le faire avec le Parti Socialiste, c'est important de savoir quelles sont les forces en présence et avec qui vous pourriez éventuellement gouverner. Olivier Faure, lui, par exemple, dit être prêt à gouverner avec la France Insoumise.
2: Ouais. j'ai le sentiment que le cœur de leur débat va tourner autour de nous. Vous voyez, je vais pas le regarder demain, mais je pense que nos oreilles vont siffler. Mmh. Et ça dit quelque chose de la pauvreté du débat politique. J'observe que cette primaire, pour le moment, elle porte essentiellement sur qui a le droit d'être candidat ou pas, sur quel débat ils vont participer ou non.
1: Est-ce qu'il y a une ligne que vous
2: relation
1: préférez
2: à la France insoumise ou pas? Moi, j'ai envie de dire, laissez-nous tranquilles, faites votre congrès à ciel ouvert pour savoir qui va être premier secrétaire du Parti Socialiste. Moi, j'ai envie de faire campagne en m'adressant aux millions de Français, pas juste aux quelques Français qui vont payer 15 euros pour voter à cette primaire, et de faire campagne pour faire gagner la gauche. Il y a une personne qui est en situation de faire gagner la gauche en 2027, il s'appelle Jean-Luc Mélenchon. Il a la tête d'une campagne qui reprend l'essentiel du programme du nouveau Front Populaire et qui permet de soulager les gens. On parlait du blocage des prix de l'essence, mais aussi de l'augmentation du salaire minimum à 1700 euros net, de la retraite à 60 ans.
1: Mais Jean-Luc Mélenchon, il n'a pas un plafond de verre à un moment donné? Vous n'aurez pas besoin quand même de l'apport des socialistes ou des écologistes?
2: C'est assez intéressant parce que on nous dit ça à chaque campagne, et à chaque campagne, ce plafond de verre est repoussé. Vous savez, quand on a commencé la campagne pour les élections présidentielles précédentes en 2022. On a commencé la campagne, on était autour de 8 à 10% dans les sondages. On a terminé autour de 22%. Aujourd'hui, à l'amorce, au début de cette campagne, on est 14, 15, jusqu'à 18% dans les sondages, donné au second tour dans beaucoup d'hypothèses, ce qui est nouveau. Et j'observe que ce plafond de verre est déjà repoussé.
1: Mais il y a quand même une déperdition des voix aujourd'hui.
2: On posait la même question en 2022. On me disait, vous avez un plafond de verre, que vous n'arrivez pas à repousser. Force est de constater qu'aujourd'hui on démarre cette campagne dans de bien meilleures conditions, et ça tombe bien. La campagne, elle est faite pour convaincre un maximum d'électeurs de gagner, un maximum d'électeurs de se mobiliser, un maximum d'électeurs d'aller voter. Et j'observe par exemple la victoire de Die Linke aux élections municipales à Berlin comme un signe non seulement de la volonté de faire gagner la gauche de rupture à New York, à Berlin et dans plein de zones dans le monde, mais surtout ce qui s'est passé à Berlin, c'est qu'il y a eu une surmobilisation, il y a eu une augmentation très importante de la participation, et c'est ça qui a fait la différence, et c'est ça aussi qui pourra faire la différence en 2027.
1: La primaire du Parti Socialiste, elle vous intéresse pas? Pourquoi? Parce que vous vous dites, de toute façon, ils viendront quémander naturellement dans l'entre-deux-tours?
2: Non, moi j'ai du respect pour eux, je dis pas qu'ils vont venir quémander, c'est juste que je me sens pas concernée.
1: Enfin, ils sont susceptibles de pouvoir éventuellement faire partie d'un gouvernement avec vous.
2: Mais je vais être sincère, la question c'est pourquoi faire ? On a eu des désaccords avec le Parti Socialiste ces derniers mois et ces dernières années, après avoir fait le nouveau Front Populaire, moi je regrette pas du tout d'avoir fait le nouveau Front Populaire, je pense qu'il fallait unir la gauche sur un programme de rupture, nous l'avons fait. Mais je regrette qu'ensuite le Parti Socialiste ait refusé de censurer à plusieurs reprises les différents gouvernements macronistes et laissé passer un budget qui déjà faisait la poche des Français, on en parlait juste avant. Et donc il y a une question de cohérence politique. Je pense qu'il peut y avoir un front de la censure et qu'on peut réunir ce front de la censure à gauche et qui dépasse les rangs de la France insoumise. Vous avez raison de dire on ne gagnera pas tout seul, mais ce que j'observe, c'est que plutôt que le nombre de formations politiques sur la ligne de départ qu'il nous faut, ce qui compte avant tout, c'est le nombre d'électeurs pour remporter l'élection.
1: Et Marine Tondelier, vous lui dites quoi? Laisse tomber, tu risques de nous faire perdre, rallie-nous.
2: Là aussi, j'ai pas de leçon à donner à des dirigeants politiques. Je respecte tous les dirigeants politiques, qu'ils soient d'ailleurs de gauche ou de droite.
1: Il y a un risque que ce soit des gens qui fassent 2 ou 3% et qui vous fassent perdre
2: aux
1: l'accession au second tour.
2: Aux militants, aux élus écologistes, en leur disant que, à l'Assemblée nationale, pour le coup, on a 80-90% de nos votes en commun. On a voté l'ensemble des censures ensemble. Et je pense, Marine Tondelier le disait elle-même, qu'elle sera pas le bulletin de vote qui fera gagner le Rassemblement national.
1: Manon
2: Donc,
1: Aubry,
2: ils ont une responsabilité, vous avez raison, dans la nécessité de se regrouper pour pouvoir l'emporter en 2027.
1: Justement, vous vous souvenez du syndrome Taubira qui avait fait perdre Jospin avec ses 3% en 2002 à 200 000 voix près? Et c'est pas la grosse inquiétude de la France insoumise, ça?
2: D'ailleurs, la même Christiane Taubira, qui en 2022 était candidate à l'élection présidentielle, avait fini par se retirer et appeler dans la dernière ligne droite à voter pour Jean-Luc Mélenchon. Donc, j'observe que certains ont pu tirer des leçons parfois.
1: C'est ce que doit faire Marine Tondelier.
2: de nouveau, j'ai pas de leçon à donner à Marine Tondelier. C'est pas à moi de lui dire quoi faire. Moi, je m'adresse aux électeurs, aux militants écologistes, et je sais qu'il y a un certain nombre de militants écologistes qui savent, y compris, que faire advenir un programme qui permet de prendre à bras le corps la lutte contre le réchauffement climatique, de faire une véritable planification écologique, c'est le programme de la France Insoumise.
1: Parlons de la colère sociale. Si ce soir les mesures ne sont pas à la hauteur et qu'un certain nombre de gens appellent à se réunir autour des ronds-points, qu'est-ce que vous dites aujourd'hui, notamment à Laurent Nunez, qui qualifie de très grave, irresponsable et déconnecté du monde réel les appels de certains hommes politiques à participer au blocage lié au prix des carburants?
2: C'est extrêmement grave. On a un ministre de l'Intérieur qui, quelque part, insulte, réfrène, menace des gens qui pourraient se mobiliser en France. Mais, pardon, la liberté de manifestation, il en est aussi le garant. Et j'observe que ça commence à faire beaucoup pour ce même ministre de l'Intérieur qui a outrepassé son rôle en révélant des informations fausses sur ma collègue Rima Hassan, prétendant qu'elle possédait de la drogue. Oui, sauf que vos confrères de complément d'enquête, qui sont journalistes et qui ne sont pas connus pour être des partisans de la France insoumise, ont révélé précisément que Laurent Nunez a violé le secret de l'enquête, révélé des informations qui sont confidentielles, et pire que ça, a utilisé les moyens du parquet antiterroriste pour traquer une opposante politique.
1: Qu'est-ce qui vous permet aujourd'hui d'affirmer qu'il est impliqué? Vous en êtes certaine?
2: J'observe comme vous, j'ai regardé ce complément d'enquête, j'invite tout le monde à le regarder, il est assez éloquent et il révèle, en l'occurrence, des journalistes qui témoignent, qui disent
1: très clairement... Oui, mais lui nie les accusations.
2: Oui, sauf que c'est parole contre parole et qu'aujourd'hui, il y a des informations qui ont été révélées dans la presse, que ces informations ont ensuite été prouvées comme fausses. C'était des fake news. On a sali ma collègue Rima Hassan, prétendant qu'elle possédait de la drogue, alors que les analyses ont confirmé que c'était du CBD parfaitement légal en France et qu'elle n'en possédait pas. Qu'il y a eu
1: Vous maintenez
2: des
1: votre
2: bandeaux.
1: Appel à la démission de Laurent Nunez?
2: Oui, plus que jamais. Un ministre de l'Intérieur ne devrait pas dire cela, pas faire cela, et je crois qu'aujourd'hui il n'est plus digne d'occuper ce poste. Au-delà des désaccords politiques que nous avons, il est le gardien de la République, de son bon fonctionnement, et aujourd'hui il n'en est plus digne.
1: Manon Aubry, députée européenne de la France Insoumise. Dans la deuxième partie, un auditeur vous interrogera sur le rapport de la France Insoumise aux médias. On parlera également de la déclaration d'Éric Ciotti, et puis dans vos 3 minutes pour convaincre, vous avez choisi d'aborder la question de la contribution des milliardaires. On se retrouve dans quelques secondes.
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1: Manon Aubry, députée européenne de la France Insoumise, est notre invitée. Dans quelques secondes, vous réagirez à la question d'un auditeur sur votre rapport aux médias. Mais tout d'abord, vos 3 minutes pour convaincre, vous souhaitez aborder la question de la contribution des milliardaires. Quelle est votre proposition, Manon Aubry ?
2: Ma proposition, je sais qu'il a fait beaucoup parler ces dernières semaines, c'est d'interdire tout simplement le fait de pouvoir devenir milliardaire dans notre pays. On parlait un petit peu avant de la question budgétaire, de comment on trouve un équilibre budgétaire. Et il se trouve aujourd'hui dans notre pays qu'on a un tout petit nombre de foyers, de milliardaires qui ne payent pas, par exemple, d'impôt sur le revenu, quand vous, en tant que journaliste, tous ceux qui nous écoutent, payent de l'impôt sur le revenu et donc, en proportion, sont davantage taxés. Mmh. Ça, c'est complètement injuste. Et pour bien comprendre ce dont on parle, un milliardaire, si on prend le salaire médian, donc un peu plus de 2 000 euros par mois, il faut plus de 37 000 ans pour devenir milliardaire. 37 000 ans.

0: tous sur la même ligne de départ. Et cette proposition, elle permet de financer une allocation d'autonomie pour tous les jeunes qui n'aient pas à travailler en même temps que leurs études et qui est une forme aussi de redistribution intergénérationnelle.
1: Vous préférez une France sans milliardaires qu'une France sans pauvres ?
0: Justement, en fait, penser que la question des milliardaires n'est pas liée à la pauvreté est une terrible erreur. C'est Victor Hugo disait, vous savez, c'est de l'enfer des pauvres qui est fait le paradis des riches. Et c'est précisément aujourd'hui, les milliardaires se sont enrichis sur l'exploitation des travailleurs, je pense à des gens comme Bernard Arnault, se sont enrichis aussi sur un système économique de prédation. Et donc c'est précisément parce qu'il y a 10 millions de pauvres aujourd'hui dans notre pays et que ça m'est insupportable que la question de la distribution des richesses doit être posée.
1: On va écouter Manon Aubry, une question d'un auditeur qui vous interroge sur votre rapport aux médias.
2: Bonjour Madame Aubry, je suis Olivier de Colomiers. Plusieurs élus se sont réjouis de l'éviction de Charles Sapin de France Inter, tandis que LFI a boycotté BFM pendant une semaine et refuse maintenant d'aller dans l'émission de Sophia Mabrouk. La France insoumise est-elle intolérante au pluralisme ? Merci à vous pour votre réponse.
0: Je répondrai que la France insoumise est intolérante à l'intolérance, intolérante aux violations des droits fondamentaux. Parce que Charles Sapin, en l'occurrence, il travaillait pour un média qui est pas juste un média d'opinion. Vous savez, moi j'ai l'habitude de débattre avec des journalistes du Figaro, dont on sait très bien qu'ils sont classés
1: Mais
0: politiquement à droite.
1: Quelle différence il y a alors entre le Figaro et...
0: Précisément, et j'y arrive, la différence fondamentale, c'est que le Figaro, et c'est quand même assez curieux que j'en arrive à défendre le Figaro n'a pas été condamné comme Valeur Actuelle a été condamné.
1: C'est uniquement sur la le critère pour vous, c'est la condamnation.
0: Oui, mais c'est pas un petit sujet. Quand vous avez été condamné pour des caricatures racistes d'une de mes collègues, Danielle Obono, qui est une députée noire, qui a été dépeinte en esclave, oui, j'estime que ce n'est pas juste un média d'opinion. C'est un média qui a été condamné pour racisme et qui n'a pas sa place.
1: Donc tout journaliste qui a travaillé
0: public,
1: pour
0: ni ailleurs d'ailleurs.
1: Et donc tout journaliste qui travaille pour ce média-là sera marqué au fer rouge quoi qu'il arrive pour vous, pour la France Insoumise.
0: Je pense que c'est un choix de pouvoir de travailler pour ce média. Je vous prends d'autres exemples. Il doit y avoir un certain nombre de chroniques avec lesquelles je ne suis pas d'accord sur Sud Radio,
1: Mais c'est le principe du débat. C'est le principe du débat. On peut ne pas être d'accord.
0: Je viens ici précisément pour faire vivre le débat. Mais ce n'est pas la même chose. Et je pense que le débat médiatique doit avoir un certain nombre de bornes. Ces bornes-là, c'est le respect des droits fondamentaux, le respect de la dignité humaine. Et j'estime que quand vous avez été condamné pour racisme, oui, ces bornes-là sont franchies.
1: Passons à l'actualité des réseaux et notamment à cette phrase d'Éric Ciotti qui a beaucoup fait parler Benjamin Guez.
3: Oui, le maire de Nice, président de l'UDR, qui a porté des accusations assez fortes contre vous, contre votre candidat Jean-Luc Mélenchon. Écoutez, c'était sur CNews, la vidéo a pas mal tourné sur les réseaux sociaux.
4: Ces gens sont dangereux. Le LFI est une menace pour la République, pour la liberté, pour la démocratie. Si ces gens arrivaient au pouvoir, nous rentrerions instantanément dans une dictature. Instantanément. Ce sont des ennemis de la liberté.
3: Qu'est-ce que vous pouvez lui dire à Éric Ciotti pour le rassurer ? Jean-Luc Mélenchon pas l'âme d'un dictateur.
0: Non, moi je veux pas rassurer Éric Ciotti. Je sais juste que le programme que nous défendons est justement de redonner le pouvoir au peuple. Quand on prend de la 6ème République, quand on prend un référendum d'initiative citoyenne, des référendums révocatoires des élus, c'est redonner le pouvoir au peuple. Si c'est ça sa dictature, on repassera. En revanche, si Éric Ciotti veut parler de dictature, je pense qu'il s'y connaît bien, parce que ses alliés au niveau européen et les alliés de Jordan Bardella et de Marine Le Pen, c'est Victor Orban, qui n'a pas été connu pour sa manière dont il a traité l'état de droit, les médias, l'indépendance de la justice. Éric Ciotti, c'est celui aussi qui fait beaucoup de mal aux Niçois et aux Niçoises. Éric Ciotti, c'est celui que quand il est devenu maire...
3: Donc Jean-Luc Mélenchon, c'est l'anti-dictateur pour vous ?
0: Mais Jean-Luc Mélenchon n'a absolument pas ni l'âme, ni la vocation d'un dictateur. En revanche, je sais qu'Éric Ciotti fait beaucoup de mal aux Niçois et aux Niçoises. Vous savez quelle a été sa première décision... Attendez, je termine sur Éric Ciotti. Vous savez quelle a été sa première décision quand il est devenu maire ? Supprimer les allocations de rentrée scolaire et les fournitures scolaires aux Niçois et aux Niçoises. Voilà comment il prend soin des petits Niçois et des petites Niçoises qui vont à l'école et qui demain, les familles vont se retrouver à être saignées encore plus. Eh bien, vous voilà, vous voyez, moi, ce maire-là, je vais le combattre de toutes mes forces et c'est contre ces gens-là qu'on va se battre pour l'élection présidentielle.
1: Manon Aubry, quand la France Insoumise refuse d'aller débattre, par exemple, dans une émission sur BFM, est-ce que c'est pas, d'une certaine façon, se restreindre et une petite vue de l'échange et de la démocratie ?
0: Écoutez, je suis ici, c'est bien la démonstration que je me restreins pas. Je vais débattre partout. Pour le reste, il y a une question d'équilibre politique.

0: qui a été posé avec BFM, c'est l'objet de discussion qu'on a eu avec
1: eux. Vous comprenez que l'idée qui consiste à dire je veux débattre avec qui je veux,
0: non,
1: à partir de quand on rentre dans ce discours-là, il y a quelque chose d'un, on arrive sur un terrain un peu glissant quand même.
0: Non, vous savez, par exemple, je me souviens pendant la campagne des élections européennes où j'étais tête de liste, j'avais proposé à plusieurs reprises un débat face à Jordan Bardella et c'est lui qui l'avait refusé. Donc la moindre des choses, c'est qu'on ne peut pas dire que je suis d'accord avec Jordan Bardella, et j'observe que c'est plutôt lui qui fuyait la confrontation. La question, c'est...
1: Vous choisirez vos médias une fois que vous serez au pouvoir ?
0: Non. Non, et en l'occurrence...
1: C'est le sentiment que ça donne, quand
0: non,
1: même.
0: Non, en l'occurrence, s'il y en a un qui choisit ses médias, à l'heure actuelle, c'est Emmanuel Macron. Vous avez peut-être entendu protester vos confrères journalistes de la presse présidentielle qui ont à plusieurs reprises protesté contre le fait que l'Élysée choisissait trier sur le volet les journalistes qui l'accompagnaient en déplacement. Avec nous, ça se passera pas comme ça. Donc, voyez, soyez rassurés, la liberté de la presse sera davantage garantie avec nous. Ce d'autant plus qu'il y a un vrai sujet médiatique aujourd'hui en France. On a 90% des médias qui sont possédés par 9 oui. milliardaires. Et donc, quand on sera au pouvoir, on démantèlera notamment l'Empire Bolloré pour garantir davantage de pluralité médiatique. Et croyez-moi que ça fera du bien.
1: Merci beaucoup, Manon Aubry, députée de la France Insoumise, était l'invitée de Sud Radio ce matin. Dans un instant, la vérité en face. On va parler du pape qui va célébrer la messe, place de la Concorde. Était-ce le bon choix ou un contresens historique, comme certains l'ont dit? Et puis, on parlera également du prix des carburants. Faut-il deux prix? L'un pour le monde rural et l'un pour le monde pour les citadins. Pourquoi pas ? À tout de suite.
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1: Les informations avec vous, Clara Piernet.
23: Bonjour à tous. Redistribuer le surplus de TVA généré par la hausse des prix du carburant. C'est la proposition du gouvernement pour le budget 2027. De nouvelles aides ciblées doivent être annoncées cet après-midi. Changement de défense pour le principal accusé dans le procès du meurtre du rugbyman argentin Federico Martín Aramburu. Loïc Le Priol a affirmé avoir tiré par pur réflexe hier à la barre. Une version qui n'invoque plus explicitement une légitime défense. Trois agents du périscolaire parisien suspendus, suspension provisoire, le temps de l'enquête. En cause, un élève de 3 ans qui a quitté seul l'école la semaine dernière. Il a été retrouvé à plus d'un kilomètre de l'établissement. Le député socialiste Philippe Brun annonce l'examen d'un référé par la justice, une procédure annoncée sur RTL. Elle fait suite à sa mise à l'écart de la primaire de la gauche il y a quelques jours après des accusations de violence par une ancienne collaboratrice. Emmanuel Macron s'est entretenu avec Donald Trump sur la crise énergétique. Hier, le président français propose notamment la protection de sites pétroliers en Arabie Saoudite, ainsi qu'une trêve des frappes sur les infrastructures énergétiques en Ukraine. Près d'1 million d'euros récoltés pour la fondation Brigitte Bardot, résultat d'une vente aux enchères d'objets personnels de l'actrice, un montant 20 fois supérieur aux estimations. On termine avec les pronostics de Jean-Paul Delperrier pour le quintet du jour à Auteuil. Son choix se porte sur le 8, le 13, le 3, l'As, le 9, le 14, le 16 et le 2. Des pronostics à retrouver sur le site sudradio.fr.
1: Et on est en ligne avec Martine. Bonjour Martine.
24: Oui, bonjour.
1: Alors dites-moi, vous aimez écouter de la musique ?
24: Oui, j'aime, oui.
1: Bah écoutez, ça tombe bien. Alors, oui. Ça tombe bien, vous êtes l'heureuse gagnante de l'enceinte Bluetooth portable Nashville du fabricant Klipsch.
24: Et je la recevoir
1: Vous allez la recevoir très vite. Et figurez-vous qu'elle est d'une valeur de 180€ et elle est étanche à l'eau. Alors je sais pas si vous avez envie de l'écouter dans votre baignoire ou à la piscine.
24: Non, mais
1: c'est pas prévu.
24: Sur la terrasse. Mais et vous n'avez pas mon adresse?
1: Ah mais on va garder votre contact, vous inquiétez pas, on va vous rappeler. Ah, oui, super. on a Manu qui s'occupe de tout cela, vous inquiétez pas, vous allez recevoir votre cadeau.
24: Merci beaucoup, c'est super.
1: Voilà, et on vous souhaite une très belle journée, Martine, du côté d'Avignon.
24: Merci, vous aussi, à Sud Radio. Merci encore. Au revoir.
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1: Deux débats ce matin. Le pape va célébrer une messe place de la Concorde, lieu de l'exécution de Louis XVI et symbole de la naissance de la République laïque. Était-ce le bon choix ou un contresens historique? On en parle dans un instant avec Elisabeth Lévy et Eric Revel qui sont autour de la table. Mais auparavant, on vous posait la question ce matin d'une initiative qui pourrait consister à avoir deux prix du carburant. Alors il y a déjà deux prix du carburant puisque certains sont peuvent bénéficier d'un prix au rabais. La question que l'on pose, c'est de savoir si l'un pourrait être pour les professionnels d'une façon plus générale et l'autre pour le grand public, ou bien d'en disposer d'un pour ceux qui vivent à la campagne et ceux qui et d'un plus cher pour ceux qui sont en ville, qui peuvent bénéficier du métro, du tram et des bus, parce que le problème lorsqu'on est à la campagne, c'est qu'on n'a pas le choix. Voilà donc les deux thèmes. Vous avez le menu. Ça démarre tout de suite. Et avec vous, Félix Mathieu, on va voir quelles sont les réactions de nos auditeurs.
0: Avec cette question, faut-il que le carburant soit moins cher à la campagne que dans les grandes villes? Vous nous répondez oui à 69%. C'est par exemple Christian qui plaide. En ville, il y a les transports en commun. À la campagne, il n'y en a pas. Et puis bon, à l'inverse, on a Romain qui lui répond, habiter à la campagne, c'est un choix. Donc pourquoi les citadins devraient payer pour la campagne? Les transferts de l'Île-de-France vers le reste de la France sont déjà colossaux. Quand on a fait le choix d'habiter à la campagne, c'est un choix. Il faut assumer. Point barre. Donc voilà, ils ne sont vraiment pas d'accord. On attend vos réponses. Et puis, il y a effectivement cette question aussi du carburant pour les professionnels. Le oui. GNL, le gasoil non routier, vous savez que là,
1: qui semble être la piste envisagée par le gouvernement. On verra quelles sont les annonces ce soir à 17h. Quelques réactions là-dessus?
0: En tout cas, c'est réservé aux tracteurs, aux engins de BTP. Et l'amende peut s'élever de 500 à 5000 euros pour les automobilistes qui voudraient frauder en utilisant le gasoil rouge, le gasoil non routier. Est-ce qu'il faudrait plus généralement un prix du carburant professionnel et un prix grand public? Vous nous répondez non à 86%.
1: Éric Revel, qu'est-ce que ça vous inspire? D'abord, la question de la ruralité. Je reconnais qu'en posant la question, je sais que c'est très difficile à mettre en place, mais au moins dans la philosophie, l'intérêt c'est quand même de se dire que il y a ceux qui en ont vraiment besoin et puis d'autres qui peuvent quand même un peu s'en passer.
4: Oui, alors ça sent quand même la mise en place d'une usine à gaz, et Dieu sait que le gaz est cher aussi en ce moment, mon cher Jacques. Mais moi, je suis pas d'accord avec l'auditeur que Félix vient de citer, qui dit c'est un choix d'habiter à la campagne ou d'habiter loin des centres-villes, où il y a des transports en commun. Non, c'est pas seulement ça. C'est que vous avez aussi des gens qui ont décidé, pour des problèmes de montant des loyers ou d'achat au mètre carré, d'habiter en grande banlieue, au fin fond de la Seine-et-Marne, qui est aussi une région agricole. Donc il n'y a pas seulement des gens qui font le choix d'habiter en région parce que ce serait plus tranquille ou loin des centres urbains. Maintenant, sur le papier, l'idée, moi, je la trouve assez séduisante quand même, parce que c'est vrai qu'il y a moins de transports en commun en région, dans les territoires. Le maillage est beaucoup moins fin que dans nos grands centres urbains.
1: Lorsqu'on se balade,
4: bon courage pour mettre ça en place.
1: Oui, mais après tout, c'est vrai que ce serait sans doute difficile, mais lorsqu'on se balade, on voit bien qu'il y a des écarts de prix selon les stations essence. Et autant vous pouvez faire 10 ou 15 kilomètres pour choisir la meilleure qui est dans votre région, dans votre ville, enfin pas très loin de chez vous, vous n'allez pas non plus faire 500 kilomètres pour aller trouver une station essence moins chère. Donc, pas si difficile que ça à mettre en place. Si on imagine que dès l'instant où vous êtes à 30, 40, 50 kilomètres de la ville, vous commencez à avoir des stations essence qui pratiquent un prix plus bas, ça peut être une idée.
5: Elisabeth Lévy. Si vous mettez ça simplement sur la distance par rapport au centre-ville, ça veut dire qu'on bénéficieront en réalité pas les gens qui en ont forcément besoin, mais aussi les citadins qui vont passer leur week-end, etc. Parce que, si vous voulez, vous parlez de la ruralité, mais en réalité, c'est ce qu'on appelle, c'est pas toujours la campagne, la ruralité, c'est aussi ce qu'on appelle la France périphérique, comme le vient de le dire Eric, c'est-à-dire cette espèce de zone où les gens ont quitté d'abord les centres-villes, ensuite ils ont quitté les banlieues, et maintenant ils sont dans ces zones périurbaines où on peut pas vivre sans bagnole. Moi, sur les mesures qu'il faudrait prendre, honnêtement, je vous écoute avec intérêt. Cette idée de tarif est intéressante, mais ce qui me frappe là-dedans, c'est qu'il y a vraiment un fossé existentiel entre des modes de vie. Je sais pas comment vous expliquer. C'est ce que Jérôme Fourquet appelle, je crois, le peuple de la bagnole. Je veux dire, quand vous habitez Paris, moi, tous mes jeunes amis, ils ont même plus leur permis, ces ânes. Hein. Après, en vacances, il faut les voiturer tout le temps.
1: C'est vrai qu'il y a de plus en plus de jeunes qui finalement
5: ils
1: renoncent.
5: Ils n'ont même pas le permis, parce que vous n'avez absolument pas, moi, dans Paris,
1: grandes villes, c'est pareil.
5: Ça ne me viendrait pas à l'esprit d'avoir une voiture. C'est un lot d'ennuis, de dépenses, et puis surtout ça sert à rien. Donc y a beaucoup de gens qui, comme moi, quand ils ont besoin d'une voiture le week-end, la louent, et puis voilà. Mais y a vraiment une distinction là-dessus, et d'ailleurs je crois que Jérôme Fourquet avait aussi noté que le vote SRN croissait avec la distance qu'on devait parcourir.
1: Intéressant.
4: En tous les cas, avec la fermeture des bars dans les centres-bourgs aussi, des bars-restaurants, puisque
5: le PMU,
4: oui, parce que c'était aussi l'endroit où on débattait façon café du commerce.
1: Vous savez que c'est l'argument de Gabriel Attal pour dire je fais ma tournée des bistrots. Ouais, ouais. C'est précisément ouais, ça, cet argument.
4: Il faut qu'il pense à remplir les salles parce que j'ai cru comprendre qu'il avait du mal en ce moment.
1: Il dit qu'il a aucun mal pour ce qui est des meetings, mais que pour les bars, c'est plus,
4: ouais, c'est plus dur.
1: Parce que c'est un autre public. Ouais.
5: Mais il ne devrait pas chercher à remplir les salles. Il devrait y aller incognito, s'asseoir au bar, commander un demi et écouter les conversations. Voilà ce qu'il devrait faire.
4: C'est une question d'incognito.
1: Alors, Elisabeth, ce qui m'intéressait quand même à travers ce débat sur le carburant, c'est aussi que ça raconte deux France et qu'il y a peut-être effectivement tout le monde n'est pas égaux devant la question du carburant et on voit bien à travers notamment les infirmières, certaines disent aujourd'hui, franchement, on en avait une en ligne ce matin, Barbara du collectif Infirmières en colère, qui nous disait mais de toute façon aujourd'hui, honnêtement, je gagne 1200, 1300, alors je crois que les salaires varient en fonction du nombre de prestations qu'elles peuvent faire chaque mois, mais la
5: si
1: prestation est payée à 4 euros.
5: Franchement, vous avez honte.
1: Non mais écoutez,
5: les tarifs qu'elle vous demande,
1: c'est ça,
5: pour vous faire un pansement ou une piqûre.
1: La prestation, est à 4,10€ ou 3,50€.
5: Oui,
1: elle pourrait passer à 4,10€.
5: Vous n'avez pas de quoi payer l'essence qu'il vous faut pour y aller.
1: Avec une essence à 2,60€, c'est là où je me dis la question pourrait se poser pour un certain nombre de professions.
5: Ils ont qu'à faire du vélo. Non, c'est une plaisanterie.
4: Vous avez raison, ça se pose évidemment pour les infirmières libérales, vous avez raison Jacques de le souligner, mais il y a tout un tas de professions en fait qui aujourd'hui se posent la question, et parfois ont déjà tranché, entre travailler pour gagner modestement sa vie ou payer un plein d'essence. Et en réalité, il y a plein de professions, et je pense notamment aux transporteurs, dont les marges, bon, là, ils vivent sur leur trésorerie, les transporteurs, mais dont les marges sont extrêmement réduites, voire négatives maintenant, parce que le prix du kérosène dans les camions a tellement augmenté, qu'en fait, où elles mettent ces entreprises de transport la clé sous le paillasson, elles arrêtent de travailler. Et je vous rappelle quand même que le transport routier en France, notamment pour les produits alimentaires, on en parle jamais, ce transport routier-là, il est essentiel. Mmh. Donc, si vous avez des camions, des semi-remorques qui commencent à ne plus livrer les hyper ou les super, ça devient un vrai sujet.
1: Éric Revel, la proposition de Manon Aubry ce matin, qui est reprise d'ailleurs par d'autres, je vois que Fabien Roussel veut également bloquer à peu près au même montant, 1,60€, 1,70€, lorsqu'on interroge les responsables du secteur pétrolier, ils vous soutiennent que ça n'est pas possible parce qu'il y a ce manque à gagner de la réalité du prix des 40 ou 50 centimes qu'il faudra bien combler. Et lorsque le mécanisme a déjà été mis en place, en réalité, c'est la puissance publique qui est venue au secours.
4: Je vais vous expliquer pourquoi c'est infaisable. Le président de la République, il a eu raison, il faut davantage raffiner en France. Je rappelle par exemple que le gazole, c'est un produit secondaire.
1: Oui, mais c'est vrai que c'est sur la raffinerie que les marges existent. Hein.
4: Oui, mais attendez, je vais vous expliquer pourquoi c'est complètement, je veux pas dire débile, complètement infaisable.
1: Je reprends l'argument de Manon Aubry pour vous entendre.
4: On socialise, on nationalise et on bascule dans un régime plutôt des pays de l'Est. Vous savez, quand il y avait un mur avant là, on n'a jamais vu personne, comme disait l'humoriste, personne une fois que le mur de Berlin est tombé, fuir à l'Est pour dire c'était mieux là-bas. Bon, mais pourquoi c'est économiquement pas viable? Parce que le raffinage, malheureusement, pour des raisons écologiques, pour des raisons de rentabilité, il se fait très peu en France. Il y a encore, je crois, 6-7 raffineries en France. Donc, il se fait ailleurs, par exemple, aux Pays-Bas. Ben, si vous bloquez les prix, par exemple, du kérosène ou du gasoil en France, ben, vous savez quoi? Les raffineurs qui raffinent aux Pays-Bas, ben, ils iront le vendre ailleurs. Alors, non seulement on aura un prix plafonné, mais surtout, on n'aura plus de gazole.
1: C'est ça le vrai risque, c'est la pénurie. C'est d'ailleurs, je citais l'exemple de Nixon en 73, c'est ce qui s'est passé.
4: Mais bien sûr, dans une économie capitaliste, Madame Aubry, les producteurs, ceux qui vendent un bien, ils vont au plus offrant, ils vont pas au moins offrant.
1: Elisabeth Lévy, comment sortir de cette crise aujourd'hui? Sébastien Lecornu va annoncer des mesures ce soir. Qu'est-ce qu'il doit faire?
5: Alors là, excusez-moi. Moi, justement, j'ai un avantage sur Sébastien Lecornu. Je ne suis pas Premier ministre. Donc, je ne sais pas. Non, je m'interroge par rapport à ce que disait Eric sur nos capacités de raffinage. Mais ça, c'est du long terme. Parce que, d'après ce que j'entends des spécialistes en énergie, en réalité, ce qui provoque cette hausse aujourd'hui, ça n'est pas une hausse des cours du brut. On n'a pas une hausse vertigineuse un peu, mais
1: il
5: pas
1: est quand
5: à
1: même
5: point.
1: Très élevé. Il est à 100 dollars le baril, je crois.
5: Mais si vous voulez, c'est beaucoup moins direct et automatique. Si vous voulez, la répercussion, il y a un problème aussi de capacité de raffinage. Donc bon, voilà. Maintenant, ça, vous n'allez pas le régler en 15 jours. Donc, je crois qu'il faut effectivement trouver pour les gens pour qui c'est vital, c'est-à-dire pour les gens pour qui ne peuvent pas aller travailler, tout simplement, qui aujourd'hui, il faut trouver une solution. solution malheureusement bricolée. Il faut bricoler un truc.
1: On va parler d'espérance et de foi dans notre prochain débat, Félix, Félix Mathieu, le pape. Alors allez-y pour la question.
0: On va parler
1: poser.
0: De cette messe géante place de la Concorde samedi sur le lieu de l'exécution de Louis XVI. La place de la Concorde, symbole de la naissance de la République, de la laïcité. Est-ce que c'était un bon choix ou un contresens historique?
1: Et vous nous donnerez la réponse tout à l'heure. Voilà, je préférerais que vous donniez la réponse maintenant, mais la réponse, vous nous la donnerez tout
5: pas
1: à l'heure.
5: Pas de divulgation.
1: Le suspense pour le sondage. À tout de suite.
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1: Elisabeth Lévy et Éric Revel sont autour de la table pour cette question. Félix Mathieu, la place de la Concorde, c'est le lieu où l'on a guillotiné Louis XVI, le symbole même de la rupture entre le pouvoir religieux et la République naissante. Et nous posions une question, on va avoir la réponse maintenant à nos auditeurs.
0: Allez-y. Est-ce que c'est un bon choix ou bien un contresens historique de faire cette messe du pape Léon XIV sur ce lieu si symbolique? Vous nous répondez, mais c'est très partagé, contresens historique à 52%.
1: Ah, c'est intéressant. C'est très intéressant.
0: On a effectivement plusieurs personnes qui ont rué dans les brancards. On a par exemple Mégane Chiecki dans Marianne qui dit le parvis de Notre-Dame et le Stade de France ne lui suffisaient pas au pape. Il fallait qu'il obtienne un face-à-face avec notre Assemblée nationale pour sa messe géante. Et elle ajoute, imagine-t-on la presse française saluait unanimement un meeting du grand imam d'Al-Azhar, du grand rabbin d'Israël ou du patriarche de Moscou en plein Paris. Voilà par exemple pour ceux qui sont choqués.
1: Elisabeth Lévy, tout part de la chronique d'Alexis,
5: ça part plutôt de la visite du pape.
1: Oui, ou ça part de Louis XVI, mais en tous les cas, Alexis Corbière a relancé la discussion avec sa lettre.
5: Oui, sa tribune. Écoutez, moi je suis un peu comme les auditeurs, je suis partagée, même moi-même, à 52-48.
1: D'accord,
5: intéressant. Je dirais que c'est un peu une faute de goût. Voilà, mais pour répondre à Marianne, c'est Marianne hein, l'auditrice que vous avez citée.
0: Non, Megan Shecky qui écrit dans Marianne, dans le magazine Megan Marianne.
5: Qui écrit dans Marianne. Je ne suis pas du tout d'accord avec elle sur une chose. C'est-à-dire que je pense que le catholicisme a le droit à une visibilité plus grande dans l'espace public que les autres cultes. Et effectivement, je ne verrai pas le grand moufti ou le grand rabbin sur aucune place aux Invalides ou je ne sais pas quoi. Je pense que le pape pourrait tout à fait... d'abord, je pense que ce n'est pas un scandale que cette place ait lieu, place de la Concorde. Je le répète, c'est une faute de goût. Le pape aurait... J'aurais préféré qu'il soit aux Invalides, mais en même temps, je ne pense pas que ça doit gâcher la fête des milliers de fidèles, de Français, catholiques, et d'ailleurs d'étrangers aussi, qui vont venir le voir et venir partager cette messe. Le catholicisme a le droit à un statut particulier. Encore une fois, je le répète.
1: Pourquoi ?
5: Et par ailleurs, je ne crois pas.
1: Mais pourquoi, Elisabeth ?
5: Parce que c'est le
4: substrat. Parce qu'on a baptisé Clovis à Reims.
5: Que c'est le substrat identitaire ou un des plus grands substrats identitaires de la France. Les bouffeurs de curés aussi, le chevalier de la barre aussi, mais malgré tout, je veux dire, on a des siècles et des siècles de monarchie catholique, on a des siècles et des siècles de christianisme inscrit partout dans nos paysages, dans nos mentalités. La famille nucléaire, en réalité, c'est quasiment un produit du catholicisme ou du christianisme. Donc on a été forgé par cela, et il est normal qu'il y a un droit particulier, un droit d'aînesse, des droits spécifiques. Donc, dans l'espace public, oui, la place de la Concorde, plutôt pas. Mais je crois pas que ce soit le Vatican qui exigeait la place de la Concorde. Hein.
1: Éric Revel, c'est une faute de goût d'avoir choisi la place de la Concorde.
4: D'abord, réjouissons-nous que le pape Léon XIV vienne pour 4 jours en France pour une visite apostolique, c'est-à-dire une visite d'État. Une visite d'État. Il se déplace en tant que chef d'un État, petit État, le Vatican, et il va à Lourdes, et il va à Metz, etc. Mais vous dire, parce qu'on oublie la moitié de l'histoire, le vrai sujet pour moi de cette visite du pape, alors on peut polémiquer après Monsieur Corbière qui est un bouffeur de curé sur fallait-il faire cette messe sur la place de la Concorde qui va déborder avec des centaines de milliers de personnes
1: 600 000.
4: Sur les Champs-Élysées.
1: 600 000.
4: Bon. Mais en réalité, le vrai sujet, à mon sens, qui est un sujet politique, c'est pourquoi le Vatican refuse qu'Emmanuel Macron soit aux côtés de Léon XIV à Notre-Dame. Ça, c'est un sujet beaucoup plus intéressant et beaucoup plus important. Parce que, à mon avis, ça renvoie Emmanuel Macron à la loi, sans doute la seule médaille qu'il fera accrocher au bout de 10 ans à son bilan, c'est la loi sur la fin de vie, c'est la loi sur l'euthanasie. Et je pense qu'en refusant que le chef de l'État français...
1: C'est ça l'explication pour vous ?
4: Oui, ça me paraît, dans la diplomatie vaticane. Mais on oublie aussi une chose importante, c'est que le 14 juillet 1790, que la terreur commence, vous avez au Champ de Mars, la fête de la Fédération, où vous avez Lafayette, Louis XVI, toute la famille royale qui est là, l'évêque d'Autun, M. Talleyrand, qui fait une messe dont l'autel s'appelle l'autel de la patrie. L'hôtel de la patrie. Mmh. Et il y a évêque d'Autun, Talleyrand. Et vous savez, on est sur le point, en fait, d'avoir une constitution monarchique, un roi qui reste en place. Tout ça se passe au Champ de Mars, lors d'une messe laïque, lors d'une messe républicaine. Donc, le mélange des genres, il existe depuis, trois ans après, on guillotine tout le monde et la terreur se met en place en 1789.
5: Le mélange des genres, il existe peut-être, mais il n'empêche que la place de la Concorde, c'est, de mon point de vue, symboliquement, l'espace de César. Et c'est pas seulement pour une raison historique, c'est parce que tous les 14 juillet, Emmanuel Macron, le président, la présidente, passe en revue les armées à partir de cette place. C'est une place, elle est face à l'Assemblée nationale, je pense, c'est le lieu du pouvoir temporel. Moi, je dis, le Champ de Mars, c'était parfait, les Invalides, c'était parfait, ça ne me dérangeait absolument pas, encore une fois, je ne pense pas qu'il faille mettre le catholicisme absolument à égalité avec les autres cultes en France. Il n'a pas, il a une place à part, mais il n'empêche que je suis quand même attachée à cette séparation de fer entre le pouvoir spirituel et le pouvoir temporel. Et comme je l'ai dit dans ma chronique, c'est pas le cas. Alors c'est vrai, j'aurais préféré que ce soit pas la place de la Concorde. Néanmoins, il y a quand même une chose à dire, c'est que ce qui met au défi la laïcité dans notre pays, ce ne sont pas les catholiques, évidemment. Et quand on se préoccupe de laïcité avec autant de rigueur qu'Alexis Corbière, on devrait quand même se soucier de l'entrisme islamiste. Mais pour finir, Eric, le pape ne va pas célébrer la messe comme chef d'État.
4: Non, c'est-à-dire
5: qu'il est peut-être là comme chef d'État, mais
4: bien
5: il célèbre la messe comme chef d'une église.
4: Bien
5: c'est pas un chef d'État
4: bien
5: qu'on accueille place
4: évidemment,
5: de la Concorde.
4: Notre-Dame,
5: maintenant, moi, je souhaite une belle journée, de barbe, une belle visite à tous les fidèles.
4: Voilà.
5: Et je vais pas non plus en faire un... je vais pas non plus renverser un bénitier pour ça.
1: Félix Mathieu, Éric Revel faisait allusion à, selon lui, la vraie question qui aurait dû être posée, de savoir pourquoi le Vatican a refusé à Emmanuel Macron deux choses
4: mais
1: en réalité.
4: Évoqué, Félix
1: Attendez,
4: Mathieu.
1: Justement, j'y viens. Deux choses en réalité. À la fois, effectivement, un dîner d'État. Il a été question d'un dîner d'État et en fait, apparemment, le Vatican a refusé. En tout cas, ce sont les informations du Canard Enchaîné. Je sais pas si elles sont vérifiées, mais en tous les cas, voilà ce que nous apprend le Canard Enchaîné. Et deuxième information, il aurait proposé de faire visiter au pape la Notre-Dame. Et là aussi, refus du Vatican. Et on s'interrogeait avec Félix Mathieu sur quels étaient les précédents à chaque fois qu'un pape est venu en visite en France. En réalité, Félix, souvent, le président de la République était associé quasiment à chaque fois, sauf une fois, je crois.
0: Oui, c'est vrai. Même lorsqu'on avait pu remarquer que le pape François avait marqué une certaine froideur à l'égard de François Hollande quelques mois après le mariage pour tous, c'était une froideur toute cordiale quand
1: même. Il s'était vu,
0: etc. Voilà. C'est vrai que là, officiellement...
5: Il n'a rien dit après Notre-Dame, hein, après l'incendie de Notre-Dame. Il a été très discret, le pape François.
0: Il ne s'est pas rendu à Notre-Dame pour la réouverture. Et d'ailleurs, c'est ça que Emmanuel Macron aurait voulu faire visiter un petit peu Notre-Dame à Léon XIV. Le Vatican, semble-t-il, voulait pas que ça se transforme en
5: visite en barnum macroniste.
4: Ce qui m'intéresse, ne m'interrompez pas.
1: Est-ce qu'il y a un problème entre le Vatican et Emmanuel Macron?
4: Je sais pas s'il y a un problème entre le Vatican, mais le message, il est politique. Parce que dans l'agenda d'origine du pape Léon XIV pour sa visite en France, il était prévu aussi qu'il se rende dans une unité de soins palliatifs. On parlait de Jeanne Garnier dans le 15e. Bon. Mais si c'était resté à l'agenda, vous comprenez bien que le message était frontalement politique. C'est-à-dire, vous n'avez pas développé suffisamment les soins palliatifs en France, sachez que moi j'aurais préféré en tant que pape, c'était ça le message, plutôt que votre loi sur la fin de vie ou l'euthanasie. Bon, ça a été retiré de l'agenda de la visite de Léon XIV.
1: Ça aurait été une
4: provocation, le Saint-Père ne provoque pas, Jean-Jacques. Mais ce que je veux dire, c'est que le message politique, il aurait été encore plus frontal. Finalement, le fait qu'il ne soit pas là à Notre-Dame, que Macron ne soit pas là à Notre-Dame, c'est un peu plus subtil, mais c'est le même message.
1: Pour terminer, Elisabeth, et ensuite les auditeurs qui ont la parole et qui nous appellent, ils sont très nombreux.
5: La
4: diplomatie vaticane est très subtile.
5: Ne m'interrompez pas. Le pape n'a pas voulu, me semble-t-il, être l'otage d'une mise en scène de macroniste, quoi. Il n'a pas voulu être dans un barnum où le président.
1: Vous allez suivre tous les deux cette visite, ça va vous intéresser.
4: Bien sûr,
5: peut-être même que je ferai quelques kilomètres à pied pour aller voir cette fameuse messe à la Concorde et surtout pour voir les gens, pour parler avec les gens qui y assistent.
1: C'est ça qui est intéressant, absolument. Et vous nous appelez au 0826 300 300, on poursuit cette discussion, c'est passionnant, à tout de suite.
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1: Vous nous appelez au 0826-300-300 et ce débat vous intéresse, vous êtes très nombreux à nous appeler. Le pape n'est pas qu'un chef religieux, c'est aussi un chef d'État. Peut-on vraiment dissocier la dimension diplomatique de cette visite de sa dimension strictement cultuelle? Et voilà des éléments du débat qui sont passionnants. Alexis Corbière a écrit une tribune dans laquelle il s'agace qu'on informe les députés des modalités d'accès à la messe, que ça n'est pas la place et que ça n'est pas le moment de consacrer du temps à ces modalités d'accès à la messe alors que l'on est député et qu'on est censé représenter la République. Voilà, il s'agace de tout cela et je vous pose la question ce matin, est-ce que c'est le lieu, la place de la Concorde pour célébrer une messe devant 600 000 personnes? Est-ce une provocation historique ou est-ce que finalement vous n'y voyez qu'un fantasme d'incompatibilité qui n'existe que dans la tête de certains laïcs? Alors j'accueille Hervé. Bonjour Hervé. Bonjour. Vous nous appelez d'Antony. Voilà les éléments du débat. Qu'est-ce que vous en pensez?
32: Bah écoutez, non, mais j'ai bien écouté toute votre conversation, c'est très intéressant, mais je crois que c'est à un certain moment que vous surinterprétez peut-être un peu trop. D'autre part, enfin franchement, Corbière n'est pas le mieux représenté pour parler la peine de mort, parce qu'il a fait un livre sur Robespierre où lui il adore les têtes coupées. Oui. Donc d'autre part, la place s'appelait sous la Révolution, la place de la Révolution où Louis XVI a été guillotiné. Ça s'appelait la place de la Concorde. Donc on oublie bien évidemment. Et c'est vrai ce qu'a dit Jacques Revel, c'est ça?
1: Éric Revel.
32: Éric Revel, ce qu'il a dit sur le Champ de Mars, oui, la place du Champ de Mars. Et c'est vrai que ce qu'on fête normalement en juillet, le 14 juillet, c'est non pas le 14 juillet 1789, mais le 14 juillet 1790. Oui. D'autre part, c'était pas une messe républicaine, puisque la République ne va être proclamée que en septembre 1792. Donc voilà. D'autre part, moi, non, je vois pas trop pourquoi ce serait, si vous voulez, une provocation. C'est parce que c'est surtout une grande place. Voilà. Je crois que ce que vos invités ont dit, à la fois sur le catholicisme, le christianisme, sur Notre-Dame, etc., c'est que ça, c'est des questions plus importantes que le problème de la place de la Concorde.
1: Bien sûr, on est bien d'accord. On accueille Fred qui nous appelle d'Arcachon, mais vous restez avec nous, Hervé, comme ça on installe un échange entre vous. Bonjour Fred.
0: Bonjour et merci de me prendre l'antenne. Je reste aussi un petit peu ce qui a été dit. Écoutez, ce pauvre pape, bon, il aurait fait la messe sur un bateau, on aurait dit que c'était pour célébrer Jésus qui traversait. Bon, attendez, tout est bon pour pouvoir dénigrer. La place de la Concorde, ancienne place de grève, enfin tout ce qu'on voudrait, a servi de lieu de supplice, pas simplement à tout. Hein, bon, donc si vous voulez. Pour moi, tout simplement, d'abord le pape, il a un message de paix, il est pas... Bon, le pape chef d'État, bon, ben, je veux bien, mais l'État du Vatican, c'est quand même pas un État qui puisse faire un danger ou quelque chose. Donc il vient surtout en tant que représentant de la spiritualité.
1: Si évidemment, évidemment.
0: Or, il y a quand même beaucoup de... faut quand même pas... Faut respecter un peu les chrétiens. Les chrétiens sont aussi des républicains, faut quand même pas l'oublier.
1: Bien sûr.
0: On mélange tout. Si vous voulez, là maintenant, je pense qu'on n'est plus dans une période où les gens raisonnent, enfin du moins les grands médias raisonnent, parce qu'on est vraiment là, tout est bon. Alors ouais. Non, je trouve que c'est navrant. Bon, on a quand même la visite d'une représentante de la chrétienté quand même qui a un message. Écoutons ses paroles. Il n'y a
1: bien
0: pas
1: sûr.
0: De haine, il n'y a rien. Alors, je pense tout le monde aussi, on parle de rassemblement et tout ça. Alors, on ne vient pas le faire sous l'égide, bien sûr, du peuple, parce que beaucoup seraient touchés de ça, mais on peut quand même respecter. Il a quand même un message de paix, on entend, hein, comprenez. Alors, moi, je trouve ça assez lamentable, on n'a pas besoin de ça en France.
1: Il n'y a pas d'opposition entre la laïcité et la religion, de toute façon,
0: Fred. Écoutez, vous savez, je pense que si vraiment il y a une religion qui...
1: Ça s'appelle pas la place de la Concorde pour rien, justement.
0: Mais bien sûr. Non, franchement, ouais. Je ne pas des mots, mais je trouve que c'est navrant, c'est triste.
1: Oui. Non, mais le débat est intéressant. Est intéressant. Hervé, vous êtes toujours avec nous. Ça nous permet aussi de rappeler que le pape est avant tout un chef religieux. Qu'il est. C'est pas une question d'être chef d'État. Il y a une dimension diplomatique, mais aussi spirituelle pour l'ensemble des chrétiens, évidemment.
32: Non, vous avez raison. Non, mais moi, en réfléchissant, en vous écoutant, c'est vrai que je vois une opération très politique de Corbière. Parce
1: bien
32: que, en fait, si vous voulez, ce sont, comme on dit, des bouffeurs de curés depuis les années 1902-1905 et la loi sur la laïcité. Et c'est vrai que la religion qui menace plutôt la République, puisqu'elle fait pas la différence entre le pouvoir spirituel et le pouvoir temporel, c'est bien la religion islamique. Donc, ça, c'est pour faire oublier, si vous voulez, c'est son obsession à Corbière et à l'extrême gauche, si vous voulez, c'est d'attaquer le catholicisme alors que le catholicisme est par terre. Donc c'est pas très glorieux. En revanche, remettre en cause un certain nombre de dogmes de la religion musulmane, ça il le fait pas, vous voyez. Et donc vous voyez, c'est très compliqué d'articuler à la fois l'histoire de France, l'histoire de la Révolution, la complexité de l'histoire de la Révolution, la condamnation de Louis. Des choses, si vous voulez, qui ont à voir et pas à voir. C'est pour ça que moi je dis que tout ça est surinterprété en définitive.
1: Oui, non, mais je pense que là où vous avez raison, c'est qu'on est dans le symbole, c'est-à-dire qu'il veut effectivement opposer laïque et religieux, et en même temps, j'ai même pas forcément envie de dire religieux, parce que je pense que ça va bien au-delà de ça. On va voir ce qui va se passer pendant 3 jours, mais vous avez un certain nombre de gens qui sont pas forcément, je dirais, très pieux, très croyants.
32: Bien sûr.
1: qui vont y aller parce que c'est la foi, parce que c'est l'espérance, et donc
32: parce que le statut de l'Église catholique a changé en France, c'est parce que l'Église catholique aussi a accepté la laïcité, donc tout ça est compliqué.
1: Exactement.
32: mais c'est vrai que toutes ces idées, si vous voulez, de liberté, d'égalité, elles viennent du christianisme. C'est la séparation du spirituel et du temporel, et c'est ce que font pas d'autres religions, et donc c'est là que Corbière commet une faute politique lourde, mais qu'il l'arrange bien évidemment, parce que lui, il a son électorat à caresser dans le sens du poil. Et c'est pas l'électorat catholique, ni chrétien, ni protestant. Enfin, voilà, vous comprenez
1: non,
32: le problème.
1: C'est clair que il est dans un calcul. Je suis même pas sûr que bon, ça vous appartient de dire que c'est une erreur politique. Lui, je pense que pour lui, c'est au contraire, c'est une stratégie.
32: Ah non, mais c'est une erreur politique, si vous voulez, intellectuellement. Enfin, malhonnête intellectuellement, c'est ça que je veux dire. Oui. Parce que il sait très, enfin, il est pas bête non plus, Corbière. Il sait très bien
1: prof d'histoire.
32: Que c'est pas le catholicisme qui menace la République aujourd'hui.
1: Mais évidemment. Évidemment. Évidemment. Merci en tous les cas à tous les deux, Hervé et Fred, d'être intervenus sur Sud Radio. Je trouve ce débat intéressant parce qu'effectivement, comme vous le disiez, et on va voir ce qui va se passer pendant trois jours, ça va être un événement énorme pour le pays. Il y aura l'épisode de Lourdes, bien sûr, la messe à Metz, et puis le Stade de France et la Concorde. Voilà, ça va être des moments très très forts pour le pays parce que, comme vous le disiez très bien, Fred, qui vont bien au-delà du chef religieux. On parle là de valeurs, finalement, de valeurs chrétiennes, et ce sont ces valeurs qu'il va évidemment développer durant sa visite. On se retrouve dans un instant pour parler du carburant, c'est l'actualité de ce soir, 17h. On va avoir des annonces de la part du Premier ministre. Vous, qu'est-ce que vous en attendez? 0826 300 300. Faut-il élargir les propositions qui sont faites à plus de professions? On était avec les infirmiers libéraux ce matin. La situation est très grave pour eux, ils n'ont plus les moyens de faire leur travail. Vous nous appelez et on poursuit la discussion ensemble. À tout de suite.
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1: Et l'on accueille Simon qui nous appelle de Perpignan. Bonjour Simon.
36: Oui, bonjour Jacques, bonjour aux auditeurs.
1: On parle de cette idée que nous avons lancée ce matin. Faut-il deux prix finalement? Un prix pour la campagne et un prix pour la ville. Je pense au carburant. Moi, je suis pas si sûr que ça, que ce soit si difficile que ça à mettre en place. Qu'est-ce que vous en pensez?
36: Bah déjà, qu'est-ce qu'on considère la ville et la campagne? Et puis savoir que la ville, les gens qui, il y a déjà moins d'automobilistes et donc moins de gens concernés, donc ça sera pas forcément un calcul bénéfique. Et les gens de la ville qui sont quand même pas plus idiots que les gens de la campagne, quand ils vont sortir de la ville, ils vont faire le plein à l'extérieur. De toute façon, c'est encore une mesurette digne de notre gouvernement actuel qui se refuse, et surtout le président, de se dédire et de dire de toute façon, moi je ferai pas comme les autres pays européens, je ne baisserai pas la TVA, je n'enlèverai pas la taxe carbone et la taxe écologique et tout ça, parce que de toute façon, je n'ai qu'une idée en tête, c'est tuer l'automobile thermique et donc l'industrie automobile française au bénéfice des Chinois et mettre en avant la voiture électrique, comme ça je serai le premier de la classe au niveau européen, parce que je ne pense qu'à moi. Voilà, ça se résume à tout ça, de toute façon. Et de toute façon, quand on a affaire à quelqu'un qui n'accepte pas que des gens extérieurs puissent l'influer sur ses décisions, parce que si la décision venait de lui, il l'aurait fait au départ, je pense que ça n'aurait pas posé de soucis. Mais comme il a d'autres objectifs et que ce qui se passe en France ne l'intéresse pas ou peu, voilà, donc on en est là.
1: Et qu'est-ce que vous pensez concernant les annonces qui pourraient être faites ce soir? Est-ce qu'il faut les élargir à d'autres professions?
36: Mais de toute façon, on est toujours en train de complexifier les choses, l'administratif, et on sait très bien que de toute façon, ça va générer des difficultés, donc des coûts, puisqu'il faut payer les administrations qui gèrent ça. Donc, bon an, mal an, c'est faire des choses très complexes, alors qu'il y aurait des choses très simples, dont on sait tout le monde, les économistes le disent, de toute façon, la baisse de la TVA va continuer à permettre quand même une consommation normale, et sera compensé de toute façon par cette consommation et une augmentation du pouvoir d'achat. Et je veux dire, n'importe quel gamin qui fait un tout petit peu d'arithmétique est capable de réfléchir à ça. Mais bon, non, je crois qu'on n'est pas assez intelligent pour pouvoir comprendre qu'en définitive, il faut du gain immédiat et pas de calculer dans le futur. Gouverner, c'est prévoir, mais eux, c'est gouverner, c'est à l'instant T, parce que de toute façon, demain, on ne sera plus là.
1: J'accueille Loïc qui nous appelle de Toulouse. Bonjour Loïc.
3: Oui, bonjour.
1: Qu'est-ce que vous pensez, vous, de ce débat?
3: Alors, je vais rejoindre totalement l'auditeur précédent, sachant que moi, je vais en remettre une couche. Ça veut dire que s'il faut s'amuser à dire ça, c'est la zone urbaine, ça, c'est la campagne. Ça veut dire qu'on va donc déjà rentrer dans des débats complètement... dingue pour savoir où commence la ville, où est-ce qu'elle s'arrête. Et ça veut dire que derrière, on va remettre des fonctionnaires pour dire non mais là c'est la ville, là c'est la campagne. Et donc du coup, on va mettre des contrôleurs pour que les stations-service de la campagne ne prennent pas le prix de la ville et réciproquement. Je dis ça en rigolant, mais c'est une vérité. Aujourd'hui, on a une fonction publique qui n'est là que pour contrôler, pas pour chercher des solutions.
1: Ouais, on peut pas suggérer finalement aux stations essence d'avoir un prix qui soit réservé aux gens qui ne peuvent pas faire autrement que d'avoir leur véhicule pour pouvoir se déplacer.
3: Bah, c'est une rupture d'égalité. Je veux dire, qu'est-ce qui fait que demain tel profession y aurait le droit et pas celle-là, ou tel secteur
1: c'est déjà un peu le cas. C'est déjà un peu le cas. Vous avez les professions du bâtiment et certains qui ont accès à une petite remise.
3: Oui, mais la remise, elle est postérieure. C'est-à-dire qu'ils payent le carburant aussi cher que vous, et après, ils ont des remboursements de TICPE, par exemple, comme les agriculteurs, sur le gasoil non routier. Mais là, on est sur des éléments de remboursement par les DDFIP qui intervient a posteriori, une fois qu'eux ont quand même payé le carburant au prix qu'ils devaient le payer.
1: Oui. Simon, vous pensez qu'est-ce qu'il faut faire en matière de carburant là ce soir? On a le sentiment qu'on est dans l'impasse. Le Premier ministre a pas beaucoup de marge de manœuvre. Hein. Simon,
36: on a de la marge de manœuvre, mais on veut pas l'appliquer pour des raisons de toute façon déjà dogmatiques, hein, comme je l'ai dit précédemment. Je rejoins l'auditeur pour la rupture d'égalité, bien entendu. Et de toute façon, c'est un produit de consommation courante, c'est pas un produit de luxe. Il faut bien se mettre ça dans l'esprit. Et il faut que toucher à la TVA et aux taxations. D'autant plus la taxation qui a été décidée au mois de janvier, concernant taxation écologique et qui peut être suspendue le temps nécessaire. faire. Mais de toute façon, il y a du dogmatisme là-dessous, et donc on ne veut rien lâcher. Et puis de toute façon, on veut détruire, on veut nous détruire, on veut détruire l'inflation, on veut augmenter l'inflation. Il y a de toute façon une volonté délibérée de mettre en place un pays complètement exempt avant le basculement souhaitable.
1: Je ne vois pas tellement l'intérêt. Simon, quel serait l'intérêt de vouloir rendre un pays...
36: Pour revenir en 2032, pour dire, regardez, ils n'ont pas été capables de faire quoi que ce soit. Moi, j'ai fait pire, mais de toute façon... Si, l'intérêt, il est là. L'intérêt, de toute façon, ils veulent faire payer au peuple s'il ne décide pas. C'est la politique de la terre brûlée. S'il ne décide pas, s'il ne fait pas les bons choix.
1: Ouais.
36: Moi, je suis foncièrement convaincu que, de toute façon, il y a une malveillance, et j'emploie un terme, je veux dire, soft, derrière tout ça.
1: Loïc, vous nous appelez de Toulouse. Vous diriez ça aussi, qu'il y a une volonté de malveillance, ou est-ce qu'on n'est pas plutôt face à une problématique qui est assez simple, qui est de se dire, on a un gouvernement qui n'a pas tellement de marge de manœuvre, on a des difficultés à trouver des financements, d'abord avec une dette abyssale, et puis ensuite...

0: et Loïc d'avoir participé avec moi à ce débat. Et évidemment, on en parlera dans les prochaines heures et notamment ce soir à 17h au moment où les annonces seront faites de la part du Premier ministre et de 6 de ses ministres qui seront présents apparemment à ce point presse. Il y a beaucoup de communication aussi autour de tout cela. Hein, ça, c'est important d'occuper le terrain. À suivre, Stéphanie Demuru. Bonjour Stéphanie.
1: Bonjour Jacques.
0: Comment allez-vous?
1: Très très bien, et vous?
0: Bah écoutez, ça va super.
1: Bon.
0: On attend les annonces de ce soir.
1: J'ai l'impression qu'on les attend tous les jours. J'ai l'impression que ça fait une semaine qu'on tease des annonces qui n'arrivent pas.
0: C'est vrai.
1: Bon, il y a une règle d'or, vous avez vu?
0: Oui.
1: Ils vont plus se faire de l'argent sur le dos des Français.
0: Ah bon, pourquoi? Parce que donc on peut se faire de l'argent? Parce que la dernière fois que j'ai interrogé le ministre sur cette question, il m'a dit on fait aucun bénéfice.
1: Ben oui,
0: donc s'ils le disent, alors c'est qu'il y a des bénéfices.
1: J'avais eu d'autres informations auparavant, mais on nous annonce en effet, il y a même moins 407 millions précisément.
0: En fait, ce qui se passe, c'est que lorsque les prix montent, il y a des gens qui se privent. Donc en réalité, si vous vous privez, du coup, ça fait moins de rentrée d'argent pour l'État.
1: Moins de consommation et moins de croissance.
0: Et voilà.
1: Voilà.
0: Bon, c'est l'un des thèmes que vous allez aborder?
1: Oui, évidemment, parce qu'on attend avec impatience et beaucoup de Français, beaucoup de personnes qui nous écoutent, vous êtes peut-être dans votre voiture, vous attendez enfin des mesures efficaces. J'espère que cette fois-ci, ça sera des bonnes nouvelles. Et puis, à 10h, avec Gilles Ganzmann, on va se poser la question, est-ce que vous trouvez ça normal qu'on s'en prenne aux commerçants qui publient la photo des voleurs dans leur magasin? Parce qu'il y en a qui ont essayé. Mais bon, ils se font épingler par la CNIL, vous savez, le gendarme. Des libertés. Liberté pour les voleurs, mais pas pour les commerçants.
0: Ouais, c'est un procédé qui existe aux États-Unis. Aux États-Unis, ça permet effectivement d'aller chercher les voleurs.
1: Moi, ça ne me choque pas.
0: Ça dépend des faits qui sont réalisés aussi, du contexte. Mais bon, en tous les cas, débat passionnant. Débat passionnant à suivre 10h midi avec vous, Stéphanie
1: Demuru. Merci, Jacques.
0: Et puis, je vous dis à demain. Et j'en profite pour remercier Juliette Rioufol, Joseph Ruiz, John Racotto-Zafi à la réalisation, Emmanuel Galasso au standard. Très bonne journée à vous.
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9: Le point sur l'actualité avec vous, Nicolas Gomez. Bonjour Nicolas.
10: Bonjour à tous. Philippe Brun souhaite réintégrer le PS. Le député exclu du Parti Socialiste, juste avant la primaire, annonce lancer un référé. Il sera d'ailleurs examiné par la justice ce matin. Philippe Brun a été écarté après des accusations de harcèlement et de violence physique de la part d'une militante, des faits qu'il nie. Un jeune de 19 ans, condamné à 1 an de prison avec sursis, il a reconnu avoir été présent lors des affrontements à Saint-Pierre-des-Corps près de Tours dans la nuit de samedi à dimanche. Le policier impliqué dans la collision avec un motard a lui été placé sous le statut de témoin assisté. Il défendra fermement les positions de l'Iran. Le président Massoud Pezeshkian s'est exprimé avant son déplacement à New York pour participer à l'Assemblée générale des Nations unies. De son côté, la France devrait travailler avec les Américains sur une résolution du Conseil de sécurité garantissant la liberté de navigation dans le détroit d'Ormuz, selon une source diplomatique. Emmanuel Macron fera son dernier discours devant cette instance à 19h30, heure française. Que va annoncer le gouvernement? L'exécutif doit dévoiler de nouvelles aides pour les conducteurs à 17h face à la flambée des prix des carburants. Le dispositif grand rouleur pourrait évoluer. Le ministre du pouvoir d'achat, Serge Papin, avait annoncé que l'aide ne s'arrêterait pas à la fin du mois de septembre. De son côté, le ministre de l'économie, Roland Lescure, écarte toute baisse des taxes. Le gazole atteint plus de 2,30€ le litre en moyenne à la pompe, 2,20€ pour l'essence. 20 pays appellent à adopter des mesures de sécurité plus contraignantes pour l'intelligence artificielle. La Finlande, l'Espagne ou encore le Canada demandent que l'IA soit sous la direction, la supervision et le contrôle de l'homme, alors que certaines voix ont alerté sur de graves risques pour la sécurité et la sûreté. Et puis, après 21 ans, il est temps pour moi de rentrer à la maison. C'est avec ces mots que Nicolas Batum a annoncé sa retraite hier à 37 ans. Drafté en NBA en 2008, le Normand laisse derrière lui une carrière record pour un Français aux États-Unis. Mais aussi l'une des plus belles pages de l'équipe de France dont il était devenu capitaine, notamment 2 médailles d'argent au JO et un titre de champion d'Europe en 2013. Voilà pour l'actu, très bonne journée à tous.
9: Merci Nicolas Gomez.
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9: Soyez les bienvenus, ravis de vous retrouver comme chaque jour jusqu'à midi pour À vous de le dire. Dans la prochaine demi-heure, c'est votre histoire, on va parler de votre quotidien, ce qui vous concerne et ce qui vous fait réagir aussi. Est-ce que vous trouvez normal qu'un commerçant puisse être sanctionné pour avoir publié la photo d'un voleur présumé, on le rappelle? Ils sont boulangers, restaurateurs, patrons de supérettes, excédés par les vols. Certains commerçants décident de publier désormais les images des suspects filmés par leur caméra, mais ils peuvent à leur tour être poursuivis, notamment pour atteinte au droit à l'image ou diffamation. Est-ce que la loi qui protège les suspects au détriment des victimes ou une protection indispensable contre la justice rendue sur les réseaux sociaux? À vous de le dire. Et puis dans notre deuxième partie, à partir de 10h30, comme chaque jour, 3 débatteurs autour de la table pour commenter des sujets qui font parler le pays, les carburants toujours et encore de nouvelles aides annoncées cet après-midi. On l'espère en tout cas. Le gouvernement instaure déjà une règle d'or et restituera le surplus éventuel de TVA aux Français. Est-ce que c'est une bonne mesure? À vous de le dire. Pour tenter d'enrayer la flambée des prix à la racine, Emmanuel Macron, lui, a rencontré Donald Trump hier à New York. Pétrole, Ukraine. Le président français peut-il encore peser sur les décisions américaines? La France est-elle toujours écoutée dans le monde? À vous de le dire. Et pendant ce temps, les appétits s'aiguisent pour la présidentielle. Au PS, Ségolène Royal tire à vue sur ses concurrents et sème la zizanie. À la veille du premier débat de la primaire, la gauche prépare-t-elle l'alternance ou son règlement de compte? Un Puy du Fou, enfin, de gauche, en Seine-Saint-Denis. Des spectacles historiques pour raconter une autre histoire de France axée notamment sur l'immigration. Alors, est-ce qu'il faut un spectacle de droite ou un spectacle de gauche pour raconter notre histoire? Est-ce que vous trouvez normal que ça soit aux contribuables de financer cette bataille culturelle? À vous de le dire, 0 826 300 300 au standard Manu.
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9: Bonjour mon cher Gilles Gansman.
2: Bonjour, je vous écoutais. Il donne envie votre sommet, vous avez donné envie, donc voilà.
9: C'est bien. Il y a plein de choses. Vous allez nous donner envie aussi à 10h30, vous lancez de manière brillante.
2: Il y a des choses dans le zapping.
9: Les zappings. Non, mais c'est vrai, à chaque fois, je suis impatiente. D'ailleurs, je veux pas que vous m'en parliez avant parce que je veux les découvrir. Je suis curieuse à chaque fois, vous me surprenez.
2: Gilles. On va parler de la chour.
9: Bah oui.
2: Est-ce que vous êtes déjà volé, vous, quand vous étiez enfant?
9: Franchement, non. Moi, j'étais une élève. Non, j'étais une enfant modèle.
2: Même pas un carambar comme non, ça discrètement.
9: Non, alors, non, j'ai volé des carottes dans le jardin de la voisine.
2: Ah bon?
9: Oui, je me suis fait engueuler. Mais non, dans les magasins, non.
2: Alors, vous avez vu qu'on est passé du malabar au steak, au vin. Alors, ça a bien changé l'époque. Hein.
9: Bah oui, produit de luxe. Hein, maintenant, l'alimentation. On va bientôt voler le carburant, on le vole déjà d'ailleurs. Alors,
2: résultat, il y a des caméras et les commerçants ont décidé de se rebeller et d'afficher ceux qui volent pour éviter qu'ils reviennent voler. Mais mettre une image comme ça de quelqu'un, dévoiler une identité, eh bien la CNIL a dit non. Et du coup, ça met en colère les commerçants.
9: On est toujours un petit peu partagé et un petit peu mal à l'aise face à un débat comme ça, parce que en fait, on a envie de se dire naturellement, le bon sens voudrait que c'est peut-être aux voleurs de respecter la loi avant tout, et on peut pas en vouloir à des commerçants d'afficher le portrait de leur voleur, parce qu'on sait très bien que la police est
2: surchargée.
9: C'est peut-être aussi
2: empêcher les vols. C'est tout le débat de ce matin. Vous pouvez nous appeler au 0825 300 300.
9: Et puis on sait parfois, sans vouloir...
2: 800
9: voilà. Non, mais quand on...
2: Pardon, je me suis trompé.
9: Ah, en plus, je ne l'écoute même pas. Alors ça suffit. Ça fait combien de temps que vous êtes là, mon cher Gilles?
2: 0826 300 300.
9: Bon, en tout cas, qui il faut protéger, le voleur ou l'identité du voleur? Non, franchement. Bon, venez réagir. Moi, j'ai une petite idée sur la question. Mais enfin, c'est vrai que ça peut être contrevenir à la loi de diffuser comme ça des identités. Mais enfin, bon, c'est peut-être mérité. Alors, pour en parler, Jérôme Jean, commerçant et président de l'association Ara le vol. Ça a été créé en 2023 pour soutenir justement les commerçants et artisans confrontés à des cambriolages. Bonjour Jérôme Jean.
11: Bonjour, vous m'avez mis en forme dès ce matin.
2: Ah, pourquoi?
11: Ben, j'entendais madame dire à l'instant, est-ce qu'il faut protéger les voleurs ou l'identité des voleurs? Moi, j'aurais tendance à vous dire, protégez les commerçants, s'il vous plaît.
9: Ah ben non, c'était une question que je posais pour lancer le débat.
11: Bien sûr.
9: Mon cher Jérôme, j'ai un petit peu déjà dévoilé ce que j'en pensais, mais bon, il y a des lois dans ce pays, c'est sûr. On peut le regretter parfois et s'en féliciter à d'autres. Mais en tout cas, expliquez-nous, vous, votre démarche de commerçant.
11: Alors merci déjà de nous donner la parole. En fait, très clairement, ce qu'il faut que vos auditeurs entendent ce matin, c'est que le vol à l'étalage, c'est un fléau en France. C'est-à-dire que ça fait peut-être pas la ligne de l'actualité, même si vous nous donnez la parole ce matin, mais tous les jours, du matin au soir, on a des individus seuls ou des bandes qui sévissent dans les commerces en France, et c'est du pillage organisé. Donc c'est un véritable fléau qui pollue le quotidien des commerçants qui sont pas là pour faire de la sécurité, ou en tous les cas pas que là pour faire de la sécurité. Ils sont là pour nous conseiller, pour nous accompagner, pour nous donner envie d'acheter et nous donner le sourire. Eh bien, ce matin, les commerçants, le sourire, ils l'ont plus parce qu'ils sont embêtés en permanence par ces voleurs. Donc, le contexte est déjà celui-là. En ce qui concerne effectivement, et vous avez raison de le préciser, l'affichage du visage des voleurs, nous, ce qu'on souhaite, c'est que la proposition de loi qui a été déposée par un député, je ne voudrais pas aller trop vite, puisse être étudiée, puisse être travaillée par les députés et les sénateurs. Et surtout, au-delà des promesses, ce qu'on souhaite, c'est qu'ils agissent. Donc nous souhaitons que la loi soit modifiée et c'est essentiel pour les commerçants qui nous entendent ce matin.
9: Qu'est-ce que vous demandez comme modification de la loi et qu'est-ce qu'elle dit la loi aujourd'hui ?
11: Aujourd'hui, la loi, très clairement, elle dit qu'effectivement, vous n'avez pas le droit d'afficher le visage de quelqu'un sans son consentement. Bon, très rapidement, j'aurais tendance à vous dire, on peut peut-être demander à chaque commerçant qu'il demande au voleur si lui-même il est d'accord pour qu'on diffuse son image.
9: C'est sûr.
11: Bon, ça n'a aucun sens, oui. Mais certaines lois, elles ont 50 ou 60 ans, si ce n'est pas plus. Donc, nous, ce qu'on souhaite, c'est que cette loi, qui peut pénaliser les commerçants à hauteur de 45 000 euros d'amende et d'un an de prison, c'est-à-dire...
9: C'est le comble quand même, vous êtes déjà volé, en plus vous risquez une amende de 45 000 euros. Bon.
11: C'est ça. Donc ce qu'on souhaite, c'est que cette proposition de loi, elle soit travaillée, elle soit présentée, et que demain, il y ait un cadre légal. C'est-à-dire qu'on ne fait pas n'importe quoi, ce n'est pas le Far West, comme j'ai pu l'entendre parfois. Non, c'est un cadre légal qui est mis en place et qui permettrait aux professionnels, c'est-à-dire les commerçants et les artisans, lorsqu'il y a un flagrant délit constaté, c'est-à-dire un vol sur lequel vous n'avez aucun doute, oui. Et c'est la grande majorité de ce que nous diffusons sur les réseaux sociaux du collectif Ras-le-Vol, je puis vous assurer qu'on voit très bien le voleur qui prend l'objet et qui le met dans sa poche. À partir du moment où le vol est avéré, on souhaiterait qu'effectivement, il puisse y avoir pendant une première semaine la diffusion de l'auteur du vol avec le visage caché. C'est-à-dire que le voleur aurait... Vous voyez quand même jusqu'où les commerçants sont prêts à des compromis. Oui. Pendant une semaine, on n'afficherait pas le visage. Et au bout du 8e jour, à partir du moment où le voleur n'est pas venu ramener ce qu'il avait volé, eh bien, on diffuserait le visage sous la forme d'un appel à témoins pour retrouver l'auteur du vol.
9: Jérôme, Jean, en quelque sorte, c'est aussi se faire d'une certaine façon justice soi-même. Ça veut dire qu'aujourd'hui, vous ne vous sentez pas assez protégé par la police qui n'a peut-être pas le temps et d'autres affaires peut-être encore plus graves sur le feu.
11: Alors. Non, les commerçants ne se font pas justice eux-mêmes. Pourquoi ? Parce qu'à partir du moment où il y a une tentative de vol, quelqu'un tente d'entrer dans un magasin et de subtiliser de la marchandise, l'agent de sécurité ou le vendeur le voit, il récupère la marchandise, le commerçant doit porter plainte quand il y a tentative de vol, même si on a récupéré la marchandise. Ensuite, quand il y a vol, on porte plainte. Aujourd'hui, les commerçants français, je leur passe le message, même si certains sont découragés, il faut continuer à porter plainte. Si jamais la plainte n'aboutit pas ensuite, au moins pour les statistiques, pour que les Français et la police et les pouvoirs publics se rendent compte du nombre de vols, milliers de vols qu'il y a chaque jour.
9: Et ça doit être de pire en pire avec l'inflation, les prix de l'alimentation.
2: C'est justement ma question, Stéphanie. Est-ce que vous, au sein de l'association, vous faites la différence entre un voleur de parfum et un voleur d'un steak haché ? La démarche n'est pas la même.
11: Absolument. Et aujourd'hui, le constat que nous faisons depuis trois ans et demi que nous existons, presque quatre ans, c'est qu'aujourd'hui, les gens qui ont faim en France arrivent quand même à s'organiser. C'est-à-dire qu'on a des associations, la Banque Populaire, le Secours Populaire, les Restos du Cœur, et on peut les saluer, ils font un travail remarquable. On est encore un pays assez privilégié où on n'a pas encore, ça peut arriver, je ne dis pas que c'est le cas, mais on a encore assez peu de gens qui meurent de faim dans la rue, même si je ne dis pas que ce n'est pas le cas. Donc, il y a des maraudes aussi dans certaines villes qui viennent donner du café, donner des pommes, donner à manger. Donc, ce qu'on observe aujourd'hui, c'est les gens qui ont faim restent dignes. Et ce ne sont pas des gens qui volent. Et d'ailleurs, vous avez des commerçants qui régulièrement, dans la grande distribution, dans la moyenne distribution, qui offrent des sandwichs, qui offrent des fruits à ces gens-là.
9: Justement, Jérôme Jean, c'est important parce que c'était juste mon point. Je me disais, une mère de famille qui vole de l'alimentation pour ses enfants, vous avez peut-être pas envie de l'afficher, de mettre la photo, mais vous, si je vous comprends bien, vous dites c'est assez marginal ce genre de phénomène.
11: C'est tout à fait. Vous avez résumé. En fait, la majorité des gens qui sont interpellés aujourd'hui en France, comme je vous le disais tout à l'heure, sont quand même très souvent des bandes organisées. C'est-à-dire que ce sont des gens qui commencent à travailler, qui commencent à voler à partir de 9h, mais c'est un boulot pour eux, à l'ouverture des premiers commerces.
9: C'est insupportable pour les commerçants.
11: Et s'arrêtent à 19h, tout à fait. Et s'arrêtent à 19h ou à 20h, et ils ont sillonné les rues entières de nos villes et de nos villages. Et ce sont des gens qui vont prendre, par exemple, des vêtements de marque. Ce sont des gens qui vont prendre, de toute façon, des objets, des produits de marque qui se revendent facilement. Des crèmes dans les pharmacies. Ce sont pas des gens qui ont faim, ce sont des gens qui ont fait du vol un business.
2: Mais Jérôme, question vraiment très bête de ma part, mais je vous la pose. Vous avez le visage. Le visage, vous le donnez à la police, et puis la police va essayer de l'arrêter. Ça semble plus logique que d'afficher le visage. Puisque vous avez la vidéo, vous portez plainte, vous donnez la vidéo à la police, et la police arrête les voleurs. C'est ça, un monde normal.
11: Ce qui est mis en place aujourd'hui avec les commerçants et les artisans et les autorités, police et gendarmerie, c'est une vraie collaboration intelligente. Aujourd'hui, le constat pour les commerçants, c'est que la police ou la gendarmerie n'intervient plus aujourd'hui quand on les appelle pour des vols. Pas parce qu'ils ne veulent pas, parce qu'ils ne peuvent pas, parce que leurs priorités, et on l'entend, sont les violences intraconjugales, les homicides et les accidents de la route. Et clairement, aujourd'hui, à partir du moment où la vie des citoyens est en jeu, évidemment que c'est prioritaire. Et puis même, pour répondre à votre question, même si on imagine, parce que ils font ce qu'ils peuvent, les autorités, même si on imagine que police ou gendarmerie identifie un auteur, aujourd'hui, la justice ne condamne plus les voleurs.
9: Bien sûr, vous n'avez
11: plus de voleurs dans les prisons françaises. Il n'y en a plus aucun.
9: Oui.
11: Donc, qu'est-ce qu'on fait ?
9: Quand on voit que certains sont libérés pour des choses plus graves, on se dit qu'en effet, on a un petit doute sur le fait qu'on mette les commerçants en prison. Jérôme Jean, vous restez avec nous dans quelques instants. On va prendre un premier auditeur parce qu'évidemment, c'est un sujet qui fait réagir. Hein. C'est vrai qu'il n'y a pas de réponse évidente, même si le bon sens voudrait qu'en effet, on donne un coup de main à ces commerçants qui sont des honnêtes gens, qui travaillent. Et vous le dites, aujourd'hui, ce sont davantage des bandes organisées qui volent dans les magasins et pas la mère de famille, le cliché de la mère de famille qui a faim et qui reste des gens en général, vous le dites, très dignes. N'hésitez pas, 0826 300 300 au standard. Manu vous attend, on se retrouve dans quelques instants.
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9: À vous de le dire, première partie de l'émission. Est-ce que vous trouvez normal qu'un commerçant puisse être sanctionné pour avoir publié la photo d'un voleur présumé, puisque la CNIL contrôle vos associations de commerçants? On est avec Jérôme Jean, association Ras-le-Vol, créée en 2023 pour soutenir les commerçants et les artisans excédés, confrontés sans arrêt au vol. Ils aimeraient juste afficher le portrait des voleurs. Et Jérôme Jean nous disait il y a quelques instants sur Sud Radio que c'était en général des bandes organisées. On est bien loin du cliché de la mère de famille qui vole du pain pour ses enfants. Et ils en ont marre. Jérôme Jean est toujours avec nous et on va prendre un premier auditeur. Hugo, bonjour Hugo.
4: Oui, bonjour et merci de m'accueillir.
9: Soyez le bienvenu sur l'antenne de Sud Radio. Alors vous êtes, vous, en accord ou en désaccord avec ces commerçants?
4: Alors moi, je suis en désaccord total. Je pense qu'il ne faut pas se substituer au travail, on va dire, de notre ministère, de la police, de la gendarmerie, de tous ces services qui sont en charge d'aller chercher des voleurs, soi-disant. Maintenant, la question que j'ai envie de poser presque à la personne qui est invitée également... Est-ce qu'on a une objectivité ou une clarté, on va dire, sur tous ces artisans qui certainement ne font jamais travailler de gens au black, payent vraiment leur SAF, sont vraiment dans les clous, parce qu'on va pouvoir afficher beaucoup de monde à ce moment-là, vous comprenez, dans tous les corps de métier. Alors bien évidemment, je ne cautionne pas tout ce qui est vol, etc., dégradation, forcément. Ensuite, nous avons des assurances, nous avons quand même des choses qui peuvent venir aider. Les démarches sont forcément toujours très longues et fastidieuses. C'est un manque à gagner pour les commerçants, mais il y a un moment, je pense qu'il faut regarder un petit peu dans tous les sens. Et si c'est nous qui commençons en faire notre propre police aujourd'hui pour tous les sujets de la société, on ne va jamais s'en servir. Maintenant, afficher des photos de personnes, des photos, on en a des centaines et des centaines à afficher, que ce soit dans la politique, que ce soit dans le commerce, que ce soit dans les institutions ou les administrations. Tous les gens qu'on a pris la main dans le sac, on ne va jamais s'arrêter, finalement. Donc voilà, c'était un petit peu ce que j'avais à dire.
9: C'est bien, écoutez, le pluralisme des opinions sur Sud Radio et Jérôme Jean va vous répondre. Jérôme.
4: Oui.
9: On a un auditeur en colère et qui n'est pas du tout d'accord effectivement avec cette méthode.
14: Je vais déjà répondre à votre auditeur que, contrairement à ce qu'il a dit, il n'y a aucune compagnie d'assurance qui rembourse le vol à l'étalage, monsieur. Donc c'est de la perte sèche pour les commerçants. Ça veut dire qu'en fait, moi, ce que je voudrais tous les jours, c'est prendre deux yaourts dans votre frigidaire. Vous voyez ? Et puis, une fois le matin, une fois l'après-midi. Et puis, à la fin de la semaine, votre frigidaire, il est vide. Donc, vous allez être obligé de redépenser de l'argent pour le remplir. Et on va voir si, effectivement, à la fin du mois, vous allez avoir le sourire ou pas. Plus sérieusement, ce que je veux vous dire, monsieur, c'est que les vols à l'étalage en France coûtent, on n'a pas d'estimation très précise, à peu près 7 milliards d'euros aux commerçants et aux artisans. Je suis désolé, c'est pas à eux de payer et aucune compagnie d'assurance ne rembourse. Maintenant, je ne comprends pas du tout l'allusion que vous faites, monsieur, au paiement des charges des commerçants. Qu'est-ce que vous sous-entendez dans votre propos ?
4: Ah pardon, oui, merci.
9: Hugo.
4: Tout d'abord, de venir chercher deux yaourts, je suppose que la répercussion justement du vol dans les grandes surfaces ou autres sont déjà impactées sur ceux qui ne volent pas, puisqu'en théorie, il me semble déjà que moi, je ne suis pas un voleur à l'étalage, comme vous prétendez sur certaines personnes, et ces milliards qui sont tous les ans partis en fumée. Mais moi, quand je vais au supermarché, je ne vole pas. Et je paye pour justement que le commerçant puisse s'y retrouver. Il fait une marge un petit peu plus grosse, et malheureusement je paye le vol pour les autres. Je pense dans la question que vous me posez, la deuxième question, je pense que des artisans aujourd'hui, tout le monde ne peut pas montrer patte blanche. Il y a effectivement des artisans qui profitent aussi du système, qui profitent des assurances, qui profitent de faire du travail dissimulé, qui essayent d'optimiser certaines charges, certains paiements qui peuvent se faire sous la table, etc. Donc, je ne vais pas vous faire une leçon, monsieur, vous savez que ça existe. Donc, on peut aussi cautionner ces gens-là et puis aller les défendre en affichant des photos parce que ils perdent de l'argent. Tout, là.
9: Ça, c'est le travail des autorités, Hugo, aussi, hein, de lutter contre la fraude, hein, notamment. Jérôme Jean, c'est vrai qu'il soulève une question importante, Hugo. Est-ce que les supermarchés, alors peut-être pas les petits, hein, les petits commerçants, mais est-ce qu'il y a une répercussion du prix du vol, si j'ose dire, dans le prix pratiqué par les magasins?
14: Nous, aujourd'hui, on n'a pas énormément de grandes distributions, d'enseignes de grandes distributions à l'intérieur du collectif Ralvol. On a essentiellement des commerçants qui sont dans les centres-villes. Et donc, je suis doublement pas d'accord avec ce monsieur qui a raison, et je l'encourage à continuer à rester honnête. Il n'y a pas d'alternative à l'honnêteté, il faut l'être toute sa vie. Mais effectivement, quand vous rentrez dans un magasin, aujourd'hui, si vous volez dans ce magasin, c'est de la perte sèche pour le professionnel. Donc, j'entends qu'éventuellement, il sous-entend que dans la grande distribution, il y aura un autre schéma que celui-là. Bah, écoutez, en tous les cas, moi, à ma connaissance, quand il y a un vol, il y a un vol, et que le commerçant ait prévu une marge ou pas, ça reste du vol. Donc il ne faut surtout pas banaliser tout ça, il faut le condamner, et nous effectivement on campe sur nos positions, on a envie de faire peur aux voleurs, ça va les dissuader de voir leur visage affiché, et vous allez voir que c'est efficace.
2: Oui. Moi je voudrais revenir ce qui a donné lieu à votre invitation, c'est-à-dire la CNIL qui vous attaque, la CNIL vous attaque, est-ce que vous entendez l'attaque de la CNIL sur protéger l'identité et le droit à l'image de chacun de nous, et la deuxième chose que dit la CNIL, c'est le côté dénonciation.
14: Alors, la CNIL, pour répondre à votre question, alors nos avocats sont en train de répondre à la CNIL. On n'est pas, il n'y a pas que le collectif Ralvol qui est menacé par une enquête. Il y a également des commerçants. Après tout, nous, on collabore, on va dialoguer et on va évidemment répondre. Et on comprend la légitimité de la CNIL. Nous, on ne souhaite pas que les commerçants et les artisans diffusent à tort et à travers les visages sur les réseaux sociaux. Aujourd'hui, ils le font. Mais c'est pas nous qui les encourageons à le faire. Nous, on encourage les politiques, il faut bien le comprendre, les sénateurs et les députés à modifier la loi. Pourquoi ? Parce qu'on observe que les commerçants qui le font, 8 à 9 fois sur 10, c'est efficace. Ça veut dire quoi ? Ça veut dire qu'on retrouve l'auteur du vol, qui vient se manifester, qui rapporte ce qu'il a volé, ou qui vient payer ce qu'il a volé. Ou alors, vous avez un voisin ou une voisine qui dit « Mais c'est quand même pas normal, il a volé, je le connais, il est dans la même cage d'escalier que moi, voici son nom et son prénom, et ça permet aux commerçants de le transmettre aux autorités. » C'est bien la preuve.
9: Et ça soulage peut-être les forces de l'ordre.
2: Ça, c'est de la délation, pour le coup. Si c'est le voisin qui dit « Je le connais », et voici son téléphone et son adresse. Là, on rentre dans de la délation.
9: Il y a déjà voisins vigilants, etc. C'est une société de,
2: non, mais c'est,
9: de la surveillance.
2: Moi, je suis l'avocat du diable dans cette émission.
9: Non, mais
2: donc je pose
9: moi, je comprends
2: la question.
9: Aussi les gens excédés qui en ont marre.
2: Bien sûr, moi aussi.
9: Vous savez, aujourd'hui, il y a des vols, on se fait même racketter dans la
2: rue.
9: Moi,
2: je suis un peu d'accord avec notre auditeur aussi. C'est le rôle de la police, Fanny.
14: Oui. Mais la police, elle n'a plus les moyens de le faire. Qu'est-ce que vous voulez ? Vous voulez que les commerçants continuent d'attendre quoi ? Dites-moi.
2: Ça, je sais pas, mais...
14: Je vous pose la question. Aujourd'hui, ils font appel à la police. Ils ne se déplacent plus, monsieur, parce qu'ils ont
9: c'est ça.
14: D'autres
9: ça,
14: priorités.
9: Je comprends.
2: Je comprends.
14: Et la justice ne condamne pas. Donc, dites-moi ce que vous répondez aux commerçants qui vous entendent ce matin. Qu'est-ce qu'on fait ? Dis-moi,
9: merci en tout cas, et non, c'est une vraie
2: raison,
9: question que vous posez. Merci Gilles, merci à vous Jérôme Jean, commerçant, président de l'association Ralvol. En tout cas, ça aurait eu le mérite de connaître votre association et de poser une vraie question de débat. Merci à vous. Dans quelques instants, j'accueillerai mes débatteurs autour de la table pour commenter les sujets qui font parler la France ce matin. Beaucoup de sujets, le gasoil, les carburants, qu'est-ce qu'on fait ? Alors on attend des annonces, il y a une règle d'or qui est annoncée par le gouvernement, qui ne s'en mettra pas dans les poches, il vous le promet, ou alors il restituera le surplus de TVA aux Français. De nombreux débats, Macron qui essaye de convaincre Trump, mais est-ce que la France pèse encore ? On en parle dans quelques instants sur Sud Radio.
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9: 10h30 pile sur Sud Radio et c'est l'heure d'accueillir mes trois débatteurs du jour. Julia Acha, conseillère municipale à Kingersheim dans le Haut-Rhin. Bonjour Julia.
31: Bonjour.
9: Philippe Coy, qui ne saurait tarder, buraliste, vice-président de la CPME. Et Benjamin Cauchy, chef d'entreprise. Bonjour,
32: bonjour
9: Benjamin.
32: Bonjour.
9: Alors comme chaque jour, vous le savez, vous en avez pris l'habitude maintenant, le zapping de Gilles Gansman qui lance magistralement les débats et puis évidemment les sujets qui font parler le pays, la France, qui vous font parler avec encore et toujours malheureusement cette flambée des prix du carburant. On attend des annonces cette fois-ci concrètes cet après-midi de la part du gouvernement qui a déjà annoncé une règle d'or dans le budget pour que le surplus de TVA soit restitué aux Français. Vous savez, ce surplus de taxes sur les carburants, eh bien si ça dépasse, ça sera rendu aux Français. Bon, c'est pas ça qui va arranger quand même le problème de ceux qui roulent et qui payent l'essence à prix d'or. Mais enfin, on en parlera avec vous. On parlera aussi d'Emmanuel Macron qui, lui, veut agir à la racine de cette flambée des prix du pétrole. Il est allé draguer, entre guillemets, Donald Trump hier. Alors, pas sûr que ça pèse beaucoup. Là aussi, on en parlera. Est-ce que la France a encore du poids sur la scène internationale? On parlera aussi des bisbilles à gauche, Ségolène Royal. On s'en doute et on n'est pas très surpris, hein, qui sème un petit peu la zizanie au sein du parti. Ce sera tout au long de 7h30 jusqu'à midi. Mais tout de suite, c'est le zapping de Gilles Gansman.
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2: Vous venez de le dire et vous allez en parler avec vos débatteurs à 17h. Nous connaîtrons la décision du grand seigneur pour savoir quel cadeau il nous fait pour l'essence et ses aides. En attendant, les Français dévalisent les supermarchés. Vous savez pourquoi, Stéphanie?
9: Non.
2: Le lien entre les supermarchés et l'essence? Eh ben, ils dévalisent pour leur petit auto car ils achètent l'huile de colza pour remplacer l'essence. Et il y a plus d'huile de colza dans nos supermarchés. C'est dans le 20h de France 2.
33: Avec la flambée des prix des carburants, certains automobilistes se tournent vers l'huile de colza pour faire rouler leur véhicule diesel.
0: Mais est-ce vraiment une bonne idée? Cette pratique consiste à mélanger de l'huile végétale avec du carburant pour faire des économies, ce qui est devenu un phénomène sur les réseaux sociaux.
1: Je l'ai vu avec l'association 40 millions d'automobilistes, quand on va dans les rayons, bizarrement, c'est en ce moment, c'est l'huile de colza qui part le plus, alors qu'à la base, c'est l'huile de tournesol qui se vend le plus en France. Pourquoi? Parce que des automobilistes sont tentés d'aller chercher une économie. J'y vois dans ce geste le geste désespéré d'une France qui doit rouler, qui a plus les moyens, qui est asphyxiée. Asphyxiée à la pompe.
0: Une astuce qui peut sembler rentable sur le court terme. L'huile de colza est en moyenne à 1,50€ le litre pour les premiers prix, tandis que le prix du diesel est en moyenne à 2,40€ le litre en France. Mais cette pratique n'est pas sans danger et elle peut avoir de graves conséquences sur le véhicule.
1: On peut tout simplement casser le moteur.
2: Je pense qu'il n'y a que Pierre Chasseret.
9: Où on en est là, c'est terrible d'entendre ça quand même.
2: C'est assez dingue. Je pense qu'il n'y a que Pierre Chasseret en interview sur toutes les chaînes et dans toutes les radios. Je pense qu'on n'a qu'un seul spécialiste en France.
9: 24,
2: bah, il vient de Sud Radio, donc. Et c'est assez étonnant. Donc c'était Pierre Chasseret qui parlait. Oui, alors je ne vais pas vous faire réagir sur ce qui va être décidé après, parce que vous allez débattre avec Stéphanie à ce sujet. Mais est-ce que ça vous surprend de voir les astuces des Français pour payer moins cher, et est-ce que vous seriez prêt à mettre de l'huile de colza dans votre voiture?
11: Moi, ça me surprend pas, parce qu'en tout temps, à chaque fois qu'il y a eu une crise qui impactait le budget des Français, on a toujours trouvé des solutions parmi, et je m'inclus dedans, parce que je l'ai pleinement vécu, notamment enfant, et j'ai souvenir d'astuces et trucs et astuces pour faire toujours plus d'économies, et pour pas que ça impacte trop. Donc non, malheureusement, ça ne me surprend pas. Ça m'attriste comme vous. Le mot désespéré, c'est un cri du cœur, en fait, en vérité. Les gens sont réellement désespérés. On voit bien qu'ils ont même plus de force d'aller manifester. On pense tous à un retour des gilets jaunes, mais enfin, on voit bien qu'on n'y est pas encore, et on est plus dans un moment de... Ils sont désespérés. Les Français sont désespérés, donc ils trouvent toutes les astuces pour essayer de gagner un peu de souffle. Et encore, je pense que c'est à risque.
9: Bah oui, en plus, ceux qui cassent leur voiture, c'est encore pire, parce qu'ils vont se retrouver sans voiture. Moi, j'avoue que je savais
11: c'est
9: pas qu'on pouvait mettre de l'huile
11: de
9: colza dans la voiture. Un jour, je me suis trompée de carburant et je peux vous dire que la voiture n'est pas repartie.
18: Elle a pas aimé.
9: Non, elle a pas aimé. Ça me fait bizarre. J'ai dû appeler un camion qui m'a vu.
18: Je veux bien que les Français, en ces périodes très difficiles, comme vient de dire Julia, aient recours au système D, bien évidemment. Mais là, en l'occurrence, il y a le risque, bien évidemment, pour le véhicule, et le système D, est-ce qu'il est pertinent dans cette situation-là? J'ai des doutes, parce que forcément...
2: Alors ça fonctionne, c'est juste à terme, ça peut abîmer le moteur. Moi, ce qui m'a interpellé dans ce son, au-delà du débat que vous aurez tout à l'heure, c'est que on est en France, quoi. On est dans une puissance mondiale et on en est à aller acheter de l'huile de colza pour sa voiture. Et c'est terrible, je trouve, par rapport à ce qu'est notre pays. On aurait pu imaginer ça pour d'autres pays que la France.
18: C'est terrible comme
2: ça. Ça veut dire où en est le niveau de la France et le désespoir de nos compatriotes.
18: Vous avez deux sujets. Enfin, on le dira certainement tout à l'heure.
9: Oui.
18: Le prix et bien évidemment aussi l'approvisionnement, parce qu'il faut compter avec ces stations qui sont à sec.
9: On en parlera effectivement. Benjamin Cauchy, votre regard sur ces Français.
18: Oui.
9: Non, mais c'est vrai que ça fait de la peine. Français,
19: Je suis allé faire mes courses samedi dans mon petit Intermarché. Bon, ça aurait pu être Carrefour ou d'autres. Hein, voilà, comme ça, il n'y a pas de souci de marque.
2: C'est moins cher.
19: Je suis allé faire mes petites courses comme d'habitude dans mon Intermarché. Et effectivement, le rayon huile était à sec un samedi en fin de matinée. Ça fait des années que les gens roulent dans les campagnes avec de l'huile. Vous avez jamais suivi un camion qui avait juste une odeur de friture, vous avez l'impression que c'est un food truck, mais en fait ce sont des gens qui roulent avec de l'huile de friture, et ça c'est plutôt commun, mais c'est effectivement symptomatique. Gilles, vous vous étonnez qu'en France on en soit arrivé au système D, mais en fait je pense surtout que le vernis craque, le rideau tombe, et qu'aujourd'hui aucun média ne peut nier la réalité. Les Français galèrent, les Français ont du mal à boucler les fins de mois. Si l'huile de colza est une solution court-termiste et dangereuse pour le véhicule, il n'en est pas moins que lorsque vous avez besoin d'aller faire un rendez-vous médical, lorsque vous avez besoin d'aller bosser, je pense aux intérimaires qui doivent absolument mettre de l'essence pour pouvoir jobber, ou d'autres personnes, tous ceux qui ne peuvent pas être remplacés par du télétravail, je compatis.
9: Voilà. Oui, on en parlera en tout cas longuement tout à l'heure. Gilles?
2: Je vous emmène à Dubaï, c'est la montre.
9: Pardon, mais excusez-moi, là c'est sorti du cœur. La dernière fois que j'étais à Dubaï, vous savez quand c'était?
2: C'est quand il y a eu les
9: bombes. J'ai voulu faire plaisir à mes ados, 28 février dernier. Ça fait bizarre, hein, quand vous voyez un missile arriver sur vous et que vous savez pas qu'il y a des antimissiles. Enfin, bon, voilà. Bref, non, c'était un petit moment traumatisant, mais.
2: Oui. Voilà. Et vous avez pas fait de vidéo comme les influenceurs?
9: Ah non.
2: Vous avez pas filmé. Je vous emmène à Dubaï.
19: Fais nous rêver, Gilles.
2: Bon, c'est la rentrée des classes et là-bas, on ne plaisante pas avec le règlement, comme l'explique cet expatrié français. Est-ce que c'est un exemple à suivre ?
3: Une nouvelle circulaire a vu le jour ici dans les écoles à Dubaï. Interdiction pour les garçons d'avoir un dégradé trop prononcé, c'est-à-dire les cheveux rasés d'un côté et plus longs de l'autre. Interdiction également d'avoir une teinture. Interdiction d'avoir les cheveux trop longs aussi pour les garçons. Interdiction d'avoir les cheveux non attachés pour les filles. Pas de boissons énergisantes, ni de soda ou encore de chips. Ça, c'est confisqué à l'entrée de l'établissement. Ça a circulé dans les différents groupes WhatsApp de parents d'élèves. Tout ce qu'ils ont dit, c'est « ok, on comprend ». Je pense que ces mêmes règles, si elles avaient été instaurées en Belgique ou en France, ça aurait fait l'objet de plateaux télévisés pendant 3 semaines sur la liberté des enfants dans le cadre scolaire. Enfin bref.
2: Philippe Coy, nous on n'a pas ce souci de dégrader, de cheveux longs.
18: Alors, sur ce côté-là, c'est vrai qu'on gagnera du temps. Sur les boissons énergisantes, on peut en rediscuter.
2: Oui. Et
18: sur la nourriture, et sur les chips.
4: Ah, ça, je trouve que c'est une bonne chose.
18: On gagne du temps, Gilles, effectivement.
4: Pour les boissons et les chips, c'est bien. La coiffure, je suis un peu partagée.
18: Mais en fait, sur le fond du sujet qu'on vient d'entendre, c'est quand même poussé à l'extrême. Alors, en écoutant le son, je me disais, en France, on avait voulu réinstaurer la tenue pour éviter la lutte des classes. C'est que tous les enfants se sentent à égalité, alors que là, on pousse vraiment à l'extrême les interdictions et bien évidemment, on a une population plus docile que la nôtre.
4: Oui, bon, ça ça a peut-être parfois du bon, Julia.
11: Ce qui est étonnant, c'est la petite phrase de fin, ce sont des expatriés qui finalement acceptent, et effectivement, si ces règles avaient été appliquées en France, je suis pas sûre que ces mêmes personnes auraient accepté de la même façon. Après, effectivement, c'est culturel. Moi, ça me choque pas tant, parce que quand j'étais à l'école, c'était il y a pas si longtemps que ça.
18: Merci pour les autres.
11: Non, vous aussi, on était ensemble, d'ailleurs.
18: Oui, mais pas dans la même classe, certainement.
11: Non. C'est M1 et j'étais en CE2.
18: Voilà.
11: C'est croisé. Non, mais moi, je me souviens que ces règles-là étaient appliquées. Alors après, c'est vrai que j'étais en école privée, donc c'est encore différent. Et l'acceptation, elle y est à partir du moment où il y a des règles. Mais je trouve, à mise à part d'attacher les cheveux des filles, je vois pas ce qu'il y a de choquant. Au contraire, je pense que les chips, c'est une très bonne chose pour la santé des enfants. Et puis les coiffures.
4: Les boissons énergisantes, c'est un fléau, ce truc. Hein. Ils prennent
11: absolument.
4: Tout du Red Bull.
11: Et puis après, parfois, il y a des enfants qui arrivent avec les cheveux verts, les cheveux jaunes. Bon, écoutez, si l'école impose, je veux dire, et que les parents acceptent.
4: Bon.
11: Dans ces cas-là, ils reviennent en France.
4: Benjamin, je vous donne la parole dans quelques instants, puisqu'on marque une petite pause. On se retrouve juste dans quelques secondes sur Sud Radio. Est-ce qu'il est bien d'interdire? C'est vrai que c'est une société parfois plus paisible. J'en sais rien. On en débat dans quelques instants.
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4: À vous de le dire, avec mes débatteurs du jour, Benjamin Cauchy, Julia Hacha, Philippe Coy. Nos débats dans quelques instants avec les aides sur les carburants, on les attend, on les espère, ce sera pour cet après-midi. Est-ce que vous attendez encore quelque chose du gouvernement? À vous de le dire, venez nous en parler, 0826-300-300, Manu vous accueille au standard, et puis Emmanuel Macron qui a rencontré Donald Trump, qui essaye de peser, si j'ose dire, et de prendre le mal à la racine. Est-ce que la France a encore du poids? À vous de le dire. En attendant, on débat sur ce que vous avez repéré dans les médias, mon cher Gilles Gansman. On parlait de cette liberté à Dubaï, oui ou non? Vous nous parliez de ces enfants.
2: Est-ce qu'en France, il faut mettre de l'autorité dans nos écoles? C'est la question que
19: oui,
2: je pourrais vous poser.
19: Est-ce qu'on peut mettre de l'autorité? Est-ce qu'on peut sanctuariser l'école pour que ça ne soit pas un lieu de discrimination par rapport aux coupes vestimentaires, par rapport aux coupes de cheveux?
4: Là, c'était la coiffure, hein, puisqu'on rappelle
19: oui,
4: pour
19: mais
4: ceux
19: après,
4: qui nous rejoignent.
19: Si c'est un moyen de se démarquer, d'être clivant ou de démontrer qu'on appartient à une communauté ou une autre, on peut comprendre aussi l'éducation nationale à Dubaï, qui est de dire que, en fait, quelle que soit votre origine, quelle que soit votre capacité à pouvoir vivre correctement, vous serez tous habillés pareil, vous allez vous tenir correctement. Concernant les chips, les boissons énergisantes, je trouve ça plutôt inspirant. Il y a quelques années, on avait d'ores et déjà interdit les barres chocolatées dans les établissements publics,
4: ça, et
19: on avait mis des, on avait réussi à emballer des pommes sous vide, c'est extraordinaire. Quoi qu'il en soit, je trouve que c'est plutôt inspirant. Voilà.
4: Ouais. En tout cas, Dubaï qu'on critique, pardon Gilles, qu'on critique souvent. Vous allez dans les rues à Dubaï, je dis pas que c'est une grande démocratie, mais vous avez envie de vous mettre une mini jupe. C'est quand même un pays d'islam. Hein. Vous avez envie de vous promener en mini jupe avec un décolleté. Bon, c'est pas mon cas, mais enfin, j'ai vu des femmes se promener. Et puis, franchement, elles ont une paix royale. Elle côtoie des femmes voilées, des femmes... Ça, c'est une société plutôt moderne, contrairement à ce qu'on peut imaginer depuis Paris.
2: Vous avez gagné un billet gratuit. C'est vrai, vous avez une...
4: Non, c'était bon. Enfin, je vais pas encore raconter cette expérience.
2: Non, mais vous y retournerez
4: mais
2: pas du coup.
4: C'était un peu traumatisant. Et là, la guerre continue, donc. Voilà, c'est pas...
2: On ne critique pas le King. CNN, MSNBC, Politico ont été accusés de crimes de lèse-majesté et ont été interdits de Maison Blanche par Donald Trump. Évidemment, je parle de Donald Trump. Vous savez que les manifestations...
4: Ah, faut pas chercher,
2: c'était No King, c'est pour ça que je fais cette allusion de crimes de lèse-majesté. Résultat, CBS, ABC et la Fox sont solidaires et c'est un mouvement d'ailleurs lancé par la Fox qui ne couvront plus le président. Donc, résultat, vous verrez que je vous en parlerai après le son. Il a sorti hier soir sa télé, Trump TV. Mais en attendant, il y avait un résumé hier soir.
4: Ouais, il est sûr de ne pas être contredit là.
25: Donald Trump annonce interdire l'accès de CNN et deux autres médias à la Maison Blanche. C'est un pas de plus franchi par le président américain dans sa guerre contre les médias. Il a déclaré vendredi sur son réseau Truth Social bannir du bureau ovale CNN l'une des principales chaînes d'information du pays, MSN Now, anciennement MSNBC, ainsi que Politico. Comme souvent, il les accuse de propager de fausses informations. Il ajoute que d'autres médias propagateurs de fausses informations suivront. De son côté, CNN se défend dans un communiqué. Une exclusion de la Maison Blanche serait une attaque illégale contre la liberté de la la presse. Par la voix de sa présidente Jackie Henrich, journaliste à Fox News, l'association des correspondants à la Maison Blanche soutient ses confrères pris pour cible pour avoir simplement fait leur travail.
2: Alors c'est un coup dur, hein. C'est la première fois que ça arrive que toutes les chaînes s'unissent contre Donald Trump.
4: Même
2: c'est
4: Fox
2: ce qu'on
4: News.
2: Appelle exactement, et c'est à l'initiative de Fox News, c'est ce qu'on appelle le pool. Le pool, en fait, c'est une caméra qui part pour toutes les chaînes pour suivre le président, pour éviter qu'il y ait 17 caméras dans la salle. Enfin, quand on le suit, il y a une caméra et elle partage ses images avec tout le monde. Hier, on a vu des choses étonnantes puisqu'il a fait des visites où il n'y avait pas ce pool. Je ne sais pas si vous l'avez vu sur les réseaux, il n'y avait pas de son. C'est-à-dire, il y avait des images prises par par ses caméras à lui, mais il n'y avait pas de son et donc c'était assez étonnant. Et ces images ne sont pas diffusées par les chaînes télé.
4: Donc c'est la justice qui va trancher, c'est ça le.
2: Ah ben c'est pas la justice puisque eux ne veulent. Enfin, CNN
4: a
2: porté plainte. Ben non, c'est pour ça que CNN, vous avez raison, CNN a porté plainte sur la liberté de la presse, sur la liberté tout court, et en réponse à ça, hier, à la surprise de tout le monde, il a lancé une chaîne de télé, donc Trump TV.
0: Rien ne l'arrête.
2: Ouais, il a lancé sa chaîne télé, et dans lequel, sur cette chaîne, on voit des images d'archives, des discours à lui.
4: Au moins, c'est clair, j'ai envie de dire,
2: et
4: là,
2: il l'avait fait avec Truth Social, hein. Il avait lancé son propre réseau social. Qui marche très bien, donc voilà. Mais là, vraiment, on est dans la liberté de la presse, c'est un vrai débat. Hein. Quand on s'attaque à la presse dans un pays,
4: c'est notable que Fox News se
2: mette pour n'importe quel pays, mais c'est les États-Unis, n'importe quel pays, ça c'est le signe d'une dictature. L'arrêt de la presse,
4: c'est quand même sanctuarisé dans les constitutions. Benjamin,
19: oui, je me dis qu'on est à quelques semaines des mi-termes, qu'une partie de la presse. Se faire plaisir aussi à créer une petite crise de couple entre Donald Trump.
2: Vous pouvez pas dire ça. C'est la faute de la presse.
19: Laissez-moi finir, Gilles. Je vous écoute toujours avec passion et intérêt.
2: C'est gentil.
19: Que ça soit réciproque. Mais je pense que cette petite crise de mésentente va rapidement s'apaiser. Donald Trump a besoin de la presse et la presse a besoin de Donald Trump pour faire du buzz. Donc c'est une petite crise qui arrive à point nommé à quelques semaines des mi-termes, qui montre que le vilain Trump atteint la liberté de la presse. C'est difficile quand on est en France de juger ce qui se passe aux États-Unis, parce que finalement la liberté de la presse, quand on parle de France Inter et de l'éviction de Charles Sapin, on peut aussi se poser parfois des questions. Voilà.
2: Donc vous êtes toujours Trump-mania malgré tout ce qui se passe.
19: Je n'ai jamais été Trump-mania. Je ne suis pas tatoué, Gilles.
4: Non, vous n'avez pas l'air. En tout cas,
11: je suis tatoué liberté sur plusieurs langues sur mon corps. Je peux vous dire que là, il joue très clairement avec les limites de la démocratie. Le problème, c'est qu'il a tendance à essayer de rendre normal, de normaliser le fait de jouer avec les limites justement de la démocratie, de la constitution. Enfin, moi, je trouve qu'il met en péril à la fois la politique aux États-Unis, mais ça, à la limite, ça me regarde pas. Moi, ce qui m'intéresse, c'est la France. Mais il ouvre aussi et donne des arguments à certaines personnes qui aimeraient s'inspirer de lui. On le voit qu'il y a beaucoup de politiques qui adorent s'inspirer de l'Amérique de manière générale, quand on voit ceux qui s'inspirent de Javier Milei, de Donald Trump, etc. Enfin, moi, je trouve qu'on joue quand même avec des limites très dangereuses. On ouvre des fenêtres d'Overton.
19: J'ai pas le sentiment qu'il y a des problèmes de démocratie, de liberté de la presse en Argentine, hein, on va pas
11: mélanger. Je parlais d'autres sujets, je parlais des inspirations, y compris sur le volet économique avec la Javier Milei, où on rentre dans une culture
19: qui
11: n'est
19: pas là. C'est bon de s'inspirer, vous croyez pas? C'est mieux que l'ethnocentrisme et de regarder ses chaussures.
11: Je préférais qu'on ne s'inspire pas de Donald Trump quand même.
4: Vous vous inspirez de Trump, là, en l'espèce?
19: En l'occurrence, non, mais on pourrait parler de Milei, oui, il peut y avoir des choses inspirantes également.
4: Comme vous l'avez souligné vous-même, c'est un tout autre sujet. Là, on parle de coupe.
19: Mais ça va pas durer, ça va pas durer.
2: Vous êtes d'accord?
11: Oui, mais le problème, c'est que ça normalise tout de même. Pardon, mais non, ça ne va pas durer. Ça ne va pas durer, mais en même temps, ça vient normaliser quelque chose qui n'est pas normal. La liberté de la presse, c'est un des fondamentaux.
19: Ce n'est pas normal. Mais ça n'a pas duré.
11: Voilà, il n'y a pas de, il y a pas d'excuse à ça. Enfin, je veux dire, c'est vrai. Donald Trump joue avec
4: News,
11: tout.
4: Se mettre contre Donald Trump, on se dit qu'il y a quelque chose qui tourne pas rond et que ça doit être très grave. Et surtout aux États-Unis.
2: Est-ce que vous serez d'accord pour que LFI interdise CNews?
19: Vous savez, LFI sélectionne déjà dans ses conférences de presse de nombreux journalistes et on a vu il y a quelques mois la France Insoumise sélectionner pour des conférences de presse des youtubeurs ou des influenceurs sélectionnés dans l'écosystème mélenchoniste. Non, évidemment. Alors, sauf erreur de ma part, Gilles, Donald Trump n'a pas interdit une chaîne de télévision.
2: Si, si, non.
19: Il n'a pas fait couper une chaîne de télévision.
11: Oui, c'est une...
19: Parce que la France Insoumise,
11: parce que
2: vous parliez de la région.
11: C'est trop fort,
2: Benjamin.
19: C'est pour ça que vous m'invitez.
2: Vous êtes trop fort.
19: CNews, enfin, LFI veut couper CNews. C'est deux choses différentes.
11: Monsieur Coy, Philippe.
0: Non, juste pour dire que Trump fait du Trump, et je ne suis pas un expert, bien évidemment, des sujets aux États-Unis, mais ce monsieur a l'air de décider tout seul ce qui se passe, ce qui passe dans le monde, et c'est ce qui est aussi aujourd'hui une des conséquences pour la politique française. Ce monsieur déclenche des hystéries et des guerres. Quand on ne lui convient pas, eh bien, il vous radie de ses conférences de presse. C'est comme cela qu'il a exprimé que ses journalistes étaient trop facilitateurs des démocrates, et donc ils n'avaient pas à leur causer puisqu'ils étaient eux-mêmes là pour déstabiliser le pays. C'est plus une démocratie, c'est une dictature. C'est le pacha à la Maison Blanche. D'ailleurs, il a même dit.

0: Il y a de quoi s'inquiéter quand même si Jean-Luc Mélenchon arrive
1: au pouvoir. Sur le comportement, les idées étant différentes,
0: évidemment,
1: mais le comportement et le nombrilisme, on en parlait à l'instant, c'est quand même quelque chose qui a gagné ces personnages.
0: De toute façon, on a une montée des profils narcissiques et très dangereux un petit peu partout dans le monde. C'est le cas de Trump, c'est le cas de Poutine.
2: Ouais, enfin, on les élit, hein.
0: On a des
2: profils.
0: On les élit, hein. Mais on a les élus qu'on mérite. Je ne sais plus qui a dit ça, mais effectivement, c'est une phrase qu'on dit souvent. Mais vous voyez bien qu'autour de la table, on s'oppose quand même à ce type de comportement un petit peu toxique, comme si on avait un ex toxique à la Trump qui vous interdit de venir, mais qui en même temps aura besoin de vous, donc reviendra. Enfin, voilà, on est quand même...
3: Ouais. Ouais, c'est un ex qui paye encore la pension alimentaire et on est quand même assez tributaire des États-Unis. Donc Donald Trump, il faut effectivement poser un rapport de force avec lui. On est bien d'accord que notre démocratie française ne peut pas comprendre ce qu'il réalise et laisser des journalistes à la porte de la Maison Blanche, ça ne s'entend pas en France. Si c'était une dictature, il n'y aurait pas les mi-termes dans quelques semaines.
4: Bah, ça dépend comment ça va se passer.
3: Qu'il faille créer un rapport de force avec Donald Trump, lapsus, avec Donald Trump, avec les États-Unis, par rapport à la crise énergétique, par rapport aux droits de douane, par rapport à nos capacités d'exportation. Là, évidemment, il faut mettre un rapport de force. Aller taper sur la liberté de la presse, je pense qu'on devrait quand même un petit peu balayer de temps en temps dans notre porte avant de l'attaquer sur ce sujet.
4: Vous êtes libre à 17h, je vais vous prendre rendez-vous chez Tatoueur quand même.
2: Je
4: pense.
2: I love Donald.
3: Mais vous êtes une caricature absolue.
2: C'est la démocratie, exprimez-vous. Vous m'avez offert ma transition, j'ai même pas besoin de la faire. Justement, le rapport de force avec les États-Unis, Emmanuel Macron n'avait pas ses ray-bans hier soir, mais enfin, il a essayé de peser une fois de plus sur Donald Trump. C'est toujours rigolo de les voir tous les deux. J'avoue que là, j'ai pas forcément vu d'image des deux hommes ensemble. C'est toujours assez cocasse. Est-ce que la France, en tout cas, elle est toujours entendue? Est-ce que Emmanuel Macron peut peser sur les décisions américaines? Qu'est-ce que vous en pensez, vous? 0800 26 300 300. À vous de le dire. Et on se retrouve dans quelques instants pour un point aussi sur l'actualité à 11h.
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6: Le point sur l'actualité avec vous, Nicolas Gomez. Bonjour Nicolas.
8: Bonjour à tous. Une règle d'or pour le prochain budget. Sébastien Lecornu souhaite redistribuer les surplus de TVA aux Français en cas de nouvelle hausse des prix des carburants. Le but, qu'il n'y ait pas de gain pour les comptes publics, selon Matignon au journal Le Parisien. Le gouvernement doit dévoiler à 17h de nouvelles aides pour faire face à cette hausse importante des prix à la pompe. Et pour faire face à cette flambée des prix, Emmanuel Macron a demandé à Bruxelles d'assouplir les règles. Une lettre a été envoyée à la présidente de la Commission européenne, Ursula von der Leyen, vendredi. Le chef de l'État propose 5 mesures, dont l'augmentation de la part de biocarburants, notamment dans le diesel, le faisant passer de B7 à B10, une mesure qui ferait économiser 3% de consommation. À noter le dernier discours d'Emmanuel Macron devant l'Assemblée générale des Nations Unies. Il aura lieu à New York à 19h30, heure de Paris. Un référé examiné ce matin par la justice, il doit déterminer si le député Philippe Brun doit être réintégré au sein du PS. Exclu mercredi de la primaire de la gauche, le député est soupçonné de harcèlement, notamment envers une militante. Les 5 candidats de la primaire de la gauche seront réunis demain lors d'un premier débat. Un nouveau scandale dans le périscolaire à Paris. Un enseignant intervenant dans une école maternelle dans le 10e arrondissement a été placé en garde à vue. Il est soupçonné d'agression sexuelle et de violence sur des jeunes enfants. Les familles mettent en cause la responsabilité de la direction et évoquent une réaction tardive et insuffisante après une première alerte. 4 morts, 6 disparus. Au Japon, le typhon Dujuan a provoqué d'importantes précipitations et prive près de 45 000 foyers d'électricité. Près d'1 600 000 habitants de la région de Tokyo ont été invités à évacuer. Et puis, on termine avec un mot de sport et de tennis. Arthur Fils est certain d'intégrer le top 10 mondial à la prochaine publication du classement ATP pour la première fois de sa carrière. Le numéro 1 français doit reprendre la compétition à Tokyo la semaine prochaine. Il atteindra la 9e place mondiale grâce au retrait de Novak Djokovic et d'Alex de Minaur de leur prochain tournoi. Voilà pour l'actualité. Très bonne journée à tous.
6: Merci Nicolas. Et tout de suite, c'est l'heure de retrouver Jean-Paul Delperrier. Bonjour mon cher Jean-Paul et les courses qui se joueront aujourd'hui à l'hippodrome d'Auteuil. Jean-Paul, est-ce que vous êtes avec nous? Bon. On entend le téléphone sonne, la valise. Je ne donnerai pas le nom d'une autre radio concurrente. Est-ce que Jean-Paul Delperrier nous attend? Bon, il est parti. Bah, et Jean-Paul.
9: Oui, je suis là.
6: Bah, écoutez, je suis contente de vous entendre. On vous avait perdu.
9: Non, pas pour longtemps.
6: C'est essentiel. Je le disais donc, les courses qui se joueront aujourd'hui à l'hippodrome d'Auteuil.
9: Oui, tout à fait. On va sauter avec un parcours de 3600 mètres aujourd'hui où ils seront 16 partants. Il faut noter que c'est la 4e course de la Réunion 1 qui sert de support donc au pari à la carte sur le tracé que je vous ai indiqué. Le 8, les cas de T sera ma base devant le 13, Lady Anjouine. 3, Maskina, As, Botervia du Calonne. 9, Luzerèze. 14, Joie Intérieur. 16, Mewi Madric. Et 2, Miss Altea Blue. 8, 13, 3, As, 9, 14, 16 et 2. En réunion de course 3, Marseille Borély, ma sélection du jour, le 13, Midnight Express. Et encore hier, si vous m'avez suivi, vous avez touché tiercé et quarté.
6: Merci mon cher Jean-Paul, j'adore les noms des canassons, là, la joie intérieure, ça c'est vraiment magnifique. Évidemment, vos pronostics sont à redécouvrir sur le site sudradio.fr.
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6: À vous de le dire. finir avec mes trois débatteurs du jour, Benjamin Cauchy, Julia Acha et Philippe Coy. On parlera tout au long de cette prochaine heure de Ségolène Royal. Est-ce qu'elle va mettre la zizanie dans la primaire? Est-ce qu'elle règle ses comptes? Elle a quand même traité Raphaël Glucksmann de stagiaire, ça fait des ordres. Venez nous dire ce que vous en pensez. Et puis, en fin d'heure, la Seine-Saint-Denis veut son puits du fou de gauche. Hein, est-ce que c'est aux contribuables finalement de financer? Puis est-ce qu'il faut des spectacles de droite, des spectacles de gauche? À vous de le dire. Et tout de suite, évidemment, cette question brûlante qui vous concerne bien évidemment. Vous êtes d'ailleurs peut-être en train de rouler en écoutant Sud Radio, la flambée des prix du carburant. On n'en peut plus, les Français n'en peuvent plus. Alors qu'est-ce qu'ils attendent comme annonce cet après-midi? Est-ce que les aides ciblées sont la bonne solution? Alors il y a déjà une petite annonce du gouvernement, le gouvernement Lecornu, qui veut une règle d'or dans le budget pour que le surplus de TVA soit restitué aux Français. Vous savez, il y a cette polémique. Est-ce que l'État s'en met plein les poches avec ces taxes qui sont chères en France, plus chères que certains de nos voisins européens? Le gouvernement dit on n'a pas profité de la hausse des prix. Elle dit même qu'il y a un déficit qui s'établit à 407 millions d'euros en début par rapport à la crise, au début de la crise en février, par rapport à la même période de l'année dernière. Donc c'est vrai que ça bat en brèche l'idée que l'État s'en met plein les poches. Donc de restituer aux Français, c'est quand même la moindre des choses, non, Philippe Coy?
0: Oui, bien sûr qu'il faut de toute façon prendre des décisions. L'État a plus les moyens d'aider ses compatriotes. Il y a un vrai sujet aujourd'hui pour nos commerçants, nos artisans, les Français qui vont au travail, le personnel de santé. Je ne sais pas ce que le Premier ministre annoncera tout à l'heure, mais en tous les cas, il est urgent d'agir. Quand je regarde les autres pays européens, notamment moi qui suis dans le sud-ouest à Pau, l'Espagne à côté, c'est 70 centimes d'écart avec des mesures fortes prises par le gouvernement. Est-ce que l'État s'est enrichi durant cette crise? Je ne le pense pas, parce qu'il y a aussi... Bien évidemment, parce que vous avez une baisse de la consommation, donc forcément une baisse des recettes. Et je peux prendre un autre sujet très fiscalisé, qui est le tabac. À chaque fois que l'État a voulu augmenter très fortement le tabac, il n'a fait que déporter la consommation. Aujourd'hui, sachez que l'État perd 3-4 milliards par an de recettes fiscales. Donc, je suis pas sûr qu'il se soit enrichi sur le dos des Français. En tous les cas, il est urgent d'agir pour accompagner ceux qui travaillent et ceux qui ont besoin de se déplacer.
6: Alors, ça va être quoi? Des aides ciblées? Benjamin Cauchy, déjà écarté plus ou moins, ils l'ont dit, qu'ils baisseraient pas les taxes, hein. Roland Lescure l'a dit hier.
10: Je le crains que ce soit encore une fois la politique du petit chèque, qui en plus de surcroît n'est pas réclamée par ceux qui en ont véritablement besoin. Ça reste marginal. Je crois qu'il y en a qu'un tiers finalement des gens qui
0: sur 3 millions de Français éligibles, vous avez raison, 1,4 seulement ont fait la démarche.
6: Vous avez vu Jérôme Guedj ce matin au PS qui demande une automaticité. Justement, parce que ça avait l'air compliqué pour beaucoup de Français de faire la demande, de remplir des formulaires.
10: Enfin, pour répondre à une crise du carburant, le gouvernement met en place une usine à gaz. Je vous disais l'autre jour à votre micro, il va falloir libérer le détroit de Bercy, parce que le gouvernement est en train de faire couler.
6: C'est une belle formule.
10: En train de faire couler le bateau France, et ce sont les Français qui sont en train de se noyer. Moi, je ne suis pas du tout partisan de la politique du petit chèque et des aides. Effectivement, baisser la TVA, par exemple, ou baisser l'assise pourrait coûter plus d'une dizaine de milliards d'euros. Mais si on ne le fait pas, c'est pas 10 milliards d'euros que le gouvernement et l'État va perdre. C'est bien plus que ça. Lorsque vous n'avez plus les moyens de remplir votre réservoir, quel que soit votre pouvoir d'achat, certains pour aller travailler, je vous parlais des intérimaires tout à l'heure, ils ne seront pas payés s'ils peuvent pas aller travailler. Je vous parle de ceux qui ont un peu moins de problèmes d'argent. Mais s'ils commencent à arbitrer sur leur réservoir, ils n'iront pas faire une sortie, ils n'iront pas au resto, ils n'iront pas prendre un taxi, ils ne feront pas tous ces éléments qui rentrent de la TVA supplémentaire. Donc on est vraiment dans le principe de la courbe de l'affaire, le trop d'impôts tue l'impôt. L'idée du chèque est, entre guillemets, quelque chose d'homéopathique, alors qu'il faudrait vraiment
6: même
10: un traitement chirurgical.
0: C'est du cosmétique, même.
10: Mais c'est du cosmétique.
6: C'est vrai que Roland Lescure le disait aussi, l'automaticité,
10: C'est du gadget. Si on veut rendre automatique des aides, on baisse les taxes tout simplement sur le carburant. Ça va être très automatique, ça évitera de faire travailler des fonctionnaires pour rien. Donc clairement, la solution, elle est là. Mais il faut un peu de courage politique. J'entends qu'on a des problèmes de budget. On a 3600 milliards de dettes. La dette, les intérêts de la dette, les Échos nous le rapportent ce matin, coûteront 91 milliards d'euros l'année prochaine, en 2027. Les intérêts de la dette. On est passé de 79 à 91 milliards. Je sais pas si vous vous rendez compte, en l'espace de quelques semaines à cause des taux d'intérêt. Donc oui, on a des difficultés. Mais là, clairement, si on n'agit pas sur le carburant, si on n'agit pas sur les taxes, la consommation va s'arrêter encore plus. Et là, nos amis amis commerçants, artisans, PME, industrie, que ce soit à Pau ou à Toulouse de chez moi, je peux vous assurer qu'ils sont à l'arrêt. Et là, les recettes fiscales, elles vont être bien au-delà de 10 milliards d'euros qu'il faudra accorder.
6: C'est le risque. Bonjour Kevin.
10: C'est une certitude même.
6: Bonjour Kevin.
11: Oui, bonjour.
6: Soyez le bienvenu. Vous souhaitiez intervenir. Vous attendez quelque chose, vous, sincèrement, là, du gouvernement ?
11: Rien. Parce qu'en fait, on parle toujours de chèques pour les gros rouleurs, mais en fait, 30% de la population qui travaille, c'est en ruralité, donc c'est d'office des gros rouleurs.
10: Bien sûr.
11: Au moins 30 bornes à faire pour aller travailler. Puis après, il faut rajouter les allers-retours juste pour aller remplir le frigo.
6: C'est votre
11: pour
6: cas.
11: Les enfants à l'école. Bah oui, bien sûr. Là, je fais 15 minutes de route pour aller juste remplir mon frigo. 15 minutes aller, 15 minutes retour. Ma femme, elle fait 30 km pour aller travailler. Moi, j'en fais 20.
6: Et vous avez fait des demandes pour avoir ce chèque?
11: Je ne suis pas considéré comme gros rouleur parce que, voilà.
6: Ah oui.
11: Donc, en fait, il faut juste baisser les taxes pour que les gens puissent continuer à travailler et à consommer. Mmh. Parce qu'autrement, tout va s'arrêter, c'est tout. Ouais. C'est clair. Et puis, on va tomber encore plus bas qu'on l'est actuellement, quoi.
6: Et Kevin, quand vous entendez justement que si on baissait les taxes, ça nous priverait encore d'une dizaine de milliards et que les caisses sont vides, qu'est-ce que vous vous dites? Vous vous dites, tant pis, ils ont qu'à se débrouiller pour les chercher ailleurs.
11: Non, mais les caisses sont vides, c'est parce que l'argent n'est pas géré, c'est tout.
6: Oui. Donc, il faut pour vous le chercher ailleurs.
11: Regardez, par exemple, à Tuxab, là. On veut que tout le monde passe à l'électrique. L'électrique, c'est 8 millions de costels d'entrée de TVA en moins par an. Et donc, on le récupère où, ça? Comment on le récupère maintenant? On peut pas? Là, on le récupère sur le carburant. Ils sont contents, ils ont récupéré une partie sur le carburant. Mais en fait, tout ça, c'est jamais réfléchi, c'est jamais fléché, c'est jamais anticipé.
6: Oui, il n'y a pas de vision à long terme pour vous.
11: Il n'y a pas de vision du tout.
6: Oui.
0: on est dans la politique du lendemain, vous avez raison.
6: Oui.
11: De l'après lendemain.
12: Le problème, c'est que les crises aussi ont forcé
11: aucune anticipation.
12: Les politiques à faire que de la politique du lendemain.
6: C'est vrai qu'alors je me fais volontairement, évidemment, l'avocate du diable ici. Alors, il y a l'histoire des taxes, c'est incontestable. On pourrait agir là-dessus et c'est un choix politique. Il n'y a pas de doute là-dessus. Maintenant, c'est vrai qu'il y a ces crises internationales. On voit qu'Emmanuel Macron, on en parlera tout à l'heure, essaye de pointer le mal à sa racine. Si j'ose dire, c'était pas nécessairement prévisible. Qu'est-ce que vous répondez à ça? Vous vous dites, non mais attendez, tant pis, on avait qu'à justement ne pas être dépendant peut-être des autres pays sur ces énergies.
11: Ouais. Le cas c'est le travail du politique, c'est d'anticiper. Mm. Déjà pour commencer, et en fait la crise elle n'a pas commencé hier.
6: Mm.
11: Mm. Ça a commencé le 28 février, si mes souvenirs sont bons. Aujourd'hui on est au mois de septembre, on a un carburant à 3 euros le litre à certains endroits. Pourtant, il y a combien le baril de pétrole? Il a un tout petit peu plus de 100 dollars.
6: Oui.
11: Il y a de ça...
6: 101,48 précisément aujourd'hui.
11: Voilà, il y a de ça 10 ans, il était à 148 dollars et pourtant, on n'était pas à 3 euros le litre. Je comprends pas.
6: Merci Kevin en tout cas. Et c'est vrai que j'imagine que beaucoup de... Les gens qui nous écoutent, peut-être dans leur voiture, partagent votre sentiment. On poursuit nos débats dans quelques instants sur Sud Radio. Et vous, qu'est-ce que vous en attendez de ces annonces? Rien du tout, comme Kevin. À vous de le dire, 0800 26 300 300.
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30: On va parler de rugby, là.
6: À vous de le dire avec mes trois débatteurs de la journée, Benjamin Cauchy, Julia, Acha, Philippe Coy. On parle du gouvernement qui présentera cet après-midi à 17h de nouvelles mesures face à la hausse des prix du carburant. Mais vous qui prenez votre voiture tous les matins, la facture, elle, n'attend pas. On vient d'écouter Kevin qui nous dit, mais enfin, ras-le-bol, quoi. Baissez-nous les taxes. Et quand on lui demande, bon, bah, on va perdre 10 milliards, où est-ce qu'on les trouve? Il dit bah, c'est un choix politique et c'est comme ça. Est-ce que vous partagez sa vision, vous, Benjamin, à Kevin?
30: Ah, mais clairement, je suis Kevin, lancer un hashtag, mais plus sérieusement, ce qu'a exprimé votre auditeur, c'est la partie émergée d'un iceberg beaucoup plus grand qui est celui d'une population qui est exsangue de la fiscalité de la mobilité. Aujourd'hui, c'est pas augmenter la taxe sur un téléviseur, c'est pas augmenter un taxe sur un smartphone, c'est vraiment augmenter sur quelque chose d'existentiel, oui, qui est celui de l'énergie.
6: Première nécessité.
30: Et si je puis me permettre, on met en parallèle de l'augmentation du gaz de 12 points en 2 mois. Également. Oui. Donc ça, on n'oublie pas. Et lorsque les gens vont remplir leur caddie dans un supermarché, ils se rendent compte aussi que l'inflation a dépassé largement les 2,1%. Donc effectivement, le carburant, ça a été en 2018, lors de la crise des Gilets jaunes, le point d'ancrage d'une contestation. Ça a été l'étincelle. Aujourd'hui, on est 90 centimes sur le diesel, beaucoup plus cher qu'en 2018. 90 centimes de plus qu'au début de la crise des Gilets jaunes. Aujourd'hui, les gens ne vont pas forcément avoir les moyens de manifester, mais le gouvernement se punit lui-même à ne pas baisser les taxes puisque la consommation est à l'arrêt. Donc tant que c'est la consommation, j'ai envie de dire, c'est les commerçants qui trinquent.
6: Parce que les impôts, à la fin, c'est vous qui allons les payer.
30: Ah, mais il va falloir taper à la hache. Vous parliez de Milei tout à l'heure, moi je suis désolé, je trouve qu'il y a des bonnes solutions. Le service public de l'audiovisuel, on peut encore se poser les questions. Est-ce que la France doit verser 4 milliards d'euros tous les ans sur ce sujet-là? Toutes les agences ad hoc, l'ADEME, qui vous explique qu'il faut laver son jean 2 fois par semaine, ou qui vous disent qu'il faut planter vos chaussettes ou vos slips dans la pelouse pour faire du terreau pour votre potager. Non, mais je vous assure, c'est véridique, vous pouvez vérifier sur le site de l'ADEME. Est-ce qu'aujourd'hui la France a les moyens de se payer cela? Quand vous voyez que le CESE, qui nous coûte le Conseil économique, social et environnemental, qui coûte des dizaines de millions d'euros par an, va organiser une sorte de consensus avec 150 citoyens tirés au sort pour savoir ce qu'il faut faire de la crise et qu'est-ce qu'il faut faire de la dette et ce qu'il faut faire du carburant, on perd du temps, on perd de l'argent. clairement, clairement.
0: Alors là, excusez-moi, je vais réagir parce que
30: vous faites partie du CESE, oui. C'est ça?
0: Je suis au CESE et cette convention citoyenne.
30: Honnêtement,
0: pour défendre l'économie et les entrepreneurs. Je crois que s'il y a des économies, elles sont pas forcément là. D'abord, le CESE, c'est 10% du budget de fonctionnement de l'Assemblée nationale et encore moins du Sénat. Donc, l'Assemblée du CESE, la troisième voulue par De Gaulle, c'est l'expression des citoyens. À un moment, on nous dit les citoyens peuvent pas s'exprimer. La nouvelle présidente Claire Toury a voulu consulter 150 Français pour avoir une vision aussi qui pourra éclairer dans le débat parlementaire et dans le débat présidentiel.
6: Ce que vous dites là, c'est assez symptomatique. Parce que vous voyez, je suis au CESE. Mais c'est pas là qu'il faut faire des économies. Ce que je veux vous dire, pardonnez-moi pas en même temps, s'il vous plaît, Benjamin. C'est vrai qu'à chaque fois, c'est les économies, pas pour moi, pour les autres.
0: Bien sûr. Oui,
6: quand on connaît un sujet, mais peut-être à juste titre d'ailleurs, je ne dis pas le contraire.
0: Il y a certainement, et il y a un devoir d'urgence à faire des économies. Est-ce que c'est couper la tête de ces institutions? C'est aussi démago, excusez-moi, que le débat qu'on a eu il y a quelques jours du Premier ministre qui voulait baisser de 10% le salaire des ministres. Je crois qu'il y a une urgence absolue. Si aujourd'hui on n'est plus en capacité d'aider les Français pour leur mobilité, c'est qu'on n'a plus un rond dans les caisses. Je rappelle qu'il y a un an, le gouvernement Bayrou est tombé parce que lui-même rappelait ce qu'il a au moins toujours eu dans sa conduite, la règle d'or. C'est-dire un budget à l'équilibre qu'on n'a plus depuis 76. Donc il y a
6: ça fait combien de temps qu'il fait de la politique, François Bayrou?
0: 40 ans,
6: d'accord.
0: Mais en tous les cas,
6: le dernier budget en équilibre, c'était en 74.
0: 74.
6: Voilà.
0: Mais tout ça pour dire qu'aujourd'hui, il y a certainement et urgence à agir sur des mesures. Ces 200 agences qui ont des préconisations dont on peut des fois prétendre à rire. Il y a urgence à agir, mais pas à n'importe quel prix et sens, je dirais, de la démago. Je dis pas ça pour l'établissement dont on vient de parler, le CESE. Il y a urgence à aider les Français à aller mieux. Ce matin, j'écoutais un reportage. Une Française n'a pas pu prendre l'abonnement au club de foot, c'est-à-dire la licence qui coûtait 120 €, parce qu'elle a des choix à faire, notamment entre la nourriture et le carburant. Et comme disait Gilles en début d'émission, nous sommes malheureusement en France et on doit entendre ça en 2026.
1: Alors moi, je vais vous raconter une petite expérience. Vous savez, des fois, je fais du media training et sans trahir de secret, à un moment, on m'a consulté pour le CESE. Eux-mêmes ne savaient pas se définir. C'est-à-dire que quand je les ai rencontrés pour me dire à quoi sert le CESE. Non, mais c'est la vérité. C'est-à-dire
3: qu'on s'éloigne un petit peu quand même du sujet. On fait un procès du CESE.
1: Non, je vous promets qu'en interne, ils avaient du mal à définir s'ils étaient un organisme de consultation, de réunion. Je leur demandais où est votre pouvoir, comment vous exercez votre pouvoir, qu'est-ce que vous voulez dire, parce qu'ils voulaient faire un podcast. Qu'est-ce que vous voulez dire avec ce podcast? J'ai eu des réponses, mais dans un truc tellement vague que moi-même, je me suis dit,
3: on va être obligé de mentir. Il y a une chambre à l'égard de cette chambre-là qui a vocation à représenter quand même la société civile. Oui, mais si, parce que les Français...
1: Mais c'est quoi son pouvoir? Il faut des rapports.
30: Vous avez déjà des parlementaires, vous avez des députés, rapports. Vous avez des sénateurs qui sont là pour représenter les citoyens.
3: Mais vous avez bien vu que...
30: Vous avez des syndicats, CPME, le MEDEF, le
1: Mouvement
30: Éthique, le syndicat
0: environnemental. C'est une représentation, une expression des Français et de ceux qui les représentent en dehors des appareils politiques,
6: Faites
0: des référendums. Retrouvez au Sénat et à l'Assemblée nationale. Or, je défends pas plus cette institution. Aujourd'hui, le CESE est malheureusement trop discret, je vous le dis.
1: Emmanuel
6: Macron, je m'en souviens, c'était les vœux il y a 2 ans. Vous avez promis de consulter les Français. Il ne l'a jamais fait. Pourquoi ne pas faire des référendums, vous voyez, au lieu de payer des milliards pour le CESE avec des consultations qui n'en finissent plus et dont on se tient souvent pas compte d'ailleurs à la fin.
30: Le problème, c'est le classement vertical des dossiers et des rapports, quoi.
1: Philippe, concrètement, vous avez parlé de cette dame, je l'ai vue, c'était dans Bonjour sur TF1, j'ai failli le prendre pour mon zapping parce qu'elle m'a beaucoup ému. Où elle a coupé le plaisir de son fils d'aller au football.
0: Il y en a beaucoup.
1: Exactement. Et dans le sujet de TF1 qui était extrêmement bien fait, ça continuait là-dessus. Question concrète. Qu'est-ce que le CESE peut pour cette femme ?
0: Alors, je vais vous répondre très concrètement. Rien aujourd'hui, puisque c'est l'administration du
1: temps long. Vous m'avez répondu.
0: Et je vous dirai, je suis affecté à la commission d'aménagement du territoire, où on réfléchit à la mobilité, au service, mais ce n'est pas dans l'immédiateté. Là, je vous renvoie aux deux assemblées, la Chambre haute et la Chambre basse, que sont le Sénat et l'Assemblée nationale, qui doit agir pour les Français. Le CESE n'a pas un rôle d'action, c'est un rôle de consultation, de proposition sur saisine gouvernementale, sur saisine du législatif. Ou, cette fois-ci, par une auto-saisine qu'a voulu la présidente Claire Toury sur le débat des finances publiques, puisque ça sera certainement au cœur de cette présidentielle.
1: C'est quand on est riche qu'on peut faire ça. C'est quand on est un pays riche qu'on peut faire des rapports, qu'on peut se réunir. On a dépassé cette chose-là. Il faut comprendre le monde dans lequel on vit.
0: Ne viendra
1: sur ce, si vous avez un petit chèque, je peux venir vous donner des trucs de pas.
0: Je n'ai pas de chèque, mais l'issue ne viendra qu'après l'élection présidentielle. Aujourd'hui, de toute façon, on est englué. Et c'est le débat de la présidentielle qui fera ou pas un avenir pour notre pays.
6: Philippe Coy, regardez ce que fait elle est assez médiatique en ce moment, parce que je crois qu'elle a écrit un livre, Christelle Morancet, vous savez, cette
0: la élue, présidente des Pays de Loire.
6: Oui, d'Horizon, et elle raconte quelque chose d'assez intéressant. Elle dit que c'était le ministre de l'économie de l'époque qui l'a appelé, Éric Lombard, pour lui dire mais comment vous faites pour faire des économies?
3: On sacrifie la culture.
6: Elle est restée un petit peu sans voix.
3: Non, mais à un moment donné, il faut aussi parler français aux Français.
6: Oui, mais enfin, vous parliez de Mélisse, il y a un moment donné, c'est le FMI qui fera.
30: Priorise les lycées, les infrastructures.
6: Allez-y, non,
3: mais, d'accord, mais je veux dire pas au détriment de la culture. Je veux dire, on est tous, et notamment avec Christelle Morancet, on fait partie de la même famille politique, des soi-disant gaullistes. On a tous cette nostalgie-là. De Gaulle disait que la culture, c'est la garantie de garder notre civilisation. Donc, premièrement, on ne sacrifie pas la culture. Elle en a fait un côté démagogique. Moi, je suis partisane de dire une subvention, ça a une date de début, une date de fin. Ça se négocie avec les associations. Par contre, c'est pas au détriment des associations. Et elle en a fait tout un combat politique presque démagogique en allant dans l'extrémisme du sujet pour en faire un atout de com. Mais ça colle pas en fait avec la réalité du terrain. Vous parlez du foot, bon, du
6: donc
3: sport.
6: Donc vous êtes dans le même parti, ça va être sympa.
3: Je suis pas dans le même parti. J'ai quitté Horizon il y a maintenant longtemps et je pense que j'aurais quitté pour des prises de position comme ça, parce que je pense que la culture, le sport, c'est vraiment des lieux où les gens peuvent se révéler eux-mêmes et encore faire collectif et faire société, ce qui manque aujourd'hui. Quand on entend que madame ne peut pas inscrire son enfant effectivement au sport, et ben si ces subventions, si maintenant elle était dans le Pays de la Loire, et que effectivement, eh ben, les clubs sportifs sont obligés d'augmenter la cotisation parce qu'ils n'ont pas reçu de subvention, eh ben, in fine, ça touche les Français, les enfants et le pouvoir d'achat. Donc pour moi, c'est de la démagogie.
6: Alors après, je ne sais pas où son fils est. Je tiens à préciser, je ne sais pas où son fils est à l'école, mais le collège, souvent, il y a des passes culture et passes sport. Hein. Il y a quand même l'État qui donne 80 euros normalement
3: qui sont subventionnés
6: aux collégiens et aux lycéens. Absolument. Et c'est les régions qui financent en général.
3: Mais la réalité du local, c'est aussi que le local subventionne les associations, mais je suis d'accord sur le fait qu'une subvention est de début, de fin, ça se négocie, on doit savoir où ça va, et en l'occurrence, pour aider cette enfance, ça a été bénéfique.
6: Est-ce que, dans ces débats, est-ce que, à votre avis, la France pèse toujours? C'est à vous de le dire, 0800 26 300 300, on en débat dans quelques instants sur Sud Radio. Rendez-vous à 11h.
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6: 11h30 quasiment sur Sud Radio avec mes débatteurs du jour, Benjamin Cauchy, Julia Achat, Philippe Coy. On va parler dans quelques instants d'Emmanuel Macron. Est-ce qu'il peut encore peser à l'international? Il a rencontré Donald Trump hier, mais avant, une petite annonce. Comment réindustrialiser la France? Émission spéciale à noter sur vos tablettes. La France dans tous ses états aujourd'hui avec Perico Legas en direct à midi depuis les salons CEFIA et CPEM de Toulouse. Un partenariat Sud Radio et GL Events, donc rendez-vous pris avec Perico les gaz à midi, comment réindustrialiser la France. En attendant, il a lâché l'affaire sur la réindustrialisation de la France. Hein. Emmanuel Macron préfère se promener à New York et rencontrer... Oh, non, vous n'êtes pas d'accord, Benjamin, avec ce que je dis ?
0: T'es à Saint-Pierre-et-Miquelon.
30: Oui, t'es à Saint-Pierre-et-Miquelon. Ouais,
6: on en parle du débat d'Emmanuel Macron sur l'industrialisation de la France et les usines aux quatre coins du pays.
30: Ah ben on est bien d'accord, c'est un bilan catastrophique.
6: Non, je sentais que vous étiez pas d'accord.
30: Alors. Non, mais bon, il a quand même le droit d'aller se promener un petit peu.
6: Ah non, mais ça c'est pas le sujet. Mais alors, est-ce que l'objectif va être rempli ? Parce que l'idée c'était quand même de convaincre Donald Trump d'agir, notamment sur les conflits, la liberté de navigation dans le détroit d'Ormuz, la protection notamment de sites saoudiens et une trêve concernant les attaques contre les infrastructures énergétiques en Ukraine et en Russie. Ça paraît un peu barbare tout ça. Mais enfin, ça agit quand même sur les prix du carburant directement. Donc il a essayé de peser, des discussions très constructives, a dit le président français. Mais est-ce qu'il peut encore peser ? Est-ce que la France, la voix de la France est encore entendue, Benjamin Cauchy, selon vous ?
30: Non, malheureusement, elle est isolée. Il y a tellement de voix dissonantes au sein de l'Union européenne que c'est difficile d'avoir l'oreille des empires finalement qui composent aujourd'hui notre globe. Il y a l'empire américain, l'empire chinois, l'empire russe, et nous derrière, avec nos 68 millions de Français, notre baguette et notre tour Eiffel, on peut toujours être dans l'impétuosité et rappeler effectivement que nous avons été les meilleurs du monde pendant des siècles. Aujourd'hui, ce n'est plus le cas. Aujourd'hui, notre réalité économique nous rappelle à plus d'humilité. Donc, il reste effectivement encore un peu d'aura de la France dans certains pays africains, encore dans certains pays du Moyen-Orient, mais ça s'est érodé depuis des années avec l'influence chinoise,
6: et russe,
30: l'influence de Wagner, l'influence des Américains aussi, qu'il ne faut pas louper. Donc, on est resté fiers et sûrs de nous, et pendant ce temps-là, les empires nous ont sabré les relations diplomatiques et économiques qu'on pouvait avoir. Il prêche un peu dans le désert, notre président. Après, on peut pas lui empêcher d'essayer. Oui. Mais il prêche dans le désert.
6: Philippe Coy, Julien, monsieur... Non, il faut quand même rappeler qu'il paye aussi une politique diplomatique et géopolitique qui date pas que de lui. Hein. Je veux dire, l'affaiblissement en Afrique, c'est pas que Emmanuel Macron. C'était des décisions politiques qui datent d'avant cela. Donc je pense qu'il récupère aussi un héritage complexe avec un affaiblissement réel de l'influence de la France à la fois dans le monde, mais aussi parce qu'on a une polarisation, on sait même, à l'échelle du monde, entre les États-Unis et la Russie. Difficile d'avoir un discours un peu tempéré et de lucidité face à deux personnes, et on en a parlé tout à l'heure, qui tombent dans la caricature d'eux-mêmes. Moi, j'aimerais rappeler juste quelque chose. On peut difficilement avoir de l'influence si on n'est pas économiquement solide, politiquement solide. Aujourd'hui, on a une Assemblée nationale disparate, ça va pas aller en s'améliorant. On a des crises financières à peu près partout qui sont à la fois de notre fait, mais aussi qui sont des facteurs exogènes. La crise du pétrole, c'est pas Macron qui l'a provoqué, c'est Donald Trump malgré tout, oui. et le reste des acteurs de cette crise politique. J'aimerais revenir sur le sujet de tout à l'heure et faire un lien, parce que du coup je m'étais pas exprimée, mais on parlait de la taxe. Dans la taxe, le Cornu ne voulait pas la baisser. Pourquoi ? Parce que ça permettait des investissements de long terme sur l'électrification, sur la capacité à la France de ne plus dépendre des énergies fossiles dont nous dépendons tant. Et on le voit aujourd'hui, les Français en payent le prix. C'est pour ça qu'il était attaché à ne pas baisser les taxes. En revanche, effectivement, quand on a notre auditeur qui nous dit « la France et nos politiques ne font que des politiques court-termistes », mais en même temps, avec toutes les crises et qu'on nous demande un arbitrage entre le court-termiste et le long terme, bon bah finalement, on voit bien qu'aujourd'hui, avec la crise de la retraite, de nos finances public, des intérêts qui montent, c'est difficile, en fait, de faire un arbitrage qui soit pour l'un ou pour l'autre, ou pour les deux. Donc, qu'est-ce qu'on fait ? On sacrifie les investissements futurs, et donc les futures générations, ou est-ce qu'on réagit de façon court-termiste ? Mais dans tous les cas, notre influence ne peut pas être solide, ne peut pas être forte, si on cumule les crises, les remises en question de notre légitimité au sein même de notre pays, et ça, tout ça, les États-Unis, Poutine le sait, c'est pour ça qu'on est des cibles concrètes, ils en profitent, on est dans une instabilité politique à la veille de l'élection présidentielle, et ça, Poutine, il le sait, c'est pour ça qu'il s'active à créer à bordéliser l'Europe, à essayer de nous diviser, parce qu'il veut faire en sorte que l'extrême droite arrive au pouvoir, il veut pouvoir...
1: Alors certains disent que Emmanuel Macron agite trop de chiffons rouges, et qu'il surjoue
6: mais je ne crois
1: les
6: pas,
1: menaces. C'est la question du moment.
6: En vérité, je ne crois pas. On voit bien qu'on est face à deux profils incontrôlables, dont l'un dit beaucoup de choses et il ne fait pas tout, mais il fait certaines choses, et l'autre qui fait ce qu'il dit. Comment on réagit et comment on pèse ? Et je pense qu'il essaye de faire au mieux. Et je pense que c'est d'ailleurs, sur cette dernière année, ce dernier mandat, peut-être le seul domaine où il réussit à peu près, malgré tout, avec les cartes qui sont les siennes.
30: C'est une année de trop.
6: Oui, mais qui aurait pu faire mieux
1: à peu près ? Vous êtes d'accord avec Julia ?
0: Non, je pense que la France a perdu de sa superbe. Chacun le voit depuis des années. C'est pas les deux quinquennats de M. Macron qui en sont uniquement les résultats. Il y a une déliquescence depuis plusieurs présidents sur la place de la France. Mais on parlait d'union. Moi, je pense qu'on devrait mieux appeler cela la désunion aujourd'hui, parce que il y a eu peut-être un temps où les pays avaient un intérêt à être convergents, à être solidaires. C'est tellement dur un peu partout quand même, parce qu'on peut s'apitoyer sur la situation de notre pays, mais si vous regardez l'Union européenne, il y a quand même des difficultés majeures partout. Donc c'est plus la désunion, il y a plus la solidarité, et en face vous avez des blocs majeurs que sont bien évidemment les États-Unis, la Chine, l'Inde, qui sont des blocs qui ont besoin de se développer.
1: Et puis qui font fi parfois du droit international aussi. Je parle de Donald Trump quand même.
0: Et bien évidemment, qu'est-ce que pèse le petit poussé France au milieu de tous ces conflits et de cette situation ? Donc il y a certainement un travail colossal mené par la présidence de la République. C'est une des missions premières d'ailleurs. La diplomatie, la représentativité mondiale en tant que chef de l'État. Ce qui est certain, vous parliez de l'Afrique, la France a perdu complètement le terrain. Que ce soit pour des problèmes de milices avec le groupe Wagner ou d'influence. Je l'ai souvent évoqué à l'antenne, ma passion pour le Sénégal, où je fais beaucoup de missions pour aider la scolarisation. La France est pratiquement plus présente. On est quelques poignée de Français à porter le combat du soutien, c'est la Chine, qui a pris l'ensemble des territoires. Les autoroutes sont plus construites par Vinci, par l'Asie.
1: Alors, on est avec un auditeur, Eric. Bonjour Eric.
3: Bonjour.
1: Vous nous appelez de Metz, on est en force, l'Est de la France. Qu'est-ce que vous en pensez? Alors, il pèse ou il pèse pas, Emmanuel Macron?
3: Écoutez, je crois que le dernier espoir de Macron, c'est éventuellement de remplacer von der Leyen en Europe, mais au niveau international, comme le disaient la plupart de vos correspondants, Macron n'a plus aucun poids. Je dirais, il est ridiculisé régulièrement par Trump. Rappelez-vous quand il s'était rendu en Russie voir Poutine avant la guerre, il avait été placé sur une grande table. Je ne sais pas si vous vous rappelez l'image,
1: c'était quand même assez marrant. Pendant le Covid.
3: Ouais, c'est ça. Vous rappelez, il était à 10 mètres de Poutine. Non, je crois que Macron, très honnêtement, il gesticule beaucoup, en France comme ailleurs, mais il a, au niveau international, à mon avis, plus aucun poids.
1: C'est une méthode de Poutine.
3: D'ailleurs, vous savez, regardez les réunions du G7, où c'est les 7 puissances mondiales les plus fortes. On a encore un peu de chance d'en faire partie, mais si ça continue comme ça à ce rythme, grâce à la Macronie, ou plutôt à cause de la Macronie, on sera plus invité au G7. Hein. La France ne sera plus partie des 7 puissances mondiales.
4: Qui vous imaginez capable de parler à Trump et à Poutine à la même hauteur dans les prochaines élections? Parce que c'est peut-être ça le vrai débat de l'élection présidentielle, c'est qui sera capable d'être à la même table que Friedrich, que Poutine et que Trump. Comment il arrivera à dialoguer avec ces quatre puissances? Vous pensez à qui? Si vous voulez le dire, évidemment.
3: Bah, effectivement, c'est une bonne question parce que j'ai beau réfléchir, je vois personne qui soit de la trempe de Trump. C'est difficile à dire ça. Mais très honnêtement, c'est pas Attal, c'est pas Édouard Philippe, c'est pas Marine Le Pen. C'est,
4: je suis d'accord avec vous.
3: Honnêtement, je vois pas.
4: Eh ben moi non plus. Bah, voilà. C'est bien mon gros souci.
1: Oui, c'est vrai qu'on se quand vous avez posé la question, Gilles, on s'est tous mis à réfléchir.
4: Mais c'est mon gros souci, moi, sérieusement. Voilà, c'est mon... Parce qu'il faut quelqu'un qui ait cette poigne-là.
0: Et même au sein de l'Union européenne,
4: défendre les Français.
0: Vous voyez qui aujourd'hui? Madame Meloni. Le premier secrétaire
1: national. Mais déjà plus, Madame Meloni,
4: elle tient en quelque sorte.
1: C'est bientôt la plus ancienne. Elle tient tête à Trump. Hein,
4: mais moi, je voterai pour celui que je pense qui tiendra. La clé, elle est là. C'est celui qui saura tenir et défendre les Français.
0: Trump résiste au mois de novembre.
4: Oui, mais même, il y aura un autre.
0: Il y aura la menace de médias.
4: On est dans un monde où les gens ont envie d'être représentés et de représenter leur pays. Il faut comprendre.
1: Messieurs, dames, dans quelques instants, on va parler de Ségolène Royal. Tiens, elle sème la zizanie à gauche. Parce qu'il y a quand même le premier débat demain de la primaire. Avec, elle l'a appelé l'autre, vous avez entendu, parce que tout le monde a retenu le stagiaire, mais elle, à un moment donné, elle l'a appelé l'autre, Raphaël Glucksmann. En tout cas, bonne ambiance au PS. On va en parler dans quelques instants. Et vous, qu'est-ce que vous en pensez? Est-ce qu'elle est malotrue, Ségolène Royal? Est-ce qu'elle joue l'unité? À vous de le dire, 0826 300 300.
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8: Dans une heure exactement, nous allons parler des vacances, non pas des vacances, non, c'est du travail, de Emmanuel Grégoire, maire de Paris à New York, mais surtout de l'argent qui coule à flot. 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
6: À vous de le dire avec mes débatteurs du jour, Benjamin Cauchy, Julia Hacha, Philippe Coy. Réveille-t-elle la gauche ou est-elle en train de l'enterrer à gauche? En tout cas, le premier débat de la primaire aura lieu demain. Les coups sont déjà partis. Ségolène Royal traite Raphaël Glucksmann de stagiaire. Lui l'accuse d'avoir quémandé des postes.
17: Il n'a jamais géré quoi que ce soit dans sa vie. Il est élu, à la tête d'une liste, mais il n'a jamais géré quoi que ce soit. Il n'a pas de métier d'origine. Il n'a jamais géré même une collectivité locale, une entreprise, etc.
18: Il est stagiaire, Raphaël Glucksmann, aujourd'hui.
17: Il est stagiaire en politique, oui.
6: Ambiance. Bon, on écoute la réponse quand même de Raphaël Glucksmann.
22: Elle a raison de souligner que je ne suis pas, moi, en politique depuis 45 ans, que je n'ai pas quémandé des postes depuis 45 ans, que je n'ai pas quémandé des postes, moi, auprès d'Emmanuel Macron pour être ministre ou finir ambassadrice, que je n'ai pas ensuite, quand j'ai perdu ces postes, que je n'ai pas ensuite choisi Jean-Luc Mélenchon par dépit. Et donc que ma conception de la politique, ma conception de la politique, ce n'est pas celle-là. Là où elle se trompe, par contre, c'est que je n'ai aucune envie d'être stagiaire auprès de ces gens qui font de la politique de cette manière.
6: Ambiance.
4: Mais pourquoi il répond? Il n'est pas au-dessus de ça, donc.
6: Ça
4: il
6: a besoin de répondre. C'est bien envoyé, hein.
0: Eh ben écoutez, je trouve que M. Glucksmann fait une réponse à la hauteur de cette méprise de Mme Royal. On en a marre des caciques de la politique. On appelait ça les éléphants du PS. Oui. Alors en tous les cas, là, c'est même un zoo entier qu'on peut avoir par moment. Je trouve que la réponse de M. Glucksmann est à la hauteur.
6: Hein.
0: Ne pas répondre, c'est se rabaisser. Là, il a des arguments qui sont
6: au-dessus de ce qui est en dessous.
0: Se pose dans le débat comme un jeune, peut-être stagiaire, mais en tous les cas dans le cadre du renouvellement de celui qui n'a pas été à la recherche de poste, qui n'a pas été ambassadeur des pôles arctiques. Là aussi, un jour, on voudra peut-être voir le bilan de cette mission de Madame Royal. En tous les cas, bravo pour la réponse de Monsieur Glucksmann.
6: Benjamin, vous êtes d'accord, Cauchy?
4: Oui.
1: Oui, ben c'est une armée mexicaine en pleine déroute et ils sont en train de s'entretuer. Et ils pèsent à peu près 2% hein, quand même.
6: Sauf quand ils font le budget. Hein.
1: Le parti socialiste, c'est pas à la hauteur, mais en attendant, ça leur permet de faire parler d'eux sans avancer le moindre argument ou la moindre solution pour les Français. Donc c'est le petit théâtre de la petite popole qui occupe les esprits. Ils sont dans une guerre clanique pour obtenir la tête de gondole du Parti Socialiste. Moi, je ne serais pas si pressé d'aller dans le mur, mais bon, quoi qu'il en soit, ça amuse la galerie.
6: Effectivement,
4: la petite popole, c'est autre chose.
6: Elle est caricaturale d'une politique à l'ancienne que les Français ne veulent plus. Du perso. Il y a un auditeur avant de passer au dernier sujet, parce que je voudrais quand même vous faire parler du puits de fou de gauche. Mais Baptiste, vous nous appelez Ségolène Royal, alors... qu'est-ce qu'elle vous inspire quand elle traite Glucksmann de stagiaire ?
3: Ben, elle a raison. Ça choque un peu, mais ben, il vient d'où ce mec ? Il faisait la campagne de Sarkozy. Pendant que elle était candidate à la présidentielle, lui, il faisait la campagne de Nicolas Sarkozy. Est-ce qu'il a dirigé des collectivités locales ? Non. Est-ce qu'il a eu des mandats électifs ? Non. Alors, bien sûr, je peux comprendre que la forme choque un peu.
6: De
3: là,
6: elle traite
3: des
6: stagiaires.
3: Moi, j'ai été stagiaire. C'est pas infamant d'être un stagiaire. C'est un stagiaire, il est dans une position d'apprenant, il est dans une position de découvrir un métier. Glucksmann, il découvre son métier. Alors, je suis d'accord avec un de vos intervenants, il a répondu avec le charisme, la ferveur et l'emballement qu'on lui connaît, qui fait que des millions de Français ont envie de le suivre à la guerre, tellement il est...
6: Je sens que vous l'aimez pas, dites donc. Hein.
11: C'est pas Ségolène qui va vous donner envie d'aller à la guerre.
6: Qu'est-ce que vous lui reprochez, peut-être, d'avoir pactisé en son temps avec Jean-Luc Mélenchon, finalement ? Bon, il a juré qu'il le ferait pas. D'ailleurs, c'est le désaccord de fond avec Ségolène Royal, qui veut une union de la gauche. Mais vous lui reprochez quoi ?
3: Rendez-vous au soir du premier tour, et on verra où se trouve Jean-Luc Mélenchon et où se trouve Raphaël Glucksmann. Et à ce moment-là, on comptera les points. Madame Royal, elle sera comme nous, dans son canapé.
1: Bravo, monsieur.
6: Je dois dire que vous avez un certain humour, Baptiste. Vous êtes le bienvenu la prochaine fois qu'on a un débat politique. Merci en tout cas d'être intervenu. Il reste 3 minutes 20 précisément. Je voulais vous faire réagir sur ce puits du fou, un peu de gauche, hein. Populaire, toutes nos histoires, c'est le titre de cette série de spectacles historiques gratuits organisés par la Seine-Saint-Denis, avec notamment le sport et l'immigration au programme. Alors derrière le projet, on n'est pas dupes, hein, une bataille assumée sur la manière de raconter la France. Est-ce que il faut un spectacle de droite, un spectacle de gauche pour raconter notre histoire, et surtout est-ce que c'est aux contribuables qui est de financer cette bataille culturelle qui se lance ?
11: A priori, ce sera grandement financé aussi par Mathieu Pigasse. Figure de style à lui-même de par ses combats politiques et son incarnation et ses postures. Donc, on rentre dans une bataille culturelle.
6: C'est communication confiée plutôt, pardonnez-moi Julia, au groupe un combat de Mathieu Pigasse, et c'est un financement départemental. Mais Monsieur Pigasse, en effet,
11: est un contributeur. Ouais, voilà. Aujourd'hui, il y a une bataille culturelle qui est assumée à la fois à droite et à gauche. On est dans un pays qui, jusqu'à preuve du contraire, a toujours la liberté d'expression. Pourquoi pas, c'est aux Français de décider s'ils veulent contribuer à ça et participer à ces spectacles-là. Je veux dire, le Puy du Fou aussi, au travers de leur idéologie, font passer des messages et ont démarré la bataille culturelle. Pourquoi pas ?
6: Oui, pourquoi pas. Alors moi, je me souviens, j'avais reçu à l'époque Dimitri Casali, qui avait écrit, vous savez, qui écrit des livres d'histoire, et il a voulu mettre en place un spectacle qui s'appelle l'Historoc. Alors c'est vrai que c'était la fierté de la France, au cœur de, oui, il y avait Jeanne d'Arc qui était remis à l'honneur, etc. Il a été censuré, notamment à Montrouge, parce que un peu trop à droite, selon la commune de Montrouge. Bon, c'est bien qu'il puisse le faire en Seine-Saint-Denis, mais enfin, vous, c'est quoi votre opinion, Philippe ?
0: Je trouve le débat complètement déplacé. Excusez-moi, je dis avec mon ressenti. Aujourd'hui, est-ce qu'on doit avoir des spectacles qui vont commenter l'histoire avec une coloration politique de droite, de gauche ? La culture devrait être plutôt un sens pour s'éveiller, s'élever, que d'en faire un instrument politique. On le voit malheureusement dans les médias récemment, ça a été rappelé tout à l'heure par Benjamin. Donc je ne sais pas qu'est-ce que veut raconter cette histoire de la Seine-Saint-Denis. C'est un département de la couronne d'Île-de-France. Elle veut parler de quoi? De l'immigration, du multiculturalisme. Oui, c'est quoi derrière la trame, la volonté? Il y a déjà d'ailleurs pas mal d'œuvres de pièces de théâtre qui sont aujourd'hui capables et qui le font d'ailleurs très bien de raconter la diversité de notre pays. Et est-ce qu'on doit là aussi stigmatiser le natron? Eux-mêmes se disent sans arrêt victimisés. Et là, on va rajouter une couche en disant, nous on a notre histoire et c'est presque un État dans l'État. Un pays dans le pays.
11: Non, c'est la lecture de ce projet-là qui fait que la lecture dit que ce serait plutôt une bataille culturelle de gauche et ce serait naïf de dire que finalement c'est un débat c'est un débat qui n'a pas de sens dans la mesure où c'est indéniable, c'est-à-dire qu'il y a des partis pris de par l'auteur qui propose ces pièces de théâtre, etc.
1: L'histoire de France n'est ni de gauche ni de droite. Après, le problème de la gauche, c'est qu'elle démarre son histoire de France en 1968. Alors, je vois bien, effectivement, quelques grands événements. Apprends à ruiner la France, construis toi-même tes 35 heures, apprends à manifester avec le CCIF, apprends à casser l'éducation nationale et faire que le classement PISA, on en soit les derniers. Si c'est ça, le puits du fou de la gauche, et puis parfois, on a même déjà des réminiscences. On appelle ça le service public de l'audiovisuel. C'est un peu le puits du fou de gauche, le dimanche matin.
6: Vous leur en voulez, à chaque fois, un audiovisuel public. Hein.
1: Je ne lâcherai pas ce sujet.
6: C'est clair. Bon, et puis Charles Lalongue, d'ailleurs, sera notre invité le 5 octobre.
1: À écouter.
6: Parler de l'audiovisuel public, notamment. Merci d'avoir été avec nous. Vous avez tout de suite rendez-vous avec Perico Legas. Alors, c'est une émission spéciale aujourd'hui, la France dans tous ses états. Comment réindustrialiser la France, Perico?
5: Oui, Stéphanie, bonjour. La France dans tous ses états est à Toulouse. Nous sommes

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2: Nous sommes avec Vincent Grard, directeur franchise chez Trade République et on va parler inflation. Vincent, de combien les prix ont-ils vraiment augmenté ces dernières années?
3: Alors, si on cumule les hausses depuis 2022, les prix ont réellement augmenté de près de 20% en 5 ans. Et donc, un ralentissement de l'inflation, ce n'est pas forcément une baisse des prix, c'est juste une hausse moins rapide.
2: Alors, le ticket de caisse reste donc durablement plus cher?
3: Complètement, et à cela s'ajoute la réduflation. Donc, c'est certains emballages qui rétrécissent discrètement sans que le prix affiché ne bouge, ce qui fait grimper le prix au kilo sans que le consommateur ne s'en rende compte immédiatement. Depuis 2024 d'ailleurs, le prix au kilo doit être affiché partout en rayon, mais souvent en très petit caractère.
2: On vous retrouve Vincent à 16h56 pour savoir si les salaires ont au moins suivi cette hausse des prix.
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2: À suivre, émission spéciale La France dans tous ses états avec Perico Legas. Comment rouvrir nos usines? Nous serons en direct des salons CEFIA et CEPEM à Toulouse en partenariat avec Sud Radio et GL Events. Mais avant ça, les dernières informations de la journée, c'est avec Elsa Ruot. Bonjour Elsa.
5: Bonjour à tous. Des mesures ciblées face à la hausse des prix des carburants. L'envolée a repris ces dernières semaines, conséquence du conflit au Moyen-Orient, et le gouvernement va dévoiler en fin d'après-midi de nouveaux dispositifs d'aide et de soutien. Il indique aussi qu'il va proposer une règle d'or dans le prochain budget. L'augmentation des prix des carburants lui permet en effet d'engranger plus de TVA, un surplus qui sera redistribué, assure le gouvernement. Et le projet de loi sur les finances publiques sera examiné à l'Assemblée au mois d'octobre. Aujourd'hui, Oxfam propose de taxer les super-héritages. Dans un rapport, l'ONG veut une réforme du pacte Dutreil qui permet de défiscaliser 75% des montants des droits de succession dans le cadre d'une transmission d'entreprise familiale. La mesure permettrait de récupérer, selon Oxfam, près de 4 milliards d'euros pour le budget 2027. Alors que le ministère du Travail présente aujourd'hui un plan sur l'IA dans le monde professionnel, au niveau international, un appel est lancé par une vingtaine de pays pour mieux superviser et contrôler l'intelligence artificielle. Ces chefs d'État ont adopté des mesures contraignantes et proposent de créer une institution internationale pour réguler le secteur. Déclaration avant le début de l'Assemblée générale des Nations Unies. Emmanuel Macron, lui, doit prendre la parole en début de soirée ici à la tribune à l'ONU. Ce sera son dernier discours en tant que président de la République. Hier à New York, il a échangé avec le président américain Donald Trump, mais aussi avec le président ukrainien Volodymyr Zelensky. À l'Euro de volley, objectif demi-finale pour l'équipe de France. Elle affronte la Roumanie en quart cet après-midi. La seule équipe qui les a battus en phase de poule, mais les Bleus étaient déjà qualifiés. Le match se joue à Sofia en Bulgarie et débute à 15h. Enfin, les objets de Brigitte Bardot ont rapporté près d'1 million d'euros. La vente aux enchères de près de 300 lots d'objets personnels de l'actrice décédée l'an dernier a eu lieu hier et les bénéfices, 20 fois supérieurs aux estimations, seront reversés à la Fondation Bardot qui vient en aide aux animaux. C'est la fin de cette édition. Bonne journée à tous.
2: Et bonne journée à vous aussi, Elsa Ruot.
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2: Bon, Rémi André, c'est plus vraiment l'été, mais ça y ressemble.
7: Bonjour à toutes, bonjour à toutes. Eh bien, ça y est, le soleil domine partout. Il a dissipé quelques bandes de brume, de brouillard. Certes, nous trouverons peut-être quelques nuages cet après-midi sur la pointe bretonne ou sur la Corse, mais rien de très significatif. On notera également que le vent souffle vers la Méditerranée, dans le domaine du Mistral et de la Tramontane, et surtout que les températures remontent, températures qui, cet après-midi, peuvent atteindre les 22 degrés à Lille, tout comme à Cherbourg. On ira jusqu'à 24 degrés à Brest, 25 degrés pour Paris. Nous irons plus au sud, jusqu'à 27 degrés à Limoges, ainsi qu'à Clermont-Ferrand. Et évidemment, 30 degrés sont prévus entre Bordeaux et Toulouse, ainsi qu'à Marseille. Le maximum pourrait être à nouveau de 33 à 34 degrés entre Montpellier et Perpignan. Demain, jour de l'automne, nous aurons quasiment le même temps, toujours beaucoup de soleil, dissipant les bandes de brouillard matinaux et toujours ces températures estivales l'après-midi.
2: Oui, il fait encore plus chaud à Toulouse, croyez-moi, Rémi André. Tout de suite, direction la Ville Rose, on retrouve Perico Legas et Anissa Arfaoui.
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8: Bonjour et bienvenue sur Sud Radio en ce mardi 22 septembre 2026. Oui, Jean-Marie, il fait chaud, il fait bon à Toulouse et nous allons parler réindustrialisation. Comment réindustrialiser la France? Émission spéciale en direct depuis les salons CEFIA et CEPEM à Toulouse, au MIT, qui est le parc des expositions, en partenariat, un partenariat de Sud Radio avec GL Events. Je peux vous dire à tous ceux qui nous écoutent que nous sommes entourés ici par une énergie, une ferveur, 600 exposants, tous sur leur poste, en train de démontrer leur technologie. Enfin, on se croirait dans un paradis industriel et on sent qu'il y a un consensus pour que ce projet aille au-delà de ce salon, mais il nous raconte qu'il y a encore des espoirs en France et encore de la puissance économique pour pouvoir sortir ce pays du marasme dans lequel une classe politique incompétente l'a plongé. Anissa, qui allons-nous recevoir pendant ces 2 heures?
9: Un programme exceptionnel. Effectivement, la France dans tous ses états se met au rythme de l'industrie française.
1: française. Comment préserver notre souveraineté industrielle? Comment produire? Comment recruter? Comment exporter et rester rentable face à une concurrence internationale parfois déloyale? Alors nous poserons ces questions à celles et ceux qui font tourner les usines et vivre les territoires. Julie Voyer sera avec nous, directrice des salons industrie chez GL Event. Nous prendrons le pouls en fait de tout un secteur avec elle. Direction ensuite de Casseville où l'entreprise Matière qui cultive l'excellence industrielle française viendra nous en parler. Nous donnerons aussi la parole au patron des PME, des drones, des signalétiques, des exportations, tellement de choses. Sans oublier évidemment, nous aurons le grand, seul et unique André Berkoff hein, qui viendra également nous raconter ce qui le met dans tous ses états. Aujourd'hui, pendant 2 heures, Perico, la France qui produit, qui innove et qui refuse de baisser les bras, est avec nous sur Sud Radio.
8: Et puis Christine Bouillot qui est là.
1: Mais évidemment.
8: Qui est notre correspondante, notre envoyée spéciale.
9: Aujourd'hui.
8: Voilà, qui est le fleuron de Sud Radio dans le grand Sud-Ouest et qui témoignera de, voilà, des expériences qu'elle a
9: eues. Absolument.
8: Elle participera à l'émission avec la ferveur qu'on lui connaît.
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0: Merci Claude Nougaro pour cette ferveur et ce message d'amour. Le nôtre aujourd'hui est « Il faut réindustrialiser la France ». Depuis ce salon où rayonne le génie industriel de cette nation, Toulouse sera 3 jours durant la capitale de l'espoir de la France. Compte tenu de la crise de l'énergie et des menaces si nombreuses qui pèsent sur notre pays, les Français attendent un signal précis, concret, courageux et définitif. Et ce signal, c'est comment rouvrir nos usines. Toutes les promesses électorales, tous les serments politiques ne seront que vent et mensonge si cette République ne se donne pas les moyens de la réindustrialisation. Sa puissance économique, son modèle social, son école, son université, ses hôpitaux, son habitat, ses transports, son équipement, son aménagement du territoire, tout ce qui a fait notre gloire. Aucun de ces enjeux cruciaux n'a le moindre avenir sans un grand projet national de redressement industriel. Tout le reste est d'hypothèses et aucune solution ne pourrait être apportée à l'effondrement annoncé sans une industrie forte et souveraine, rentable et exportatrice. Quels sont les impératifs de cette réindustrialisation? Produire davantage en France avec une industrie nationale plus développée qui permette de fabriquer toujours plus de biens sur le territoire et de réduire certaines dépenses aux importations déloyales. Soutenir l'emploi grâce à une industrie qui crée directement du travail productif et engendre de l'activité chez les sous-traitants, les transporteurs, les bureaux d'études et les services associés. Améliorer la balance des paiements, car lorsque la France produit et exporte davantage de biens, elle peut réduire, voire effacer, son déficit commercial. Renforcer la souveraineté économique, bien sûr, car les crises récentes ont montré les risques liés à une dépendance excessive à des fournisseurs étrangers pour certains produits stratégiques, comme les médicaments, les composants électroniques ou certaines matières premières. Relancer la consommation de produits français, car produire localement, si c'est formidable, ne suffit pas à lui seul. Il faut aussi que les ménages et les entreprises puissent et souhaitent acheter ces produits français. Cela dépend notamment du prix, de la qualité, de la disponibilité et de l'information sur l'origine. La réindustrialisation ouvre la porte à cette exigence. Financer l'innovation, car une base industrielle importante favorise les investissements en recherche par le développement, l'automatisation et les nouvelles technologies. L'intelligence artificielle doit être un gage de souveraineté. Et je peux vous dire que sur ce salon, je n'ai vu que des témoins qui sont prêts à s'y engager. Dynamiser les territoires, car les usines et leurs écosystèmes de fournisseurs peuvent contribuer à l'activité économique de villes et de bassins d'emploi situés en dehors des grandes métropoles. Oui, il y a aussi la ruralité qui a besoin d'être réindustrialisée. Associer la réindustrialisation et la protection systématique de la production française implique aussi de tenir compte des coûts de production, de la compétitivité, des compétences disponibles, de l'énergie, de l'accès aux matières premières et des règles commerciales européennes et internationales. Oui, c'est possible et c'est ce que démontrent ici 100 exposants réunis sur ce salon et les organisateurs. Donc, comment réindustrialiser la France? Comment augmenter la capacité de production française dans les secteurs où cela est économiquement et stratégiquement pertinent, puis créer les conditions permettant aux produits fabriqués en France de trouver des débouchés en France et à l'étranger? C'est le défi qui est lancé ici au salon CEPEM et CEFIA de Toulouse et ce sont les témoins et les acteurs de cette prouesse que Sud Radio va rencontrer 2 heures durant. Oh Toulouse, oh mon pays, tu portes un instant les espoirs de tout un peuple.
1: Alors en effet, nous sommes au cœur de l'industrie, on peut dire ça, et nous sommes surtout au cœur d'un salon que l'on doit à Julie Voyer. Alors Julie Voyer, vous êtes directrice des salons Industrie GL Event, et vous êtes à l'origine de cet endroit où nous sommes maintenant. Racontez-nous ça.
0: C'est la troisième fois que vous réunissez CEFIA et CEPEM, c'est-à-dire les industries et l'industrie agroalimentaire. C'est un projet qui prend corps.
2: Bonjour à tous, merci beaucoup pour cette émission. On est ravis de vous accueillir en direct des CEPEM et CEFIA Industries. En effet, pendant 3 jours, on va avoir 600 industriels réunis qui sont là pour montrer à la fois l'innovation technologique, comment on automatise, comment on robotise, mais aussi toutes des solutions qui sont liées à la supply chain, valoriser les savoir-faire. Donc on y parle bien évidemment d'innovation. On y parle aussi de filières fortes du territoire, puisque pendant ces 3 jours, on va aussi réunir les grands fleurons. On se rappelle, l'Occitanie et la Nouvelle-Aquitaine ont une dynamique très forte. La DGE a sorti un baromètre récent sur les ouvertures d'usines en 2025. On parlait de plus 19. Quand on cumule ces deux territoires, on a plus 29. Donc très clairement, on voit cette puissance et cette innovation. C'est porté par des filières stratégiques, notamment l'aéronautique, parce qu'on est sur 40% aujourd'hui des emplois aéronautiques et spatiaux qui sont présents ici sur la région Occitanie. Et bien sûr, sur l'agroalimentaire, puisque on sait très bien que c'est le premier employeur et aussi le premier en nombre d'entreprises. Ça veut dire quoi? Ça veut dire que pendant 3 jours, on se réunit, on fait du business, on valorise l'innovation, on valorise bien sûr les savoir-faire du territoire, puisqu'on a 30% d'acteurs régionaux, on valorise les supply chains et on fait en sorte bien sûr de créer de l'attractivité aussi.
0: Julie Voyer, on se doute que les entrepreneurs qui sont ici ont pour premier souci la performance de l'entreprise. Est-ce qu'ils sont conscients, au vu de l'attente, j'allais dire, du peuple français, de se sortir de ce marasme économique dans lequel, je le disais, une classe politique incompétente nous a plongé? Est-ce qu'ils ont à l'esprit l'attente qu'il y a dans ce pays pour cette réindustrialisation qui doit normalement nous promettre un vrai sursaut économique? Est-ce qu'ils l'ont en tête?
2: Les industriels, ils l'ont en tête, ils le défendent chaque jour, ils sont engagés. Quand on regarde aujourd'hui la manière dont ils travaillent, ils cherchent à produire mieux, avec moins, ils cherchent à préserver les ressources. Ils sont dans des enjeux aussi de transmission, parce que des savoir-faire, il faut les préserver, il faut les développer, et il y a des vrais savoir-faire industriels en France. Ils en ont conscience, ils se battent, ils ont besoin d'être soutenus. C'est hyper important.
0: On leur demandera s'ils se sentent soutenus d'ailleurs.
2: Je pense qu'ils ont besoin d'avoir des signaux forts, et ils ont aussi besoin, et vous le disiez tout à l'heure dans votre édito, très important, que le consommateur comprenne. L'industrie est souvent invisible, et malheureusement l'industrie, elle recrute, c'est de l'emploi dans les territoires, c'est souvent des salaires qui sont mieux payés, on va jusqu'à des fois 20 voire 30% de plus, donc c'est des opportunités de carrière aussi, et c'est les produits du quotidien. On mange avec l'industrie, on se déplace. Alors, avec l'industrie, on communique avec l'industrie, on se soigne.
0: Il est vrai que l'enjeu agricole est, j'allais dire, plus facile à défendre parce que plus facile d'accès sur le commerce. Oui. Et puis la crise agricole est tellement tragique qu'évidemment il y a une mobilisation des consciences. Elle est moins consciente pour l'industrie parce qu'on se dit c'est un monde à part, mais bien sûr que le consommateur français doit aussi regarder l'étiquette de son fromage, de son légume, de sa volaille. Il doit aussi savoir quand il va acheter des produits, que ce soit des biens de consommation, de l'électronique, du ménager, est-ce qu'il peut acheter français. Aujourd'hui, quand vous allez, je ne vais pas citer les noms des centrales, vous n'avez que des produits qui viennent de Chine, et pourtant il y a des produits français quelque part. Comment faire? Est-ce qu'il y a une solution pour que le consommateur puisse être redirigé vers ces produits d'origine France?
2: Mais il faut faire ce qu'on fait aujourd'hui, c'est-à-dire qu'il faut en parler, il faut montrer à quel point l'industrie elle est partout, il faut qu'on rende lisible aussi auprès du consommateur ce petit drapeau, alors qui est bleu, blanc, rouge ou qui est européen, parce que quoi qu'on en dise, aujourd'hui c'est une course qui
0: est
2: plutôt...
0: On n'est pas cocardier.
2: Surtout quand on doit...
0: On est pour que tout le monde s'en sorte.
2: Exactement.
0: Et que tout le monde gagne.
2: Et le consommateur, je pense que quand c'est lisible et quand il peut, bien sûr, parce qu'on a fait une étude l'année dernière, on disait si jusqu'à 15% entre guillemets d'augmentation de prix, le consommateur français peut quand même aller acheter. Alors ça dépend des produits, ça dépend des ménages, ça dépend des situations, et on peut pas faire de généralité. Mais à un moment donné, aujourd'hui, ça ne fait plus peur de parler d'industrie. Les Français veulent soutenir leur industrie, sont fiers de leur industrie. Souvent, on a tendance à dire qu'il y a une fracture, mais ce n'est pas le cas.
0: Julie Voyer, est-ce que vous avez eu le courage, avec Sébastien Gillet, d'entreprendre ces salons GL Events?
2: Oui.
0: Bon, est-ce que, dites-moi la vérité, c'est le parlons vrai ici. Est-ce que vous avez été soutenu d'une façon générale par les pouvoirs publics, par la classe politique, par les élus locaux? Est-ce que vous sentez vraiment de la part de ces responsables qui dirigent ce pays une solidarité, une prise de conscience qui vous accompagne dans le courage que vous avez, vous, de monter ces manifestations?
2: Mais on en veut toujours plus. On est comme nos industriels, bien évidemment. Et en effet. Alors, on est dans un contexte politique
0: un peu particulier. Vous me faites une réponse, une langue de bois politicienne,
2: non,
0: je les voyais.
2: Non.
0: Dites-moi,
2: non.
0: Est-ce qu'ils sont là derrière vous pour vous aider?
2: On aurait besoin qu'ils nous soutiennent davantage.
0: Voilà, vous
2: très
0: avez
2: clairement.
0: Compris, ils
2: oui,
0: sont pas là.
2: On
0: voilà,
2: a besoin.
0: Du bout des lèvres, c'est ça? Avec le
2: on
0: petit
2: en
0: lore.
2: A besoin, oui. Après, on est dans un contexte politique un peu particulier, puisque ce sont là aussi les sénatoriales. Donc malheureusement, on sait qu'on ne pouvait pas avoir la mobilisation. On sait qu'il y a des efforts de fait, mais on a besoin de plus. On a besoin en effet que la collectivité s'investisse davantage et que les pouvoirs publics s'investissent davantage, surtout dans les territoires, parce que l'industrie, elle est présente dans les territoires.
0: Bon, et bien ça sera l'esprit de cette émission spéciale « Comment réindustrialiser la France ?» en direct depuis les salons CEFIA et CEPEM de Toulouse, en partenariat, un partenariat Sud Radio et GL Events.
2: Merci à tous.
1: Eh bien, on va poursuivre tout de suite notre tour de France de cette industrie qui s'est encore fabriquée, et on prendra la direction de Decazeville dans l'Aveyron avec Matière, une entreprise qui réalise des ouvrages d'art et des infrastructures, en recevant son responsable juridique, M. Gary Prigent.
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0: Comme nous dit Bernard Lavillier, il faut travailler encore et c'est pour ça que je reçois Gary Prigent. Bonjour Gary Prigent, vous êtes responsable juridique de la société Matière à Decazeville dans le sud de l'Aveyron. Christine Vouilleux nous en parlera, c'était un bassin minier, terre socialiste, patrie de Paul Ramadier qui fut président du conseil, je remonte au calendrier grec. Et la société Matière, il y avait une société qui s'appelait la SAM qui fabriquait des moteurs Renault de la métallurgie, faillite, et derrière Christine Vouilleux arrive le sauveur qui est Matière.
1: Oui, effectivement. Alors, on va parler de l'avenir, mais le passé, c'est un avenir qui va se coller avec un passé industriel important, avec des gens qui étaient formés. Et SAM Industrie, effectivement, ça a été la lente agonie en fait de l'industrie automobile française.
0: Tout un symbole.
1: Puisqu'il travaille essentiellement pour les usines Bosch qui étaient installées du côté de Rodez, à Aulnay-le-Château très exactement. Et puis le carnet de commandes, la crise autour des moteurs diesel, notamment avec un seul donneur d'ordre qui était Volkswagen à l'époque. Et donc tout ça, c'est lentement mais doucement périclité.
0: Mais Matière est arrivée, Matière l'a bien nommée, et Gary Prigent, vous êtes vraiment le symbole de la réindustrialisation de ce pays dans un territoire qui est très excentré en plus. Et pourtant ça marche.
2: Tout à fait, on essaie effectivement de maintenir une part de l'industrie française en France sur le territoire national.
0: Qu'est-ce que vous produisez ?
2: Aujourd'hui, nous on produit des ouvrages d'art.
0: Des
2: ponts, et on s'est diversifié dans les pylônes. Récemment, on a obtenu un appel d'offres dans le cadre d'une refonte du parc des pylônes électriques de RTE. Et donc le site qui est visé à Decazeville va servir à produire ce type de pylônes.
0: Donc c'est
2: une friche industrielle
0: que vous allez ressusciter.
2: On va tout faire pour avec les partenaires publics. Donc il y a encore un certain nombre d'études
0: soutien
2: à opérer.
0: Soutien la région Occitanie. Ménagement de Carl Delga fait ce qu'il fallait. Ils sont là quelquefois quand on a besoin d'eux et on les remercie, on les en félicite. Vous êtes responsable juridique. Réindustrialiser, ça veut dire des lois, des normes,
2: énormément. Oui.
0: C'est terrible.
2: Parfois trop, parce que ça ralentit vraiment la mise en œuvre du réaménagement du site. Beaucoup de réglementations en termes environnementaux, ce qui est forcément nécessaire. Néanmoins, parfois, ça demande quand même à ce que les pouvoirs publics s'impliquent davantage dans le cadre pouvoir faciliter, attirer aussi éventuellement les compétences, les talents.
0: J'y viens. Est-ce que vous avez des effectifs ? Est-ce que vous avez recruté ? Est-ce que les niveaux sont suffisants ? Les compétences sont réunies ?
2: C'est de plus en plus difficile.
0: Pas simple.
2: Oui. Aujourd'hui, on a besoin, par exemple, de soudeurs, d'ouvriers qualifiés, et les bassins d'emploi, aujourd'hui, sont de plus en plus réduits.
0: Donc, vous vous battez sur deux fronts, réindustrialiser financièrement,
2: tout à fait,
0: avec le soutien des collectivités locales, et aujourd'hui trouver le personnel, parce que la France ne vous fournit plus assez de bons étudiants, de bons ingénieurs, de bons ouvriers.
2: Exactement. C'est aussi des territoires qui sont un peu reculés, donc qui n'attirent pas forcément la jeunesse, qui n'attirent pas forcément, c'est des métiers aussi qui peuvent être considérés un petit peu moins attractifs, un peu vieillissants.
0: Vous y croyez.
2: Mais oui, on y croit parce que.
0: Comment s'appelle votre président ?
2: Monsieur Philippe Matière.
0: Philippe Matière. Je dis qu'il aurait pu être là, mais il a été retenu par cette obligation. Et on comprend ce que vous nous dites, qu'il n'ait pas pu venir. On est tellement content de vous avoir, Gary Prigent, avec nous. Et on sent que ce symbole, si toute la France pouvait savoir qu'il y a des gens comme vous qui se battent pour relancer des friches industrielles, et je vois que tout autour de nous ici, il n'y a que des combattants, il n'y a que des résistants. Donc effectivement. Concrètement, quel est l'objectif financier ? Combien d'emplois ?
2: On espère pouvoir produire entre 3000 et 4000 tonnes de produits de en acier, de matériel par an.
0: C'est ta technologie de pointe ?
2: C'est une technologie, assez avancée. De pointe, je n'irai pas jusque-là, mais il y a quand même beaucoup de savoir-faire derrière. Et on va essayer, de diversifier aussi nos activités. Enfin, comme vous l'avez dit, on se lance dans les pylônes. On est plus dans la fabrication des ponts en acier.
0: Des ponts en acier. Donc, bassin d'emploi fort. Decazeville va renaître grâce à vous.
2: On l'espère, on va tout faire pour.
0: Le maire vous accueille, le conseil départemental de l'Aveyron, il vous accueille les bras ouverts, ces gens-là.
2: Normalement, oui, c'est le cas. Mais on va essayer de redynamiser un maximum pour refaire naître.
0: Où en est le projet, là, concrètement ?
2: Le projet, il est, on est dans les dans la phase des études,
0: oui.
2: Parce que le site exige certainement quelques études de dépollution.
3: Il y a d'énormes, je suis sûr qu'il y a d'énormes.
2: C'est un site classé IPCE, mais... donc aussi il y a toutes les autorisations qui sont à louer à
3: avec des commissions, des comités, des bureaux d'études.
2: Exactement, des études, des enquêtes publiques sur le site.
3: Bon, date de l'ouverture. Voilà. Allez, ouverture des portes. Si tout se passe bien.
2: Courant 2027, espérons.
3: Tout de suite. C'est pour l'année prochaine.
2: On espère fin 2027 pouvoir lancer les premières productions.
3: On viendra vous voir, je peux vous dire. Ouais. Et puis comprendre comment ça se passe. Les gens qui travaillent pour vous, qui vont arriver, ils sont plein de serveurs aussi.
2: Mais oui. Enfin, on espère qu'on va pouvoir attirer un maximum de personnes. Je pense qu'il y a encore des compétences qui restent dans la région.
3: On va tout faire pour la vérité. Les attirer. Quand on se lance dans un projet, qu'on décide d'aller à Decazeville, vous auriez pu aller ailleurs. Mais Philippe Mathière, il peut choisir. Pourquoi Decazeville et c'est quoi les épreuves les plus difficiles à franchir?
2: Il y a derrière une stratégie en fait industrielle,
3: oui.
2: Par rapport à nos sites de production. On est aujourd'hui à Aurillac et puis à Bagnac-sur-Célé, donc dans le Cantal.
3: Donc vous êtes régional.
2: Et le Lot. Et donc ça forme une...
3: Que des endroits tranquilles, hein.
2: C'est pas
3: dans les banlieues des grandes métropoles.
2: Non, tout à fait. Mais aujourd'hui, on arrive à servir nos clients tant sur le plan national qu'à l'international.
3: Dites-moi, vous n'allez pas abîmer l'environnement, ça sera...
2: Non, il n'y a aucune raison. Bien entendu.
3: Toujours, vous savez, quand une jolie...
2: Non, aujourd'hui, on est tellement tenu par aujourd'hui des politiques RSE, etc. Et ce qui est très, très, très bénéfique, hein, aussi, on améliore notre vie, notre approche, ça permet d'innover. Donc, il faut. Ce qu'il y a, c'est qu'il ne faut pas que ça crée des obstacles qui ralentissent le déploiement des projets.
3: Christine Bouillot, il faut y croire.
1: Oui, alors, c'est vraiment. C'est vraiment le symptôme, en tous les cas, c'est vraiment la résultante d'un défi, d'abord humain, parce qu'il y a effectivement un patron qui décide de se lancer dans un ancien bassin industriel, de le redynamiser, de s'implanter, donc avec tous les obstacles, on le dit, et administratifs, environnementaux, les enquêtes publiques, tout ça demande du temps, de l'argent, évidemment, donc c'est là qu'on peut intervenir, évidemment, les pouvoirs publics, hein, c'est de faciliter aussi tout ça, et aussi, c'est le symbole d'une renaissance, et quand on visite tous ces bassins d'emploi, on comprend ô combien, quand on voit tous ces volets fermés, ces boutiques qui ont déserté, enfin, on comprend ce que ça veut dire, la désindustrialisation.
3: Voilà. J'y arrive. J'ai parlé de résurrection.
1: Il faut encore plus que ça, parce que comme vous disiez, comme le dit notre invité, il faut attirer. Il faut être capable de dire à des jeunes, à un futur soudeur, un futur ingénieur, oui, tu peux venir vivre à Decazeville. Donc ça veut dire qu'il faut que la vie autour soit sympa, qu'il y ait des restos, qu'il ait une vie et qu'il ait le sentiment. Parce que c'est pas toujours évident, et c'est ce que disent tous les employeurs un peu décentralisés des grandes métropoles, c'est qu'il faut attirer le conjoint, il faut pouvoir se dire que les enfants auront un collège, que vous ne mettrez pas 3 heures pour aller rencontrer un médecin, etc. Donc, en fait, c'est tout ça. C'est pas simplement remettre une usine, c'est de remettre de la vie.
3: Écoutez, Decazeville est dans le Rouergue, et moi, je peux leur dire que dans le Rouergue, il y a la Truffade et la Ligo, et quand vous ouvrirez l'usine, Gary Prigent, on viendra avec Christine, avec Anissa, toute l'équipe, on viendra partager un aligo avec vous pour célébrer la victoire de Mathière et cette réouverture d'une usine au sein d'un bassin industriel qui était mort et qui aujourd'hui est en train de renaître. C'est le symbole de la réindustrialisation de la France et vous en êtes aujourd'hui le témoin. Merci Gary Prigent d'avoir été à l'antenne de Sud Radio.
4: Merci.
2: Au revoir.
4: Tout de suite sur Sud Radio, la France annonce vouloir lancer sa fusée en 2027. Christine Bouillot nous dira tout. À suivre également les risques de panne sèche. Effectivement, la crise du carburant n'a pas dit son dernier mot et s'accentue davantage. Nous parlerons également d'une grève dans les restos U saturés. C'est la crise.
3: À 1 euro, vous vous rendez compte ?
4: Évidemment.
3: À 1 euro, évidemment que c'est saturé.
4: Et puis nous parlerons également des dangers de l'intelligence artificielle qui consomme un peu trop d'électricité. Christine, encore
3: une fois. Oui, même si sur ce salon, il y a un petit peu de controverse.
1: Non, vous verrez. Je dirai tout.
3: Eh bien, d'accord. À tout de suite sur Sud Radio. Vous restez avec nous, vous allez voir. Ça va continuer à chauffer.
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3: Oyez, oyez, nous sommes à Toulouse. Comment réindustrialiser la France ? Une émission spéciale en direct depuis les salons CEFIA et CEPEM. Un partenariat Sud Radio, JL Events. Mais moi, mon partenariat aujourd'hui, il est avec Christine Bouillot. Christine Bouillot, je n'en crois pas mes oreilles. Vous allez nous porter sur les, nous transporter vers les étoiles.
1: Ouais, dans l'espace, en tous les cas, on va parler de cet enjeu-là. Parce que dans ce salon, il y a une question, et il y a toute une frange aussi des entreprises qui travaillent pour le spatial notamment. Et on va parler d'une petite information qui est un peu passée sous silence, pas chez nous à Sud Radio. On va vous parler d'une start-up bordelaise qui s'apprête, écoutez bien, à lancer l'année prochaine la première fusée expérimentale en France pour une société privée. On connaît les lanceurs d'Ariane.
3: À Kourou.
1: Voilà, je vais vous parler de la différence. Cette société, cette start-up de 120 personnes, elle s'appelle Hip Space. Elle va lancer la fusée, et ça, ça va vous plaire, Perico. La fusée va s'appeler Baguette.
3: Oh !
1: Si, en symbole, la baguette française.
3: Effectivement, la baguette dans l'espace.
1: Baguette One. Elle va tester une nouvelle un nouveau mode de propulsion, et ça c'est important. Elle va fonctionner au plastique recyclé. C'est un lancement qui s'effectuera depuis la base de la DGA et ses missiles, qui est basée à Biscarrosse. Vous le savez, il y a une grande base militaire à cet endroit-là. C'est l'armée, en fait, qui suit ce projet de très très près. Le projet de la Stateur Bozolais, c'est de développer et de lancer ces fusées afin d'aller sur le marché des petits satellites de 250 kilos maximum. Ça, c'est le marché de l'avenir, les tout petits satellites de quelques kilos qui sont capables d'aller réparer des gros. Bref, il y a tout un écosystème autour de ça. C'est la course qui est lancée. C'est formidablement intelligent, car ce mode de carburant à base de plastique recyclé permet de dépendre de personne. Perico, ça intéresse fortement l'armée française, car il n'y a aucun risque dans le transport de ce carburant, contrairement aux autres modes de propulsion, notamment les deux carburants que l'on met qui sont ultra explosifs, ultra dangereux, ultra sécurisés. Là, vous pouvez faire partir votre fusée d'où vous voulez. Donc, bravo à Baguette One. On va suivre ça. Le premier tir d'un lanceur privé civil français, ça va se faire dans le Grand Sud-Ouest.
3: Vous voulez que je vous dise, Christine,
1: oui.
3: Les rachitiques du BUP qui nous gouvernent, comme dirait André Berkoff, ne nous méritent pas quand on voit de telles performances.
1: Il y a de l'intérêt. On n'a pas de pétrole, comme on dit. On n'a jamais si bien parlé comme ça.
0: Perico, maintenant,

0: chance. J'étais trop pressée de vous lancer,
1: tout
0: vous
1: va
0: avez
1: bien,
0: vu.
1: Anissa.
0: Je m'emballais. Alors, on va parler d'un sujet grave, celui du carburant, qui est une crise qui ne dit toujours pas son dernier mot, et je crois que l'hiver s'annonce rude.
1: Mais on risque la panne sèche, comme le dit la chanson, la panne d'essence. Alors, la panne d'essence, en général, c'était un prétexte pour séduire les dames. Ah, je suis en panne d'essence. Et là, je peux vous dire que ça sera du sérieux, parce que la consommation du carburant a baissé en France de 6%, 75% pour le gazole. Plus d'une station sur 6 était à sec hier, lundi 21 septembre. Alors, bien sûr, il y a celle, on va la citer, Total, parce qu'elle fait, elle fait un plafonnage des prix, 1,99 pour l'essence et 2,25 pour le gazole. Évidemment, elles sont prises d'assaut. Je les ai vues l'autre jour, donc du coup, j'ai dû passer à la troisième. Voilà. Alors, le gouvernement dit, Maude Bréjon dit, pas de panique, nous disposons de 3 mois de stock stratégique et on n'a même pas encore tapé dessus. Je sais pas si c'est vraiment très rassurant. Il y a une réalité, c'est que la situation en Arabie Saoudite avec l'attaque des Houthis, on en parlait hier, l'attaque de cet oléoduc saoudien a provoqué une nouvelle coupure d'alimentation et l'Arabie Saoudite est en train de dire, moi je ne pourrai pas, dans quelques semaines, je ne pourrai pas fournir la quantité prévue de pétrole. Donc on risque une pénurie mondiale, européenne, et en tout cas pour nous en France, il y a des stations-service qui ne pourront pas fonctionner. Alors, le plus inquiétant, c'est qu'il y a une source élyséenne qui dit, on garde le contrôle de nos flux énergétiques et de notre approvisionnement. Il faut pour cela que l'Ukraine tienne, afin que nous puissions continuer à priver la Russie de ses ressources en diesel pour qu'elle nous soit réservée. Mais ça veut dire que si la paix arrive, on aurait encore une pénurie supplémentaire. Eh bien, c'est pas rassurant. Je peux vous dire, achetons des voitures à Anne, nettoyons les vélos et prévoyons, parce que si on a un gouvernement qui n'est pas capable de nous assurer un flux de carburant nécessaire à notre consommation, à un moment donné, vous allez voir, quand on l'a vu quelquefois, hein, quand la station d'essence a marqué zéro et que tout est fermé, ça pose un problème, Christine, vous l'avez connu.
2: Oui, on l'a constaté, effectivement, ces stations sont prises d'assaut, elles sont vidées en quelques minutes simplement parce que les automobilistes ont besoin d'aller vers un prix qu'ils connaissent, hein, c'est ça, c'est tout simplement ça. Alors voilà. Moi, il y a quelque chose qui m'interpelle, hein. Je discutais avec des gens qui habitent à La Réunion. À La Réunion, le préfet a décidé depuis très longtemps, pour lutter contre la vie chère, de plafonner les prix des carburants. C'est-à-dire qu'ils sont plafonnés. Pourquoi ça n'est pas possible dans d'autres départements français de dire, ben voilà, on va effectivement plafonner les prix pour tout le monde, plutôt que pour un distributeur, parce que c'est ça en fait qui en cascade crée cette pénurie dans les stations-service, avec des réserves qui sont certes là aujourd'hui, mais du coup dans les autres stations où il y a moins de consommation, ben, il y a moins besoin de venir réapprovisionner. Donc en fait, c'est un cercle vicieux qui est en train de s'installer et il faut vite inverser la tendance. Mais ce qui est certain, c'est que les Français aujourd'hui, à tous les niveaux de la société, sont en train de se demander comment on va faire effectivement pour circuler, pour travailler. Est-ce que ça vaut encore le coup? Je rappelle quand même que les Français dépensent entre 200 et 300 euros de plus pour tous les gros rouleurs. Hein. Et puis encore aussi cette magie française, comme on peut l'appeler, comme vous en parlez souvent sur Sud Radio, c'est cette aide aux gros rouleurs, cette aide des carburants qui mettent des mois à arriver en fait sur le compte en banque des entreprises et des particuliers. Ça, c'est quand même assez magique.
1: Je connais le préfet de La Réunion parce qu'il a été en poste à Tours, préfet d'Indre-et-Loire. C'est un républicain sans concession et ça m'étonne pas de lui qu'il ait plafonné, lui qui a eu le courage en tant que préfet de plafonner le prix de l'essence. Suivante.
0: Ah bah c'est à moi.
1: Bien sûr. Anissa, vous allez nous parler de ces restaurants qui, à cause ou grâce au repas à 1 euro, sont submergés et n'arrivent plus à fournir.
0: Bah, c'est sûr. Alors, disons qu'un repas complet à 1 euro sur le papier, c'est difficile de contester la mesure. Depuis le 4 mai dernier, ce tarif, en plus, n'est plus réservé aux étudiants boursiers ou en situation de précarité. Il est accessible à tous les étudiants dans tous les restaurants universitaires. Le succès, évidemment, est spectaculaire. Près de 5,5 millions de repas à 1 euro ont déjà été servis en moins de 4 mois. Chaque plateau coûte en réalité environ 8 euros, dont 7 euros sont pris en charge par l'État. Il faut le dire. Mais comme le raconte Sud-Ouest, nos confrères de Sud-Ouest aujourd'hui, derrière cette mesure sociale se cache maintenant une énorme difficulté. Les restaurants universitaires saturent et les personnels s'épuisent. Les files d'attente s'allongent. On a tous vu ces images incroyables d'étudiants qui faisaient la queue pendant des heures.
1: Il y a même des grèves, je crois.
0: Et, ben, et on y vient absolument. Les cuisines tournent à plein régime, elles n'en peuvent plus. Ben, grève. Le gouvernement avait pourtant annoncé 204 emplois supplémentaires, 5 millions d'euros d'investissement urgent, une enveloppe globale de 50 millions d'euros. Mais pour le moment, la situation est chaotique et le personnel s'est mis en grève.
1: Christine,
2: Oui.
1: L'intelligence artificielle, la vôtre est totalement naturelle.
2: Et, alors, la mienne,
1: est éternelle.
2: En la mienne est naturelle et éternelle, mais en tous les cas...
1: Mais vous ne consommez pas beaucoup d'électricité et vous ne puvez pas beaucoup d'eau pour la maintenir, votre intelligence
2: artificielle. Voilà, alors c'est un peu le... En fait, c'est un peu toujours pareil. Hein, c'est-à-dire qu'on développe quelque chose qui est formidable sur le papier, puis derrière, il y a les conséquences en cascade qui, malheureusement, sont un peu découvertes au fur et à mesure qu'on prend le train.
1: Donc,
2: l'IA, il y a un rapport de 3 sénateurs, hein, 3 couleurs différentes, hein, les sénateurs, donc on ne veut pas parler de rapports partisans, qui ont fait un rapport sur l'impact de l'IA dans pour notre environnement. Ils ont travaillé pendant 9 mois, et ce qui pose problème, bien sûr, ce sont donc les data centers qui vont héberger toutes nos données d'intelligence artificielle, ces data centers ultra puissants dans lesquels la planète entière est en train de rivaliser et d'investir. Sauf que ces monstres sont des consommateurs d'énergie électrique. Il faut pour un seul data center 100 mégawatts, voire 1 gigawatt, contre 10 mégawatts pour un simple centre de données classique aujourd'hui. D'ici 4 ans, dit ce rapport, la consommation de ces data centers va doubler pour atteindre 1500 terawatts. Alors moi, ça me dit presque rien.
1: Non, mais c'est gigantesque.
2: C'est le triple de la consommation électrique de toute la France sur une année. Je répète, on va consommer d'ici 4 ans 1500 terawatts d'électricité, c'est-à-dire le triple de la consommation de nous tous français sur une seule année. Ce besoin de puissance, il va également augmenter bien évidemment les émissions de CO2. Certains pays comme aux États-Unis utilisant une énergie électrique plutôt venant du pétrole. Nous, on a la chance d'avoir effectivement les centrales nucléaires. Certains data centers vont être connectés à ça.
1: Il va falloir en remettre, sans aller jusqu'à de quasi, il va falloir en rouvrir quelques-unes. Hein.
2: Et puis cela n'est pas des moindres, cette consommation d'eau nécessaire pour refroidir ces data centers, les demandes et les besoins sont colossaux, sauf qu'aujourd'hui, on sait que l'usage de l'eau, il va falloir le répartir entre les différentes factions de la société, les populations, l'industrie, l'agriculture, les data centers, et que tout le monde va devoir partager la même ressource en eau qui se raréfie. Des soucis.
1: Il faut faire des circuits fermés avec la récupération des eaux grises.
2: Oui, mais il faut déjà commencer, il en faut.
1: On va se mettre au travail, et c'est pas les idées qui manquent.
2: Alors,
1: vous avez sur ce salon des gens qui y ont pensé, je peux vous dire.
2: Exactement, parce que effectivement dans ce salon, et j'ai fait un tour tout à l'heure, on réfléchit justement à cette consommation énergétique, c'est-à-dire faire ces sites industriels éco-responsables, parce qu'on est capable de le faire, on a des idées absolument géniales pour y arriver.
1: Je vous fiche mon billet que les génies qui sont ici vont nous trouver une solution.
2: Ah, j'espère.
0: Et bien tout de suite, nous retrouverons Henri Cardonnet, qui est le directeur des opérations de Cagir Drone. Disons qu'il est l'incarnation même de ces patrons de TPE et de PME qui font vraiment vivre l'industrie au quotidien. Il innove, il crée des emplois et il sera avec nous tout de suite sur Sud Radio.
1: Mais avant, nous avons le grand André Bercoff qui va nous parler de la ville de Paris. Figurez-vous que Emmanuel Grégoire, qui avait fait tant de promesses sur le fait qu'il allait y avoir un changement de politique avec Madame Hidalgo, est en train de se promener à travers le monde. Il devient un maire globe-trotteur. André Bercoff, écoutez sa voix, va nous raconter ça avec la ferveur qu'on lui connaît.
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21: Cities bear a significant responsibility for climate issues. They contribute, of course, to climate change through their emissions, and yet this is precisely what empowers them.
22: Ah, who is the very good man who is speaking English? Allez, je vais pas dire like Spanish cow, non. Non, non. Eh bien, ce n'est autre que notre maire de Paris, Emmanuel Grégoire, qui hier était aux États-Unis pour un raout, ça s'appelle Urban 20 Climate Week. Voilà, c'est la semaine du climat aux États-Unis. Ils ont appelé un certain nombre de maires et évidemment, Emmanuel Grégoire n'allait pas rater ça. Évidemment, il est parti avec un certain nombre de conseillers, dont je crois Audrey Pulvar, et puis d'autres. Et oui, c'est toujours agréable quand même d'aller à The Big Apple, la grosse pomme. Mais je rappelle que en mars 2026, après son élection, juste après, on lui avait parlé. Est-ce qu'il va suivre l'exemple d'Anne Hidalgo qui entre une baignade à la Seine à 1 400 000 000 €, vous rappelez, la Seine qui devait être ouverte à la navigation, et puis Tahiti et autres. Eh bien, ah non, non, non, moi je ne ferai pas ça, disait Emmanuel Grégoire. Il disait même, je ne ferai pas de déplacement qui ne serait pas strictement justifié la première année de mon mandat. Oui, mais vous comprenez, New York vaut bien une petite dérogation, évidemment payer voyage avec l'argent des Parisiens, mais enfin, ouais, oui, l'argent public, merveilleux argent public, hein, merveilleux, 100 milliards, vous savez, on peut y aller très loin, au-delà de la mairie de Paris, 100 milliards d'euros par an pour les agences d'État, pour les copains et les coquins, et ça vaut pour la gauche comme pour la droite, les nuits d'hôtel à 1700 euros pour Delphine Ernot, la présidente de France Télévisions, magnifique pour Cannes, bien sûr, 40 milliards pour les migrants, etc., etc. Non, non, mais tout va bien. C'est ça qui est formidable dans ce pays. L'essence à 3 euros, bientôt, le problème des hôpitaux, le problème du pouvoir d'achat, etc. Mais, écoutez, on dépense, on est là pour ça, et c'est tout à fait normal qu'on se retrouve dans un système où le ruissellement coule, mais uniquement dans certaines sources et dans certaines rivières. Attention, attention, distinguo, hein, on va pas faire ça pour tout le monde, hein, non, non, non, on a autre chose à faire. C'est formidable parce qu'on se demande au fond, Vous savez, je pense au livre de Sarah Knafo, au livre de Laurent Berton, et puis beaucoup d'autres, aux Fossoyeurs sur les EHPAD, le livre aussi de les Fossoyeurs. Et on dit quoi? On dit un truc très simple, au fond, c'est un sentiment d'impunité qui perdure, magnifique. On n'est pas, vous savez, il y a les SARL, les sociétés à responsabilité limitée. Eh ben, tout se passe comme le système français est une société à irresponsabilité illimitée. Il n'y a aucun problème, passez muscade. Et oui, si j'ai envie de me balader à New York, eh ben pourquoi pas ce raout bidon, effectivement, du Urban Climate Week. Voilà, écoutez, il faut bien qu'on s'amuse un peu, qu'on ait un peu d'argent. Quoi? Vous pestez quand vous arrêtez à la pompe à essence. Eh bien, écoutez, c'est comme ça. Ou si c'est pas comme ça, eh ben manifestez-vous. À demain.
0: Place maintenant à ceux qui font vivre l'industrie au quotidien, les patrons des TPE et des PME. Ils innovent, ils créent des emplois, ils développent des technologies de pointe, mais ils doivent également composer avec les charges, les normes, les difficultés de recrutement et plein d'autres choses. Et tout cela va nous être expliqué et raconté par Henri Cardonnet, directeur des opérations de Cagir Drones. Bienvenue.
2: Merci beaucoup.
1: Bonjour Henri Cardonnet, merci d'être en direct ici sur ce studio de Sud Radio au salon CEPME CEFIA en direct de Toulouse. Vous manipulez les drones, mais dites-moi, c'est des drones sympathique, c'est pas des drones qui font exploser. Parce que là, les drones qu'on voit à la télé en ce moment, c'est pas des drones qui sont très gentils. Vous, ce sont des drones pacifiques?
2: On va dire que ce sont des drones gentils. On essaie de faire des choses bonnes et surtout des choses qui puissent être utiles et qui apportent une vraie plus-value, notamment sur l'aspect financier.
1: Cagir Drone, est-ce que le mot... Vous êtes à Saint-Gaudens, hein, il me semble.
2: Effectivement, Saint-Gaudens.
1: Est-ce que Cagir, c'est une allusion à cette montagne du Comminges qui domine la vallée?
2: Effectivement.
1: Mais vous l'avez réécrit Cagir.
2: Effectivement, Cagir, voilà, Cagir, pour avoir un nom commercial qui puisse un peu poser l'intrigue. Mais voilà, pour ceux qui sont du Comminges, comme on dit chez nous, effectivement, le Cagir, c'est une montagne qui est assez connue ici à Saint-Gaudens.
1: Alors, Cagir Drone, des drones de nettoyage, d'installation, vous remplacez un petit peu les échafaudages là où ils ne peuvent pas accéder, si je comprends bien.
2: Effectivement, alors nous, on a trois axes, trois activités. On fait tout ce qui est captation, donc de la photo, de la vidéo. On va faire de l'inspection technique, visuelle, thermographique et principalement du nettoyage au moyen de drones qui sont fabriqués à Cahors, donc toujours dans le sud, dans le sud-ouest on va dire, mais des drones de nettoyage qui font entre 12 et 15 kilos avec 2 mètres d'envergure et on va emmener en fait le produit et le rinçage dans des endroits compliqués d'accès.
1: Vous exposez au salon CEPEM là aujourd'hui actuellement. Vous avez un stand
2: effectivement,
1: j'allais dire, qui est démonstratif.
2: Effectivement, voilà, on a un stand avec d'autres collègues où on a 30 mètres carrés, où on montre les drones qu'on utilise. Donc il y a des drones de nettoyage, des drones d'inspection, on a du matériel également des exosquelettes, enfin voilà, pour montrer les techniques en fait qu'on utilise pour nettoyer les grosses structures. Et on a également, pour ceux qui veulent, un petit parcours d'initiation avec des petits drones.
1: Je suis allé voir tout à l'heure, j'ai vu ça.
2: Voilà, tout le monde peut s'essayer.
1: C'est très pédagogique et on a envie de monter dans le drone. Dites-moi, est-ce que ça met un petit peu les activités, les échafaudeurs vont se dire, oh là là, Cagir Drone, c'est l'intelligence artificielle de l'échafaudage, ou non, il y a du boulot pour tout le monde?
2: Non, il y a du boulot pour tout le monde, mais c'est qu'il y a la vie humaine est quand même quelque chose d'important. Aujourd'hui, les échafaudages, il y a des accidents, les cordices, il y a des accidents.
1: Bien sûr.
2: Il y a des sols qui ne peuvent pas accueillir un échafaudage, qui ne peuvent pas accueillir une nacelle.
1: Vous faites des châteaux, par exemple, dans les douves, on ne peut pas mettre d'échafaudage.
2: Effectivement, on a fait des châteaux avec des douves, il n'y a pas d'échafaudage, les cordices, c'est compliqué, donc on envoie un drone. L'idée est là, c'est de pouvoir avoir une plus-value par rapport au risque qu'il peut y avoir dans les méthodes traditionnelles.
1: Et la tour de 80, 120, 200 étages, c'est sûr que...
2: Alors des tours de 80 mètres, c'est faisable. 100 mètres, on pourra y aller. 200 mètres, on a besoin encore d'avoir des drones qui soient fiables, qui soient compétents, mais ça arrive.
1: Alors, vous êtes une PME, hein, petite et moyenne industrie.
2: Effectivement.
1: Comment ça s'organise? Au départ, avec votre épouse. Hein, vraiment, on part d'un noyau familial.
2: Ben, on commence avec des initiations au pilotage de drones, et puis un fabricant de Cahors, qui est un ami proche aujourd'hui, montre des drones de

0: c'est ça. Aller
1: qu'un
0: c'est
1: drone.
0: Ça. En fait, le drone va permettre, avec l'outil qui est dessus, d'emmener le produit à basse pression. Et dans une deuxième phase, on fait un rinçage à la haute pression.
1: Bon, il faut du personnel pour ça quand même, Bruno.
0: Alors nous, des employés, on n'en a pas parce qu'on n'a pas du boulot tous les jours. Voilà. Par contre, on a une équipe aujourd'hui où on opère de façon nationale. On fait chacun nos petites activités chez nous, mais quand on a des gros chantiers, des centrales nucléaires, des prisons, ben on vient à plusieurs et là, on mobilise une équipe
1: donc,
0: pour faire des gros chantiers.
1: C'est en fonction de l'importance du chantier que vous pouvez faire des contrats qui sont provisoires, bien entendu, et vous performez. Activité performante, vous sentez dans une énergie qui est en train de...
0: Ça pousse de plus en plus. Hein.
1: Ouais.
0: Ça pousse de plus en plus.
1: C'est un défi quand même ou non ?
0: C'est un défi, il y a beaucoup de rigueur. On est considéré comme des commandants de bord par la Direction Générale de l'Aviation Civile, donc il y a une réglementation, il y a beaucoup de choses à savoir.
1: Vos drones sont français ou...
0: Les drones sont français.
1: Ils viennent d'où ?
0: De Cahors, on a des drones de Cahors, de Reims.
1: Drones français, ouais. Avec une société française.
0: C'est ça.
1: Ben là aussi. Et en fait, vous participez à la réindustrialisation de ce pays.
0: On essaye.
1: On est bien d'accord.
0: À petite échelle.
1: Voilà. Merci. Merci Henri Cardonnet. Je rappelle le thème de cette émission, Comment réindustrialiser la France. Une émission spéciale en direct depuis les salons CEPEM et CEFIA de Toulouse. Un partenariat Sud Radio GL Events. Vous restez avec nous, Anissa.
2: Mais on va continuer dans le concret. Évidemment, on va se poser une question. Qu'est-ce qui rend l'industrie française rentable? Parce qu'effectivement, produire en France, c'est défendre des emplois, des compétences et notre souveraineté. Pour y répondre, Olivier Grosse, directeur général de l'entreprise Signal, tout de suite sur Sud Radio.
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2: À suivre, comment rouvrir nos usines direction les salons Cefia et CPM de Toulouse en partenariat avec GL Events. Mais avant ça, les informations, c'est avec Elsa Ruot. Bonjour Elsa.
4: Bonjour à tous. Une petite fille de 5 ans retrouvée morte à Blois. Le parquet du Loir-et-Cher l'annonce aujourd'hui et précise que son père l'a vraisemblablement tué. La mère de la victime avait donné l'alerte hier. Le quadragénaire a été retrouvé aux côtés de sa fille dans un état critique après s'être donné des coups de couteau. Mais son pronostic vital n'est pas engagé, ajoute le procureur. Selon plusieurs médias, le drame a eu lieu dans un contexte de séparation difficile des parents. Dans l'actu de cette mi-journée également, Emmanuel Macron n'assistera pas aux messes du pape Léon XIV lors de sa venue en France. C'est ce que vient d'indiquer l'Élysée. Le chef de l'État recevra le pape à l'Élysée à son arrivée vendredi. Et pendant ces 4 jours de voyage, Léon XIV va donner plusieurs messes, notamment samedi après-midi à Paris, place de la Concorde et sur les Champs-Élysées. Le rendez-vous est fixé à 17h. Le Premier ministre et plusieurs de ses ministres vont présenter des aides pour les automobilistes face à la hausse des prix des carburants. Et le surplus de TVA lié à ces augmentations sera redistribué, assure le gouvernement. Il n'y aura pas de gain pour les comptes publics. Il veut réintégrer la primaire de la gauche. Philippe Brun lance un recours devant la justice. Le député socialiste avait été écarté de son parti la semaine dernière après des accusations de violence sur une ancienne collaboratrice. Le référé a été examiné ce matin et le délibéré sera rendu demain, alors que le premier débat entre les candidats de cette primaire aura lieu dans la soirée de ce mercredi. Le Japon constate les dégâts après le passage d'un siphon destructeur dans la région de Tokyo notamment. Les alertes commencent à être levées. 45 000 foyers étaient encore ce matin privés d'électricité. Le premier bilan des autorités fait état de 4 morts et de 6 personnes portées disparues après des glissements de terrain. Et puis le foot et le début ce soir de la Ligue des Champions féminines. Les joueuses du Paris Saint-Germain vont défier le Real Madrid. Coup d'envoi à 21h. Les deux autres clubs français en lice, Lyon et le Paris FC, joueront demain. Voilà pour l'info. Très bon début d'après-midi.
2: Merci beaucoup Elsa Ruot.
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2: Bon, la météo Sud Radio, nous sommes fin septembre, mais il fait un temps à faire des derniers barbecues, n'est-ce pas Rémi André? Bonjour.
6: Bonjour à toutes, bonjour à toutes. Eh bien ça y est, le soleil domine partout, il a dissipé quelques bandes de brume, de brouillard. Certes, nous trouverons peut-être quelques nuages cet après-midi sur la pointe bretonne ou sur la Corse, mais rien de très significatif. On notera également que le vent souffle vers la Méditerranée, dans le domaine du Mistral et de la Tramontane, et surtout que les températures remontent, températures qui cet après-midi peuvent atteindre les 22 degrés à Lille, tout comme à Cherbourg. On ira jusqu'à 24 degrés à Brest, 25 degrés pour Paris. Nous irons plus au sud jusqu'à 27 degrés à Limoges ainsi qu'à Clermont-Ferrand. Et évidemment, 30 degrés sont prévus entre Bordeaux et Toulouse ainsi qu'à Marseille. Le maximum pourrait être à nouveau de 33 à 34 degrés entre Montpellier et Perpignan. Demain, jour de l'automne, nous aurons quasiment le même temps, toujours beaucoup de soleil dissipant les bandes de brouillard matinaux et toujours ces températures estivales l'après-midi.
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7: Entre le prix de l'énergie, le coût du travail, les normes et la concurrence étrangère, qu'est-ce qui permet encore à l'industrie française d'être rentable? Nous allons parler productivité, innovation et compétitivité avec Olivier Gross de l'entreprise Signals qui se trouve à La Rochelle, dont le secteur est comme le nom l'indique, on parle de signalisation, c'est ça?
8: Bonjour Olivier Gross, merci d'être en direct sur Sud Radio. Comme le disait un instant Anissa, votre société s'appelle Signal. Non, ce n'est pas du dentifrice, il n'y a pas de méprise. D'ailleurs, c'est Signal, c'est avec un S. Vous êtes à La Rochelle et vous avez une activité très particulière mais essentielle qui sauve des vies. Vous faites de la signalisation, de la signalétique sur les chantiers, sur les endroits dangereux. Et pour ça, il faut du matériel très précis et une technologie très pointue.
1: Bonjour à tous. Oui, tout à fait. Donc, Signal opère dans la gestion des risques. On vient éviter l'accident potentiel en faisant de la prévention des risques et donc en venant signaler des zones dangereuses, en venant protéger avec des barrières, en faisant ralentir des véhicules avec du marquage au sol ou des ralentisseurs. Voilà, on vient éviter l'accident.
8: C'est un matériel très particulier. Il y a des codes, il y a des normes, il y a des couleurs, il y a des formes.
1: Alors tout à fait, vous avez une réglementation avec des pictogrammes à respecter. Vous avez des standards européens, mondiaux à respecter, en effet.
8: Ça peut être un chantier de route, d'autoroute, un chantier industriel. C'est sur la route, mais ça peut être aussi dans les airs. Ou s'il y a par exemple des câbles à haute tension, c'est vous qui faites cette signalétique pour que les avions aillent passent.
1: Alors, tout à fait, hein, la prévention des risques est partout. Hein, on va dans les collectivités, aux abords des écoles, on va venir faire ralentir les véhicules. Ça peut être le petit artisan qui va travailler au bord d'une route et qui va devoir se sécuriser par rapport aux véhicules. Ou ça peut être des lignes de production où vous avez des véhicules qui viennent livrer du matériel aux différentes lignes de production. Et là, vous avez des machines et des hommes qui cohabitent dans un espace. Il faut éviter que... Il y a accident entre les hommes et ces machines.
8: Alors il y a deux temps dans votre activité chez Signals. Vous produisez le matériel et vous assurez la prestation. Est-ce que c'est rentable d'avoir à la fois la production du matériel, la création, et ensuite l'application du service?
1: Alors c'est même essentiel pour se différencier de la concurrence. C'est d'avoir une solution complète. C'est-à-dire que le client, aujourd'hui les clients sont de plus en plus soumis à des restrictions de budget, donc ont de moins en moins de temps, et donc ils veulent des solutions, comme on dit, easy to deal with. Il faut que ce soit facile. Et donc le client avec nous va pouvoir préparer son chantier, avoir tous les conseils qu'il faut, les normes à respecter, etc. Nous, on va produire les produits.
8: Quel pourcentage des matériels que vous utilisez est produit par vous-même?
1: Aujourd'hui, on est à peu près à 40%.
8: 40%.
1: Aujourd'hui, c'est fabriqué en France, à La Rochelle, notre atelier.
8: Avec des matériaux français, production française, made in France, on peut dire.
1: Tout à fait.
8: Avec une garantie, en partie, il y a toujours forcément un élément. Est-ce que avec le coût des matières premières, puisque vous produisez, avec la concurrence, est-ce que la rentabilité aujourd'hui, c'est un véritable défi? Parce que c'est bien de réussir technologiquement et d'aboutir dans le projet, mais il faut que vous gagniez de l'argent à la fin du mois.
1: Tout à fait. Et cette rentabilité, comment on l'a? C'est en se différenciant, en ayant des solutions, on va dire, complètes par rapport à nos concurrents qui, eux, offrent simplement le produit. Nous, on va venir offrir le conseil, le produit et l'installation.
8: Vous êtes peut-être victime de concurrence déloyale dans ce secteur d'activité. Il y a des sociétés étrangères qui, avec une prestation moins pointue, vous font une concurrence déloyale parce qu'évidemment, le devis étant moins cher, on s'adresse à l'autre que plutôt à vous.
1: Tout à fait. Hein. Nous, après, vous avez des choses d'origine asiatique qui arrivent sur le marché à des prix défiant toute concurrence. On ne sait même pas comment c'est possible. Et donc, pour pouvoir parvenir à continuer à faire de la croissance et à être rentable, on doit se différencier par, un, l'innovation et, deux, par le service.
8: C'est une épreuve et un défi qui est commun à toutes les sociétés industrielles françaises, qu'elles soient petites ou grandes. Il y a toujours dans cette mondialisation une concurrence déloyale, un appel d'offres, et les pouvoirs publics ne sont pas toujours patriotes. Et ça, faut le dire, on va le dire, pas seulement sur l'agriculture, sur l'industrie, et là j'aimerais évidemment qu'on pousse tous un coup de gueule collectif, parce qu'on attend du gouvernement qu'il vous passe des commandes, et il peut en avoir besoin, et pour 10 centimes de moins ou même plus, on va chercher des uniformes de policiers, des voitures de police dans des sociétés étrangères. Vous, votre concurrence aujourd'hui, c'est quoi? C'est les pays asiatiques essentiellement?
1: Oui, les pays asiatiques. Enfin, pas pour.
8: C'est quoi? C'est la Chine, pour être très précis?
1: Oui, très très clairement.
8: C'est le même matériel, la même prestation, ou c'est pas tout à fait la
1: Alors,
8: même chose?
1: Alors, c'est pas les mêmes prestations. Nous, aujourd'hui, on est certifié imprime vert. Ça veut dire qu'on utilise des encres sur nos impressions, par exemple sur notre Signality, qui ont une certaine qualité, une durabilité.
8: Parce qu'en plus, vous avez des obligations environnementales.
1: Alors, ça fait partie de la différenciation par rapport justement à cette concurrence. On essaye de tirer le marché vers le haut et donc d'avoir des arguments supplémentaires par rapport à ces producteurs bas prix en ayant une durabilité et une empreinte carbone inférieure à nos
8: concurrents. Élément très important, est-ce que c'est cette différence qui pourrait être pénalisante d'une amélioration de la qualité et de la performance qui fait que justement vous êtes rentable parce que vous attirez une clientèle qui a besoin de ce niveau de performance? et qui a pas envie d'aller faire de la merde avec les.
1: Alors, on va dire que c'est pas l'argument décisionnaire. Malheureusement, l'argument décisionnaire, c'est le prix et le service. La partie, on va dire, éco-friendly, c'est un argument en plus.
8: Certains y tiennent.
1: On vient séduire avec ça, mais la décision finale vient plus sur le produit, bien sûr, et le service. Et aujourd'hui, c'est le service qui fait la différence par rapport à ces sociétés à bas prix.
8: Entre guillemets, pour parler d'entreprise, vous gagnez bien votre vie, la rentabilité est acquise ou quelquefois il y a des chantiers sur lesquels c'est plus cher.
1: C'est jamais acquis et aujourd'hui on arrive à avoir des gains de productivité à tous les étages de l'entreprise. Hein, donc on soigne nos achats, chose qu'on faisait peut-être pas forcément avant, mais aujourd'hui un euro c'est un euro et il faut aller se battre pour avoir les meilleurs prix d'achat pour derrière avoir la meilleure compétitivité commerciale.
8: Quel est le pourcentage de marge moyen dans votre activité? Si on fait du 5-10%, c'est formidable ou...
1: Alors heureusement on est sur une société où justement on se différencie sur le service, donc on arrive à tirer notre épingle du jeu avec des marges. Alors il y a différents niveaux de marge.
8: Ça restera entre nous. Mais je vous donne pas de somme, je vous demande.
1: Avec des marges, on va dire, qui nous permettent encore de vivre confortablement et justement d'investir sur le service et nous permet de différencier face aux opérateurs bas prix. Mais c'est de plus en plus dur.
8: Donc, la rentabilité, qui est un enjeu majeur dans l'économie française et en particulier dans l'industrie, est un défi qu'on peut arriver à relever. Ça, vous me le confirmez. Vous êtes plus qu'une PME. Vous êtes...
1: Alors, on est une PME qui fait à peu près 30 millions d'euros et on est à peu près une centaine de personnes.
8: Bon,
1: donc, aujourd'hui, on arrive à s'en sortir parce qu'on est sur un marché de niche et parce qu'on vise le service et l'humain.
8: La principale faiblesse de l'industrie française, c'est quelquefois elle est pas rentable parce que les contraintes à laquelle elle est confrontée ou la concurrence déloyale qu'elle n'arrive pas à contrer.
1: Et ouais. Tout à fait. Et aujourd'hui, c'est très compliqué de gérer une entreprise avec souvent les normes.
8: Est-ce que vous pourriez être conseillé, vous qui êtes un champion de la rentabilité, selon les activités, la forme de rentabilité demain, vous pourriez conseiller d'autres industries, vous leur dites voilà, quels sont les codes fondamentaux. Pour être rentable, faut tenir compte évidemment de l'achat de la matière première, la transformation, mais il y a toujours une solution pour être rentable.
1: Alors, le principal conseil, comment nous on arrive à s'en sortir, c'est surtout le point de vue marketing. C'est pas parce que vous êtes une industrie, non connue du grand public que vous devez pas communiquer et soigner votre communication. J'entendais une étude, vous parliez d'appel d'offres.
8: Oui.
1: 70% des acheteurs, avant de lancer leur appel d'offres, savent déjà avec qui ils veulent travailler. Parce que vous avez des opérateurs qui sont très actifs sur LinkedIn ou sur des salons, par exemple, comme le CPEM, où on vous voit sur LinkedIn, on vous voit sur les salons, on vous voit partout. La perception de votre produit est plutôt, vous avez un langage plutôt qualitatif, et donc les acheteurs voient l'intérêt de travailler avec vous parce que ils voient une différence de service, de qualité, enfin bref, ce qui justifie la différence de prix et donc une certaine rentabilité.
8: Olivier Grosse, directeur général de Signal, on va aborder un sujet douloureux. La rentabilité, oui, mais est-ce que l'État, avec les charges qu'il vous impose, est-ce qu'il vous emmerde pas un peu dans la rentabilité? Est-ce qu'il pourrait pas vous aider un petit peu? Hein, en France, c'est asphyxiant, vous êtes d'accord?
1: Tout à fait. Alors c'est le mot, hein, c'est vraiment l'asphyxie, c'est-à-dire que à un moment on arrive à s'en sortir et bim, nouvelle norme. Et surtout ça vient essentiellement de l'Europe en ce moment, ça vient pas forcément de la France. Des nouvelles normes à respecter, donc il faut mettre en place de nouvelles choses. Quand vous dites mettre en place de nouvelles choses, il nous faut des nouvelles ressources.
8: Donc nouveaux coûts. En plus elle implique non seulement une contrainte de production, mais en plus de l'argent à sortir.
1: Il nous faut des gens pour gérer ces contraintes. Et donc on sait que la ressource humaine est très chère en France.
8: Quelle est la solution dans ces cas-là? Il y a moyen de faire pression sur les pouvoirs publics.
1: Alors, la solution, c'est de faire confiance aux entrepreneurs, aux chefs d'entreprise. On n'est pas là pour faire n'importe quoi. Nous aussi, on vit dans le même environnement que vous. On aimerait une planète plus propre, etc. Donc, faire confiance, aux industriels dans la gestion, on va dire, de leur entreprise, qu'elle soit humaine, qu'elle soit environnementale.
8: Vos employés sont plutôt bien payés à Signal? C'est des jolis salaires?
1: Oui, tout à fait. En plus, on répartit la richesse à la fin de l'année avec un système de participation assez généreux.
8: Ah, très bien. Ça, c'est aussi un vrai sujet, la participation. Si chère au général de Gaulle et qui est peut-être une des solutions pour l'économie française, la participation. Et la participation, c'est l'industrie qui l'apporte.
1: Ouais, exactement. Et ça nous permet surtout de fidéliser nos collaborateurs et garder, on va dire, la richesse intellectuelle chez nous.
8: perspectives d'avenir pour vous pouvez conquérir les marchés à l'étranger?
1: Alors aujourd'hui on est en B2B 100% France, demain ça pourrait être l'export. Le cœur de notre métier c'est alerter, protéger, sécuriser. Aujourd'hui on fait de la signalétique et des équipements de protection. Demain on pourrait aller attaquer d'autres business.
8: Aujourd'hui, lorsqu'on est une société française, on a espoir que quand on est au-devant, là vous êtes champion, vous allez garder ce leadership ou il y a toujours un risque que quelqu'un vienne vous piquer votre place?
1: Alors il y a toujours un risque, mais c'est tout l'intérêt de mon métier, hein, c'est de se battre pour rester les leaders.
8: Merci Olivier Gross.
7: À suivre sur Sud Radio. Christine Bouillot, évidemment.
8: Elle-même, en chair et en os.
7: Évidemment, jusqu'ici, on a parlé de production. Oui. Ben là, maintenant, on va parler exportation. Il ne suffit pas que de produire. Je vous rappelle que notre émission spéciale est consacrée à la question comment réindustrialiser la France. La France dans tous ses états est en direct depuis les salons CEFIA et CEPEM de Toulouse, un partenariat Sud Radio et GL Events. Restez avec nous, c'est immédiatement que l'on se retrouve sur Sud Radio.
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8: Bienvenue sur Sud Radio. Actualité très chargée pour une France dans tous ses états.
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8: Alors vous êtes bien sur Sud Radio, nous sommes en direct du salon CPM CEFIA de Toulouse. Comment réindustrialiser la France? Un partenariat Sud Radio GL Events, et j'ai en face de moi, parce que le vrai face-à-face il est maintenant à 13h15, Christine Bouillot face à Perico Legas. Je peux vous dire que j'emmène pas large, parce qu'elle a toujours gagné les débats dans lesquels on s'est opposé. Elle a toujours eu raison, elle a toujours eu le dernier mot. C'est un dragon absolument terrifiant, mais là sur la question laissez-nous exporter, on dirait qu'on empêche, les gens d'exporter. Christine Bouillot, le vrai défi d'une industrie française, bien sûr le marché national, le marché français, mais encore mieux si on peut exporter à l'étranger. Or, les gens qu'on a entendus là vous disent c'est bien de s'en sortir, mais il y a quand même des entraves à l'exportation.
0: Alors, il y a des entraves. Heureusement, il y a un marché européen, j'ai envie de dire, parce qu'il y a beaucoup d'entreprises localement dans ce grand sud-ouest, Nouvelle-Aquitaine et Occitanie, puisqu'on est ici dans ce salon qui couvre ces deux régions. J'ai envie de dire, c'est des ils sont sur des marchés européens.
8: Mais on se réjouit, Christine, que l'Europe, de temps en temps, nous fasse du bien.
0: Exactement.
8: On va pas l'accabler, la pauvre, elle a déjà cette défi comme ça.
0: Sur l'exportation, force est de constater que le poids lourd de l'exportation de l'industrie aujourd'hui dans la région, dans ces deux régions, mais aussi au niveau français, c'est Airbus, premier constructeur mondial d'avions. C'est 10% des exportations françaises, c'est 5% du PIB de la France, Airbus. Hein, je pense que souvent on oublie de se réjouir.
8: On est à quoi? On est à un kilomètre de Blagnac,
0: là, vous
8: en face, de l'autre côté du salon.
0: C'est de l'autre côté de la route.
8: J'ai vu tout à l'heure un 380 s'envoler. Je vous jure que c'est impressionnant.
0: C'est plus un 380, c'est un Beluga.
8: C'est un Beluga. Effectivement, il est énorme truc qui décollait du ciel.
0: C'est ce qui permet d'acheminer les morceaux d'avions des différents sites Airbus. Je pense que c'est quelque chose. On parlait des journées du patrimoine. Alors, effectivement, là, ce week-end.
8: C'en est un.
0: Et il faut s'en réjouir, ça tire la croissance, ça tire effectivement l'économie. Certains disent on est sur l'aéronautique complètement dépendant, sauf que depuis plusieurs années on essaye effectivement dans cette région là n'oublions pas, sur l'aspect aéronautique, il y a aussi en Nouvelle-Aquitaine, il y a Dassault, il y a Thalès pour l'espace, il y a Ariane Espace. Donc il y a des industries de pointe dans ces régions là et qui drainent également sur d'autres régions françaises. Les usines Airbus, elles sont à Nantes, à Saint-Nazaire, elles sont aussi sur d'autres sites européens. Donc tout ça, effectivement, ça génère du business. Mais sur l'exportation, je crois que là, et en discutant avec certains chefs d'entreprise ce matin, eux, ce dont ils ont besoin aujourd'hui, c'est de stabilité. Et la stabilité, elle vient pas du problème franco-français ou européen, il vient des droits de douane américains, cette espèce de yo-yo permanent qu'a pratiqué Donald Trump depuis qu'il est arrivé à la Maison Blanche il y a 2 ans, et qui aujourd'hui déstabilise complètement toute une filière, qu'elle soit agroalimentaire, qu'elle soit industrielle lourde, et dans des domaines de pointe évidemment.
8: Donc le détroit d'Hormuz aujourd'hui est une catastrophe économique absolue.
0: C'est un sujet, et eux, ils ont besoin effectivement d'avoir de la stabilité, de savoir où ils vont, à la fois sur le plan fiscal, sur le plan social, mais aussi sur le plan de l'écosystème qui les amène, y compris sur l'énergie. C'est-à-dire qu'aujourd'hui, un coût de l'énergie qui baisse, c'est évidemment une chance pour notre économie et nos entreprises, quelles qu'elles soient. Mais aujourd'hui, l'histoire du carburant qui grimpe de l'autre côté, eh ben, ça peut effectivement mettre à mal toute une trésorerie d'une entreprise qui a besoin encore de cette ressource. Et donc, ils sont tous ces industriels-là, quand vous faites le tour, ils sont en train de réfléchir comment décarboner leurs entreprises, faire en sorte que la facture énergétique soit amoindrie. Et tout ça, ça prend du temps. Donc, ils ont besoin de vision, de stabilité et d'arrêter ce yo-yo. Et je pense que si on fait un micro-trottoir Perico dans le salon ici de l'industrie et de l'agroalimentaire, sur ce centre des congrès de Toulouse, je pense qu'ils n'entendent pas cette cacophonie qu'il y a aujourd'hui autour de la campagne présidentielle. Les vrais sujets, pardonnez-moi, mais c'est de pouvoir vivre dignement dans son pays et d'avoir donc un travail, un avenir. C'est ça dont on a besoin. Et donc, il y a des sujets économiques qui sont capitaux, donc qui passent sous les radars aujourd'hui d'une campagne présidentielle qui est partie à 2000 à l'heure.
8: Juste ce qu'on entend dans ce début de campagne, les industriels qui sont ici ne perdent rien à ne pas l'écouter. Autre fleuron industriel de la région, évidemment, l'industrie pharmaceutique, avec la grande maison Fabre. Je rappelle qu'elle fait partie de l'histoire de Sud Radio,
0: oui,
8: autrefois. Est-ce qu'on exporte on exporte du médicament aussi.
0: Oui, bien sûr. Il y a de l'industrie, il y a de la réindustrialisation, puisqu'il y a une, on va dire, un projet de remettre en route une usine de paracétamol. Il y a UPSA à Agen, hein, qui a doublé sa capacité de production. Donc
8: très
0: il y a des...
8: belle histoire de UPSA. Mais c'est, recevoir quelqu'un, ils ont eu aussi un contretemps professionnel.
0: Voilà.
8: Et on les comprend. Voilà. Mais
0: il y a la santé, il y a le spatial, l'agroalimentaire, il y a toute la partie énergie également, énergie renouvelable, la fabrication dans le domaine de l'éolien, du solaire, de l'hydrogène également, puisqu'on travaille sur ces travaux.
8: Christine Bouillot, dans le Parlons Vrai, vous faites partie de la maison. Quelle est la vraie entrave de l'exportation? Ce sont les charges que l'État impose. C'est ça qui empêche une rentabilité exportatrice en partie.
0: C'est la concurrence déloyale. C'est-à-dire, c'est des charges sur la fabrication, des charges sur le coût du travail qui ne sont pas les mêmes qu'à d'autres endroits. Donc, effectivement,
8: oui, c'est bien ça que je voulais vous dire.
0: Voilà.
8: Les charges font que la concurrence devient déloyale puisqu'eux n'ont pas ces charges.
0: Mais en même temps, il leur faut de la stabilité fiscale, de la stabilité sur le plan de l'énergie. Et donc, ça, c'est des visions à long terme. Il ne faut pas changer dans un projet de budget, de stratégie, on va dire, économique tous les quatre matins. Les entreprises, elles pilotent. On a eu tout à l'heure un entrepreneur qui dit, voilà, moi, je vais me remettre une entreprise à Decazeville.
8: Oui.
0: C'est un projet à 18 mois. Si au cours des 18 mois, il se passe 4, on va dire, réformes budgétaires, économiques et qui ont un impact sur les salaires, un impact sur la prévention, un impact sur les entreprises, sur leur, on va dire, leurs finances, les impôts, ça n'est pas possible. À un moment donné, vous devenez fou et donc vous n'avez pas la capacité, parce que d'aller à l'étranger, vous en avez les capacités, mais ça coûte de l'argent. Il faut pouvoir trouver les marchés. Donc tout ça, il faut aider ces entreprises, il faut lâcher un peu du lest pour leur permettre d'avancer. Ce sont des entrepreneurs et des entrepreneuses, ils sont formidables, ils ont vachement d'envie. Enfin, moi, je trouve que c'est, quand on a un peu de sinistrose dans sa propre vie, venez sur un salon comme celui-là, discuter avec tous ces gens qui ont une énergie folle pour investir et aller d'avant.
8: Christine Bouillot, tout à l'heure, vous parliez d'Europe. Est-ce que, nom de Dieu, cette Union européenne, lorsqu'elle était basée sur la préférence communautaire, ne permettrait pas de faciliter les exportations entre pays européens, entre les 27, par exemple en disant tout ce qui va à l'exportation est exonéré de TVA? Vous vous rendez compte de la facilité que ça supposerait et l'argent resterait en Europe et donc en France? Notre classe politique ne peut pas concevoir quelque chose d'aussi simple.
0: Eh ben, il a fallu un Covid pour se rendre compte qu'on était dépendant sur tout. Rappelez-vous, quand même, Perico.
8: Et l'acte unique européen qui a ouvert le marché européen au marché mondial.
0: Exactement.
8: Donc, peut venir qui veut.
0: On a pensé que l'industrie, c'était quelque chose de pas bien, de peut-être sale,
8: de dégradant. De gris, de bruyant.
0: Mais pardonnez-moi, Perico, dans ce salon, on parle aussi formation professionnelle et formation aussi des talents. Aller dans l'industrie, ben, c'est pas toujours une évidence dans les cursus de formation que l'on propose aux jeunes aujourd'hui. Donc, il faut absolument se dire qu'il y a des carrières absolument géniales, il y a des perspectives d'emploi, il y a des perspectives de croissance, il y a des choses à réaliser. Ça prend du temps, mais de grâce, un peu de stabilité, un peu de bon sens, parce que les industriels ne sont pas tous des méchants à vouloir le mal d'autrui, mais ça crée de la richesse. Je suis désolée, une entreprise qui s'installe dans un bassin qui est en train de perdre de la vitesse, qui est en train de mourir tout simplement, c'est presque un sauveur.
8: Pendant que vous parlez, vous avez les yeux bleu clair, vert.
0: Ça,
8: et derrière, il y a le stand TGF. Ce que je vois, ce sont des œuvres d'art. On va peut-être demander, Anissa, vous allez demander à ces gens s'ils peuvent dire, je veux savoir ce qu'il faut.
0: Oui, il y a des turbines, il y a des compteurs, enfin, effectivement, voilà.
8: On va leur demander. Voilà, est-ce qu'ils exportent aussi? On va leur demander, ils prendront l'antenne dans 5 minutes. Donc, exportation.
0: Laissez-les faire. Laissez-les faire. Et puis, quand il y a des commandes publiques, comme dans l'agroalimentaire, pensez d'abord, préférence, de ce qui se fait à côté de chez nous.
8: Merci, Christine Bouillet. Vous avez encore eu le dernier mot.
0: Ben oui, toujours.
8: C'est normal. À tout de suite.
1: Alors, on va continuer, évidemment, un sujet que vous avez déjà entamé, qui est celui de la concurrence déloyale, auquel nos industries sont régulièrement soumises. Nous allons recevoir Christine Huppert, directrice générale d'Area Occitanie, qui nous expliquera comment protéger l'industrie de la concurrence déloyale sur Sud Radio. Tout de suite.
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1: Comment... Oh pardon, j'allais présenter Madame Hyper, mais
8: Allez-y, je vous en prie.
1: Comment demander à nos industriels de se battre à armes égales quand leurs concurrents ne respectent pas toujours les mêmes normes sociales, environnementales ou économiques ? Produits importés à bas prix, aide publique massive, dumping, la concurrence internationale peut vite devenir déloyale. Comment mieux protéger l'industrie française sans l'isoler ? Nous en parlons donc avec Christine Hyper. Vous êtes directrice générale d'Area Occitanie.
8: Bonjour,
1: Christine
8: Hupert, directrice générale d'Area Occitanie. Enfin, je vous tourne vers Anissa, c'est pour ça. Merci d'être sur ce studio, en plateau.
0: On se connaît.
8: Christine Bouillot m'a fait l'éloge de vous, voilà. Elle vous apprécie énormément. Et elle m'a dit que cette femme est une femme importante dans l'économie de la région, tant sur la symbolique que sur l'activité elle-même. Area Occitanie, c'est un regroupement de... J'allais dire de sociétés qui sont dans l'agroalimentaire,
5: Voilà, c'est ça. C'est des entreprises, 400 entreprises qui ont choisi de se regrouper pour se donner de la force. Parce que dans les moments difficiles, le collectif permet, pour ceux qui le veulent, de trouver des solutions, de se donner du courage et de se doter aussi d'équipes que l'on partage, qui ont des compétences. Et du coup, ces équipes-là, elles apportent des solutions, elles apportent des éclairages. Et c'est le rôle de l'AREA Occitanie, de notre petite structure régionale.
8: Donc ce n'est pas une coopérative, c'est plutôt un regroupement solidaire. C'est une solidarité entre sociétés qui ont la même activité, avec des petites nuances, je suppose, entre elles en termes de production.
5: Voilà, c'est une association. Oui. Nous avons tous les secteurs agroalimentaires, puisque l'agroalimentaire en Occitanie, c'est une formidable variété d'activités.
8: C'est la grande région de l'agroalimentaire.
5: La grande région. Voilà. Alors, c'est la grande région et à la fois, c'est la région qui est le plus en difficulté aujourd'hui. Parce que nous avons l'agriculture qui est la plus touchée par le réchauffement climatique.
8: Bien sûr.
5: Et notre entreprise, notre famille entreprise agroalimentaire est aussi la plus touchée pour deux raisons. Un, à cause de l'agriculture qui produit plus de 30% de moins. Et pour une seconde raison, c'est que ça fait 20 ans que on essaie de se développer pour transformer les produits, mais on a une région dont la force est plutôt les produits sous signe officiel de qualité et moins l'alimentation du quotidien. L'alimentation du quotidien, c'est ce que font très bien les Italiens, les pâtes, les pizzas, etc. C'est ce qui est pas cher. Et dans notre où se confondent aussi les Bretons, qui sont très forts sur ça. Et nous, en Occitanie, on a toujours voulu, parce qu'on est des bons vivants et des bons et on aime les bonnes choses, plutôt mettre en avant les signes officiels de qualité.
8: Christine Huppert, signes officiels de qualité, ça peut être évidemment des normes comme les appellations d'origine, les IGP. Soyez très concrète, quel type d'aliments, quel type de production vous faites ? Ça peut être de la viande, du légume, du plat cuisiné ?
5: Nos entreprises produisent du foie gras, produisent de la viande sortie des abattoirs.
8: Est-ce qu'elles sont connues ou plutôt
5: confidentielles ? Par exemple, oui, bien sûr. Nous allons de Florette qui produit la salade, de Nutrition et Santé avec sa grande marque Gerblé,
8: à des
5: entreprises plus locales, comme les yaourts Casobon.
8: Oui, très bien. Ah oui, mais pour moi, c'est des références de qualité, ça.
5: Voilà, exactement. Il y a tout est...
8: Parce que quand on dit agroalimentaire, industrie agroalimentaire, évidemment, on se dit tout de suite, c'est la grande malbouffe. Pas du tout. Il peut y avoir dans l'agroalimentaire une production de pointe de qualité avec une certification des origines qui donne des produits qui sont tout à fait exemplaires. Je pense que vous êtes soucieuse de cette image que vous donnez de AREA en ce sens.
5: Bien sûr. Il ne faut pas vous proposer les grandes entreprises des petites. Et puis je pense que toutes les entreprises, en tout cas, qui travaillent en région, sont très soucieuses de ce qu'elles produisent et de la qualité
8: elles
5: de leur production.
8: Elles en sont fières.
5: Voilà.
8: De ce qu'elles sont et de ce qu'elles font.
5: Par contre, elles ont du mal aujourd'hui. Parce que, comme le disait Madame en introduction, nous n'avons pas les mêmes règles de fonctionnement dans les coûts, dans les salaires, dans l'énergie, dans les règles. Ne serait-ce que, on a une institution qui s'appelle la DREAL, la direction, qui donne des règles qui sont extrêmement exigeantes
8: et
5: qui coûtent. Alors, bien sûr, tout le monde veut faire des efforts et veut progresser. Nous avons beaucoup d'entreprises engagées qui font des démarches RSE, d'ailleurs que l'on accompagne, mais pour autant, la surtransposition de normes, pour nous, c'est plus possible.
8: Donc, on a bien compris, vous faites de la qualité, et même si vous êtes dans une logique industrielle, vous essayez de faire des bons produits, d'une bonne alimentation, qui a des références et qui a des valeurs, vous êtes victime d'une concurrence déloyale. Beaucoup de secteurs de l'économie le sont. Vous en particulier, bien entendu, sur le marché français, du fait de l'obsession de la grande distribution avec laquelle vous travaillez certainement aussi, mais eux veulent aussi des produits qui portent le même nom, qui ont le mot foie gras, qui ont le mot saumon fumé, qui ont des mots qui ressemblent aux mots de la cuisine française, et ce sont des produits étrangers qui sont produits élaborés, fabriqués dans des conditions totalement déloyales. Vous avez un moyen de combattre ça, hormis la protection que vous n'avez pas de l'Europe et de la France, qui justifierait que l'on taxe un peu ces produits pour vous laisser une chance. Vous avez quoi comme moyen de recours face à cette concurrence déloyale ?
5: Alors, avec la région Occitanie, a été créée il y a quelques années la marque Sud de France, que l'on a réorientée vers Occitanie, tu nous régales. Et là, quand vous allez faire vos courses dans les supermarchés, eh bien, vous trouvez les produits Occitanie, tu nous régales. Ça veut dire que ce sont des produits qui sont produits en Occitanie et qui respectent le cahier des charges qui dit que la matière première principale, à minima, est originaire d'Occitanie.
8: Carole Delga nous en a parlé quand on l'a reçue sur le salon d'agriculture, le studio de le stand de Sud Radio était sur place. Elle nous a dit qu'elle était très fière de cette initiative.
5: Voilà, et c'est ça qu'il faut qu'on encourage. Et quand vous faites vos courses dans une grande surface, vous avez des premiers prix. Bon, là, on ne peut pas dire qu'on soit très bien placé en Occitanie. Très peu d'entreprises font du premier prix. Ça, voilà, ça vient plutôt d'ailleurs. Ensuite, vous avez des marques de distributeurs et puis les marques nationales et les marques régionales. Donc, les marques régionales, vous regarderez, il n'y a pas une si grande différence de prix que ça. Vous savez que d'où ça vient et vous savez que vos emplettes sont vos emplois, sont les emplois. Deuxièmement, les marques nationales, là, elles ont une force, elles ont du market. C'est un peu ça qu'on...
8: Des grands groupes.
5: Voilà, on en a très peu, nous, dans la région, et peut-être que ça nous manque.
8: Mais il peut y avoir aussi de la qualité dans les grandes marques.
5: Exactement. Et après, il y a les marques de distributeurs. Et là, regardez où c'est fabriqué. Parce que la tentation aujourd'hui de la grande distribution pour l'effet prix, parce qu'on sait très bien que le français manque de pouvoir d'achat, ces marques de distributeurs sont de plus en plus transformées ailleurs qu'en France.
8: Bien sûr. Est-ce que vous ne croyez pas que, justement, pour combattre cette concurrence déloyale, il faudrait une éducation du consommateur, une meilleure information du consommateur, une éducation du goût à l'école? Parce que, on va se dire la vérité, Christine Huppert, en rapport qualité-prix, je dis bien en rapport qualité-prix, vous êtes moins cher. Puisque vous êtes meilleur, vos aliments sont bons, ils font travailler les agriculteurs, ils protègent l'environnement et ils se partagent avec plus de ferveur à table. Donc vous avez une plus-value qui n'est pas reconnue dans votre tarification, mais que le consommateur devrait intégrer dans son choix au moment de l'achat.
5: Oui, et pour ça, il faut qu'il y ait de l'offre. Et nous travaillons en confiance avec la grande distribution, U, Intermarché, Auchan, Carrefour, Leclerc aussi y vient. Et plus ils vont mettre en avant les marques régionales, plus ça sera le cas. Et s'ils
8: font
5: l'effort...
8: Ils
5: le font de plus en plus par engagement et responsabilité sociétale. Et là où ils font des efforts et qu'il faut qu'ils continuent à en faire s'ils m'écoutent, c'est que la marge qu'ils prennent sur les marques régionales soit les mêmes que ce qu'ils prennent sur les marques nationales.
8: Débat
5: éternel. Mais je leur fais confiance et je fais confiance à ce collectif des entreprises, des consommateurs et de la distribution.
8: Christine Huppert, merci, directrice générale d'Area Occitanie. Merci pour votre témoignage ici en direct au salon CPEM CEFIA. Vous représentez l'agroalimentaire et lorsque je dégusterai une salade florette que je regardais pas avec méfiance, mais je me disais, je la savourais avec toute l'énergie et le sens du partage que vous avez communiqué sur ce plateau. Merci, à très bientôt.
5: Je vous remercie de m'avoir invité. Au plaisir.
1: Merci. On parle également d'un point très important. On parle beaucoup de chômage en France, mais dans le même temps, nos industriels peinent à recruter soudeurs, techniciens, électromécaniciens. Les besoins sont là, les postes aussi, mais les candidats manquent. Comment attirer vers ces métiers, former rapidement et transmettre les savoir-faire? Nous en parlons tout de suite avec Julien Labonde du groupe Acerti à l'occasion d'un grand job dating qui est mis en place ici au sein de ce salon. Bonjour.
6: Bonjour.
8: Job dating, Julien Labonde, vous êtes responsable et affaires. Alors, Acerti Métrologie
6: Métrologie à deux. Acerti, oui, exactement.
8: Qu'est-ce que le terme métrologie vient faire dans le nom de votre entreprise?
6: Parce qu'on fait de la métrologie, tout simplement, en fait. Nous, on est moi, je suis responsable d'agence à Toulouse. On est prestataire de services en métrologie, en fait. C'est-à-dire qu'on vérifie certifie, qualifie en fait les instruments de métrologie en fait de tout domaine. C'est-à-dire qu'on fait vraiment tout domaine, tout type d'appareils de métrologie. C'est-à-dire qu'on est vraiment sur tous les industriels. C'est-à-dire qu'on touche tous les industriels aujourd'hui, tous les industriels qui font de la mesure, donc que ce soit aéronautique, pharmaceutique, voilà, spatial ou autre. Voilà, on fait vraiment tout domaine électrique, pesage, débimétrie, tout. Donc nous, en fait, on vient vérifier ces appareils et qualifier ces appareils.
8: Et job dating, c'est un nom qui a une signification.
6: Donc job dating, en fait, on participe au job dating aujourd'hui. C'est pour recruter. En fait, aujourd'hui, on recherche donc notamment des personnes dans le domaine commercial qui font de la gestion commerciale. Donc du coup, pour accompagner en fait les responsables d'affaires, donc les commerciaux. Pour justement les accompagner, donc faire tout ce qui est la gestion administrative en fait à côté, donc réception des commandes, facturation ou autre.
8: J'ai évoqué le sujet, cet enjeu essentiel avec les autres, vos partenaires de salon qui sont venus t'aimer sur ce salon. Recruter aujourd'hui en France, il faut trouver la compétence, la main d'œuvre disponible.
6: Oui, tout à fait.
8: Il y a bien sûr le problème des charges sociales qui est extrêmement handicapante. On est le pays où il y a le plus de prélèvements. Vous arrivez quand même à avoir une politique de recrutement pertinente, efficace?
6: Oui, tout à fait. Alors on s'aligne sur le marché, on va dire sur les offres qui sont présentes déjà sur le marché. Donc après voilà, on a plus de mal à trouver des profils plutôt techniques, on va dire. C'est ça qui peine aujourd'hui, on va dire.
8: Quand vous êtes confronté à des gens qui n'ont pas le niveau, ça peut arriver.
6: Oui, tout à fait.
8: Vous rectifiez vous-même ou vous changez carrément, hélas, de candidat?
6: En place. C'est-à-dire qu'effectivement, il y a cette période d'essai qui est vraiment importante pour nous. C'est-à-dire qu'il permet en fait d'évaluer la pertinence des compétences de la personne.
8: C'est de plus en plus fréquent ou non? Là, beaucoup de chefs d'entreprise nous disent aujourd'hui, on reçoit des gens qui ont une formation d'ingénieur, et ben ils sont pas forcément au niveau ou leur formation n'est pas totalement terminée. Est-ce que c'est un problème qui commence à devenir récurrent?
6: Effectivement, il y a une période en fait d'assimilation du travail qui est autre que ce qu'on voit à l'école. Donc, effectivement, on accompagne ces personnes-là par de la formation en interne. Effectivement, et après on stoppe directement dans cette période d'essai si jamais on voit que ça convient pas et que la personne ne peut pas monter en compétence.
8: Quand vous parlez avec vos confrères, collègues, vos homologues, le besoin de recrutement est général. On manque de main-d'œuvre, on manque de salariés ici dans certaines branches où en général on a ce qu'il faut ou on va le chercher à l'étranger.
6: Non, c'est vraiment quand on va dans la technicité, dans la spécificité où là on a vraiment, vraiment du mal. C'est-à-dire que le marché en fait, notamment des techniciens, est très demandé, on va dire, et très rare sur le marché.
8: Merci Julien Labonde pour ce témoignage. Le recrutement, c'est quand même c'est l'essentiel de l'économie.
6: C'est l'essentiel.
8: C'est quand même d'embaucher, de créer des emplois et aussi aujourd'hui que c'est au cœur de la préoccupation des Français. Merci beaucoup. Il n'était pas prévu au programme. Je reçois Julien Windisch parce que son stand est à côté de nous, TGF, et j'ai trouvé ce stand tellement beau. Alors vous faites des pompes, vous faites des échangeurs et il y a de la fluidité. On va en parler
1: après
8: la pub. À tout de suite.
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8: Vous êtes bien sûr Sud Radio et nous sommes au salon CPMCFIA de Toulouse, salon des industriels, un partenariat Sud Radio GL Events et c'est une émission spéciale en direct donc du mythe de Toulouse. Merci Julien Windisch, gérant de TGF, d'avoir accepté au débeauté là parce que vous êtes mon voisin. Et quand j'ai vu ce stand avec ces appareils extraordinaires, avec des tubes, avec des bulles, Julien Windisch, la société existe depuis 40 ans, 1986.
23: Tout à fait.
8: On est au salon d'industrie. Quelle est votre fierté, vous, d'avoir avec TGF? Qu'est-ce que vous avez fait de si extraordinaire?
23: Ma fierté, c'est d'avoir une équipe de collaborateurs qui sont des ingénieurs d'affaires, qui vont au contact direct de nos clients, qui vont dénicher des points stratégiques d'économie d'eau et d'économie d'énergie à faire, leur apporter nos solutions et venir transformer.
8: La prestation précise, c'est quoi? Vous vendez quoi?
23: On distribue des équipements sur l'ensemble du Sud-Ouest avec des industriels variés comme Andros, comme Pierre Fabre.
8: Ah oui, des jolies boîtes.
23: Oui, tout à fait. Grosses maisons, tout à fait. À qui on vient présenter nos produits et on vient surtout visiter leurs usines et essayer de dénicher dans leurs usines là où ils ont des failles, des économies d'énergie et des économies d'eau à faire, ce qui est l'avenir en fait.
8: Donc c'est pour ça que je vous ai fait venir. Aujourd'hui, vous représentez une industrie essentielle qui est la meilleure gestion des matières premières, de l'eau, de l'énergie, pour justement pouvoir être conforme aux exigences environnementales de cette planète qui nous annonce de mauvais moments. Rentabilité parfaite.
23: Oui, tout à fait. Oui.
8: Voilà. Vous n'avez même pas besoin d'exporter. Je vous ai demandé ce que vous exportez. Non, vous n'avez pas besoin d'exporter.
23: Non, pas besoin d'exporter.
8: Le marché français vous comble.
23: Le sud-ouest de la France est déjà bien rempli avec un tissu très intéressant. Évidemment, on a Airbus ici qui porte la région toulousaine et même, je dirais, le sud-ouest de la France.
8: Vous êtes installé à quelques centaines de mètres d'ici, je crois. Vous êtes régional de l'État.
23: Exactement, voilà. Et donc, du coup, rayonner sur le Sud-Ouest est déjà un gros challenge. Et avec une équipe de 10 personnes, on essaye d'être au plus près du terrain pour répondre aux attentes de nos clients.
8: Julien Windisch, je vous croyais à la réindustrialisation autrement qu'en slogan, qu'une incantation politique.
23: Oui.
8: C'est quelque chose qu'on peut faire. Vous êtes, au cœur du terrain.
23: Oui, tout à fait. On le constate de toute manière sur des régions comme Lac, par exemple, qui explosent avec des nouveaux projets. Et voilà, nous, on est au plus près de ces usines qui vont se développer.
8: Bon, il nous reste juste qu'à avoir une classe politique qui vous accompagne,
23: tout
8: qui vous écoute, qui vous encourage et qui fasse en sorte que la fiscalité et les charges sociales soient un peu moins écrasantes pour que vous puissiez être encore plus performant et créer encore plus d'emplois.
23: C'est certain.
8: Merci pour ce bref mais pertinent témoignage, Julien Windisch. Voilà. Et là, je me tourne vers, j'allais dire, le maître d'œuvre de ce salon, Sébastien. Hein. Julie et Sébastien, c'est oui, Julie voyant l'introduction.
1: Sébastien Gillet, directeur général de GL Events Exhibition Industrie. Vous êtes devenu l'un des principaux organisateurs de salons industriels en France.
8: Vous vous êtes rencontré à Villepinte la dernière
24: L'an dernier, pour
8: l'an
24: Global
8: dernier.
24: Industrie.
8: Alors, énorme, j'allais dire à très très grande échelle. Ici, on est dans
0: le territoire.
8: Mais j'ai senti la même ferveur, la même passion. C'est un salon, c'est une véritable réussite. Et vous me dites, troisième année d'accord entre CEPEM et CEFIA, c'est-à-dire l'industrie et l'industrie agroalimentaire.
0: Exactement.
8: Une synergie, une vraie synergie.
0: Une vraie synergie, une troisième édition, parce que l'agroalimentaire, c'est l'industrie avant tout. D'ailleurs, il n'y a pas que l'industrie agroalimentaire, il y a l'industrie aéronautique, l'industrie médicale. Ça reste de l'industrie. C'est vrai, comme vous l'avez dit, je gère 12 salons pour le groupe G11, donc tous les salons industriels. Donc ça nous fait quasiment 5000, entre 5000 et 7000 exposants par an. Ça nous fait entre 100 000 et 120 000 visiteurs professionnels. Et on a une base de données d'1 million. Donc si vous voulez, nous, on a un vrai baromètre aujourd'hui de ce que pensent les industriels, de ce qu'attendent les industriels à travers nos différents CPM dans les territoires. Et bien sûr, Global Industrie, comme vous l'avez vu.
8: Sébastien Gillet, moi, je n'ai vu ici que des gagnants, que des battants, que des gens qui sont prêts à relever des défis et qui les relèvent et qui les gagnent. Donc l'économie française, si elle avec ces gens-là à sa tête, elle se porterait bien. Ils se plaignent d'une seule chose, ils sont pas très aidés par la République, je schématise.
0: Alors, si on regarde les côtés positifs, c'est vrai que les 10 dernières années, on est plutôt sur un sol positif, donc on a pris conscience, les pouvoirs publics ont pris conscience que l'industrie était devenue une priorité, que si on n'a pas d'industrie en France, c'est un pays qui meurt. Par contre, c'est vrai qu'ils ont été boudés pendant 30 ans, ce qui a quand même vraiment abîmé l'industrie, abîmé l'image de l'industrie. Donc on a des missions, l'attractivité des métiers, c'est de refaire revenir les jeunes à l'industrie tranquillement, commencer à en arriver. On attend entre 1500 et 2000 jeunes pour cette édition CEPEM et CEFIA ici. Et sur Global Industrie, vous l'avez dit Perico en introduction, on a eu plus de 8000 jeunes qui sont venus en mars dernier à Villepinte. Donc ce challenge-là, on est en train de le gagner. Il n'est pas encore fait. Par contre, il faut qu'on gagne le grand public, c'est montrer que notre industrie, elle est belle. Montrer que si on n'a pas d'industrie, on mange pas. Si on n'a pas d'industrie, on se soigne pas. Si on n'a pas d'industrie, on communique pas. Et c'est là-dessus qu'on doit essayer de gagner ces différents challenges qu'on a dans les prochaines années. Mais on compte que peu importe le parti politique qui gagnera bien sûr la présidentielle, on espère que l'industrie restera une priorité pour nous.
8: Les Français attendent un message fort. On est en période électorale, il va y avoir un futur chef de l'État, on a un gouvernement qui

0: J'ai l'air de nous avoir accueillis dans ce partenariat CPEM-CEFIA avec GL Events. Sud Radio est ici un peu sur Toulouse, fut un des berceaux de la radio. Merci à Anissa Arfaoui, qui m'a plus qu'accompagné puisque soutenu. Christine Boyau qui a été essentielle dans cet échange. Et puis Arthur Boulot qui est là. Bien sûr, les gens qui sont en régie, nos directeurs qui nous écoutent, bien entendu, qui vont nous faire un débriefing d'enfer. Et je ne peux m'empêcher de dire oh Toulouse, oh mon pays. Voilà, Claude Nougaro, qu'est-ce que tu peux être fier d'être Toulousain ici. C'est un pays où on sait se battre. Merci, vous êtes sur Sud Radio et vous restez pour retrouver Brigitte Lahaye. À demain, encore sur Sud Radio.
1: Alors Brigitte Lahaye nous retrouve avec le thème suivant, penser à quelqu'un d'autre. Est-ce que c'est trompé? Ah, vaste sujet à suivre sur Sud Radio.
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18: Il est 14h.
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18: Les infos, nous retrouvons Elsa Ruot. Bonjour à toutes, bonjour à tous. Avant de dévoiler de nouvelles aides sur le carburant, le Premier ministre avec les agriculteurs, les représentants du syndicat agricole, la coordination rurale sont reçus à Matignon par Sébastien Lecornu en vue du plan de relance agricole. Suivra la semaine prochaine la Confédération paysanne qui a réclamé hier un grand plan de soutien pour les fermes les plus en difficulté. Après Loïc Le Priol, hier au tour de Romain Bouvier d'être interrogé aujourd'hui devant la cour d'assises de Paris.

0: Lui est jugé pour tentative d'assassinat sur Federico Martin Aramburu et il a reconnu qu'il n'avait pas agi en légitime défense alors qu'il avait tiré sur le rugbyman argentin cette nuit-là en mars 2022. Romain Bouvier réaffirme aussi qu'il ne voulait pas le tuer. Le verdict est attendu pour ce vendredi. Aux États-Unis, le bras de fer se poursuit entre Donald Trump et plusieurs médias américains. Hier, les 5 grandes chaînes de télévision ont décidé de ne plus suivre l'actualité de la Maison-Blanche après l'interdiction d'accès à 3 médias dont CNN la semaine dernière. Des actions en justice sont lancées. La Maison-Blanche, de son côté, vient de créer une chaîne YouTube, Trump TV, dédiée au discours du président américain. Donald Trump, qui prendra la parole demain à la tribune de l'ONU. L'Assemblée générale des Nations unies s'ouvre aujourd'hui et Emmanuel Macron lui fera son dernier discours comme chef d'État à partir de 19h30, heure française. Les produits protéinés dans le viseur de l'ONG Foodwatch. L'association met en garde aujourd'hui sur 10 de ces aliments qui ont une image saine apportant des protéines. Ils sont en réalité ultra transformés avec de nombreux additifs, ce qui affecte négativement notre santé. Foodwatch réclame un nouvel étiquetage obligatoire de l'ultra transformation des produits. Et puis le foot et les Bleus au contact de leurs supporters à Clairefontaine. Ils s'entraîneront en public en fin de journée avant une séance de dédicaces et de photos. Les 23 joueurs sélectionnés par Zinedine Zidane s'envoleront jeudi pour la Turquie où ils joueront vendredi soir le premier de leurs 4 matchs de Ligue des Nations. C'est la fin de ce flash. Très bon après-midi.
1: Tout de suite, nous retrouvons Jean-Paul Delferrier pour le résultat des courses. Bonjour Jean-Paul.
2: Bonjour Brigitte, bonjour à tous. Pour toucher le quintet d'Auteuil qui vient d'arriver il y a quelques instants, il va y jouer l'As Botervia du Calon. Devant les 4, Pink Perseverance, 3, Mastina, 10, Lumba, 8, Leca de T. As, 4, 3, 10 et 8 pour la bonne combinaison.
1: Merci Jean-Paul Delperrier et ses résultats, vous les retrouvez sur sudradio.fr.
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1: Bonjour à tous, nous allons passer ces 2 heures ensemble sur Sud Radio et nous allons parler d'un sujet un peu particulier quand même, puisque nous allons parler du désir et de l'amour. Alors je dis pourquoi particulier, parce que en fait on voudrait que ce soit pareil, hein, c'est-à-dire qu'on ait du désir quand on aime et quand on a du désir c'est parce qu'on aime, mais il arrive souvent que l'un et l'autre se séparent. Et ne plus avoir de désir pour la personne qu'on aime, c'est pas tout à fait normal, certes, mais alors, éprouver du désir pour quelqu'un d'autre que notre partenaire, avec qui pourtant on fait encore l'amour, là, c'est vraiment déstabilisant. Et pourtant, il n'y a rien de bien anormal. Alors je sais, mes propos peuvent parfois choquer, mais après tout, qui peut juger? Comme j'aime à le rappeler, seul le passage à l'acte serait une réelle infidélité. Mais qu'est-ce que ça signifie d'avoir du désir pour quelqu'un d'autre alors qu'on aime et qu'on fait l'amour avec notre partenaire? Eh bien, c'est sous cet angle que nous allons essayer de voir ce qui se passe. Et pour nous aider à décortiquer tout ça, eh bien, c'est Claude Parizeau qui est avec nous et qui nous parle souvent de la méthode Imago. On en a parlé d'ailleurs hier. Et justement, ce qu'il faut faire face à face avec son partenaire et en parler de ce désir qu'on éprouve pour quelqu'un d'autre, pas si sûr, hein. En tout cas, on va en parler ensemble. Et si vous avez envie de témoigner, si vous avez envie de mieux comprendre les ressorts de votre désir, eh bien, vous nous appelez au 0826 300 300. Vous pouvez également envoyer un SMS, vous envoyez Brigitte au 7 20 18. Claude Parizeau, merci d'être avec nous.
4: Bonjour, Brigitte.
1: On parlait hier de l'empathie, de la bienveillance dans le couple, et à un moment donné, oui, en effet, j'ai rappelé la méthode Imago, hein, qui permet de parler de soi et de peut-être être écouté par l'autre avec un peu plus de vérité,
4: d'empathie
1: et de bienveillance, hein, oui.
4: Et de cœur. Mais c'est ça, la méthode Imago, c'est vraiment apprendre à se parler. Moi, je sors d'un stage, justement, je suis bien imprégné, j'étais à Lille hier pour un stage et c'est vraiment ça qu'on apprend, c'est de voir que, ben justement, même pour le désir, on va en reparler, mais on est différent déjà. On a le désir aussi, l'intensité, elle est différente en fonction de chaque personne. Et puis aussi, et c'est d'où elle vient. Et c'est d'apprendre aussi à comprendre l'autre plutôt que de le juger. Parce
1: bien
4: que c'est
1: sûr,
4: ça qui est dur. Parce que les personnes n'osent pas parler de désir souvent. Moi, je vois dans les stages, quand je fais des stages plus sur la sexualité, c'est vraiment un tabou. De parler de désir, parce qu'il y en a qui mélangent avoir du désir et le passage à l'acte, comme si déjà rien qu'avoir du désir c'était passer à l'acte.
1: Oui,
4: ce
1: oui,
4: que
1: oui,
4: vous disiez,
1: c'est vraiment important de le comprendre, parce que le désir, en fait, on n'est pas responsable de ses désirs.
4: Non.
1: Alors, ça peut paraître. Alors, on peut aider nos désirs à continuer à exister en faisant des stratégies hein, qui vont nourrir le désir. Mais un désir, ça peut arriver malgré nous.
4: Complètement.
1: Et c'est de ça notamment dont on va parler, parce que très souvent, on est avec quelqu'un, on croit qu'on est bien, et puis tout d'un coup, il y a du désir pour une collègue, pour un collègue, pour quelqu'un qu'on rencontre de manière tout à fait imprévue, et ça déstabilise souvent, parce qu'on se dit, mais qu'est-ce que j'en fais de ce désir ?
4: Oui, c'est vrai que des fois, est-ce qu'il faut en parler ? Est-ce qu'il ne faut pas en parler ? C'est le sujet d'aujourd'hui aussi.
1: Qu'est-ce que vous diriez, vous ?
4: Moi, ce que je dirais, c'est déjà de sentir d'où ça part, ce désir. C'est-à-dire, est-ce que c'est un désir parce qu'il y a un problème dans la relation et on est plus souvent le désir, on va chercher à l'extérieur pour sentir vivant, pour sentir désiré. Parce que chez l'homme, par exemple, chez le masculin, ça commence par là, de se sentir désiré. Et si il y a moins de jeux amoureux, c'est-à-dire si le quotidien prend le dessus, à bout d'un moment, on peut s'éloigner. Et le désir, on va dire, il va être là plus souvent. Mais après, il peut être là, comme vous l'avez dit, de manière anodine. C'est juste, des fois, au contraire, c'est quelque chose qui vient stimuler. Puis on peut ramener ce désir-là pour quelqu'un d'autre. Alors, dans la relation.
1: Ça, c'est chez l'homme, vous avez raison. Chez les femmes, c'est souvent parce qu'il y a quelqu'un qui les séduit. Oui. Et comme le mari les séduit plus beaucoup, tout d'un coup, le fait d'être à nouveau séduite, ça renourrit leur désir.
4: Complètement. Oui, c'est des deux côtés. C'est vrai que j'aurais
1: pas continué. Oui, bien sûr, mais souvent, les enjeux ne sont pas tout à fait les mêmes.
4: Ce n'est pas les mêmes.
1: Vous avez raison. Donc, c'est bien de préciser. Alors, faut-il en parler à l'autre ? Vous n'avez toujours pas répondu.
4: Oui, c'est vrai. Oui, je prenais mon temps pour répondre. En fait, je disais, ça dépend d'où ça part. Est-ce que c'est parce qu'on se sent coupable et qu'on va en parler ? Est-ce que c'est dans le contrat de départ ? Moi, je dis souvent, il n'y a pas de contrat de départ dans les couples.
1: Non, mais, souvent. Ouais.
4: Et c'est ça. Le problème, c'est que c'est soit implicite, mais sauf que pour moi, c'est important d'expliciter. C'est qu'est-ce qu'on pour certains, comme vous disiez, rien que d'avoir du désir pour l'autre, si on manque d'estime de soi, si en plus. Eh ben on va dire que c'est trompé et on va en vouloir au partenaire alors que c'est une émotion. C'est comme si on en voulait à quelqu'un d'être triste. T'as pas à être triste. C'est un peu compliqué. Donc c'est d'où ça part et est-ce que c'est parce qu'il y a un problème dans la relation? Est-ce qu'on en parle? Est-ce que ça veut dire c'est vraiment d'en parler dans le contrat? Si j'ai du désir, c'est peut-être parce qu'on se parle moins. Est-ce que c'est vraiment de parler de ce qui se passe, mais de dire aussi que ok, j'ai du désir pour d'autres, mais c'est toi que je choisis et c'est avec toi que je suis bien.
1: Oui. Alors moi je suis assez nuancée. Je suis pas sûre que ce soit bien d'en parler parce que c'est souvent très blessant pour l'autre. Mm-hmm. Ça peut mettre totalement en danger la relation parce que ça peut faire totalement basculer l'estime de soi de quelqu'un qui déjà a une estime fragile. Et autant je pense que c'est pas mal d'aller en parler à quelqu'un, un thérapeute, si vraiment on n'arrive pas à comprendre et qu'on a besoin de savoir ce qu'on va faire de ce désir. Mais en parler à son partenaire, sauf évidemment dans des couples polyamoureux ou des couples qui sont libertins, des couples qui sont très libres par rapport à la question de la sexualité. Mais moi je sais trop tous les enjeux que représentent le désir et la sexualité pour dire attention, danger.
4: Ah mais je suis assez d'accord. Moi je pensais plus aux couples qui travaillent beaucoup sur eux les deux. Ils vont en parler et
1: oui,
4: ça va être une source de comment dire mais c'est pas la majorité.
1: C'est la minorité.
4: On est
1: vous êtes d'accord.
4: Je suis complètement d'accord. C'est pour ça. Mais je suis complètement d'accord. Le fait d'en parler souvent, ça va venir toucher des blessures.
1: Oui. Et puis, c'est pas. Enfin, je veux dire, encore une fois, c'est quelque chose qui concerne soi-même, le désir pour quelqu'un d'autre. C'est d'abord soi. Et notre partenaire n'est pas notre meilleur thérapeute.
4: Il l'est pas.
1: Donc il va réagir forcément pas tout à fait comme on aurait besoin de l'entendre.
4: Par contre, là où moi je propose d'en parler, c'est le désir qui arrive par tout le temps. Il n'y a pas besoin d'en parler quand on a du désir. On n'est pas obligé de dire tout ce qui se passe dans notre tête. Mais par contre, s'il y a du désir et qu'il y a l'envie de passer à l'acte, si on sait qu'il y a ça parce qu'il y a quelque chose, ça veut dire qu'il y a un problème dans la relation. Moi, j'invite toujours. Même quand mes amis m'en parlent, d'aller voir quelqu'un.
1: Je suis d'accord, ça peut être ça, mais il y a une autre nuance qui me semble importante, et je ne sais pas ce que vous en pensez, c'est que parfois, on est très bien avec quelqu'un, et puis on rencontre quelqu'un d'autre qui va éclairer une autre partie de notre psychisme, qui était restée un peu dans l'ombre, parce que on n'était pas encore apte à la découvrir, cette part de nous. Et cette personne pour qui on a du désir, tout d'un coup, éclaire cette part d'ombre. Et comme on a envie, ben, de l'éclairer vraiment, on a du désir pour cette personne qui parle de nous, finalement. Parce qu'on sait très bien que les rencontres, c'est des effets miroirs, hein.
4: Complètement. Et ça, c'est vrai que c'est des situations compliquées à accompagner, dans le sens où quand
1: oui,
4: la personne
1: bah oui.
4: vraiment vient, même si elle est bien dans son couple, elle va rencontrer quelqu'un qui va vraiment venir activer dans le désir, mais aussi l'amour, quelque chose d'autre. Des personnes disent, mais là, je sens que j'aime les deux.
1: J'ai besoin des deux, oui, parce que c'est deux parties de sa personnalité et on est multiples. Enfin, pas tout le monde, mais beaucoup de gens sont multiples. Et là, en effet, là, je crois que c'est un vrai. C'est un vrai choix complexe à faire et personne, à part lui-même, ne peut prendre cette décision.
4: Tout à fait. C'est dur de dire à une personne, par exemple, quand la personne le vit, dire bah, tu choisis toi, moi ou l'autre, c'est très compliqué parce que la personne, si elle ne va pas au bout de ce qu'elle a ressenti, ça va être très compliqué.
1: Elle peut être frustrée toute sa vie.
4: Exactement. Ou alors, dès qu'il y aura un problème, elle va revenir, elle va se dire ah bon, et ça sera toujours entre eux. C'est pour ça que quand les couples vivent des choses comme ça,
1: c'est compliqué.
4: Oui, c'est très compliqué à comprendre.
1: Ben, on va en parler, mais c'est la fameuse chanson Entre les deux, mon cœur balance. Si vous avez envie de balancer avec nous, vous nous appelez sur Sud Radio 0826 300 300. À tout de suite.
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1: Nous sommes avec Claude Parizeau, vous êtes sexothérapeute, vous faites des stages aussi pour les couples. avec la méthode Imago et vous êtes l'auteur de Réenchanter son couple aux éditions Erol. Bonjour Anita.
13: Bonjour Brigitte, bonjour Claude.
4: Bonjour Anita.
13: Alors moi je n'imagine plus du tout avoir de désir pour quelqu'un d'autre que mon conjoint actuel. Ça fait 16 ans, il y a quelques jours, qu'on est ensemble.
1: Mmh. Pourquoi vous dites ça?
13: Parce que j'ai eu de très nombreuses expériences. Certaines qui ont duré plusieurs années. Et j'ai fait l'expérience de ce que vous évoquiez tout à l'heure, c'est-à-dire être bon dans un couple qui marche plus ou moins et puis rencontrer quelqu'un qui vous déstabilise complètement parce que vous vous rendez compte que vous pouvez être quelqu'un d'autre dans un autre contexte. Donc j'ai connu ça. En fait, j'ai rencontré quelqu'un qui, comme vous le disiez très bien, qui a éclairé la partie de moi que j'avais pas eu encore l'occasion d'éclairer. Et c'est pas qu'il y ait rien d'autre à éclairer, mais disons que ça fonctionne tellement bien que je m'imagine pas, j'ai pas de désir pour qui que ce soit d'autre, quoi.
1: Oui, mais ça c'est bien. Quand on est bien avec quelqu'un, il faut pas imaginer qu'on puisse avoir du désir pour quelqu'un d'autre. On est bien d'accord. C'est pas la peine de visualiser ou de projeter des choses qui vont de toute façon pas arriver. Et puis si on les projette et si on les visualise, notre cerveau, déjà, il faut toujours le rappeler, hein, notre cerveau, ce qui est vrai et ce qui est pas vrai, il fait pas la différence.
13: Oui, c'est ça. En fait, ce qui m'arrive, mais j'imagine que ça lui arrive à lui aussi, et c'est tout à fait normal, c'est d'être peut-être visuellement stimulé par quelqu'un ou une attitude ou quelque chose. Comme vous le disiez, il y a ce qu'on ressent sur le moment qui peut être une attirance plus ou moins passagère, et puis le passage à l'acte qui implique d'autres choses, et oui. c'est plus du tout pareil.
1: C'est plutôt bien, hein, Anita. Déjà, vous êtes assez proche de vos désirs, c'est-à-dire que vous vous rendez compte que vous pouvez regarder un homme et avoir une petite étincelle de désir. Il y a des personnes chez qui ça n'est même pas possible d'imaginer ça, et donc c'est totalement fermé.
13: Oui, c'est ça. Mais disons que j'aurais tellement à perdre et je suis tellement bien avec mon homme que je suis pas tentée, quoi. Si jamais j'étais tentée, enfin non, je suis pas tentée. Mais ce qui m'arrive de faire, parce qu'au début quand ça m'est arrivé, je me suis dit est-ce que c'est un signe que ça va mal dans mon couple, puisque ça m'était déjà arrivé, et je me suis prise à imaginer la personne en question en train de regarder la télévision ou. Et puis je me suis dit, non, c'est pas possible.
4: C'est ce qu'on disait.
13: Il y a cette image qu'on a sur le coup, on idéalise un petit peu, et puis après on se rend compte que c'est juste un homme, hein, ou juste une femme. Et là on se dit, non, pas la peine.
4: C'est ça que vous dites, et c'est ce qu'on disait avec Brigitte, c'est-à-dire que, bien sûr que vous pouvez avoir, on peut pas le contrôler, ça, vous pourrez avoir du désir, c'est-à-dire être attiré, on va appeler le désir, être attiré, c'est du désir par quelqu'un, mais vous faites le choix, vous savez que vous avez un homme vraiment bien, et que même s'il y a du désir, vous passerez jamais à l'acte, vous choisissez, vous engagez avec cet homme pleinement. C'est ça que moi j'entends.
13: Oui, mais enfin la rançon de ça, mais ça, c'est, je l'ai, donc ça se passe bien, c'est que il me satisfait et il m'écoute. Parce que si le problème que j'avais dans mon couple antérieur, c'est que j'étais écoutée mais pas entendue.
1: Ben, c'est plutôt que vous étiez entendu, mais pas réellement écouté.
13: Enfin, bon, plutôt le contraire, oui, voilà.
1: Bon, c'est pas grave. On joue sur les mots. Non, mais si vous voulez, vous avez ce qu'on appelle ce désir un peu qui prouve que vous êtes en vie et que vous êtes en bonne relation avec votre libido. Et ça, tout le monde normalement là, ceux qui ne s'en rendent pas compte, c'est parce qu'ils ferment, ils sont dans un déni qui les arrange bien parce que ça les perturberait ou ils se sentiraient coupables. Vous savez, rien que d'avoir du désir pour quelqu'un d'autre, pour certaines personnes, c'est signe qui serait infidèle et c'est insupportable.
13: Oui, oui, c'est une grande différence entre avoir une étincelle de désir de temps en temps et, comme vous dites, ça fait partie du fait d'être en vie et le fait d'être infidèle, c'est tout à fait différent.
4: Oui. Ah oui, mais complètement.
1: Je vais prendre un exemple avec la nourriture, j'aime bien. Vous êtes au restaurant, vous avez fait un choix et puis tout d'un coup, vous voyez dans l'assiette de votre voisin ce que vous avez hésité à prendre avant. Et puis vous regardez, vous dites, ah zut, j'aurais peut-être dû prendre ça. Bon, c'est ça le désir, c'est quelque chose on aime bien changer de temps en temps. Enfin, donc c'est pas surprenant de temps en temps d'avoir un peu de désir pour quelqu'un qu'on connaît pas. Et puis il y a cette nouveauté aussi qui peut susciter le désir.
13: Oui, c'est une bonne image que vous avez choisie, sauf que moi je dirais que dans l'assiette du voisin, ça a l'air appétissant comme ça, mais après c'est trop gras, trop sucré, trop salé. Ouais. Donc, on garde le premier choix.
1: Et puis vous savez que ça vous fait pas mal au ventre, que ça vous donne pas de migraine, voilà. Et que donc c'est très bien, hein, pour votre santé, votre équilibre, c'est parfait. Il vaut mieux manger toujours la même chose. Voilà. Non, mais encore une fois, tout va bien, quoi. C'est surtout ça que votre témoignage qui doit permettre à tous ceux qui nous écoutent d'entendre que tout va bien, quoi. Avoir des petits désir de temps en temps, ça ne signifie pas qu'on est infidèle ou que notre couple est en danger.
4: Donc la relation ne fonctionne pas.
13: En revanche, si on s'entend mal et qu'on a des étincelles de désir, là, il faut se remettre en question. Enfin, il faut remettre son couple en question.
1: Ça dépend, parce qu'on on peut rester dans le couple pour d'autres raisons que la sexualité. Et donc à ce moment-là, on peut. Enfin, vous voyez, moi, je pense notamment pour des questions de familiales ou matérielles. Parfois, l'enjeu est lourd. Hein.
13: Oui, mais c'est ce qui m'est arrivé dans ma relation antérieure. J'étais avec un homme. Je dis toujours, mais c'est la vérité. C'était quelqu'un de formidable à de nombreux égards, sauf qu'il était alcoolique. Et pas violent, hein, mais voilà, alcoolique. Et donc avec tout ce que ça implique, de manque de respect de soi, de l'image dégradée qu'il peut renvoyer, enfin voilà, tout ça qui avait fait chuter ma libido, mais bon, chute libre. Et voilà, j'ai rencontré quelqu'un de manière tout à fait fortuite. On est resté amis, mais ça n'a pas duré longtemps. En revanche, ça m'a complètement déboussolé, parce que ça a été une explosion de choses que j'avais pas ressenties depuis des années et des années, ou peut-être même jamais. Et ça a été très dur. Et je pense que j'ai fini par divorcer en partie parce que j'avais connu ça quelques années auparavant et je m'étais rendu compte que pouvait vivre autrement.
1: Mais justement, c'est peut-être intéressant ce que vous dites, parce que c'est presque un message du destin pour vous donner une secousse, pour que vous puissiez prendre la décision de partir, parce que vous étiez dans une relation qui était quand même toxique. C'est toxique d'être avec quelqu'un d'alcoolique.
4: De dépendant, oui.
13: Oui.
1: Cette sorte de fulgurance sexuelle, de désir qui est intense, ben c'est quoi? C'est de l'énergie de vie, hein?
13: Oui, tout à fait. C'est tout à fait comme ça que je l'ai perçu.
1: Et ben vous avez eu bien raison, Anita. Merci en tout cas de votre témoignage.
4: Bonne continuation.
1: On va continuer dans un instant avec Laurent, qui de temps en temps évidemment est attiré par d'autres femmes. Il nous raconte ça, mais il y aura le Love Conseil d'abord. On va parler des 7 C qui prouvent que vous savez prendre soin de votre enfant intérieur.
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1: Eh bien, Claude Parisot, on parle souvent de nos enfants, notre enfant intérieur dans cette émission. Vous savez très bien, évidemment, de quoi on parle. Claude Parisot, je vais pas vous expliquer. C'est ce qui nous a construit quand on était enfant et tout ce qu'il en reste, à la fois de blessures, de positifs aussi, hein, parce qu'il n'y a pas, sûr, y a pas y a que du négatif. Mm-hmm. Et justement, là, je vais vous parler de ça commence toujours par C, qui montre bien qu'on a pris soin de son enfant intérieur et qu'on en garde donc le positif. Alors il y a d'abord Claire. En tant qu'adulte, on perçoit la réalité sans trop de distorsion, c'est-à-dire pas à travers son passé d'enfant, on sait voir la vie telle qu'elle est. Ça c'est déjà très très bien. Alors curieux. C'est important de garder la curiosité de l'enfant. Hein. Vous savez, les enfants sont très très curieux et donc de toujours avoir envie de découvrir ce qu'on ne connaît pas. La compassion, ça c'est important aussi. On se laisse atteindre par nos blessures d'enfance sans les renier, sans mettre des mécanismes de défense pour ne pas souffrir. La confiance en soi bien sûr, mais également dans ses amis proches. Le courage, on ose dire non, on ose aller de l'avant, bref, on pose ses limites. C'est joli, hein.
4: C'est joli.
1: La créativité, on sait créer avec sa part de génie, hein, parce que les enfants sont des grands créatifs et c'est pour ça qu'il faut pas les mettre trop devant les réseaux sociaux et les jeux vidéo pour que justement ils nourrissent leur créativité et qu'ils la développent. Et puis le dernier C, la cohérence. Il y a une cohérence entre son passé d'enfant et ses désirs d'adulte.
4: Très joliment dit.
1: Voilà, donc
4: je sais pas.
1: Je trouve que c'est intéressant parce que si on a ces sept capacités à vivre, je crois qu'on peut être vraiment heureux. Me semble.
4: Oui, bah en tout cas, c'est... oui, moi j'avais la spontanéité, mais peut-être qu'il peut.
1: Se... Oh, la curiosité, c'est curiosité, un peu de la spontanéité, oui, c'est un peu pareil, on va dire. 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Bonjour Laurent.
0: Bonjour Brigitte, bonjour Claude.
4: Bonjour Laurent.
1: Vous êtes en couple et ben oui, comme beaucoup d'hommes, hein, vous êtes attiré de temps en temps par d'autres femmes.
0: Hein. C'est ça, tout à fait. C'est, bon, après c'est une attirance physique, visuelle, et puis du coup mon appel c'était surtout, j'ose pas en parler à mon épouse parce que j'ai pas envie qu'elle se fasse de film alors qu'en fait il y a rien, mais ça me fait peur en fait.
1: Mais pourquoi vous auriez envie de lui en parler au fond?
0: Bah parce que, enfin je sais pas, c'est dans le principe de notre couple où on se dit les choses, où on partage ce qu'on pense, donc c'est vrai que on est en symbiose là-dessus, mais c'est un sujet qui peut être délicat, quoi.
1: Vous savez, moi je crois pas du tout à la transparence, hein. Parce que je pense qu'au contraire, il faut toujours garder un petit peu de son mystère. Et là, en l'occurrence... Oui, si vous lui dites de temps en temps j'éprouve du désir pour une autre femme, ça peut être terriblement blessant. Ça pourrait elle pourrait interpréter je ne te suffis pas. Ce qui est à la fois vrai, hein, cela dit,
0: oui,
1: on ne suffit pas.
0: Je me dis que...
1: Allez-y, je vous en prie.
0: Je disais que j'imagine qu'elle aussi, ça reste une femme qui peut avoir aussi des attirances pour des autres hommes. Après, c'est vrai qu'elle m'en parle pas non plus, mais voilà, c'est un sujet, je sais pas si on peut dire tabou, mais j'ai peur de l'aborder. Ouais.
1: Bah, déjà, si vous avez envie de voir quelque chose vis-à-vis d'elle, hein, parce que si vous en parlez, c'est peut-être parce que, eh bien, la prochaine fois que vous regardez un film et que vous voyez une comédienne que vous trouvez particulièrement attirante, eh ben vous lui dites, qu'est-ce qu'elle est jolie cette femme, qu'est-ce qu'elle a du charme cette femme, et vous verrez déjà bien comment elle réagit. Et là, il n'y a pas de risque de passage à l'acte, vous comprenez? C'est une manière assez soft de tester l'autre sur sa capacité à être, ne pas être jaloux, ou au contraire de partir au quart de tour. Si elle part au quart de tour, vous serez fixé. Hein.
0: Ah, tout à fait, je suis d'accord.
4: Mais moi, je dis aussi, on peut en parler si au début d'une relation. Moi, des fois, je pose la question, c'est est-ce qu'on parle si on se sent attiré juste, si on trouve que, est-ce que ça te gêne, est-ce qu'on en parle? Ça, c'est des questions, c'est au début, c'est toujours dans le cadre. Mais sinon, la nécessité d'en parler, je suis assez d'accord avec Brigitte dans le sens où, par exemple, quand on va en thérapie, la thérapie, c'est un espace pour nous. Et on pourrait dire à son thérapeute, ben là, je sens que je suis attiré par des femmes et tout ça. Et ce qui se passe en thérapie, on n'a pas l'obligation. Et puis même, c'est un espace personnel, on n'a pas à en parler, si on n'a pas envie d'en parler, en tout cas, notre partenaire. C'est dans ce sens-là que on a son petit jardin.
1: Oui, d'ailleurs, je vais raconter une petite anecdote. J'ai un ami qui m'a envoyé un message ce week-end parce que sa fille, qui est anorexique, a commencé un traitement avec un psychiatre. Et il est tout étonné parce qu'il questionne sa fille qui ne veut pas lui en parler. Et je lui ai répondu, c'est plutôt bon signe. Parce que ça veut dire que sa fille s'individualise et s'éloigne de son père avec des questions d'anorexie. C'est peut-être mieux, justement. Vous comprenez, Laurent? Donc, je crois que c'est une part de vous qui, d'ailleurs, sans doute, ne lui est pas inconnue, mais qui fait qu'elle vous désire encore parce que elle sent que vous pourriez être désiré et désirant d'autres femmes. Et c'est ça aussi qui fait que le couple tient. Vous voyez, quand on, c'est pour ça que moi je suis contre la transparence, parce que quand on sait tout de l'autre et qu'on a l'impression que tout ce que l'autre est, on le sait, il n'y a plus rien qui nous attire.
4: Oui, c'est un peu comme même la nudité. Moi, je trouve que c'est bien de pas rester tout le temps nu, se balader nu dans une maison, parce que et même aller aux toilettes et nu et aller, c'est garder cet espace un peu aussi d'intime. Je me souviens quand on était enfant, on était plus, il y avait pas du nu partout. C'était le fait que ça soit un peu caché qui créait du désir aussi. Et je pense que dans le couple, c'est pareil. C'est-à-dire, tout n'est pas à exposer. On va dire comme ça.
1: Et puis peut-être que vous avez de temps en temps envie de lui en parler parce que ça vous déchargerait de quelque chose qui peut-être vous met mal à l'aise.
0: Ah oui, c'est sûr que ça me met mal à l'aise de lui cacher, en fait, c'est ça. Mais je sais que si j'aborde le sujet, elle va se faire des films, comme je disais. Donc je veux pas créer d'histoire là où il n'y a pas lieu d'en avoir, en fait.
1: Mais vous ne lui cachez rien, puisque vous êtes juste. Est-ce que ça vous sentiriez obligé de lui dire que vous avez vu des belles voitures et que au fond vous auriez désiré pouvoir avoir cette belle Lamborghini que vous avez vue ce matin?
0: Non, mais si je commence à la comparer à une voiture, je vais me faire engueuler.
1: Non, mais c'est moi qui me permets une comparaison. Vous voyez, on n'est pas obligé de raconter tous les désirs qu'on a dans la journée à notre partenaire. Et pourtant, des désirs, on en a plein. On a le désir de s'acheter le bel éclair au chocolat qu'on a vu dans la vitrine. On est sans cesse avec des désirs. Et c'est parce que c'est un désir qui est sexuel que vous avez l'impression de lui cacher quelque chose. Ça veut dire que vous mettez encore dans la relation sexuelle à l'autre quelque chose de l'ordre de la possession, comme si elle vous possédait jusqu'à vos désirs.
0: Ouais, j'entends.
1: Vous comprenez? Elle ne peut pas posséder vos désirs. Vous ne lui appartenez pas totalement.
0: Je comprends.
1: Sinon, elle ne vous désirerait plus de toute façon. Vous voyez? Je ne sais pas si je vous comprenez bien. Vous êtes d'accord, Claude?
4: Oui, je réfléchis en même temps. Moi, je comprends aussi. Puis c'est du même, si on va dans l'exemple inverse. Si des fois je suis très en colère contre ma partenaire, j'ai envie de l'étrangler, mais sur le moment, je dirais à l'intérieur, c'est à l'intérieur. Je vais pas lui dire, je vais t'étrangler. Je vais dire, c'est un truc
1: j'ai
4: à l'intérieur.
1: J'ai eu envie de t'étrangler.
4: On va pas lui dire. Oui, c'est du même ordre, quoi. C'est de l'autre
1: c'est
4: côté.
1: Vrai, vous avez
4: et donc, on n'a pas besoin de tout exprimer. En fait, l'autre n'est pas une poubelle. C'est surtout souvent pour se décharger de notre culpabilité. Ben, c'est ce que j'entends, hein, ce que vous disiez. Il peut avoir un peu de culpabilité. Ce qui est important, c'est que c'est de l'ordre du fantasme. Pareil, c'est dans la tête.
1: On est finalement là dans des questions de morale, Laurent. Et bien sûr que la morale, c'est important dans une société, parce que sinon, on étranglerait en effet notre voisin parce qu'il nous a laissé la place devant pour se garer. Mais la morale est donc nécessaire. Mais la morale, il faut pas qu'elle devienne une sorte de, voyez, de d'armure qui nous fige.
0: Oui, je comprends bien.
1: Donc, au contraire, désirez toutes les femmes que vous croisez et qui sont désirantes, et puis vous n'en serez que plus séduisant pour elles, pour votre femme, hein, j'entends. Parce que justement, vous rayonnerez, voyez, parce que ça va vous montrer que vous êtes vivant. On en parlait avec Anita, que vous êtes vivant, que votre libido, elle est prête à démarrer, et c'est elle qui en profitera. Et donc, elle sera gagnante. Vous comprenez ?
0: C'est sûr.
1: Et je vous assure, c'est vrai.
0: Oui,
1: hein.
0: C'est
1: laisser circuler son désir pour d'autres, ça ramène de l'énergie pour la personne avec qui on est.
4: Tout à fait.
1: Alors, c'est pas moral, mais ça marche. Merci, Laurent.
4: Merci, Laurent.
1: Merci beaucoup. On va faire une petite pause et puis on évoquera la jalousie avec Jérémy, justement, qui va témoigner. Dans un instant.
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1: Claude Parizeau est avec nous. Je rappelle que vous êtes l'auteur de ce livre « Réenchanter son couple » aux éditions Erol, qui parle de la méthode Imago. Et bien sûr, vous faites des stages. Là, je crois que vous partez au Canada. Hein,
4: au Québec, oui.
1: Au Québec, pour d'autres stages. Bonjour Jérémy.
18: Bonjour Brigitte, bonjour Claude.
4: Bonjour Jérémy.
1: Donc vous êtes un peu jaloux, vous ?
18: Oui, un petit peu. C'est-à-dire que, en fait, moi, ce qui me pose souci, si vous voulez, c'est que si ma compagne demain venait à m'annoncer qu'elle avait un désir pour un autre homme, si vous voulez, je pense que je le prendrais vraiment très mal. C'est-à-dire que même si elle vient me rassurer en me disant il s'est rien passé, il y a aucune intention d'aller plus loin, c'est quelque chose moi qui va avoir tendance à vraiment me rester dans la tête et que j'arriverai pas à me sortir. En attendant, ça me faire des films, à me monter de bourrichon, avoir n'importe quel signe comme étant une preuve de tromperie ou quoi que ce soit. Et c'est quelque chose, moi, qui me dérangerait beaucoup.
1: Et vous lui avez dit, tu sais, si un jour tu as un peu de désir pour quelqu'un d'autre, j'aime autant pas que tu m'en parles, parce que ce serait bien de lui signaler. Parce que je suis...
18: On en a parlé, oui.
1: Ah oui, mais très bien.
18: Et c'est un échange qu'on a eu. Visiblement, elle avait l'air un peu surprise de ma réaction. C'est vrai que je pense qu'elle est peut-être un petit peu moins jalouse que moi sur ce point, en tout cas certainement. Et c'est vrai que moi de mon point de vue, c'est problématique, en tout cas.
1: Mais peut-être qu'elle est moins lucide sur elle-même que vous, peut-être aussi. Hein. Elle a été surprise que vous lui disiez ça.
18: Manque de confiance. Ouais. un petit peu, oui, parce que c'est vrai que j'ai très confiance en elle, très confiance en moi et en notre couple, mais c'est vrai que c'est le genre de choses que je préférerais pas imaginer, en fait.
1: Oui, mais peut-être qu'elle a mal interprété ce que vous lui disiez, c'est-à-dire elle a peut-être cru que vous aviez des doutes sur le fait qu'elle puisse désirer d'autres hommes, parce que c'est souvent le problème quand on parle dans le couple, c'est que l'autre interprète très vite.
4: Mmh. C'est ça. Qu'on a envie d'aller voir ailleurs.
18: Oui, elle a tout interprété.
4: C'est vrai que d'être un peu, ça dépend un peu jaloux. Moi, je trouve que c'est humain. Après, quand ça devient vraiment très fort, c'est vrai que c'est en lien avec la confiance en soi, l'estime de soi. Mais moi, je pense que c'est ce qui met aussi du piment. Je veux dire, l'incertitude, comme on disait tout à l'heure avec l'auditeur précédent, c'est bien de garder, le désir aussi de regarder d'autres personnes. Si on le ramène dans le couple et s'il n'y a pas de passage à l'acte, c'est pour moi c'est positif aussi. C'est quelque chose qui met du piment, mais intérieur.
1: Mais moi, je trouve ça très intelligent d'être conscient que vous auriez du mal, que ça vous ferait du mal. Et donc, pour éviter d'avoir mal, vous lui avez dit « je veux pas savoir », et puis c'est tout.
18: Mmh. C'est ça, je préfère pas savoir, en fait. Parce que j'aurais tendance pareil à me demander est-ce qu'il se voit régulièrement, est-ce que je vais vraiment finir par être jaloux, péter un câble et faire une crise de jalousie folle et tout envoyer valser. Donc c'est vrai que c'est une lucidité.
1: Mais vous savez, Jérémy, moi c'est aussi ma philosophie. Hein. J'ai toujours dit quand j'étais avec un homme, si tu vas aller voir ailleurs, ça ne me regarde pas, c'est ton problème. Donc moi j'allais même un peu plus loin dans mon discours. Hein. Mais en fait, ça veut dire quoi? Ça veut dire qu'on est assez capable de comprendre que on n'a pas envie. Quand même de voir que l'autre puisse avoir du désir pour quelqu'un d'autre, parce qu'on a envie quand même d'une certaine exclusivité et c'est tout à fait humain, et on est assez fort, si je puis dire, pour montrer notre vulnérabilité en disant à l'autre j'ai pas envie de savoir et protège-moi de
18: oui,
1: ça,
18: c'est vrai.
1: Vous voyez, donc c'est toujours la manière dont on regarde les choses. On peut le regarder de manière négative et on peut le regarder de manière positive. Et au fond, c'est assez courageux de votre part d'avoir reconnu cette vulnérabilité que vous avez. Parce que finalement, le courage, c'est pas de ne pas avoir peur, c'est d'y aller malgré sa peur. Hein. De temps en temps, c'est bien de le rappeler. Bon, et vous reconnaissez votre vulnérabilité et vous avez le courage de la reconnaître. Il y a tellement de gens qui sont dans le déni, qui disent « Ah non, moi je suis pas du tout jaloux », puis le jour où ça leur tombe dessus, ils s'écroulent.
18: Vous
1: voyez ? Donc prenez ça plutôt prenez ça quand même comme une bonne initiative. Enfin, je sais pas, qu'est-ce que vous en pensez, Claude ?
4: Oui, moi je suis assez d'accord aussi. Et puis c'est important de reconnaître sa vulnérabilité et puis de la nommer. C'est vraiment ça pour moi. On peut tout dire à cet endroit-là à notre partenaire. C'est important de dire qui on est. On dit souvent, je disais encore ça ce week-end. On veut tous être aimés pour qui on est, mais si on dit pas notre vérité, c'est un peu compliqué. L'autre, on l'ampute d'une partie de nous-mêmes. Donc c'est important de dire toujours ce qui est présent, notamment dans la vulnérabilité. En plus, nos partenaires féminines aiment ça. Je veux dire qu'on exprime nos limites. Après, c'est vraiment différent de dire j'ai du désir pour quelqu'un, ou comme ça quand on voit dans la rue, on peut trouver quelqu'un joli, mais quelqu'un qui est au travail, puis on a du désir pour quelqu'un qui est au travail, on sait qu'on va le voir tous les jours. Donc là, c'est vraiment compliqué de le nommer. Il y a vraiment des situations différentes.
1: Et d'ailleurs, moi, je pense, l'expérience que j'en ai me fait dire que les trois quarts du temps, quand on parle à son partenaire ou sa partenaire du désir qu'on a pour un collègue ou une collègue, c'est pour qu'il nous permette d'y résister. Mais c'est pas à l'autre d'assumer notre faiblesse.
18: Non, c'est vrai. Absolument.
1: Non, mais je pense que vous avez plutôt fait preuve d'une bonne initiative, et puis comme ça au moins elle ne vous en parlera pas si ça lui arrive.
18: C'est ça. C'est vrai que je ne préfère pas savoir. Même si ça venait à arriver, on viendrait en discuter, mais je préfère encore pas savoir. Plutôt
1: bien
18: que
1: sûr.
18: D'avoir tout ce qui s'ensuit derrière.
1: Ce qu'il faut juste faire attention quand on...
18: C'est quelque chose qui peut arriver, mais...
1: Ce que je veux juste dire pour ceux qui nous écoutent, il faut faire attention quand vous donnez, quand vous dites ça, que l'autre n'interprète pas ça comme une autorisation d'aller voir ailleurs sans le dire. parce que c'est très facile de d'interpréter de travers.
18: De faire le contrôle là-dessus.
4: Oui, puis il y a aussi une... Il y a un facteur aussi, c'est la connexion. C'est-à-dire que si quelqu'un, notre partenaire nous dit j'ai du désir, ou même si nous on va dire j'ai du désir pour quelqu'un, mais que quand on est ensemble, la connexion elle est bonne. Je veux dire, moi ce que ma partenaire fait, je veux dire, ça la regarde du moment que moi, quand on est ensemble, on est bien. Par contre, si la personne dit ça, puis qu'en même temps on remarque qu'il n'y a plus de connexion entre nous, là il y a peut-être une discussion à avoir et des remises en question. Moi, je fais cette différence là aussi.
18: Avec une cassure, ouais.
1: Mais c'est compliqué. Mais on voit bien comment c'est compliqué et pourquoi tant de gens ne parlent pas de ça au début d'une relation. D'abord parce que quand on est dans la passion, les premiers temps d'une relation, en général, on ne voit que l'autre. On a du désir que pour l'autre quand on est dans la passion. Donc c'est pour ça aussi qu'on n'a pas au début d'une relation l'occasion d'en parler. Et pourtant, vous avez raison, Claude. Ce serait bien que chacun exprime un petit peu qu'est-ce qu'on fait
4: C'est un des exercices qu'on fait dans le stage, c'est-à-dire qu'on dit ce qu'on... Bah c'est, les coups viennent pas au début, ils viennent même après quelques années, ils refont un contrat, et puis qu'est-ce qu'on met dans notre relation. Puis là, c'est l'occasion de mettre, voilà, est-ce qu'on se parle de ces choses-là?
1: Est-ce qu'on se les autorise?
4: Oui, c'est souvent pour des couples qui ont déjà un peu de vécu.
1: Mais moi, je suis assez pour les bilans de couple réguliers, hein. Parce que finalement, il y a tellement de non-dits qui s'installent et d'incompréhensions qui s'installent. Donc, c'est bien aussi de se parler. Vous êtes ensemble depuis combien de temps, Jérémy?
18: Ça va faire 9 ans et demi.
4: Oui.
18: 9 ans et demi.
1: C'est pas mal.
18: Si elle m'entend.
1: Non, ça va. 9 ans et demi. 9 ans et demi, c'est...
18: Ouais, je pense qu'on a vécu beaucoup de choses. Je pense que maintenant, on est prêt à tout. Mais pas à ça, en tout cas.
1: non, mais vous avez... Enfin, oui, 9 ans et demi, il y a des fondations, vous avez traversé déjà des choses, vous avez pu compter l'un sur l'autre, vous avez avancé ensemble, vous avez fait des choses ensemble. Mais c'est pas mal aussi de toujours encore avoir des projets. Je sais pas si c'est le cas.
18: Ouais, les projets, c'est important. Ouais, on a un projet de fonder une famille. C'est vrai que pour l'instant, on a beaucoup favorisé tous les deux nos carrières professionnelles. On se rend compte qu'on vieillit, qu'on n'a pas encore pris le temps de fonder notre foyer. C'est un projet à court terme qu'on a effectivement. Ouais.
1: Et que vous avez envie tous les deux, donc.
18: Ah oui, c'est une volonté partagée, ouais. Parce qu'elle est forcément, elle se rend compte qu'elle prend de l'âge aussi, puis qu'il y a l'horloge biologique.
1: Il est certainement temps, oui, parce que forcément. Si vous êtes ensemble depuis 10 ans, j'imagine qu'en effet, elle a certainement un peu plus de 30 ans, donc en effet, c'est bien d'y penser, oui.
18: Oui, c'est ça.
1: Bon, ça va complètement bousculer votre relation.
18: Il y a des chances, ouais, je pense.
1: Mais c'est un beau projet.
4: Oui, très beau projet. Surtout après, c'est bien avoir vécu déjà beaucoup ensemble. Oui, là, les fondations, elles sont là, en tout cas.
1: Oui, mais on sait aussi aussi que le fait de devenir parent
4: change tout,
1: beaucoup la relation. Donc, n'hésitez pas, quand vous serez parent, s'il y a des petites choses à réajuster, d'en parler. Vous communiquez bien, de toute façon, j'ai l'impression.
18: Oui. Moi, la communication est excellente. Ouais. De toute façon, ça ne m'aurait pas permis d'avoir des sujets là avec elle si jamais on n'avait pas eu une aisance d'échange et de discussion dans le couple. Je pense qu'on peut aussi aborder ce sujet de regarder à l'intérieur.
1: Très bien.
4: Ben, bravo.
1: Et bien, continuez.
18: Ben, merci beaucoup, en tout cas, pour cet échange.
1: Mais je vous en prie. Merci à vous, Jérémy. Merci beaucoup. Oui, on voit bien, encore une fois, à quel point c'est un sujet compliqué et qu'il n'y a pas... Il n'y a pas de règle absolue,
4: non.
1: C'est du cas par cas.
4: C'est vraiment du cas par cas, vraiment, en fonction des sensibilités de chacun et nos valeurs, et etc.
1: Oui, et puis mon expérience m'a prouvé qu'entre ceux qui croient ne pas être jaloux et qui le sont terriblement, et ceux qui pensaient l'être terriblement et qui finalement trouvent ça très excitant, déjà c'est compliqué d'expliquer ce qu'est le désir, mais alors d'expliquer ce qu'est la jalousie, c'est peut-être encore plus compliqué parce que ça répond à des ressorts tellement mystérieux.
4: Oui, et souvent, bon, en tout cas moi dans mon expérience, quand même la jalousie, ça vient toucher quand même à l'estime de soi, souvent.
1: Pas, oui, mais regardez les candolistes, qui sont des hommes qui aiment voir leur femme faire l'amour avec d'autres hommes. Bon, ça les excite terriblement, mais si jamais cette femme va faire l'amour toute seule, si je puis dire, dans une chambre d'hôtel avec un homme et qu'il n'est pas au courant, là, il va complètement exploser. Donc, on voit bien que c'est pas cohérent.
4: Oui.
1: Et pourtant, c'est souvent ça. Hein. Quand on est candeliste, on est terriblement jaloux. Et c'est et pourtant, on voit de. Donc, c'est pour ça que je dis, ça répond à des ressorts très très étonnants. Dès qu'on touche les questions intimes, de toute façon, on est forcément avec des ressorts qui sont complexes. Bon, en tout cas, on va continuer évidemment après les infos. Si vous avez vous aussi envie de réagir, on peut même se poser la question. D'ailleurs, vous avez été infidèle. À qui faut-il en parler? Est-ce qu'il faut en parler à son partenaire si vraiment ça vous ravage et que vous n'arrivez pas, ou est-ce qu'il faut ne pas en parler? On peut aussi parler de ça et vous pouvez aussi témoigner si vous voulez sur Sud Radio 0826 300 300. Et puis avant les infos, bien sûr, vous savez qu'il y a une petite devinette Claude Parisot. Alors écoutez bien, elle est assez amusante. C'est un fermier qui va consulter un sexologue parce qu'il ne peut pas s'empêcher de baiser ses porcs. Bon, alors c'est pas bien, hein. Donc

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5: Les infos, nous retrouvons Elsa Ruot.
14: Bonjour à tous. Un infanticide découvert à Blois hier. Un quadragénaire suspecté d'avoir tué sa fille de 5 ans. La mère dont il était séparé avait alerté la gendarmerie après avoir été prévenue de son absence à l'école. Le suspect l'aurait empoisonné avec des médicaments avant de tenter de se suicider. Il a été hospitalisé mais ses jours ne sont pas en danger selon le procureur de la République. Une autopsie de la jeune victime est prévue cet après-midi. La France vient de lancer son plan Impulsion IA 2027. Il est doté de 80 millions d'euros pour mieux accompagner la diffusion de l'intelligence artificielle dans le monde du travail, avec 12 mesures, notamment pour former les salariés, les chômeurs et les apprentis. Pour le ministère du Travail, les entreprises françaises sont en retard dans le domaine de l'IA. Que va dévoiler le gouvernement pour faire face à la nouvelle hausse des prix des carburants? Le Premier ministre va présenter des aides ciblées à 17h tout à l'heure. Une flambée des prix qui fait chuter la consommation dans les stations, moins 30% entre le 11 et le 20 septembre, selon le ministre des Comptes Publics David Amiel. Et depuis le début du conflit au Moyen-Orient, cela a fait baisser, dit-il, de plus de 400 millions d'euros les recettes fiscales, malgré un surplus de TVA de 710 millions d'euros, un surplus qui sera d'ailleurs redistribué, une règle d'or que compte fixer le gouvernement dans le prochain budget. Et ce projet de loi de finances sera présenté le 1er octobre en Conseil des ministres. Le texte sera ensuite examiné à l'Assemblée nationale à partir du 13 octobre. Emmanuel Macron n'assistera pas aux messes du pape lors de sa venue en France. Le chef de l'État sera toutefois représenté par sa femme Brigitte Macron et par le Premier ministre Sébastien Lecornu pour la messe en plein air prévue samedi après-midi à Paris. Et le président recevra aussi Léon XIV à l'Élysée dès son arrivée.

0: arrivé vendredi. Enfin, objectif demi-finale pour l'équipe de France à l'Euro de volley. Elle affronte la Roumanie, la seule équipe qui les a battus en phase de poule. Le quart de finale va débuter en Bulgarie. Voilà pour l'info, bon après-midi.
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2: Toujours en compagnie de Claude Parizeau, le désir pour quelqu'un d'autre, on en parle avec vous. C'est un sujet très complexe, on a vu depuis les 14 heures, hein, déjà on a eu des cas très très différents. On va retrouver Carole aussi dans un instant, mais j'aimerais bien la réponse à ma devinette. C'est le fermier qui consulte un sexologue parce qu'il ne peut pas s'empêcher de baiser ses porcs. Hein. On est donc dans de la zoophilie, hein. C'est pas bien, c'est interdit. Et le sexologue lui demande donc, mais bon, un sexologue, il ne doit pas juger, hein, il doit d'abord écouter. Donc, mais vous choisissez les mâles ou les femelles. Et le fermier se met terriblement en colère. Pourquoi ?
3: Aucune idée.
2: Ben, tout simplement, il dit au sexologue, mais j'encule que les cochonnes, je ne suis pas pédé. Oh. Moi, elle me fait rire. Bonjour Carole. Non, nous n'avons pas encore Carole, on va essayer de la retrouver. Elle veut aussi parler du désir pour quelqu'un d'autre qui est forcément toujours délicat et je ne sais pas si on va la voir d'ailleurs, peut-être qu'elle a honte de parler. Hein.
3: Non, c'est la blague je crois.
2: C'est la blague, vous croyez que c'est la blague qui a choqué?
3: Oui.
2: Non, oh, c'est de l'humour.
3: Non, non, mais oui, non,
2: si, on peut, si on peut plus dire des choses avec humour, où est-ce qu'on va?
3: Je plaisante. Moi, je me choque pas pour si peu.
2: Ah, mais j'espère bien. Bon, donc on ne retrouve pas Carole, donc on ne saura pas ce qu'elle avait vraiment besoin de nous dire. Justement, ça pose aussi la question. Vous savez, il y a des sexothérapeutes qui conseillent aux femmes pour qu'elles aient plus de plaisir et qu'elles arrivent peut-être plus à la jouissance de se raconter des fantasmes, hein, pendant qu'elles font l'amour avec leur partenaire. Ça, c'est pareil. Il faut pas le dire à l'autre parce que sinon, il a l'impression d'être.
3: Enfin, ça dépend de l'école, on va dire.
2: Oui, ça peut être un jeu, bien sûr, mais c'est compliqué aussi ça. Et pourtant, ça marche, hein, pour beaucoup de femmes. C'est une manière de rentrer dans son fantasme et dans sa libido. Hein.
3: Moi, pour parler des fantasmes, je sais que dans le stage sur la sexualité, je l'ai fait carrément bien s'habiller pour en parler. C'est se mettre vraiment sur son 31, comme un resto, comme s'ils étaient en amoureux. Puis ils ont des fiches avec plein de thèmes et ils doivent dire jusqu'où ils sont curieux. Et on met des degrés de chaque question. Ce qu'on découvre, c'est que les hommes, ils ont les mêmes. Les couples ont les mêmes, quoi, la plupart du temps.
2: C'est plutôt bon signe.
3: C'est très bon signe, mais ils n'en parlent pas. C'est ça aussi, c'est que comme on n'en parle pas, et comme là, on en parle, très souvent, à la fin, je vais pas vérifier, bien sûr, mais on voit l'énergie qu'il y a. À la fin de cette soirée, je suis sûr.
2: C'est formidable quand on partage un fantasme dans un couple, ça consolide énormément le couple, évidemment.
3: Et puis ça crée de la libido. Complètement en fait. Je suis sûr que le soir, je vois au niveau de l'énergie le fait de voir qui se retrouve là. Ça crée beaucoup, même les couples qui n'ont pas fait l'amour depuis longtemps. C'est le soir, ça c'est sûr que
2: ça y
3: ils
2: va.
3: Refont l'amour.
2: Ben, c'est tant mieux. Nous avons Mathias qui nous appelle. Vous êtes libertin depuis longtemps, Mathias. Bonjour.
4: Bonjour. Oui, tout à fait. Bonjour à votre invité, Mathias.
3: Bonjour, Mathias.
4: Bah, moi, j'ai vu une situation un petit peu compliquée depuis quelques temps. Bah, je suis plus célibataire, j'ai rencontré quelqu'un, on se passe super bien.
2: Mm-hmm.
4: Le problème, c'est qu'elle n'est pas du tout du milieu.
2: D'accord.
4: Et que moi, je suis en trio depuis très très très longtemps. C'est même des amis. Et que malheureusement, quand on se retrouve, bah, ça arrive souvent.
2: Et elle n'est pas au courant, donc vous ne lui avez pas dit ?
4: Non, mais je ne sais pas comment faire, quoi. Je suis un petit peu coincé, quoi.
2: Ben oui, parce que vous ne pouvez pas d'un bloc comme ça lui annoncer. Et en même temps, si vous allez vraiment loin dans cette relation, vous menez une double vie, donc ce n'est pas possible non plus. Enfin, c'est compliqué aussi.
4: Je suis un peu entre le marteau et l'enclume, hein. Je le sais pertinemment.
2: Mais vous lui avez dit que vous étiez libertin ?
4: Oui, je lui ai dit, mais je me suis pas étalé là-dessus. Et
2: pourquoi ?
4: Puis, parce que je pense que c'est pas son truc.
2: Vous pensez, mais vous n'en êtes pas sûr.
4: Enfin, c'est ce que j'ai ressenti.
2: Oui, mais si on n'en parle pas réellement... Je crois surtout que vous avez beaucoup de sentiments pour elle et que vous n'avez pas envie de la perdre, donc vous faites attention.
4: Oui, je fais attention parce que la seule fois où on a abordé le sujet, elle m'a dit c'est pas pour moi, elle est partie un petit peu furieuse. Donc j'évite d'aborder le sujet.
2: D'accord, oui. Donc vous en avez quand même parlé clairement.
4: Oui, on a abordé le sujet.
3: Mais pas tout.
4: Je vais pas rentrer dans les détails.
3: Ouais, voilà. Mais c'est ça, parce qu'en principe, dans les milieux polyamoureux, quand on rentre en relation, ben, c'est la première chose dont on parle. Pour justement qu'il n'y ait pas de déséquilibre au départ, ou bien de rancœur, ou bien de, justement, de choses comme ça. Qu'est-ce qui fait que vous n'en ayez pas parlé, vous, au début?
4: Ben, j'ai abordé le sujet, mais comme elle a été assez, je dirais, vindicative, j'ai pas abordé le sujet beaucoup plus loin que ça, et puis j'ai préféré passer sous silence au reste.
2: Oui, mais voilà. ce qui est ennuyeux, vous voyez, c'est que vous visiblement, vous ne lui avez même pas dit que vous avez été libertin.
4: Si, je lui ai dit. Je lui ai dit, mais j'ai vu sa réaction, et quand j'ai voulu, avancer un peu plus dans le sujet... j'ai senti que si j'allais aller plus loin, j'allais me faire embarrer, mais de façon assez...
2: Vous risquiez de la perdre.
3: Oui.
2: Écoutez, voilà. Mathias, de toute façon, si j'ai bien compris, votre libertinage, le fait d'être libertin, c'est très important pour vous et il n'est pas question d'arrêter.
4: Bah, disons que moi, j'espace les choses. J'essaye de changer mes habitudes, mais c'est pas facile. C'est pas facile parce que moi je suis dans le milieu depuis plus de 15 ans déjà.
2: Oui, mais on peut changer on peut changer plein de choses dans sa vie. Tout dépend de ce que ça vous apportera la nouvelle relation que vous commencez. Voyez, moi je pense qu'il est peut-être. Enfin, c'est toujours difficile de donner un conseil, hein, mais dans ce genre de sujet. Mais ce qui est peut-être intéressant, c'est de commencer cette histoire avec cette femme, si vraiment vous avez des sentiments pour elle, et de toute façon, ce sera une expérience enrichissante pour vous. Vous laissez un peu de côté votre trio, et puis vous verrez bien comment ça se passe. Et puis, si vous avez envie d'y retourner dans le trio, c'est que la relation que vous vivez avec cette femme n'est pas suffisamment épanouissante pour que vous puissiez vous frustrer du trio. Vous voyez, c'est une question de vase communicant, presque, je dirais. Vous voyez, si le vase est suffisamment rempli d'un côté, vous aurez moins besoin de boire dans l'autre vase.
4: Oui. Tout à fait.
2: Vous voyez,
4: mais c'est pas facile.
2: Ben non, c'est pas facile parce que c'est un choix. C'est un choix où il faut renoncer à quelque chose pour avoir quelque chose. Mais c'est toute la question justement
3: du sujet
2: du jour. Hein.
4: Oui. Mmh, tout à fait. Surtout que cette situation entre guillemets avec ce couple, c'est parce que au départ c'est des amis que je connais depuis très longue date, donc on est amis depuis très très longtemps.
2: Mais vous pouvez rester amis, leur expliquer que vous êtes en train de démarrer une histoire qui peut-être pourrait être une belle histoire.
4: Et ils sont au courant, eux ils sont au courant.
2: Oui, mais eux, bien sûr, ils vont tout accepter. C'est des libertins. Mais vous pouvez leur dire, pour l'instant, restons amis, mais on évite le sexe. Comme ça, vous restez cohérent avec elle.
4: Oui. Oui.
2: Parce que vous avez le droit de garder des amis avec qui vous avez libertiné. Je veux dire, il n'y a rien de.
4: Oui.
2: Vous voyez, il n'y a rien de sexuel, du coup.
4: Tout à fait.
2: Moi, c'est ce que je vous conseille. Et puis, vous commencez cette histoire. Moi, je ne suis pas sûre du tout qu'elle dure, parce que si elle est vraiment très, très bloquée sur quelque chose qui est essentiel pour vous, ça ne pourra pas tenir.
3: Oui,
2: mais au moins, vous aurez essayé.
3: En général, la personne pose des questions. C'est quoi le libertinage? Parce que si vous en parlez un tout petit peu, qu'elle bloque, pour moi, il y a quelque chose qui doit vraiment la bloquer.
4: Et moi, je pense que c'est en dehors de tout ça.
3: C'est-à-dire?
4: Je pense qu'elle a une problématique... de dans son passé. On n'a pas abordé le sujet encore.
2: Mais vous avez fait l'amour avec elle déjà?
4: Oui. Mais c'est compliqué d'aborder ce sujet-là avec elle.
2: Oui, mais visiblement, c'est quelque chose qui vous a beaucoup plu.
4: Oui.
2: Bon, donc ça veut dire peut-être aussi que, vous savez, que parfois quand on a une réaction très négative pour quelque chose, c'est parce que c'est quelque chose qui finalement nous conviendrait. Mais alors attention, il va falloir y aller avec prudence. Hein. Mais si ça se trouve, dans 2 ans, elle sera peut-être la plus ravie d'aller en club libertin.
4: J'en sais rien du tout. Pour
2: parce que si, Pour l'instant, vous n'en savez rien, mais on voit bien qu'il y a quelque chose par rapport à la sexualité, il y a quelque chose qui est complexe pour elle.
4: Oui.
3: Oui, là, ça serait intéressant. Enfin, on en parlait. Imaginons que elle ait eu des parents, par exemple, où il y a eu ça. Ça peut être quelque chose qui peut être, c'est vrai, rédhibitoire, mais par contre, c'est important, déjà, d'être fixé. Et puis, peut-être vous, savoir vraiment si vous tenez à elle et si vous êtes prêt à lui dire qu'elle serait, dans la relation que vous avez avec elle, elle serait exclusive pour avoir la possibilité de voir après ce qui se passe.
4: Oui, mais pour l'instant, je...
2: Mais vous avez peur parce que vous avez beaucoup de... Parce que vous avez beaucoup de sentiments pour elle. Et ça vous surprend d'autant plus parce que les libertins, généralement, ils gèrent assez bien tout ce qui est côté cœur.
4: Oui, on gère beaucoup mieux, oui, c'est vrai.
2: Oui. Moi, j'ai... Mais là, vous êtes un peu prise au piège, si je puis dire.
4: Je suis un petit peu plus... Je fais attention.
2: Oui, mais moi je suis pas en train de vous dire de pas y aller, hein. Je suis au contraire en train de vous dire vivez ce que vous avez à vivre. De toute façon, ce sera une expérience enrichissante pour vous.
4: Oui, je pense aussi.
2: Donc allez-y. Et puis vos amis, votre trio, vous le laissez un petit peu de côté, vous restez amis avec eux, et puis vous verrez comment plus votre relation avec elle va prendre de l'ampleur, plus elle aura confiance et moins ce sera difficile d'aborder ces sujets-là.
4: Ouais, je pense aussi. C'est pour ça que j'ai commencé à espacer mes rendez-vous avec mes amis.
2: Ben oui, parce que sinon vous la revoyez, vous savez que vous avez vu vos amis, vous êtes mal à l'aise, donc c'est tout ça.
4: Oui,
2: ça fausse la relation.
4: Malaise.
2: Ben oui, ça
4: fausse. Il y a un malaise.
2: Donc faites un choix provisoire.
4: Ben écoutez, je vais suivre vos indications, Brigitte. Ça coûte rien. Et puis merci à votre invité aussi.
2: Ben, je vous en prie, Mathias. Merci à vous. On fait une petite pause et on se retrouve avec notre expert nourriture aujourd'hui, Jacques Fricker, qui sera avec nous dans un instant.
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2: Eh bien, Claude Parizeau, on va parler de nourriture avec Jacques Fricker, notre SOS Expert Nourriture. Bonjour Jacques Fricker, merci d'être avec nous. Vous êtes médecin endocrinologue à Paris et votre dernier livre, c'est aux éditions Odile Jacob, Manger intelligent, éloge de l'omnivore. Et c'est vrai que la nourriture, c'est un peu notre essence, notre carburant, hein. Et c'est vrai que on le voit bien, sans carburant, on ne peut pas avancer. Bon, je n'en dirai pas plus, évidemment, parce que c'est pas très drôle pour beaucoup de gens qui nous écoutent. Alors, c'est le SMS de Adeline que je vous lis, Jacques Fricker. J'aimerais perdre 2 ou 3 kilos que j'ai pris cet été en vacances. Que me conseillez-vous? Donc ça, c'est une question de femme. J'imagine que vous entendez souvent.
19: Il y a de plus en plus d'hommes également qui souhaitent perdre du poids.
2: C'est vrai, c'est vrai.
19: Soit pour des raisons médicales, soit pour des raisons de forme physique, pour mieux monter les escaliers, mieux jouer avec les enfants, mieux jouer au tennis, mieux danser avec leurs femmes. Également pour des raisons esthétiques. Donc il y a les hommes maintenant représentent à peu près au moins 40% de la des patients qui souhaitent maigrir. Hein. Donc il y a
2: Est-ce qu'il y a plus d'hommes qui sont en surpoids ou moi j'ai l'impression qu'il y a plus de femmes.
19: Il n'y a pas plus d'hommes en surpoids, mais chez l'homme c'est plus grave parce qu'en général chez l'homme ça touche l'abdomen, le ventre, c'est ce qu'on appelle la bedaine, et ça c'est dangereux pour les artères, pour le foie. Il y a un risque de surcharge graisseuse du foie. Pour les artères, il y a un risque d'infarctus du myocarde, un risque d'accident vasculaire cérébral, un risque d'hypertension, pas tellement de cholestérol, mais de diabète. Et donc, c'est surtout cette graisse qui est dangereuse, un risque même de cancer. Les femmes, en général, ont plus de graisse autour des hanches.
2: Oui, c'est vrai. Mais en plus,
19: c'est moins dangereux.
2: En plus, c'est pas beau hein, chez les hommes. Franchement, ils sont.
19: En plus, c'est pas beau. Autant
2: une femme un peu enrobée, ronde. Ça va, mais.
19: Absolument. Je suis tout à fait d'accord avec vous.
2: Non, mais c'est vrai. De temps en temps, il faut leur mettre un petit peu la pression aux hommes.
19: Absolument. Que ce soit pas toujours les femmes qui soient obligées de répondre à des canons de la beauté.
2: Alors, je pense à une question importante, Jacques Fricker, avant de revenir sur Adeline, bien sûr. À partir de quel âge le surpoids est dangereux? Pour justement les maladies cardiovasculaires, etc.
19: En fait, il est plus dangereux entre 30 et 60 ans qu'après.
2: C'est curieux ça.
19: Le risque lié au surpoids est plus important. Après 65-70 ans, le surpoids, c'est si vous aviez eu des problèmes à attendre de votre surpoids, il serait déjà venu. Donc le surpoids il peut être gênant au niveau de l'arthrose, au niveau de la respiration, mais il est moins dangereux après 70 ans qu'avant. Donc c'est vraiment dès la trentaine où il faut non pas être obsédé du poids, mais éviter d'en prendre trop. Et si on en a trop pris, à ce moment-là, essayer de le perdre. Parce que c'est à ce moment-là que c'est le plus néfaste, alors pas en une semaine, hein, mais que c'est le plus néfaste sur des années pour le corps et pour l'organisme.
2: Mm-hmm.
19: Mais alors, en plus, c'était plus facile de maigrir avant 60 ans qu'après, donc c'est ça, une autre bonne raison.
2: Ça c'est vrai, ça je suis bien d'accord. Plus on vieillit, plus on perd de muscles et donc plus on dépense pas de calories même en dormant. Hein. Parce qu'il faut bien comprendre.
19: D'où l'importance d'ailleurs pour quand on cherche à maigrir de conserver ses muscles, de perdre de la graisse et un minimum vraiment très peu ou pas du tout de muscles grâce à l'activité physique et grâce également à la consommation d'aliments riches en protéines. Protéines animales comme la volaille, le poisson, les œufs, le jambon ou la viande rouge, mais également protéines végétales comme les lentilles, les légumes secs, les pâtes, par exemple.
2: Alors pour revenir à Adeline, les quelques kilos en vacances, ou ça, je pense que beaucoup de gens profitent un peu des vacances pour faire des vrais repas et donc
19: faire des fêtes, des apéritifs, etc. Oui.
2: Donc, on peut lui conseiller quoi de
19: de réduire. Sûrement pas de sauter un repas. Sûrement pas de sauter un repas. En revanche, elle a intérêt alors à augmenter la part des légumes ou des crudités dans son assiette, augmenter la part également des aliments riches en protéines comme les volailles, on a dit les poissons, les œufs, les légumes secs, les pâtes, réduire celle des autres féculents et réduire les matières grasses et le sucre. Réduire, ça ne veut pas dire par là ne pas en prendre du tout, mais diminuer la fréquence. Attention également aux boissons sucrées, ça c'est une source très rapide et importante de prise de poids. Donc si vous buviez du soda ou limonade ou autre, ça il faut vraiment arrêter. Et puis le sport ou la marche, l'activité physique est très importante. Alors pas tellement pour perdre, mais surtout pour ne pas reprendre après. Donc après avoir perdu ces 3 kilos, Adeline a intérêt à bouger plus souvent qu'avant pour éviter de reprendre. Et ça lui permettra également, à Noël par exemple ou dans d'autres périodes à risque, de ne pas prendre de poids grâce justement à l'activité physique qu'elle aura faite avant et pendant ces périodes à risque.
2: Oui, donc du sport et encore du sport.
19: Du sport et de la marche, hein. Ça peut être, si on ne veut pas faire de sport, ça peut être, si vous marchez une heure par jour, c'est déjà très bien.
2: D'accord, bah, ça c'est bon pour tout le monde d'ailleurs, hein. Tout le monde.
19: Pour les artères, pour tout, pour le cerveau, pour le cœur.
2: Et combien de temps pour perdre 2-3 kilos
19: si... Bah, ça dépend, si on peut perdre 2-3 kilos en un mois. Si Adeline a moins de 45 ans ou moins de 50 ans, si elle n'est pas encore...
2: Elle a 36 ans.
19: Elle perd en un mois, mais si elle n'est pas pressée, elle peut manger de façon un peu plus copieuse et le perdre en deux mois. Quand on en a pris 3 kilos, il n'y a qu'une urgence.
2: Mais il faut pas se peser tous les jours de toute façon, parce que c'est déprimant, j'imagine.
19: Oui, il ne faut surtout pas être obsédé par le poids, effectivement. Si vous pesez alors une fois par semaine, c'est suffisant. Alors, le fait de se peser, c'est surtout important pour la stabilisation, c'est-à-dire pour éviter de dériver.
2: Oui, parce qu'on reprend vite un ou deux.
19: Après avoir perdu du poids.
2: Ouais, on reprend vite un ou deux kilos sans s'en rendre compte.
19: Oui, et puis on ne se rend pas compte, on prend un ou deux, et puis deux autres. Et puis on se retrouve sans avoir même remarqué avec un kilo en plus. Alors que si on avait pris si on s'était pesé tous les 15 jours ou toutes les semaines, on aurait remarqué qu'il y avait cette progression et on aurait pu réagir à temps.
2: Et je crois qu'il faut se peser le matin, hein, si je me souviens bien.
19: Voilà, il vaut mieux se peser dans les mêmes circonstances tous les jours. Donc le mieux, c'est le matin à jeun. Après être allé aux toilettes, comme ça vous êtes à peu près dans le même état, et vous pouvez comparer d'un jour à l'autre.
2: Très bien, ben, merci de ces conseils qui certainement intéressent pas mal de monde, et merci beaucoup à vous Jacques Fricker. Je rappelle ce livre, Manger intelligent, éloge de l'omnivore, ce qui veut bien dire qu'on peut manger beaucoup de choses, hein. L'omnivore, ça veut dire qu'on n'est pas...
19: On est omnivore, on peut manger de tout, aussi bien pour la santé que pour le poids. Oui.
2: On n'est pas végétarien forcément. Et c'est aux éditions Odile Jacob. Merci Jacques Fricker. On se retrouve dans un instant avec le sexe au conseil, et puis nous aurons peut-être Carole. Peut-être. Hein.
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2: Eh bien, Claude Parizeau, nous allons parler de nos biorhythmes. On vient de parler d'alimentation. Eh bien, nous avons aussi des biorhythmes sexuels. Claude Parizeau, vous ne le saviez peut-être pas. Mais déjà, l'homme se chauffe très vite. La femme a besoin d'un temps d'allumage. Il y a déjà ce biorhythme à comprendre. Et c'est pour ça que les préliminaires sont un excellent compromis, puisqu'on peut faire monter la pression et l'excitation féminine. Et l'homme peut rester un peu en retrait. Donc ça, c'est déjà important. Mais ce qui est important de comprendre, pour ne pas rater les préliminaires, c'est aussi le bon moment pour débuter le coït. À chacun donc, homme et femme, de négocier. Par exemple, si l'homme s'excite trop durant les préliminaires, il risque d'éjaculer trop vite ensuite. Si la femme, en revanche, est vite chaude, des préliminaires trop lents peuvent l'ennuyer. Donc c'est bon à savoir aussi. Et surtout, quand l'un et l'autre sont prêts, si les préliminaires durent, ça fait retomber l'excitation. Donc c'est quand même pas si simple que ça. Et c'est vrai qu'il y a des femmes qui ont, juste après un orgasme clitoridien, ont besoin d'être prises immédiatement par l'homme. Mais si l'homme a besoin de faire tomber un peu la pression, parce que sinon il va éjaculer trop vite, ça pose un peu problème. Donc si on n'en parle pas, ça crée un désaccord sexuel dans le couple. Donc c'est vraiment important de communiquer pour éviter des erreurs qui seraient faites de bonne foi finalement.
36: Communiquer, c'est toujours la base.
2: Voilà, et chacun pourra comme ça s'adapter un petit peu plus ou moins à l'autre. Nous avons maintenant Carole qui est avec nous. Oui, elle est là. Bonjour Carole.
37: Oui, bonjour.
1: Bonjour, vous allez bien?
2: Bonjour, ça Carole. Ça va, Carole. Alors attendez, on va essayer de vous retrouver un petit peu mieux parce que là on a un son un peu pénible. 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Je ne sais pas si on retrouve Carole avec un son qui nous convient mieux. Bonjour Carole.
1: Oui, bonjour, ça va? Ah,
2: c'est mieux, c'est mieux, c'est beaucoup mieux.
1: Beaucoup mieux.
2: Alors, justement, vous avez parfois du désir pour quelqu'un d'autre?
1: Oui, ça m'est arrivé en étant en couple, hein, c'est ça?
2: Oui, absolument. Enfin,
1: absolument, je... ouais. Donc, oui, ça m'est arrivé. Donc, c'est sûr que les hommes, quand ils ont envie de quelqu'un d'autre, c'est plus facile, je pense, pour eux. Pour une femme, c'est un peu plus délicat. Donc, je pense que pour vraiment franchir l'étape, en fait, y aller, c'est que c'est plus facile de passer par un fantasme, à mon avis.
2: Alors, c'est votre avis et vous avez tout à fait le droit de nous le donner, mais c'est je vois pas pourquoi ça serait plus facile pour les hommes d'être infidèles que pour les femmes.
1: Hein. Oui, mais pourtant, je pense que ça l'est parce que la femme est quand même beaucoup plus fidèle, à mon avis, et d'avoir un désir pour quelqu'un d'autre que son conjoint et pour l'assumer, c'est un peu plus difficile, à mon avis, quoi. Je pense que, alors, peut-être qu'aujourd'hui, par rapport à il y a 30, 40 ans, c'est plus facile, certainement, mais ça reste encore beaucoup plus difficile que pour un homme, à mon avis.
2: Alors, je ne sais pas. Hein, je ne sais pas. Il faudrait faire une grande enquête. En tout cas, les raisons qui poussent un homme ou une femme à être infidèle sont pas tout à fait les mêmes non plus encore aujourd'hui, de toute façon.
36: Oui, là on parle d'infidélité, hein. C'est encore autre chose. Mais moi j'ai plein de copines, elles ont du désir de la même façon. Quand on en discute, nous on discute de toutes ces choses-là avec les amis, les femmes ont autant de désir en dehors du couple, je veux dire, elles trouvent les hommes beaux, elles le disent et tout ça. Après, le passage à l'acte, c'est ça que vous voulez dire, vous, c'est au niveau de l'infidélité. Moi j'ai pas les chiffres à cet endroit-là, donc je pense pas
2: les
36: que...
2: Les femmes rattrapent les hommes, hein, oui, sur la question de l'infidélité.
36: C'était ça les derniers chiffres, moi, que j'avais.
2: Nettement même. Même si c'est encore en dessous, mais ça... Puis alors, encore une fois, je pense qu'il y aura peut-être plus d'infidélité d'un soir avec les hommes, et puis les femmes vont peut-être plus entretenir une autre relation quelque temps, donc c'est bon.
36: Il y a des formes différentes.
2: Mais de toute façon, on parle pas d'infidélité spécialement aujourd'hui, Carole. On parle du désir qu'on peut avoir pour quelqu'un d'autre et le fait d'en parler ou de ne pas en parler. Et si j'ai bien compris, vous, quand vous avez du désir pour un autre homme, vous en faites un fantasme. C'est-à-dire que vous le racontez quand vous faites l'amour avec votre compagnon. C'est bien ça?
1: Voilà, ça passe plus pour un fantasme. Enfin, ça m'est arrivé parce que là, c'est plus le cas du tout, mais ça m'est arrivé, oui. Et de ça passe par un fantasme. Après, c'est vrai qu'aujourd'hui, on va peut-être plus le verbaliser entre copines, beaucoup plus qu'avant, en disant ça, lui, il me donnerait bien envie. J'arrive bien à le voir. C'est vrai que ce que vous dites, c'est beaucoup plus verbalisé maintenant qu'avant. Bon, on va peut-être oser juste le dire maintenant, c'est vrai. Mais le dire, pas pour autant le faire.
2: Oui, tant qu'on dit pas à sa copine, ah ouais, ton mari, je m'en ferais bien mon petit fantasme. Je pense qu'on peut en parler entre copines. Oui, ça stimule la libido. De toute façon, les paroles sont, c'est pas les actes. Hein.
1: Oui. Mais le désir, je pense qu'on en a toutes et ça a toujours existé. Mais c'est vrai qu'on ose peut-être plus maintenant qu'avant. Par rapport au fait d'être une femme.
2: Et vous ne vous sentez pas coupable quand vous avez du désir pour un autre homme?
1: Si, si, bien sûr que si. Quand on est en couple, forcément, c'est si. Il y a eu la culpabilité, oui, bien sûr. Ouais. Après, je pense qu'une femme, enfin, ça revient toujours au même. Une femme qui a plus de désir pour un autre homme, c'est qu'elle se sent beaucoup moins bien dans son couple, à mon avis.
2: Oui, mais là, vous dites quelque chose déjà de différent. Vous dites si elle a plus de désir pour un autre homme que pour son partenaire, en sorte, hein, si j'ai bien compris. Et c'est vrai que là, vous êtes d'accord, Claude Parizeau, ça parle du couple. Là,
36: ça parle du couple. On n'est plus dans le simple, on va dire, ressenti de désir. Ça veut dire qu'il y a une énergie qui sort de la relation et qu'il y a un problème dans la relation.
1: Oui.
36: C'est ça que vous exprimez.
2: Mais en même temps.
1: Voilà, c'est ça.
2: En même temps, Claude, c'est là où encore une fois on voit tout ce que signifie la sexualité, parce que on va trouver pas normal d'avoir plus de désir pour quelqu'un d'autre que pour notre partenaire. Mm-hmm. Hein, et je suis d'accord avec ça. Hein, je ne sais pas, mais on trouvera pas anormal d'avoir envie de se confier plus à un ami qu'à son partenaire. Et alors que finalement, quelque part, c'est aussi quelque chose qui échappe au couple.
36: Ben, personnellement, quand je travaille avec les couples, quand quelqu'un se confie plus à quelqu'un d'autre, je parle déjà de relations extra-conjugales.
2: Ah oui, vous allez aborder ça. Mais à ce moment-là, le thérapeute, c'est un tiers, quelqu'un qui rentre dans le couple alors qu'il n'a pas, il ne doit pas y avoir de tiers dans le couple.
36: Non, disons c'est un autre endroit. Le thérapeute c'est une chose, mais je parle quand on parle avec un ami, c'est-à-dire qu'on ose plus dire en dehors du couple des choses qu'on ne dit pas à son partenaire. Très souvent, en tout cas, ce que on observe, c'est qu'il y a, c'est symptomatique de quelque chose qui est difficile dans la relation.
2: Oui, j'entends bien.
36: C'est surtout à cet endroit-là que je voulais.
2: Oui, et je suis d'accord avec vous. Ça veut dire quelque chose.
36: Voilà.
2: Mais est-ce que c'est moins grave, ou est-ce que au fond c'est pas la même chose?
36: Oui, c'est un peu la même chose. Oui.
2: C'est là où on voit bien comment encore une fois la sexualité est très chargée de possession, de quelque chose qui est hyper important, alors qu'en fait c'est peut-être pas si grave, quoi.
36: Disons que c'est le domaine de l'intime. Je pense que ça va vraiment dépendre de personnes. Par exemple, pour moi, l'intimité, elle est vraiment dans le cœur, dans vraiment le lien très de cœur. Peut-être moins dans le corps, en tout cas moi en tant qu'homme, quand on en discute, même dans les groupes d'hommes, et pour les partenaires féminines, très souvent ce qu'on entend c'est que voilà, les deux sont quand même indissociés.
2: Oui, bien sûr, mais encore une fois, mes réflexions elles sont là pour aider tous ceux qui nous écoutent à comprendre, hein, parce qu'au fond chacun va y mettre le curseur là où il veut. Moi j'ai pas de jugement à donner, hein, c'est juste que la comparaison entre ce qu'on va dire à quelqu'un d'autre et puis ce qu'on va sexuellement donner à quelqu'un d'autre, au fond c'est quand même de toute façon des grandes parts de soi, hein.
36: Oui.
2: Parfois se confier c'est presque plus intime.
36: Oui, tout à fait.
2: Que juste une relation d'un soir, enfin, me semble-t-il. Hein.
36: Oui, c'est ça, c'est pour ça, des curseurs, c'est en fonction des blessures. Quand on travaille avec les couples, on voit en fonction de nos blessures aussi des choses qu'on a vécues enfant. Et c'est pour ça qu'il n'y a pas de jugement à avoir, quoi. Chaque histoire va être différente et que ça va être important de mettre des mots.
2: En tout cas, merci Carole de notre échange. Et puis, c'est vrai que la liaison n'était pas très bonne. C'est pour ça que je ne vous ai pas trop laissé parler. Mais c'est malheureusement les aléas du direct. On fait une petite pause et on va conclure dans un instant avec quelqu'un qui est bi. Alors évidemment, c'est toujours un peu plus compliqué. Hein.
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2: Claude Parizeau est avec nous et on évoque le désir pour quelqu'un d'autre. Je rappelle que vous êtes thérapeute de couple et sexologue. Vous faites des stages et vous faites aussi la méthode Imago. Et votre dernier livre, Réenchanter son couple, aux éditions Erol. Bonjour William.
24: Bonjour Brigitte, bonjour Claude Parizeau. Voilà, je voulais témoigner à mon niveau. Voilà, donc moi j'étais en couple, alors ça s'est arrêté, mais pas pour cette raison. J'étais en couple pendant 8 ans, oui, 8 ans ça a duré. Et donc bon, j'étais follement amoureux, ça s'est bien passé, c'était super, à part la dernière année avant la rupture. Mais par contre, je suis bi, et j'ai une relation en parallèle avec un ami, pas une relation de couple, une relation amicale, mais un peu plus poussée, on va dire, un peu plus
2: profonde. Pendant que vous étiez en couple?
24: Oui, mais même avant, cette relation existait, elle existe toujours d'ailleurs à l'heure actuelle, mais ça fait partie de ma vie en fait, cette personne vraiment en tant qu'ami déjà, et en plus, bon, il y a du sexe en plus, voilà. Mm-hmm. Mais c'est très discret, c'est quelqu'un qui est hétéro, et qui n'a jamais fait avec d'autres personnes que moi, qui a été, bon voilà, ça s'est fait comme ça, une alchimie.
2: Lui est en couple également?
24: Alors lui, il est séparé, mais il a des aventures avec des femmes, mais ça pose aucun problème. Enfin, on n'a pas de projet de...
2: Oui, mais lui n'est pas en couple. Tandis que vous étiez non. En couple, et j'imagine oui. Que votre compagne n'était pas au courant.
24: Elle n'était pas au courant, parce que la première fois qu'on s'est rencontrés, au tout début, elle m'a annoncé que sa sœur était avec une femme. Et que ça a été un drame dans la famille, sa mère a fait une dépression, elle s'en est pas remise. Alors mon monsieur, ça m'a coupé les ailes pour lui parler de moi. Quand j'ai vu l'ampleur que ça avait pris pour sa petite sœur, qui était attirée par les femmes, j'ai dit, mon Dieu, c'est gentil. Ouais, voilà. Moi, j'aime pas trop ce mot. Oui, ça a pris des bon, ça m'a bloqué, quoi, du coup, parce que j'ai vu que c'était un drame familial, quoi. Et donc, famille un peu coincée, un peu, bon, voilà.
2: Bah, en même temps, ça vous arrangeait peut-être bien d'avoir une bonne excuse de ne pas lui en parler. Hein.
24: Non, parce que ce n'est pas dans ma façon d'être. Je suis très transparent dans mes relations amicales, mes relations amoureuses, je suis quelqu'un qui est très droit, très clair. Et ça m'a vraiment posé problème, justement, au contraire, de pas, de faire ça en douce et de, c'est pas dans mon style de fonctionnement.
2: Et donc, vous n'avez jamais abordé le sujet, même au bout de 8 ans?
24: Non, non. Jamais, et j'ai toujours continué donc à voir mon ami que je vois toujours d'ailleurs.
2: Mais voyez, c'est toujours le problème. Si c'est dérangeant pour nous de ne pas pouvoir en parler, ben quelque part, on se fait du mal. Et c'est toute la question, est-ce qu'on se fait du mal à soi ou est-ce qu'on fait du mal à l'autre?
24: Moi, j'ai fait du mal à mes principes et à ma façon de fonctionner, parce que je me dis que c'est dégueulasse ce que je fais quand même.
2: Ça, c'est un jugement de valeur qui vous engage. Mais...
24: En parlant de moi, en parlant de mon attitude, j'ai dit, mais quand même, c'est pas bien ce que je fais. Voilà, ça m'a pas. J'ai trouvé ça pas très. Pas très cool, quoi. Oui, d'avoir une relation à côté. Alors après, c'était pas une femme, c'était un homme. Donc je me dis, le fait que ce soit une femme, que ce soit un homme, pardon, c'est moins trompé qu'avec une femme. Il n'y a pas de rivalité.
2: Alors ça parfois, c'est pire.
1: Alors je vais vous donner un exemple. Je donne un exemple. Moi, j'ai accompagné un couple qui était ensemble pendant 20 ans et madame a découvert que lui, il voyait des hommes. Je crois qu'elle s'en remet toujours pas 10 ans après.
2: Mais oui.
1: Parce que c'est vraiment, c'est, pour elle, ça a été désastreux.
2: C'est un rejet de sa féminité.
1: Exactement. Et c'est ça le truc, c'est que juste par rapport à soi, c'est le fait de pas être honnête, de commencer, je veux dire, c'est surtout, dans votre relation, c'est forcément, et là on parle plus de énergétique ou bien de l'invisible, mais le fait qu'il y ait cette relation-là, forcément, ça, une incidence sur votre relation avec votre partenaire. Donc c'est juste ça qu'il faut vous interroger. Et qu'est-ce qui est important pour vous aussi? Est-ce que c'est l'honnêteté? Est-ce que de pas dire, parce que ça n'apporterait rien à la relation? Il y a beaucoup de questions.
24: Oui, ça ferait du mal à la personne aussi, je pense. Enfin, c'est surtout ça qui m'a freiné. Mais bon, la relation est terminée, hein, donc voilà. Mais c'est vrai que ça m'a posé énormément de questions et ça m'a perturbé. Et ça a sûrement perturbé directement.
2: Alors, je voudrais quand même, et là, c'est pas pour vous, hein, William, je me permets pas de vous juger, mais je voudrais quand même dire que lorsqu'on a une relation, lorsqu'on est bi, qu'on a une relation avec quelqu'un, donc en général. C'est souvent le cas, on est avec une femme et on a à côté des amants ou un amant. Hein. C'est plutôt dans ce sens-là. C'est rare qu'on soit plutôt avec un homme et qu'on ait des relations avec des femmes. Oui. On le voit chez les lesbiennes, en revanche. On voit souvent des couples de lesbiennes et il y en a une des deux qui, de temps en temps, a envie d'avoir une relation avec un homme. Donc c'est ça qui est intéressant à comprendre, c'est que souvent c'est l'inverse qui se passe et c'est assez intéressant. Mais enfin bon, je vais pas faire une thèse sur tout ça. Ce que je veux dire par là, c'est que pour une femme, découvrir que son homme a besoin de faire l'amour avec un autre homme, c'est quelque part croire que sa féminité n'est pas suffisante, c'est-à-dire que quelque part elle n'est pas complète. Et quand on sait à quel point les femmes ont parfois cette fragilité-là, ça peut être vraiment très dévastateur. Donc c'est pour ça que je suis pas étonnée, Claude Parizeau, de ce que vous me racontez. Pour une femme, un homme qui a besoin d'aller faire l'amour avec d'autres hommes, ça veut dire qu'on ne suffirait pas à satisfaire un homme, voyez. Donc c'est pour ça, William, peut-être que c'était mieux de ne pas lui dire, mais en même temps, c'est elle qui pourrait répondre, mais en même temps, on répond pas après coup, parce que de toute façon, après coup, il n'y a plus d'émotion, donc on ne sait pas trop. En revanche, vous, visiblement, ça a quand même été compliqué pour vous, parce que vous étiez obligé de mentir, vous étiez obligé de cacher, et c'est pas dans votre nature. Donc, renier sa propre nature, moi, je trouve que c'est la chose la plus difficile.
24: Oui, tout à fait, ça a été compliqué. Mais en fait, j'allais aussi chercher quelque chose ailleurs qu'elle ne pouvait pas m'apporter au niveau de la sexualité, quoi. Alors, j'ai bien entendu tout ce que vous m'avez dit sur, vous avez tout à fait raison. Une femme peut être terriblement blessée, mais de l'autre côté, si c'est une autre femme qui a concurrence sur la beauté, sur les atouts, bon, c'est pas mieux non plus. Mais là, j'allais chercher vraiment quelque chose qu'elle ne pouvait pas m'apporter sexuellement, quoi. Voilà, vous voyez ce que je veux dire.
2: Oui, bien sûr. Non, mais mais encore une fois, moi, je vous accuse pas d'avoir été infidèle. Hein, c'est pas ce que je veux dire. Je dis juste que vous avez pas, vous êtes pas respecté puisque c'est contraire à votre principe de mentir. C'est ça que je veux dire.
24: Oui, tout à fait. Et
2: donc, vous étiez... là, quoi. Donc vous étiez coincé, et ça a certainement nuit à la relation, et c'est peut-être pour ça que la relation n'a pas pu durer.
24: Non, non, non, ça n'a rien à voir avec ça. C'est pour des raisons matérielles, c'est rien à voir. Mais ça m'a perturbé beaucoup, ça m'a perturbé, et en plus je l'aimais. En fait, j'avais vraiment beaucoup d'amour pour elle et beaucoup de respect. Mais bon, j'aime aussi la personne que je vois toujours. C'est quelqu'un qui compte énormément dans ma vie. Je crois qu'il n'y a que la mort qui pourra nous séparer, quoi. Voilà, je le dis comme ça.
1: Et pourquoi vous n'êtes pas en couple avec cet homme-là, alors ?
24: Parce que on n'est pas gay, comment dire, on n'est pas en couple gay, c'est-à-dire que lui il n'est pas du tout gay à la base. Moi me mettre en couple avec un homme ça me dit rien du tout. Voilà, je comprends que d'autres le fassent hein, bien sûr, mais moi ça me dit rien du tout. Et ce qui se passe entre nous c'est génial, ça se passe très bien. C'est une alchimie, c'est notre recette, notre petit secret que personne n'est au courant. Et officiellement.
2: Mais vous venez de dire quelque chose quand même que je suis obligée de relever. Oui. C'est mon petit secret, personne n'est au courant. Quelque part, vous n'aviez pas envie de lui dire. De toute façon, quand vous me dites, c'est parce qu'elle aurait mal réagi à cause de sa famille, etc. Non, c'est votre petit secret. D'ailleurs, personne n'est au courant. Donc, on voit bien que quelque part, il y a quelque chose, et ça parle de vous, et je veux pas vous faire une introspection là, tout de suite à l'antenne. Ne vous inquiétez pas, William. Mais ça veut bien dire que, de toute façon, vous ne le direz pas. Même si vous retrouvez une autre femme, vous ne le direz pas. C'est votre petit secret. Et c'est votre droit, hein.
24: Oui, non, c'est par rapport à lui, le petit secret, c'est-à-dire que c'est très discret, et ça, je le respecte.
2: Vous n'êtes pas obligé de donner son nom, son adresse et son numéro de téléphone, hein. Vous pouvez dire, j'ai une relation avec un autre homme. Donc là, l'excuse, il faut en trouver une autre, hein, William.
24: Non, vraiment, je tiens à rester discret par rapport à, justement, par respect pour lui aussi. Même mes amis les plus proches ne sont pas au courant.
2: C'est bien votre petit secret, j'entends bien.
24: Voilà.
1: Parce que moi j'entends que vous êtes quand même le seul truc là que je réfléchis, c'est vous êtes bisexuel, quoi, en fait, quand même.
24: Oui.
1: Donc ça peut se dire aussi quand on rencontre quelqu'un. Ça veut pas dire que vous êtes obligé que vous avez
2: Son petit secret.
1: Non, mais dire qu'on est bisexuel mais sans dire que c'est cette personne ni avec que vous passez à l'acte forcément, mais c'est comme si vous voyez, c'est quelque part, vous pouvez pas être vous-même, je veux dire, même quand vous rencontrez quelqu'un. C'est le questionnement que je me pose, hein, j'ai pas de...
24: Si on a 5 minutes, je vais vous dire en 2 mots. J'ai fait une rencontre il y a 9 mois. Je l'ai dit, elle s'est effondrée en larmes. Je lui ai dit, et ça a été, donc la relation n'a pas pu avoir lieu. J'ai été très franc, je l'ai dit dès le départ, mais elle a vu que je ne serai jamais ta number one, elle m'a dit. Et ça, c'est terrible, ça a été terrible, et du coup, on est entamé à cause de ça. Donc vraiment, ce que vous dites, oui, je l'ai vécu. Et le fait de le dire, ça peut être dévastateur aussi, comme disait Brigitte, parce que la personne saura que dans la relation, il y aura toujours un tiers, que ça sera toujours... ça ne s'est pas fait.
2: Non, mais moi je crois, et c'est toute la différence que j'ai avec vous, Claude Parizeau, et tout simplement parce que moi j'écoute monsieur, madame, tout le monde, vous écoutez déjà des gens qui vont en thérapie, et je pense que parler du désir qu'on a pour quelqu'un d'autre, pour beaucoup de gens c'est impossible, c'est inentendable, et je pense qu'il faut vraiment faire très attention, c'est des sujets qui sont difficiles. Après, quand on a réellement travaillé sur soi, qu'on a fait des quelques années de travail sur soi, on peut entendre que notre partenaire puisse avoir du désir pour quelqu'un d'autre. Je pense que c'est ça la différence entre votre manière de voir les choses et puis la mienne, qui n'est évidemment pas la mienne en tant que... mais qui est la mienne par rapport à tout ce que j'entends depuis tant d'années. Donc soyez prudent.
24: Il faut que l'autre soit capable de l'entendre, de l'accepter. Surtout ça aussi. Et ça, c'est pas gagné.
2: Bien sûr, mais en même temps, c'est ce que j'ai envie de dire en conclusion, et je pense que là, Claude sera tout à fait d'accord avec moi, enfin en tout cas vous aurez le mot de la fin. Je crois qu'il faut bien comprendre qu'on ne peut pas être tout pour une seule personne. Que l'autre ait des amis, des désirs ailleurs, des envies, c'est universel.
1: Alors là, complètement. C'est-à-dire, l'autre n'est pas là pour combler tous nos manques, en plus.
2: Non.
1: Et ça, c'est aussi le couple aujourd'hui. Il est complètement différent aussi du couple il y a 50 ans. Et c'est vraiment important. C'est pour ça que c'est important aujourd'hui. C'est moi le message que j'essaie de faire passer en général. C'est quand vous rentrez en relation avec quelqu'un, on se base souvent sur le modèle du couple, mais le couple qui date de déjà de je sais pas combien de siècles, d'années. Alors qu'aujourd'hui, il y a autant de façons d'être en couple que de couple. Je le dis souvent. Donc moi, j'invite vraiment tous les personnes. C'est vraiment de discuter qu'est-ce qu'ils ont envie de vivre ensemble régulièrement. Voilà. Et le plus possible. Et après, il y a des choses qui se disent, des choses qui se disent pas.
2: Eh oui, c'est comme ça. En tout cas, merci beaucoup, Claude Parizeau. On vous retrouvera vendredi et on parlera des enjeux dans la sexualité, justement, avec vous vendredi. Tout de suite, j'annonce le gagnant, Jean-Michel. Je crois qu'il est très content parce que c'est lui qui va repartir avec ce jouet Mona Twist de la marque Lelo. C'est vrai qu'il est beau. On va vous l'envoyer puisque vous habitez à Biarritz, Jean-Michel. Demain, on sera avec Jean-Charles Bouchou, on va parler des traumas, comment surmonter un trauma et surtout on va aborder la question des répétitions, pourquoi on répète sans cesse parfois les mêmes histoires, les mêmes erreurs, les mêmes choses. On

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15: Les infos, nous retrouvons Elsa Ruot.
16: Bonjour à toutes et tous. Unissez-vous pour la paix, la dignité, la justice et l'humanité. Le message du secrétaire général des Nations Unies à l'ouverture de l'Assemblée générale de l'ONU à New York. Antonio Guterres vient d'y prononcer son dernier discours. Son mandat se termine en fin d'année. Ce sera aussi le dernier d'Emmanuel Macron. Le chef de l'État va prendre la parole ce soir à 19h30. En ce moment, c'est le président américain Donald Trump qui est à la tribune de l'ONU. Le rendez-vous est fixé à 17h au ministère de l'Économie. Le gouvernement va présenter des aides face à la hausse des prix des carburants liées à la guerre qui se poursuit au Moyen-Orient. Des annonces après une réunion hier à Matignon consacrée à cette crise énergétique. 6 ministres vont prendre la parole pour détailler les mesures de soutien pour les secteurs les plus impactés. Les personnels des Crous sont en grève aujourd'hui. Ils dénoncent leurs conditions de travail et leur manque de moyens, notamment face à l'afflux d'étudiants dans les restos U, les restos universitaires qui sont débordés avec le renouvellement des repas à 1 euro. Une mesure étendue à tous les étudiants au printemps dernier. Salah Abdeslam reste à l'isolement. Le tribunal administratif de Lille rejette la demande du terroriste condamné à la perpétuité pour son rôle dans les attentats du 13 novembre 2015. Incarcéré à la prison haute sécurité de Vendin-le-Vieil, il demandait la levée de son placement à l'isolement et ses restrictions au parloir. Le ministère de la Justice a réagi sur X en soulignant, je cite, la mission particulièrement exigeante effectuée par les personnels pénitentiaires au quotidien. Arnaud Denis, euthanasie en Belgique aujourd'hui. Le comédien français avait fait cette démarche après une opération de la hanche il y a 3 ans. L'implantation d'une prothèse lui causait depuis des douleurs intenses. Arnaud Denis qui avait créé le collectif des victimes françaises des prothèses de hernie avait 43 ans. Le foot avec le début de la Ligue des Champions féminines. Les joueuses du PSG vont défier le Real Madrid à 21h. Les deux autres clubs français en lice, Lyon et le Paris FC, joueront demain. Bon après-midi à tous.
15: Merci Elsa Ruot.
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2: Bonjour à tous nos auditeurs Sud Radio et bienvenue dans C'est votre avenir sur Sud Radio. Aujourd'hui, j'ai envie de vous parler d'une chose essentielle, le droit d'être heureux. Et oui, vous savez, on passe parfois tellement de temps à vouloir faire plaisir aux autres, à répondre à leurs attentes, à ne pas décevoir, qu'on finit par s'oublier soi-même. Et puis un jour, on se réveille en se demandant, et moi, dans tout ça, qu'est-ce que je veux vraiment ? Alors si vous traversez une période de doute, si votre cœur hésite entre rester et partir, si vous vous interrogez sur votre avenir sentimental, familial, professionnel, sachez que vous n'êtes pas seul. Ici, il n'y a pas de jugement, il y a de l'écoute, de l'amour et surtout cette envie de vous aider à retrouver confiance en vous et d'avancer. Alors si vous avez des questions, il suffit juste de nous appeler dès maintenant au 0826 300 300 ou bien envoyer un SMS à venir 7 20 18 et je réponds à vos questions.
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2: Et tout de suite, je vais répondre à Ilona qui nous a envoyé un SMS. Bonjour Marie, je suis sur le point d'acheter une maison avec mon conjoint. Celle-ci est presque en ruine avec des fissures sur les murs. Je voudrais savoir si la maison est saine et si j'ai raison de l'acheter. Alors Ilona, oui, mais on sent que... Alors effectivement, elle est en ruine, mais il y a quand même... beaucoup de choses à rénover et je pense pas qu'elle soit saine. Ça engendre beaucoup de travaux avec des grosses finances. Donc si vous avez les reins solides pour pouvoir engendrer ces travaux, oui, vous pouvez l'acheter. Mais sinon, je pense qu'il est préférable de reculer parce qu'on sent qu'il va y avoir des découvertes au fur et à mesure dans cette maison. Voilà Ilona. Et tout de suite, on accueille Sauveur dans C'est votre avenir. Bonjour Sauveur. Bonjour
3: oui,
2: Sauveur.
3: Bonjour Marie.
2: Vous nous appelez
3: bonjour
2: d'où
3: Marie. Du Vaucluse.
2: Du Vaucluse. Qu'est-ce qui vous arrive, Sauveur ? Pourquoi vous nous appelez ? Est-ce que c'est votre petit cœur qui va pas très bien ?
3: C'est ça.
2: C'est ça ? Qu'est-ce qui vous arrive ?
3: Ouais, ouais.
2: Dites-nous tout.
3: Oh bah voilà, une séparation un peu brutale.
2: Ouais.
3: Et comme il y a eu plusieurs allers-retours ces derniers mois, bah là, j'aurais aimé juste savoir si vous voyez un retour ou pas, quoi.
2: Moi, je sens une jeune femme. Elle est plus jeune que vous, cette femme ?
3: Oui, oui.
2: Je ressens une jeune femme qui est perturbée émotionnellement, c'est-à-dire que un jour ça va et l'autre jour elle est moins bien. Est-ce que c'est le cas ? C'était le cas
3: tout
2: quand vous
3: fait.
2: Étiez ensemble. Hein. Il y a des changements d'humeur déjà à la base. Il y a beaucoup de colère. Il y a beaucoup de changements d'humeur tout simplement. Et on sent que oui, vous pourriez avoir des nouvelles. Cependant, de là à envisager une reprise de votre relation, les choses me semblent plus compliquées parce que je ressens chez cette personne beaucoup de changements et c'est assez fréquent et ça rend la relation instable. Donc entre maintenant et deux mois, on peut avoir des nouvelles. Mais pour vous, c'est compliqué. Je pense que c'est pas serein, Sauveur.
3: Mais je sais pas trop. Ouais.
2: Est-ce que vous comprenez ce que je vous dis ? Je comprends les sentiments que vous avez.
3: Oui, et puis... oui. Mais au fond de moi, je sais que c'est pas une relation qu'il faudrait que je continue, quoi.
2: Et non, voilà, vous avez la réponse.
3: Mais c'est difficile, quoi.
2: Voilà, c'est difficile quand on aime quelqu'un d'arrêter comme ça du jour au lendemain.
3: Oui.
2: Mais au fond de vous, vous avez
3: tout
2: cette réponse. Je pense qu'en plus avec vous, elle a comblé. Il y a eu une épreuve dans sa vie où elle a comblé quelque chose.
3: Ah, oui.
2: Est-ce qu'elle aurait perdu un papa ou une coupure avec son père ?
3: Oui. Bah, son père est décédé 6 mois avant que je la connaisse.
2: Ah voilà.
3: Donc quand on s'est connus, elle était complètement en bas.
2: D'accord.
3: On va pas dire grâce à moi, mais elle me le dit souvent que grâce à moi, elle a réussi à reprendre confiance en elle.
2: Oui.
3: Elle était contente, quoi.
2: On sent qu'elle
3: Et là, du coup, bah, je comprends plus, quoi.
2: Et voilà, on sent qu'elle a comblé quelque chose. Mais c'est une femme qui aura besoin de vous. Alors, mais l'un comme l'autre, tous les deux, en plus émotionnellement, vous êtes assez chamboulés, vous renfermez beaucoup vos émotions. Donc le dialogue, c'est où ça vrille, ou alors, c'est compliqué.
3: Ouais, c'est ça.
2: Hein, tous les deux.
3: Où ça passe, où ça casse.
2: Voilà.
3: Le caractère aussi.
2: Ouais. Et c'est
3: tout
2: ça. Et vous avez un peu le même caractère, hein, j'ai envie de dire, sur des
3: et
2: sur l'émotion, on va dire, hein.
3: Donc l'émotion, je sais pas, mais en tout cas le reste, oui.
2: C'est ça. Donc elle peut revenir. De toute façon, c'est une fille qui voudra pas couper complètement. Peut-être que là, elle est dans un temps où elle communique pas, où elle s'est un peu retirée. Bon. Mais vous aurez des nouvelles de cette femme. Hein. Elle reviendra vous écrire. Hein. Ça sera pas fermé, mais attention à vous.
3: D'accord.
2: Je pense que c'est mieux d'attendre la prochaine rencontre. Il y en aura une.
3: On verra. On verra. Non, mais je vous écoute depuis vraiment des années et des années. C'est vrai que j'écoute quand je peux parce que je suis routier.
2: Ouais.
3: Donc je vous écoute et j'ai toujours été attiré par ça. Et puis, mais je ne pensais pas un jour me retrouver à l'antenne. Ouais.
2: Et ben voilà, comme quoi ça arrive voilà. À tout le monde. Hein, des moments de doute, voilà. on sait plus où on est perdu. Voilà, on n'a pas forcément envie. On a envie d'en parler avec quelqu'un de neutre ou quelqu'un qui est de bons conseils. Vous nous écoutez, donc merci de nous faire confiance, Sauveur. Et c'est avec grand plaisir.
3: Bah, y a pas de problème, mais je conseille tout le monde d'écouter la radio. Hein. Franchement, cette radio.
2: Merci.
3: Votre émission, enfin, c'est très bien.
2: Eh bien, merci. On vous remercie beaucoup d'être un fidèle auditeur et vous nous appelez quand vous voulez, Sauveur. Quand vous avez besoin, nous sommes là.
3: D'accord.
2: merci à vous.
3: Merci Marie, merci beaucoup à Sud Radio aussi. Hein.
2: Merci, Sauveur. Et tout de suite, je vais répondre à un SMS qu'on vient de recevoir. Bonjour, je vous contacte pour ma petite fille Victoria. Pouvez-vous voir son évolution scolaire, familiale, car je m'inquiète beaucoup. Merci de la part de la mamie. Oh, mais que c'est mignon. Alors, pour cette mamie qui nous écrit pour Victoria, soyez tranquille. Victoria, pour moi, elle est hyperactive, donc il y a un trouble de l'anxiété. C'est une petite fille qui est anxieuse. C'est pour ça que ça doit pas être facile à gérer au niveau de ses émotions à elle-même. Elle a du mal à canaliser ses émotions. Mais c'est une petite fille qui va savoir où elle va à un moment donné. Il y aura des déclics. Je pense que là, c'est juste l'hyperactivité qui la rend un peu même... Ça peut la rendre rebelle à l'adolescence, mais elle va trouver sa voie. Voilà pour cette chère mamie qui écrit pour Victoria. Vous pouvez tous écrire pour vos petits-enfants, vos enfants, vous pouvez envoyer un SMS à Avenir 7 20 18 si vous avez des questions, des choses qui vous inquiètent. Et tout de suite, on va accueillir Christelle dans C'est votre avenir. Bonjour Christelle.
0: Oui, bonjour Marie. Je vous appelle pour une petite question.
2: Oui.
0: Je souhaiterais faire un achat, un bien immobilier.
2: Oui.
0: J'ai peut-être une maison à vue.
2: Mais ça bloque. Il y a une personne qui bloque, en tout cas. C'est ce que je ressens.
0: C'est une sœur.
2: Oui, une femme. Mais il y a un homme qui est gentil avec vous. C'est pas une famille ?
0: Alors, si vous voulez, c'est une dame qui est décédée, donc ce sont ses enfants qui ont hérité.
2: Ouais.
0: Le frère serait OK pour la vente de la maison sans problème.
2: Ouais.
0: Et la sœur bloque, je ne sais pas pourquoi. Ouais. Et l'agent immobilier, si vous voulez, m'aide aussi dans le process.
2: Ouais.
0: Donc, je ne sais pas si je dois attendre cette maison.
2: Moi,
0: c'est un bon achat.
2: Ce que je ressens, alors parfois, vous savez, quand ça veut pas se faire, c'est comme si on vous faisait signe que c'était peut-être pas le bon endroit où vous devriez être. Hein. Mais quand même, je sens que sur cette maison, c'est pas totalement le mauvais endroit, puisqu'on sent qu'il peut y avoir quelque chose qui se débloque dans les 4 prochains mois. Hein, avec
0: d'accord.
2: Une possibilité de validation de cette vente grâce à l'intervention et un soutien d'un homme. Donc les choses pourraient se concrétiser pour vous, en fait. Hein.
0: D'accord.
2: Est-ce que cette maison, elle est dans une région voisine ? De là où vous êtes, vous vivez où, vous, ma chère Christelle ?
0: Oui, j'habite sur les alentours d'Agen et cette maison est dans les alentours d'Agen.
2: D'accord, ok.
0: Elle est à quelques mètres de là où j'habite actuellement.
2: Voilà, c'est ça. Oui, c'est quelque chose qui pourrait se valider sur l'aide d'un homme. Et je pense que le frère a très envie de vendre, lui. Hein, c'est
0: d'accord.
2: Juste une question familiale, je pense, qui bloque entre eux. Je ne sais pas s'il y a une très bonne entente avec sa sœur.
0: Non,
2: je suis pas sûre.
0: Hein. De ce que me disait l'agent immobilier, il y avait un désaccord entre l'un et l'autre.
2: Voilà.
0: Donc, c'est compliqué pour donc ce monsieur pouvoir vendre la maison, quoi.
2: Et oui, voilà. Mais il va finir parce qu'à mon avis, à un moment donné, elle va lâcher, elle aura pas le choix. Elle finira par vendre
0: d'accord.
2: Cette maison. Et ça peut arriver entre maintenant et 4 mois. Alors encore une fois, chers auditeurs, je vous le rappelle à chaque émission, le temps parfois peut être décalé. C'est très compliqué de mettre un temps. Hein, ça peut être décalé de quelques mois. On peut se faire des erreurs sur le temps. Mais pour moi,
0: d'accord.
2: Je pense que entre maintenant et 4 mois, vous allez y voir plus clair. En tout cas, une chose est sûre, c'est que vous allez déménager. Moi, j'ai un déménagement.
0: Okay.
2: Donc, si
0: super.
2: Vous ne validez pas celle-ci, vous en validez une autre. Mais il y a un déménagement.
0: Une autre.
2: Hein voilà, d'accord. Ma chère Christelle.
0: Bon, mais merci beaucoup. Je vous remercie.
2: Je vous
0: moi,
2: en
0: c'est
2: prie.
0: Bon après-midi.
2: Merci, vous aussi.
0: Merci beaucoup. Au revoir.
2: Et tout de suite, on accueille Patty dans C'est votre avenir. Bonjour, Patty. Bonjour, Patty.
4: Bonjour.
2: Vous nous appelez d'où ?
4: Je vous appelle de Toulouse.
2: De Toulouse. Et alors, qu'est-ce qui...
4: La ville rose.
2: Et oui, la ville rose que j'aime, Toulouse, avec ses jolis accents. Qu'est-ce qui vous arrive, ma chère Patty ?
4: Ben, tout simplement, je suis à la retraite depuis 1 an.
2: Oui.
4: Et donc, voilà, j'ai mis en vente l'appartement et par rapport à tout ça, j'aimerais savoir si je vais faire une rencontre dans les mois à venir ou dans l'année.
2: Oui, donc votre question c'est sentimentale, savoir si vous allez rencontrer quelqu'un. Ce que je vous propose, ma chère Patty, c'est de marquer une courte pause et je reviens répondre à votre question par rapport à l'amour. Vous aimez quelqu'un, vous aussi, vous ne savez plus si cette histoire est encore un avenir ou si vous attendez un retour, une rencontre ou peut-être simplement le courage de prendre une décision. Ne restez pas seul avec vos interrogations. Appelez-nous au 0826 300 300 ou bien envoyez un SMS à venir 720 18. Et je vous réponds. À tout de suite sur Sud Radio.
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2: De retour sur Sud Radio dans C'est votre avenir, vous vous posez des questions sur votre sentimental, famille, travail. N'hésitez pas, appelez-nous au 0826 300 300. Aude vous attend au standard de Sud Radio ou bien envoyez un SMS à venir 720 18. Et tout de suite, on va répondre à Patty qui nous a posé une question sentimentale. Est-ce qu'elle va trouver l'amour? Patty, vous êtes là?
4: Oui, je suis là, je vous entends,
2: alors,
4: je vous écoute.
2: Dites-nous, Patty, vous êtes séparée depuis longtemps, vous, non?
4: Il y a des années, oui.
2: Oui, c'est ça, il y a eu un long moment un peu de solitude, mais vous aviez besoin de ce moment.
4: Mais j'avais besoin de ça, de me retrouver moi-même, voilà.
2: Exactement.
4: Donc, ça va.
2: C'est un bel exemple. C'est important parfois d'avoir ce temps seul et de se retrouver avec soi-même. En fait, moi, Patty, ce que je ressens, c'est qu'il y a une rencontre sentimentale qui pourrait se présenter au cours de l'année 2027. Hein. Vous aurez de belles choses à vivre avec cet homme. C'est une histoire qui pourrait vous permettre de retrouver de la confiance. C'est pas de la confiance parce que vous l'avez, mais de l'amour et de vous ouvrir à de nouvelles émotions, je vais dire. Cependant, ce que je ressens pour vous, Patty, c'est que votre véritable stabilité sentimentale et votre épanouissement amoureux, ça se dessine davantage d'ici 2-3 ans. Donc, il pourrait y avoir une autre rencontre ensuite, hein, avec quelqu'un qui vous correspondra davantage à vos attentes, sur lequel vous pourrez envisager une relation plus stable et durable. Donc, je pense qu'il y a peut-être deux histoires à vivre. Et l'essentiel, c'est de ne pas se précipiter et de vous autoriser à vivre chaque histoire. C'est pas parce qu'on voit une autre histoire qu'on se dit, ah ben, je vais pas accepter celui qui vient. Parce que parfois, d'accord, ça peut être le fil conducteur à vivre d'autres choses.
4: Oui, parfait.
2: Est-ce que vous entendez ce que je vous dis, Patty?
4: Oui. Par contre, les histoires à venir, je les vivrai dans ma nouvelle région ou sur Toulouse.
2: Moi, je pense que c'est dans la région où vous êtes déjà, il y a une histoire à vivre. Là, vous vivez où actuellement?
4: J'habite à Toulouse.
2: À Toulouse, d'accord. Oui. Donc je pense qu'il va y avoir une rencontre déjà dans la région où vous êtes, mais qui sera pas. Okay. C'est pas quelque chose qui va durer. Il y a une rencontre, ça sera pas. Vous ne serez pas complètement satisfaite. Vous allez vivre autre chose après,
4: d'accord,
2: qui sera plus dans la stabilité. Mais encore une fois, quand on ressent ça, il faut quand même aller vivre les choses. Je vais vous donner un exemple qui est très personnel que je ne fais jamais. Moi, si je n'avais pas rencontré la précédente histoire d'amour que j'ai eue, je n'aurais pas connu l'homme de ma vie avec qui je suis aujourd'hui. Donc, oui, parfois, c'est nécessaire d'aller vivre ces histoires. On échange, on s'apporte l'un et l'autre. Hein, il n'y a rien de négatif, même quand ça se termine, aux belles histoires qu'on vit, même quand ça se termine mal, j'ai envie de dire. Ça nous a toujours appris des choses.
4: Mmh. Hein,
2: donc, il faut vivre pleinement le moment présent, Patty.
4: D'accord. Et d'accord, l'autre aussi, ça sera toujours sur Toulouse. Donc les deux premières sur Toulouse, c'est ça?
2: L'autre histoire, alors c'est un peu loin, c'est pas avant 2-3 ans. Et vous êtes une coquine, ouais, parce que vous êtes en train de me poser une deuxième question. Il y a plein d'auditeurs qui attendent. Hein. Alors je vous ai répondu, je pense que l'autre, non, ce sera pas dans la même région. Mais vivez déjà celle qui arrive. Il y a une belle histoire qui arrive. Déjà, on va vivre celle-ci, pleinement.
4: D'accord.
2: D'accord.
4: Et je le rencontre comment? Vous savez pas me le préciser?
2: Pardon?
4: Je le rencontre à quel moment dans une activité sportive?
2: Ma chère Patty, là vous posez plusieurs questions et malheureusement, okay, j'aimerais vous répondre, mais il y a plein de gens qui attendent et puis on doit faire plaisir,
4: désolé,
2: à tout le monde, Patty. N'hésitez
4: bien
2: pas
4: sûr,
2: à nous rappeler, comprends, en tout cas, pour aller plus loin. Merci Patty.
4: Merci beaucoup, au revoir. Au revoir.
2: Et tout de suite, je vais répondre à Colette qui nous a envoyé un SMS. Bonjour Marie, me voyez-vous changer de région prochainement? Oui Colette, il y a du changement pour vous qui arrive sur l'année 2027 ou 2028. Sur les deux ans à venir, il y a un changement de région. Voilà ma chère Colette. Et tout de suite, on accueille Louise. Je vais répondre à un autre SMS qui nous a été envoyé par Christophe. Christophe demande, alors c'est une question sentimentale, est-ce que je vais rencontrer l'amour prochainement? Cher Christophe, oui, moi ce que je ressens, c'est que dans les 2-3 mois, il y a une belle histoire qui se dessine, donc ne perdez pas d'espoir. Attendez cette histoire qui arrive très vite. Voilà Christophe. Et tout de suite, on accueille Christine dans C'est votre avenir. Bonjour Christine.
3: Bonjour.
2: Comment ça va,
3: voilà,
2: Christine?
3: Pas trop.
2: Pas trop, oui, je l'entends dans votre voix. On sent qu'il y a de la fragilité. Qu'est-ce qui vous arrive, Christine?
3: Donc, je vous appelle par rapport à ma fille, qui est très perturbée. Donc, elle a rencontré un garçon depuis 2 ans, et depuis, c'est la Bérésina. Elle n'a plus goût à rien, et elle ne travaille plus. Là, elle est en fac, et elle ne veut plus continuer. Elle ne pense qu'à ce garçon.
2: Oui,
3: et donc, je voudrais savoir si ils vont se séparer, si je ne sais pas.
2: Comment ça va se passer pour elle, c'est ça? J'entends le cœur d'une maman qui a mal de voir sa fille comme ça. Et voyez, chers parents, chers auditeurs qui nous écoutez, vous pouvez tous poser votre question pour vos enfants comme Christine. Christine, ce que je vous propose, c'est de marquer une courte pause et je reviens vers vous pour vous répondre dans quelques minutes. Et si le plus difficile dans la vie, ce n'était de pas prendre une décision, mais d'oser s'écouter, changer de travail, déménager, tourner une page ou prendre un nouveau départ, vous avez une question sur votre avenir, je suis là pour vous écouter et vous accompagner. Vous pouvez nous appeler au 0826 300 300 ou bien envoyer votre SMS 7 avenir 7 20 18, votre question et votre date de naissance. À tout de suite sur Sud Radio.
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2: De retour sur Sud Radio dans C'est votre avenir, vous vous posez des questions sur votre avenir, vous ne savez plus où vous allez, n'hésitez pas, appelez-nous, posez votre question au 0826 300 300, ou si vous êtes un peu plus timide, vous pouvez envoyer un SMS avenir 72018, vous posez votre question, votre date de naissance et votre prénom, et je vous réponds en direct de l'émission. Et tout de suite, on va reprendre Christine qui, elle, se pose des questions pour sa fille, qui est très amoureuse et qui n'arrive plus à avancer dans le travail, qui a tout lâché. Christine, vous êtes là ?
33: Oui, oui, je suis là.
2: Bon, vous avez repris un petit peu vos esprits parce qu'on entendait, oui, hein, oui. La vibration est difficile pour vous, Christine.
33: C'est ça.
2: Alors, votre fille, elle, c'est une passionnée. Vous l'avez remarqué que c'était une passionnée, cet enfant ? Est-ce,
33: oui,
2: que vous l'avez vu ?
33: Tout à fait.
2: Hein ? Et lorsqu'elle aime, elle s'investit pleinement, elle a besoin de vivre les choses jusqu'au bout. Mais vraiment jusqu'au bout, même à se faire du mal. Hein, elle le sait qu'elle va,
33: oui,
2: mal. Hein.
33: C'est ça, je vois.
2: Et oui, et c'est, pour une maman, c'est ce qu'il y a de plus difficile. J'entends, c'est dur. Mais il faut la laisser avancer et prendre un petit peu ses murs. Alors, je sais que c'est compliqué. Au fond d'elle, je pense qu'elle sait déjà que cette histoire ne pourra pas durer. Elle est déjà terminée. Je pense qu'il l'appelle comme ça de temps en temps. Il est un peu dans le profil, la manipulation. Mais elle a encore besoin de faire son propre chemin pour l'accepter. Est-ce que vous, quand vous avez été adolescente, Christine, vous avez vécu une histoire d'amour un peu similaire où vous vous êtes rendu compte, mais vous vous accrochiez à cette histoire.
33: Oui, en fait, c'était plus tard. C'était pas dans mon adolescence.
2: Un peu plus tard. Donc, vous pouvez comprendre, oui, que votre fille, elle a besoin d'aller au bout. Vous inquiétez pas. Elle est jeune. Quel âge elle a, votre fille ?
33: 17 ans.
2: 17 ans, je sentais qu'elle était jeune. Donc, moi, j'ai pas d'inquiétude. C'est qu'elle a besoin d'aller au bout des choses. Moi, je ressens que cette relation, de toute façon, elle va finir par s'arrêter. Et il est important de lui laisser ce temps de prendre conscience des choses par elle-même sans la brusquer. En revanche, votre présence et votre soutien vont être précieux pour l'aider à traverser cette étape. Et moi, je ressens que dans 7 mois, entre maintenant et 7 mois, il va y avoir une belle évolution. C'est long, 7 mois pour une maman. Mais vous allez voir je suis large. Je préfère être large, d'accord, sur les temps. Hein, pour décaler un petit peu, parce qu'on sait que les temps, c'est pas toujours précis. Je vous le disais il y a quelques secondes. Mais vous verrez que dans l'année 2027, cette histoire, elle est derrière.
33: Non, parce que j'avais peur qu'elle tombe dans une dépression comme ça, c'est pour ça que j'ai peur.
2: Non, elle est fragile, oui, c'est une jeune femme qui est très sensible. Très très sensible, elle est extrêmement sensible. Elle a un côté artistique, elle a un côté, elle peut aller sur plein de domaines et à la fois elle est dans sa bulle. Elle aime pas le monde toujours, c'est quand elle a envie. Hein, il y a tous ces traits là chez elle. Mais faut la laisser aller vivre ça jusqu'au bout. Elle grandit, elle mûrit. Et si on les laisse pas mûrir les enfants, si on les laisse pas prendre leur coup et avancer avec leurs souffrances, on ne les laisse pas grandir. Alors c'est sûr que ça fait mal dans les tripes d'une maman de voir son enfant dans les chagrins d'amour. Vous savez, moi j'ai 3 filles. J'en ai 3, elles ont été quittées en même temps à un moment donné et elles étaient malades, elles vomissaient tous les jours. Vous imaginez 3 filles comme ça dans le même état?
33: Oui,
2: c'est compliqué, hein. Mais c'est des choses qui arrivent et il faut les laisser digérer. Alors je comprends que ça fasse mal et je pense que tous les auditeurs qui nous écoutent aujourd'hui dans votre histoire, qui sont parents, se disent « Oh là là, mon Dieu, oui, qu'est-ce que c'est dur les chagrins d'amour ». Mais c'est un passage. Hein, c'est un passage et votre fille, elle va se relever, Christine. Je suis pas inquiète.
33: Elle va retrouver le goût de faire quelque chose, oui. Parce que là, pour l'instant, elle n'a envie de rien.
2: Oui, elle a des ressources. Elle a des ressources. Mais c'est comme un petit poisson qui tourne en rond dans son bocal. Quel signe elle est, cette jeune femme?
33: Poisson.
2: Elle est poisson, je suis pas étonnée. C'est comme un petit poisson qui tourne dans son bocal, qui va juste, qui touche les eaux troubles au fond. Elle a besoin de ça pour se relever. Tant qu'elle a pas ça, si elle serait pleine de regrets, elle serait capable, ça serait pas bon en fait pour elle. Il faut vraiment qu'elle vive les choses jusqu'au bout. C'est une vraie passionnée. Hein, donc ça, vous allez apprendre. Vous êtes quand même un peu plus ancrée au niveau de la terre par rapport à votre fille.
33: Oui,
2: donc
33: c'est
2: un peu plus compliqué de comprendre certaines choses. Mais je vous assure qu'elle va se relever. C'est juste passager cet état. D'accord?
33: Bon, ben je vous remercie.
2: Eh ben, je vous en prie, Christine. Eh ben, je vous en prie. N'hésitez pas, quand vous avez besoin, vous nous appelez sur Sud Radio au 0826-300-300. Et vous aussi, comme Christine, vous pouvez poser vos questions pour vos enfants. Merci, Christine, de nous suivre. Dans C'est votre
33: avenir. Merci, au revoir.
2: Et tout de suite, je vais répondre à Sébastien qui nous a envoyé un SMS. Bonjour, je suis très attachée à ma femme Sophie depuis 30 ans. Je suis fou amoureux de ma maîtresse Valérie, que j'aime. Merci beaucoup. Que dois-je faire, en fait? Donc, que dois-je faire par rapport à cette relation? Oui, c'est sûr, c'est une relation qui est très compliquée. Ça n'arrive pas qu'à vous, mon cher Sébastien. Je pense que beaucoup d'auditeurs peuvent être dans une situation comme celle-ci. Parfois, il est difficile quand on a passé 30 ans avec une femme avec qui il y a un attachement. Mais faites attention parce que je sens que Sophie n'est pas loin de découvrir des choses. Je me demande même si elle le sait pas déjà. Et là, ça risque d'être compliqué. On sent que Sophie, c'est quelqu'un qui est plus dur. Elle est attachante, mais elle est plus dure. Elle dirige. Elle renferme aussi un peu son émotionnel, mais elle dirige. Alors que Valérie, il y a de la douceur, il y a le côté plus fun, le côté charnel, la vibration. Donc là, c'est à vous de faire le choix. Et je sens qu'il va falloir faire vite, Sébastien, parce que si vous ne le faites pas et que ça se découvre, ça risque d'être plus difficile pour vous dans vos choix. Voilà, donc précipitez-vous dans ce choix à faire. Je peux pas faire le choix à votre place, moi. Je ressens des choses. Je sens qu'avec Valérie, vous êtes plus en vibration et vous êtes plus alignés. Donc moi, j'ai envie de dire, on doit vivre pleinement et on doit se respecter. Donc il va vite falloir déterminer Valérie ou Sophie. Voilà, Sébastien, n'hésitez pas à nous appeler en direct de l'émission. Et tout de suite, on accueille Louise dans C'est votre avenir. Bonjour Louise.
5: Bonjour Marie, merci de m'accueillir.
2: Mais avec plaisir, vous nous appelez du Gard, c'est ça Louise?
5: Oui, absolument, oui, tout à fait.
2: Et qu'est-ce qui...
5: J'avais une question en fait qui me taraude depuis quelque temps. Je voulais savoir si j'allais faire une rencontre amoureuse dans les mois à venir, parce que j'ai une vie sentimentale assez au point de mort depuis un moment.
2: D'accord, donc là c'est sentimentalement, il y a plein de petits cœurs seuls là, hein, qui cherchent l'amour, oui. Hein, Louise. Hein. Moi ce que je ressens... C'est pourquoi vous êtes seule depuis autant de temps? Parce que je ressens beaucoup de peur chez vous. Et en fait, avant d'attirer cette belle rencontre sentimentale, pour vous, il faut engager une nouvelle relation. Il est essentiel de travailler sur vos peurs et qui sont très présentes. Pourquoi vous avez des peurs comme ça? Ça peut vous emmener à répéter des schémas à répétition,
5: oui,
2: d'attirer les mêmes hommes.
5: Oui, tout à fait. Je pense qu'effectivement, je suis dans un schéma de répétition. J'ai été déçue, j'ai dû porter beaucoup de choses. Donc, quelque part, je m'en suis en fait
33: ben, je me suis protégée et je me suis armée toute seule.
2: Ouais.
33: Et, mais aujourd'hui, c'est vrai qu'il y a un sentiment de solitude. Mon fils étant aussi maintenant parti,
2: ayant
33: tout construit, ayant tout sécurisé, j'ai envie de repenser un peu à moi. Quoi.
2: Et, oui.
33: Et j'ai énormément de mal aujourd'hui à donc, refaire confiance, je pense.
2: À refaire confiance. Mais en fait, il faut lâcher ce passé. Il va falloir travailler vos peurs avant. Et je sens qu'il y a encore du travail, Louise.
33: Ouais.
2: Hein, on sent que ça peut mettre... Moi, ça ne veut pas dire que vous n'allez pas rencontrer quelqu'un avant, mais l'année 2029, ça me semble particulièrement favorable pour un bel équilibre amoureux, une relation qui va être épanouissante. Ça ne veut pas dire que vous n'avez pas le rencontrer là et construire en 2029. Hein. Attention, hein, parce que c'est loin, 2029.
33: Ouais,
2: mais
33: ouais.
2: On sent qu'avant d'attirer cette belle personne que vous attendez, il y a un travail à faire en vous. Il faut se libérer de ce passé. Il faut se dire que chaque rencontre est différente. Vous savez... Je vais redonner mon exemple aujourd'hui, et dis donc, je vous inspire avec ma vie, mais moi j'ai eu beaucoup d'histoires, je les assume. Et en fait, à chaque fois, j'ai tourné la page, j'ai vécu l'histoire pleinement, j'y croyais. Alors parfois, on se brise les ailes, c'est pas ce qu'on voulait, ou ça nous correspond pas, c'est pas grave. Mais vivez-les pleinement, n'ayez pas peur d'avoir l'autre qui vous trompe ou qui vous raconte des histoires. Si vous êtes dans cette peur, encore une fois, je vous le dis constamment, les peurs vous bloquent et les peurs programment ce que vous avez peur en fait. Si vous avez peur d'être trompé, vous allez être trompé. Mais vraiment, faites ce petit exercice et vous, chers auditeurs qui êtes chez vous au travail ou qui vivez des situations comme ça, mettez ça en place, rangez vos peurs et vous verrez que ça va être beaucoup plus fluide. Et vous allez attirer un autre schéma, quelque chose qui vous correspond plus parce que là, vous êtes tout le temps en train de penser à ce passé. Il vous a quand même pris beaucoup d'énergie ce passé.
33: Oui, il faut que je m'en libère absolument. Parce qu'en plus, c'était une grande histoire d'amour pour moi. Donc, effectivement, il faut que je sorte de...
2: Il faut se libérer. Il faut se libérer de ça. J'ai écrit un livre qui s'appelle Envie d'aller mieux maintenant. J'en parle rarement. Mais alors là, pour le coup, Louise, ça vous ferait du bien. Il y a plein de clés. Il y a des petits QR codes. Ça peut vous aider à libérer certaines choses.
33: Eh oui, parce qu'en fait, j'ai pas trop aussi le schéma pour pouvoir me libérer. Donc, j'ai conscience de certaines choses.
2: Mais vous n'avez pas les clés.
33: Absolument.
2: Et ben voilà, dans le livre Envie d'aller mieux maintenant, vous allez avoir les clés. Prenez-les, vous allez voir, ça va vous aider, Louise. D'accord?
33: Super, avec plaisir, très bien.
2: Et la rencontre, elle est là, hein, elle est bien là, vous allez vous reconstruire. Donc, ne perdez pas espoir, n'ayez pas peur de ne pas rencontrer. Ça, vous le rangez aussi. Hein, ne vous dites pas je vieillis, ça c'est faux. C'est faux, il n'y a pas d'âge pour rencontrer l'amour. Moi j'ai une femme de 80 ans là qui vient de rencontrer l'amour, elle va se marier. Vous voyez, il n'y a pas d'âge.
33: Donc il faut toujours y croire.
2: On enlève les choses que notre cerveau imagine et met en place. C'est pas là. Laissez de côté tout ça. D'accord?
33: Oui, très bien.
2: Voilà,
33: merci
2: Louise.
33: Beaucoup,
2: merci à vous. Merci de nous suivre. Au revoir.
33: Au revoir.
2: Et tout de suite, je vais répondre à un SMS qui a été envoyé. Alors, je ne sais pas qui est-ce, mais c'est pour sa fille, Clara. C'est Manu qui nous a écrit pour sa fille Clara, qui est sans travail, elle désespère. Et en fait, elle a réussi dans ses études, comment l'aider? Manu, moi je pense que oui, effectivement, elle désespère, c'est long parce qu'elle valide rien pour l'instant. Mais dans les 5 mois, il y a quelque chose qu'elle va valider, qui va lui redonner de l'espoir, de la confiance. Donc c'est juste un peu de patience. Les temps sont durs en ce moment, on sent que le travail ça bloque, les jeunes ont du mal à valider des CDI. Mais ça arrive, ne vous inquiétez pas Manu, elle va valider votre fille. Et tout de suite, on accueille Virginie dans C'est votre avenir. Bonjour Virginie.
6: Bonjour, merci beaucoup. Merci de m'avoir pris. C'est très gentil.
2: Avec plaisir Virginie. Comment vous avez réussi à nous joindre, vous Virginie?
6: Alors, moi j'ai appelé.
2: Oui.
6: Et j'ai demandé à passer en direct. Et en fait, Aude m'a recontactée en me disant, voilà, vous pouvez...
2: Vous pouvez être programmé en direct.
6: Voilà.
2: Donc n'hésitez pas à appeler au 0826 300, à laisser vos SMS au Avenir 7 20 18, ou un message sur le répondeur. Aude vous rappelle, elle fait très bien son travail, elle est très active.
6: Oui, puis elle est très gentille.
2: Exactement. On n'a que des équipes formidables à Sud Radio. Alors, dites-moi, qu'est-ce qui se passe? Qu'est-ce qui vous arrive, Virginie?
6: Alors, moi, je travaille dans le paramédical depuis des années.
2: Ouais.
6: Et j'aimerais savoir si j'ai encore la force de continuer ce métier-là ou pas.
2: Il y a des enfants autour de vous dans ce que vous faites dans ce paramédical?
6: Pas du tout.
2: Non, vous êtes dans quel milieu de paramédical?
33: Je suis infirmière et je fais plutôt du domicile et du soin palliatif.
2: Du soin palliatif, c'est plus le palliatif, voilà. C'est bien ce qui me semblait. Parce que moi, je ressens plus des enfants. Je ressens que vous avez encore les capacités physiques nécessaires pour poursuivre votre activité. Mais ce qui vous épuise aujourd'hui, c'est davantage la charge mentale, les responsabilités, l'impression de devoir tout gérer en permanence. Il n'y a pas de pause chez vous.
33: C'est ça.
2: Hein, et à la maison et en dehors. Donc, ce que je ressens, il y a un changement de lieu professionnel à venir. Je pense pas que vous allez rester à travailler de la façon dont vous le faites. Donc, vous êtes libérale, j'imagine, là, aujourd'hui.
33: Ouais, c'est ça. Hein? Et c'est ça qui me fatigue beaucoup physiquement. Ouais.
2: Physiquement et mentalement. Et je pense que vous allez évoluer dans un domaine où il y aura des enfants. Vous allez revenir dans un centre où vous n'allez pas rester en libéral. Ce changement, ça va vous permettre de retrouver un environnement serein dans lequel vous pourrez continuer à exercer votre métier avec plaisir et sans avoir le sentiment de vous épuiser au quotidien. Parce que là, vous vous épuisez complètement, Virginie.
33: Ouais, je le sens, ouais. Hein? Je le sens vraiment.
2: Mon conseil pour vous, c'est d'apprendre à vous préserver, à poser vos limites et à pas porter seul toutes les responsabilités aussi. Hein? Vous avez encore des belles années professionnelles devant vous, mais il est important de trouver un équilibre qui vous permette de prendre soin de vous aussi.
33: Ouais.
2: Hein? Qu'est-ce que vous gérez autant comme ça en dehors? Il y a l'activité professionnelle, vous ne devez pas arrêter. Hein? Et il y a quoi d'autre? À la maison, c'est vous qui portez tout? C'est vous êtes seule? Ou comment ça se passe?
33: Je suis toute seule à la maison, ouais.
2: Voilà. Donc, il y a une charge.
33: Mes enfants sont partis.
2: Voilà.
33: Mes enfants sont partis. Ça, c'est.
2: Eh ben oui, non, mais on a le droit d'avoir de l'émotion sur Sud Radio.
33: Ça a été très dur, le départ de mes enfants.
2: Et oui, je compatis avec vous. Les enfants, quand ils grandissent et qu'ils quittent la maison, ça fait un vide, mais c'est, c'est le pire vide qu'on puisse ressentir, je pense.
33: Oui, c'est ça. Hein? C'est ça.
2: Pour une maman.
33: Je pense qu'on s'attend pas à ça.
2: Voilà. Les papas, c'est différent. Il y a des papas aussi qui souffrent des départs des enfants. Hein. J'exagère. Hein. Mais les mamans, c'est vrai que c'est vraiment dur. Ça fait un vide. On a l'impression d'être seul, de ne plus compter. Mais c'est juste qu'ils ont leur vie. En fait, il faut comprendre qu'ils s'envolent.
33: C'est normal.
2: Et voilà. Et ils vous aiment, vos enfants, parce que vous avez été une chouette maman, Virginie. Vous le savez.
33: Merci.
2: Hein? Donc, merci à vous de nous partager votre histoire et soyez confiante, vous allez bientôt changer. Vous n'allez pas rester à travailler de cette façon-là. Vous allez pouvoir souffler,
33: d'accord.
2: Virginie. D'accord?
33: D'accord. Merci beaucoup.
2: Merci. Merci à vous.
33: Merci
2: à vous, Virginie, de nous suivre dans C'est votre avenir. Et tout de suite, je vais répondre à un SMS de Joe. Bonjour Marie, vais-je enfin trouver un bon compagnon de vie? Grand merci et bonne émission. Ah, ben merci Joe. Alors, vous voulez savoir si vous allez trouver un compagnon? Moi, j'ai un grand oui, pas tout de suite, parce que vous sortez, mais pas dans les bons endroits. Je pense qu'il va falloir reprendre une activité où on s'inscrit à aller rencontrer du monde, Jo. Je pense que vous êtes trop dans votre bulle. Vous êtes trop dans le même cercle d'amis. Et je pense que c'est ça qu'il faut mettre en place. Et oui, mais sur l'année prochaine, il peut y avoir une rencontre. Voilà, Jo. Et tout de suite, on accueille Madeleine dans C'est votre avenir. Bonjour, Madeleine.
7: Bonjour Marie, bonjour, oh là là, ça fait drôle. Merci, merci beaucoup de m'accueillir à l'antenne.
2: Merci à vous Madeleine de nous suivre dans C'est votre avenir, dites-moi.
7: Oui, alors moi j'ai une question sur ma vie sentimentale.
2: Oui, votre vie sentimentale.
7: Voilà.
2: Vous êtes une passionnée, vous de quoi vous êtes passionnée? J'entends le mot passionnée.
7: D'art en général et je peins beaucoup.
2: Oh.
7: J'ai toujours peint dans
2: ma vie.
7: C'est
2: génial ça. Et est-ce que vous avez peint le futur amoureux?
7: Non, figurez-vous.
2: Il va arriver.
7: J'ai écrit des choses sur lui, mais je l'ai pas peint.
2: Et voilà. Alors, dites-nous, vous en êtes où sentimentalement?
7: Écoutez, je suis divorcée depuis une vingtaine d'années.
2: Ouais.
7: J'ai fait des rencontres parce que je voyageais pas mal seule, justement pour aller peindre. Et c'est la Covid qui m'a fait prendre conscience de ma réelle solitude. Voilà. C'est quand j'ai été arrêtée dans mes élans que voilà, je me suis dit, mais tu es seule, il faudrait peut-être que tu rencontres un homme bienveillant.
2: Eh oui, j'imagine. Et ça commence à être long, là. Vous avez envie de cet amour, c'est la seule chose qui vous manque aujourd'hui.
7: Exactement.
2: Hein? Moi, j'ai un équilibre total. Vous êtes une femme incroyable, lumineuse. Il manque juste l'amour. Mais vous êtes dans quelle région, ma chère Madeleine?
7: Alors, à Toulouse. Je suis à Toulouse.
2: À Toulouse. On va le faire. Moi, j'adore faire ça sur Sud Radio. Si vous entendez Madeleine et que vous êtes à Toulouse, c'est une charmante femme lumineuse qui cherche l'amour. Qu'est-ce que vous recherchez chez un homme, Madeleine?
3: Alors écoutez, moi j'ai besoin de partage, d'échange, de complicité, de soutien aussi. Hein.
2: Et oui, c'est important le soutien de l'un et l'autre.
3: Oui, et je voudrais une personne attentionnée et qui aime bouger. Voilà.
2: Mais c'est formidable, je pense qu'on va avoir beaucoup d'appels sur Sud Radio, Madeleine. Et dites-moi, est-ce que vous faites des bons petits plats?
3: Oui. Je fais les petits plats comme la peinture, c'est à l'intuition.
2: Oh, c'est beau ça, l'intuition avec choses, le cœur, c'est bon de cuisiner avec le cœur.
3: Exactement.
2: Eh bien écoutez ma chère Madeleine, j'espère qu'on vous a donné un coup de pouce, parce que moi ce que je sens c'est que l'année prochaine ce sera pour vous une véritable année de renaissance, comme si vous arriviez à pouvoir enfin tourner une page et vous ouvrir de nouvelles perspectives. Il y a un cycle qui se termine chez vous. D'accord. Madeleine. Hein, qui a été très long, mais on sent qu'il peut y avoir une rencontre sur l'année prochaine. Il y a pour moi des invitations à échanger, des belles discussions avec un homme qui pourrait progressivement prendre une place importante dans votre vie, mais ça peut commencer par une belle amitié qui peut naître. Hein. Il faut vraiment y aller doucement, cet
3: c'est
2: homme.
3: Pas mal,
2: hein, c'est pas mal. Oui. Et il me semble seul depuis un certain temps. J'ai même le sentiment qu'il pourrait être veuf, cet homme.
3: Hein? D'accord.
2: Donc voilà, il faut juste y aller, sortir et puis aller chercher cette rencontre, parce qu'il y a une belle amitié qui arrive.
3: Alors... Oh super. Et dans quel... alors je voulais dans quelles circonstances et quand? Donc en 2027.
2: Ma chère Madeleine, je vous ai répondu à une question et vous êtes nombreux. Oui, vous savez, il faut que je fasse plaisir à tout le monde.
3: Je sais, Marie, je sais très bien. Mais pour moi, c'était voilà.
2: Voilà, ça arrive. N'oubliez pas ce que je vous ai dit. Donc, vous lâchez prise et vous laissez venir. Vous faites confiance à la vie. D'accord.
3: D'accord.
2: Et merci Madeleine. Et vous nous faites un retour quand il arrive et on veut avoir de vos nouvelles. Hein.
3: Oui.
2: On vous embrasse fort.
3: Merci. Au revoir.
2: Et je vais répondre à Flore qui nous pose une question par SMS. Avec mon mari Daniel, nous possédons depuis 30 ans un commerce. Aujourd'hui, nous pensons qu'il est temps de tourner la page. Donc, nous allons le vendre avec les murs. Donc, l'activité est un hôtel-bar, restaurant, pour pouvoir effectuer d'autres projets de vie. Vais-je vendre ce commerce? Flore, je vous réponds un grand oui. Avant même d'avoir terminé de lire votre SMS, je sentais que cet acte allait se signer. Donc, allez-y, foncez pour ces nouveaux projets. Vous savez, il y a des moments où on doute de tout. Et surtout de soi-même, on se demande si l'on a fait le bon choix, si l'on mérite d'être aimé, si les choses finiront par s'arranger. Alors aujourd'hui, j'ai envie de vous parler et de vous rappeler une chose. Vous avez le droit au bonheur, vous aussi. Si quelque chose vous préoccupe, appelez-nous au 0826 300 300. A tout de suite sur Sud Radio.
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2: De retour sur Sud Radio, il nous reste encore quelques instants ensemble dans C'est votre avenir. Et vous avez toujours la possibilité de me poser une question amour, famille, travail. Vous pouvez nous appeler au 0826-300-300 avant de retrouver Cécile de Minibus, Philippe David et Patrick Roger dans Les Vraies Voix à 17h. Et tout de suite, je vais répondre à Amandine qui nous a envoyé un SMS. En relation compliquée depuis 2 ans et demi avec un homme alors je vais pas dire le mois, on va rester discret, avec une trahison depuis 1 mois qui nous mène à prendre des séances de thérapie de couple. Je souhaiterais savoir si cette thérapie va pouvoir aider et retrouver une relation normale. Merci à vous de votre retour. Ma chère Amandine, moi ce que je ressens surtout, c'est que ça a été compliqué ces 7 dernières années pour vous, sentimentalement, et que vous êtes en train de terminer un cycle sur cette année 2026 et que 2027 va être une belle année sentimentale de renaissance pour vous. Et je pense que là, je ne perdrai pas mon temps. Je sens qu'il y a quelqu'un qui peut récidiver dans ces choses-là. Donc, vous pouvez aller vivre les choses, aller au bout de l'histoire, mais on sent que vous allez encore souffrir. Donc, attention à vous, Amandine. Et tout de suite, on accueille Claude dans C'est votre avenir. Bonjour, Claude.
22: Bonjour, Marie. Alors, juste pour faire enrager Aude, elle m'a dit qu'il y avait 5, on pouvait poser 5 questions.
2: Une question.
22: Voilà. Elle a très, très bien insisté sur ce point. Ben oui, la minute pour compter.
2: Et oui, cher Claude, parce que vous êtes nombreux à vouloir poser vos questions et vous êtes tous des coquins parce qu'à chaque fois, vous essayez de poser une deuxième question et c'est pour ça qu'Aude est obligée d'insister sur une question, mon cher Claude. Dites-moi, qu'est-ce qui vous arrive?
22: C'est tout à fait normal. Pour nous rapprocher d'un de nos fils,
2: oui.
22: Nous comptons quitter la région et pour 2027, nous souhaitons aménager ailleurs. Pour ce faire, nous pouvons vendre la maison. Je souhaitais simplement savoir si cette maison sera, si on allait la vendre. Voilà.
2: Votre question, et vous nous appelez de Brive-la-Gaillarde, c'est ça, mon cher Claude?
22: Oui, le ciel corrézien, oui.
2: Voilà. Et ben moi, ce que je ressens, Claude, c'est que oui, il y a une évolution favorable concernant cette vente, puisque pour moi, elle pourrait se concrétiser dans les 8 prochains mois. Hein, même si certaines démarches peuvent encore prendre un peu de temps, je ressens un dénouement positif qui permettra de tourner une page et d'avancer vers des nouveaux projets. Donc, c'est génial, vous allez pouvoir rejoindre votre fils, c'est ça?
22: Nous avons des fils, mais il y en a milliard de questions que nous allions sur Paris.
2: Oui.
22: Mais c'était donc pour rejoindre notre fils cadet et surtout aussi pour nos 2 petits-enfants qui sont là-bas.
2: Eh bien, formidable, c'est un grand oui. Allez-y, vous pouvez mettre en vente et puis commencer à préparer ces beaux projets.
22: Eh bien, écoutez, je vous remercie de cette réponse. Je vous contacterai pour vous dire ce qu'il en a été. Et puis, autorisez-moi à vous faire la bise et vous dire au revoir.
2: Eh bien, merci Claude, je vous fais la bise également et merci pour votre fidélité dans C'est votre avenir, Claude. Merci de nous suivre. On vous embrasse.
22: À bientôt sur l'antenne. Au revoir.
2: Merci Claude. Et tout de suite, je vais répondre à Corinne. Mon CDD arrive à échéance et ne sera pas renouvelé. J'hésite à devenir auto-entrepreneur ou essayer de retrouver un CDI. Alors Corinne, votre question c'est de savoir si vous faites l'un ou l'autre. Moi, ce que je ressens, c'est que dans les moins d'un mois, entre 1 et 2 mois, vous pouvez re-signer un CDI. Donc ne lâchez rien, ne perdez pas espoir et continuez d'avancer dans vos recherches professionnelles. Et tout de suite, on accueille Ludovic dans C'est votre avenir. Bonjour Ludovic.
23: Oui, bonjour.
2: Vous nous appelez d'où, Ludovic ?
23: De la Meuse.
2: De la Meuse. Et alors, qu'est-ce qui se passe dans la Meuse ? C'est professionnel, vous, non ? Il n'y a pas un petit souci ?
23: Oui, ça, c'est professionnel. On a des soucis,
2: choix.
23: On ne dirait pas ça comme ça.
2: Plutôt
23: un souci de choix, ouais, c'est plutôt ça.
2: C'est ce que je ressens aussi. Dites-nous, qu'est-ce qui se passe ?
23: C'est-à-dire qu'aujourd'hui, je suis gérant d'entreprise, je suis gérant de 2 entreprises, je suis en train d'en créer une 3e.
2: Oui.
23: Et bon, ça fait beaucoup d'activités, et du coup, je me centralisais un peu sur l'une ou l'autre, et je voulais voir un peu comment vous sentez les choses, tout simplement.
2: Donc, vous avez plusieurs activités, c'est ça ?
23: C'est ça.
2: Est-ce qu'il y a du commerce, du e-commerce ou quelque chose comme ça dans ce que vous faites ?
23: Il va y avoir, oui.
2: Eh bien, ça, c'est quelque chose que vous êtes en train de mettre en place.
23: C'est ça.
2: Et oui, et moi, ce que je ressens par rapport à ça, c'est qu'il y a une évolution, mais pas que Il y a, en fait, est-ce que vous avez trois activités?
23: Oui, c'est ça.
2: Il y en a trois. Et oui. Je pense qu'il y en a une que vous avez, que vous allez laisser. On pourra pas D'accord. être partout. Là, il y a trop de choses. Et il y en a deux qui vont prendre le dessus, dont le e-commerce. Le e-commerce, c'est quelque chose qui va se développer énormément.
23: D'accord. Et vous voyez ça à quelle date à peu près? Enfin, je sais que le temps, c'est pas facile, mais...
2: Le temps, c'est toujours complexe. Hein. Oui. Vous voulez savoir à quelle date par rapport à...
23: C'est-à-dire quand ça va décoller, quelques mois après, quoi. 3 mois, 6 mois.
2: On sent que le e-commerce, ça, c'est long, mais c'est sûr. C'est-à-dire que ça va doucement, mais sûrement. Ça peut être sur les 7-8 mois.
23: D'accord.
2: D'accord ?
23: Ouais, enfin, on va faire comme ça alors.
2: Voilà. Eh bien, écoutez, on vous souhaite plein de belles choses. Et puis, bravo pour tous ces projets. Ça crée des emplois en plus. Donc, on ne peut que vous féliciter, Ludovic.
23: Merci beaucoup.
2: Merci à vous de nous suivre dans C'est votre avenir.
23: Je vous en prie, merci. Au revoir.
2: Et tout de suite, on accueille Anthony dans C'est votre avenir. Bonjour Anthony.
1: Bonjour Marie.
2: Vous nous appelez d'où Anthony ?
1: Je vous appelle du Tarn-et-Garonne.
2: Du Tarn-et-Garonne. Et alors, qu'est-ce qui se passe dans le Tarn-et-Garonne, Anthony ? Qu'est-ce qui vous arrive ?
1: La question est assez simple. Nous avons mis notre bien en vente. Il a été vendu. Ouais. Enfin, on est en train de signer chez le notaire actuellement. Et notre question, c'est de savoir si on va pouvoir se projeter sur un nouveau bien d'ici la fin de l'année. Car il y a aussi un changement d'emploi de mon côté. Oui. Donc voilà.
2: Il y a beaucoup de changements chez vous. Hein, beaucoup ça. D'évolutions. Hein. Et puis, je regarde votre date de naissance. Bon, avec 10 ans de plus, on a la même.
1: D'accord.
2: Vous êtes un petit poisson. D'accord. Il y a beaucoup de petits poissons aujourd'hui. Hein. Donc, en fait, moi, ce que je ressens, Anthony, c'est que oui, vous allez pouvoir l'acter. Alors, pas fin d'année, plutôt. J'ai l'impression qu'il y a des choses qui vont un petit peu bloquer, mais pas si loin que ça, puisque sur le premier semestre 2027, c'est là où vous allez acter les choses. Il y a un achat d'accord. immobilier sur 2027.
1: D'accord.
2: Voilà. Okay. Vous avez eu votre réponse, vous êtes content?
1: Je suis content.
2: Vous allez pouvoir dire à votre femme, écoute, on va pouvoir valider ça, chérie.
1: C'est ça. Bon, mais c'est parfait.
2: En tout cas, un grand merci à vous de nous suivre, Anthony. Merci de votre appel et de votre fidélité sur Sud Radio.
1: Merci beaucoup. Merci à vous.
2: Et tout de suite, je vais répondre à Annie qui nous a envoyé un SMS. Me voyez-vous un peu plus sereine après beaucoup d'épreuves? Et oui, ben, chère Annie, je ne suis pas du tout étonnée de toutes ces épreuves parce que là encore, on est en fin de cycle. Quand on est en fin de cycle, chers auditeurs, bien souvent, on est très bousculé, on est très testé, donc on vit plusieurs épreuves d'affilée. Donc forcément, on a l'impression d'être anéanti, d'être fatigué. Mais en réalité, chère Annie, c'est juste un cycle qui se termine. Et pour moi, oui, je vous vois plus sereine. Il y a plein de belles choses qui vont se passer dans votre vie, ça va se dénouer. Dans les quelques mois, d'ici la fin de l'année, enfin on va pouvoir souffler. Et ce qui est important, chère Annie, si vous nous écoutez, puisque vous n'avez pas osé passer à l'antenne, c'est de positiver. Chers auditeurs, quand on reste bloqué dans des énergies où on est triste, où on se dit c'est dur, c'est normal d'avoir ce ressenti quand on vit des épreuves, mais il faut savoir un peu lâcher prise et positiver pour ramener le bonheur. Sinon, vous fermez les portes, vous bloquez dans des choses encore difficiles. Voilà, chers auditeurs, merci à vous d'avoir été avec nous dans C'est votre avenir. Merci de nous suivre. Demain, vous retrouverez Alexandre et Damien, je crois, dans C'est votre avenir. Vous pouvez les joindre au 0826 300 300. Vous pouvez aussi leur envoyer des SMS avenir 7 20 18, votre question et votre date de naissance. Et tout de suite, la parole aux vraies voix avec Philippe David. Bonsoir Philippe.
5: Bonsoir Marie. Au menu des vraies voix, un menu copieux, évidemment, actu oblige. Hein, on n'a pas de sujet en ce moment. On va parler notamment du procès du jour. Populaire, c'est le nom de ce qui veut être un puits du fou de gauche en Seine-Saint-Denis. Et on vous pose la question, est-ce que c'est une bonne ou une mauvaise idée? C'est fait entre deux historiens classés à gauche notamment et le conseil départemental du département. Pour vous, c'est une bonne idée ou pas? Est-ce que ça doit être payé par l'argent public ou est-ce que ça doit être comme le puits du fou de l'argent privé? On attend vos avis au 0826 300 300. Le grand débat. À Nemours, un collège a décidé d'interdire les maillots de foot. Vous savez pourquoi? Parce que les élèves se tapaient dessus en fonction du maillot qu'ils portaient. Le dernier en date, c'était pas pour PSG-OM, non, c'était juste PSG-Auxerre. Deux clubs qui, aux dernières nouvelles, n'ont pas particulièrement d'animosité l'un pour l'autre. Et on vous pose cette question. Est-ce qu'il faut interdire les maillots de foot comme l'a fait à l'école, comme l'a fait un collège, pour éviter les bagarres? Ou est-ce que, mais ça c'est mon avis, il faudrait pas mieux éduquer les gamins? Nous on avait des maillots de foot, c'était Nantes et Saint-Etienne à l'époque en particulier, et il n'y avait pas de problème. Venez encore et toujours réagir au 0826 300 300. Nos vraies voix du soir avec bien évidemment Philippe Bilger, ce sont Philippe Bilger et Cécile de Ménibus, avec bien évidemment et Rudy Mana, avec bien évidemment Cécile de Ménibus et Patrick Roger. J'en perds mon latin.
2: Eh bien, je vous souhaite une belle émission, cher Philippe David. Et je voulais faire une petite rectification par rapport à Alexandre Delevan. C'est avec Gabriel qui sera là demain. Donc, vous pouvez les joindre au 0826 300 300 et retrouver les vraies voix dans quelques minutes. À tout de suite sur Sud Radio.
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6: Nous sommes avec Vincent Grard, directeur France chez Trade Republic, et on parle avec vous, Vincent, d'inflation. 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
11: Bienvenue sur Sud Radio, il est 17h.
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11: Le flash avec Elsa Ruau. Bonsoir Elsa.
12: Bonsoir à tous. Que va annoncer le gouvernement face à la flambée des prix des carburants? La conférence de presse va commencer à Bercy, en présence du ministre de l'économie Roland Lescure, mais aussi de la ministre de l'énergie, celle de la santé ou encore le ministre du commerce et des PME. Chacun doit détailler les dispositifs pour accompagner les ménages, les entreprises et les secteurs les plus exposés. Un dispositif de sécurité XXL pour la visite du pape à Paris. 14 000 policiers, gendarmes et militaires de l'opération Sentinelle, ainsi que 2500 pompiers seront mobilisés vendredi. Léon XIV doit notamment déambuler en papa mobile dans les rues de la capitale et 12 000 forces de l'ordre seront aussi déployées samedi alors que le pape doit célébrer une messe en plein air devant plus de 600 000 fidèles. L'Élysée a indiqué qu'Emmanuel Macron n'assisterait à aucune de ces messes pendant le voyage du pape en France. Je n'ai pas voulu le tuer, jamais, c'est ce qu'assure Romain Bouvier, jugé pour tentative d'assassinat sur Federico Martín Aramburu. L'accusé a reconnu qu'il n'avait pas agi en légitime défense alors qu'il avait tiré sur le rugbyman argentin. Il a aussi évoqué une culpabilité immense. Le verdict de la cour d'assises de Paris est attendu vendredi. Philippe Brun veut réintégrer la primaire de la gauche. La justice a étudié son référé ce matin. Le député socialiste avait été écarté de son parti après des accusations de violence sur une ancienne collaboratrice. La décision sera rendue demain à 10h. Le premier débat entre les candidats de cette primaire, lui, aura lieu ce mercredi dans la soirée. Donald Trump à la tribune de l'ONU. Il assure que l'Amérique est de retour. Le président des États-Unis fait son discours lors de l'Assemblée générale des Nations Unies. Plus de 130 dirigeants sont présents, dont Emmanuel Macron. Le chef de l'État doit prendre la parole à partir de 19h30. Et puis l'équipe de France de volley qualifiée pour les demi-finales de l'Euro. Les Bleus viennent de battre facilement la Roumanie. Victoire en 3-7. Ils joueront leur place en finale vendredi contre l'Italie ou contre la Finlande. Bonne fin d'après-midi.
11: Merci à vous Elsa.
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11: Bonsoir Rémi André.
14: Bonsoir Philippe, bonsoir tout le monde.
11: Bis repetita, puisque la météo est la même qu'hier.
14: Eh bien oui, exactement. Ce qui fait que même si nous passons cette nuit de l'été à l'automne, eh bien ça ne changera strictement rien. C'est l'été qui, lui, veut faire des prolongations jusqu'au week-end. C'est-à-dire que si aujourd'hui on a eu chaud avec des valeurs atteignant les 24 degrés à Paris jusqu'à 33 degrés à l'intérieur des terres du côté de Montpellier, eh bien demain on aura quasiment la même chose. Toujours du soleil, quelques brumes vite dissipées et ces températures qui iront de 24 degrés près de la Manche jusqu'à 32 degrés vers la Méditerranée.
11: Merci beaucoup Rémi André.
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15: Et on vous souhaite la bienvenue.

0: aujourd'hui, mardi combien, 22 septembre déjà.
1: Absolument.
0: Mais déjà, Philippe David.
1: Ah oui, nous sommes en automne depuis hier, mais pourtant on a un temps d'été. Hein.
0: Voilà. Vous m'avez fait un cadeau pour mon anniversaire ou pas?
1: Oui.
0: Ah oui, je l'ai bu, vous avez raison.
1: Ah, vous avez déjà tout bu? Oui. Mais c'était pas de l'alcool, hein, parce que vous n'en buvez pas.
0: Je bois pas d'alcool.
1: Mais c'était bien.
0: C'était magnifique.
2: Bon, on vous laisse peut-être, non? Vous voulez ouvrir un bar, peut-être? C'est le bar, si l'apéro est ouvert.
0: Je me tournais vers vous, Patrick Roger. Vous m'avez fait un cadeau, Patrick Roger, non?
2: Bien sûr.
0: Vous avez fait quoi? Votre présence?
2: C'est ça.
0: C'est un très beau cadeau.
2: Enfin, votre anniversaire, c'était la semaine dernière. Vous voulez qu'on le souhaite pendant 10 jours, alors, c'est ça?
0: On peut.
2: Bon, on peut.
1: Voilà, ça fait 6.
2: On peut recommencer la semaine, prochaine.
0: Bah, si à chaque fois c'est sympathique, je vois pas pourquoi.
2: Bah, bien sûr.
0: Philippe Bilger est avec nous. Ça va, mon Philippe?
3: Très bien.
2: Alors, c'était son anniversaire il y a quelques mois.
1: Le 31, aussi, le 31 août.
0: Le 31.
1: Bah, c'est ce que je viens de dire.
3: Ah oui, pardon, j'avais.
0: Je croyais que c'était le 32.
3: Que vous aviez dit une erreur de plus.
0: C'est pour ça que je vous ai pas appelé, je pensais que c'était le 32. Rudy Mana est avec nous, délégué général UNSA Police. Bonsoir.
4: Bonsoir. Alors, j'ai raté votre anniversaire, donc je vous souhaite vos 40 ans, Cécile, avec plaisir, même 12, avec une semaine
0: 12,
4: de retard.
0: 12. On compte en âge mental maintenant, c'est fini. Passer un certain plan, vous savez.
1: 12, ça me paraît très ambitieux. Mais bon.
0: Vous n'avez pas une petite anecdote à nous raconter, Patrick Roger?
2: Ah bah si, j'en ai plein.
0: Ah.
2: Mais nous sommes là jusqu'à 20h et je vais vous raconter plein d'anecdotes, évidemment, parlant des sujets. Tout à l'heure, moi j'évoquerai quand même ce qui est en train de se passer dans une carte blanche dans les médias aux États-Unis et en Russie.
3: Ah oui.
2: C'est assez étonnant, quoi. Trump et les télés et les médias qui ne le suivent plus. Et en Russie, c'est l'inverse. Oui. C'est-à-dire que là, vous avez obligation de suivre Poutine.
3: Oui.
2: Si vous ne suivez pas Poutine, vous êtes exclu. Oui. Ah ben c'est assez intéressant. Quoi.
3: Mais
2: c'est en train de se passer. Et je pense que peut-être que dans quelques années, ce sera la même chose en France.
0: Hein. Oh là, vous emballez pas.
2: Moi, je suis toujours ne jamais dire jamais.
3: Hein. On est dans une démocratie, mon cher.
2: Voilà, paraît-il. Encore jusqu'à présent, mais oui, la Russie aussi, c'est une grande démocratie. Il y a eu des élections.
1: Oui. Les partis opposés à la guerre pouvaient pas présenter, donc les élections étaient rapides, quoi.
3: Et le triomphe qu'il a eu à la Douma.
2: Mais je me demande si un jour on n'en viendra pas à cette situation, effectivement, en Europe et en France.
1: Vaste programme.
2: La démocratie, aujourd'hui, elle est de plus en plus chahutée. Oui, je suis un peu pessimiste ce soir, 17h06 à 22
3: vous
2: septembre.
3: Vous avez une mauvaise journée?
2: Non, une très bonne journée, pourtant.
0: Et vous allez voir, ça va s'empirer. Vivement 20h. Les amis, au sommaire de cette émission, on va revenir dans le procès du jour. C'est envie du Puy du Fou, en Seine-Saint-Denis, Patrick Roger.
2: Oui, populaire.
3: Populaire.
2: Ouais. Populaire. Ce serait un nouveau spectacle en Seine-Saint-Denis, plutôt à gauche, très à gauche, quoi. Mmh, c'est largement. Ça, bonne ou mauvaise idée. C'est ce qu'on verra. Un Puy du Fou de gauche en Seine-Saint-Denis, donc, qui va payer? On se posera aussi la question. Ce sera notre procès. Cécile, vous avez déjà votre avis? Non, réservez-le pour tout à l'heure.
0: Oui, je veux vous le dire. Oui.
1: C'est une bonne idée pour 9% des votants, donc une mauvaise idée pour 91%.
0: D'accord.
1: Vous voulez réagir? Le 0826-300-300.
0: Et puis, vous l'avez peut-être vu, cette petite info dans une école où, effectivement, les directeurs de l'école ont décidé de mettre fin au maillot de foot, c'est-à-dire que c'est interdit à l'école puisque ça crée un peu de chambard, enfin en tout cas de bagarre dans la cour, c'est ça, avec sujet.
1: Faut-il interdire les maillots de foot à l'école pour éviter les bagarres? Eh bien vous dites oui à 66%. Vous voulez réagir? Le 0826-300-300.
0: Et puis à 17h45, vous connaissez ce rendez-vous maintenant, la cage au fou avec Thomas Séraphine. Thomas Séraphine a peur de Teddy Riner. Je peux comprendre, en même temps. Et puis le sujet qui fâche, dans quelques instants, comme aux États-Unis, faut-il rendre l'autoradio obligatoire dans toutes les voitures?
1: Et oui, et bien pour le moment, vous dites non à 59%. Pourquoi? On aimerait le savoir. Appelez-nous au 0826-300-300. Mais si vous nous écoutez sur votre autoradio, il faudra vous garer pour passer à l'antenne.
0: Allez, tout de suite, on écoute Thomas Séraphine.
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0: La cage au foot, bonjour.
6: Bonjour docteur.
0: Oh là là, Thomas Séraphine. Venez en tenue confortable, on fera du sport.
6: Oui, mais alors attendez, je veux pas venir en kimono. Hein.
0: Ah non? Pourquoi? Non.
6: Ah, parce que si jamais je viens en kimono et que je croise Teddy Riner et qu'il croit que je veux faire un combat avec lui, alors là je suis foutu. Non, parce qu'on sait jamais. Vous savez, Teddy Riner, il ne perd jamais, il ne perd plus jamais. Alors imaginez qu'il m'affronte quand bien même il est blessé.
0: Oui.
6: Parce qu'on vient d'annoncer son retour sur les tatamis à 39 ans, Cécile.
0: En tout cas, moi je perds mon temps. Allez, rendez-vous à 17h45 et n'oubliez pas d'écouter...
6: Sud Radio. Voilà. Ça me fera du bien.
0: Allez, on avance.
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0: 0826 300 300, dans un instant, vous restez avec nous et vous pouvez aussi commenter, et bien entendu on est partout sur toutes les plateformes, hein. Vous ne pouvez pas nous rater les amis, on est sur YouTube, on est sur TikTok, on est sur Instagram, on est sur l'appli, on est partout,
2: Et on est surtout sur la bande FM et le DAB+ également, puisqu'on va se poser la question dans un instant justement de, est-ce que demain il y aura toujours des autoradios dans les voitures? C'est une vraie question, un vrai sujet. Et pour les radios, s'il n'y a plus d'autoradio, c'est quand même un petit peu embêtant. Oui. On voudrait justement avoir vos appels 0826 300 300 pour savoir comment vous nous écoutez et ce que vous en pensez. Vous nous avez dit que quoi,
1: Philippe
2: David?
1: C'est un peu remonté. Vous dites non à 58%. Faut-il rendre l'autoradio obligatoire dans toutes les voitures? Mais l'autoradio, c'est très utile, notamment quand il y a de gros soucis. On va tout vous dire dans quelques instants.
0: Absolument. Soyez les bienvenus. On revient et on est ensemble jusqu'à 20h.
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0: Et autour de nous, Philippe Bilger est avec nous et Rudy Mana. Ça va Rudy?
4: Ça va extrêmement bien.
0: Ça va Philippe?
1: Très bien.
0: Allez, le sujet qui fâche aujourd'hui, on revient sur la radio qui pourrait bientôt ne plus être un équipement dans nos voitures. Ça, c'est un vrai souci avec la question du jour, Philippe.
1: Faut-il rendre l'autoradio obligatoire dans toutes les voitures? C'est une loi qui vient d'être votée aux États-Unis. Eh bien, vous dites non à 58%, vous voulez réagir le 0826 300 300.
0: Et c'est le sujet qui fâche.
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0: Et direct, nous allons voir Antonin. Antonin,
3: bonjour, Cécile.
0: Ça se déchire déjà un petit peu sur les réseaux sociaux.
3: Ça se déchire, ouais. Vous êtes partagé dans les commentaires et vous le faites savoir. On a Giovanni qui utilise l'argument de la technologie, qui nous dit oui, c'est nécessaire. Tout le monde n'a pas les moyens ni même l'envie de payer un abonnement à une plateforme de streaming. Mmh. Il ne faut pas oublier non plus l'importance de conserver des moyens de communication qui fonctionnent lorsque le numérique ne fonctionne plus. Et puis on a Alain qui doit nous écouter avec le DAB puisqu'il nous dit non, ce n'est pas obligatoire. Personnellement, ça fait des années que je n'écoute plus les infos chez moi, ma radio est silencieuse et celle dans la voiture tout autant.
0: Mmh. Bon, merci, voilà. Continuez.
2: Alors, si on en parle quand même aujourd'hui, c'est que hier, il y a eu une délégation de la radio, radio publique et des radios privées en France qui a alerté à la fois donc les autorités françaises et puis les autorités européennes pour rendre obligatoire encore évidemment l'autoradio dans les voitures. En misant notamment sur la souveraineté, quoi. L'idée, c'est que s'il y a une guerre, s'il y a en fait un autre problème, la souveraineté de l'information, elle peut se transmettre à travers un accès gratuit, parce que la radio, elle est gratuite.
3: Mmh.
2: Alors que là, comme le disait Cécile, sinon ce sera un accord commercial entre un constructeur de voitures et puis des plateformes comme Spotify, etc. Et pour les radios, c'est particulièrement important. Pourquoi ? Parce que un tiers de notre écoute, de l'écoute des radios, se fait en voiture. Donc si demain la radio disparaît des tableaux de bord, etc., ou qu'on l'écoute uniquement sur Spotify, on écoutera de la musique, ça fait des auditeurs en moins, évidemment, pour nous, pour l'ensemble en fait des radios. C'est un problème plus global, quoi. Bien sûr, quoi.
12: Patrick, ce sont les constructeurs qui veulent imposer la suppression de cette chose.
2: Non, ils veulent pas l'imposer, mais aujourd'hui, tout le monde cherche
12: tout
2: à faire des économies.
12: Tout le monde adore avoir son poste autoradio dans la voiture.
2: Des constructeurs asiatiques comme des constructeurs américains ne proposent plus systématiquement dans les modèles sur leur voiture l'autoradio.
12: C'est
2: quoi.
12: Tellement
2: vous
12: mieux.
2: Avez simplement une plateforme, etc. Vous avez des écrans de télé, vous avez tout.
0: Ça fera partie peut-être des forcément. Options à rajouter financièrement avec
4: vous dites un tiers qui écoute dans la voiture. Je pensais que c'était beaucoup plus que ça déjà.
2: Oui, alors c'est vrai. Il y a certaines stations qui sont beaucoup plus écoutées, mais c'est la moyenne. Hein. C'est 35 à 40% en fait.
4: C'est quand même le moment quand on est dans les bouchons, notamment dans les grandes villes. On met la radio, on écoute, on s'informe. Parce qu'aujourd'hui, c'est vrai que
2: de plus en plus d'auditeurs, j'espère, nous écoutent en voiture.
4: Oui, j'espère qu'ils nous écoutent en voiture.
1: Et on espère qu'ils sont pas dans les bouchons d'ailleurs.
4: C'est vrai qu'il faut reconnaître qu'il y a de moins en moins de personnes qui regardent la télé en arrivant à la maison, il s'informe à travers les réseaux sociaux. Si en plus, quand on est dans la voiture, il faut aussi aller sur les réseaux avec des plateformes, en fait, c'est complètement fou, quoi. Et puis quand on est sur l'autoroute, pardon. Alors moi, j'ai encore ce vieux réflexe de mettre 107.7 pour savoir si sur l'autoroute il y a un problème éventuel. Et c'est vrai qu'ils annoncent vachement bien. Et puis, franchement, écouter la radio, écouter les informations quand on conduit.
2: Pas que les infos, des émissions de divertissement, les vraies voix, bien sûr, de Sud Radio.
4: Les vraies voix ou autre chose.
12: Je mets 99.9 à chaque fois.
0: Oui, ce qui est sûr.
4: Si on en arrive à ça maintenant, franchement, il y a de quoi se poser des questions.
0: En cas d'urgence, c'est-à-dire que la réception hertzienne ne dépend pas du réseau mobile. C'est-à-dire que demain, si on a une coupure de réseau mobile, le hertzien fonctionnera toujours. Donc, s'il y a des informations à transmettre, c'est par la voix de la radio.
1: Non, mais surtout, je crois qu'il y a quand même une chose qui est importante, c'est que c'est une histoire de gros sous.
0: Sûrement.
1: Qu'on veuille ou non. Mais évidemment, si les constructeurs ils font ça, c'est parce qu'ils vont passer des accords avec les plateformes pour dire, vous nous mettrez sur la plateforme, mais vous facturerez tant à l'utilisateur et vous nous commissionnerez sur chaque abonnement.
2: Ouais.
1: C'est ni plus ni moins qu'une affaire de gros sous, à mon avis. Et comme le disait très justement Cécile, la radio, ça peut permettre de couper et d'informer les gens. Il y a un incendie massif à tel endroit, ne circulez pas. Ou alors pire, un attentat massif, n'allez pas dans tel endroit, etc. Comme ça s'est passé le 13 novembre dernier. Donc c'est un outil vraiment mais incontournable. Quand on est dans la rue, on a son téléphone portable qui vous envoie les alertes. Dans la voiture, il vaut mieux éviter de consulter son téléphone.
0: C'est sur toutes les radios en même temps.
4: Et puis le problème de sécurité, vous l'avez évoqué, Philippe, vous avez raison, parce que si vous êtes avec une plateforme et que vous devez changer de votre téléphone en conduisant, vous créez des risques supplémentaires pour la conduite.
0: Ouais.
4: Donc franchement, je vois pas l'intérêt majeur.
2: Si on suit les États-Unis, parce que bien souvent nous sommes suiveurs avec les États-Unis et ils ont une petite avancée technologique, etc. Eux, justement, viennent de mettre dans la loi l'obligation pour les constructeurs de mettre dans les voitures, dans les voitures neuves, donc toujours des récepteurs radio. Alors on les appelle comme on veut, mais des récepteurs radio. Et c'est pour ça que en France et en Europe, on voudrait avoir la même obligation. Et le législateur est en train de travailler sur le sujet.
0: Ouais, parce que c'est un vrai sujet quand même, la radio, ça nous divertit, on apprend.
12: C'est un formidable outil d'information et de communication. Ben, oui.
6: Mais surtout, rappelons-nous quand même une chose, je ne vais pas dévoiler un secret d'État, mais de vieux souvenirs de service.
2: Si, allez-y, secret d'État.
0: Si vous avez des trucs à dire, dites-le ou taisez-vous.
6: Je vais me taire, non. C'est un vieux souvenir, je crois, qu'on nous avait dit au service militaire, en cas d'état d'urgence, etc., les radios et les télévisions font partie des bâtiments protégés en priorité.
2: Bah bien sûr.
6: Pourquoi ? Parce que si un pays étranger vous envoie des forces spéciales pour passer des fausses informations, etc., vous êtes dans la panade.
12: Les coups d'État dans les pays africains.
6: Absolument. Pas qu'africains, excusez-moi, en Amérique du Sud.
2: Une panne des réseaux mobiles peut arriver. Alors bien vous allez me dire, les émetteurs FM ou DAB+, ça peut se produire également, mais globalement, ils sont quand même, c'est plus sécurisé qu'une panne de l'ensemble des réseaux qui ne permettrait plus de recevoir la radio. Donc, on vote tous pour...
6: Alors, pour le moment, vous êtes toujours 58% à dire non. Ça ne doit pas être obligatoire. Vous voulez réagir, tiens, notamment de 19h à 20h.
2: Bah oui, tiens.
6: Eh bien, venez nous le dire.
2: Autoradio Philippe David.
0: c'est ça.
6: Non, il n'y a pas de modèle d'autoradio qui porte mon nom.
2: Pas encore.
6: Pas encore. Oh bah merci, vous êtes optimiste.
12: Au moins, c'est un haut-parleur.
0: En tout cas, on a du réseau mobile, puisque tout de suite, c'est le téléphone rouge.
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0: Alors, le téléphone rouge peut sonner chez n'importe qui, sur une personne en tout cas, qui fait l'actualité du jour. Ça peut être une personne lambda, ça peut être un chef d'entreprise, une personnalité, un influenceur. Et en l'occurrence, aujourd'hui, il s'appelle Thomas Braille. Il est militant écologiste. Bonsoir Thomas.
21: Bonsoir. Je rectifie juste, je ne suis pas militant écologiste, je suis juste activiste grimpeur et fondateur du groupe national de surveillance des arbres. Voilà, c'est
0: beaucoup mieux et c'est beaucoup plus joli. C'est beaucoup plus joli.
21: Merci.
0: Thomas Braille, alors voilà, on vous avait vu sur la 69, là c'est la 412. Vous avez été interpellé par les forces de l'ordre, mis en garde à vue, je crois, sauf erreur de ma part. Qu'est-ce qui s'est passé ?
21: En fait, il s'est passé que la société Eiffage est en train de à nouveau mettre en place un nouveau projet autoroutier, alors qu'on a vu avec le projet A69 qu'on est en 2026 et qu'aujourd'hui il faut arrêter ce genre de projet. Donc là-haut, en Haute-Savoie, c'est pareil, ça continue. Et il se trouve que, il n'y avait pas de périmètre de protection autour des machines. Il y a un arbre qui est parti directement sur la route, qui a embarqué la ligne électrique, la ligne téléphonique, et qui est allé s'écraser sur la route alors qu'il n'y avait pas d'arrêt de circulation pour couper les arbres. Et il y a un arbre qui a failli tomber à un mètre du personnel des forces de l'ordre. J'invente rien, j'ai toutes les vidéos. Après, voilà, tout le monde pensera ce qu'il veut. Et du coup, je me suis senti obligé d'arrêter ces machines parce qu'en fait, ça mettait la vie en danger des forces de l'ordre et de tout le monde.
0: On vous entend pas très, on vous entend pas très bien. Vous êtes donc allé en garde à vue. Qu'est-ce qu'on vous reproche finalement? Allô.
2: La garde à vue est prolongée.
4: Pas terminée, ouais.
2: La garde à vue est prolongée. Thomas Braille,
0: c'est vraiment quelqu'un qui défend les arbres depuis très longtemps.
2: Il est controversé, Thomas.
12: On a déjà eu une émission avec
2: Thomas Braille, il est avec nous. Nous, on l'a retrouvé.
0: Très heureux d'accueillir à chaque fois.
2: Thomas Braille, est-ce que vous considérez comme finalement un influenceur qui tente d'alerter sur notre évolution et sur l'écologie?
21: Écoutez, moi, je suis pas un influenceur. Moi, je suis une personne qui travaille avec les arbres depuis 30 ans. On nous a traité d'éco-terroristes il y a pas longtemps. Maintenant, on nous voit sur tous les plateaux télé parce qu'on s'aperçoit qu'on a tous très chaud. Et on a tous très chaud parce qu'il y a un déficit d'arbres sur la planète. C'est aussi simple que ça. Et si on continue à construire des autoroutes et des choses dont on n'a plus besoin aujourd'hui, et ben, en fait, on va droit dans le mur. C'est juste ça que je dis depuis 7 ans maintenant, quoi. Voilà.
6: Ouais, mais excusez-moi, les projets d'autoroutes, c'est en général voté par des élus qui ont la légitimité populaire. Écoutez, si les gens sont pas contents, ils peuvent les battre aux élections suivantes. Mais les autoroutes, c'est comme le reste, c'est comme les usines, c'est comme les aéroports. Je pense à Notre-Dame-des-Landes. C'est pas aux gens qui sont pas contents de diriger. En France, c'est une démocratie. C'est ceux qui sont élus par le suffrage populaire qui décident, non ?
2: Oui, Philippe David, Thomas Braille.
21: Oui, bah écoutez, moi je.
6: Ou alors on peut passer à l'après-démocratie hein, pendant qu'on y est.
21: Moi je veux bien vous répondre avec beaucoup de bienveillance et parce que je suis pas du tout là-dedans et de machin et tout. Je veux juste vous dire qu'en fait aujourd'hui je pense que vous avez tous subi la canicule cet été, oui. D'accord. Je pense qu'à un moment donné il va falloir se réinterroger sur les projets qui datent d'il y a 30 ans et qu'on remet au goût du jour. C'est un projet qui date de 50 ans cette autoroute. Ouais. Est-ce que vous pensez qu'aujourd'hui on a besoin de cette autoroute? C'est juste la question que je vous pose en fait. Alors bien évidemment, il y a des élus, peut-être, très certainement, mais à un moment donné, quand les enquêtes publiques, quand les citoyens disent non aux enquêtes publiques et qu'on voit les projets aboutir, elle est où la démocratie? C'est la question que je vous pose en fait.
6: Mais c'est pas tous les citoyens, il n'y a pas eu un référendum où les gens ont voté.
21: Oui, ben la problématique, elle est là. Parce que si on avait eu un référendum, ne serait-ce que sur aussi la 69, il y a 6200 avis qui ont été déposés sur l'enquête publique environnementale. Il y a eu 90% d'avis défavorables sur la 69. Malgré ça, ils sont passés en force. Parce que derrière, ce sont les laboratoires Pierre Fabre qui ont investi au capital de la société Atosca et qui veulent faire de l'argent. Là où on a le groupe
2: aussi d'Anon. Ils ont aussi une usine et des emplois et des beaucoup de gens, en fait, dans le bassin travaillent.
21: Écoutez, je n'ai rien contre. J'ai toujours dit que je n'avais rien contre le laboratoire Pierre Fabre. Ma mère y a travaillé. Ouais. Je suis pas dans cette démarche de dire eux les méchants. Mmh. Mais pourquoi on développe pas plus le fret ferroviaire?
2: On ne développe pas.
21: Ouais. Mais moi, je prends le train chaque fois que je dois aller à Paris. Écoutez-moi bien, je prends le train Mazamet, Toulouse. D'accord. Sauf qu'on a des cadençages qui sont mauvais. C'est complètement. Il n'y a qu'une voie. Enfin, à quel moment on réinvestit les choses que l'on dit écologique, moi ça me dérange pas, mais arrêtons de faire des autoroutes. Quoi.
0: Thomas, sur un autre sujet qui est lié à ça quand même, c'est-à-dire qu'on abat des arbres, et beaucoup se plaignent que les arbres qui sont replantés ne correspondent pas en tout cas au changement climatique, on n'utilise pas les bonnes essences d'arbres.
21: Écoutez, c'est simple, aujourd'hui à partir de 40 degrés un végétal ferme son système hydrique, c'est-à-dire que s'il fait chaud pendant plusieurs jours, vous avez beau l'arroser, il n'absorbe ni les végétaux ni le liquide par les poils absorbants qui sont sous les feuilles, notamment on le voit sur les pieds de tomates, il y a plein de petits poils, d'accord, ça c'est les poils absorbants, ni par les racines. La problématique elle est là, c'est-à-dire que tous les arbres que l'on plante aujourd'hui en grande majorité, même dans les villes, un peu partout en alignement, j'ai remarqué qu'en fait tous ces arbres ils sont en train de mourir. Donc moi je tire la sonnette d'alarme, on voit les forêts qui sont en train de roussir dans le Tarn, et pourtant c'est des régions qui sont fraîches, c'est une catastrophe. Donc moi je veux bien chaque année prendre la parole avec vous, je le dis en toute bienveillance, je sais que vous avez des personnes qui essayent de me contredire parce que machin, peu importe, je m'en fiche.
6: C'est du débat, ça s'appelle le débat démocratique.
21: Mais j'ai rien contre, écoutez, je n'ai rien contre de parler avec vous, mais l'année prochaine vous allez me rappeler, ça va la même problématique si on ne prend pas en compte ce qui est en train de se passer aujourd'hui. C'est juste ça que je veux vous dire. Voilà.
0: Mais qu'est-ce qu'il faut changer quoi? Alors changer le type d'arbre, c'est-à-dire l'adaptation au changement climatique, c'est quoi aujourd'hui?
21: Écoutez, c'est vraiment pas ça du tout. C'est qu'il faut adapter. Aujourd'hui, il faut avoir des politiques qui sont ambitieuses. C'est tout. Il faut prendre conscience qu'on a un problème, que tout le monde va mal, qu'il y a eu plus de 8000 morts cet été à cause de la canicule. Et s'il fait chaud sur la planète, c'est parce qu'on a un déficit d'arbres. Les seules choses qui mangent ce dioxyde qui est dans l'air, ce sont le végétal. Tout ce qui est vert, ça mange le carbone. Mmh. On coupe de plus en plus de forêts et partout dans le monde, pas qu'en France. Donc la balance
2: est plus dans le monde d'ailleurs qu'en France. Thomas,
21: c'est aussi simple que ça.
2: Plus dans le monde qu'en France, parce que en France,
6: on gagne de la surface boisée.
2: Il y a 150 ans, on a gagné en fait de la surface boisée. En revanche, on a beaucoup urbanisé.
21: Exactement, on a gagné la surface boisée, mais on continue à urbaniser. Quand on mange aussi de la terre agricole, comme on le fait avec les autoroutes, là-haut, ce sont les paysans qui fabriquent le reblochon qui sont impactés. Il y a plus d'une centaine de fermes qui sont impactées. Les mecs, certains vont être sur le carreau. C'est toutes ces questions-là que j'aimerais qu'on se pose et que vous vous posiez aussi. Quoi. Voilà, c'est important.
2: C'est pour ça qu'on vous a appelé et qu'on vous a donné la parole. Comme
21: merci.
2: On vous le donne,
21: c'est gentil
2: à chaque fois.
0: Merci Thomas Braille.
2: Vous merci, êtes où là, Thomas?
21: Je suis en Haute-Savoie, là, sur la 412. Quoi.
2: Toujours, en fait, c'est ça.
21: Toujours. Et je travaille, je tiens à dire à vos auditeurs que je suis patron, et que là, j'ai pris 2 jours, je ne travaille pas, je gagne plus d'argent à chaque fois, quoi. Et je suis sur une semaine où j'ai mon fils. Donc, vous voyez, c'est des sacrifices que je fais. C'est pour que tout le monde en profite. C'est juste ce que je veux vous dire, quoi. Voilà.
2: Revenez à Paris, montez dans les arbres, parce que moi, j'avais adoré quand même aussi cette séquence où vous étiez allé dans un arbre, c'était face à l'Assemblée nationale, non? Je m'en souviens plus, ou?
21: Oui, tout à fait, 28 jours.
2: Ouais, 28 jours.
21: Il y a 7 ans, et je tiens à vous rappeler qu'il y a 7 ans,
9: Voilà, il y a 7 ans et que rien n'a changé en 7 ans. C'est pour ça que je suis toujours sur le terrain. Et croyez-moi, j'ai juste envie d'une chose, c'est de rentrer chez moi et d'arrêter de me battre quand tout le monde aura compris ce qui se passe. Voilà.
0: En tout cas, vous aurez toujours table ouverte chez nous, Thomas Braille. Merci en tout cas d'avoir accepté notre invitation. Et dans un instant, les amis, Thomas Séraphine, 0826-300-300, si vous voulez réagir.
2: Thomas Séraphine, dans un bon quart d'heure.
0: Dans un bon quart d'heure, pardon, ouais, excusez-moi.
2: Le procès du jour.
0: On reviendra sur ce puits du puits du fou de Seine-Saint-Denis, 0826-300-300, avec la question du jour, Philippe.
1: Un puits du fou de gauche en Seine-Saint-Denis, est-ce une bonne idée ou une mauvaise idée? Eh bien, vous dites toujours à 91% que c'est une mauvaise idée. Vous voulez réagir, un seul numéro, le 0826-300-300.
0: Et on revient dans un instant. Soyez les bienvenus.
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0: Comment va Patrick Roger?
2: Bah écoutez, ça va bien avec un sujet qui va dans un instant, je pense, à un procès en fait du jour qui va susciter beaucoup de réactions.
0: Hein. Oui, avec Philippe David et Rudy Mana aujourd'hui, et Philippe Bilger, 0826 300 300. On va revenir sur le Puy du Fou en Seine-Saint-Denis.
1: Version rouge.
0: Oui, est-ce une bonne ou une mauvaise idée, Philippe?
1: Eh bien, pour le moment, vous dites toujours que c'est une mauvaise idée à 91%. Vous voulez réagir? Un seul et unique numéro, le 0826 300 300. Et beaucoup de commentaires d'ailleurs sur la chaîne YouTube de Sud Radio.
0: Et c'est le procès du jour.
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0: Et direction Antonin sur notre chaîne YouTube.
3: La Vendée, ouais. YouTube. Donc, forcément, dans les commentaires, vous répondez. Il y a Yann d'abord qui, visiblement, est plutôt fan du Puy du Fou et qui ironise sur cette proposition et qui nous dit la copie est toujours moins bonne que l'original. Et au contraire, il y a Stéphane qui met sur la table la question de l'argent que vous avez sûrement abordé les vraies voix et qui nous dit s'ils veulent le faire, qu'ils le fassent, mais avec leur argent, sans subvention.
0: Voilà, et ce qui n'est pas du tout le cas.
2: Non, c'est là effectivement où c'est intéressant, parce que d'une part, le Puy du Fou, c'est une initiative privée. Ça a été monté avec beaucoup aussi de bénévoles. Mmh. Il y a eu des aides à un moment ou un autre du département, quelques aides, mais qui n'a rien à voir avec le projet en Seine-Saint-Denis, le projet populaire monté évidemment par le département. C'est le président PS du département, Stéphane Troussel, qui veut le monter avec des historiens. Et là, ce serait le projet, hein, parce que pour l'instant c'est un projet, pour l'été prochain, 3 spectacles historiques gratuits et donc financés par les collectivités. Il y aura peut-être quelques partenaires, mais... Plus à gauche, quoi.
1: Ah bah évidemment, parce que déjà les deux, on va dire grands mamamouchi du projet, c'est Patrick Boucheron et Guillaume Mazot, qui sont pas franchement des historiens de droite. Enfin, je pense qu'on sera tous d'accord là-dessus.
4: Mm-hmm. Boucheron fait un euphémisme. Oui,
1: mais dans les deux cas, c'est un historien.
4: Enfin,
1: oui. Ouais. Enfin,
0: bah oui.
1: Oui. Oui. Non, mais c'est un historien. Mais moi, ce qui me gêne, c'est que. Il y a notamment un des spectacles, ce sera la profanation de la nécropole royale. Alors, c'est pas le plus bel épisode de notre histoire, parce que je rappelle que lorsque la nécropole royale a été profanée, on a sorti les cadavres des rois de leur tombeau. D'accord? On pourrait aussi faire un grand festival de la terreur avec décapitation factice, bien évidemment, pour rendre hommage à Robespierre, puisqu'il est adoré par une bonne partie de ses historiens. Donc, moi je veux bien, mais... Le conseil départemental de la Seine-Saint-Denis, le président est socialiste, hein, c'est Stéphane Troussel, et il met 2 personnes de gauche pour faire un contre-Puy du Fou. Je trouve ça quand même un peu facile avec l'argent des contribuables.
4: Ouais, alors, tout à l'heure, on a tiqué lorsqu'on a qualifié Patrick Boucheron avec un doute d'historien. C'est d'un historien avec une vision idéologique, c'est très clair. Il veut opposer au Puy du Fou ce qu'il a toujours développé, c'est-à-dire noyer l'histoire de France dans une sorte de mondialisation qui la ferait disparaître, et en prétendument détester l'histoire officielle avec nos gloires, parfois nos faiblesses, il veut instaurer une histoire, je dirais, totalement partisane. Et je trouve que...
2: Le Puy du Fou a peut-être aussi une vision de l'histoire un peu plus partisane.
4: Oui,
2: aussi.
4: Mais la grande différence du Puy du Fou avec populaire, c'est que le Puy du Fou peut être contesté avec sa vision anecdotique et conservatrice, mais au moins la France est au cœur de ce Puy du Fou. Je doute fort, quand on pense à l'organisation des JO où on voit Marie-Antoinette décapitée...
2: Patrick Boucheron, d'ailleurs, était derrière l'écriture.
4: Il était derrière Leïla Slimani et compagnie.
0: Je vous invite à écouter ce teasing. Écoutez-moi.
5: Si l'histoire, c'était pas seulement les rois, les batailles, les nations, les grandes dates.
6: Et si l'histoire, c'était nous, la multitude. Parce que l'histoire n'appartient à personne. Cette histoire, c'est la nôtre. Une histoire vivante.
5: Une histoire partagée.
6: Une histoire critique qui porte un nom.
5: Populaire.
0: Alors, ce qui est étonnant, c'est que c'est quand même avec des fonds publics. Et c'est assumé de dire que finalement, bah, ça a une couleur politique. Est-ce que ça, c'est choquant?
4: La vocation, c'est de s'opposer au Puy du Fou. Vous l'avez dit tout à l'heure. Et en ce sens-là, déjà, ça affiche son orientation idéologique. Alors, après tout, on a le droit. Patrick le rappelait, le Puy du Fou n'est pas franchement progressiste dans sa vision. Mais je le répète, la France n'est pas dégradée. Et je crains qu'avec Populaire, avec cette volonté de faire surgir les masses et le monde dans une histoire de France, on aboutisse à quelque chose qui est purement imprégné d'esprit partisan.
7: Moi, j'ai l'impression que ça sent la politique politicienne, et j'ai même envie de dire, pardon l'expression, que ça pue la politique politicienne. En fait, on veut opposer un spectacle de gauche à un spectacle de droite qui est un carton mondial. Le Puy du Fou, c'est un carton mondial. C'est
1: deux fois meilleur parc d'attraction du monde, élu par des gens du monde entier. Hein.
7: Et là, j'ai l'impression que parce que, vous le disiez, Philippe Bilger, que on met la France au cœur de ce spectacle, ben, j'ai l'impression qu'on veut mettre en opposition, parce qu'on est de gauche, parce qu'on est dans un territoire qui est difficile, il faut le reconnaître, on veut mettre un autre spectacle qui est en opposition à celui-là, qui va certainement pas mettre en avant les valeurs de la France, et tout ça avec de l'argent public. Je pense que c'est simplement de la politique politicienne, mais de la politique politicienne de bas niveau.
2: Non, mais c'est aussi, c'est vrai, une nouvelle vision, c'est-à-dire que c'est avec dans ces territoires populaires, les migrations, une diversité de populations qui est arrivée ces dernières années, et c'est ce qu'ils veulent mettre en évidence dans ce spectacle.
7: Ils parlent du Puy du Fou.
2: C'est une forme.
7: Ils se servent du Puy du Fou pour faire une pub et pour dire eux, ça marche, mais vous allez voir que nous, on va faire un spectacle totalement différent qui va être à l'opposé de celui-là, et vous allez voir que nous, on est capable de faire ça. Et c'est ça qui me plaît pas trop dans la démarche.
4: Oui. Et ça accentue des clivages.
2: Exactement.
4: Ça laisse croire à une partie de la France qu'elle n'est pas, je dirais, dans le siège de l'autre, alors qu'en réalité, ça détruit profondément une unité. On pourrait d'ailleurs demander au Puy du Fou peut-être d'intégrer. Il n'y a pas que des absurdités dans le fait de dire que les masses existent aussi en matière historique. Hein.
0: Est-ce qu'un spectacle historique peut être neutre ?
4: Là, c'est une très bonne question, ma chère Cécile. Mais je crains d'être trop long.
1: Mais bien,
4: je dirais que ça ne peut pas être véritablement neutre. Mais il y a une absence de neutralité qui peut être fondée tout de même sur une impartialité historique.
0: En tout cas,
4: semble-t-il.
0: On vous demande votre avis au 0826 300 300, direction Livry-Gargan avec Serge qui est avec nous. Bonsoir Serge, bienvenue sur Sud Radio.
8: Bonsoir.
0: On vous écoute.
8: Moi, je trouve que c'est scandaleux que Monsieur Troussel utilise sa position pour faire un spectacle contre la droite. Et je me demande même si l'ARCOM ne devrait pas compter ça comme du temps d'antenne. Parce que c'est faire de la publicité pour la droite, pour dire la gauche c'est bien, il y a une nouvelle France en France. Donc on va vous dire ce qu'est l'histoire de la nouvelle France. Mais moi, je ne la veux pas, moi, cette histoire. Mais elle ne m'intéresse pas, je la vis. Je n'ai pas besoin qu'on me dise ce qu'il y a. Et les rois de France ont existé, les reines de France ont existé, les présidents ont existé, Napoléon a existé, et on a l'impression qu'il faut rayer tout ça. C'était pas beau, c'était pas bon. C'est pas ça, la France. La France, elle est maintenant. Et moi, je trouve que c'est scandaleux. C'est scandaleux. Pourquoi ne pas faire le procès de Jean-Luc Mélenchon ? C'est pareillement scandaleux que M. Sapin soit interdit d'antenne sur France Inter. On utilise l'argent des contribuables pour faire une avancée politicienne et dire, voilà, c'est la gauche qui gouverne et c'est pas la droite. La droite, boue, c'est pas beau, alors que la droite, c'est à peu près 40% minimum quand on compte Marine Le Pen, Zemmour et compagnie, on arrive à 40% environ.
2: Après, c'est vrai, Serge, cela dit, il y a une certaine réalité aussi dans ces territoires, notamment en Seine-Saint-Denis, qui s'appuie sur cette migration, cette immigration, et donc on peut aussi la raconter, hein, on n'est pas obligé en fait quand même
8: de l'exclure. c'est pas la France, la Seine-Saint-Denis.
2: Non,
8: c'est pas la
2: ça, France. Vous avez raison, mais bien sûr.
4: Notre auditeur.
8: Donc, je sais pas comment quelqu'un de Bourgogne qui viendrait en Seine-Saint-Denis, il se reconnaîtrait. Et puis, la Seine-Saint-Denis, c'est la France. C'est pas un territoire perdu ou un territoire abandonné ou un territoire autonome ou indépendant de la France. Moi, je trouve c'est scandaleux de la part de Monsieur Troussel. C'est scandaleux.
1: Non, mais j'avais fait un coup de gueule il y a quelques mois, il y a assez longtemps, parce que pour revenir sur la politique culturelle en France, ça m'avait fait pousser, ça m'a fait mis hors de moi. Le Puy du Fou ne faisait pas partie du Pass Culture, mais la Fête de l'Humanité, oui.
0: Oui,
1: alors,
0: c'est vrai,
1: il va falloir m'expliquer en quoi la Fête de l'Humanité est culturelle et neutre politiquement et pas le Puy du Fou. Alors là, il va falloir me le démontrer. J'ai pas eu de démonstration depuis mon coup de gueule.
4: Notre auditeur a un grand talent pamphlétaire. C'est brillant ce qu'il dit, mais je ne crois pas qu'on puisse solliciter l'ARCOM sur quelque chose qui relève d'un pluralisme intellectuel historique.
2: Oui, mais l'ARCOM, c'est dans les médias.
4: Absolument.
2: C'est dans les médias. Mais on peut comprendre le courroux de Serge, quoi, qui est à Livry-Gargan, justement, dans ce secteur.
0: Merci, bon. Serge.
8: Merci à vous.
2: Le procès, alors, qu'est-ce que ça donne sur cette idée?
1: Eh bien, pour le moment, vous dites toujours que c'est une mauvaise idée à 91%. Comme disait Lénine, un homme de gauche, les faits sont têtus.
2: Voilà, c'est ça.
0: Ce qui est dommage, c'est de monter quelque chose pour s'opposer à ce que vous disiez tout à l'heure au Dimana, à quelqu'un d'autre. Monter des événements et parler effectivement d'une partie de l'histoire, oui, bien entendu, mais ne nous opposons pas systématiquement à ce qui a déjà fait.
4: Ce qu'il y a de grave, et vous l'évoquiez, Cécile, c'est qu'aujourd'hui, il y a certains historiens dont on sait par avance leur vision de l'histoire.
0: Oui.
4: Alors, ça existe aussi à droite, hein. Je veux pas laisser croire qu'il y a Patrick Boucheron ou Guillaume Moreau, que sais-je.
1: Mais excusez-moi, il y a Mathieu Pigas qui est dans le coup. Il faudrait bien qu'il mette un peu d'argent, qui n'est pas seulement la Seine-Saint-Denis.
2: C'est probable d'ailleurs, puisqu'on a parlé de financement public. Il a été sollicité pour mettre de l'argent. Il en mettra.
1: Alors il y a eu un changement. Vous n'êtes plus que 90% et pas
2: 90%.
7: Mais si je pouvais dire quelques secondes ce qu'a dit Philippe Bilger, il a raison. On est encore en train d'opposer de territoires, de populations presque. Et je trouve que c'est assez pathétique, ça. C'est ça que nous on retrouve au quotidien.
0: On ghettoise finalement.
7: Ces jeunes-là vont nous dire, mais nous on a ce spectacle. Enfin, je trouve que c'est en dehors de vivre en communauté, quoi. On vit plus en communauté.
2: Bon, dans un instant.
0: Cette fois-ci, c'est la cage au fou avec Thomas Serafine.
2: On rappelle aussi, Cécile, ce qui se passe dans l'actualité. Vous savez qu'il y a des annonces, on en a parlé en fait au début de cette émission sur l'aide pour les carburants. Ce sera le mur de la vérité, en fait, tout à l'heure. On va tout vous dire dans le journal à 18h. On en débattra en même temps sur ces aides qui sont élargies à 5 000, c'est l'aide des grands rouleurs. Ça va être élargi à peu près à 5 millions de personnes contre 3 millions et demi. On va détailler ça ensemble. Et évidemment,
1: dans
2: ça
1: arrivera
2: entre 19h et 20h, émission spéciale comme hier soir, hein, Philippe David.
1: Absolument. Où il y a eu énormément de réactions sur les carburants. On n'a pas pu prendre tout le monde. Vous pouvez appeler dès à présent, d'ailleurs, parce qu'après, vous me passerez l'expression, il y a des embouteillages, comme sur les routes d'ailleurs. Et donc, vous pouvez nous appeler dès maintenant, on vous appellera évidemment plus tôt dans l'émission.
0: Allez, on se retrouve dans un instant avec Thomas Serafine. À tout de suite.
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0: Avec Philippe Bilger aujourd'hui et Rudy Mana qui est avec nous au 0826-300-300. Juste après 18h, on reviendra sur ces propositions du gouvernement sur les aides au carburant. Vous pouvez d'ores et déjà nous appeler au 0826-300-300. De toute façon, on les déroulera avec vous. En attendant, la cage au fou avec Thomas Séraphine qui a peur de Teddy Riner. On peut comprendre.
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0: Bonjour Thomas, qu'est-ce qui vous fait venir ici aujourd'hui ?
28: Eh bien je crois que je suis Teddy Rinerophobe.
0: Vous avez peur de Teddy Riner ?
28: Oui, comme tout le monde. Alors, je ne suis pas suffisamment fou pour l'affronter sur un tatami. Ouais. Non, moi j'ai plutôt peur pour ses futurs adversaires. Parce que le PSG vient d'annoncer le retour de Teddy Riner.
0: Mais c'est bien !
28: Jusqu'en 2028 pour les Jeux de Los Angeles, les JO. Alors, vous allez me dire, Teddy Riner, il est blessé à l'épaule.
0: Oui.
28: Il est forfait pour les prochains mondiaux.
0: Oui,
28: il est sans aucun classement individuel depuis 2 ans.
0: Mmh.
28: Mais le pire, Cécile, c'est qu'il peut gagner.
0: Mais c'est pourquoi c'est pire ?
28: Mais pensez aux autres judokas. Imaginez un pauvre judoka poids lourd qui se lève le matin à 5h du matin, qui mange du brocoli vapeur et du poisson cru, qui s'entraîne 3h, 8h par jour depuis 4 ans, qui se qualifie pour les JO. Il arrive à Los Angeles, tirage au sort, Teddy Riner, France.
0: Bon, ça va, il a 39 ans, donc il n'est pas de... C'est pas... Hein ?
28: Mais c'est exactement ce que disent ses adversaires.
0: Bah oui !
28: Ils vont se répéter ça, voilà, pour mieux dormir. Il a 39 ans, il est vieux, il est blessé, il n'a pas combattu depuis 2 ans. Et oui, mais tout le monde se souvient qu'il était déjà champion du monde en 2007. Et certains de ses adversaires de 2028 étaient encore à la maternelle à ce moment-là. Et maintenant, je vais vous dire, moi j'ai peur de mettre mes enfants au judo. Et alors même que je n'ai pas d'enfants. Et même mes petits-enfants. Et j'en ai toujours pas. Parce que je sais que tant que Teddy Riner sera vivant, ils n'auront aucune chance. Parce que ce type, c'est un monstre. Il ne s'arrêtera jamais de gagner.
0: Allez, comme d'habitude, allez, la surenchère, on y va, l'exagération.
28: Mais pas du tout, docteur.
0: Mais
28: vous savez que la population japonaise décline depuis que Teddy Riner fait du judo. Les Japonais ne veulent même plus faire d'enfants.
0: Ah bon ? À cause de Teddy Riner ?
28: Mais bien sûr, mais à quoi bon ? Imaginez, à quoi bon faire un enfant, le nourrir pendant 20 ans, lui apprendre la discipline, le respect, l'ushimata, pour qu'à la fin, un Français de 90 ans, avec une épaule en kit, lui tombe dessus et le mette au tapis ? Mais non, la baisse de la natalité, docteur, au Japon, ce n'est pas une crise démographique, c'est de la tédinérophobie collective.
0: Mais pourtant, alors, pour un jeune judoka, s'il arrive à battre Teddy Riner, mais c'est le plus beau jour de sa vie, en fait.
28: Mais ils peuvent pas gagner.
0: Et pourquoi pas?
28: Mais parce que Teddy Riner, c'est plus un adversaire, c'est le boss, vous savez, le boss final dans un jeu vidéo. De toute façon, quoi qu'il se passe, ils vont perdre.
0: Et pourquoi?
28: Oui, parce que si jamais ils perdent, et ça sera l'humiliation, évidemment, de perdre contre un vieux de 39 ans non classé avec une épaule en kit, d'accord? Et s'ils gagnent, ils deviendront les salauds qui auront mis Teddy Riner à la retraite. Donc c'est perdu dans tous les cas de figure.
0: Mais dites-moi au fond, vous n'aimeriez pas qu'il gagne au JO de Los Angeles?
28: Mais c'est ça, évidemment, c'est ça ma maladie. Je plains ses adversaires, mais en fait, je veux quand même qu'il les écrase.
0: c'est ça. Je vois, vous êtes donc très empathique à l'égard de tous ces judokas, mais sauf que 4 minutes toutes les 4 ans, ce serait bien que...
28: Voilà, exactement.
0: Hein, qu'on gagne, c'est ça. Méchanceté. Mais quelle méchanceté.
28: J'ai mal à
0: rien pour ça, parce que vous êtes méchant, vous reviendrez demain à 17h45.
28: Avec une épaule en vrac.
0: Oui, je vous louperai pas. Et comment on dit? Chikarnawanawa.
28: Ah bon, on dit ça?
0: Non.
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0: N'importe quoi.
2: Vous avez raison, c'est s'il a été battu une seule fois.
0: Oui. Il a raison qu'il tremble, carcasse.
3: Ouais. en se faisant voler par les arbitres, mais voilà.
0: Ouais.
3: Ah oui, c'était au ça Japon contre un Japonais. Non, là, il s'était vraiment fait voler.
0: Philippe David est toujours une info que personne n'a.
2: L'arbitre est coupable.
0: Ouais, c'est ça,
3: ils sont plusieurs, là.
0: En fait, vous êtes un agent secret.
4: Allez, les cartes blanches.
0: Les cartes blanches, allez-y, mes petits. Philippe Bilger, pendant que vous êtes là.
2: J'ai envie de dire un mot sur l'éternel François Baroin, qui est un homme de qualité, mais dont, de manière régulière, on annonce peut-être le retour ou l'émergence dans l'espace de la droite. À l'époque, c'était Éric Ciotti qui a bloqué longtemps une possibilité de candidat présidentiel parce qu'il attendait désespérément François Baroin, et je viens de lire que, comme il a été au Sénat, on lui a remis une légion d'honneur au milieu de la Sarkozy et de la Chiracie, on commence à demander à nouveau et si c'était lui. Paraît-il, il donnerait des signes subtil, qui montrerait qu'il est en train de réfléchir. On n'en sait rien, ils
0: comme
2: sont tellement
0: fois.
2: Mystérieux et subtils qu'en réalité, personne ne peut les identifier. En tout cas, c'est quelqu'un de bien, mais je me demande si à force d'annoncer sa venue, il commence pas à en avoir assez.
0: Et c'est les autres qui annoncent sa venue.
2: Parce que,
0: Rudy Mana, vous voulez revenir sur ces journalistes de BFM qui ont été agressés?
4: Oui, alors je vais dire plusieurs mots, pas un seul mot, mais effectivement, je trouve que la société, par un total déliquescence, et maintenant, on assiste de plus en plus à des agressions de journalistes simplement parce que ils ont un micro avec l'entête BFM ou une autre entête, et ils sont systématiquement traités de fachos, tout simplement parce qu'ils viennent relayer les idées de certaines personnes. Alors ça s'est passé sur les manifestations, qu'il y a eu dimanche sur la présomption de légitimité de l'emploi de l'arme. On a eu aussi au stade Vélodrome l'agression d'un journaliste de BFM Marseille qui a été frappé. Il a eu un léger traumatisme crânien. Donc en fait, j'ai l'impression que quand on n'est pas dans leur idée unique, on devient des fachos. Alors nous, les policiers, on connaît parfaitement ce problème, puisque à longueur de manifestation, ils tentent de nous agresser, ils nous insultent à longueur de manifestation également. Et je me rends compte, malheureusement, que même les journalistes, qui pourtant n'ont pas d'idée préconçue au départ, ils sont juste là pour faire passer une information, ils sont agressés par ces gens. Parce qu'ils ne veulent pas forcément relayer leur idée unique et parfois nauséabonde. Donc je tenais à m'insurger là-dessus et j'espère, et j'en terminerai là-dessus, que si les auteurs sont interpellés, il faut vraiment les condamner extrêmement fermement avec de la prison ferme pour éviter que ça se reproduise.
0: Un genre public, déjà.
4: Exactement.
0: Ouais.
2: Journaliste de BFM uniquement.
4: Une journaliste de BFM sur une manifestation BFM TV.
2: Il n'y a même pas de pluralisme dans les violences.
4: Ah non, ça a été BFM deux fois.
5: Bon, on pourra en reparler tout à l'heure, si vous voulez.
3: Bien sûr,
5: Après les infos, Cécile, dans 3 minutes maintenant.
0: Oui.
5: On va tout vous dire justement sur les aides au carburant, là, pour les grands rouleurs notamment. Qui aura droit à ces aides?
0: Il y a des propositions quand même.
5: Oui, il y a quelques propositions. Et vous pourrez réagir au 0826-300-300 dans le mur de la vérité, puisque ce sera notre sujet du jour dans quelques minutes. Restez bien écoutés, et surtout, entre 19h et 20h. Ah ben alors là, vous appelez tous. Vous êtes content, pas content, etc. sur ces aides. Vous avez des questions à poser aussi sur le système D dont on parlait hier, 0826-300-300.
0: Qu'est-ce que vous le faites bien?
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6: Bienvenue sur Sud Radio, il est 18h.
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6: Le flash avec Elsa Ruot. Bonsoir Elsa.
8: Bonsoir à toutes et tous. Un diesel au plus haut, un prix de l'essence qui a dépassé son pic. Le gouvernement reconnaît une situation très dure et répond à la crise énergétique en cours alors que la colère monte en France. Six ministres présentent en cette fin de journée de nouveaux dispositifs d'aide depuis Bercy. Et c'est le ministre de l'économie qui a d'abord pris la parole. Roland Lescure promet que les aides vont se poursuivre.
9: Nous devons continuer à aider nos concitoyens qui sont en première ligne, qui travaillent et dont le prix du plein a fortement augmenté. Dès le début de la crise, l'État a apporté une réponse immédiate avec des mesures ciblées, des mesures adaptées, des mesures temporaires en gardant en ligne de mire, la préservation de nos finances publiques. Cette stratégie, elle est inchangée. Nous allons amplifier, élargir, rester agile, mais nous restons convaincus que c'est en concentrant nos aides sur ceux qui ont le plus besoin que nous aurons un dispositif d'aide efficace et économe de nos deniers publics.
8: Et Roland Lescure assure aussi que le pays ne connaît pas de difficultés d'approvisionnement et qu'il n'y a aucune inquiétude pour les deux mois qui viennent. La ministre de l'énergie Maud Bréjon indique, elle, que l'aide aux grands rouleurs sera reconduite jusqu'à la fin de l'année et étendue à 2,5 millions de Français supplémentaires. À la une également, Donald Trump à la tribune de l'ONU. Le président américain a appelé tous les pays du monde à isoler l'Iran. Il affirme aussi vouloir mettre fin à la tuerie en Ukraine. Lui qui dit-il, a déjà résolu 8 guerres. Emmanuel Macron, lui, va prendre la parole en début de soirée devant l'Assemblée générale des Nations Unies à New York. Emmanuel Macron qui n'assistera pas aux messes du pape lors de sa venue en France. Le président recevra Léon XIV à l'Élysée dès son arrivée vendredi. Enfin, une nouvelle médaille pour la France aux mondiaux de cyclisme à Montréal. Les Bleus viennent de remporter l'argent dans le chrono par équipe en relais mixte. C'est l'Italie qui s'empare de l'or. C'est la troisième fois que la France remporte l'argent dans cette discipline après 2023 et 2025. Voilà ce que l'on pouvait retenir dans l'actualité. Très bonne fin de journée.
6: Merci à vous, Elsa Ruot.
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6: Bonsoir Rémi André.
11: Bonsoir Philippe.
6: Les jours se suivent et se ressemblent en termes météorologiques.
11: Exactement, demain c'est toujours l'anticyclone qui domine, quelques brumes matinales, le vent lui va se calmer, on n'en aura pratiquement plus. Et puis au niveau du ciel, les nuages se feront plus rares, juste quelques nuages possibles près de la Manche ou quelques-uns sur la Corse. Mais à part ça, c'est le soleil qui va continuer de dominer. Alors évidemment, les températures matinales vont à nouveau se rafraîchir, températures comprises le matin entre 3 et 7 degrés dans le Grand Est, et de façon générale de 8 à 12 degrés ailleurs, et puis sauf sur les bords de la Méditerranée. Et puis dans l'après-midi, grâce au soleil, ces températures vont à nouveau grimper. En général, elles seront de 24 à 29 degrés. Sur la moitié nord, oui, on pourrait grimper jusqu'à 24 degrés à Lille. Et sur la moitié sud, eh bien là, 28 à 32 degrés seront les maximales.
6: Merci beaucoup Rémi André.
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0: Et avec nous, Philippe Bilger et Rudy Mana, 0826 300 300, un sujet qui nous concerne tous, puisque en tout cas tous ceux qui ont une voiture, avec la hausse des carburants, l'explosion, j'ai envie de dire, du prix du carburant. Cet après-midi, les premières propositions sont tombées, Patrick Roger, pour l'aide, en tout cas, à plus de 3 millions, on est passé de 3 millions à 5 millions et demi de personnes.
12: Les grands rouleurs.

0: Il y avait 3,5 millions de personnes qui étaient concernées jusqu'à présent, qui pouvaient en bénéficier. On va passer à plus de 5 millions. 5,5 millions éligibles, donc contre 3 précédemment. Ça représente, a priori, hein, cette aide, 40 centimes par litre pour 3 mois en moyenne. C'est ce qui est prévu. C'est à peu près une centaine d'euros d'indemnité, si on fait la moyenne, en fait, pour l'ensemble des gens qui pourront en bénéficier. Par ailleurs, le chèque énergie est maintenu également pour 4,5 millions de personnes. Les infirmières libérales, il va y avoir cette aide aussi, justement, qui les concerne grands rouleurs. Elles vont pouvoir bénéficier une centaine d'euros. Il y a la possibilité de repousser les cotisations URSSAF sans pénalité. Heureusement, évidemment, parce que les cotisations URSSAF, justement, c'est l'un des principaux problèmes pour des petits artisans qui ont beaucoup de difficultés, des petites entreprises, où souvent, pour les soulager, on devrait probablement diminuer, en fait, ces cotisations URSSAF, qui sont quand même colossales. Ben là, ce qu'on propose, c'est de repousser ces cotisations, mais il faudra payer. C'est un peu comme ce qui s'était passé pendant le Covid.
1: Ouais.
0: Vous vous souvenez? Donc, on avait donné, effectivement, des aides, mais derrière, il fallait rembourser. Hein.
1: Ah ben ça,
0: le fameux PGE.
2: Est avec nous. En attendant, on va écouter la ministre de l'Énergie, Maud Bréjon. Écoutez.
3: Nous allons donc renouveler l'aide aux grands rouleurs pour les mois d'octobre et de novembre et élargir le nombre de Français pouvant en bénéficier. Concrètement, pour ces bénéficiaires, cette aide représentera l'équivalent de 40 centimes par litre de carburant pour 3 mois en moyenne, soit une indemnité totale versée de 100 euros. C'est un effort important, mais c'est un effort qui reste ciblé, encore une fois, vers ceux qui sont les plus touchés par ces hausses des prix à la pompe.
2: Maud Bréjon, ministre de l'Énergie. Est-ce que Philippe David, pour vous, c'est une proposition qui tient la route?
1: Ah, j'adore, moi, les usines à gaz où on fait pour ceux qui font tant de kilomètres mais qui gagnent moins de temps multiplié par l'âge du capitaine et le nombre de kilomètres du véhicule. Mais les usines à gaz, les Français n'en peuvent plus de ces technocrates qui ne savent faire que des usines à gaz. Que des usines à gaz. Eh ben, il faut baisser les taxes. Alors, on me dit, il y a plus d'argent. Oui, ben, dans ces cas-là, on fait des économies. Mais alors, quand je vois le budget,
0: D'ailleurs, la question qu'on pose sur les réseaux sociaux, c'est carburant, les aides, et on vient d'en parler, sont-elles
2: des cache-misère
1: quoi? Ah oui. Ah bah on est à 98%. Hein.
0: 98%.
1: Ouais. Ah oui, beaucoup de réactions.
4: Ouais, et ça fait pas forcément débat dans les commentaires. On a Andrea justement qui réagit aux aides et qui nous dit je ne comprends pas ces aides, c'est débile. Pourquoi? Pour moi, pourquoi ne pas baisser les taxes alors que l'État va dépenser des millions d'euros pour les aides? Je ne pige pas. Et au contraire, enfin aussi, on a Ryan qui lance un petit cri du cœur et qui nous dit il faut juste descendre les taxes au moins pour maintenir ce qu'il reste de l'économie. On est étranglé et on vit dans l'insécurité du lendemain. Tout est trop cher.
2: Bon, en tout cas, c'est une usine à gaz. Hein,
5: en même temps, peut-être par ignorance, je crédite tout de même le gouvernement d'une présomption de rationalité. Et je ne peux pas imaginer qu'il refuse de baisser les taxes sans aucun motif valable. Et donc là, il y a un effort qui paraît substantiel, puisque c'est 500 millions d'euros. Ça concerne un certain nombre de catégories. Et me semble-t-il, à partir du moment où il choisit le ciblage, c'est un effort qu'il faut saluer.
2: Alors, la ministre Stéphanie Ritz, ministre de la Santé, a proposé un plan justement pour les infirmières libérales. Et au 0826 300 300, bonsoir.
6: Bonsoir.
2: Bienvenue sur Sud Radio. Donc vous êtes infirmière libérale. Cette aide aux grands rouleurs de 100 euros pour 3 mois plus un bonus territoire ruralité de 80 euros pour ceux qui font plus de 100 km par jour. Est-ce que c'est une finalement une aide qui vous convient?
6: Ça va aider quelques-unes de nos collègues, mais en fin de compte, 100 euros, il n'y a pas que la condition des 100 km. Il y a aussi une condition de revenu.
0: Oui.
6: Et en fin de compte, proportionnellement, plus on travaille, plus on roule, et plus on roule, plus on gagne, parce que nous, on est au paiement à l'acte. Donc, en fin de compte, celles qui roulent le plus toucheront le moins.
1: Mais voilà. Ouais. Tout est dit.
6: Voilà.
2: Mais est-ce que c'est pas déjà c'est une porte ouverte? Peut-être que derrière il y a des négociations à faire en plus, mais c'est.
6: Ce qu'on avait demandé nous, c'était une augmentation de l'indemnité forfaitaire de déplacement. On est à 2,75 € depuis des années et des années. On a demandé qu'on nous active de suite l'augmentation de 20 centimes pour nos actes techniques qu'on a obtenus au lieu du mois de novembre de nous le mettre tout de suite. Il y a des cabinets qui sont étranglés actuellement. C'est pas qu'une histoire de rouler un nombre de kilomètres. Après, en rural, oui, mais en ville, elle roule aussi. Et en rural, qu'est-ce qui va déterminer le rural ? Qu'on soit assujetti aux indemnités kilométriques montaines ? Apparemment, ça va se faire comment ? Comment vont être calculés les kilomètres ? En fin de compte, il y a plein de kilomètres qu'on fait qu'on ne peut pas facturer.
7: Qu'est-ce que vous préfériez ?
6: Comment ils vont nous calculer ?
7: Barbara,
6: une augmentation de notre indemnité et puis une baisse des taxes.
7: Une baisse des taxes.
6: Les taxes sur l'essence, elles sont proportionnelles au prix. C'est un pourcentage.
2: Mais il y avait eu des promesses. Barbara, il y avait eu des promesses justement sur l'augmentation du tarif.
6: On a l'avenant 11 qui nous donne 20 centimes d'augmentation sur nos actes techniques au 6 novembre, je crois, que ça doit passer. Donc on a demandé que ça soit avancé, 20 centimes. Hein. Depuis 2009, on n'a pas eu d'augmentation.
7: C'est fou.
6: 2009.
0: Ouais, le problème, c'est que de l'autre côté, notre sécu, elle est en déficit en fait complet, quoi. Donc
6: il faudrait que les gens payent un petit peu. Non, il y a plein de moyens de faire des économies. Ouais. La loi infirmière nous a donné la possibilité de faire de la consultation infirmière. La consultation infirmière, c'est de la prévention. C'est investir sur l'avenir. La prévention, c'est on parle de maladies chroniques, de pourcentage de maladies chroniques en ville. Si on pouvait prendre ces gens au début, il y aurait moins de conséquences. Une maladie chronique entraîne souvent une deuxième maladie chronique. Voilà. Cette autorisation de consultation infirmière, elle est applicable à l'hôpital. En ville, la CPAM, la CNAM, pardon, lors des négociations, l'a complètement évincée.
7: Oui, ça c'est vrai.
6: On peut la pratiquer, hein, mais on peut pas être payé. Et vu que plus le temps avance, moins proportionnellement on est payé, plus on est obligé de faire d'actes, et ben on peut plus se permettre de faire du gratuit.
7: Ouais, ouais.
6: On en fait de la consultation, on discute avec les gens, on essaye de leur dire d'aller voir le médecin parce qu'on pense que peut-être ils ont ci ou ça. Mais c'est pas de la vraie consultation infirmière. La consultation infirmière holistique, ça serait faire de la prévention. Et ça, on l'a pas.
2: En tout cas, on va regarder comment ces mesures vont être déployées. Vous voulez, comme Barbara, vous voulez témoigner 0826 300 300 à partir de 19h jusqu'à 20h. Et dans un instant, le coup de chaud de Philippe David.
1: Pour la première fois de l'histoire, un livre écrit non pas par un humain, mais par une intelligence artificielle a peut-être gagné son premier prix littéraire. Même ses trois premiers prix littéraires, et c'est absolument surréaliste.
2: Merci beaucoup Barbara, et on revient dans un instant, à tout de suite.
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2: Avec Rudy Mana aujourd'hui et Philippe Bilger, il est arrivé une histoire un peu dingo, mais vraiment dingo, on va la voir dans quelques instants. La Française du jour, c'est une histoire...
0: Mais vraiment, vraiment... C'est pas du gaz hilarant, je vous mets un peu sur la piste, mais ça pourrait être ça quand même, cette histoire. Et il y aura du sport aussi tout à l'heure à 18h30.
2: Ah oui, absolument.
0: Et oui, parce que on se pose cette question, est-ce qu'il faut interdire les maillots de foot à l'école pour éviter les bagarres? Ça, ce sera la grande question. Ça réagit déjà sur les réseaux sociaux. Philippe Bilger, c'est interdit aussi le maillot de foot au boulot.
2: Ouais, c'est fini.
0: Parce que moi, vous vouliez venir, paraît-il, avec un maillot de foot.
5: Non, moi je suis pour. Hein, ouais.
2: Fini la rigolada. En tout cas, cette jeune femme, dans un instant, vous allez voir, l'histoire est folle. Elle est totalement vraie, mais elle est folle. Allez tout de suite sur le coup de chaud.
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1: Comme d'habitude, je vais remettre le clocher au milieu du village, un grand village abstrait, puisqu'il s'agit d'un village dont le nom est on ne peut plus court, IA. Pourquoi IA ? Parce qu'une polémique vient de naître sur les réseaux sociaux, sur un livre encensé par les critiques et déjà récompensé de prix littéraires, puisque ce livre aurait, je dis bien aurait, été écrit au moins en partie par une intelligence artificielle. En effet, le roman de l'écrivain canadien Tillesson Aurélien, roman baptisé « C'est ça ou mourir » publié chez Grasset et qui vient de remporter le prix Fnac, le prix Méduse et le prix Première Plume et qui fait partie des romans sélectionnés pour les prix Renaudot, Goncourt, Féminin, Médicis et Décembre, ne serait, encore conditionnel, pas entièrement issu d'un cerveau humain. Mais comment cette polémique est-elle née? Parce qu'un compte Twitter nommé « Balance ton Claude » du nom de l'IA a testé le texte sur Pangram, un logiciel de détection d'intelligence artificielle particulièrement fiable selon les dire de l'auteur du tweet, puisque son taux de faux positif est de 0,0041%, soit environ un texte sur 24 400. Selon Pangram, les deux premiers chapitres auraient été rédigés à 100 et 91% par IA. Je ne jugerai bien évidemment pas la réalité des faits, mais cette polémique appelle à se poser plusieurs questions. Est-ce que désormais on ne va pas douter de toute œuvre littéraire, l'IA étant capable d'écrire des livres de la couverture à la quatrième de couverture? Même chose pour les œuvres musicales, l'IA étant capable de vous écrire une chanson avec paroles et musique en quelques instants. Qui, dans ces cas de figure, touchera les droits d'auteur? Celui qui aura déclenché l'IA ou le propriétaire de l'IA? Y aura-t-il une proportionnalité quand le travail aura été partagé? L'IA va permettre de mettre au point beaucoup plus rapidement que l'intelligence humaine des molécules et des vaccins. Qui touchera les droits de brevet? Une question valable également pour toutes les inventions qui auront pour tout ou partie été faites grâce à l'IA. Tout un tas de questions qui méritent d'être posées et pour lesquelles nous n'avons aucune réponse. À défaut de remplacer l'homme, l'IA n'est-elle pas en train de remplacer le génie humain?
5: Cela fait des mois, voire des années, que des éditeurs s'interrogent depuis l'IA sur le fait de savoir si le livre a été écrit par un humain ou non. Et donc, cette affaire dont vous parlez, Philippe, avec une incertitude tout à fait légitime, parce que la maison d'édition conteste, bien sûr, que l'auteur ait écrit cela avec l'IA, pousse au paroxysme les dangers que vous avez très bien relevé. Ça va devenir extrêmement préoccupant de savoir, même si dans des activités bien secondaires, on peut dans notre vie quotidienne parfaitement distinguer quand on reçoit des textes s'il y a eu l'IA derrière ou pas.
2: Bien sûr.
3: Mais Philippe David a raison de s'insurger, bien évidemment, mais je crois que en fait c'est dans l'air du temps et que irrémédiablement on se dirige vers ça.
5: J'espère que non.
3: Pourtant, Philippe, vous savez, je suis intimement persuadé, connaissant la nature humaine et pas forcément la meilleure de par mon métier, que tous ces gens vont se diriger vers ça. C'est inéluctable et personne ne l'empêchera. Alors vous avez dit qu'on avait un détecteur d'IA, vous pouvez nous donner. Alors qu'est-ce qu'on fait face à ça? On n'a qu'à sanctionner lourdement en disant que ce détecteur est 100% fiable. Et à ce moment-là, peut-être, ça va calmer les éditeurs pour éviter cela. Mais je crois qu'on y va tout droit. Mmh. Et personne ne pourra l'empêcher si on ne prend pas des mesures extrêmement fermes. Mais qui va dire que ce détecteur d'IA est sûr à
0: 100%? Voilà, vaste programme.
2: Mais il y a toujours la main de l'homme quand on écrit ce livre. C'est-à-dire qu'à moins d'écrire une phrase en disant « Écris-moi un livre sur la forêt et ce qu'il va faire », il y a quand même la pensée de l'homme qui dirige l'IA, donc il y a encore de l'humain dedans, c'est ça qui est intéressant.
5: Cécile, tout de même,
2: c'est une autre catégorie de livres.
5: C'est vrai, il faut donner des choses à l'IA si on veut lui permettre d'écrire un roman à votre place, mais tout de même, ça n'est pas la même chose de sortir de son imagination et de son talent un livre, et en même temps de donner une matière à l'IA, et c'est elle qui va faire tout le travail. C'est vraiment très dangereux, ça.
2: Je suis pas d'accord avec vous. Moi, je pense que ce qu'on appelle un prompt, c'est-à-dire c'est ce que vous donnez à l'IA, sort de votre tête.
0: Oui, mais le prompt, ça va représenter 5% ou 2% du livre.
2: Parce que vous allez lui faire refaire, parce que vous n'allez pas aimer le style.
0: D'accord, mais c'est pas vous qui faites.
2: Parce que vous aimez, oui, mais peut-être.
5: Refaites travailler l'IA sur ce qu'elle vous a proposé.
2: Oui.
5: Non, mais là où vous n'avez pas tort, c'est si l'IA ne va pas créer un roman comme ça sans qu'on lui donne.
0: Si,
5: bien sûr, mais là où Cécile, on donne tout de même un sujet, une matière.
0: Sauf que là, Philippe, l'IA progresse tellement vite que l'IA peut se nourrir. Simplement, vous lui donnez un petit
1: biscuit,
0: petit pompe, comme vous le dites, un petit biscuit, et derrière, elle vous fait un cheesecake. Après, un petit biscuit.
2: Moi je suis comme Rudy Manav, faut vivre avec son temps, c'est comme ça. Et puis malheureusement, qu'est-ce que vous voulez qu'on y fasse? Je suis peut-être une IA.
5: Et puis pour certains, on a déjà fait cette blague. Heureusement que l'intelligence artificielle existe. Parce que sinon, la naturelle est pauvre parfois.
0: Mais d'ailleurs, pour la présidentielle, on ne devrait peut-être plus voter pour des candidats naturels. Mais peut-être pour des candidats de l'intelligence artificielle, non?
5: Mais il y a j'ai lu une nouvelle, une information, une IA qui se présente, c'est
0: bien
5: de la folie bleue.
0: Ouais. Oui.
2: Allez, vous restez avec nous dans un instant. On vous promettait tout de suite là, oui, mais c'est parce que je fais juste un lancement. Dans un instant, parce qu'on vous promettait une histoire dingue, et là, je peux vous assurer que c'est une histoire assez dingue. Bon, on va vous tout vous expliquer, pardon, et c'est la française du jour.
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2: Et cette histoire, vous savez que tous les jours, dans cette rubrique, on accueille une personnalité, fille ou garçon, qui a fait l'actualité, qui a buzzé, c'est peut-être un influenceur, pas un influenceur, monsieur, madame, tout le monde. En l'occurrence, là, ça a vraiment buzzé parce que l'histoire est assez dingue. Et elle est avec nous aujourd'hui. Bonsoir, vous êtes avec nous, Chloé ?
6: Bonsoir, oui.
2: Alors, vous avez un petit peu de décalage avec nous. Racontez-nous ce qui vous est arrivé et qui devrait scotcher la France entière.
0: Décalage parce qu'elle est à l'autre bout de la
2: Manche. J'attendais qu'elle nous explique. Allez-y, écoutez, on vous écoute.
6: Oui, alors du coup, bonjour. Je suis en Australie.
2: Voilà.
6: Donc, il est actuellement 2h du matin.
2: Ouf. Ah oui.
0: Bonne nuit.
6: C'est ça. Du coup, mes aventures, on va dire, c'est que je dois payer une amende de 4 300 $ à cause d'un cassoulet.
2: Voilà.
6: Un cassoulet français.
2: Une fois qu'on a posé ça. Donc, en fait, on va expliquer. Vous aviez envie d'aller voir un concert et vous avez oublié dans votre sac à dos, quand vous revenez, que vous aviez acheté un cassoulet à 1,30 €.
6: C'est ça. J'ai fait Darwin en Australie, Paris. J'ai acheté ma petite boîte de cassoulet. Je suis allée à Londres pour aller voir le concert de Bon Jovi. Mmh. Je suis rentrée et je suis retournée en Australie et j'ai complètement oublié que j'avais une boîte de cassoulet dans mon sac. Je voulais me faire plaisir niveau nourriture et c'est pas passé à la douane.
2: Oui, parce que il faut expliquer que quand vous rentrez, quand vous passez la douane avec des produits qui ne sont pas entre guillemets autorisés, c'est une amende directe. Ah, est-ce qu'elle est avec nous, Chloé? Est-ce que vous êtes avec nous? On a perdu Chloé. Ah.
0: Non, elle est toujours là, je crois.
6: Voilà,
0: Chloé. Oui,
2: Chloé, vous nous entendez ou pas?
6: Oui. Oui, oui.
2: Alors, j'expliquais que lorsque vous passez la douane avec un produit qui n'est pas autorisé, c'est une amende directe.
6: C'est ça. On vous donne un papier, vous avez 28 jours pour payer l'amende.
1: Mais ça fait 2 700 €, ça fait quand même une
2: 2 700
1: fortune.
2: 2 700 € pour un.
1: C'est une fortune quand même pour une boîte de cassoulet. Et on ne peut pas négocier avec les Australiens?
6: J'ai essayé de négocier. En fait, c'est parce que j'ai oublié de déclarer la boîte de conserve, comme je l'avais, j'avais complètement oublié.
2: Non,
6: et si j'avais marqué oui, si j'avais coché oui à la douane, je n'aurais pas eu d'amende. Et j'ai coché non.
1: Vous avez oublié. Il y a souvent
6: voilà, 4 300 $.
1: Il y a des émissions à la télé où ils montrent les douanes australiennes. Quelqu'un a oublié, comme Chloé, une boîte de cassoulet ou d'autres choses. Ils font de cadeau à personne. Mm-hmm. Mais je trouve ça dingue. Ouais. Elle aurait eu 10 boîtes de cassoulet. Là, c'est dur de dire j'ai oublié. Mais une boîte, faut quand même être sérieux.
0: La procédure, c'est la procédure. Hein,
3: ouais. Ouais. Ah ben, j'ai l'impression que la procédure, elle est quand même extrêmement dure.
1: Bah non,
3: vous êtes en train de nous dire, Chloé, que les Australiens détestent le cassoulet.
6: Non. Mais ils savent même pas ce que c'est. Ils m'ont dit qu'est-ce que c'est. Ils ont regardé la boîte, ils n'ont pas pris. Ils m'ont dit saucisse. Et puis j'ai dit oui, il y a de la saucisse. Il y a une saucisse en plus dedans, quoi. Alors parce que je connais ce cassoulet. Donc,
3: Vous savez que moi, je suis policier en France. Et quand on a un cas comme ça en France, il faut proposer aux policiers s'ils veulent goûter le cassoulet, s'ils veulent goûter le produit. Et parfois, on est indulgent avec les gens qui rentrent.
1: Ah, mais moi,
6: ils l'ont gardé?
1: Mais moi j'estime, vu mes origines du Sud-Ouest, que l'ambassadeur d'Australie à Paris devrait être convoqué au Quai d'Orsay ou à l'Élysée, parce que là, toucher au cassoulet, c'est limite déclaration de guerre. Là, mais franchement,
5: le cassoulet, c'est vraiment beaucoup plus grave que les bombes de ravage qu'on a bavardées à Orly régulièrement.
2: Mais Chloé, est-ce que vous avez un recours contre ça?
6: Alors, je me suis pas vraiment penchée dessus parce qu'il m'a fallu vraiment 10 jours pour digérer la situation. Là, ça fait 2 jours que j'ai publié la vidéo, ça fait 2 jours que j'ai beaucoup, beaucoup de retours. Ouais. Et peut-être que j'ai un recours. Il va falloir que je demande à Lidl à combien la température à laquelle il faut cuire les saucisses.
1: Ah oui, à ce point.
6: La température, peut-être que... Ouais. Peut-être...
2: Non, mais c'est
0: et oui, parce qu'il y a des conditions, c'est ça. On peut rentrer certains produits particuliers, c'est ce que vous voulez dire?
6: À la douane, c'est pas ce qu'ils m'ont dit, mais un journaliste m'a envoyé un mail et c'est ce qu'il m'a expliqué. En fonction de la température de la saucisse,
3: pardon de rire.
2: Mais il y a pas non mais attendez, excusez-moi. Enfin là, il y a pas une ambassade ou quelque chose, on peut pas appeler. Vous avez raison Philippe,
1: l'ambassadeur d'Australie en France,
2: c'est pas possible.
1: Il est à 2 km d'ici en ligne droite en plus.
2: Alors, monsieur Lidl, faites quelque chose pour Chloé.
6: Alors, tout le monde m'a contacté sauf Lidl. Donc, j'attends toujours faire une petite collab avec du cassoulet. Je suis preneuse. Il n'y a pas de problème. Et l'ambassade de France à Darwin. Du coup, j'habite à Darwin. En fait, je les connais parce que je dois faire mon passeport. Je suis en attente de passeport avec eux. Ah bah. Mais ils ne m'ont pas contacté pour le cassoulet encore.
2: Ah, très
1: franchement,
2: bien.
1: Ça ne va pas tarder. Bah, heureusement, vous êtes à Darwin. Ils n'ont pas découvert l'évolution culinaire, les Australiens. C'est où ils connaîtraient le cassoulet.
2: Hein. Non, mais il faut monter une cagnotte. Il faut que les Français montent une cagnotte pour Chloé, 2 300 euros pour un cassoulet.
6: Alors,
2: à
6: 1,30€. Ouais, j'ai une cagnotte qui a été faite hier et elle est en attente de validation de Litchi.
5: En tout cas, Cécile, elle nous donne faim.
0: D'autres boîtes de cassoulet. Oui.
2: Et ben en tout cas, dès que nous serons à Darwin pour aller effectivement en Australie, on viendra vous voir et on vous rapportera du bon cassoulet français.
1: Ouais. Et voilà. Mais déjà, Patrick Roger, une bilote à Darwin pour les vraies boîtes, ce serait pas mal.
0: Juste une dernière question. Vous n'êtes quand même pas originaire de Castelnaudary
1: ou de Toulouse, hein?
6: Je suis parisienne.
0: Non, mais parce que la ville de Castelnaudary aurait pu payer effectivement l'amende.
1: Là, on envoyait la Légion. Hein.
2: Chloé, quand vous venez nous voir absolument et on vous emmènera manger un bon cassoulet. Je vous le promets.
1: J'ai des adresses.
2: Merci en tout cas d'avoir veillé si tard pour nous. Ouais. Vous restez avec nous. Si vous avez des histoires aussi comme ça que vous voulez nous raconter, c'est facile, le 0826 300 300. On sera très heureux de vous accueillir à l'antenne dans un instant, les cartes blanches.
0: Notre débat avant. Absolument. Les cartes blanches. Est-ce qu'il faut interdire les maillots de foot à l'école pour éviter les bagarres, puisque ça s'est produit au collège Honoré de Balzac de Nemours. Il y a eu une bagarre. Et bien du coup, la direction de l'école a décidé d'interdire les maillots de football dans l'établissement. Absurde. On en parle dans un instant, on en débat.
1: Et bien pour le moment, on vous pose cette question. Faut-il les interdire? Vous dites oui à 69%.
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2: Le grand débat du jour, 0826-300-300. J'en profite pour vous dire qu'à partir de 19h jusqu'à 20h, hein, vous retrouvez Philippe, David et Mathéo avec les sujets du jour, bien entendu, et ceux qui vous intéressent. 0826-300-300, on va parler de quoi ce soir, Philippe ?
1: Eh bien, notamment des carburants, parce que le sujet vous fait énormément réagir. On n'a pas pu prendre tout le monde hier soir. Comment faites-vous ? Est-ce que les annonces du gouvernement, ben vous allez être concernés, vous allez toucher un petit quelque chose ou payer un peu moins ? Venez témoigner. Vos systèmes D qu'on a eu hier soir, vous en avez d'autres, venez nous les donner, un seul numéro, le 0826-300-300.
2: Et ce grand débat du jour, aujourd'hui, suite à des bagarres au collège Honoré de Balzac de Nemours, les balais maillots de foot ont disparu des salles de classe et de la cour. Avec cette question du soir, Philippe.
1: Faut-il interdire les maillots de foot à l'école pour éviter les bagarres ? Vous dites oui à 69%. On attend vos appels au 0826-300-300 et beaucoup de commentaires, Antonin.
2: Antonin, oui.
17: Ouais. Alors on a Zach qui nous dit il faut une tenue correcte pour aller à l'école. Pas de maillot ni de training. Le dress code, c'est un pantalon, un pull ou un polo. C'est aussi simple que ça. Et on a Viviane qui nous fait un témoignage intéressant et qui nous dit ça a été fait dans un établissement où je travaille. Plus de problème, notamment après les matchs pendant la cour de récré.
2: Eh ben voilà, c'est ce qu'on appelle un uniforme quand même.
0: Voilà. Alors il faut préciser que ce qui se passait, c'est qu'il y avait des bagarres entre des élèves, d'équipes évidemment, de supporters de différentes équipes. Et ça mettait le bazar donc dans le cours de récré, d'où cette décision du c'est le proviseur au collège ou
1: principal.
2: De toute façon moi depuis le début je dis que ce serait bien d'avoir un uniforme comme ça, il y a pas de problème.
5: Mais le premier intervenant auprès d'Antonin a dit ce qu'il fallait dire. Oui. C'est pas le problème que ça crée des disputes dans la cour ou ailleurs, c'est que ça n'est pas une tenue acceptable à l'école.
0: Un maillot de foot ?
5: Ah non, moi je...
1: Nous on en avait à l'école, hein.
5: Si
0: vous avez un t-shirt, un beau t-shirt, oui. Mais si vous avez un beau t-shirt qui ressemble à ou qui a un maillot de foot, pourquoi pas après tout.
5: Moi je considère que on ne devrait pas porter de maillot de foot à l'école. Ça ne fait pas partie d'une tenue acceptable. Dès lors qu'on prend comme apparent des vêtements qui relèvent d'autres activités que les activités scolaires.
0: Regardez, entre Paris
2: et Marseille, regardez, ça n'arrête pas de s'engueuler. Forcément, ça crée du conflit.
5: Je ne verrais pas un élève arriver avec un maillot du PSG Marseille.
1: Je ne suis pas certain qu'on les avait, nous, dans la cour, mais par contre, quand on avait sport, on n'avait pas une tenue obligatoire et on avait l'un le maillot de Saint-Étienne, l'autre le maillot de Nantes. À l'époque, c'était pas PSG, etc. Oui, alors que théoriquement, il fallait avoir des trucs. Mais moi, ça me pose pas de problème. Mais parce qu'à l'époque, on était. C'est quand même un cours, le sport. On était éduqués. On n'allait pas taper sur les copains qui avaient le maillot de Nantes quand on avait celui de Saint-Étienne ou vice-versa.
0: Toujours eu des bagarres.
1: Pas à ce point, Patrick Roger.
5: Et en matière sportive, c'est logique.
0: C'était parce que c'était en classe de sport.
5: Là, je n'y vois pas d'inconvénient.
18: Après, j'ai toujours l'impression qu'il faut arriver à l'interdiction totale pour éviter les incidents. On en est toujours à ça. Et je trouve que c'est assez terrible parce que, après tout, alors, Marseille-Paris, c'est une rivalité, vous imaginez. Ouais. Philippe Bigère est un supporter de Paris. S'il arrivait avec le maillot de Paris et moi avec le maillot de Marseille, comment ça pourrait finir ici, Philippe?
5: Je ne supporte pas le président du PSG.
18: Ça va alors. Mais je trouve que c'est assez dommage que à chaque fois, on est obligé d'interdire de porter tel ou tel vêtement, même si effectivement porter un maillot de foot quand on arrive à l'école, bon, je trouve pas.
2: Sauf quand le vêtement est un marqueur social, donc forcément ça crée des crispations, ça c'est sûr. On va demander à Gabin qui est avec nous au 0826 300 300, qui nous appelle d'Albi. Bonsoir Gabin.
3: Oui, bonsoir à tous.
2: Quel maillot portez-vous, Gabin?
3: Je porte des maillots de rugby.
2: C'est pas assez.
1: Et côté d'Albi. Donc, vous devez porter maillot de Castres, alors?
3: Là, plutôt Toulouse.
1: Très bien.
0: Ah non, Castres aussi.
1: Oui, c'est bien. Non, mais moi, je supporte Toulouse.
2: On s'en fout. Sortez-le.
0: Qu'est-ce que vous en pensez, Gabin?
3: Non, ben en fait, forcément, quand je vous écoute, un peu tout est dit, puisque je rejoins un peu tout le monde dans l'idée de se dire, d'accord, c'est une tenue qui est, on va dire, acceptable ou pas acceptable dans un établissement scolaire, ça, chacun a ses mœurs là-dessus. Moi, à mon époque, qui est pas si lointaine, j'ai quand même un peu moins de 30 ans, on portait des maillots de foot ou d'autres équipes, ça arrivait. Il n'y avait pas tant de débordements, des fois des moqueries à la limite lorsqu'il y avait un match perdu ou autre.
2: Oui, des vannes.
3: Voilà. Et aujourd'hui, on supplante l'éducation des parents par des interdictions de l'État. Voilà, mais c'est valable pour tout. Hein. C'est valable pas que pour les maillots de foot, mais là, c'est ce sujet-là. Mais on l'a déjà sur d'autres sujets, sur les réseaux sociaux, sur... En fait, l'État va tout de suite mettre des interdictions, alors que c'est les parents qui devraient éduquer leurs enfants à mieux se comporter en société avec les autres. Ouais, peu mais importe c'est ce que le voisin il supporte Paris et l'autre Lyon, et c'est...
2: Gabin, c'est ce que je disais tout à l'heure, c'est un marqueur social. Donc quand vous arrivez, quand vous avez des jeunes qui ont des baskets de marque et en face des jeunes qui n'ont pas les moyens, dont les parents de la même ne peuvent pas offrir la même chose à leur enfant, il y a toujours, ça crée une fracture.
5: D'où l'utilité de l'uniforme.
2: C'est pour ça que je suis d'accord
3: avec ce que vous dites, et justement je me dis, mais
2: c'est dommage d'en arriver là.
3: Pourquoi ne pas faire l'uniforme? Ça serait carrément plus logique.
1: Je suis bien d'accord.
3: Je veux dire, on est tous, je pense que c'est admis au niveau de tout le monde que, d'un point de vue inégalité, ça serait carrément mieux d'avoir un uniforme et on n'aurait pas besoin de mettre ça en place. Mais je veux dire, quitte à mettre ça en place, autant mettre un uniforme.
0: Non,
3: mais
0: un uniforme aux couleurs rouge et noir, évidemment. Oui.
2: Mais regardez, à Vernon, il y a des collèges, vous venez en jean et on vous offre un sweat, qui est un sweat bleu marine, avec le nom de l'école comme aux États-Unis, comme en Angleterre.
0: Ah oui, mais c'est dans le privé, alors c'est pas dans le public.
2: Non, c'est dans le public.
0: On vous offre un suite.
2: Ah ouais, on vous offre un suite. Bah,
0: regardez où passent nos impôts, alors.
2: Au début, les mamans étaient un peu contre, et aujourd'hui, elles trouvent ça super. Voilà. Ouais. Ah oui.
0: Bah moi je suis contre. En
1: non,
0: fait.
1: Non mais je constate
0: qu'on commence à acheter les suites des élèves, non, mais, les uns des autres.
1: Non mais moi je serais plutôt pour les uniformes. Mais ce que disait notre ami Gabin, me met quand même une chose à l'esprit. C'est que je parie que dans l'école à Albi ou à côté d'Albi où habite Gabin, si un gamin a le maillot du Stade Toulousain et un autre le maillot du Castres Olympique ou de l'UBB, ils vont pas se taper dessus.
0: Non.
1: Bah, c'est que. Ah non, désolé, la culture rugby, c'est pas ça. Moi, je vais lui dire, vous allez au stade... Mais vous plaisantez, Philippe. Des matchs de rugby, j'en ai vu des wagons au Stadium et Ernest Vallon. À la fin, même quand on prenait une peignée, on buvait un coup avec les supporters adverses, il n'y avait pas un CRS.
5: On a toujours dit que le milieu du football n'est pas le même que celui du rugby.
1: Il serait bien de civiliser un peu plus le monde du football, non? Plutôt que d'interdire...
18: C'est très compliqué, puisque le marqueur de Montpellier,
2: c'est... Il faut refaire la société, là.
18: Vous avez remarqué que quand il y a des matchs à risque, les supporters adverses sont interdits dans tous les stades, maintenant. Ouais. Donc, ça veut dire que déjà, il y a une difficulté.
1: Comme
18: dimanche dernier au Stade Vélodrome, où il n'y avait aucun supporter de Paris. Et ça sera la même chose en sens inverse. Donc, en fait, personne n'est capable de faire la fête ensemble, dans le cadre du foot. Et puis, ça se répercute aussi à l'école, puisqu'apparemment, quand on n'a pas les mêmes maillots, on se bat également. Donc, on est interdit.
0: Ouais, c'est ça. On n'arrive plus à vivre ensemble.
2: Non.
1: Ce qui pose quand même question, c'est que les gamins qui se tapent dessus pour un problème de maillot. Moi, j'aurais fait ça, mon père m'aurait recadré, mais grave.
0: Alors, je n'ai pas vu dans le détail ce qui s'est passé au collège Honoré de Balzac, de Nemours, mais ça peut être même un problème d'identité.
18: Bien sûr,
0: on ne sait pas forcément que maillot.
1: C'est fait au cerf.
0: C'était PSG.
1: Auxerre, a priori.
0: Et Auxerre. Oui, alors,
1: excusez-moi, c'est pas Lyon et Saint-Etienne qui ont un contentieux contre l'autre.
0: C'est pas l'équipe de France contre une autre équipe étrangère qui peut nous rappeler un mauvais souvenir.
5: On pourrait avoir France-Algérie.
1: Si je vois quelqu'un avec le maillot de la RFA, je me suis jamais remis de France-RFA 82, c'est pas dans ça que je vais lui taper dessus, excusez-moi.
18: Je crois qu'il n'y en a plus des maillots comme ça.
2: Je plaisante.
1: Si Harald Schumacher, oui.
0: Et au travail, est-ce que ça vous choquerait s'il y avait des des salariés venaient avec des maillots de foot?
2: Est-ce que vous seriez choqué par des gens qui viendraient au bureau avec des maillots de foot?
3: Ça dépend dans quel domaine on travaille.
2: Je
3: vois des livreurs tous les jours qui travaillent en logistique, ils ont des maillots de foot, ça me choque pas. Ouais. Par contre, si on travaille dans des bureaux ou dans des quelque chose qui est un peu plus corporate, on va dire, je trouve qu'une tenue plus décente est adaptée.
2: Vous voulez dire genre Patrick Roger, quoi.
0: Ça se fait quand même, y compris dans les bureaux. Moi, j'ai vu beaucoup d'entreprises où il y a des gens qui viennent avec leur maillot de foot. Et puis, dans des entreprises. Dans le bâtiment. Mais non, mais c'est vrai. Dans le bâtiment, Gabin doit le voir également. Autour de nous, il y a beaucoup de gens qui viennent et qui travaillent, qui ont des maillots de foot. Supporters de l'OM, supporters de l'UBB.
2: Et pourquoi pas venir en claquette aussi pour
0: Parfois.
1: La Coupe du Monde 2018-2022, quand j'officiais pour les matchs des Bleus, j'avais toujours mon maillot de l'équipe de France.
0: Mais c'est un peu spécifique.
1: Et pour la finale Marseille-Atlético de Madrid, j'avais mis le maillot en studio. Et pour la finale, pourtant, je suis supporter du PSG. Marseille, Atlético de Madrid, Ligue Europa 2018, j'ai mis le maillot de l'OM.
18: Vous avez pas me faire beaucoup chambrer.
1: Ah bah oui, mais là, il fallait mettre les occasions, cher ami.
2: Ça n'a rien à voir. Là, c'est une occasion exceptionnelle de dire que vous allez venir en short et en maillot de foot et en claquettes tous les jours.
1: Match de foot, oui, ça me paraît bien.
2: Oui,
1: normal.
2: Ça me paraît évident. Gabin, merci beaucoup.
3: Merci à vous.
2: Pour tout ce bonheur, vous nous appelez quand vous voulez.
1: Et allez le
2: c'est
1: stade.
2: Bah oui, c'est ça. Et dans quelques instants...
0: Les cartes blanches.
2: Peut-être celle de Patrick Roger.
0: Oui, peut-être. Ah. Ouais. Et celle de
2: Philippe
0: Rudy.
2: Philippe David. Philippe David. C'est intéressant ce que vous allez dire.
1: Comme toujours.
2: D'accord. Bon, on va pas la faire alors. Allez, à tout de suite.
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2: Et Rudy Manard est avec nous, patron de la com d'Insapolis, quelque
9: oui.
2: part, oui, c'est ça.
9: Oui, c'est
2: ça. De la communication.
9: Oui.
2: Vous êtes directeur, vous êtes quoi? Vous êtes
9: non, c'est délégué général, que vous voulez. C'est, non, c'est vous c'est qui pas. Décidez ce
2: c'est
9: soir.
2: Beau, c'est beau, c'est beau. Délégué ouais. général, c'est
5: vous
2: beau.
5: Vous occupez de tout.
2: Oui, c'est ça.
5: Un peu.
2: Philippe Bilger est avec nous aussi. Il est content, il est très très content.
5: Ah oui, il est bien.
2: Ce qui m'embête avec les cartes blanches, c'est de la donner à Philippe David.
0: Ah oui, parce qu'on lui donne, on ne sait pas à quelle heure il nous la rend.
5: Ah non, j'ai toujours été bref.
2: Et comment il nous la rend, c'est ça
0: ouais,
2: le problème.
0: C'est ça.
2: Vous êtes bref ?
5: Pas, absolument. Ouais, comme disait Pépin.
2: Allez, on y va.
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5: Oui, on va partir en Allemagne. Hier, il y a eu des manifestations dans tout le pays, dans toutes les villes où on construit de l'automobile, vu la crise que subit l'automobile allemande. Environ 175 000 manifestants, alors qu'il y a un peu moins de 600 000 salariés dans l'automobile en Allemagne. Alors, ils sont rassemblés dans toutes les villes, hein, Stuttgart, qui est le siège de Mercedes et de Porsche, Ingolstadt, le siège de Audi, le siège de BMW, rassemblement à Munich, Wolfsburg pour Volkswagen, parce que les perspectives de l'industrie automobile allemande sont désastreuses. 100 000 licenciements en vue chez Volkswagen, 5 000 chez Porsche, 8 000 chez BMW, et aujourd'hui, Mercedes a annoncé qu'il risquait de fermer deux usines en Allemagne, une usine de production et une usine de moteur. Et c'est quand même quelque chose de terrible, puisque l'Allemagne a bâti son expansion et est devenue la première machine à exporter au monde sur le libre-échange avec la Chine. Et maintenant, ils disent, notamment chez Mercedes, qui pourtant est une marque qui a des marges, hein, comme c'est une marque premium, qui disent il faut baisser les coûts de production en Allemagne, à croire que maintenant, il va falloir donner en Allemagne ou en France le salaire chinois, vu l'arrivée des véhicules chinois. Alors ça interpelle sur deux choses. Les Allemands payent la politique qu'ils ont défendue à Bruxelles depuis des années. Donc, je vais un peu avoir un mot allemand, j'ai un peu de Schadenfreude, de la joie malsaine, comme on dit dans la langue de Goethe, vu que maintenant, ils se prennent le retour de bâton que nous ne sommes pris des coups de bâton en premier. Et deuxièmement, quelle est la politique industrielle de l'Europe? Alors là, permettez-moi de vous dire, j'ai quelques doutes, surtout en termes automobiles.
2: Ok.
5: Ben, ça fait quand même plus de 100 000 licenciements. Ça fait 130 000 licenciements, et y compris dans les marques haut de gamme quand même. Mmh. Ça veut dire que les Chinois, au rythme où on va, vont détruire l'industrie automobile en Europe. Mmh. Point barre. C'est tout ce que ça vous inspire.
18: C'était la faute de la Chine, alors.
5: Non, de l'Allemagne. Parce que l'Allemagne a prôné le libre-échange pour vendre des berlines de luxe et des machines-outils à la Chine. Bah maintenant, ils ont le retour de bâton.
0: D'accord. Et comme on l'a aussi, nous, bien dans sûr. Certains secteurs aujourd'hui, quoi, bien
5: oui,
0: sûr.
5: Oui, mais nous, on n'a pas voulu cette politique libre-échangiste. On s'est fait imposer par l'Allemagne.
0: Avec la Chine, pas surtout, quand même.
5: Ah, sur les trois quarts.
0: Sur le textile.
5: Ah ben oui, rappelez-vous à l'époque ce qu'avait dit, ce qu'on avait dit.
0: Non mais sur le textile, on a vécu la même chose.
5: Ben oui.
0: Sur beaucoup d'autres secteurs, sur des produits manufacturés, ils ne se font plus beaucoup en France. Ils se font, même si on l'a vu à travers l'émission de Perico Légas ce midi, qui était au salon d'industrie de Toulouse, où il y a quand même une volonté d'essayer de garder des emplois et de réindustrialiser certains secteurs. C'est très compliqué face à cette concurrence chinoise, d'où la volonté de mettre des taxes sur ces produits. Sauf que c'est compliqué parce que là aussi, on veut mettre des taxes, mais on a des problèmes de pouvoir d'achat. Donc, comme on a des problèmes de pouvoir d'achat, si on met de nouveau des taxes sur des produits qui viennent de Chine et qui sont moins chers, bah, résultat, on pourra pas s'y procurer, quoi. C'est un peu insoluble, hein, Philippe Bilger.
5: Oui, mais
0: vous, le spécialiste de l'économie.
5: Non, mais vous êtes tellement limpide, mon cher Patrick, que j'ai eu l'impression de comprendre. Mais c'était juste une impression, hein. Le constat qu'il a fait être à Philippe tout à l'heure est très juste. L'Allemagne étant dans le domaine de la voiture, alors qu'on on avait l'impression que c'était l'incarnation de l'industrie automobile.
0: Ah ben c'est clair, et maintenant ils prennent cher. Voilà. Autre carte blanche, le jingle. Non,
2: allez-y, c'est votre tour.
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2: C'est à moi ou pas?
0: Ah bah allez-y. Et puis je,
2: je voulais soutenir Boris Vallaud qui se dit consterné par la tournure que prend la primaire PS. En fait, je suis consterné par ce qui se passe en politique, de me dire que le pays va mal et on n'arrive pas à se souder les uns aux autres. Et ça, pour moi, pardon pour cette façon de m'adresser à vous, mais de dire, mais à quel moment les gens vont se rendre compte que plus on est divisé, plus ça va être compliqué et de trouver des alternatives à des gens, parce qu'il y a l'extrême droite, il y a l'extrême gauche, au milieu il y a rien, il y a que des gens qui se tapent dessus, qui ne sont pas d'accord, et pour des effets de manche et pour des postes et pour et certainement pas pour les bonnes raisons. Et je trouverais tellement malin, tellement intelligent que ces gens se parlent de droite comme à gauche et s'unissent enfin sur un projet commun et pour combattre ceux qui veulent combattre les extrêmes. Voilà, je trouve ça vraiment intéressant et vraiment intelligent. Et là, je trouve que ils ne sont pas à la hauteur de ce pays.
0: Mais voilà. Alors attendez, oui, c'est
5: une carte blanche, ma chère.
2: Oui, absolument.
0: Non, mais, parce que vous dites pourquoi ne pas s'unir aussi avec des gens des extrêmes? Vous dites se battre contre les extrêmes, mais les extrêmes représentent aujourd'hui, en tout cas dans les votes, environ 60 à 65% des voix.
2: C'est pas ce que je dis, Patrick.
0: Donc si, je termine par rapport à ce que vous avez dit. Donc si vous voulez que exclure ces gens-là d'un rassemblement, vous excluez tout le monde.
2: Je n'exclus pas absolument
0: que on propage les mêmes idées, etc.
2: Je n'exclus personne. Je dis que pour ceux qui ne veulent pas se rallier aux extrêmes, qu'ils montent quand même, parce qu'il y a quand même, il y a quand même un couloir entre les deux, que ce soit de gauche ou de droite. Plutôt que de se taper dessus, donner la possibilité aux Français d'avoir quatre possibilités, c'est-à-dire que la gauche, l'extrême gauche, la droite et un peu plus loin. Je trouve que voilà, il y a quatre possibilités de se dire on peut choisir. Mais là, finalement, on ne peut pas choisir parce que les gens n'arrêtent pas de s'engueuler et je trouve ça dommage.
5: Voilà, mais là où vous avez raison, Cécile, il y a une profonde. La France longtemps rêvait d'une unité nationale et souvent lorsqu'un président arrive, il promet de rassembler. En réalité, notre système fait que c'est impossible. Mais là où votre pessimisme est très justifié, c'est qu'on n'a jamais eu un pays aussi éclaté.
0: C'est
5: le grand échec, d'une certaine manière, d'Emmanuel Macron qui avait voulu rassembler et qui, on n'a jamais connu une France plus divisée, avec probablement peut-être le RN, en tout cas au second tour.
2: Mais en tout cas pour des mauvaises raisons, parce que je veux gagner, je veux que ce soit moi. Non, si vous n'êtes pas...
5: Pas de mauvaises raisons, Cécile.
2: Ah si, c'est des mauvaises raisons.
5: Non, mais parce qu'on peut estimer que les familles que vous évoquez et dont Patrick a parlé, elles ont chacune leur autonomie intellectuelle et politique. On ne peut pas, d'une certaine manière, mettre ensemble des familles politiques qui n'ont rien à voir les unes avec les autres.
2: En tout cas, pour la gauche, il y a quand même une famille qui ne veut pas aller vers Mélenchon, qui pourrait s'unir. Je suis désolée, quand même.
5: Mais elle s'unira au moment des législatives.
2: Oui, elle s'unira vers l'extrême gauche.
12: Elle s'unira avec Mélenchon aux législatives.
2: Vous avez coupé l'herbe sous le pied, Philippe.
0: Patrick, votre tour de table. Non, la carte blanche, il est trop tard. C'est pas grave, on repassera demain.
2: Elle est brûlée.
5: Votre carte blanche
0: Je vous la réserve pour demain, tiens.
12: Moi, je vais pas me remettre de la soirée de ne pas avoir eu la carte blanche de Patrick Roger.
0: On parle de quoi, Philippe, chez vous, tout à l'heure. 19h, 20h, les vraies voix continuent. Jusqu'à 20h sur Sud Radio.
12: Eh bien, on va notamment parler à nouveau des carburants, parce qu'il y a les mesures qui ont été annoncées par le gouvernement il y a un peu plus d'une heure maintenant. Vous, comment est-ce que vous faites? Vous arrivez à vous en sortir? Vous faites du covoiturage? Est-ce que les aides promises, c'est un pansement sur une jambe de bois ou c'est une bonne chose? Venez témoigner.
0: Oui, il faut d'autres solutions.
12: Il faut d'autres solutions.
0: Ouais.
12: Et tous les autres sujets vous sont ouverts, bien évidemment.
0: Et sur les aides, puisque les auditeurs qui sont arrivés n'ont peut-être pas les dernières informations, on vous récapitulera tout ça juste après, dans le journal de 19h, et puis juste après, avant de démarrer avec vous, Philippe David.
12: Absolument.
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6: Le flash avec Manon Bacour. Bonsoir Manon.
8: Bonsoir à tous. Pas question de baisser les taxes sur les carburants, mais toujours agir de manière ciblée. Le gouvernement renouvelle l'aide aux grands rouleurs pour les mois d'octobre et de novembre. C'est la mesure phare annoncée ce soir. Le nombre de Français qui pourront en bénéficier sera également élargi. 5,5 millions éligibles au lieu de 3 auparavant. Cette aide représentera l'équivalent de 40 centimes par litre de carburant pour 3 mois en moyenne, soit une indemnité totale de 100 euros. Et alors que les prix des carburants flambent en raison de la guerre au Moyen-Orient, Donald Trump a pris la parole ce soir lors de l'ouverture de la 81e Assemblée générale des Nations Unies à New York. Le président américain a déclaré qu'il devait encore décider entre anéantir l'Iran ou passer un accord avec Téhéran. Autre préoccupation majeure, la guerre en Ukraine qui impacte également les prix à la pompe. Emmanuel Macron a présenté hier soir à son homologue américain des initiatives qui permettraient d'agir sur les prix du baril, notamment un moratoire qui concernerait les frappes ukrainiennes mais aussi russes visant les infrastructures énergétiques. Retour en France et la stupeur dans le Loir-et-Cher. Une fillette de 5 ans a été découverte morte à Blois au domicile de son père. L'homme de 42 ans a été retrouvé dans un état médical critique. Il a tenté de se suicider en s'infligeant plusieurs coups de couteau. La mort de l'enfant intervient dans un contexte de séparation difficile. 259 416, c'est le nombre d'avortements qui ont été pratiqués en France en 2025. C'est ce que révèlent les données de la Direction de la Recherche des Études, de l'Évaluation et des Statistiques publiées aujourd'hui. C'est plus de 7200 avortements supplémentaires par rapport à 2024, année qui avait déjà accusé une augmentation de 3%. Et puis direction le dernier carré pour l'équipe de France de volley à l'Euro. Les Bleus ont largement battu la Roumanie cet après-midi en quart de finale 3-0. Une revanche sur les Roumains qui les avaient battus en phase de poule. Les joueurs d'Andrea Gianni retrouveront l'Italie ou la Finlande pour une place en finale. Excellente soirée à tous, à notre écoute.
6: Merci à vous Manon Bacour.
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6: Bonsoir Rémi André.
10: Bonsoir Philippe.
6: Le temps reste le même.
10: Oui, effectivement, demain, pas de changement. L'anticyclone est toujours là. Le matin, un petit peu de fraîcheur avec des températures qui, notamment du côté de Reims, pourraient redescendre à nouveau vers les 3 à 4 degrés, tout comme à Charleville-Mézières, alors que vers la Méditerranée, on aura encore des températures proches de 20 degrés. Dans la journée, sous le soleil, eh bien, ce sera à nouveau la chaleur, avec des températures qui pourront atteindre les 23 à 24 degrés à Lille, jusqu'à 32 degrés dans le sud.
6: Rémi André, vous savez que chaque fois que vous dites Charleville-Mézières, ça fait battre le cœur de Mathéo Lamblou, qui est Ardennais. Et là, je vois son visage qui s'illumine.
10: Je me disais aussi, c'est pour ça qu'il y a un sanglier devant la porte.
6: Excusez-moi, un sanglier serait plutôt un marcassin, on va dire ça comme ça. Merci beaucoup, Rémi André.
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6: Bienvenue dans les vraies voix écoutent la France. Vous l'avez entendu, il est avec nous. Pas depuis les Ardennes, mais notre Ardennais préféré
11: Ardennais,
6: sur Sud Radio.
11: Je reprends.
6: Ardennais, pardon.
11: Excusez-moi.
6: Notre Ardennais préféré. Bonsoir Mathéo Lamblou.
11: Bonsoir Philippe, bonsoir tout le monde.
6: En forme ?
11: Très en forme, oui.
6: On peut dire que ça carbure en ce moment.
11: Ça carbure, effectivement.
6: Oui.
11: Très beau jeu de mots, encore une fois, il faut le souligner.
6: Parce qu'on va, comme hier au soir, beaucoup parler de carburant, puisque c'est une des principales préoccupation des Français. Il faut le dire que le prix à la pompe n'a jamais été aussi élevé de l'histoire par rapport au pouvoir d'achat, même probablement par rapport à l'époque des chocs pétroliers.

0: pétroliers de 73 et 79. C'est pourquoi, avant d'aller tout de suite au 0826 300 300, où vous pouvez bien évidemment appeler pour réagir, vous allez nous relire les mesures annoncées par le gouvernement il y a maintenant un petit peu moins de deux heures.
1: Exactement, différentes annonces. Tout d'abord, l'aide grand rouleur hein, qui sera prolongée pour les mois d'octobre et, le mois de novembre. Désormais, le nombre de Français pouvant en bénéficier passe à 5,5 millions, contrairement auparavant où il n'y avait que 3 millions de Français qui étaient éligibles. Cette aide représente 40 centimes par litre pour 3 mois en moyenne, soit 100 euros d'indemnité. Il y a également des annonces qui sont faites pour les infirmières libérales qui bénéficieront également de l'aide aux grands rouleurs de 100 euros pour 3 mois, plus un bonus territoire ruralité de 80 euros pour ceux qui font plus de 100 km par jour. Et enfin, il y a des annonces également pour les entreprises avec le prolongement des aides sectorielles jusqu'au 31 décembre dans le BTP. Cela concerne environ 35 000 entreprises et également pour les agriculteurs avec la reconduction de l'aide GNR également jusqu'à la fin de l'année, le 31 décembre.
0: Vaste programme. Allez, direction le Pays Basque. Terre magnifique, en plus, là, le côté mer. Bonsoir César.
2: Bonsoir Philippe David, et merci beaucoup de me recevoir.
0: Ongi etori, comme on dit en basque, bienvenue.
2: D'accord, merci. Moi, j'adore le français, donc.
0: Bon, pour votre info, merci en basque, c'est Milesker. Vous voulez réagir? On salue d'ailleurs tous nos auditeurs du Pays Basque, que ce soit des terres, de la montagne ou de la mer. Et vous voulez réagir sur les prix des carburants?
2: Oui, écoutez, vous avez je me rappelle, vous avez Philippe Murer, que vous avez déjà invité au moins une fois sur, avec vous, Philippe David. Vous voyez qui c'est, l'économiste?
0: Absolument,
2: Philippe
0: économiste,
2: Murer.
0: Absolument, bien sûr.
2: Parce que moi, je suis un fan de cette personne, c'est pour ça. Et donc, pour le carburant, lui, il en a parlé parce qu'il s'intéresse beaucoup à l'écologie, tout ça. Et moi, ce que j'ai appris, en tout cas, en écoutant Marc Toiti, en écoutant plein d'économistes, c'est que les taxes, de manière générale, les taxes sur les carburants, il faut voir ça comme un poids. Et le truc, c'est que si le poids, évidemment, est léger, tout le monde peut le porter, ce poids. Mais le problème, c'est que quand le poids est lourd, le poids de l'énergie est lourd, ça devient, comme pour le tabac, ça devient une dissuasion. C'est plus un poids, ça devient un boulet. Et du coup, les gens ne peuvent plus accéder au carburant, plus accéder à l'énergie. Et c'est pareil pour les taxes sur les revenus. Quand les revenus sont légers, les gens peuvent accéder, créer des emplois. Et quand les taxes sur les revenus sont sur les salaires sont trop élevés, on ne peut plus embaucher. C'est la même chose pour les emplois, pour l'énergie. En fait, c'est partout. La taxe, ça doit être quelque chose. Il faut voir ça comme un poids. Et malheureusement, on voit pas assez ça comme un poids. Et donc, du coup, quand la dose est trop importante, ça devient lourd et les gens n'avancent pas. Donc ça, c'est la première chose que je voulais dire.
0: Oui.
2: Et là, ça, c'est la première chose. La deuxième chose, c'est que moi, je trouve que c'est pas, alors là, Sud Radio, je trouve qu'il est une très bonne radio, mais la plupart des médias, je trouve, cultivent énormément la peur et la panique. Et ça, vraiment, c'est un reproche que je pourrais faire. Les médias ne valorisent pas assez la sérénité, les bonnes informations et tout ça. Donc ça, c'est un reproche que je pourrais faire aux médias, parce que vous avez, par exemple, comment elle s'appelle, Laurence Ferrari, et comment il s'appelait, Monsieur Pujadas. Il y a 10 ans, il valorisait un carburant qui avait été créé par un Français. On appelait ça le pétrole bleu. Ça, c'était dans tous les médias. C'était une société qui s'appelait Biofuel System. C'était avec des microalgues. Ils avaient réussi à faire un pétrole végétal qui était 4 fois moins cher et qui ne changeait rien à la pompe. C'était exactement comme du pétrole. Sauf que là, tous les pays auraient retrouvé une souveraineté. Et on ne parle pas assez, je trouve, des énergies alternatives. Les lobbies pétroliers ont évidemment fait fermer la société de ce Français qui s'appelait Bernard Stroyadzo-Mougin. Alors que c'était un Français, c'était un génie. Il a perdu la vie il y a 2 ans, mais parce qu'il était trop âgé, mais peu importe. Mais voilà, on ne parle pas assez des carburants alternatifs, on cultive l'anxiété. Donc ça, c'est la deuxième chose que je reprocherais aux médias, voilà.
0: Alors, pour être très franc avec vous, mon cher César, sur Sud Radio, on a toujours parlé des carburants alternatifs. J'ai même dit hier soir dans Les Vraies Voix que le Brésil, si on avait suivi l'exemple brésilien, on aurait développé massivement l'éthanol. Au Brésil, vous consommez à 80 ou 90% de l'éthanol. À part les poids lourds qui doivent encore rouler au diesel, évidemment. Mais au moins, eux, c'est de la colle de canne à sucre. Mais nous, en France, on peut parfaitement le faire. On aurait pu parfaitement faire beaucoup plus d'alcool de betterave ou d'autres produits agricoles qu'on produit en France, parce qu'il ne fait pas encore assez chaud chez nous pour faire de la canne à sucre, soit dit en passant. Mais ce que vous dites est juste. Le problème, c'est que on n'a pas eu de politique énergétique. Et après, on va passer à un autre stade, c'est la politique industrielle sur l'énergie, parce que vous avez soulevé un vrai problème. Mais pourquoi est-ce qu'on n'a pas mis ça en place? Moi, ça fait, mon père me disait toujours, et il serait centenaire aujourd'hui, donc évidemment, ça fait longtemps qu'il n'est plus parmi nous. Il me disait en lisant dans le journal il y a 30 ou 40 ans, tiens, au Brésil, ils font de l'alcool de canne à sucre, ils disent que leurs voitures peuvent rouler de cette manière-là, on devrait faire la même chose en France. Moi, j'ai jamais compris qu'on fasse pas la même chose en France. Et idem pour l'électricité, on aurait pu développer beaucoup plus la voiture électrique, notamment en amplifiant la production nucléaire. Mais vous êtes d'accord qu'on a mis la production nucléaire en arrêtant Astrid et en arrêtant, comment ça s'appelle, Super Phoenix,
2: Fessenheim
0: et Super Phoenix, parce que Super Phoenix, c'est un autre projet. On n'a pas eu une politique énergétique de ce nom, non?
2: Ça c'est aussi un autre projet. Mais je vais vous dire, alors là, pour le coup, c'est un sujet un peu plus de fond. Et si vous me permettez, j'aimerais juste... Moi, j'ai développé un concept qui est pour moi... Depuis 10 ans, en tout cas, ça c'est sûr, qui est pour moi la clé de fond, et si vous me permettez, j'aimerais la partager, parce que c'est un concept tout simple que j'ai développé.
0: Allez-y.
2: Et pour moi, c'est à l'origine du désastre depuis 10 ans, sur la, au moins 10 ans. Vous me permettez que j'en parle, je suis pas hors sujet, mais c'est juste une aparté qui, pour moi, est à l'origine de ce problème énergétique.
0: Oui, on vous écoute.
2: J'ai développé un concept que j'appelle l'antifascisme gaulliste. Ah. C'est-à-dire qu'en fait, beaucoup de gens, au second tour des élections depuis 10 ans, nous font le coup de l'antifascisme. Et en fait, je pense qu'il y a, en réalité, il y a deux formes d'antifascisme. Vous avez aujourd'hui un antifascisme wokiste, et c'est ce à quoi on a droit depuis 10 ans. C'est-à-dire qu'on va diviser, en fond, on va jouer sur les couleurs de peau des gens. On va dire, par exemple, vous, Philippe David, vous êtes blanc de peau. Du coup, vos ancêtres étaient des esclavagistes. Et la personne qui est noire de peau, on va lui dire, toi, tu es une victime de la société. Et on va diviser les gens en fonction des uns des autres. C'est ce que j'appelle l'antifascisme wokiste. Et c'est ce pourquoi les Français ont voté massivement depuis 10 ans. Moi, je sais une chose, c'est que les gens ne sont pas au courant qu'il y a aujourd'hui un antifascisme gaulliste qui est en train de monter, qui, avec un peu de chance, nous aurons une personne qui va la représenter. Mais je pense, voilà, qu'il faut qu'on comprenne qu'il y a deux formes d'antifascisme au moins, et qu'on arrête de nous faire le coup de l'antifascisme, parce que c'est à cause de ça qu'on a les mauvaises politiques énergétiques et tous les histoires de nucléaire, les problèmes d'impôts élevés et la corruption aussi, parce qu'il y a aussi beaucoup de corruption. Donc voilà, c'est juste ça que je voulais dire. Je ne veux pas être hors sujet, mais pour moi, l'antifascisme gaulliste, c'est la clé qui va faire gagner les élections, non pas à 50%, mais peut-être à 60 ou 65, 60 plus, à la personne qui gouvernera, parce qu'on a le gaullisme, je veux dire, Charles de Gaulle, il a connu la guerre, vous voyez. Il a eu la guerre.
0: Il a même fait la première et la deuxième, hein. Lui, il est passé par les deux, hein.
2: Oui, mais ce que je veux dire, c'est que Charles de Gaulle, il a connu la guerre d'Algérie, et il a quand même réussi à enrichir massivement la France. Donc il y a des gens qui, même en période de guerre, enrichissent la France. C'est ce qu'on appelle les gens de bonne volonté. Et vous avez des gens, dès qu'il y a les gilets jaunes, dès qu'il y a le Covid, ils trouvent toujours un moyen de vous appauvrir. Là, maintenant, on a la guerre, ils trouvent toujours un moyen de nous appauvrir, ce gouvernement. Donc, en réalité, même s'il n'y aurait pas de problème, le gouvernement, malheureusement, arriverait à nous appauvrir. Et ça, c'est une question de malhonnêteté. Et malheureusement, les Français ne l'ont pas vu. Et en plus, ça dure pendant 5 ans. Voilà, c'est terrible, mais voilà, c'est juste une parenthèse que je voulais faire, c'est juste ça.
0: Restez avec nous parce qu'on doit faire une petite pause, il faut bien vivre, Mathéo, nous sommes bien d'accord. On va continuer à parler d'énergie, on va élargir le débat sur l'énergie, parce que vous avez dit des choses intéressantes sur lesquelles j'aimerais qu'on parte, parce qu'il n'y a pas que la voiture, il y a également, avec l'énergie, l'industrie. Mmh. Vous avez vu un peu le désastre, on parlait tout à l'heure des licenciements massifs dans l'automobile en Allemagne, et le prix de l'énergie n'y est peut-être pas pour rien non plus, parce que ça fait perdre de la compétitivité à l'industrie allemande, comme l'industrie française en a perdu d'ailleurs pendant longtemps, au point d'être devenu un pays désindustrialisé. Vous voulez réagir, Mathéo ?
1: Le 0826 300 300 ou Aude attend tous vos appels.
0: Et on se retrouve dans quelques instants, il y a Jérôme qui veut réagir.
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0: Les vraies voix écoutent la France et vous êtes nombreux à vouloir vous exprimer sur les prix des carburants. On va rappeler rapidement deux, trois mesures qui ont été annoncées par le gouvernement juste après 17h, Mathéo Lamblot.
1: Oui, avec cette aide aux grands rouleurs prolongée au mois d'octobre et au mois de novembre, le nombre de Français pouvant en bénéficier passe désormais à 5,5 millions contre 3 millions pour la précédente période d'aide. Cela représente 40 centimes par litre par mois. Pour 3 mois en moyenne, soit 100€ d'indemnité. Il y a également des mesures pour les infirmières libérales avec un bonus territoire ruralité supplémentaire de 80€ pour ceux qui font plus de 100 km par jour. Il y a également des annonces pour le BTP avec le prolongement des aides sectorielles jusqu'au 31 décembre et des aides également pour les agriculteurs avec la reconduction de l'aide GNR jusqu'au 31 décembre également.
0: Alors, on va prendre la direction là, l'autre bout du sud, puisque presque l'autre bout, on passe de Bayonne, César, restez avec nous, à Draguignan dans le Var. Alors ça pourrait être plus au bout s'ils avaient été les Alpes-Maritimes. Bonsoir Jérôme.
14: Oui, bonsoir.
0: On ne quitte pas le sud quand même, hein, vous êtes d'accord?
14: Ah oui, bah c'est Sud Radio.
0: Oui, c'est vrai. Mais on nous écoute un peu partout. Hein. Alors, vous voulez réagir sur les carburants et vous pensez que la gestion est calamiteuse de cette crise énergétique? Parce que je pense qu'on peut dire qu'il y a une crise énergétique, non?
14: Alors, non, on va pas dire qu'il y a une crise énergétique. Il y a une crise, il y a une crise fiscale. Le truc, c'est qu'il faut comprendre. Ils nous disent, on va mettre des taxes pour les quotas, pour inciter les gens à plus consommer de pétrole. Donc, acheter des véhicules électriques. OK. Mais là, aujourd'hui, le gouvernement, ça doit être un arbitre. Et il fait pas son rôle d'arbitre. Parce qu'il y a d'autres acteurs qui pourraient contribuer sans toucher au profit des entreprises à but lucratif qui sont Total et tout ça, parce que c'est des entreprises. Et du coup, ils tapent sur nous, ils disent c'est la taxe. Bon, il y a l'État qui doit s'en mettre plein les poches, ok, pour tout le monde, hein, c'est le bien commun. Mais un acteur qui est jamais tapé et qui est jamais incité par la taxe à changer ses modes d'habitude de profit, c'est les actionnaires. Chez Total, ils encaissent, ils ont la flat tax à 33%. Moi, je suis juste un artisan, je suis pas ministre. Mais le truc, c'est que moi, je prendrais le profit, je le montrais à 50% sur les gains reversé aux dividendes.
0: C'est-à-dire que vous augmenteriez le taux de la flat tax, en clair.
14: Voilà. Mais sur les sur ceux qui font des les actionnaires qui investissent dans les entreprises fossiles, on va dire. Vous comprenez?
0: Je vais vous poser une question.
14: Et j'inciterai ces actionnaires à investir justement dans les entreprises qui essayent de cherche des fonds pour se développer dans des énergies renouvelables, vous voyez.
0: Alors, je vais vous poser une question.
14: C'est très juste.
0: Jérôme, vous êtes artisan dans quel secteur?
14: Alors, je suis entre les Alpes-Maritimes et le Var.
0: Secteur géographique, secteur. Très bien. Ouais. Alors, c'est un grand secteur parce que le Var, c'est très grand et les Alpes-Maritimes aussi.
14: Et aussi les Alpes-Maritimes.
0: Notamment si vous allez dans la zone montagneuse vers la vallée de la Tinée, etc. Là, ça fait rendre. Vous êtes dans quel secteur d'activité, je veux dire?
14: Alors, moi, je suis dans le bâtiment, je suis plâtrier.
0: Oui.
14: Voilà, je suis un artisan, hein, comme des millions de Français, commerçants artisans, c'est le même combat. Et le problème, c'est que c'est un gros budget. Le diesel, c'est un gros budget. Je compte même plus. Je vais faire justement le point avec ma comptable, mais là, ça empêche beaucoup de choses. Les week-ends, on fait plus rien. Bon Dieu merci, il fait beau et on peut profiter du beau temps. Donc, on n'a plus besoin de chercher des loisirs. Donc, on économise là-dessus. Mais le budget, il doit être facile de 500-600 euros.
0: Véhicule par mois, oui.
14: Pour un véhicule.
0: Et c'est quel type de véhicule? C'est une camionnette?
14: Alors, ils sont vieillissants. J'ai une fourgonnette et j'ai un camion plateau, ça reste un permis B.
0: Oui.
14: Mais il est assez vieillissant, donc là, hors coût, je le prends vraiment pour les charges lourdes. Et j'ai un autre véhicule qui, malgré un peu récent, il a 8 ans, hein, mais il consomme trop pour le prix du mazout, quoi.
0: Et vous avez entendu les propositions, enfin, c'est même pas des propositions, les mesures prises par le gouvernement. Il y en a une qui peut vous intéresser, qui peut. Vous avez déjà des aides, vous, ou pas, en tant qu'artisan?
14: Alors, je vais vous expliquer un truc. Ils ont fait l'écotaxe.
0: Oui.
14: Sur les matériaux. D'accord? Tout le monde la paye, vous verrez sur vos factures.
0: Ah, mais je sais, tout le monde la paye.
14: Cette écotaxe, c'est un sujet aussi que vous pourrez développer parce qu'il y a des débats à faire. Cette écotaxe, c'est une usine à gaz. Donc en fait, personne pratiquement en sollicite parce que c'est une usine à gaz. Alors nous, quand on avons des matériaux un peu différents, on passerait nos journées à trier. En fait, on perdrait du temps à trier pour rien gagner. Voilà. Donc on va à la déchetterie classique. Et d'ailleurs, cette écotaxe, hein, parce que c'est pas le sujet, mais elle devrait être reversée comme l'essence à la comptabilité sur les facturations qu'on a de déchetterie. Mais ça, c'est un autre sujet.
0: Oui.
14: Pour l'essence, voilà. S'ils veulent pas baisser les profits ou mettre des contraintes à une entreprise privée qui fait des profits, donc c'est Total, hein, on va dire.
0: Oui.
14: Et ben on fait un équilibre. Le gouvernement c'est un arbitre. Il dit on va prélever sur les bénéfices.
0: On va changer selon le secteur d'activité la flat taxe, hein, c'est pas du français, c'est-à-dire la taxe à 33% et on la met à 38, 40 ou 42,
14: sur les profits.
0: Hein.
14: Même à 50.
0: Sur les redistributions, de dividendes.
14: Parce que ce qu'il faut savoir, c'est qu'un salaire aujourd'hui, ça fait vivre un foyer, des enfants, ça fait vivre un foyer. Les actions, même si tu les taxes, t'as quand même un profit, qui est moindre, mais qui est quand même un profit. Et c'est pas un travail physique, parce que c'est l'argent qui travaille pour vous. Mais là, le travail réel, du marché réel d'ailleurs, hein, et ben c'est quoi? C'est des gens qui se lèvent le matin, donc ils peuvent pas faire autre chose pour gagner de l'argent. Parce que quand ils ont passé une journée au travail, et ben ils ont vendu leur temps quotidien, et ils peuvent pas faire autre chose.
0: Jérôme, vous travaillez donc sur les Alpes-Maritimes et le Var, vous allez de temps en temps du côté de Menton, de la frontière italienne?
14: Non, alors...
0: Parce que j'allais vous poser la question, si vous allez, une fois que vous êtes à Menton, peut-être que le plat en Italie est moins cher. Alors par contre, l'inconvénient, c'est que vous pouvez pas récupérer la TVA italienne, ça c'est le problème.
14: Oui, mais alors on fait une pierre deux coups, parce que l'alimentaire c'est la même chose, tout a explosé. Donc c'est sûr, je voulais prendre un camion avec le beau-frère et aller et remplir le fourgon, ouais, en essence et en alimentation. Mais bon, il faut prendre l'autoroute, il faut payer le péage, voilà, la France, elle te filtre avant que t'arrives à la frontière, quoi.
0: Oui, c'est ce qu'il y a de fou. Vous allez faire le point avec votre comptable de ce que vous coûte la hausse des carburants, et vous n'avez que deux véhicules, donc c'est quand même compliqué, hein. Alors, beaucoup d'artisans nous appellent au 0826-300-300. Je crois qu'on a Édouard de Toulouse, c'est ça?
5: Oui, bonsoir Philippe Bilvert.
0: Non, Philippe David.
1: Philippe David.
0: Philippe Bilvert s'est absenté. Il ne participe pas aux vraies voix font parler la France.
5: lapsus. Bonsoir à toute l'équipe.
0: Bonsoir.
5: Oui, c'était, c'était un peu pour donner un coup de gueule. Les gens qui nous gouvernent, on a tendance à dire qu'ils sont ou imbéciles ou malhonnêtes. En fait, moi, je dirais que c'est les deux. Ils sont imbéciles et malhonnêtes.
0: Ah oui, là,
5: c'est... Surtout malhonnêtes avec un M majuscule. Pourquoi ? Parce qu'en matière de carburant, il y a belle lurette qu'on a eu les chocs pétroliers en 78, etc.
0: 73 donc, et 79, absolument, les chocs pétroliers.
5: Oui, voilà, donc à peu près, merci pour la précision des dates, hein, parce que moi, j'étais resté assez général.
0: Pas de souci.
5: Donc, on n'a pas développé d'alternatives. Donc, quand on nous parle des énergies renouvelables, c'est le solaire ou l'éolien.
0: Attends, Edouard ?
5: Oui.
0: Alors, vous entendez plus. On a entendu solaire, éolien, on n'a plus rien entendu.
5: Donc, solaire, éolien, les énergies renouvelables, c'est de l'escroquerie avec un E majuscule.
0: Mais c'est donc, pas inutile, parce que dans les énergies renouvelables, je vois dans les Hautes-Pyrénées, les départements où j'ai quelques racines, il y a l'énergie hydroélectrique, et c'est très bien les énergies hydroélectriques.
5: Non, l'hydroélectrique, oui, mais je ne mets pas l'hydroélectrique dans les renouvelables.
0: Ah, mais c'est quand même une énergie renouvelable, hein.
5: Oui, non, c'est vrai, mais ça fait un bout de temps qu'on l'exploite.
0: D'accord.
5: À l'heure actuelle, donc on demande à EDF de financer l'éolien, de financer le solaire.
0: Oui.
5: Le solaire, et d'ailleurs, je ne serais pas du tout étonné que les zones qui ont cramé en Gironde se transforment en parcs solaires.
0: Oui, alors ça, on verra bien.
5: Donc, cherche.
0: On verra bien ce que ça va donner, hein. Vous le savez.
5: Oui, mais chercher l'erreur, hein. Donc, sachant que les pins, ben, il faut 25 ou 30 ans pour que le pin soit rentable. L'éolien, le solaire, pardon, au bout de 6 mois, et donc il est rentable, il rapporte de l'argent. Donc, il y a peut-être des pistes à aller chercher de ce côté. Mais après, pour en revenir au niveau des énergies, je pouvais faire modifier un véhicule essence et le faire rouler au gaz naturel.
0: Oui. Donc, ou au GPL.
5: Oui, le GPL, c'est pas la même chose.
0: Non, mais vous pouviez faire l'un ou l'autre, ou au choix.
5: Oui, d'accord. Mais le GPL, c'est du gaz de pétrole liquéfié. Liquéfié, donc c'est des molécules lourdes, butane, propane, alors que le gaz naturel, c'est du méthane, c'est une molécule légère.
0: Oui.
5: C'est-à-dire que les véhicules GPL sont interdits normalement dans les parkings souterrains. Pourquoi ? Parce que
0: ces molécules sont équipées d'une soupape de sécurité.
5: Ouais, mais ces gaz, ils ont tendance à rester au niveau du sol et donc ils risquent effectivement de provoquer des explosions. Alors que le méthane, qui est beaucoup plus léger, lui, il fout le camp. Donc, il part. C'est la même chose pour l'hydrogène. Quand il y a des fuites d'hydrogène, ça part et ça ne va pas provoquer d'explosion. Mais donc, toutes ces alternatives, que ce soit l'hydrogène, que ce soit le gaz naturel, que ça soit le GPL, que ça soit...
0: C'est toutes ces alternatives qu'on n'a pas assez développées, à votre avis.
5: Bah, on les a pas du tout développées, on n'a aucune vision, et il n'y a toujours rien qui est fait. Je me souviens, donc, il y a un gars qui était à Nice, qui a développé une machine qui on l'alimente avec du plastique récupéré, donc
0: et on fait du gasoil avec.
5: Et on fait du gasoil avec.
0: Absolument, j'ai vu ça.
5: Voilà, donc mais ça, on n'entend plus parler.
0: Alors, Edouard, on va continuer à parler de ces problématiques de carburant, mais il faut faire une pause. Alors, on va se faire une pause tous ensemble, et on a beaucoup d'autres artisans notamment qui nous appellent suite à l'appel de Jérôme. Restez bien avec nous. Vous voulez réagir d'ailleurs, Mathéo, c'est le 0826-300-300.
1: On nous attend Aude au standard, et oui, on va continuer de parler donc de cette crise des carburants. À tout de suite.
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0: Les vraies voix écoutent la France en compagnie de Mathéo Lamblot, et les carburants déclenchent encore beaucoup d'appels au 0826-300-300, Mathéo.
1: Oui, après ces annonces, notamment de la part des différents membres du gouvernement sur les différentes nouvelles aides qui vont être prolongées, notamment à 5,5 millions de Français, contrairement
0: au lieu de 3.
1: 3 millions auparavant, exactement.
0: Alors tiens, il y a également des aides pour les infirmières. Vous êtes infirmière libérale, venez témoigner au 0826-300-300. Édouard, je vous pose une question rapide parce qu'on a beaucoup d'appels et on va vous faire échanger tous ensemble. Vous, vous êtes artisan, c'est ça? Parce que je vois que vous avez un fourgon et un véhicule, c'est bien ça?
33: J'ai un fourgon, un véhicule, oui. Non, je suis partisan, je suis retraité, mais peu importe.
0: Mais...
33: quand je passe à la pompe, je comprends le problème.
0: Et vous, vous récupérez pas la TVA?
33: Ah, je récupère pas la TVA, donc cerise sur le gâteau.
0: Alors, comme on a beaucoup d'appels, on va pas très loin de Toulouse, direction l'Ariège. Bonsoir Arnaud.
34: Bonsoir.
0: Alors, vous nous avez appelé au 0826-300-300 en entendant, a priori, le témoignage de Jérôme, artisan, pas à l'autre bout de la France, mais presque, à Gradignan. Vous êtes artisan menuisier, vous, c'est ça?
34: Ouais, c'est pas Gradignan, c'est dans l'Ariège.
0: Ah non, mais vous avez appelé en entendant, oui, probablement Jérôme, artisan, à Gradignan. Vous êtes à Saint-Jean-du-Falga.
34: Voilà. C'est ça.
0: Et vous...
34: Moi, je suis en colère parce que moi, le gasoil, il me coûte 10 000 euros par an.
0: Par an?
1: Wow.
34: Par an.
0: 10 000 euros de gasoil, par an?
34: Par an.
1: Oh.
0: Mais excusez-moi, hors taxe?
34: Ou... Chiffré ça.
0: Hors taxe, c'est du
34: hors taxe, hors taxe. Hein.
0: Ah oui, donc ça veut dire que vous en achetez pour 12 000 euros, grosso modo.
34: C'est ça. Et moi, je suis en colère parce que, en fait, moi, mon véhicule, c'est mon camion, c'est mon bureau, c'est tout, quoi.
0: Oui. Et puis dans l'Ariège, on consomme parce que il y a beaucoup de montagnes et que donc bah, quand on monte, on consomme voilà. plus d'office. Alors on consomme après, moins quand on descend, c'est vrai, mais on a tellement consommé pour la montée que vous voyez ce que je veux dire.
34: J'entends tous les gens qui parlent de l'électrique. Nous ici, l'électrique, c'est pas possible.
0: D'accord. Et vous avez combien de véhicules ?
34: J'en ai deux.
0: Et c'est quoi comme véhicule ?
34: J'ai le dernier Renault Master.
0: Oui.
34: Et un Ford Transit.
0: D'accord.
34: Et les deux au diesel.
0: Et les deux au diesel. Je vais vous faire une proposition qui est pas très honnête, mais Andorre, c'est pas à côté de Saint-Jean-du-Falga. Vous avez des confrères ou vous qui allez de temps en temps pour faire le plein, parce que là, les pompes sont au pas de la case, c'est juste après la montée du col.
34: Ouais, mais le problème, c'est qu'avec les voitures de société, je suis obligé de vider le camion. Comment je peux pas monter avec ?
0: Eh oui, parce que sinon, vous avez des contrôles de douane, et si on passe la douane, on va vous dire, mais qu'est-ce que vous venez faire ici ? Faut passer aux douanes, des douanes, et vous êtes... Ah oui, donc c'est impossible.
34: C'est impossible, autrement, il faut que je prenne la Jonquera et là, en Espagne.
0: Mais là, ça va tellement loin que c'est même pas la peine. Hein. Depuis Saint-Jean-du-Falga, parce qu'il faut que vous remontiez à Toulouse, etc., que passiez par Narbonne, vous allez au nord, est et sud, aucun intérêt.
34: C'est ça. Et je vois que vous connaissez bien la région, quoi.
0: Oui, j'ai passé pratiquement la moitié de ma vie, donc je connais bien. Vous voulez réagir, Mathéo ?
1: Non, mais je voulais lui demander surtout comment il faisait, du coup. Est-ce que vous êtes obligé de faire des sacrifices ? Comment ça se passe ?
34: Bah, après, moi, je récupère beaucoup de TVA.
0: Oui.
34: Et après, j'ai quand même du boulot, et ça va.
0: Oui.
34: Et après, j'ai beaucoup de confrères. Aujourd'hui, ça se calme. Hein. La France, elle commence à partir... En fait, nos dirigeants, je sais pas ce qu'ils font, mais ils commencent. Je sais pas s'ils veulent sauver la France ou s'ils veulent crever les artisans.
0: Ah oui, mais et vous en parlez avec vos confrères artisans, peut-être pas
34: ouais,
0: automatiquement.
34: J'en parle avec eux.
0: Et qu'est-ce qu'ils vous disent, la même chose ?
34: Eh ben moi, vous savez quoi, le 16 octobre.
0: Oui.
34: Qui va arriver là ? On a rendez-vous avec la CAPEB.
0: Oui. Alors rendez-vous. La CAPEB, c'est la caisse du bâtiment. Je tiens à dire d'ailleurs que mardi prochain, dans une semaine pile, les vraies voix seront en direct du salon Batimat, depuis le salon Batimat à Paris. Donc, vous pourrez nous rendre visite le mardi. On sera là-bas de 17h à 19h.
34: Et je suis invité en plus.
0: Ah bah, si vous voulez passer nous voir, on sera sur le stand Sofinco. Vous serez bien sûr le bienvenu. Et donc, vos confrères artisans disent la même chose ?
34: La même chose. Aujourd'hui, en fait, on est... Il y a du travail, mais en fait, on est saigné par l'énergie, quoi.
0: D'accord. Alors, on va reprendre Jérôme avant d'aller retrouver Nicole, qui, elle, nous appelle de la Gironde. Jérôme, vous êtes artisan, comme Arnaud. On a l'impression que, quel que soit le coin en France, vous vivez la même galère. Et on a l'impression que vous avez le sentiment de ne pas être entendu. C'est peut-être pas d'ailleurs qu'un sentiment. Hein.
2: C'est pour tout le monde. C'est pour tous les acteurs qui sont actifs, hein, c'est pour tout le monde, Mazout, à part vous en Paris ou dans les grandes villes parce que vous avez les transports en commun, donc le ressenti est pas pareil. Mais là, il y a une volonté tyrannique un peu de nous faire glisser le nœud autour de la gorge. Et donc il y a peut-être une volonté personnelle du président, hein, j'en sais rien, qui a peut-être pas eu assez de notoriété et de charisme. Et qui s'en prend au peuple, j'en sais rien, mais ils font pas les bons choix. Mais ça, c'est comme au Covid.
0: Oui,
2: ils font que des mauvais choix, toujours aux dépens d'une majorité. Il y a trois malades, on fait arrêter tout le monde. Et c'est pareil. Donc, s'il y a une volonté, moi, je vais vous dire un truc. Quand le travail ne paye plus, on pose les outils et on prendra les armes.
0: Mais, alors non, ça, faut surtout pas prendre les armes.
2: Non, mais si on doit mettre nos familles en péril et crever la dalle, pour l'instant, on n'y est pas encore. Mais si prendre les outils, ça paye pas, moi, je suis jamais descendu dans la rue et les artisans rarement. Mais là, on reculera pas devant les forces de l'ordre. Parce que moi, si je dois descendre dans la rue, c'est pour aller jusqu'au bout. Et je vous dis que l'adversité, on connaît dans le bâtiment.
0: Non mais
2: donc maintenant, le gouvernement qui nous entend, parce qu'ils écoutent tout, là, il faut qu'ils arrêtent d'être trop tyranniques. Ils sont pas respectueux. Voilà. Parce qu'il faut savoir qu'on récupère la TVA, mais c'est plus à 100%.
0: Vous la récupérez à combien ?
2: C'est 80%, parce que maintenant on peut récupérer sur l'essence, mais que 20% ou 40%. Donc je suis pas dans les chiffres. Mais ma comptable m'a dit c'est fini, on récupère plus à 100%
0: alors,
2: la TVA.
0: Je me rappelle, moi, à l'époque, on pouvait récupérer à 100% la TVA sur le gasoil, sur les véhicules professionnels.
2: Ça a changé il y a quelques années.
0: Ah oui, moi ça fait il y a 10 ans, un peu plus de 10 ans, et on récupérait à 80% seulement, 80% de la TVA seulement, je crois, si c'était un véhicule 4 places. Me semble-t-il, voilà. Mais je peux me tromper.
2: Mais maintenant, pour l'essence, on peut récupérer, mais 40% sur l'essence. Donc en fait,
0: c'est encore une usine à gaz. C'est l'impression que c'est encore une usine à gaz.
2: Mais eux, ils sont toujours gagnants, parce que si on récupère que 80% et que sur le mazout, sur l'essence, ils récupèrent 40%, vous voyez bien qu'ils gagnent encore 20% sur la TVA. Il y a toujours des pirouettes depuis Macron. Il y a une malhonnêteté. Ils nous infantilisent. Et sincèrement, il y a trop d'État.
0: Jérôme.
2: Il y a trop d'État, et qui n'ont pas le devoir de résultat, ces gens-là. Et il y a un moment, il y a un consentement à l'impôt, et je crois qu'il n'y a plus personne. Et je vais vous dire un truc, attends, je vais finir. Si jamais on n'a plus de travail, et qu'on n'arrive plus à faire bouillir la marmite, les premiers que je fais opposition, c'est URSSAF et impôt.
0: Oui,
2: et bon, si tout le monde fait ça, et je vais vous dire, ça va les calmer. Alors, et qu'ils viennent pas se dire, hein, parce que s'ils viennent se saisir, je vais vous dire, ça va parler, là.
0: Jérôme, on comprend votre colère. Mais attendez, il y a Nicole qui attend depuis très longtemps pour réagir. Et on va prendre évidemment Nicole. Nicole de Gradignan dans la Gironde. Bonsoir Nicole.
3: Bonsoir.
0: Vous entendez, voilà. Il y a beaucoup de colère. Vous êtes très en colère, vous aussi, vous êtes artisan ?
3: Non, pas du tout, mais je descends d'une famille de viticulteurs.
0: Oui.
3: Et je voulais dire qu'il y a à plusieurs reprises dans le journal Sud-Ouest, il était question de transformer le jus de raisin en carburant.
0: Oui, c'est de l'éthanol, oui.
3: Qui est fort possible. Quand on voit l'état de nos campagnes, les gens qui commencent à arracher leurs vignes partout, la détresse que ça doit engendrer au niveau des familles, enfin, etc., je me demande vraiment pourquoi cette idée n'est pas reprise. Voilà.
0: Ah, mais, alors, je l'ai dit des dizaines de fois au micro de Sud Radio, que ce soit dans Les Vraies Voix ou Les Vraies Voix écoutent la France, j'ai dit il y avait un modèle brésilien dans ce domaine. Et eux, nous, on aurait fait pas, on l'aurait pas fait si on avait développé l'éthanol comme on aurait dû le faire, en détruisant la forêt amazonienne. Nous, il suffisait de pas mettre en jachère les territoires où on a fermé, où on a mis des milliers d'hectares en jachère, parce que avec la réforme de la PAC, etc., ben il fallait produire moins de ceci et moins de cela. Ça aurait donné du travail à nos agriculteurs. Ça produit pas de CO2. C'est made in France. Ça aurait évité des suicides d'agriculteurs, bien évidemment, qui sont un fléau, mais on n'a pas eu de politique énergétique, Nicole. C'est bien ça le drame, non ?
3: Ben voilà, mais pourtant, à plusieurs reprises dans le journal, il était dit que c'était vraiment une bonne piste.
0: Ah oui,
3: non,
0: mais...
3: Et maintenant, quand on se promène un peu dans le Blayais, le Médoc, on voit des superficies immenses, comme ça, en désolation, parce que tout est arraché.
0: Excusez-moi, mais la consommation de vin a diminué, donc si la consommation de vin diminue, bah, le nombre de pieds de vigne plantés diminue aussi, hein, c'est la loi du marché. En revanche, on pourrait faire avec... Alors, évidemment, pas sur les terroirs des territoires des grands Médocs, ou des Saint-Estèphe du côté de Saint-Émilion par exemple, on va pas faire de l'éthanol avec ça, mais dans les endroits où on faisait du vin bas de gamme, oui voilà, eux ils ont pas arraché, oui. Mais dans les endroits où on a, plutôt que d'arracher, on aurait mieux fait de produire, non, quitte à faire du carburant.
3: Absolument, voilà, on a pas de pétrole, bon, on a des idées et on a du matériel là, même voilà, presque un minerai qui est le raisin. Et je ne comprends pas pourquoi on ne l'utilise pas. Voilà.
0: Ah ben non, mais c'est un vrai sujet que j'ai développé X fois au micro de Sud Radio. Merci Nicole, on doit faire une très courte pause. Je vais vous faire débattre entre vous dans quelques instants, à moins qu'on ait encore pas mal d'appels. Mathéo, on va se faire le point dans quelques instants.
1: Pas mal d'appels exactement sur cette crise des carburants, hein, et ces annonces du gouvernement aujourd'hui. Donc si vous souhaitez réagir à ces différentes annonces, vous nous appelez au 0826 300 300.
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0: Et les carburants vous font vraiment beaucoup réagir. On va prendre de nouveaux auditeurs qui nous appellent au 0826-300-300. Mais tout d'abord, mettons-nous à l'heure du petit déjeuner. Bonsoir Albin Texera.
1: Bonsoir Philippe, bonsoir Mathéo, bonsoir à tous.
0: Ce sera croissant, chocolatine pour parler comme dans le sud, pas thé, café demain.
1: Comme vous voulez, hein. si vous me les ramenez.
0: Cardoz,
1: moi.
0: Bien sûr.
1: Mais oui, avec Jacques Cardoz, on a un beau petit programme qui nous attend. Dès 7h10, nous allons évoquer les céréalés qui annoncent un bilan des moissons catastrophiques. 6,5 millions d'euros de pertes, on nous dit. On sera demain avec Éric Tirouin, président du syndicat des céréaliers de France Blé principalement, qui sera notre invité pour évoquer cette catastrophe pour tout un secteur. À 7h40, nous allons passer vers notre page un peu plus pape, puisque le pape arrive en France ce week-end, et on va déjà s'y plonger dès 7h40. Pourquoi le pape Léon vient en France? Bah oui, on va se demander cette question-là, et on sera avec Samuel Pruvot, rédacteur en chef et éditorialiste chez Famille Chrétienne. Et puis, forcément, on reviendra aussi sur toutes les annonces du gouvernement. Ça sera dans les journaux de Clara Piernet demain dans la matinale de Sud Radio.
0: Et c'est demain à 7h avec notre ami Jacques Cardoz que l'on salue. On retourne Mathéo au 0826-300-300 direction Albi. Bonsoir Gabin. Gabin ?
17: Oui.
0: Oui, vous voulez réagir sur l'impact du prix des carburants sur les familles ?
17: Oui.
0: Eh bien vous écoutez.
17: Je suis en fait particulièrement touché par ce prix de cette hausse du prix des carburants,
0: oui.
17: Puisque bon avec ma femme on travaille tous les deux à peu près 16 km du domicile.
0: Oui.
17: Aujourd'hui.
0: Vous partez ensemble, vous travaillez ensemble, donc vous partez à une seule voiture ou
17: non,
0: c'est 16 km chacun dans un sens.
17: La même ville. C'est ça, on travaille dans on n'a pas les mêmes horaires, donc on peut pas prendre notre véhicule un véhicule en commun.
0: D'accord.
17: Et en plus, nous avons une fille que nous déposons dans un endroit donc de garde. Alors moi, le système que j'ai trouvé, j'ai de la chance, j'ai un bus qui peut m'amener de ma ville à la ville où je travaille. Mais du coup, je rentre plus tard et je commence plus tôt le travail pour coïncider avec les horaires. Donc je laisse ma fille plus longtemps à la crèche.
0: Ouais.
17: Mais ça me permet d'économiser quand même 50 euros par mois.
0: Oui.
17: Puisque au lieu d'avoir un coût aller-retour de 6 euros, et ben j'ai 1,76 euro.
0: D'accord.
17: Là, ça, c'est ma solution que j'ai pu trouver moi. Mais en fait, on le voit par contre dans notre budget tous les jours. Aujourd'hui, ma compagne, pour faire ses allers-retours au travail et les quelques trajets qu'on a besoin de faire pour aller voir la famille, c'est 300 euros par mois. Alors qu'on a un véhicule diesel familial, 110 chevaux, enfin, c'est du basique. Hein. C'est pas, j'ai pas une voiture de sport pour aller tous les jours.
0: 110 chevaux, c'est l'équivalent d'une 308 ou quelque chose comme ça, quoi, grosso modo.
17: C'est un Renault Scénic pour le citer.
0: D'accord. Okay. Donc, voilà. À peu près la même chose, ouais.
17: Donc vous comprenez que en fait c'est pas vivre au-dessus de nos moyens que de faire cela.
0: Et c'est sûr.
17: C'est très pénalisant et en plus, comme je dis, moi je m'interroge, je regarde toujours les cours du pétrole, je vois qu'aujourd'hui on a un pétrole à peu près à 99 $ du baril.
0: Oui.
17: En 2023, il était à plus de 120 $. Le prix du gasoil en comparatif est à 1,94. J'ai revérifié les sources avant de vous appeler.
0: Oui.
17: 1,94. Aujourd'hui, on est à 2,41. J'ai vu tout à l'heure en passant devant la station.
0: 2,41 du côté d'Albi.
17: Voilà, avec
1: c'est la moyenne.
17: Un carburant, avec un prix du baril inférieur à celui qu'on avait avant.
0: Oui, qui a un petit peu plus de 100 $. Mais les taxes ont augmenté entre-temps aussi.
17: Exactement. Et c'est pour ça qu'en fait, quand j'entends Emmanuel Macron nous dire « oui, c'est pas une volonté politique », bah, je peux pas. Je peux pas accepter ça parce que là, c'est pas normal. Il y a une mal-donne quelque part. Et les aides qu'ils nous annoncent, c'est des effets d'annonce. Il faut pas se mentir.
0: Mais c'est vraiment une usine à gaz en plus, encore une fois.
17: Oui. Oui, au lieu de juste faire quelque chose de simple comme repenser cette TICPE qui est complètement aberrante sur l'idée de taxer quelque chose qui est déjà taxé. Enfin, c'est
0: mettre la TVA sur la taxe, c'est de la taxe sur de la taxe sur de la taxe, c'est plus supportable. Ça, c'est bien d'accord. On est bien d'accord.
17: Donc, il y a plein de choses à remanier et qui seraient sûrement bien plus simples pour tout le monde, en tout cas au moins pour les consommateurs. Mais non, au lieu de ça, il faut aller s'inscrire, correspondre à tant et tant et tant de critères.
0: Non mais à croire que beaucoup de gens ne vont même pas essayer de le récupérer parce que c'est tellement compliqué que face à leur ordinateur, au bout d'un moment, ils vont dire basta. Restez avec nous, Gabin, parce que Pascal nous a appelé de Montpellier. Bonsoir, Pascal.
6: Oui, bonsoir.
0: Et vous, je pense que quand un de nos auditeurs a critiqué les énergies renouvelables, c'est ce qui a causé votre appel et on vous donne la parole, bien évidemment.
6: Ben oui, en fait, ce que je trouve assez injuste, c'est systématiquement, on tape sur les énergies renouvelables, le photovoltaïque et l'éolien. Tout ça parce qu'en fait, on justifie par le fait que ça coûte cher et par le fait surtout qu'on parle beaucoup des tarifs négatifs qu'il y a eu à un moment donné. Sauf que, depuis 2 mois et demi, on n'en parle plus, on n'explique pas qu'il n'y a plus de tarifs négatifs, il y a quand même une grosse partie du parc nucléaire qui a été arrêté. L'hydraulique est un peu en panne, on voit que le Rhin est bas, le Danube a été est très très bas. Donc à un moment donné, il faudrait arrêter d'opposer un peu ces systèmes. Je veux dire, on a besoin du mix énergétique, on a besoin de tout.
0: Ah mais ça, je suis bien d'accord. Alors, je vais vous prendre un exemple. Cette année, à nouveau, avec la canicule, l'eau de la Garonne était trop chaude pour refroidir les réacteurs de la centrale de Golfech. Et Golfech a été arrêté pendant une assez longue période.
6: Tout à fait. Donc encore une fois, je pense qu'effectivement il y a un changement climatique qui est majeur et que bah, effectivement on a besoin de toutes ces énergies. Donc dire qu'effectivement les ENR coûtent cher, faut vraiment arrêter avec ça. Le seul problème c'est qu'on renvoie les vieux lobbying de l'époque nostalgique des années 70-80, effectivement où il y avait le nucléaire et l'hydraulique. Et non, ça c'était un ancien monde. Donc à un moment donné, il faut s'adapter. On est obligé de s'adapter et les ENR sont là aussi. Donc, quand vous regardez un peu toutes les toitures disponibles, tertiaires, etc., on a de quoi fournir de l'énergie à revendre.
0: Ah, mais vous travaillez dans le solaire, c'est ça?
6: Bah oui, j'ai une société dans le solaire. Oui,
0: très bien.
6: Je suis installateur. Oui. Et donc, encore une fois, on parle effectivement des énergies alternatives. On parlait de l'hydrogène, on parlait de pas mal de choses. Alors, certes, il y a de l'hydrogène naturel. Et on peut faire aussi de l'hydrogène à partir de solaire. Donc c'est tout à fait possible. Il y avait une personne qui parlait avant notamment de pouvoir utiliser le vin et le recycler pour faire
0: absolument
6: effectivement
0: du biocarburant. Enfin, non, faire du biocarburant avec les vignes, ça oui, pas avec le vin.
6: Avec les vignes. Non, mais avec les vignes, oui, tout à fait. Donc encore une fois, il y a plein de solutions. Moi, ce que je comprends pas, c'est qu'effectivement, on a l'impression qu'on a une espèce de bulle sur nos décideurs.
14: qui sont dans leur bulle, qui comprennent rien à rien et qu'en fait, ils ne s'aperçoivent pas effectivement des potentialités qu'on a dans notre pays. Chaque région a des potentialités totalement différentes. Il faut les utiliser et au contraire, les mises en commun et faire en sorte que ça fonctionne. Pourquoi ce n'est pas possible ?
0: Bien sûr. Ah non, mais je suis bien d'accord que par exemple, sur les toits, mettre des panneaux solaires, c'est très utile. Par contre, je crois que c'est quand même un peu une usine à gaz si on veut les aides, etc. aussi, non ?
14: Ah ben, de toute façon, les aides, c'est simple. Là, ça fait à peu près un an que l'État nous tape dessus. Donc, ils ont supprimé les tarifs d'achat. Ils ont fait une revente du tarif d'achat. Vous imaginez, la revente en autoconsommation de surplus, c'est 1 centime le kilowattheure.
0: Ah ben, c'est-à-dire 0.
14: 1 centime le kilowattheure. C'est-à-dire 0. Ils avaient mis 0 au début. Ils ont mis 1 centime parce qu'effectivement, ils avaient quand même, je dirais... ils trouvaient que c'était pas très bien. Ils ont supprimé les tarifs d'achat.
0: La vente gratuite est interdite, je crois. C'est peut-être pour ça qu'ils ont mis 1 centime.
14: C'est peut-être pour ça. Mais par exemple, vous avez la loi APER qui oblige notamment sur les bâtiments de 1000 m² de mettre 50% de photovoltaïque. Vous avez plus de tarifs d'achat. D'ici dessous, vous n'avez pas de la consommation. Vous en faites quoi ?
0: Ah ben non, mais vrai constat, oui. Et ça se développe si votre entreprise existe encore, oui. Quand vous êtes entrepreneur dans le solaire, oui. Ça se développe bien, oui. Le solaire en ce moment, c'est qui plutôt qui se fait installer des panneaux, des entreprises, des particuliers ?
14: Non, la problématique, c'est que à l'heure actuelle, les particuliers s'installent, on va dire, ou mettent du stockage, parce qu'effectivement, l'énergie, on sait très bien que ça va devenir de plus en plus cher, surtout que le fait qu'il y ait un changement de modalité, on transfère de l'énergie fossile à l'énergie électrique, vous imaginez bien que Bercy, à un moment donné, va vouloir se rattraper.
0: Ah, mais c'est ce que j'ai toujours dit. Sur la voiture électrique, ils vont augmenter, quand tu auras beaucoup de voitures électriques, massivement les taxes sur le courant, ça c'est évident.
14: C'est ça, on le voit notamment sur les abonnements qui augmentent, il y a pas mal de choses. Donc, encore une fois, il faudrait peut-être qu'à un moment donné, nos chers décideurs, ils mettent tout le monde autour de la table. En plus, on a deux problèmes. Un gros problème en France, c'est qu'en fait, on a la production, et on serait capable d'avoir la production, on serait capable d'avoir les usages, sauf qu'on a un gros souci sur les boyaux de communication, c'est-à-dire tout ce qui est électrification. Et oui. Là, on a beaucoup, beaucoup, beaucoup, beaucoup de retard.
0: Et c'est quoi la problématique ?
14: La problématique, c'est qu'à un moment donné, les taxes d'électrification ont été utilisées pour autre chose et qu'en fait, on est très en retard. On n'a pas de vision, je dirais, à long terme. Encore une fois, ce qu'on demande en politique, c'est d'avoir une vision à 15 ans, 20 ans, 25 ans, 30 ans.
0: C'est ça.
14: À l'heure actuelle, regardez la politique énergétique, c'est à la petite semaine. C'est à 6 mois près, même pas. Donc, on n'a pas de plan. Regardez un peu en Chine, qu'est-ce qu'ils ont fait en termes de décarbonation ? Ils ont défini une ligne droite, ils sont en train de faire de l'hydraulique, du solaire, etc. Ah, donc, etc.
0: En revanche, ils font énormément de charbon aussi, et là, c'est très mauvais en termes de production de CO2.
14: C'est le revers de la médaille. Mais encore une fois, on n'a pas de politique à long terme. C'est de la politique à la petite semaine. Et c'est la problématique qu'on a sur l'énergie, mais on l'a sur l'industrie.
0: C'est ce que je dis à longueur de journée à l'antenne, qu'on n'a ni politique industrielle ni énergétique. Merci à vous, Gabin et Pascal. Merci. On doit arrêter maintenant. Merci à toute notre belle équipe. Merci Mathéo, merci Julien, merci Aude, merci Antonin et merci Julien. Le 2, Julien numéro 2. Nous, on se retrouve demain avec Cécile de Ménibus, Patrick Roger à 17h pour Les Vraies Voix. Tout de suite, Jean-Marie Bordry, on vous a compris.
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0: sécheresse et a déjà prévenu qu'il y aurait certainement un hiver de manifestation. Le président du syndicat qui rencontre ce soir Sébastien Lecornu, il veut des détails sur la réorientation vers l'agriculture, des économies réalisées dans d'autres ministères promises pour le prochain budget. Des difficultés de déplacement en perspective en Ile-de-France. La CGT RATP a annoncé ce soir le dépôt d'un préavis de grève illimité dès lundi prochain. Le syndicat réclame une revalorisation du pouvoir d'achat des agents dans un contexte de hausse du coût de la vie et des prix des carburants. Emmanuel Macron n'assistera à aucune des messes du pape pendant sa visite en France. Il sera représenté par Brigitte Macron et Sébastien Lecornu samedi sur la place de la Concorde à Paris. Les chefs d'État et de gouvernement des 26 autres pays de l'Union européenne ont été invités à assister au discours du souverain pontife lundi prochain à Metz, qui sera introduit par Emmanuel Macron. Et puis, c'est un peu la sensation de cette rentrée littéraire. Le roman de l'écrivain canado-haïtien Télisson Aurélien, C'était ça ou mourir, en lice pour le Goncourt 2026, est au cœur d'une vive polémique. L'œuvre, qui s'est déjà vendue à près de 35 000 exemplaires, est soupçonnée d'avoir été générée à l'aide de l'intelligence artificielle. De son côté, la maison d'édition Grasset assure ne pas vouloir réagir face à cette campagne de haine. Bonne soirée à tous, à notre écoute.
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3: Soyez tous les bienvenus sur Sud Radio. Oui, on vous donne la parole. Oui, on vous écoute. Oui, on parle de tout ce qui vous préoccupe toute la journée sur Sud Radio, quelle que soit l'heure de la journée, notamment au 0826 300 300. C'est pour ça qu'on vous a compris. Dans les préoccupations qui vous animent en ce moment, il y a évidemment beaucoup de choses. On va reparler de la délinquance et des conséquences que cela peut avoir sur certains commerçants qui sont systématiquement volés par certains voleurs. On va parler aussi de l'actualité qui vous préoccupe et qui vous intéresse. Comment la France doit-elle accueillir le pape Léon en France? Qu'est-ce qu'Emmanuel Macron devrait faire? Où devraient avoir lieu les célébrations religieuses? On en parlera parce que vous en avez parlé sur Sud Radio et qu'on vous a compris. Mais avant ça, ce qui vous préoccupe, quel que soit l'endroit où vous vivez, c'est souvent la hausse du prix de l'énergie, notamment la hausse du coût du carburant. Eh bien, c'était très attendu dans la journée. Justement, le gouvernement devait élargir les aides, en particulier aux grands rouleurs, ceux qui roulent le plus, ceux d'entre vous, comme tiens, les infirmiers libéraux, qui ont le plus besoin d'utiliser leur voiture. Les annonces ont été faites par le gouvernement. De plus en plus de grands rouleurs auront accès à des aides. Est-ce que ça vous a convaincu? On a posé la question ce soir dans Les Vraies Voix Sud Radio avec Patrick Roger, Cécile Doménibus et Philippe David.
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5: Et avec nous, Philippe Bilger et Rudy Mana, 0826-300-300, un sujet qui nous concerne tous, puisque en tout cas tous ceux qui ont une voiture, avec la hausse des carburants, l'explosion, j'ai envie de dire, du prix du carburant. Cet après-midi, les premières propositions sont tombées, Patrick Roger, pour l'aide, en tout cas, à plus de 3 millions, on est passé de 3 millions à 5 millions et demi de personnes.
6: Les grands rouleurs, il y avait 3 millions et demi de personnes qui étaient concernés jusqu'à présent, qui pouvaient en bénéficier. On va passer à plus de 5 millions, 5 millions et demi éligibles, donc contre 3 précédemment. Ça représente, a priori, cette aide, 40 centimes par litre pour 3 mois en moyenne. C'est ce qui est prévu. C'est à peu près une centaine d'euros d'indemnité, si on fait la moyenne, en fait, pour l'ensemble des gens qui pourront en bénéficier. Par ailleurs, le chèque énergie est maintenu également pour 4 millions et demi de personnes. Les infirmières libérales, il va y avoir cette aide aussi, justement, qui les concerne, grands rouleurs. Elles vont pouvoir bénéficier une centaine d'euros. Il y a la possibilité de repousser les cotisations URSSAF sans pénalité. Heureusement, évidemment, parce que les cotisations URSSAF, justement, c'est l'un des principaux problèmes pour des petits artisans qui ont beaucoup de difficultés, des petites entreprises, où souvent, pour les soulager, on devrait probablement diminuer, en fait, ces cotisations URSSAF, qui sont quand même colossales. Ben là, ce qu'on propose, c'est de repousser ces cotisations, mais il faudra payer. C'est un peu comme ce qui s'était passé pendant le Covid.
7: Ouais.
6: Vous vous souvenez, donc, on avait donné, effectivement, des aides, mais derrière, il fallait rembourser.
7: Le
6: fameux PGE.
5: Anthony est avec nous. En attendant, oui, on va écouter la ministre de l'Énergie, Maud Bréjon. Écoutez.

0: Nous allons donc renouveler l'aide aux grands rouleurs pour les mois d'octobre et de novembre et élargir le nombre de Français pouvant en bénéficier. Concrètement, pour ces bénéficiaires, cette aide représentera l'équivalent de 40 centimes par litre de carburant pour 3 mois en moyenne, soit une indemnité totale versée de 100 euros. C'est un effort important, mais c'est un effort qui reste ciblé, encore une fois, vers ceux qui sont les plus touchés par ces hausses des prix à la pompe.
1: Maud Bréjon, ministre de l'Énergie. Est-ce que Philippe David, pour vous, c'est une proposition qui tient la route ?
2: Ah, j'adore, moi, les usines à gaz où on fait, pour ceux qui font tant de kilomètres mais qui gagnent moins de temps, multiplié par l'âge du capitaine et le nombre de kilomètres du véhicule. Mais les usines à gaz, les Français n'en peuvent plus de ces technocrates qui ne savent faire que des usines à gaz. Eh ben, il faut baisser les taxes. Alors, on me dit, il n'y a plus d'argent. Oui, ben, dans ces cas-là, on fait des économies. Mais alors, quand je vois le budget...
3: D'ailleurs, la question que l'on pose sur les réseaux sociaux, c'est carburant, les aides, et on vient d'en parler, sont-elles
1: des cash misères,
2: quoi? Ah bah on est à 98%. Hein.
3: 98%.
2: Ouais. Ah oui, beaucoup de réactions.
4: Ouais, et ça fait pas forcément débat dans les commentaires. On a Andrea justement qui réagit aux aides et qui nous dit « Je ne comprends pas ces aides, c'est débile pour moi. Pourquoi ne pas baisser les taxes alors que l'État va dépenser des millions d'euros pour les aides, je ne piche pas. » Et au contraire, enfin aussi, on a Ryan qui nous lance un petit cri du cœur et qui nous dit « Il faut juste descendre les taxes au moins pour maintenir ce qu'il reste de l'économie. On est étranglé et on vit dans l'insécurité du lendemain, tout est trop cher. »
1: Bon, en tout cas, c'est une usine à gaz. Hein, c'est...
5: En même temps... Peut-être par ignorance, je crédite tout de même le gouvernement d'une présomption de rationalité. Et je ne peux pas imaginer qu'il refuse de baisser les taxes sans aucun motif valable. Et donc là, il y a un effort qui paraît substantiel, puisque ces 500 millions d'euros, ça concerne un certain nombre de catégories. Et me semble-t-il, à partir du moment où ils choisissent le ciblage, c'est un effort qu'il faut saluer.
1: Alors, la ministre Stéphanie Rist, c'est ministre de la Santé, a proposé un plan justement pour les infirmières libérales et au 0826 300 300. Bonsoir.
6: Bonsoir.
1: Bienvenue sur Sud Radio. Donc, vous êtes infirmière libérale. Cette aide aux grands rouleurs de 100 euros pour 3 mois, plus un bonus territoire ruralité de 80 euros pour ceux qui font plus de 100 km par jour. Est-ce que c'est une aide qui vous convient ?
6: Ça va aider quelques-unes de nos collègues, mais en fin de compte, 100 euros, il n'y a pas que la condition des 100 km, hein, y a aussi une condition de revenus.
3: Oui.
6: Et en fin de compte, proportionnellement, plus on travaille, plus on roule, et plus on roule, plus on gagne, puisque nous, on est au paiement à l'acte. Oui. Donc, en fin de compte, celles qui roulent le plus toucheront le moins.
2: Mais voilà. Ouais. Tout est dit.
6: Voilà.
1: Mais est-ce que c'est pas déjà c'est une porte ouverte, peut-être que derrière il y a des négociations à faire en plus, mais c'est.
6: Ce qu'on avait demandé nous, c'était une augmentation de l'indemnité forfaitaire de déplacement. On est à 2,75 € depuis des années et des années. On a demandé qu'on nous active de suite l'augmentation de 20 centimes pour nos actes techniques qu'on a obtenus, au lieu du mois de novembre de nous le admettre tout de suite. Il y a des cabinets qui sont étranglés actuellement. C'est pas qu'une histoire de rouler un nombre de kilomètres. Après, en rural, oui, mais en ville, elle roule aussi. Et en rural, qu'est-ce qui va déterminer le rural ? Qu'on soit assujetti aux indemnités kilométriques montaines ? Apparemment, ça va se faire comment ? Comment vont être calculés les kilomètres ? En fin de compte, il y a plein de kilomètres qu'on fait qu'on ne peut pas facturer.
3: Qu'est-ce que vous préféreriez ?
6: Comment ils vont nous calculer ?
3: Barbara,
6: une augmentation de notre indemnité et puis une baisse des taxes.
3: Les taxes
6: sur l'essence, elles sont proportionnelles au prix. C'est un pourcentage.
1: Mais il y avait eu des promesses.
6: Plus le prix augmente, plus.
1: Barbara, il y avait eu des promesses justement sur l'augmentation du tarif.
6: On a l'avenant 11 qui nous donne 20 centimes d'augmentation sur nos actes techniques au 6 novembre, je crois, que ça doit passer. Donc, on a demandé que ça soit avancé, 20 centimes. Hein. Depuis 2009, on n'a pas eu d'augmentation.
2: C'est fou.
6: 2009.
3: Ouais, le problème, voilà. c'est que de l'autre côté, notre sécu, elle est en déficit en fait complet, quoi. Donc, c'est
6: oui, mais il y a pas plein de moyens de faire
3: mais il faut voir la réalité des choses. Oui, il faudrait que les gens payent.
6: Il y a plein de moyens de faire des économies. Non, il y a plein de moyens de faire des économies. La loi infirmière nous a donné la possibilité de faire de la consultation infirmière. La consultation infirmière, c'est de la prévention. C'est investir sur l'avenir. La prévention, c'est on parle de maladies chroniques, de pourcentage de maladies chronique en ville. Si on pouvait prendre ces gens au début, il y aurait moins de conséquences. Une maladie chronique entraîne souvent une deuxième maladie chronique. Voilà. Cette autorisation de consultation infirmière, elle est applicable à l'hôpital. En ville, la CPAM, la CNAM, pardon, lors des négociations, l'a complètement évincée.
3: Oui, ça c'est vrai.
6: On peut la pratiquer, hein, mais on peut pas être payé. Et vu que plus le temps avance, moins proportionnellement on est payé, plus on est obligé de faire d'actes, et ben on peut plus se permettre de faire du gratuit.
3: Ouais.
6: On en fait de la consultation, on discute avec les gens, on essaye de leur dire d'aller voir le médecin parce qu'on pense que peut-être qu'ils ont ci ou ça. Mais c'est pas de la vraie consultation infirmière. La consultation infirmière holistique, ça serait faire de la prévention. Et ça, on l'a pas.
7: Et vous l'avez compris, de plus en plus de Français, dont vous évidemment, ont de plus en plus de mal à se déplacer. Est-ce que tout le monde fait des sacrifices alors que le carburant coûte de plus en plus cher, tout le monde ? Non, pas vraiment. Pas toujours, pas forcément, notamment du côté de la mairie de Paris. C'était aujourd'hui le billet d'humeur d'André Bercoff sur Sud Radio.
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10: Cities bear a significant responsibility for climate issues. They contribute, of course, to climate change through their emissions, and yet this is precisely what empowers them to act.
5: Ah, who is the very good man who is speaking English? Allez, je vais pas dire like a Spanish cow, non. Non, non. Eh bien, ce n'est autre que notre maire de Paris, Emmanuel Grégoire, qui hier était aux États-Unis pour un raout, ça s'appelle Urban 20 Climate Week. Voilà, c'est la semaine du climat aux États-Unis. Ils ont appelé un certain nombre de maires et évidemment, Emmanuel Grégoire n'allait pas rater ça. Évidemment, il est parti avec un certain nombre de conseillers, dont je crois Audrey Pulvar, et puis d'autres. Et oui, c'est toujours agréable quand même d'aller à The Big Apple, la grosse pomme. Mais je rappelle que en mars 2026, après son élection, juste après, on lui avait parlé. Est-ce qu'il va suivre l'exemple d'Anne Hidalgo qui entre une baignade à la Seine à 1 400 000 000, vous vous rappelez, la Seine qui devait être ouverte à la navigation, et puis Tahiti et autres. Eh bien, ah non, moi je ne ferai pas ça, disait Emmanuel Grégoire. Il disait même, je ne ferai pas de déplacement qui ne serait pas strictement justifié la première année de mon mandat. Oui, mais vous comprenez, New York vaut bien une petite dérogation, évidemment payée, voyage avec l'argent des Parisiens, mais enfin, ouais, oui, l'argent public, merveilleux argent public, hein, merveilleux, 100 milliards, vous savez, on peut y aller très loin, au-delà de la mairie de Paris, 100 milliards d'euros par an pour les agences d'État, pour les copains et les coquins, et ça vaut pour la gauche comme pour la droite, les nuits d'hôtel à 1 700 euros pour Delphine Ernot, la présidente de France Télévisions, magnifique pour Cannes, bien sûr, 40 milliards pour les migrants, etc., etc. Non, mais tout va bien. C'est ça qui est formidable dans ce pays. L'essence à 3 euros, bientôt, le problème des hôpitaux, le problème du pouvoir d'achat, etc. Mais, écoutez, on dépense, on est là pour ça, et c'est tout à fait normal qu'on se retrouve dans un système où le ruissellement coule, mais uniquement dans certaines sources et dans certaines rivières. Attention, distinguo, hein, on va pas faire ça pour tout le monde, hein, non, on a autre chose à faire. C'est formidable parce qu'on se demande au fond,
11: Vous savez, je pense au livre de Sarah Knafo, au livre de Laurent Berton, et puis beaucoup d'autres, aux Fossoyeurs sur les EHPAD, le livre aussi de les Fossoyeurs. Et on dit quoi? On dit un truc très simple, au fond, c'est un sentiment d'impunité qui perdure, magnifique. On n'est pas, vous savez, il y a les SARL, les sociétés à responsabilité limitée. Eh ben, tout se passe comme le système français est une société à irresponsabilité illimitée. Il n'y a aucun problème, passez Muscade. Eh oui, si j'ai envie de me balader à New York, eh ben pourquoi pas ce raout bidon, effectivement, du Urban Climate Week. Voilà, écoutez, il faut bien qu'on s'amuse un peu, qu'on ait un peu d'argent. Quoi? Vous pestez sur le quand vous arrêtez à la pompe à essence. Eh bien, écoutez, c'est comme ça. Ou si c'est pas comme ça, eh ben manifestez-vous. À demain.
7: 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On a parlé du prix du carburant pour les Français, on a parlé des déplacements de certains élus, parlons aussi de la France qui travaille. Sud Radio est allé la rencontrer aujourd'hui, justement parce que vous en faites souvent partie et que c'est pour ça qu'on vous a compris. Dans quelques instants, on va prendre la direction de Toulouse, on va retrouver Perico Legas, Annie Sahar Fahoui et leurs invités avec une question. Comment rouvrir des usines en France? C'était le thème d'une émission spéciale en direct de Toulouse aujourd'hui. On va en parler dans un instant. À tout de suite sur Sud Radio.
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7: Vous voulez qu'on parle de vous. Vous voulez qu'on parle de vos inquiétudes, de vos espoirs, de vos aspirations et de votre vie quotidienne. C'est pour ça aussi que sur Sud Radio, on parle de la France qui travaille. Cette France qui travaille, c'est parfois dans les usines. C'est pour ça qu'on s'est posé une question sur Sud Radio aujourd'hui. Comment rouvrir des usines? Perico Legas, Anissa Fahoui et tous leurs invités ont pris la dérive qui sont de Toulouse aujourd'hui pour une émission spéciale. Comment rouvrir des usines et aussi comment les aider à recruter?
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18: Comment... Mais... Oh pardon, j'allais présenter Madame Huppert, mais
2: Allez-y, je vous en prie.
18: Comment demander à nos industriels de se battre à armes égales quand leurs concurrents ne respectent pas toujours les mêmes normes sociales, environnementales ou économiques? Produits importés à bas prix, aide publique massive, dumping, la concurrence internationale peut vite devenir déloyale. Comment mieux protéger l'industrie française sans l'isoler? Nous en parlons donc avec Christine Huppert, vous êtes directrice générale d'Area Occitanie.
2: Bonjour,
18: Christine.
2: Christine Huppert, directrice générale d'Area Occitanie. Enfin, je vous tourne vers Anissa, c'est pour ça. Merci d'être sur ce studio.
16: en plateau.
1: On se connaît.
16: Christine Bouillot m'a fait l'éloge de vous. Voilà. Elle vous apprécie énormément. Et elle m'a dit, cette femme est une femme importante dans l'économie de la région, tant sur la symbolique que sur l'activité elle-même. Area Occitanie, c'est un regroupement de, j'allais dire, de sociétés qui sont dans l'agroalimentaire.
19: Voilà, c'est ça. C'est des entreprises, 400 entreprises qui ont choisi de se regrouper pour se donner de la force. Parce que dans les moments difficiles, le collectif permet, pour ceux qui le veulent, de trouver des solutions, de se donner du courage et de se doter aussi d'équipes que l'on partage, qui ont des compétences. Et du coup, ces équipes-là, elles apportent des solutions, elles apportent des éclairages. Et c'est le rôle de l'AREA Occitanie, de notre petite structure régionale.
16: Donc ce n'est pas une coopérative, c'est plutôt un regroupement solidaire. C'est une solidarité entre sociétés qui ont la même activité, avec des petites nuances, je suppose, entre elles en termes de production.
19: Voilà, c'est une association. Oui. Nous avons tous les secteurs agroalimentaires, puisque l'agroalimentaire en Occitanie, c'est une formidable variété d'activités.
16: C'est la grande région de l'agroalimentaire.
19: Voilà. Alors, c'est la grande région et à la fois, c'est la région qui est le plus en difficulté aujourd'hui. Parce que nous avons l'agriculture qui est la plus touchée par le réchauffement climatique.
16: Bien sûr.
19: Et notre entreprise, notre famille entreprise agroalimentaire est aussi la plus touchée pour deux raisons. Un, à cause de l'agriculture qui produit plus de 30% de moins. Et pour une seconde raison, c'est que ça fait 20 ans qu'on essaie de se développer pour transformer les produits, mais on a une région dont la force est plutôt les produits sous signe officiel de qualité et moins l'alimentation du quotidien. L'alimentation du quotidien, c'est ce que font très bien les Italiens, les pâtes, les pizzas, etc. C'est ce qui est pas cher. Et dans notre, où se confondent aussi les Bretons, qui sont très forts sur ça. Et nous, en Occitanie, on a toujours voulu, parce qu'on est des bons vivants et des bons, et on aime les bonnes choses, plutôt mettre en avant les signes officiels de qualité.
16: Christine Huppert, signes officiels de qualité, ça peut être évidemment des normes comme les appellations d'origine, les IGP. Soyez très concrète, quel type d'aliments, quel type de production vous faites? Ça peut être de la viande, du légume, du plat cuisiné?
19: Nos entreprises produisent du foie gras, produisent de la viande sortie des abattoirs.
16: Est-ce qu'elles sont connues ou plutôt confidentielles?
19: Par exemple, oui, bien sûr. Nous allons de Florette qui produit de la salade, de Nutrition et Santé avec sa grande marque Gerblé,
16: à des
19: entreprises plus locales comme les yaourts Casobon.
16: Oui, très bien. Ah oui, mais pour moi, c'est des références de qualité, ça.
19: Voilà, exactement. Il y a tout est...
16: Parce que quand on dit agroalimentaire, industrie agroalimentaire, évidemment, on se dit tout de suite, c'est la grande malbouffe. Pas du tout. Il peut y avoir dans l'agroalimentaire une production de pointe de qualité avec une certification des origines qui donne des produits qui sont tout à fait exemplaires. Je pense que vous êtes soucieuse de cette image que vous donnez de AREA en ce sens.
19: Bien sûr. Il ne faut pas opposer les grandes entreprises des petites. Et puis, je pense que toutes les entreprises, en tout cas, qui travaillent en région, sont très soucieuses de ce qu'elles produisent et de la qualité
16: elles
19: de leur production.
16: De
19: et elles en sont fières. Voilà.
16: De ce qu'elles sont et de ce qu'elles font.
19: Par contre, elles ont du mal aujourd'hui. Parce que, comme le disait Madame en introduction, nous n'avons pas les mêmes règles de fonctionnement dans les coûts, dans les salaires, dans l'énergie, dans les règles. Ne serait-ce que, on a une institution qui s'appelle la DREAL, la direction, qui donne des règles qui sont extrêmement exigeantes
16: et
19: qui coûtent. Alors, bien sûr, tout le monde veut faire des efforts et veut progresser. Nous avons beaucoup d'entreprises engagées qui font des démarches RSE, d'ailleurs que l'on accompagne, mais pour autant, la surtransposition de normes, pour nous, c'est plus possible.
16: Donc, on a bien compris, vous faites de la qualité, et même si vous êtes dans une logique industrielle, vous essayez de faire des bons produits, d'une bonne alimentation, qui a des références et qui a des valeurs, vous êtes victime d'une concurrence déloyale. beaucoup de secteurs de l'économie le sont. Mmh. Vous en particulier, bien entendu, sur le marché français, du fait de l'obsession de la grande distribution, avec laquelle vous travaillez certainement aussi, mais eux veulent aussi des produits qui portent le même nom, qui ont le mot foie gras, qui ont le mot saumon fumé, qui ont des mots qui ressemblent aux mots de la cuisine française, et ce sont des produits étrangers qui sont produits, élaborés, fabriqués dans des conditions totalement déloyales. Vous avez un moyen de combattre ça, hormis la protection que vous n'avez pas de l'Europe et de la France, qui justifierait que l'on taxe un peu ces produits pour vous laisser une chance. Vous avez quoi comme moyen de recours face à cette concurrence déloyale ?
19: Alors, avec la région Occitanie, a été créée il y a quelques années la marque Sud de France, que l'on a réorientée vers Occitanie, tu nous régales. Et là, quand vous allez faire vos courses dans les supermarchés, eh bien, vous trouvez les produits Occitanie, tu nous régales. Ça veut dire que ce sont des produits qui sont produits en Occitanie et qui respectent le cahier des charges, qui dit que la matière première principale, à minima, est originaire d'Occitanie.
16: Carole Delga nous en a parlé quand on a reçu sur le salon d'agriculture, le studio de Sud, le stand de Sud Radio était sur place. Elle nous a dit qu'elle était très fière de cette initiative.
19: Voilà. Et c'est ça qu'il faut qu'on encourage. Et quand vous faites vos courses dans une grande surface, vous avez des premiers prix. Bon, là, on peut pas dire qu'on soit très bien placé en Occitanie. Très peu d'entreprises font du premier prix. Ça vient plutôt d'ailleurs. Ensuite, vous avez des marques de distributeurs et puis les marques nationales et les marques régionales. Donc, les marques régionales, vous regarderez, il n'y a pas une si grande différence de prix que ça. Et par contre, vous savez que d'où ça vient et vous savez que vos emplettes sont vos emplois, sont les emplois. Deuxièmement, les marques nationales, là, elles ont une force, elles ont du market. C'est un peu ça qu'on.
16: Des grands groupes.
19: On en a très peu, nous, dans la région, et peut-être que ça nous manque. Hein, voilà.
16: Mais il peut y avoir aussi de la qualité dans les grandes marques.
19: Exactement. Et après, il y a les marques de distributeurs. Et là, regardez où c'est fabriqué. Parce que la tentation aujourd'hui de la grande distribution pour l'effet prix, parce que on sait très bien que le français manque de pouvoir d'achat, ces marques de distributeurs sont de plus en plus transformées ailleurs qu'en France.
16: Bien sûr. Est-ce que vous ne croyez pas que, justement, pour combattre cette concurrence déloyale, il faudrait une éducation du consommateur, une meilleure information du consommateur, une éducation du goût à l'école ? Parce que, on va se dire la vérité, Christine Huppert, en rapport qualité-prix, je dis bien en rapport qualité-prix, vous êtes moins cher. Puisque vous êtes meilleur, vos aliments sont bons, ils font travailler les agriculteurs, ils protègent l'environnement et ils se partagent avec plus de ferveur à table. Donc vous avez une plus-value qui n'est pas reconnue dans votre tarification, mais que le consommateur devrait intégrer dans son choix au moment de l'achat.
19: Oui, et pour ça, il faut qu'il y ait de l'offre. Et nous travaillons en confiance avec la grande distribution, U, Intermarché, Auchan, Carrefour, Leclerc aussi y vient. Et plus ils vont mettre en avant les marques régionales, plus ça sera le cas. Et s'ils
16: ils font
19: l'effort...
16: Ils le font
19: de plus en plus par engagement et responsabilité sociétale. Et là où ils font des efforts et qu'il faut qu'ils continuent à en faire, s'ils m'écoutent, c'est que la marge qu'ils prennent sur les marques régionales soit les mêmes que ce qu'ils prennent sur les marques nationales.
16: Débat
19: éternel. Mais je leur fais confiance et je fais confiance à ce collectif des entreprises, des consommateurs et de la distribution.
16: Christine Huppert, merci, directrice générale d'Aria Occitanie. Merci pour votre témoignage ici en direct au salon CPEM CEFIA. Vous représentez l'agroalimentaire et lorsque je dégusterai une salade florette que je regardais, pas avec méfiance, mais je me disais, je la savourais avec toute l'énergie et le sens du partage que vous avez communiqué sur ce plateau. Merci, à très bientôt.
7: Comment rouvrir des usines en France ? C'était une émission spéciale et exceptionnelle aujourd'hui en direct de Toulouse au salon CPEM et CEFIA. Avec Perico Legas et Anissa Arfaoui. La France dans tous ses états, c'est tous les jours de la semaine de midi à 14h. Vous pouvez les retrouver évidemment en podcast sur sudradio.fr. Allez, restez avec nous, on va se retrouver dans un instant. On vous donne toujours la parole sur Sud Radio parce qu'on vous a compris et on parle notamment de ce qui soulève chez vous parfois des incertitudes, parfois de l'incompréhension, mais aussi de l'espoir. Dans un instant, place à Jacques Cardoz, à CCD éditorialiste, et à vous au 0826 300 300. Comment la France doit-elle accueillir le pape Léon ? C'est dans quelques jours. On en a beaucoup parlé ce matin, notamment avec vous. À tout de suite sur Sud Radio.
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7: Vous voulez qu'on parle des sujets qui vous préoccupent, qui vous intéressent, qui vous passionnent parfois ou qui suscitent l'espoir chez certains d'entre vous. C'est le cas d'un certain nombre d'auditeurs de Sud Radio qui attendent la visite du pape Léon en France, que ce soit à Paris ou alors à Lourdes. Et bien évidemment, Sud Radio y sera et Sud Radio en a parlé ce matin dans La Vérité en Face avec Jacques Cardoz et ses éditorialistes et bien sûr vous au 0826 300 300.
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28: Vous nous appelez au 0826 300 300 et ce débat vous intéresse, vous êtes très nombreux à nous appeler. Le pape n'est pas qu'un chef religieux, c'est aussi un chef d'État. Peut-on vraiment dissocier la dimension diplomatique de cette visite de sa dimension strictement cultuelle ? Et voilà des éléments du débat qui sont passionnants. Alexis Corbière a écrit une tribune dans laquelle il s'agace qu'on informe les députés des modalités d'accès à la messe, que ça n'est pas la place et que ça n'est pas le moment de consacrer du temps à ces modalités d'accès à la messe alors que l'on est député et qu'on est censé représenter la République. Voilà, il s'agace de tout cela et je vous pose la question ce matin, est-ce que c'est le lieu, la place de la Concorde pour célébrer une messe devant 600 000 personnes ? Est-ce une provocation historique ou est-ce que finalement vous n'y voyez qu'un fantasme d'incompatibilité qui n'existe que dans la tête de certains laïcs ? Alors j'accueille Hervé. Bonjour Hervé. Bonjour. Vous nous appelez d'Antony. Voilà les éléments du débat. Qu'est-ce que vous en pensez ?
29: Bah écoutez, non, mais j'ai bien écouté toute votre conversation, c'est très intéressant, mais je crois que c'est à un certain moment que vous surinterprétez peut-être un peu trop. D'autre part, enfin franchement, Corbière n'est pas le mieux représenté pour parler la peine de mort, parce qu'il a fait un livre sur Robespierre où lui il adore les têtes coupées. Donc d'autre part, la place s'appelait sous la Révolution, la place de la Révolution où Louis XVI a été guillotiné. Ça s'appelait la place de la Concorde. Donc on oublie bien évidemment. Et c'est vrai ce qu'a dit Jacques Revel, c'est ça ?
28: Éric Revel.
29: Éric Revel, ce qu'il a dit sur le Champ de Mars, oui, la place du Champ de Mars. Et c'est vrai que ce qu'on fête normalement en juillet, le 14 juillet, c'est non pas le 14 juillet 1789, mais le 14 juillet 1790. Oui. D'autre part, ça, c'était pas une messe républicaine, puisque la République ne va être proclamée que en septembre 1792. Donc voilà. D'autre part, moi non, je vois pas trop pourquoi ce serait, si vous voulez, une provocation. C'est parce que c'est surtout une grande place. Voilà. Je crois que ce que vos invités ont dit à la fois sur le catholicisme, le christianisme, sur Notre-Dame, etc. C'est que ça, c'est des questions plus importantes que le problème de la place de la Concorde.
0: Bien sûr, on est bien d'accord. On accueille Fred qui nous appelle d'Arcachon, mais vous restez avec nous, Hervé, comme ça on installe un échange entre vous. Bonjour Fred.
3: Bonjour et merci de me prendre l'antenne. Je reste aussi un petit peu ce qui a été dit. Écoutez, ce pauvre pape, bon, il aurait fait la messe sur un bateau, on aurait dit que c'était pour célébrer Jésus qui traversait. Bon, attendez, tout est bon pour pouvoir dénigrer. La place de la Concorde, ancienne place de grève, enfin tout ce qu'on voudrait, a servi de lieu de supplice, pas simplement voilà tout. Hein, bon, donc si vous voulez. Pour moi, tout simplement, d'abord le pape, il a un message de paix, il n'est pas... Bon, le pape chef d'État, bon, moi je veux bien, mais l'État du Vatican, c'est quand même pas un État qui puisse faire un danger ou quelque chose. Donc il vient surtout en tant que représentant de la spiritualité.
0: Si évidemment, évidemment.
3: Or, il y a quand même beaucoup de... faut quand même pas... Faut respecter un peu les chrétiens. Les chrétiens sont aussi des républicains, faut quand même pas l'oublier.
0: Bien sûr.
3: On mélange tout. Si vous voulez, là maintenant, je pense qu'on n'est plus dans une période où les gens raisonnent, enfin du moins les grands médias raisonnent, parce qu'on est vraiment là, tout est bon. Alors ouais. Je trouve que c'est navrant. Bon, on a quand même la visite de. Une représentante de la chrétienté, quand même, qui a un message. Écoutons ses paroles. Il n'y a pas de haine, il n'y a rien. Alors, je pense, tout le monde aussi, on parle de rassemblement et tout ça. Alors, on ne vient pas le faire sous l'égide, bien sûr, du peuple, parce que beaucoup seraient touchés de ça. Mais on peut quand même respecter. Il a quand même un message de paix, on entend. Hein, comprenez. Alors, moi, je trouve ça assez lamentable. On n'a pas besoin de ça en France.
0: Il n'y a pas d'opposition entre la laïcité et la religion, de toute façon, Fred.
3: Écoutez, vous savez, je pense que si vraiment il y a une religion...
0: Ça s'appelle pas la place de la Concorde pour rien, justement.
3: Mais bien sûr. Non, franchement, ouais. Je ne pas des mots, mais je trouve que c'est navrant, c'est triste.
0: Oui. Non, mais le débat est intéressant. Est intéressant. Hervé, vous êtes toujours avec nous. Ça nous permet aussi de rappeler que le pape est avant tout un chef religieux. Qu'il est. C'est pas une question d'être chef d'État. Il y a une dimension diplomatique, mais aussi spirituelle pour l'ensemble des chrétiens, évidemment.
29: Non, vous avez raison. Non, mais moi, en réfléchissant, en vous écoutant, c'est vrai que je vois une opération très politique de Corbière. Parce
0: bien
29: que, en fait, si vous voulez, ce sont, comme on dit, des bouffeurs de curés depuis les années 1902-1905 et la loi sur la laïcité. Et c'est vrai que la religion qui menace plutôt la République, puisqu'elle fait pas la différence entre le pouvoir spirituel et le pouvoir temporel, c'est bien la religion islamique. Donc, ça, c'est pour faire oublier, si vous voulez, c'est son obsession à Corbière et à l'extrême gauche, si vous voulez, c'est d'attaquer le catholicisme alors que le catholicisme est par terre. Donc c'est pas très glorieux. En revanche, remettre en cause un certain nombre de dogmes de la religion musulmane, ça il le fait pas, vous voyez. Et donc vous voyez, c'est très compliqué d'articuler à la fois l'histoire de France, l'histoire de la Révolution, la complexité de l'histoire de la Révolution, la condamnation de Louis XVI, enfin, des choses, si vous voulez, qui ont à voir et pas à voir. C'est pour ça que moi, je disais que c'était, tout ça est surinterprété, en définitive.
0: Oui, non, mais je pense que là où vous avez raison, c'est qu'on est dans le symbole, c'est-à-dire qu'il veut, il veut opposer laïc et religieux, et en même temps, j'ai même pas forcément envie de dire religieux, parce que je pense que ça va bien au-delà de ça. On va voir ce qui va se passer pendant 3 jours, mais vous avez un certain nombre de gens qui sont pas forcément, je dirais, très pieux, très croyants, mais qui vont y aller, parce que c'est la foi, parce que c'est l'espérance, et donc
29: parce que le statut de l'Église catholique a changé en France, c'est parce que l'Église catholique aussi a accepté la laïcité. Donc tout ça est compliqué, mais c'est vrai que toutes ces idées, si vous voulez, de liberté, d'égalité, elles viennent du christianisme. Mmh. C'est la séparation du spirituel et du temporel, et c'est ce que font pas d'autres religions. Et donc c'est là que Corbière commet une faute politique lourde, mais qu'il l'arrange bien évidemment, parce que lui, il a son électorat à caresser dans le sens du poil, et c'est pas l'électorat catholique, ni chrétien, ni protestant. Enfin,
0: non,
29: ouais, vous comprenez,
0: c'est clair que il est dans un calcul. Je suis même pas sûr que ça vous appartient de dire que c'est une erreur politique. Lui, je pense que pour lui, c'est au contraire, c'est une stratégie.
29: Mais c'est une erreur politique, si vous voulez, intellectuellement. Enfin, malhonnête intellectuellement, c'est ça que je veux dire. Oui. Parce que il sait très, enfin, il est pas bête non plus, Corbière. Il sait très bien que c'est pas le catholicisme qui menace la République aujourd'hui.
0: Mais évidemment. Évidemment. Évidemment. Merci en tous les cas à tous les deux, Hervé et Fred, d'être intervenus sur Sud Radio. Je trouve ce débat intéressant parce qu'effectivement, comme vous le disiez, et on va voir ce qui va se passer pendant 3 jours, ça va être un événement énorme pour le pays. Il y aura l'épisode de Lourdes, bien sûr, la messe à Metz, et puis le Stade de France et la Concorde. Ça va être des moments très très forts pour le pays parce que, comme vous le disiez très bien, Fred, qui vont bien au-delà du chef religieux. On parle là de valeurs, finalement, de valeurs chrétiennes. Et ce sont ces valeurs qu'il va évidemment développer durant sa visite.
7: C'était Jacques Cardoz dans La Vérité en Face, avec tous ses éditorialistes et aussi vous au 0826 300 300. Je vous rappelle le rendez-vous tous les jours de 9h à 10h. Allez, restez avec nous parce qu'on va se retrouver dans un instant. Vous nous parlez aussi beaucoup, souvent, d'un sujet, l'insécurité, la délinquance, qui souvent exaspère notamment des commerçants. C'est pour ça qu'on en parle, c'est parce qu'on vous a compris. On va y revenir dans un instant avec Stéphanie Demuru et ses invités. Comment les commerçants doivent faire face à l'exaspération que provoquent les larcins de plus en plus nombreux dans leurs magasins. Vous verrez, débat très intéressant et souvent passionné. C'était avec vous, on en parle dans un instant sur Sud Radio.

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10: On vous donne la parole, on vous écoute et on parle de votre vie quotidienne. Tous les jours sur Sud Radio, on parle de ce qui vous concerne pour le meilleur et parfois pour le pire. C'est pour ça qu'on vous a compris. On parle notamment de la délinquance et des incivilités qui poussent souvent certains commerçants à l'exaspération. C'était le débat du jour ce matin chez Stéphanie Demuru avec Gilles Ganzmann et on en a beaucoup parlé avec vous au 0826 300 300.
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11: À vous de le dire, première partie de l'émission. Est-ce que vous trouvez normal qu'un commerçant puisse être sanctionné pour avoir publié la photo d'un voleur présumé, puisque la CNIL contrôle vos associations de commerçants? On est avec Jérôme Jean, association Ras-le-Vol, créée en 2023 pour soutenir les commerçants et les artisans excédés, confrontés sans arrêt au vol. Ils aimeraient juste afficher le portrait des voleurs. Et Jérôme Jean nous disait il y a quelques instants sur Sud Radio que c'était en général des bandes organisées. On est bien loin du cliché de la mère de famille qui vole du pain pour ses enfants. Et ils en ont marre. Jérôme Jean est toujours avec nous et on va prendre un premier auditeur. Hugo, bonjour Hugo.
12: Oui, bonjour et merci de m'accueillir.
11: Soyez le bienvenu sur l'antenne de Sud Radio. Alors vous êtes, vous, en accord ou en désaccord avec ces commerçants?
12: Alors moi, je suis en désaccord total. Je pense qu'il ne faut pas se substituer au travail, on va dire, de notre ministère, de la police, de la gendarmerie, de tous ces services qui sont en charge d'aller chercher ces voleurs, soi-disant. Maintenant, la question que j'ai envie de poser presque à la personne qui est invitée également... Est-ce qu'on a une objectivité ou une clarté, on va dire, sur tous ces artisans qui certainement ne font jamais travailler de gens au black, payent vraiment leur SAF, sont vraiment dans les clous, parce qu'on va pouvoir afficher beaucoup de monde à ce moment-là, vous comprenez, dans tous les corps de métier. Alors bien évidemment, je ne cautionne pas tout ce qui est vol, etc., dégradation, forcément. Ensuite, nous avons des assurances, nous avons quand même des choses qui peuvent venir aider. Les démarches sont forcément toujours très longues et fastidieuses. C'est un manque à gagner pour les commerçants. Mais il y a un moment, je pense qu'il faut regarder un petit peu dans tous les sens. Et si c'est nous qui commençons à en faire notre propre police aujourd'hui pour tous les sujets de la société, on va jamais s'en servir. Maintenant, afficher des photos de personnes, des photos, on en a des centaines et des centaines à afficher, que ce soit dans la politique, que ce soit dans le commerce, que ce soit dans les institutions ou les administrations. Tous les gens qu'on a pris la main dans le sac, on va jamais s'arrêter finalement. Donc voilà, c'était un petit peu ce que j'avais à dire.
11: C'est bien. Écoutez, le pluralisme des opinions sur Sud Radio et Jérôme Jean va vous répondre. Jérôme. On a un auditeur en colère et qui est pas du tout d'accord effectivement avec cette méthode.
13: Je vais déjà répondre à votre auditeur que, contrairement à ce qu'il a dit, il n'y a aucune compagnie d'assurance qui rembourse le vol à l'étalage, monsieur. Donc, c'est de la perte sèche pour les commerçants. Ça veut dire qu'en fait, moi, ce que je voudrais tous les jours, c'est prendre deux yaourts dans votre frigidaire. voyez. Et puis une fois le matin, une fois l'après-midi. Et puis à la fin de la semaine, bah, votre frigidaire il est vide, donc vous allez être obligé de redépenser de l'argent pour le re-remplir. Et on va voir si effectivement, à la fin du mois, vous allez avoir le sourire ou pas. Plus sérieusement, ce que je veux vous dire, monsieur, c'est que les vols à l'étalage en France coûtent, on n'a pas d'estimation très précise, à peu près 7 milliards d'euros aux commerçants et aux artisans. Je suis désolé, c'est pas à eux de payer et aucune compagnie d'assurance ne rembourse. Maintenant, je ne comprends pas du tout l'allusion que vous faites, monsieur, au paiement des charges des commerçants. Qu'est-ce que vous sous-entendez dans votre propos ?
12: Ah pardon, oui, merci.
11: Hugo.
12: Tout d'abord, de venir chercher deux yaourts, je suppose que la répercussion justement du vol dans les grandes surfaces ou autres sont déjà impactées sur ceux qui ne volent pas, hein, puisqu'en théorie, il me semble déjà que moi, je ne suis pas un voleur à l'étalage, comme vous prétendez sur certaines personnes, et ces milliards qui sont tous les ans partis en fumée. Mais moi, quand je vais au supermarché, je ne vole pas. Et je paye pour justement que le commerçant puisse s'y retrouver. Il fait une marge un petit peu plus grosse, et malheureusement je paye le vol pour les autres. Après, non, effectivement, non, je pense dans la question que vous me posez, la deuxième question, je pense que des artisans, aujourd'hui, tout le monde ne peut pas montrer patte blanche. Il y a effectivement des artisans qui profitent aussi du système, qui profitent des assurances, qui profitent de faire du travail dissimulé, qui essayent d'optimiser certaines charges, certains paiements qui peuvent se faire sous la table, etc., etc., etc. Donc, je ne vais pas vous faire une leçon, monsieur, vous savez que ça existe. Donc on peut aussi cautionner ces gens-là et puis aller les défendre en affichant des photos parce qu'ils perdent de l'argent. Tout,
11: là. Ça c'est le travail des autorités, tout, Hugo, aussi, hein, de lutter contre la fraude, hein, notamment. Jérôme Jean, c'est vrai qu'il soulève une question importante, Hugo. Est-ce que les supermarchés, alors peut-être pas les petits, hein, les petits commerçants, mais est-ce qu'il y a une répercussion du prix du vol, si j'ose dire, dans le prix pratiqué par les magasins?
13: Nous, aujourd'hui, on n'a pas énormément de grandes distributions, d'enseignes de grandes distributions à l'intérieur du collectif Ralvol. Oui. On a essentiellement des commerçants qui sont dans les centres-villes. Et donc, je suis doublement pas d'accord avec ce monsieur qui a raison. Et je l'encourage à continuer à rester honnête. Il n'y a pas d'alternative à l'honnêteté. Il faut l'être toute sa vie. Mais effectivement, quand vous rentrez dans un magasin, aujourd'hui, si vous volez dans ce magasin, c'est de la perte sèche pour le professionnel. Oui. Donc, j'entends qu'éventuellement, il sous-entend que dans la grande distribution, il y aura un autre schéma que celui-là. Bah, écoutez, en tous les cas, moi, à ma connaissance, quand il y a un vol, il y a un vol. Et que le commerçant ait prévu une marge ou pas, ça reste du vol. Donc il ne faut surtout pas banaliser tout ça, il faut le condamner, et nous effectivement, on campe sur nos positions, on a envie de faire peur aux voleurs, ça va les dissuader de voir leur visage affiché, et vous allez voir que c'est efficace.
0: Oui. Moi je voudrais revenir ce qui a donné lieu à votre invitation, c'est-à-dire la CNIL qui vous attaque, la CNIL vous attaque. Est-ce que vous entendez l'attaque de la CNIL sur protéger l'identité et le droit à l'image de chacun de nous? Et la deuxième chose que dit la CNIL, c'est le côté dénonciation.
13: Alors, la CNIL, pour répondre à votre question, alors nos avocats sont en train de répondre à la CNIL. On n'est pas, il n'y a pas que le collectif Ralvol qui est menacé par une enquête. Il y a également des commerçants. Après tout, nous, on collabore, on va dialoguer et on va évidemment répondre. Et on comprend la légitimité de la CNIL. Nous, on ne souhaite pas que les commerçants et les artisans diffusent à tort et à travers les visages sur les réseaux sociaux. Aujourd'hui, ils le font. Mais c'est pas nous qui les encourageons à le faire. Nous, on encourage les politiques, il faut bien le comprendre, les sénateurs et les députés à modifier la loi. Pourquoi ? Parce qu'on observe que les commerçants qui le font, 8 à 9 fois sur 10, c'est efficace. Ça veut dire quoi ? Ça veut dire qu'on retrouve l'auteur du vol, qui vient se manifester, qui rapporte ce qu'il a volé, ou qui vient payer ce qu'il a volé. Ou alors, vous avez un voisin ou une voisine qui dit « Mais c'est quand même pas normal, il a volé, je le connais, il est dans la même cage d'escalier que moi, voici son nom et son prénom, et ça permet aux commerçants de le transmettre aux autorités. » C'est bien la preuve.
11: Et ça soulage peut-être les forces de l'ordre.
0: Ça, c'est de la délation, pour le coup. Si c'est le voisin qui dit « Je le connais », et voici son téléphone et son adresse. Là, on rentre dans de la délation.
11: Il y a déjà voisins vigilants, etc. C'est une société de la surveillance. Mais
0: moi, je joue l'avocat du diable dans cette émission.
11: Non, mais donc je comprends la question. Aussi les gens excédés qui en aient marre.
0: Bien sûr, moi aussi.
11: Vous savez, aujourd'hui, il y a des vols, on se fait même racketter dans la rue.
0: Moi, je suis un peu d'accord avec notre auditeur aussi. C'est le rôle de la police, Stéphanie.
13: Oui, mais la police, elle n'a plus les moyens de le faire. Qu'est-ce que vous voulez ? Vous voulez que les commerçants continuent d'attendre quoi ? Dites-moi.
0: Ça, je sais pas, mais...
13: Je vous pose la question. Aujourd'hui, ils font appel à la police. Ils ne se déplacent plus, monsieur, parce
11: qu'ils ont d'autres
13: priorités.
11: Oui, c'est ça. Ça, je comprends.
0: Je comprends.
13: Et la justice ne condamne pas. Donc, dites-moi ce que vous répondez aux commerçants qui vous entendent ce matin. Qu'est-ce qu'on fait?
11: Dites-moi, merci en tout cas, et non, c'est une vraie question que vous posez. Merci Gilles, merci à vous Jérôme Jean, commerçant, président de l'association Ras-le-Vol. En tout cas, ça aura eu le mérite de connaître votre association et de poser une vraie question de débat. Merci à vous.
10: Stéphanie Demuru, Gilles Ganzmann, tous leurs invités et vous au 0826 300 300. C'est dans À vous de le dire, tous les jours de 10h à midi. Allez, restez avec nous sur Sud Radio, continuez à parler vrai avec nous, continuez à prendre la parole, parce que plus que jamais, on vous a compris. On va se retrouver dans quelques instants, juste après les infos de 21h, place à Jacques Pessis pour les clés d'une vie. Jacques Pessis qui reçoit son invité, l'avocat Roland Pérez. Je vous souhaite une excellente soirée à l'écoute de Sud Radio.
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2: Bonsoir à tous. Les annonces du gouvernement pour faire face à la flambée des prix des carburants. Un paquet de mesures estimé à 450 millions d'euros pour soutenir les Français touchés par la hausse des prix à la pompe. L'aide pour les grands rouleurs de 100 euros va être prolongée jusqu'à la fin de l'année. Elle sera aussi élargie à 5,5 millions de personnes contre 3 millions jusqu'ici. L'exécutif promet aussi le prolongement jusqu'au 31 décembre des aides sectorielles pour les pêcheurs, les agriculteurs et le BTP. La verve habituelle de Donald Trump ce soir à l'Assemblée générale des Nations unies à New York. Le président américain a de nouveau menacé l'Iran, mais il vise un accord juste après les élections législatives prévues aux États-Unis en novembre. Sur le conflit entre la Russie et l'Ukraine, le président américain a assuré qu'un accord serait trouvé plus tôt qu'on ne le

0: mettre fin à ses souffrances. Il avait 43 ans, ses troubles l'avaient contraint à abandonner son métier. Et puis c'est un record, le NBA Paris Games 2027 affiche complet. Ce match de saison régulière de la NBA opposera les Spurs aux New Orleans Pelicans le 14 janvier devant 16 000 spectateurs à l'Accor Arena à Paris. Une occasion pour Victor Wembanyama de se produire devant le public français avec San Antonio 2 ans après les derniers NBA Paris Games. Très bonne soirée à tous, à notre écoute.
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2: Sud Radio, les clés d'une vie, celle de mon invité. La chanson vous a permis de surmonter les fausses notes de la vie. Vous êtes entré dans la famille du spectacle grâce à une mère à qui vous devez tout. Vous êtes avocat et vous allez aujourd'hui plaider votre cause, et en particulier celle de votre nouveau roman. Bonjour Roland Pérez.
3: Bonjour Jacques Pessis.
2: Alors vous avez un parcours assez étonnant qu'on va évoquer, c'est le principe des clés d'une vie sur Sud Radio. Et puis ce roman, Le goût du possible, qui est sorti chez Charleston, qu'on va bien sûr évoquer dans la dernière séquence, parce que c'est un roman tout à fait étonnant, et un roman qui touchera bien des cœurs de celles et ceux qui quelquefois se posent des questions sur la vie. Alors, la première date que j'ai trouvée, vous concernant, c'est le 16 mai 1973. Ce sont vos débuts au cinéma dans un film qui sort ce jour-là, qui s'appelle L'Italien des Roses.
3: Ah oui, c'est un film très confidentiel, je suis très surpris que vous le connaissiez.
2: C'est un film de Charles Maton, je crois.
3: Oui, Charles Maton, absolument. J'avais été choisi à l'école du spectacle où j'avais ma scolarité. Et il était venu me choisir, il a mis beaucoup de temps pour faire ce film, qui avait été présenté d'ailleurs à l'époque à la Mostra de Venise même.
2: Oui.
3: Et je jouais le petit frère de Richard Bohringer.
2: Et Richard Bohringer, c'était son premier grand rôle.
3: Oui.
2: Donc vous avez pratiquement débuté tous les deux à l'écran en même temps.
3: C'est son premier grand rôle. Et moi, je dois dire que c'est ma dernière participation artistique grande au cinéma, puisqu'après, j'ai arrêté, j'ai intégré un cursus normal.
2: Alors, il faut savoir que Charles Maton est un personnage extraordinaire. Il était peintre, sculpteur, ouais, illustrateur, photographe. Il a créé des maquettes de journaux à New York. Il avait un problème, c'est un père qui a passé sa vie au casino à tenter de gagner le zéro et qui a tout perdu au casino de Monaco.
3: Ah, ça, je ne savais pas.
2: C'est étonnant.
3: J'étais beaucoup trop jeune pour le savoir, mais je ne savais pas.
2: À l'époque, vous avez été choisi, il n'y a pas d'agent, et en même temps, c'est vrai que vous avez été choisi grâce à cette école du spectacle où vous êtes entré, je crois, Roland Pérez, grâce à un coup de bluff de votre mère.
3: Oui, absolument. Et oui, parce que comme j'ai pendant 7 ans, je n'avais pas été à l'école puisque je ne marchais pas, et que ma mère avait promis à qui voulait l'entendre que son fils partirait à l'école en marchant, et que j'ai appris à lire et à écrire d'une façon peu orthodoxe. Quand il a fallu choisir une école, ma mère a dit à mon père, mais enfin, Roland, t'as vu le miracle dont on a bénéficié, on va pas mettre Roland à l'école du quartier, on va mettre Roland dans cette école d'artistes. Et quand elle est arrivée, elle a dit à la directrice, écoutez, mon fils, elle lui a dit, mais qu'est-ce qu'a fait votre fils avant ses 7 ans, madame? Elle a dit, ah, mais il a fait un très grand film au Maroc. Vous ne l'avez pas vu? Alors évidemment, qui avait vu un film au Maroc? Donc la directrice a dit non. Et ben voilà, c'est là où il a appris, il avait un précepteur, il a appris à lire et à écrire là-bas. Et depuis, c'est un très grand comédien. Et là, elle était totalement bluffée. Elle a dit, mais alors oui, il a sa place dans cette école. Alors que je venais à peine de commencer à marcher sur le bitume de Paris.
2: Oui, à l'époque, il n'y avait pas Internet, on ne pouvait pas vérifier les informations. Il se trouve que cette école a été créée par Raymond Rognoni, qui était professeur de conservatoire, qui a fait la Comédie française. Et en 1924, avec le statut d'association, il a voulu créer une école destinée à protéger les jeunes acteurs en rupture de scolarité. Et c'est l'école des enfants du spectacle, et ça lui a rapporté la Légion d'honneur.
3: Oui.
2: Je sais pas si vous le saviez.
3: Alors non, j'ai connu un peu cette histoire parce que j'ai récemment fait une émission pour le Figaro la nuit.
2: Oui.
3: Et le journaliste m'a ramené dans cette école. J'ai vu la nouvelle directrice et on a parlé justement de cette histoire, de l'histoire de cette école du spectacle qui a vu la scolarité de Mouloudji, de Charles Aznavour.
2: En même temps.
3: En même temps.
2: Et c'est vrai que Charles Aznavour est arrivé dans cette école. Pourquoi? Parce que le restaurant de son père était juste en face. Enfin, restaurant où et surtout les notes de musique des clients. Personne ne payait la note et le restaurant a fait faillite. Et comme il fallait faire quelque chose du petit Charles, on l'a mis là.
3: Ouais. Bah oui, c'était rue du Cardinal de Moins, dans le 5e.
2: Voilà. Et il y avait Mouloudji qui était justement Mouloudji, là, ouais, et qui ensuite s'est retrouvé dans le grenier de Jean-Louis Barrault, hébergé par Jean-Louis Barrault, et où il a commencé la comédie véritablement.
3: D'accord, ben bah voilà. Bah...
2: Alors, il se trouve que cette école, justement, il y avait des cours le matin et théâtre l'après-midi.
3: Oui, c'est ça. Et donc, il a fallu qu'on m'inscrive à des cours de danse, à des cours de chant, alors que je n'avais jamais marché, je n'avais jamais chanté, mais ma mère n'était pas un mensonge près. Et je me suis retrouvé à l'école de l'Opéra de Paris pour apprendre à chanter. J'étais à la chorale de l'Opéra de Paris, j'ai vécu des moments inoubliables. J'ai joué dans la Tosca, par exemple, à l'Opéra Garnier.

0: C'était incroyable grâce à cette école du spectacle.
1: La Tosca, au départ, c'était une pièce en cinq actes de Victorien Sardou. Et puis, c'est devenu un opéra parce que je crois que le père de la Tosca est devenu fan de Sarah Bernhardt. Et je vais transformer cette comédie, cette pièce, en un opéra. Et c'est comme ça que Puccini a créé cet opéra.
0: Bah écoutez, je ne le savais pas.
1: Grâce à Sarah Bernhardt.
0: D'accord.
1: Donc, cours le matin, enseignement classique, et l'après-midi. Et vous êtes un bon élève, Roland Pérez.
0: Oui, il a fallu d'abord que je rattrape le temps, puisque je suis arrivé à 7 ans, j'avais pas fait de cours préparatoires avant. J'avais appris à lire et à écrire avec les chansons de Sylvie Vartan.
1: Mais
0: donc c'était quand même assez particulier. Et puis oui, j'étais tellement content d'être comme les autres, de pouvoir marcher, que je me suis appliqué à être comme les autres et à faire peut-être même mieux que les autres.
1: Alors, il se trouve aussi que vous auriez pu, mais c'était beaucoup trop tôt, aller dans une salle juste à côté de l'école, qui est le Paradis Latin.
0: Bah oui, mais qui n'existait pas à l'époque.
1: En fait, c'est un promoteur immobilier, Jean Criégel, qui veut faire un immeuble, et puis dans les fondations, il trouve un lieu extraordinaire, avec des fondations d'Eiffel, et c'est comme ça qu'il a appelé Jean-Marie Rivière et créé le Paradis Latin.
0: Ah oui, le Paradis Latin. Ouais.
1: Alors, c'était au départ pas du tout fait pour être une salle de spectacle, mais un immeuble.
0: Ouais.
1: Alors, il se trouve que vos parents, ils sont arrivés du Maroc quand ils avaient 18 ans, je crois.
0: Oui, c'est ça, absolument. Mes parents ne voulaient pas que leurs enfants, ma mère surtout, ne voulait pas que leurs enfants naissent dans un pays étranger à la France, parce qu'elle avait des velléités, c'était de venir en France. Elle voulait qu'on fasse de grandes études les uns et les autres, alors qu'elle n'avait pas encore un seul enfant. Elle avait déjà de grands projets. Et donc, à 18 ans, elle a dit à mon père, puisqu'on n'a rien, autant qu'on commence et qu'on recommence tout en France. Et ils sont arrivés en France et ils ont acheté un hôtel-restaurant rue François Miron, dans le Marais.
1: À une époque où on circulait bien,
0: dans le Marais. Et puis il y avait à peu près 30 chambres, simplement comme elle était associée avec sa sœur et son beau-frère. Ma tante avait 10 enfants, ma mère a eu 6 enfants, donc à la fin, les chambres étaient occupées que par les enfants. Donc il a fallu vendre cet hôtel-restaurant.
1: Et vous avez vécu dans un petit appartement avec ses enfants.
0: Dans le 13e arrondissement, oui.
1: Et avec un salon marocain, je crois.
0: Oui, un salon marocain qui nous avait privé d'une chambre, parce que ma mère voulait recevoir ses amis, ses voisines. C'était important pour elle qu'elle garde tous les rites, les traditions du Maroc, qu'elle adore et qu'elle adorait jusqu'à la fin de sa vie. Et donc elle a sacrifié une pièce, alors qu'on dormait à 4 dans une chambre, uniquement pour qu'elle puisse avoir son salon marocain.
1: Et elle recevait beaucoup de gens ?
0: Oui, elle recevait tous les jours. Et heureusement d'ailleurs, parce que comme je ne marchais pas et que je restais à quatre pattes à crapahuter dans cet appartement très bigarré du 13e arrondissement, finalement, toutes celles qu'elle recevait, notamment les voisines, c'était mon spectacle du jour. Donc oui, heureusement.
1: Il se trouve qu'effectivement, en naissant, vous avez un pied beau. Et les médecins disent, il ne marchera jamais. Et puis votre mère, personnage hors du commun, a dit, mais si, il va marcher. Elle a beaucoup cherché avant de trouver une solution, Roland Pérez.
0: Ah oui, d'abord, il y avait des annuaires à l'époque, donc avec ma sœur aînée, elle cherchait tous les médecins orthopédistes de France et de Navarre, et puis après les avoir épuisés un par un, elle a vu qu'en réalité, tout le monde lui disait que son fils ne marcherait jamais, et comme elle est très têtue, elle s'est tournée vers la prière, elle a levé la tête au ciel, et elle a commencé à prier, mais à prier en faisant l'aspirateur, à prier en faisant à manger, à prier en allant faire les courses, c'est-à-dire qu'elle n'arrêtait pas à prier en jouant aux cartes avec ses voisines, elle n'arrêtait pas de prier dans sa barbe, et elle avait dressé un autel de saints juifs devant le radiateur de notre appartement. Mon père mourait tous les soirs de peur qu'il y ait un incendie chez nous, tellement il y avait de bougies allumées, mais elle n'a pas cessé, et puis elle a harcelé Dieu, j'imagine, puisque un jour, le miracle s'est produit.
1: Oui, car elle a rencontré, non pas un rebouteux, parce qu'il était décédé, mais la femme d'un rebouteux.
0: La femme d'un rebouteux.
1: Comment elle est tombée là-dessus?
0: Elle est tombée là-dessus par une carte postale qui est arrivée un jour avec un chameau qui cheminait dans le désert. Et derrière cette carte postale, il y avait une adresse. C'est le frère de ma maman au Maroc qui a dit, chère sœur, une petite fille a exactement le même problème que Roland. Elle a été soignée à Paris. Voici le nom de celui qui l'a sauvée. Donc ma mère pensait que c'était un éminent professeur. Comme cette carte est arrivée 2 ans après le traitement de cette petite, ma mère était persuadée que le miracle était là. Donc on a pris le métro, elle me portait. Elle a grimpé les 6 étages d'un immeuble haussmannien dans le 17e, et lorsqu'elle est arrivée en frappant à la porte, la porte s'est ouverte sur une femme très austère avec des lunettes qui se demandait si ma mère n'était pas une mendiante, et ma mère me portait et elle lui dit, madame, que voulez-vous? Elle dit, je suis venue voir le docteur. Elle donne le nom de ce docteur, et là elle lui dit, mais écoutez, il n'y a pas de docteur ici, madame. Et alors elle dit, ah bon? Et elle voit pourtant les initiales, et elle dit, mon mari n'était pas docteur. Elle dit, bon, alors voilà, je veux voir votre mari. Et elle lui dit, mon mari est mort il y a 2 mois, madame. Et là, c'est la catastrophe pour ma maman. elle se dit que c'était sa dernière chance, sa dernière cartouche. Et là, la dame, visiblement émue, nous fait rentrer. Et là, elle se propose de mettre en place le traitement que faisait son mari. Elle était femme de rebouteux, elle avait assisté son mari pendant des années. Et elle a tenté ce traitement de la dernière chance.
1: Et vous avez passé deux années qui vous ont marqué, Roland Pérez. Années couchées, pratiquement.
0: Cloué au lit. Je n'y arrivais pas. Je descendais, j'enlevais les corsets, j'enlevais les attelles. Je ne voulais qu'une chose, c'était marcher, remarcher à quatre pattes, comme je le faisais dans ce terrain de jeu qui était cet appartement, cet HLM du 13e arrondissement. Mais, évidemment, ça n'était pas possible jusqu'au jour où la femme du rebouteux s'est véritablement énervée, Madame Poche, et elle a dit à ma mère, mais à quoi s'intéresse cet enfant, madame? Et ma mère a dit, écoutez, je ne sais pas, il y a une petite chanteuse qui vient d'arriver, il est totalement fasciné par elle. Elle dit, comment s'appelle cette chanteuse? Sylvie Vartan. Elle lui a dit, écoutez-moi bien, madame, ça n'est pas Mozart, mais Sylvie Vartan fait partie du traitement.
1: Comment ce rebouteux avait-il trouvé ce traitement?
0: En fait, ce traitement, son mari, qui était décédé, son défunt mari, l'avait mis au point pendant des années, et il l'appliquait sur des enfants qui avaient des pieds beaux, mais il le faisait quasiment à la naissance. Là, il fallait que ce traitement, on l'applique à quelqu'un qui avait déjà 5 ans et demi, c'est-à-dire que mon pied était formé, totalement tordu, sans talons, donc c'était compliqué, donc elle n'était pas sûre d'y arriver, mais avec des schémas, avec des attelles, avec un corset, elle redressait le pied la nuit dans une position, et puis le jour, mon pied devait être dans une autre position, donc autant dire qu'il fallait que je reste allongé pendant 18 mois, ce qui était une gageure, ce qui était impossible. Et puis Sylvie Vartan est entrée dans ma vie, et elle était de toutes les télés à l'époque. On ne pouvait pas allumer une télévision sans tomber sur Sylvie Vartan le soir, notamment.
1: Voilà, et Sylvie Vartan est entrée dans votre vie de façon très particulière, et on va l'évoquer à travers une date qui ne vous concerne pas directement, le 18 mars 1955. À tout de suite sur Sud Radio avec Roland Pérez.
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1: Sud Radio, les clés d'une vie, celle de mon invité Roland Pérez. On évoquera tout à l'heure Le goût du possible, votre 4e roman chez Charleston. Et on continue à parler de votre parcours. Alors effectivement, Sylvie Vartan a tenu un rôle capital dans votre vie, mais tout a commencé avec cette émission. Le petit conservatoire de la chanson. Mireille, en fait, l'a créé sur un conseil de Sacha Guitry, qui lui a dit un jour, mais pourquoi vous ne faites pas un petit conservatoire de la chanson? Elle a eu l'autorisation d'essayer pendant 6 mois à la radio, et ça a marché 30 ans à la télévision. Et je crois que tout a commencé parce que votre sœur a été sur les bancs du petit conservatoire.
0: Oui, c'est vrai. Ma sœur est née Jacqueline, devenue Jessica au gré du temps. Ma mère rêvait pour chacun de ses enfants d'un destin hors du commun, et elle rêvait pour ma sœur d'une carrière de chanteuse, et donc elle a inscrite ma sœur à ce fameux conservatoire de chez Mireille. Simplement, Mireille et elle n'ont pas fait affaire, c'est-à-dire que Mireille n'est pas tombée sous le charme de la voix bucolique de ma sœur.
1: Elle était très dure, Mireille.
0: Et oui, très dure, et puis alors du coup, comme elle ne l'aimait pas beaucoup, mais qu'elle n'avait pas le choix que de l'avoir dans sa classe, elle ne la faisait jamais passer à la télévision, et surtout, elle l'a associée à l'époque aux chansons de Sylvie Vartan, et elle lui disait, écoutez, vous avez une tessiture de voix dont la même que celle de cette chanteuse dont elle ne comprenait pas d'ailleurs le succès, puisqu'elle avait une passion pour Françoise Hardy, Alice Donna notamment à l'époque, elle comprenait pas que Sylvie Vartan puisse faire cette carrière étonnante dès le départ, et elle l'a associée donc à cette chanteuse, et donc ma sœur venait avec un magnétophone et des bandes préenregistrées de la voix de Sylvie, et donc la voix de Sylvie Vartan a commencé à résonner chez moi, dans notre appartement et dans la chambre de mes sœurs, et donc moi je venais à quatre pattes dans la chambre, et j'étais fasciné par cette voix comme ça, grave. Alors, elle n'était pas si grave que ça à l'époque, mais voilà, c'était la première voix que j'entendais. Après, j'ai mis un visage dessus, et c'est vrai, c'est comme ça que cette passion est née.
1: Et je crois, Roland Pérez, que la première chanson de Sylvie Vartan que vous avez entendue, c'est celle-ci.
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0: Oui, Je crois que c'était pour moi. Pour moi, elle dit si je chante, c'est pour toi. Je me prends d'une passion pour elle. Toutes les paroles m'étaient consacrées, m'étaient adressées. Donc, évidemment, j'ai l'impression que cette chanson n'est que pour moi et je commence à allier une espèce de lien comme ça au gré du temps.
1: En même temps, Sylvie Vartan avait débuté par hasard. Son frère Eddie, il lui manque une chanteuse pour un duo avec
0: Francky Jordan,
1: qui était dentiste à l'époque, qui s'appelait Claude Benzaken. Mm-hmm. Gillian Hills n'a pas fait l'affaire. Et il demande à Sylvie, sa sœur, de venir faire la seconde voix dans Panne d'essence.
0: Oui, il va la chercher à l'école, en fait. Oui. Et il lui dit, faut que tu nous rendes service, on a loué un studio et on va perdre l'argent du studio si tu viens pas chanter. Et elle dit, mais je sais pas chanter. Et Franck Thénault, qui faisait partie un peu de la bande à l'époque, disait mais j'entends ta sœur, elle chante dans la salle de bain quand on va chez toi. Et bien sûr qu'elle s'est chantée, ils étaient prêts à tout, et donc elle chante pas dans sa tessiture de voix et elle va faire ce premier grand succès avec Francky Jordan.
1: Et aussi Daniel Philippe qui l'a repéré. Il a été un des premiers, et d'ailleurs il a engagé Chantal Goya ensuite en 64 avec Sébien Bernard, parce qu'il avait la blonde et la brune.
0: C'est
1: comme ça qu'il pensait faire un duo. Effectivement, elles sont restées très
0: Il avait une passion pour Sylvie Vartan.
1: Alors je crois que du jour au lendemain, après avoir écouté Sylvie Vartan, Roland Pérez, votre vie change.
0: Bah oui, ma vie change d'abord parce que je vais rester ces 18 mois, je vais pouvoir attendre patiemment. Je vais surtout, quand l'assistante sociale va menacer mes parents de me retirer de mon foyer parce que je ne lis toujours pas, je n'ai toujours pas été à l'école et que ma mère dit qu'il y a un précepteur qui va venir, il faut trouver un moyen de me faire apprendre à lire et à écrire. Et donc mon frère Jacques va mettre au point la méthode Vartan. On va écrire sur un grand tableau toutes les paroles des chansons. Je vais commencer à reconnaître les voyelles, les consoles, notamment avec ce soir, je serai la plus belle pour aller danser. Et c'est comme cela, au bout de plusieurs semaines d'apprentissage, que je vais apprendre à lire et à écrire avec les chansons de Sylvie Vartan.
1: Et la plus belle pour aller danser, Aznavour l'a écrite en même temps que Retiens la nuit, parce que ça lui permettait de ne pas être balayé par la vague ayée et de montrer ce qu'il savait faire.
0: Oui, absolument.
1: Et il se trouve aussi qu'il y a une autre façon d'apprendre Sylvie Vartan, c'est de lire les journaux. Et c'est vrai que tous les journaux de jeunes qui parlaient de Sylvie Vartan, à l'époque, il y avait Salut les copains notamment, et il y avait Mademoiselle la Chambre, et ben vous vous êtes plongé dedans.
0: Ma sœur, mes sœurs et mes frères les achetaient, évidemment. Et moi, c'était ma passion de voir des photos de Sylvie. Tout le monde était très, très brun chez moi. Tout le monde était très, très mat. Et elle était blonde avec des cheveux d'or. Elle avait cette voix comme ça, langoureuse, suave. Et donc, oui, j'étais fasciné par sa beauté.
1: En même temps, il faut savoir que Mademoiselle Achetendre, au départ, c'était un journal de jeunes. C'était Lynn, le pendant féminin de Tintin, qui avait été lancé en France. Lynn, parce que c'était Lynn Renaud, la marraine. Le journal s'est arrêté et est devenu Mademoiselle Achetendre. Et ça a lancé les journaux de jeunes à l'époque. Et c'est vrai que vous appreniez aussi à lire, Roland Pérez, à travers ça.
0: Ah bah oui, j'ai commencé à lire ces premiers articles après avoir appris à lire avec les chansons de Sylvie. J'ai commencé à pouvoir me plonger dans ces magazines qui étaient une mine d'informations sur ce qu'elle faisait, sur ce que faisait Sylvie notamment, avec Johnny, où elle allait, les photos magnifiques de Jean-Marie Perrier, de cette époque, vraiment, l'iconographie de Sylvie est née de cette époque.
1: Et il y avait même un journal hebdomadaire qui était le dimanche, c'était un supplément, qui s'appelait Chouchou, où il y avait les aventures de Sylvie, je ne sais pas si vous en souvenez.
0: Non, ça je m'en souviens
1: elle
0: pas.
1: Elle menait des enquêtes, et elle était détective.
0: Ah oui,
1: et ça a marché pendant quelques mois, il y a eu une version radiophonique aussi, dans Salut les copains.
0: Ah bon, moi je ne savais pas.
1: Alors, il se trouve qu'à l'époque, bon, peu de gens croyaient au succès Sylvie Vartan, parce qu'on disait, elle chante faux, elle ira pas loin. Et puis, elle a quand même débuté à l'Olympia avec les Beatles, alors que les Beatles étaient inconnus.
0: Ah oui, les Beatles étaient totalement inconnus. Elle était en troisième partie, en fait. Il y avait Trini Lopez, il y avait les Beatles et il y avait Sylvie Vartan. Et les Beatles vont pendant 3 semaines être avec elle tous les soirs. Tous les jours, elle va avoir une relation très privilégiée, que ce soit avec Paul McCartney ou John Lennon. Et jusqu'à présent, Paul McCartney, quand il vient à Paris, il va dîner avec Sylvie, il l'invite à ses spectacles. Il a d'ailleurs déclaré dans un article sa plus belle rencontre à Paris, son plus beau souvenir reste Sylvie Vartan.
1: Alors, il se trouve que pourquoi sont-ils là? C'est parce qu'il y a un trou dans le programme et Jean-Michel Boris, donc l'adjoint de Bruno Cocatrix, dit bah, « il y a un groupe que j'ai repéré à Londres que personne ne connaît, les Beatles, allez on y va, on essaye
0: ».
1: Ils sont devenus célèbres ensuite,
0: ils sont devenus,
1: et alors qu'ils étaient très critiqués en France pour leur chevelure.
0: Et
1: Et Chantal Goya a connu les Beatles avant, puisqu'elle est, elle a été fiancée à l'époque au fils du duc de Bedford, à côté de Londres, et que les Beatles, totalement inconnus, sont venus dîner avec Chantal Goya chez le duc de Bedford.
0: Ah ouais, c'est fou, d'accord.
1: Je sais pas si vous le saviez.
0: Non, je ne le savais absolument pas.
1: Alors, il se trouve, il y a le pick-up aussi, parce que le pick-up, à l'époque, ce sont des Tepaz, non?
0: Oui, absolument, des Tepaz. On avait moi, j'avais mon manche-disque avec moi, et les 45 tours, il y avait 4 chansons à l'époque, qui était ma mine d'or à moi.
1: Et il se trouve que ce Tepaz a été inventé par Marcel Tepaz, qui n'est autre que le grand-père de Jean-Michel Jarre.
0: Ah, voilà. Bah écoutez, on apprend beaucoup de choses, ouais, je savais pas.
1: Alors, il se trouve aussi que Sylvie Vartan fait une carrière, mais personne n'imaginait à l'époque qu'elle pourrait faire des revues.
0: Et oui, en fait, c'était à la faveur d'un accident de voiture, de deux accidents de voiture, mais notamment un dernier accident de voiture en 69 ou 70. Johnny Hallyday conduisait, où elle est sortie quasi défigurée de cet accident de voiture, et donc elle va aller se réfugier aux États-Unis pour subir plusieurs opérations, et à cette occasion, comme elle doit y rester un an, elle se dit qu'elle ne va pas rester comme ça un an, juste à attendre que ça cicatrise, et elle décide, elle avait entendu parler de Jojo Smith, qui est un grand chorégraphe, et elle décide de suivre de façon tout à fait anonyme les cours de danse de Jojo Smith, et à partir de là va naître une grande idée, à savoir de revenir en France avec un spectacle totalement nouveau, avec des noirs américains, avec des danseurs, et elle va investir l'Olympia avec le tout Paris en 1970, ça faisait un an qu'elle n'était plus là, que personne ne l'avait revue, on pensait que sa carrière était totalement terminée, et vont se retrouver coup à coup, Brigitte Bardot, Alain Delon, Catherine Deneuve, tout le Paris va être là, et va voir une Sylvie Vartan, mais absolument incroyable, métamorphosée, habillée par Yves Saint Laurent de bout en bout du spectacle, et là ça va être la vraie révolution dans sa carrière.
1: Voilà, ça c'est vraiment, vous la défendez parfaitement, car vous êtes devenu avocat, c'est-à-dire que vous êtes au lycée Racine, où d'ailleurs Romane Boringer a été élève, la fille de Roger Boringer, et vous décidez, alors que tout va bien et que vous marchez, Roland Pérez, de devenir avocat.
0: Oui, en fait j'avais deux ambitions, coiffeur ou avocat. Ma mère a tranché, vous imaginez bien dans quel sens.
1: Coiffeur.
0: et puis donc je me suis dit, oui, finalement, je vais peut-être essayer d'utiliser un peu mes cours de comédie au cours Simon que j'avais suivi.
1: Oui, à 12 ans, je crois.
0: Oui, 12 ans, j'étais au cours Simon pendant plusieurs années.
1: Comme Anne Romanoff, qui était vraiment très, très tendue, très inquiète, a fait le cours Simon à 12 ans aussi.
0: À 12 ans aussi, ouais. J'y allais le mercredi après-midi. Et puis, finalement, je me suis dit, peut-être que dans les salles des palais de justice, peut-être que je pourrais jouer un peu quelques numéros. Et donc, oui, je suis devenu avocat, mais je suis devenu avocat après avoir été à l'école du spectacle, avocat d'artiste.
1: Et pourquoi justement?
0: En fait, je me sentais, cette sensibilité d'artiste m'a poursuivi. Je me suis dit que je n'allais pas être le Jean-Paul Belmondo, le Paul Meurice ou je ne sais autre de ces grands tragédiens ou comédiens. Et je me suis dit, peut-être avocat d'artiste, c'est bien, je resterai dans cet univers, j'accompagnerai ces artistes, je serai un peu leur nounou, c'est ce que je suis devenu.
1: Exactement, et ça a plutôt marché, et surtout il y a eu un événement qu'on va évoquer à travers la date du 19 mars 2025. A tout de suite sur Sud Radio avec Roland Pérez.
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1: Radio, les clés d'une vie, mon invité Roland Pérez. Tout à l'heure, nous parlerons du goût du possible, votre nouveau roman chez Charleston. Et puis, on en revient à votre vie, on a évoqué vos débuts difficiles, cette passion pour Sylvie Vartan, et vous connaissez le sujet par cœur, je vous en félicite. Et justement, le 19 mars 2025, c'est un jour important, la sortie de ce film. Ma mère, Dieu et Sylvie Vartan. Et ça, c'est une aventure incroyable. C'est réalisé par Ken Scott, qui est un Québécois, qui, je crois, a été humoriste avant
0: d'être...
1: Le problème avec les humoristes québécois, c'est quand ils parlent à Montréal en québécois, on ne comprend absolument rien. Je ne sais pas si vous avez vu ça.
0: Alors non, mais là, pendant le film, on le comprenait parfaitement bien.
1: Alors, il se trouve qu'il a été choisi, il a mis du temps à lire le livre, et un jour, je crois que c'était au Festival de l'Alpe d'Huez, il a découvert ce livre que vous aviez écrit.
0: Oui, en fait, lorsque les gens de la Gaumont ont eu cette idée incroyable de lui proposer la réalisation et l'écriture du scénario de ce film, ils avaient le livre avec eux, et à l'Alpe d'Huez, il avait reçu un prix et il repartait le lendemain. Et il leur a dit dans son avec son accent canadien, je suis désolé, voyez avec mon agent, mais là je repars, j'ai un autre film, je ne peux pas rester là. Et donc non, voyez avec mon agent. Et puis bon, ils étaient un peu dépités, un peu déçus. Et en fait, le lendemain, quand ils l'ont pas vu au petit déjeuner, ils se sont renseignés à la réception et on leur a dit qu'en fait, il avait été affecté par le Covid et qu'il était donc coincé dans sa chambre. Donc l'un des producteurs a été frappé à sa porte en disant: écoutez, je pense que vous n'avez plus le choix que de rester plusieurs jours. Je vous conseille de lire ce livre. Et donc il a pris Ma mère, Dieu et Sylvie Vartan. Il l'a lu une fois, il l'a lu deux fois, il l'a lu trois fois. Et là, il a appelé son agent. Il dit: je reste à Paris, je vais aller rencontrer l'auteur. Et quand il m'a rencontré, il m'a dit: votre mère a des pouvoirs incroyables. Je devais rentrer et je devais vous rencontrer. En fait, c'était le destin. Et aujourd'hui, je ne rêve que d'une chose, c'est de réaliser ce film.
1: Il y a une autre histoire de destin comme ça. David McIntosh vient à Paris, puis il achète un album, un disque en 33 tours. Il le met sur sa pile de disques à Londres, et un après-midi, il pleut. Il ne sait pas quoi faire, il écoute ce disque, deux fois, trois fois, et il appelle les auteurs, Alain Boublil et Claude-Michel Schoenberg, et il dit: je vais faire une comédie musicale. Et c'est comme ça qu'est né Les Misérables à Londres. Et c'était monté à Paris par Robert Hossein, qui a refusé de participer à la production de Londres parce qu'il ne prenait pas l'avion.
0: Ah.
1: C'est aussi bête que ça. Et Les Misérables, on sait ce que c'est devenu. Alors, il se trouve que tout a commencé parce que ce livre, vous en avez parlé, je crois, à la radio, à Karen Cheryl, Isabelle Morizet.
0: Oui, Isabelle Morizet, que je connais bien, avait lu ce livre, je l'avais envoyé à mes amis l'été, et elle m'a appelé de Cannes, où elle était avec Jérôme Bellet, et elle m'a dit: écoute, je suis en pleurs, ce livre est une pépite, cette histoire est une pépite. Elle connaissait à la fois ma maman, elle connaissait ma femme aussi, et elle me dit: je veux que tu sois mon premier invité dans l'émission qu'elle avait sur Europe 1. Il n'y a pas qu'une vie dans une vie. Et donc j'ai fait cette première émission, c'était le livre venait à peine de sortir, et à l'autre bout de la France, Sidonie Dumas, la patronne de Gaumont, est en train de faire sa popote pour ses enfants, et tout d'un coup, elle entend Karen Cheryl avec cette voix suave qui dit: ma mère, Dieu et Sylvie Vartan. Et elle me dit, Sidonie Dumas plus tard, elle me dit: mais qu'est-ce que Sylvie Vartan a à voir à faire avec Dieu? Donc elle s'assoit, elle prend un tabouret, elle s'assoit dans sa cuisine, et elle écoute cette histoire qu'elle dit insensée, invraisemblable. Et quand elle rentre, elle dit à ses équipes: je veux que vous me procuriez ce livre. Elle donne le titre, et là quelqu'un le sort de sa pochette en disant: ah, mais c'est incroyable, Sophie Tepper, productrice de renom, nous l'a déposé cette semaine en nous disant que c'est une pépite et qu'elle voulait le produire. Le voilà. Et c'est comme cela que je me suis retrouvé quelques jours après avec Sophie Tepper dans le bureau de Sidonie Dumas.
1: Il se trouve, Roland Pérez, qu'au départ, ce livre, vous l'avez écrit pour vous et votre famille,
0: oui,
1: et pas du tout pour le publier.
0: Ah non, pas du tout. Oui. Je pensais d'ailleurs qu'il allait intéresser que les synagogues et mes parents et ma famille et mes frères et sœurs, parce que je voulais rendre hommage à ma maman. J'avais une maman absolument extraordinaire. Et je me suis dit que je ne lui avais pas dit merci, parce qu'on ne dit pas merci à nos parents. On pense que c'est normal de vivre à côté d'eux et de faire ce qu'on fait. Et je le vois aujourd'hui pour mes enfants, moi aussi. Et je me suis dit, quand elle est partie, il faut que je lui dise merci. Et comme Sylvie Vartan n'était pas au courant du rôle qu'elle avait joué dans ma vie, et que Sylvie Vartan était devenue par ailleurs une amie, j'étais devenu son avocat, je ne voulais absolument pas lui révéler cette liaison fatale, donc je me suis bien gardé de le faire. Et donc je me suis dit, cet hommage, je vais le faire que pour nous. Et puis voilà, c'est devenu un très gros succès.
1: On vous l'a porté à un éditeur avec un titre qui n'est pas celui-là, ouais, et qui vous jette à la figure.
0: Oui, oui. En fait, ma mère m'appelait d'un petit nom du dialecte marocain qui est Mchik Pala. Et moi, je disais, je vais l'appeler Mchik Pala. C'est un petit nom que ma mère me donnait et qui veut dire, quand on le traduit littéralement, qui veut dire « je te donne ma vie ». Et l'éditeur Vincent Barbare, de Editis, m'a regardé longuement. Il m'a dit, c'est très bien, Roland, mais vous comptez le vendre que dans la communauté juive, ce livre? Et j'ai dit, non. Alors il me dit, écoutez, non, je pense qu'il faut se résoudre à choisir un autre titre. Et pour moi, votre vie est un triptyque. C'est ma mère, Dieu et Sylvie Vartan. J'ai dit, mais il faut que je demande l'autorisation à Sylvie Vartan. Et me voilà aller déjeuner avec Sylvie Vartan et Tony Scotti pour demander l'autorisation d'appeler ce livre comme cela. Et Sylvie Vartan m'a tout de suite dit « Non, ça fait Closer, je veux pas du tout, non, je veux pas ». Et son mari qui est américain et qui a le sens du marketing a dit « It's amazing title ». C'est un titre magnifique. Et donc Sylvie s'est rangée à cette idée, c'est comme ça que j'ai pu appeler ce livre, ce titre-là.
1: Et au départ, il est tellement génial que c'est lui qui, lorsque Sylvie a chanté en 82 Las Vegas, il y avait des grandes affiches à l'entrée de la ville, le plus beau cadeau que la France ait
0: fait depuis la Statue de la Liberté.
1: Oui, résultat, moi, journaliste, j'ai reçu un coup de fil de Lynn Renault, furieuse, disant, mais elle oublie que j'ai chanté à Las Vegas avant elle.
0: C'est vrai.
1: L'a très mal pris.
0: Oui, elle l'a très mal pris, c'est vrai, Sylvie me l'a dit, elle l'a surtout, on en a voulu à Tony Scotti, qu'elle connaissait bien, elle connaissait le frère de Tony Scotti, Lynn Renault. Et depuis, il y a une espèce de brouille, mais enfin, une fausse brouille entre elles.
1: Alors, votre rencontre avec Sylvie Vartan, je crois qu'au départ, vous vous êtes fait passer pour un journaliste, Roland Pérez.
0: Oui, absolument. En fait, j'avais tellement saoulé mes potes à l'époque de cet amour que j'avais pour Sylvie Vartan, il fallait pas dire un mot sur elle. Un jour, j'ai des copines qui créent un magazine qui s'appelle Cool et Graffiti et qui me disent, écoute, c'est un magazine de jeunes, on est dans les années 85, mais elles me disent, bon, Sylvie Vartan est un peu moins à la page que dans les années 60, mais si tu veux, on peut lui consacrer une couverture, mais à condition que tu fasses toi l'article. Et j'ai dit, mais non, c'est pas possible, je vais pas pouvoir. Et on le voit dans le film, je suis tout à fait maladroit, et je vais rencontrer pour la première fois Sylvie Vartan, en me faisant passer pour un journaliste, et ensuite, régulièrement, je vais être ce journaliste pour, à chaque fois, des articles dans ces magazines de jeunes. Elle va me rencontrer, elle va me trouver à la bonne, elle va trouver que je suis toujours très, très, très gentil, très sympathique, je connais beaucoup de choses, donc elle est très impressionnée, en fait, par ma connaissance. Elle sait pas du tout que je suis étudiant, que je vais devenir avocat, et après, quand elle me verra à Europe 1 ou France Télévisions, elle pensera toujours que je suis journaliste. Elle ne verra pas la casquette d'avocat.
1: Il se trouve qu'un jour, vous allez devenir son avocat.
0: Oui, parce qu'un jour, Isabelle Mergault et son agent, qui est Patrick Govavec à l'époque, vont monter une pièce qui s'appelle « Ne me regardez pas comme ça ». Et le producteur, Patrick Govavec, était donc l'agent d'Isabelle Mergault, me dit, on voudrait le proposer à Sylvie Vartan, qu'est-ce que t'en penses? Donc moi, je ne dis rien. Et il me dit, écoute, j'ai envoyé la pièce cette nuit, Dominique Besnier m'a donné son mail, je lui ai envoyé, Sylvie a adoré la pièce, et là, on va la rencontrer dans quelques jours, est-ce que tu accepterais de venir avec nous? Parce qu'on va lui proposer un contrat. Et là, je lui dis, non, mais c'est pas possible. Je lui dis, ah bon? Et là, et je suis un peu mal parce que je me dis, mais elle sait même pas que je suis avocat. J'arrive avec le contrat, on se retrouve au Théâtre des Variétés. Et là, quand elle me voit, il lui dit, voilà, c'est notre avocat. Isabelle dit, c'est mon avocat. Et là, elle dit, mais je sais pas, je comprends pas, vous êtes pas journaliste? Et là, je dis, là, tout le monde me regarde. Je dis, oui, enfin, avant, mais je suis avocat aussi. Elle dit rien, elle dit ah bon, et puis on fait nos affaires, elle va signer le contrat, et en partant, elle me dit, vous savez, mon avocat se fait vieux, j'en ai pas besoin évidemment tous les jours, je vous ai toujours trouvé extrêmement sympathique, est-ce que vous accepteriez de devenir mon avocat?
1: C'est extraordinaire comme destin.
0: Extraordinaire.
1: Alors, il se trouve qu'en plus, je crois que l'une de vos premières images de rencontre de Sylvie Vartan, c'est quand elle est sur une moto avec Johnny, ouais. Roland Pérez.
0: Oui, on est dans un studio au Bout de Chaumont à l'époque. C'est là où étaient les studios, la SFP après, qui était plus tard, plus loin. Mais c'était au Bout de Chaumont et j'avais été choisi pour faire toutes les émissions de Maritier Gilbert Carpentier.
1: Comme figurant.
0: Donc les émissions de On dansait pour Joe Dassin, pour Enrico Macias. Mais Sylvie, alors qu'elle faisait beaucoup de shows, je n'avais jamais été choisi. Et il s'avère qu'à un moment donné, je vais entendre sur un autre plateau la chanson J'ai un problème. Et je me dis, tiens, c'est pas Sylvie. Et donc je vais arriver tout seul sur le plateau et je vais voir sur une moto Johnny et Sylvie. Sur l'écran et elle, et là je vais la voir arriver devant moi, Et là, je vais me liquéfier, il n'y a pas d'autre mot, et j'ose même pas dire ce qui est arrivé.
1: Hein? Et cette chanson, justement, c'est un classique de Johnny et Sylvie.
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1: Jacques Revaux m'a raconté qu'en fait, Johnny et Sylvie ne voulaient pas de cette chanson.
0: Pas la chanter,
1: c'était
0: chanter.
1: Ringard.
0: Oui, c'est elle surtout qui disait que c'est pas une chanson pour Johnny. Elle l'a trouvée mièvre. Elle l'a trouvée pas intéressante du tout. Et puis, elles ont, quand ils ont commencé à l'enregistrer, ils ont tellement ri. Ils arrivaient tellement pas qu'ils ont décidé chacun de l'enregistrer de leur côté dans un studio différent. Et donc, ils n'ont pas chanté en duo ce jour-là. Chacun a enregistré sa voix.
1: Alors, ça a été un immense succès, comme votre film, parce qu'à votre surprise générale, si j'ose dire, Roland Pérez, ma mère, Dieu et Sylvie Vartan, ça a été l'un des plus gros succès cinématographiques de l'année.
0: Oui, de 2025, le deuxième plus gros succès après Les Tuches, ouais.
1: Comment vous l'expliquez?
0: Je pense que c'est un sujet universel, la mère, le combat d'une mère pour son enfant. Je pense que c'est vraiment un sujet universel. En plus, on était dans une époque magique, les années 60, 70, cette couleur, cette humeur, la douceur du thé à la menthe, les chansons de Sylvie Vartan qui sont venues émailler ce film, de cette famille, de cette solidarité, de cet enfant. Enfin, cette histoire est insensée, de cet enfant qui va finalement marcher grâce à l'acharnement d'une mère, qui va apprendre à lire et à écrire grâce à une artiste. Et cet artiste va faire partie tout d'un coup de la vie de ce petit garçon et de cet homme plus tard, sans qu'elle ne sache rien du rôle qu'elle a joué. Donc c'est assez magique, ouais.
1: Oui, et puis je pense que la comédienne Leila Bekhti est pour beaucoup
0: extraordinaire. Leila Bekhti, personne n'aurait pu jouer ce rôle-là. Elle campe ma mère à partir de 30 ans jusqu'à l'âge de 85 ans. Elle est magique dans le rôle de vérité, de justesse. Elle a dû convoquer beaucoup de souvenirs de sa grand-mère, notamment, qui vivait avec elle à l'époque quand elle était jeune. Et donc oui, et Jonathan Cohen aussi, il est dans un autre registre. C'est son premier film où il est véritablement dans un registre de l'émotion, dans un registre un peu de drame aussi. Il va perdre sa maman, évidemment, il va perdre sa femme. Donc il est formidable. Mais tous les comédiens, Joséphine Japy, Anne Leny, vraiment tous ceux qui ont participé à ce film ont vraiment joué formidablement leur partition.
1: Et je crois que de ce film, vous conservez un souvenir qui sont des porte-clés réalisés par les...
0: Oui, exactement. Le jour du dernier jour de tournage, on a fait une petite fête. Et elle est venue vers moi et elle avait imprimé sur plein de porte-clés qu'elle a donné à tout le monde. Je l'ai toujours. Elle a marqué M'chik Pala. Donc le petit mot qui veut dire je te donne ma vie, elle me l'a donné. Et puis jusqu'à présent, on est très très proche avec Jonathan, avec Joséphine Japy, avec Leila que je vois beaucoup. On est devenus très proches, on fait partie de la même famille.
1: Et puis vous restez proche de Sylvie Vartan puisque elle avait annoncé ses adieux et puis elle revient sur scène parce qu'elle s'ennuie, c'est clair. Dans un masterclass, il y en a eu un au Palais des Congrès et vous allez l'accompagner en tournée.
0: Oui, j'ai eu le bonheur d'abord d'animer cette masterclass, cette rencontre avec le public où les gens ont pu poser des questions. Ils étaient très frustrés parce qu'elle n'avait pas pu chanter à la fin après 2 heures de discussion et d'échange. En fait, elle ne voulait plus chanter à Paris, elle l'avait dit. Maintenant, elle n'a pas fait ses adieux en province. Donc en fait, elle s'est dit, ce serait peut-être une manière aussi de faire mes adieux en province, les gens n'avaient pas pu venir aux 6 concerts qu'elle avait donnés à Paris. Et donc, on va refaire cette masterclass dans 15 villes de France. Et à cette occasion, je pense qu'elle leur réserve une petite surprise avec un mini-concert.
1: Ah, il se trouve que l'idée vient de Jean-Luc Azoulay.
0: Oui,
1: Jean-Luc Azoulay qui traînait comme étudiant en médecine et qui abordait Carlos. Et Carlos en a fait le secrétaire de Sylvie Vartan. Et je crois que l'un des grands moments de joie de la vie de Jean-Luc Azoulay, qui a fait une très belle carrière, c'est le jour où il a produit le spectacle de Sylvie Vartan.
0: Oui, il produit d'ailleurs, il est souvent coproducteur des spectacles. Il organise toutes les captations vidéographiques des spectacles. Là, il produit avec Thierry Chabreau et Alexandre Sorin. Ils produisent ensemble le retour alors de Sylvie avec cette masterclass et ce mini-concert.
1: Voilà. Ça, c'est pour plus tard, c'est pour le mois de février.
0: Oui, oui.
1: En attendant, il y a un livre qu'on va évoquer à travers la date de sa sortie, le 17 septembre 2026. À tout de suite sur Sud Radio avec Roland Pérez.
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2: Sud Radio, les clés d'une vie, mon invité Roland Pérez. On a évoqué votre parcours avec tout ce qui vous est arrivé de bon et de mauvais, et puis ce succès avec ce livre et ce film. Et justement, vous avez continué à écrire des romans, et le quatrième roman, le 17 septembre 2026, il est sorti chez Charleston. Ça s'appelle « Le goût du possible », et au départ, c'est une histoire vraie.
3: Oui, j'adore les histoires vraies. Pour moi, je rêve de faire un podcast qui s'appellerait « Votre vie est un roman », car je pense qu'on porte tous une histoire aussi parfois aussi insensée, aussi folle que la mienne. Et là, cette jeune femme que je vais rencontrer, alors que je vais rencontrer physiquement bien plus tard, mais dont je vais avoir connaissance de l'histoire grâce à ma fille, elle a 41 ans, elle a 3 enfants, c'est une mère au foyer accomplie, elle vit dans l'Ouest parisien, avec un mari qui est un homme d'affaires également accompli. Elle pense qu'elle est heureuse, mais finalement pas tant que ça, jusqu'au jour où à un dîner, une fois de plus, on va lui demander ce qu'elle fait dans la vie. Et à cette occasion, lorsqu'elle va révéler qu'elle est mère au foyer, une fois de plus, elle va être blacklistée totalement de toutes ces femmes aujourd'hui qui réussissent, qui sont architectes, qui caracolent au CAC 40 la finance, qui sont avocates, qui sont journalistes, qui sont... Et elle va s'apercevoir qu'en fait, ben, peut-être elle aussi, elle a des rêves enfouis.
2: Et donc, elle va décider de se créer une vie, vous la rencontrez, et ça fait tilt dans votre tête, Roland Pérez, pour se dire, ça, c'est un sujet de roman.
3: Et oui, parce que moi, je crois beaucoup aux secondes chances. Moi qui animais la Libre Antenne sur une autre radio, j'ai eu accès à des histoires folles aussi. Et ces histoires, ces parcours de vie, comme le disait Isabelle Morizet, il n'y a pas qu'une vie dans une vie. Parfois, on passe à côté de sa vie parce qu'on reste dans un milieu, dans un métier qui... peut-être pas sa passion, et puis on entre dans des choses qui ne nous ressemblent pas vraiment. Et cette femme, en réalité, pour des raisons qu'on va découvrir dans le livre, quand elle avait 18 ans, elle a perdu ses parents, et de ce fait, elle est passée à côté de sa vie, et puis à 41 ans, elle va se réveiller.
2: Elle s'appelle Louise, elle décide de reprendre ses études de médecine, et quand elle veut s'inscrire à la fac, là il y a un problème avec la secrétaire qui la regarde curieusement.
3: Et oui, quand elle voit la date de naissance, elle lui demande ce qu'elle fout là. Et elle se dit oula, ça commence déjà, ça va être un peu difficile. Et puis finalement, elle va l'encourager, elle va lui dire allez-y, les cours commencent aujourd'hui, venez me voir si un jour vous craquez, si vous faiblissez, on prendra un café. Et lorsqu'elle va dans les couloirs pour chercher l'amphi où a lieu le cours, elle va rencontrer un jeune étudiant qui va lui demander si elle connaît elle-même l'amphi, elle pensant que c'est un professeur, et elle va lui dire non, je suis étudiante comme toi, je cherche comme toi l'amphi, et va naître aussi une très belle relation avec ce jeune étudiant.
2: Il faut savoir que le plus vieux bachelier de France, je me suis un peu renseigné, il s'appelle Michel Barda, et il a obtenu son bac à 77 ans en 2019 à Crin, dans le département de l'Yonne.
3: Ouais, bah,
2: il avait envie.
3: Ouais, bah, y a une série sur TF1 qui s'appelle Les Diplômés, où on repasse le bac très, très tard.
2: Oui, et il le passe vraiment pour la première fois.
3: Pour la première fois.
2: Vous
3: ouais.
2: croyez en la seconde chance?
3: Ah oui, moi j'y crois à la seconde chance. Bah, moi j'ai regardé, j'ai eu que des secondes chances dans ma vie. Je devais pas marcher, je marche grâce à un miracle. Ensuite, je vais à l'école du spectacle et puis je deviens non pas comédien mais avocat. Et puis avocat, je reviens dans ce métier. D'abord en écrivant des romans, en participant à un premier film. Là, j'écris un deuxième film. Ça veut dire que voilà, on n'a pas assez d'une vie dans une vie, effectivement. Et je crois ces deuxièmes chances. On peut tous avoir des deuxièmes chances.
2: Alors il se trouve que dans votre histoire, Roland Pérez, la famille le prend mal, sauf la grand-mère. Et la grand-mère, elle s'appelle Rachel, et elle ressemble un petit peu à Esther, votre mère.
3: Bravo. Elle a été démasquée. Absolument. En fait, comme elle n'a plus ses parents, elle a une petite sœur, elle vit chez sa grand-mère quand elle était jeune. Et puis c'est elle qui va affronter la belle-mère au départ, qui, la belle-mère ne comprend pas qu'une mère au foyer décide quasiment d'abandonner ses enfants pour reprendre des études, d'autant plus que sa fille de 17 ans, la fille de Louise, elle-même, va devenir étudiante, donc il y a une sorte de rivalité, le mari est totalement perdu, il n'est pas méchant le mari, il n'est pas con non plus, c'est un type sensible, intelligent, mais il a peur que tout s'écroule, il ne comprend pas, il est totalement perdu, et c'est la grand-mère qui va se dresser comme un roc, qui va défendre sa petite fille, et qui va l'aider, mais pas qu'elle, il y aura aussi toutes ses amies, toutes les amies de Louise qui vont l'aider.
2: Et puis il faut se renseigner aussi sur les études de médecine, je pense que vous êtes renseigné un petit peu avant d'écrire le livre.
3: Oui, bien sûr, les études durent longtemps, il y a l'internat, il y a quasiment entre 8 et 10 années en fonction de la spécialité. Donc on va la suivre en tout cas sur cette première année, et cette première année, on va pas donner l'issue, mais elle est incroyable.
2: Mais en plus, et je suis sûr que vous êtes renseigné quand on lit le livre, il y a aujourd'hui beaucoup plus de candidates et de candidats dans les facs de médecine que voici 20 ans, Roland Pérez.
3: Oui, c'est vrai que ça reste un concours, les étudiantes n'ont pas peur aujourd'hui d'entamer des études aussi longues, parce que en réalité, elles se frottent tout de suite à la réalité. Dès la deuxième ou troisième année, elles se retrouvent en stage à l'hôpital. Donc il y a une vraie proximité avec le métier, la pratique de ce métier.
2: Et votre héroïne Louise, elle a vraiment choisi la médecine parce que c'est ce qui la passionne.
3: Ce qui la passionnait surtout, c'était de devenir pédiatre, s'occuper d'enfants. C'est de s'occuper d'enfants, et c'est ça qui l'a conduit tout d'un coup à se réveiller, et elle ne verra pas la difficulté, même si évidemment elle va se retrouver avec moult difficultés pour réussir.
2: Alors vous évoquez aussi le courage qu'il faut pour reprendre ses études à 40 ans.
3: Et oui, parce qu'on ne ressemble à aucun des étudiants, on n'a pas cette même force, cette même énergie. Quand elle rentre, elle a encore 3 enfants à s'occuper, donc elle n'est pas focus sur ses études, même si elle va tout faire pour réussir. Et puis elle a un mari à gérer, qui va abandonner à un moment donné le foyer. Encore une fois, je disais, il y a sa belle-mère qui n'est pas facile. Donc tout ça, oui, c'est moult difficultés.
2: Oui, d'autant plus qu'à 18 ans, on a des rêves, mais la vie ne permet pas, ou le destin ne permet pas de les accomplir.
3: Non, parce qu'en fait, elles étaient inscrites déjà la première fois à la fac de médecine, quand elle avait 18 ans, mais il s'avère que 2 jours après son bac, elle a réussi avec mention très bien au lycée Louis-le-Grand. Ses parents vont mourir dans un accident de voiture.
2: Vous êtes beaucoup inspiré de la réalité de cette femme qui, justement, a repris ses études et que vous avez rencontrée.
3: Oui, alors en fait, je l'ai rencontrée à la fois à travers ma fille qui m'a parlé d'elle quand elle faisait médecine. Ma fille m'a dit un jour, quand je la voyais pas aller en cours, je lui ai dit, mais tu vas rater, c'est pas possible, tu vas rater ta première année, c'est un concours. Elle m'a dit, écoute papa, avec son langage à l'époque de ses 18 ans, elle m'a dit, il y a une meuf. Elle a 40 ans, 41 ans, elle n'a pas fait d'études pendant 20 ans, elle n'a fait ni Mac, ni sciences, ni physique, ni rien. Papa, elle est sortie major, première. Et donc ça m'a donné tout de suite une idée d'un scénario. Je me dis, cette seconde chance, cette fille qui se bat, qui devient étudiante brillante, j'ai commencé à écrire jusqu'au jour où la vie, encore une fois, va me jouer un tour. Je vais me retrouver face à elle à un dîner, et c'est comme ça qu'on va faire connaissance, elle et moi. C'est fou.
2: Et c'est fou, vous avez un instinct de scénariste, Roland Pérez, dont vous n'êtes peut-être pas conscient.
3: Oui, parce que j'aime les gens, j'aime la vie, j'aime chaque histoire. Je pense qu'encore une fois, chaque histoire mérite d'être racontée. Et celle-là méritait d'être racontée, parce que cette fille aujourd'hui est médecin, c'est un médecin brillant. Mais bon, je ne vais pas dévoiler tout ce qui est arrivé dans sa vie depuis.
2: Alors, il se trouve aussi que dans ce livre, elle explique qu'elle n'est plus une potiche. Et le mot potiche a été remis à l'ordre du jour par Barillet et Grédy.
3: Oui, avec Jacqueline Maillan. Ouais.
2: Avec Jacqueline Maillan. Je ne sais pas si vous le savez, mais cette pièce, l'idée était née quand ils avaient entendu Bernadette Chirac dire à propos de sa vie, la mairie de Paris, je ne suis pas la potiche de Jacques Chirac.
3: Non, je ne savais pas ça.
2: Et ça, c'est devenu une pièce, et un film célèbre.
3: Un film appris de François Ozon, oui.
2: Et puis, vous évoquez aussi, justement, la routine. Et ça, je pense que c'est un sujet universel, la routine du dimanche. dimanche où on s'ennuie. Le nombre de gens que je connais qui m'ont dit le dimanche, notre souvenir, c'est Jacques Martin pendant 22 ans, c'est incroyable.
3: Oui, c'est vrai que le dimanche, on pense qu'on a un temps infini, et finalement, on a tellement un temps infini qu'on procrastine quasiment tout le dimanche et que tout ce qu'on avait prévu de faire, on ne le fait pas. Et tout d'un coup, arrive la tombée de la nuit, on se dit qu'on n'a pas profité totalement de sa journée.
2: Finalement, ce sujet du goût du possible avec cette femme qui reprend ses études, c'est comme vos livres précédents, un sujet universel ?
3: Oui, je pense que c'est un sujet universel, la place de la femme dans un couple, dans le foyer, dans une famille, la rivalité qu'il peut y avoir aujourd'hui dans ces jeunes générations et ces femmes de 40 ans qui sont encore extrêmement jeunes. Et quand on a une fille de 17 ans, la génération ne sont pas si creusées que ça entre elles. Donc il y a cette rivalité qui peut s'installer, il y a le mari qui perd tous ses repères, qui sait plus très bien, c'est plus la femme qu'il a épousée, c'est plus la femme avec laquelle il vit, c'est une femme qui a troqué ses talons avec un sweat capuche pour aller à Bobigny dans une faculté. Donc il est totalement perdu, tout le monde a perdu ses repères, tout vole en éclats, mais elle n'a qu'une obsession, c'est de réussir et même si c'est pas simple, ça reste un feel good, comme on dit, c'est-à-dire une très belle histoire.
2: Et puis c'est un message d'espoir dans une société qui en manque beaucoup.
3: Oui, je pense que moi j'ai plein de filles, enfin plein de gens autour de moi qui, même des hommes d'ailleurs, qui changent beaucoup de vie. Je pense à l'amie, une très bonne amie de ma dernière fille qui était avocate, une avocate brillante qui travaillait dans un cabinet de fiscalité, qui était vraiment, je disais, mais elle a une ambition dingue quand je voyais ma fille qui allait à reculons un peu dans ses études de droit. Je disais mais cette petite, elle a des et finalement aujourd'hui quand je prends de ses nouvelles, elle s'appelle Léa, elle est devenue prof de yoga et elle a arrêté son métier. Ma fille, qui est avocate aujourd'hui spécialisée en droit de la famille, qui travaillait avec moi, j'étais heureux qu'elle embrasse cette profession, même si j'ai jamais exigé quoi que ce soit, j'étais heureux qu'elle le fasse. Aujourd'hui, elle a repris des études de psychologie pour être thérapeute conjugale. Ça veut dire qu'on passe, on accepte aujourd'hui de changer sa direction, sa traversée, d'aller sur d'autres destins, d'autres envies.
2: Ouais, il se trouve aussi que si on lit ce livre et si on pense à une bande-son, eh bien, on pense, je dirais, au complément de Sylvie Vartan, à une chanson de Sheila.
4: Impossible n'est pas français, ce proverbe on le connaît. Impossible n'est pas français.
2: Oui, ça pourrait être votre devise, Roland.
3: Oui, impossible n'est pas français. Ben moi, pour moi, rien n'est impossible. Quand j'ai eu la mère que j'ai eue, je me dis que tout est possible.
2: Il se trouve que l'expression impossible n'est pas français, ça vient de Napoléon, je ne sais pas si vous le savez.
3: Non.
2: En fait, pendant la campagne d'Allemagne, un général, le Marois, écrit à Napoléon qu'il ne peut plus défendre la ville, et Napoléon répond, ce n'est pas possible, cela n'est pas français. Et c'est comme ça que c'est parti.
3: D'accord.
2: Et puis à côté de ce livre, vous continuez à faire de la télévision, et vous avez fait beaucoup de télévision le matin, et ça j'admire, parce que se lever tôt le matin, c'est une performance.
3: Oui, j'ai eu la chance d'être dans l'équipe de William Lémergie pendant très longtemps, Télématin, et c'est au programme, avec Sophie avant, c'est comme ça que j'ai connu également Sophie et William, et puis parallèlement à ça, enfin j'ai animé plusieurs formats comme Troque-moi tout avec Sandrine Dominguez que je faisais également le dimanche. J'ai été et puis après j'ai surtout le virus de la radio m'a pris et je suis rentré à la radio à Europe 1 il y a maintenant 30 ans.
2: Je comprends le virus de la radio et ici à Sud Radio on le partage tous. Il faut savoir que le pionnier des émissions de télévision le matin, on l'a un peu oublié, c'est Jean-Claude Bourret avec Bonjour la France qu'il a créé bien avant Télématin ou les autres émissions. Alors ce livre maintenant est sorti et l'avenir, qu'est-ce que vous allez faire?
3: Alors l'avenir, on est sur la suite de Ma mère Dieu et Sylvie Vartan. J'avais écrit deux autres livres après qui s'appelaient Ma mère Dieu et Lydie, consacré à ma femme, et puis Bonne fête des mères papa pour mes enfants. Et ces deux livres ont été achetés par la Gaumont et par Sophie Tepper. Et avec Pascal Elbé, le comédien réalisateur, on tente d'écrire le scénario de ces deux dernières, de ces deux histoires. Donc on est en pleine écriture. Et puis parallèlement à ça, j'ai déjà une proposition d'adaptation à l'écran de ce livre, Le goût du possible.
2: Mais finalement, vous faites plusieurs carrières en même temps, ce que vous n'auriez jamais imaginé.
3: Je n'aurais jamais. En fait, est-ce que je n'ai jamais imaginé? Je ne sais pas. Mais en tout cas, je ne me suis jamais laissé surprendre par des formats préfabriqués, j'ai envie de dire. C'est-à-dire que je suis ouvert à beaucoup, beaucoup d'expériences et celle-là m'enchante.
2: Et vous avez fait une expérience au théâtre, c'était Fête comme chez moi, je crois,
3: oui, absolument.
2: Au théâtre Galabru, qui a duré quelques mois avec guichet fermé. Là aussi, vous pourriez revenir dans cet univers.
3: C'est vrai, j'ai adoré jouer au théâtre. J'avais repris des cours de comédie il y a quelques années et quand je me suis voulu m'inscrire à ces cours de comédie, j'ai été dans le rue du Ruisseau dans le 18e et je me suis trompé de salle, c'est-à-dire que je me suis installé dans une salle où il y avait un casting ce jour-là pour cette pièce. Et moi, moi, je pensais que c'était le cours qui avait commencé. Et à un moment donné, le metteur en scène se retourne, il me dit, bon, bah, à vous, pour les essais. Je lui dis, mais quel essai? L'essai pour le cours? Il me dit, mais quel cours? Vous êtes là pour le casting de la pièce? Et j'ai dit, ah bon, mais non, pardon, j'ai dû me tromper d'étage. Et là, on me dit, vous avez quel âge? Vous avez déjà fait du théâtre? J'ai dit, bah, non, je viens d'arriver. Et ils m'ont dit, bah, écoutez, donnez-lui la pièce. Commencer. Et puis j'ai commencé à jouer quelque chose que j'ignorais. Et là, il me dit, écoutez, il y a du boulot, mais est-ce que vous êtes prêt? Est-ce que vous pensez pouvoir vous consacrer totalement à cette pièce si je vous donne le premier rôle, dans les 6 semaines qui viennent? J'ai dit, mais le premier rôle, mais c'est pas possible. J'ai très longtemps que j'ai pas joué au théâtre. Il me dit, non, mais je vous dis, il y a du travail. Mais comme vous avez l'âge et le physique, je pense qu'on va vous prendre. Et c'est comme ça que je me suis retrouvé à guichet fermé dans une pièce de théâtre. Donc, voilà, la vie, elle est incroyable.
2: Ah, je suis sûr que le matin, Roland Pérez, vous vous levez en disant, merci la vie.
3: Oui, qu'est-ce qui va m'arriver, plutôt?
2: Voilà. Bah, ce qui arrive pour l'instant, c'est que ce livre, Le goût du possible, est sorti chez Charleston. Je le recommande à celles et ceux qui nous écoutent et qui vous connaissent et qui vous apprécient. Et puis, à bientôt pour d'autres aventures, parce que il y en aura forcément d'autres.
3: Et je vais commencer à vous écouter parce que j'adore toutes vos anecdotes et votre culture immense, cher Jacques. Merci,
2: je vais rougir, comme le micro de Sud Radio. Merci, Roland Pérez. Les clés d'une vie, c'est terminé pour aujourd'hui. On se retrouve bientôt. Restez fidèles à l'écoute de Sud Radio.
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8: Il est 22h.
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9: Bonjour à tous, nous allons passer ces 2 heures ensemble sur Sud Radio et nous allons parler d'un sujet un peu particulier quand même, puisque nous allons parler du désir et de l'amour. Alors je dis pourquoi particulier, parce que en fait on voudrait que ce soit pareil, hein, c'est-à-dire qu'on ait du désir quand on aime et quand on a du désir c'est parce qu'on aime, mais il arrive souvent que l'un et l'autre se séparent. Et ne plus avoir de désir pour la personne qu'on aime, c'est pas tout à fait normal, certes, mais alors, éprouver du désir pour quelqu'un d'autre que notre partenaire avec qui pourtant on fait encore l'amour, là, c'est vraiment déstabilisant. Et pourtant, il n'y a rien de bien anormal. Alors je sais, mes propos peuvent parfois choquer, mais après tout, qui peut juger? Comme j'aime à le rappeler, seul le passage à l'acte serait une réelle infidélité. Mais qu'est-ce que ça signifie d'avoir du désir pour quelqu'un d'autre alors qu'on aime et qu'on fait l'amour avec notre partenaire? Eh bien, c'est sous cet angle que nous allons essayer de voir ce qui se passe. Et pour nous aider à décortiquer tout ça, eh bien, c'est Claude Parisot qui est avec nous et qui nous parle souvent de la méthode Imago. On en a parlé d'ailleurs hier. Et justement, ce qu'il faut faire face à face avec son partenaire et en parler de ce désir qu'on éprouve pour quelqu'un d'autre, pas si sûr, hein. En tout cas, on va en parler ensemble. Et si vous avez envie de témoigner, si vous avez envie de mieux comprendre les

0: le désir aussi, l'intensité, elle est différente en fonction de chaque personne, et puis aussi c'est d'où elle vient, et c'est d'apprendre aussi à comprendre l'autre plutôt que de le juger. Parce que
1: bien
0: c'est
1: sûr,
0: ça qui est dur. Parce que les personnes n'osent pas parler de désir souvent. Moi, je vois dans les stages, quand je fais des stages plus sur la sexualité, c'est vraiment un tabou de parler de désir. Parce qu'il y en a qui mélangent avoir du désir et le passage à l'acte. Comme si déjà rien qu'avoir du désir, c'était passer à l'acte.
1: Oui,
0: ce
1: oui,
0: que
1: oui.
0: Vous
1: ça, c'est vraiment important de le comprendre. Parce que le désir, en fait, on n'est pas responsable de ses désirs.
0: Non.
1: Alors, ça peut paraître. Alors, on peut aider nos désirs à continuer à exister en faisant des stratégies hein, qui vont nourrir le désir. Mais un désir, ça peut arriver malgré nous.
0: Complètement.
1: Et c'est de ça notamment dont on va parler, parce que très souvent, on est avec quelqu'un, on croit qu'on est bien, et puis tout d'un coup, il y a du désir pour une collègue, pour un collègue, pour quelqu'un qu'on rencontre de manière tout à fait imprévue, et ça déstabilise souvent, parce qu'on se dit mais qu'est-ce que j'en fais de ce désir.
0: Oui, c'est vrai que des fois, est-ce qu'il faut en parler, est-ce qu'il faut pas en parler, hein, c'est le sujet d'aujourd'hui aussi.
1: Qu'est-ce que vous diriez, vous?
0: Moi, ce que je dirais, c'est déjà de sentir d'où ça part. Ce désir, c'est-à-dire, est-ce que c'est un désir parce qu'il y a un problème dans la relation et on est plus souvent le désir, on va chercher à l'extérieur pour sentir vivant, pour sentir désiré, parce que chez l'homme, par exemple, chez le masculin, ça commence par là, de sentir désiré. Et si il y a moins de jeux amoureux, c'est-à-dire si le quotidien prend le dessus, à bout d'un moment, on peut s'éloigner, et le désir, on va dire, il va être là plus souvent. Mais après, il peut être là, comme vous l'avez dit, de manière anodine. C'est juste des fois, au contraire, c'est quelque chose qui vient stimuler. Puis on peut ramener ce désir-là pour quelqu'un d'autre.
1: Alors,
0: dans la relation.
1: Ça, c'est chez l'homme, vous avez raison. Chez les femmes, c'est souvent parce qu'il y a quelqu'un qui les séduit.
0: Oui.
1: Et comme le mari les séduit plus beaucoup, tout d'un coup, le fait d'être à nouveau séduite, ça renourrit leur désir.
0: Complètement. Oui, c'est des deux côtés. Hein. C'est vrai que j'aurais
1: pas continué. Oui, bien sûr, mais souvent, les enjeux ne sont pas tout à fait les mêmes.
0: C'est pas les mêmes.
1: Vous avez raison. C'est bien de préciser. Alors, faut-il en parler à l'autre? Vous n'avez toujours pas répondu.
0: Oui, c'est vrai. Oui, je prenais mon temps pour répondre. En fait, je disais, ça dépend d'où ça part. Est-ce que c'est parce qu'on se sent coupable et qu'on va en parler? Est-ce que c'est dans le contrat de départ? Moi, je dis souvent, il n'y a pas de contrat de départ dans les couples.
1: Non, mais, souvent, ouais.
0: Et c'est ça, le problème, c'est que c'est soit implicite, mais sauf que pour moi, c'est important d'expliciter. C'est qu'est-ce qu'on, pour certains, comme vous disiez, rien que d'avoir du désir pour l'autre, si on manque d'estime de soi aussi en plus, eh ben, on va dire que c'est trompé et on va en vouloir au partenaire alors que c'est une émotion. C'est comme si on en voulait à quelqu'un d'être triste. Bah, t'as pas à être triste. C'est un peu compliqué. Donc, c'est d'où ça part. Et est-ce que c'est parce qu'il y a un problème dans la relation? Est-ce qu'on en parle? Est-ce que ça veut dire, c'est vraiment d'en parler dans le contrat? Bah, si j'ai du désir, c'est peut-être parce qu'on se parle moins. Est-ce que c'est vraiment de parler de ce qui se passe, mais de dire aussi que, ok, j'ai du désir pour d'autres, mais c'est toi que je choisis et c'est avec toi que je suis bien.
1: Oui. Alors moi je suis assez nuancée, je suis pas sûre que ce soit bien d'en parler parce que c'est souvent très blessant pour l'autre.
0: Mm-hmm.
1: Ça peut mettre totalement en danger la relation,
0: oui.
1: Parce que ça peut faire totalement basculer l'estime de soi de quelqu'un qui déjà a une estime fragile. Et autant je pense que c'est pas mal d'aller en parler à quelqu'un, un thérapeute, si vraiment on n'arrive pas à comprendre et qu'on a besoin de savoir ce qu'on va faire de ce désir. Mais en parler à son partenaire, sauf évidemment dans des couples polyamoureux ou des couples qui sont libertins, des couples qui sont très libres par rapport à la question de la sexualité. Mais enfin, moi je sais trop tous les enjeux que représentent le désir et la sexualité pour dire attention, danger.
0: Ah mais je suis assez d'accord. Moi je pensais plus aux couples qui travaillent beaucoup sur eux les deux. Ils vont en parler et
1: oui,
0: ça va être une source de comment dire, mais c'est pas la
1: majorité. C'est la minorité.
0: On est d'accord.
1: Hein,
0: je suis complètement d'accord. C'est pour ça. Mais je suis complètement d'accord. Le fait d'en parler souvent, ça va venir toucher des blessures.
1: Oui. Et puis, c'est pas. Enfin, je veux dire, encore une fois, c'est quelque chose qui concerne soi-même, le désir pour quelqu'un d'autre. C'est d'abord soi. Et notre partenaire n'est pas notre meilleur thérapeute.
0: Il l'est pas.
1: Donc il va réagir forcément pas tout à fait comme on aurait besoin de l'entendre.
0: Par contre, là où moi je propose d'en parler, c'est le désir qui arrive par tout le temps. Il n'y a pas besoin d'en parler quand on a du désir. On est obligé de dire tout ce qui se passe dans notre tête. Mais par contre, s'il y a du désir et qu'il y a l'envie de passer à l'acte, si on sait qu'il y a ça, parce qu'il y a quelque chose, ça veut dire qu'il y a un problème dans la relation. Moi, j'invite toujours.

0: mais ça n'en parle.
1: Je suis d'accord, ça peut être ça, mais il y a une autre nuance qui me semble importante, et je ne sais pas ce que vous en pensez, c'est que parfois, on est très bien avec quelqu'un, et puis on rencontre quelqu'un d'autre qui va éclairer une autre partie de notre psychisme, qui était restée un peu dans l'ombre, parce qu'on n'était pas encore apte à la découvrir, cette part de nous. Et cette personne pour qui on a du désir, tout d'un coup, éclaire cette part d'ombre. Et comme on a envie de l'éclairer vraiment, on a du désir pour cette personne qui parle de nous, finalement. Parce qu'on sait très bien que les rencontres, c'est des effets miroirs. Hein.
0: Complètement. Et ça, c'est vrai que c'est des situations compliquées à accompagner, dans le sens où quand vraiment, même si elle est bien dans son couple, elle va rencontrer quelqu'un qui va vraiment venir activer dans le désir, mais aussi l'amour, quelque chose d'autre. Des personnes disent, mais là, je sens que j'aime les deux.
1: J'ai besoin des deux, oui, parce que c'est deux parties de sa personnalité, et on est multiples. Enfin, pas tout le monde, mais beaucoup de gens sont multiples. Et là, en effet, là, je crois que c'est un vrai... c'est un vrai choix complexe à faire, et personne à part lui-même ne peut prendre cette décision.
0: Tout à fait. Et c'est dur de dire à une personne, par exemple, quand la personne le vit, dire bah tu choisis toi, moi ou l'autre, c'est très compliqué, parce que la personne, si elle va pas au bout de ce qu'elle a ressenti, ça va être très compliqué.
1: Elle peut être frustrée toute sa vie.
0: Exactement. Ou alors dès qu'il y aura un problème, elle va revenir, elle va se dire ah bon, et ça sera toujours entre eux. C'est pour ça que quand les couples vivent des choses comme ça...
1: C'est compliqué.
0: Oui, c'est très compliqué à comprendre.
1: On va en parler, mais c'est la fameuse chanson « Entre les deux, mon cœur balance ». Si vous avez envie de balancer avec nous, vous nous appelez sur Sud Radio 0826 300 300. À tout de suite.
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1: Nous sommes avec Claude Parisot, vous êtes sexothérapeute, vous faites des stages aussi pour les couples avec la méthode Imago et vous êtes l'auteur de Réenchanter son couple aux éditions Erol. Bonjour Anita.
2: Bonjour Brigitte, bonjour Claude.
3: Bonjour Anita.
2: Alors moi je n'imagine plus du tout avoir de désir pour quelqu'un d'autre que mon conjoint actuel. Ça fait 16 ans, il y a quelques jours, qu'on est ensemble.
1: Mm-hmm. Pourquoi vous dites ça?
2: Parce que j'ai eu de très nombreuses expériences. Mm-hmm. Et dont certaines qui ont duré plusieurs années. Et j'ai fait l'expérience de ce que vous évoquiez tout à l'heure, c'est-à-dire être bon dans un couple qui marche plus ou moins et puis rencontrer quelqu'un qui vous déstabilise complètement parce que vous vous rendez compte que vous pouvez être quelqu'un d'autre dans un autre contexte. Donc j'ai connu ça. Et en fait, j'ai rencontré quelqu'un qui, comme vous le disiez très bien, qui a éclairé la partie de moi que j'avais pas eu encore l'occasion d'éclairer. Et c'est pas qu'il y ait rien d'autre à éclairer, mais disons que ça fonctionne tellement bien que je n'imagine pas. J'ai pas de désir pour qui que ce soit d'autre, quoi.
1: Oui, mais ça c'est bien. Quand on est bien avec quelqu'un, il faut pas imaginer qu'on puisse avoir du désir pour quelqu'un d'autre. On est bien d'accord. C'est pas la peine de visualiser ou de projeter des choses qui vont de toute façon pas arriver. Et puis si on les projette et si on les visualise, notre cerveau, déjà, il faut toujours le rappeler, hein, notre cerveau, ce qui est vrai et ce qui est pas vrai, il fait pas la différence.
2: Hein. Oui, c'est ça. Ce qui m'arrive, mais j'imagine que ça lui arrive à lui aussi, et c'est tout à fait normal, c'est d'être peut-être visuellement stimulé par quelqu'un ou une attitude ou quelque chose. Mais comme vous le disiez, il y a ce qu'on ressent sur le moment qui peut être une attirance plus ou moins passagère, et puis le passage à l'acte qui implique d'autres choses, et oui. c'est plus du tout pareil.
1: C'est plutôt bien, hein, Anita. Déjà, vous êtes assez proche de vos désirs, c'est-à-dire que vous vous rendez compte que vous pouvez regarder un homme et avoir une petite étincelle de désir. Il y a des personnes chez qui ça n'est même pas possible d'imaginer ça, et donc c'est totalement fermé.
2: Oui, c'est ça. Mais disons que j'aurais tellement à perdre et je suis tellement bien avec mon homme que bon, je suis pas tentée, quoi. Si jamais j'étais tentée, enfin non, je suis pas tentée. Mais ce qui m'arrive de faire, parce qu'au début, quand ça m'est arrivé, je me suis dit, ah, est-ce que c'est un signe que ça va mal dans mon couple, puisque ça m'était déjà arrivé, et je me suis prise à imaginer la personne en question en train de regarder la télévision ou. Et puis je me suis dit, ah non,
3: c'est ce qu'on disait.
2: Il y a cette image qu'on a sur le coup, on idéalise un petit peu, et puis après on se rend compte que c'est juste un homme, hein, ou juste une femme. Et là on se dit, non, pas la peine.
3: C'est ce qu'on disait avec Brigitte, c'est-à-dire que, bien sûr que vous pouvez avoir, on ne peut pas le contrôler, ça, vous pourrez avoir du désir, c'est-à-dire être attiré, on va appeler le désir, c'est être attiré, c'est du désir par quelqu'un, mais vous faites le choix, vous savez que vous avez un homme vraiment bien, et que même s'il y a du désir, vous passerez jamais à l'acte, vous choisissez, vous vous engagez avec cet homme pleinement. C'est ça que moi j'entends.
2: Oui, mais enfin, la rançon de ça, mais ça, c'est, je l'ai, donc ça se passe bien, c'est que il me satisfait et il m'écoute. Parce que si, le problème que j'avais dans mon couple antérieur, c'est que j'étais écoutée mais pas entendue.
1: Là, c'est plutôt vous étiez entendu, mais pas réellement écouté.
2: Enfin, bon, plutôt le contraire, oui, voilà.
1: Bon, c'est pas grave. On joue sur les mots. Non, mais si vous voulez, vous avez ce qu'on appelle ce désir un peu qui prouve que vous êtes en vie et que vous êtes en bonne relation avec votre libido. Et ça, tout le monde normalement là, ceux qui ne s'en rendent pas compte, c'est parce qu'ils ferment. Ils sont dans un déni qui les arrange bien parce que ça les perturberait ou ils se sentiraient coupables. Vous savez, rien que d'avoir du désir pour quelqu'un d'autre, pour certaines personnes, c'est signe qui serait infidèle et c'est insupportable.
2: Oui, oui, c'est une grande différence entre avoir une étincelle de désir de temps en temps et, comme vous dites, ça fait partie du fait d'être en vie et le fait d'être infidèle, c'est tout à fait différent.
3: Oui. Ah oui, mais complètement.
1: Je vais prendre un exemple avec la nourriture, j'aime bien. Vous êtes au restaurant, vous avez fait un choix et puis tout d'un coup, vous voyez dans l'assiette de votre voisin ce que vous avez hésité à prendre avant et puis vous regardez, vous dites, ah zut, j'aurais peut-être dû prendre ça. Bon, c'est ça le désir, c'est quelque chose on aime bien changer de temps en temps, enfin donc c'est pas surprenant de temps en temps d'avoir un peu de désir pour quelqu'un qu'on connaît pas, et puis il y a cette nouveauté aussi qui peut susciter le désir.
2: Oui, c'est une bonne image que vous avez choisie, sauf que moi je dirais que dans l'assiette du voisin, ça a l'air appétissant comme ça, mais après c'est trop gras, trop sucré, trop salé. Ouais. Donc, on garde le premier choix.
1: Et puis vous savez que ça vous fait pas mal au ventre, que ça vous donne pas de migraine, voilà. Et que donc c'est très bien, hein, pour votre santé et votre équilibre, c'est parfait. Il vaut mieux manger toujours la même chose. Voilà. Non, mais encore une fois, tout va bien, quoi. C'est surtout ça que votre témoignage qui doit permettre à tous ceux qui nous écoutent d'entendre que tout va bien, quoi. Avoir des petits désir de temps en temps, ça ne signifie pas qu'on est infidèle ou que notre couple est en danger.
3: Donc la relation ne fonctionne pas. Oui.
2: En revanche, si on s'entend mal et qu'on a des étincelles de désir, là, il faut se remettre en question. Enfin, il faut remettre son couple en question.
1: Ça dépend, parce qu'on on peut rester dans le couple pour d'autres raisons que la sexualité. Et donc à ce moment-là, on peut. Enfin, vous voyez, moi, je pense notamment pour des questions de familiales ou matérielles. Parfois, l'enjeu est lourd. Hein.
2: Oui, mais c'est ce qui m'est arrivé dans ma relation antérieure. J'étais avec un homme. Je dis toujours, mais c'est la vérité. C'était quelqu'un de formidable. À de nombreux égards, sauf qu'il était alcoolique et pas violent, hein, mais voilà, alcoolique. Et donc avec tout ce que ça implique de manque de respect de soi, de l'image dégradée qu'il peut renvoyer, enfin voilà, tout ça qui avait fait chuter ma libido, mais bon, en chute libre. Et voilà, j'ai rencontré quelqu'un de manière tout à fait fortuite. On est resté amis, mais ça n'a pas duré longtemps. En revanche, ça m'a complètement déboussolée, parce que ça a été une explosion de choses que j'avais pas ressenties depuis des années et des années, ou peut-être même jamais. Et ça a été très dur. Et je pense que j'ai fini par divorcer en partie parce que j'avais connu ça quelques années auparavant et je m'étais rendu compte que pouvait vivre autrement.
1: Mais justement, c'est peut-être intéressant ce que vous dites, parce que c'est presque un message du destin pour vous donner une secousse pour que vous puissiez prendre la décision de partir, parce que vous étiez dans une relation qui était quand même toxique. C'est toxique d'être avec quelqu'un d'alcoolique.
3: De dépendant, oui.
2: Oui, oui. Donc, oui,
1: vous voyez,
2: et
1: cette sorte de fulgurance sexuelle, de désir qui est intense, ben c'est quoi? C'est de l'énergie de vie, hein?
2: Oui, tout à fait. C'est tout à fait comme ça que je l'ai perçu.
1: Et ben vous avez eu bien raison, Anita. Merci en tout cas de votre témoignage.
3: Bonne continuation.
1: On va continuer dans un instant avec Laurent, qui de temps en temps évidemment est attiré par d'autres femmes. Il nous raconte ça, mais il y aura le Love Conseil d'abord. On va parler des 7 C qui prouvent que vous savez prendre soin de votre enfant intérieur.
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2: Eh bien, Claude Parisot, on parle souvent de nos enfants, notre enfant intérieur dans cette émission. Vous savez très bien, évidemment, de quoi on parle. Claude Parisot, je ne vais pas vous expliquer. C'est ce qui nous a construit quand on était enfant et tout ce qu'il en reste, à la fois de blessures, de positifs aussi, hein, parce qu'il n'y a pas que du négatif. Mmh. Et justement, là, je vais vous parler de cette C, hein, ça commence toujours par C, qui montre bien qu'on a pris soin de son enfant intérieur et qu'on en garde donc le positif. Alors il y a d'abord Claire. En tant qu'adulte, on perçoit la réalité sans trop de distorsion, c'est-à-dire pas à travers son passé d'enfant, on sait voir la vie telle qu'elle est, ça c'est déjà très très bien. Alors curieux. C'est important de garder la curiosité de l'enfant. Hein. Vous savez, les enfants sont très très curieux et donc de toujours avoir envie de découvrir ce qu'on ne connaît pas. La compassion, ça c'est important aussi. On se laisse atteindre par nos blessures d'enfance sans les renier, sans mettre des mécanismes de défense pour ne pas souffrir. La confiance en soi bien sûr, mais également dans ses amis proches. Le courage, on ose dire non, on ose aller de l'avant, bref, on pose ses limites. C'est joli, hein.
3: C'est joli.
2: La créativité, on sait créer avec sa part de génie, hein, parce que les enfants sont des grands créatifs et c'est pour ça qu'il faut pas les mettre trop devant les réseaux sociaux et les jeux vidéo pour que justement ils nourrissent leur créativité et qu'ils la développent. Et puis le dernier C, la cohérence. Il y a une cohérence entre son passé d'enfant et ses désirs d'adulte.
3: Très joliment dit.
2: Voilà, donc
3: je
2: trouve que c'est intéressant parce que si on a cette capacité à vivre, hein, je crois qu'on peut être vraiment heureux. Il me semble.
3: Oui, bah en tout cas, j'avais la spontanéité, mais peut-être qu'il peut.
2: La curiosité, c'est un peu de la spontanéité, c'est un peu pareil, on va dire. 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Bonjour Laurent.
4: Bonjour Brigitte, bonjour Claude.
3: Bonjour Laurent.
2: Vous êtes en couple et ben oui, comme beaucoup d'hommes, hein, vous êtes attiré de temps en temps par d'autres femmes.
4: Hein. C'est ça, tout à fait. C'est une attirance physique, visuelle, et puis du coup mon appel c'était surtout, j'ose pas en parler à mon épouse parce que j'ai pas envie qu'elle se fasse de film alors qu'en fait il y a rien, mais ça me fait peur en fait.
2: Mais pourquoi vous auriez envie de lui en parler au fond?
4: Parce que, enfin, je sais pas, c'est dans le principe de notre couple où on se dit les choses, où on partage ce qu'on pense. Donc c'est vrai que on est en symbiose là-dessus, mais c'est un sujet qui peut être délicat, quoi.
2: Vous savez, moi, je crois pas du tout à la transparence. Hein. Parce que je pense qu'au contraire, il faut toujours garder un petit peu de son mystère. Et là, en l'occurrence, oui, si vous lui dites de temps en temps j'éprouve du désir pour une autre femme, ça peut être terriblement blessant. Ça pourrait elle pourrait interpréter je ne te suffis pas. Ce qui est à la fois vrai, hein, cela dit,
4: oui,
2: on ne suffit
4: sûr.
2: Pas.
4: Après,
2: on
4: après,
2: ne suffit
4: après,
2: pas.
4: Je me dis que...
2: Allez-y, je vous en prie.
4: Oui, je disais que j'imagine qu'elle aussi, ça reste une femme qui peut avoir aussi des attirances pour des autres hommes. Après, c'est vrai qu'elle m'en parle pas non plus, mais voilà, c'est un sujet, je sais pas si on peut dire tabou, mais j'ai peur de l'aborder. Ouais.
2: Déjà, si vous avez envie de voir quelque chose vis-à-vis d'elle, hein, parce que si vous en parlez, c'est peut-être parce que, eh bien, la prochaine fois que vous regardez un film et que vous voyez une comédienne que vous trouvez particulièrement attirante, eh ben vous lui dites, qu'est-ce qu'elle est jolie cette femme, qu'est-ce qu'elle a du charme cette femme, et vous verrez déjà bien comment elle réagit. Et là, il n'y a pas de risque de passage à l'acte, vous comprenez? C'est une manière. Moi, je dis, enfin, c'est une manière assez soft de tester l'autre sur sa capacité à être, ne pas être jaloux, ou au contraire de partir au quart de tour. Si elle part au quart de tour, vous serez fixé. Hein.
4: Ah, tout à fait, je suis d'accord.
3: Mais moi, je dis aussi, c'est, on peut en parler si au début d'une relation. Moi, des fois, je pose la question, c'est est-ce qu'on parle si on se sent attiré juste, si on trouve que, est-ce que ça te gêne, est-ce qu'on en parle? Ça, c'est des questions, c'est au début, c'est toujours dans le cadre. Mais sinon, la nécessité d'en parler, je suis assez d'accord avec Brigitte dans le sens où, par exemple, quand on va en thérapie, la thérapie, c'est un espace pour nous. Et on pourrait dire à son thérapeute, ben là, je sens que je suis attiré par des femmes et tout ça. Et ce qui se passe en thérapie, on n'a pas l'obligation. Et puis même, c'est un espace personnel, on n'a pas à en parler, si on n'a pas envie d'en parler, en tout cas, notre partenaire. C'est dans ce sens-là que on a son petit jardin.
2: Oui, d'ailleurs, je vais raconter une petite anecdote. J'ai un ami qui m'a envoyé un message ce week-end parce que sa fille, qui est anorexique, a commencé un traitement avec un psychiatre. Et il est tout étonné parce qu'il questionne sa fille qui ne veut pas lui en parler. Et je lui ai répondu, c'est plutôt bon signe. Parce que ça veut dire que sa fille s'individualise et s'éloigne de son père avec des questions d'anorexie. C'est peut-être mieux, justement. Vous comprenez, Laurent? Donc, je crois que c'est une part de vous qui, d'ailleurs, sans doute, ne lui est pas inconnue, mais qui fait qu'elle vous désire encore parce que elle sent que vous pourriez être désiré et désirant d'autres femmes. Et c'est ça aussi qui fait que le couple tient. Vous voyez, quand on, c'est pour ça que moi je suis contre la transparence, parce que quand on sait tout de l'autre et qu'on a l'impression que tout ce que l'autre est, on le sait, il n'y a plus rien qui nous attire.
3: Oui, c'est un peu comme même la nudité. Moi, je trouve que c'est bien de pas rester tout le temps nu, se balader nu maison, parce que et même aller aux toilettes et nu et aller, c'est garder cet espace un peu aussi d'intime. Je me souviens quand on était enfant, on était plus, il y avait pas du nu partout. C'était le fait que ça soit un peu caché qui créait du désir aussi. Et je pense que dans le couple, c'est pareil. C'est-à-dire, tout n'est pas à exposer. On va dire comme ça.
2: Et puis peut-être que vous avez de temps en temps envie de lui en parler parce que ça vous déchargerait de quelque chose qui peut-être vous met mal à l'aise.
4: Ah oui, c'est sûr que ça me met mal à l'aise de lui cacher, en fait, c'est ça, mais je sais que si j'aborde le sujet, elle va se faire des films, comme je disais, donc je veux pas créer d'histoire là où il n'y a pas lieu d'en avoir, en fait.
2: Mais vous ne lui cachez rien, puisque vous êtes juste. Est-ce que ça vous sentiriez obligé de lui dire que vous avez vu des belles voitures et que au fond vous auriez désiré pouvoir avoir cette belle Lamborghini que vous avez vue ce matin?
4: Non, mais si je commence à la comparer à une voiture, je vais me faire engueuler.
2: Non, mais c'est moi qui me permets une comparaison. Vous voyez, on n'est pas obligé de raconter tous les désirs qu'on a dans la journée à notre partenaire. Et pourtant, des désirs, on en a plein. On a le désir de s'acheter le bel éclair au chocolat qu'on a vu dans la vitrine. On est sans cesse avec des désirs. Et c'est parce que c'est un désir qui est sexuel que vous avez l'impression de lui cacher quelque chose. Ça veut dire que vous mettez encore dans la relation sexuelle à l'autre quelque chose de l'ordre de la possession, comme si elle vous possédait jusqu'à vos désirs.
4: Ouais, j'entends.
2: Vous comprenez? Elle ne peut pas posséder vos désirs.
4: Ouais.
2: Vous ne lui appartenez pas totalement.
4: Je comprends.
2: Sinon, ouais. Elle ne vous désirerait plus de toute façon. Voyez? Je ne sais pas si je vous comprenez bien. Vous êtes d'accord, Claude?
3: Oui, je réfléchis en même temps.
4: Je
3: comprends aussi. Et puis c'est du même, si on va dans l'exemple inverse. Et si des fois je suis très en colère contre ma partenaire, j'ai envie de l'étrangler, mais sur le moment, je dirais à l'intérieur, c'est à l'intérieur. Je vais pas lui dire, je vais t'étrangler. Je vais dire, c'est un truc
2: j'ai
3: à l'intérieur.
2: J'ai eu envie de t'étrangler.
3: On va pas lui dire. Oui, c'est du même ordre, quoi. C'est de l'autre
2: c'est
3: côté.
2: C'est vrai. Vous avez raison.
3: Et donc, on n'a pas besoin de tout exprimer. En fait, l'autre n'est pas une poubelle. C'est surtout souvent pour se décharger de notre culpabilité. C'est ce que j'entends, hein, ce que vous disiez. Il peut avoir un peu de culpabilité. Ce qui est important, c'est que c'est de l'ordre du fantasme. Pareil, c'est dans la tête.
2: On est finalement là dans des questions de morale, Laurent. Et bien sûr que la morale, c'est important dans une société, parce que sinon, on étranglerait en effet notre voisin parce qu'il nous a, mal laissé la place devant pour se garer. Mais la morale est donc nécessaire. Mais la morale, il faut pas qu'elle devienne une sorte de, voyez, de d'armure qui nous fige.
4: Oui, oui, je comprends bien.
2: Donc, au contraire, désirez toutes les femmes que vous croisez et qui sont désirantes, et puis vous n'en serez que plus séduisant pour elles, pour votre femme, hein, j'entends. Parce que justement, vous rayonnerez, voyez, parce que ça va vous montrer que vous êtes vivant. On en parlait avec Anita, que vous êtes vivant, que votre libido, elle est prête à démarrer, et c'est elle qui en profitera. Et donc, elle sera gagnante. Vous comprenez ?
4: Bien sûr.
2: Et je vous assure, c'est vrai.
4: Oui,
2: hein.
4: C'est à fait.
2: C'est laisser circuler son désir pour d'autres, ça ramène de l'énergie pour la personne avec qui on est.
3: Tout à fait.
2: Alors, c'est pas moral, mais ça marche. Merci, Laurent.
3: Merci Laurent.
2: Merci beaucoup. On va faire une petite pause et puis on évoquera la jalousie avec Jérémy justement qui va témoigner.
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1: Claude Parizeau est avec nous. Je rappelle que vous êtes l'auteur de ce livre Réenchanter son couple aux éditions Erol qui parle de la méthode Imago. Et bien sûr, vous faites des stages. Là, je crois que vous partez au Canada.
2: Hein, au Québec, oui.
1: Au Québec pour d'autres stages. Bonjour Jérémy.
3: Bonjour Brigitte, bonjour Claude.
2: Bonjour Jérémy.
1: Donc vous êtes un peu jaloux, vous ?
3: Un petit peu, c'est-à-dire que, en fait, moi, ce qui me pose souci, si vous voulez, c'est que si ma compagne demain venait à m'annoncer qu'elle avait un désir pour un autre homme, si vous voulez, je pense que je le prendrais vraiment très mal. C'est-à-dire que, même si elle vient me rassurer en me disant il s'est rien passé, il n'y a aucune intention d'aller plus loin, c'est quelque chose, moi, qui va avoir tendance à vraiment me rester dans la tête et que j'arriverai pas à me sortir. En tendance à me faire des films, à me monter de bourrichons, avoir n'importe quel signe comme étant une preuve de tromperie ou quoi que ce soit. Et c'est quelque chose, moi, qui me dérangerait beaucoup.
1: Et vous lui avez dit, tu sais, si un jour tu as un peu de désir pour quelqu'un d'autre, j'aime autant pas que tu m'en parles, parce que ce serait bien de,
2: oui.
1: de lui signaler, parce que je suis...
3: Oui, on en a parlé, oui.
1: Ah oui, bah très bien.
3: Et oui, c'est un échange qu'on a eu. Visiblement, elle avait l'air un peu surprise de ma réaction. C'est vrai que je pense qu'elle est peut-être un peu moins jalouse, un petit peu moins jalouse que moi sur ce point, en tout cas certainement. Et c'est vrai que c'est moi de mon point de vue, c'est problématique en tout cas.
1: Mais peut-être qu'elle est moins lucide sur elle-même que vous, peut-être aussi. Hein. Elle a été surprise que vous lui disiez ça.
3: Manque de confiance. Ouais. Un petit peu. Bah oui, parce que c'est vrai que. J'ai très confiance en elle, j'ai très confiance en moi et en notre couple. Mais c'est vrai que c'est le genre de choses que je préférerais pas imaginer, en fait.
1: Oui, mais peut-être qu'elle a mal interprété ce que vous lui disiez. C'est-à-dire qu'elle a peut-être cru que vous aviez des doutes sur le fait qu'elle puisse désirer d'autres hommes. Parce que c'est souvent le problème quand on parle dans le couple. C'est que l'autre interprète très vite.
2: Mmh. C'est ça. Qu'on a envie d'aller voir ailleurs.
3: Oui, elle a tout bien interprété.
2: C'est vrai que d'être un peu, ça dépend un peu jaloux. Moi, je trouve que c'est humain. Après, quand ça devient vraiment très fort, c'est vrai que c'est en lien avec la confiance en soi, l'estime de soi. Mais moi, je pense que c'est ce qui met aussi du piment. Je veux dire, l'incertitude, comme on disait tout à l'heure avec l'auditeur précédent, c'est bien de garder, le désir aussi de regarder d'autres personnes. Si on le ramène dans le couple et s'il n'y a pas de passage à l'acte, c'est pour moi c'est positif aussi. C'est quelque chose qui met du piment, mais intérieur.
1: Mais moi, je trouve ça très intelligent d'être conscient que vous auriez du mal, que ça vous ferait du mal. Et donc, pour éviter d'avoir mal, vous lui avez dit « je veux pas savoir », et puis c'est tout.
3: C'est ça, je préfère pas savoir, en fait.
1: Parce que j'aurais
3: tendance pareil à me demander est-ce qu'il se voit régulièrement, est-ce que je vais vraiment finir par être jaloux, péter un câble et faire une crise de jalousie folle et tout envoyer valser. Donc c'est vrai que c'est lucidité.
1: Mais vous savez, Jérémy, moi c'est aussi ma philosophie. Hein. J'ai toujours dit quand j'étais avec un homme, si tu vas aller voir ailleurs, ça ne me regarde pas, c'est ton problème. Donc moi j'allais même un peu plus loin dans mon discours. Hein. Mais en fait, ça veut dire quoi? Ça veut dire qu'on est assez capable de comprendre que on n'a pas envie. Quand même de voir que l'autre puisse avoir du désir pour quelqu'un d'autre, parce qu'on a envie quand même d'une certaine exclusivité, et c'est tout à fait humain, et on est assez fort, si je puis dire, pour montrer notre vulnérabilité en disant à l'autre, j'ai pas envie de savoir, et protège-moi de
3: oui,
1: ça,
3: c'est vrai.
1: Vous voyez, donc c'est toujours la manière dont on regarde les choses. On peut le regarder de manière négative et on peut le regarder de manière positive. Et au fond, c'est assez courageux de votre part d'avoir reconnu cette vulnérabilité que vous avez. Parce que finalement, le courage, c'est pas de ne pas avoir peur, c'est d'y aller malgré sa peur. Hein. De temps en temps, c'est bien de le rappeler. Bon, et vous reconnaissez votre vulnérabilité et vous avez le courage de la reconnaître. Il y a tellement de gens qui sont dans le déni, qui disent « Ah non, moi je suis pas du tout jaloux », puis le jour où ça leur tombe dessus, ils s'écroulent.
3: Ouais.
1: Vous voyez, donc prenez ça plutôt comme plutôt comme une bonne initiative. Enfin, je sais pas, qu'est-ce que vous en pensez, Claude ?
2: Oui, oui, moi je suis assez d'accord aussi. Et puis c'est important de reconnaître sa vulnérabilité et puis de la nommer. C'est vraiment ça, pour moi, on peut tout dire à cet endroit-là, à notre partenaire. C'est important de dire qui on est. On dit souvent, je disais encore ça ce week-end, on veut tous être aimés pour qui on est, mais si on dit pas notre vérité, c'est un peu compliqué. L'autre, on l'ampute d'une partie de nous-mêmes. Donc c'est important de dire toujours ce qui est présent, notamment dans la vulnérabilité. En plus, nos partenaires féminines aiment ça. Je veux dire qu'on exprime nos limites. Après, c'est vraiment différent de dire j'ai du désir pour quelqu'un, ou comme ça, quand on voit dans la rue, on peut trouver quelqu'un joli, mais quelqu'un qui est au travail, puis on a du désir pour quelqu'un qui est au travail, on sait qu'on va le voir tous les jours. Donc là, c'est vraiment compliqué de le nommer. Il y a vraiment des situations différentes.
1: Et d'ailleurs, moi, je pense, enfin, l'expérience que j'en ai me fait dire que les trois quarts du temps, quand on parle à son partenaire ou sa partenaire du désir qu'on a pour un collègue ou une collègue, c'est pour qu'il nous permette d'y résister. Mais c'est pas à l'autre d'assumer notre faiblesse.
3: Non, c'est vrai. Absolument.
1: Non, mais je pense que vous avez plutôt fait preuve d'une bonne initiative, et puis comme ça, au moins, elle ne vous en parlera pas si ça lui arrive.
3: C'est ça. C'est vrai que je ne préfère pas savoir. Même si ça venait à arriver, on viendrait en discuter, mais je préfère encore pas savoir. Plutôt
1: bien
3: que
1: sûr.
3: D'avoir tout ce qui s'ensuit derrière.
1: Ce qu'il faut juste faire attention quand on...
3: C'est quelque chose qui peut arriver, mais...
1: Ce que je veux juste dire pour ceux qui nous écoutent, il faut faire attention quand vous donnez, quand vous dites ça, que l'autre n'interprète pas ça comme une autorisation d'aller voir ailleurs sans le dire, parce que c'est très facile d'interpréter de travers.
3: De perdre le contrôle là-dessus.
2: Oui, puis il y a aussi il y a un facteur aussi, c'est la connexion. C'est-à-dire que si quelqu'un, notre partenaire nous dit j'ai du désir, ou même si nous on va dire j'ai du désir pour quelqu'un, mais que quand on est ensemble, la connexion elle est bonne. Je veux dire, moi ce que ma partenaire fait, je veux dire, ça la regarde, du moment que moi, quand on est ensemble, on est bien. Par contre, si la personne dit ça, puis qu'en même temps on remarque qu'il n'y a plus de connexion entre nous, là il y a peut-être une discussion à avoir et des remises en question. Je fais cette différence là aussi.
3: Avec une question, ouais.
1: Mais c'est compliqué. Mais on voit bien comment c'est compliqué et pourquoi tant de gens ne parlent pas de ça au début d'une relation. D'abord parce que quand on est dans la passion, les premiers temps d'une relation, en général, on ne voit que l'autre. On a du désir que pour l'autre quand on est dans la passion. Donc c'est pour ça aussi qu'on n'a pas au début d'une relation l'occasion d'en parler. Et pourtant, vous avez raison, Claude. Ce serait bien que chacun exprime un petit peu qu'est-ce qu'on fait
2: Nous, on fait ça en exercice. C'est un des exercices qu'on fait dans le stage. C'est-à-dire qu'on dit ce qu'on, les coups viennent pas au début. Ils viennent, même après quelques années, ils refont un contrat. Et puis, qu'est-ce qu'on met dans notre relation? Puis là, c'est l'occasion de mettre, est-ce qu'on se parle de ces choses-là?
1: Est-ce que on se les autorise?
2: Est-ce qu'on se les autorise? Mais c'est souvent pour des couples qui ont déjà un peu de vécu.
1: Mais moi, je suis assez pour les bilans de couple réguliers. Hein.
2: Ah oui.
1: Parce que finalement, il y a tellement de non-dits qui s'installent et d'incompréhensions qui s'installent. Donc, c'est bien aussi de se parler. Vous êtes ensemble depuis combien de temps, Jérémy ?
3: Ça va faire 9 ans, 9 ans et demi.
2: Oui.
3: 9 ans et demi, pardon.
1: C'est pas mal.
3: Si elle m'entend.
1: Non, ça va, 9 ans, 9 ans et demi. 9 ans et demi, c'est...
3: Ouais, je pense qu'on a vécu beaucoup de choses. Je pense que maintenant, on est prêt à tout. Mais pas à ça, en tout cas.
1: non, mais vous avez... Enfin oui, 9 ans et demi, il y a des fondations, vous avez traversé déjà des choses, vous avez pu compter l'un sur l'autre, vous avez avancé ensemble, vous avez fait des choses ensemble. Mais c'est pas mal aussi de toujours encore avoir des projets. Je sais pas si c'est le cas.
3: Ouais, les projets, c'est important. Ouais. On a un projet de fonder une famille. C'est vrai que pour l'instant, on a beaucoup favorisé tous les deux nos carrières professionnelles. On se rend compte qu'on vieillit, qu'on n'a pas encore pris le temps de fonder notre foyer. C'est un projet à court terme qu'on a effectivement. Ouais.
1: Et que vous avez envie tous les deux, donc.
3: Ah oui, c'est une volonté partagée, ouais. Parce qu'elle est forcément, elle se rend compte qu'elle prend de l'âge aussi, puis qu'il y a l'horloge biologique.
1: Il est certainement temps, oui, parce que forcément. Si vous êtes ensemble depuis 10 ans, j'imagine qu'en effet, elle a certainement un peu plus de 30 ans, donc en effet, c'est bien d'y penser, oui.
3: Oui, c'est ça.
1: Bon, ça va complètement bousculer votre relation.
3: Il y a des chances, je pense.
1: Mais c'est un, c'est un beau projet. C'est un beau projet.
2: Ouais, très beau projet. Surtout après, c'est bien avoir vécu déjà beaucoup ensemble. Oui, oui, là, les fondations, elles sont là, en tout cas.
1: Oui, oui. Mais on sait aussi on sait aussi que le fait de devenir parent change.
2: Après, ça change tout. Oui.
1: Beaucoup la relation. Donc, n'hésitez pas, quand vous serez parent, s'il y a des petites choses à réajuster, d'en parler. Vous communiquez bien, de toute façon, j'ai l'impression.
3: Oui. Moi, la communication est excellente. Ouais. Ouais, ouais. De toute façon, ça m'aurait pas permis d'avoir des sujets là avec elle si jamais on n'avait pas eu une aisance d'échange et de discussion dans le couple. Je pense qu'on peut aussi aborder ce sujet de regarder à l'intérieur.
1: Très bien.
2: Ben, bravo.
1: Et ben, continuez.
3: Ben, merci beaucoup en tout cas pour cet échange.
1: Mais je vous en prie. Merci à vous, Jérémy. Merci beaucoup. Oui, on voit bien encore une fois à quel point c'est un sujet compliqué et qu'il n'y a pas. Il n'y a pas de règle absolue.
2: Non.
1: C'est du cas par cas.
2: C'est vraiment du cas par cas, vraiment. En fonction des sensibilités de chacun et nos valeurs, etc.
1: Oui. Et puis, mon expérience m'a prouvé qu'entre ceux qui croient ne pas être jaloux et qui le sont terriblement et ceux qui pensaient l'être terriblement et qui finalement trouvent ça très excitant, déjà, c'est compliqué d'expliquer ce qu'est le désir, mais alors d'expliquer ce qu'est la jalousie, c'est peut-être encore plus compliqué, parce que ça répond à des ressorts tellement mystérieux.
2: Mmh. Oui, et souvent, bon, en tout cas, moi, dans mon expérience, quand même, la jalousie, ça vient toucher quand même à l'estime de soi, souvent.
1: Pas, oui, mais regardez les candolistes, qui sont des hommes qui aiment voir leur femme faire l'amour avec d'autres hommes. Bon, ça les excite terriblement, mais si jamais cette femme va faire l'amour toute seule, si je puis dire, dans une chambre d'hôtel avec un homme et qu'il n'est pas au courant, là, il va complètement exploser. Donc, on voit bien que c'est pas cohérent.
2: Oui.
1: Et pourtant, c'est souvent ça. Hein. Quand on est candoliste, on est terriblement jaloux. Et pourtant, on voit de. Donc, c'est pour ça que je dis, ça répond à des ressorts très très étonnants. Dès qu'on touche les questions intimes, de toute façon, on est forcément avec des ressorts qui sont complexes. Bon, en tout cas, on va continuer évidemment après les infos. Si vous avez vous aussi envie de réagir, on peut même se poser la question. D'ailleurs, vous avez été infidèle. À qui faut-il en parler? Est-ce qu'il faut en parler à son partenaire si vraiment ça vous ravage et que vous n'arrivez pas? Ou est-ce qu'il faut ne pas en parler? On peut aussi parler de ça, et vous pouvez aussi témoigner si vous voulez sur Sud Radio 0826 300 300. Et puis avant les infos, bien sûr, vous savez qu'il y a une petite devinette Claude Parisot. Alors écoutez bien, elle est assez amusante. C'est un fermier qui va consulter un sexologue parce qu'il ne peut pas s'empêcher de baiser ses porcs. Bon, alors c'est pas bien. Hein. Donc le sexologue lui pose une première question. Vous choisissez les mâles, vous choisissez les femelles. Et tout d'un coup, là, le fermier se met terriblement en colère et il commence à presque vouloir agresser le sexologue. Pourquoi se met-il tellement en colère? Vous avez le temps des infos pour me trouver la réponse.
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0: Toujours en compagnie de Claude Parisot, le désir pour quelqu'un d'autre, on en parle avec vous. C'est un sujet très complexe, on a vu depuis les 14h, hein, déjà on a eu des cas très très différents. On va retrouver Carole aussi dans un instant, mais j'aimerais bien la réponse à ma devinette. C'est le fermier qui consulte un sexologue parce qu'il ne peut pas s'empêcher de baiser ses porcs. Hein. On est donc dans de la zoophilie, hein. C'est pas bien, c'est interdit. Et le sexologue lui demande donc, mais bon, un sexologue il doit pas juger, hein, il doit d'abord écouter. Donc, mais vous choisissez les mâles ou les femelles? Et le fermier se met terriblement en colère. Pourquoi?
2: Aucune idée.
0: Ben, tout simplement, il dit au sexologue, mais j'encule que les cochonnes, je suis pas pédé. Au moins, elle me fait rire. Bonjour Carole. Non, nous n'avons pas encore Carole, on va essayer de la retrouver. Elle veut aussi parler du désir pour quelqu'un d'autre qui est forcément toujours délicat et je ne sais pas si on va la voir d'ailleurs, peut-être qu'elle a honte de parler. Hein.
2: Non, c'est la blague je crois.
0: C'est la blague, vous croyez que c'est la blague qui a choqué?
2: Oui, non,
0: oh, c'est de l'humour.
2: Non, hein.
0: Si on peut plus dire des choses avec humour, où est-ce qu'on va?
2: Je plaisante. Moi, je me choque pas pour si peu.
0: Ah, bah, j'espère bien. Bon, donc on ne retrouve pas Carole, donc on ne saura pas ce qu'elle avait vraiment besoin de nous dire. Justement, ça pose aussi la question. Vous savez, il y a des sexothérapeutes qui conseillent aux femmes pour qu'elles aient plus de plaisir et qu'elles arrivent peut-être plus à la jouissance. De se raconter des fantasmes hein, pendant qu'elles font l'amour avec leur partenaire. Ça c'est pareil, il faut pas le dire à l'autre parce que sinon il a l'impression d'être
2: enfin, ça dépend l'école on va dire.
0: Oui, ça peut être un jeu bien sûr mais c'est compliqué aussi ça. Et pourtant, ça marche hein, pour beaucoup de femmes. C'est une manière d'avoir un peu, enfin, de rentrer dans son fantasme et dans sa libido. Hein.
2: Moi, pour parler des fantasmes, c'est que dans le stage sur la sexualité, je l'ai fait carrément

0: depuis longtemps, c'est le soir, ça c'est sûr que...
1: Ça y
0: ils refont l'amour.
1: Eh ben c'est tant mieux. Nous avons Mathias qui nous appelle. Vous êtes libertin depuis longtemps. Mathias, bonjour.
2: Bonjour, oui, tout à fait. Bonjour à votre invité, Mojit.
0: Bonjour, Mathias.
2: Bah, moi, j'ai vu une situation un petit peu compliquée. Depuis quelques temps, bah, je ne suis plus célibataire. J'ai rencontré quelqu'un. On se passe super bien.
1: Mm-hmm.
2: Le problème, c'est qu'elle n'est pas du tout du milieu.
1: D'accord.
2: Et que moi, je suis en trio depuis très, très, très longtemps. C'est même des amis. Et que malheureusement, quand on se retrouve, ben, ça arrive souvent.
1: Et elle n'est pas au courant, donc vous ne lui avez pas dit?
2: Non, mais je ne sais pas comment faire. Quoi. Je suis un petit peu coincé. Quoi.
1: Ben oui, parce que vous ne pouvez pas d'un bloc comme ça lui annoncer. Et en même temps, si vous allez vraiment loin dans cette relation, vous menez une double vie, donc ce n'est pas possible non plus. Enfin, c'est compliqué aussi.
2: Je suis un peu entre le marteau et l'enclume, hein. Mm-hmm. C'est pertinemment.
1: Mais vous lui avez dit que vous étiez libertin?
2: Oui, je lui ai dit, mais je ne me suis pas étalé là-dessus.
1: Et pourquoi puis,
2: parce que je pense que c'est pas son truc.
1: Vous pensez, mais vous n'en êtes pas sûr.
2: Enfin, c'est ce que j'ai ressenti.
1: Oui, mais si on n'en parle pas réellement, je crois surtout que vous avez beaucoup de sentiments pour elle et que vous n'avez pas envie de la perdre, donc vous faites attention.
2: Oui, je fais attention, parce que la seule fois où on a abordé le sujet, elle m'a dit « c'est pas pour moi », elle est partie un petit peu furieuse, donc j'évite d'aborder le sujet.
1: D'accord, oui. Donc vous en avez quand même parlé clairement.
2: Oui, on a abordé le sujet.
0: Mais pas tout.
2: Je ne vais pas rentrer dans les détails.
0: Ouais, voilà. Mais c'est ça, parce qu'en principe, dans les milieux polyamoureux, quand on rentre en relation, ben, c'est la première chose dont on parle. Pour justement qu'il n'y ait pas de déséquilibre au départ, ou bien de rancœur, ou bien de, justement de choses comme ça. Qu'est-ce qui fait que vous n'en ayez pas parlé, vous, au début?
2: Ben, j'ai abordé le sujet, mais comme elle a été assez, je dirais, vindicative... j'ai pas abordé le sujet beaucoup plus loin que ça, et puis j'ai préféré passer sous silence au reste.
1: Oui, mais voilà. ce qui est ennuyeux, vous voyez, c'est que vous, visiblement, vous ne lui avez même pas dit que vous avez été libertin.
2: Si, je lui ai dit. Je lui ai dit, mais j'ai vu sa réaction, et quand j'ai voulu, avancer un peu plus dans le sujet... j'ai senti que si j'allais aller plus loin, j'allais me faire embarrer, mais de façon assez...
1: Vous risquiez de la perdre.
0: Oui.
1: Écoutez, voilà. Mathias, de toute façon, si j'ai bien compris, votre libertinage, le fait d'être libertin, c'est très important pour vous et il n'est pas question d'arrêter.
2: Bah, disons que moi, j'espace les choses. J'essaye de changer mes habitudes, mais c'est pas facile. C'est pas facile parce que moi je suis dans le milieu depuis plus de 15 ans. Hein, déjà.
1: Oui, mais on peut changer on peut changer plein de choses dans sa vie. Tout dépend de ce que ça vous apportera, la nouvelle relation que vous commencez. Voyez, moi je pense qu'il est peut-être. Enfin, c'est toujours difficile de donner un conseil, hein, mais dans ce genre de sujet. Mais ce qui est peut-être intéressant, c'est de commencer cette histoire avec cette femme, si vraiment vous avez des sentiments pour elle, et de toute façon, ce sera une expérience enrichissante pour vous. Vous laissez un peu de côté votre trio, et puis vous verrez bien comment ça se passe. Et puis, si vous avez envie d'y retourner dans le trio, c'est que la relation que vous vivez avec cette femme n'est pas suffisamment épanouissante pour que vous puissiez vous frustrer du trio. Vous voyez, c'est une question de vase communicant, presque, je dirais. Vous voyez, si le vase est suffisamment rempli d'un côté, vous aurez moins besoin de boire dans l'autre vase.
2: Oui, tout à fait.
1: Vous voyez,
2: mais c'est pas facile.
1: Ben non, c'est pas facile parce que c'est un choix où il faut renoncer à quelque chose pour avoir quelque chose. Mais c'est toute la question justement
0: du polyamour aussi.
1: du sujet du jour. Hein.
2: Oui. Mmh, tout à fait. Surtout que cette situation entre guillemets avec ce couple, c'est parce que au départ c'est des amis que je connais depuis très longue date, donc on est amis depuis très très longtemps.
1: Mais vous pouvez rester amis, leur expliquer que vous êtes en train de démarrer une histoire qui peut-être pourrait être une belle histoire.
2: Ils sont au courant.
1: Oui, mais eux, bien sûr, ils vont tout accepter. C'est dans, enfin, je veux dire, c'est

0: C'est leur lit, c'est des libertins. Mais vous pouvez leur dire, pour l'instant, restons amis, mais on évite le sexe. Comme ça, vous restez cohérent avec elle.
1: Oui, oui.
0: Parce que vous avez le droit de garder des amis avec qui vous avez libertiné. Je veux dire, il n'y a rien de...
1: Oui.
0: Vous voyez, il y a rien de sexuel, du coup.
1: Tout à fait.
0: Moi, c'est ce que je vous conseille. Et puis, vous commencez cette histoire. Moi, je suis pas sûre du tout qu'elle dure, parce que si elle est vraiment très, très bloquée sur quelque chose qui est essentiel pour vous, ça pourra pas tenir.
2: Oui, parce
0: Mais au moins, vous aurez essayé.
2: En général, la personne pose des questions. C'est quoi le libertinage? Parce que si vous en parlez un tout petit peu, qu'elle bloque, pour moi, il y a quelque chose, qui doit vraiment, la bloquer.
1: Et moi, je pense que c'est en dehors de tout ça.
2: C'est-à-dire?
1: Je pense qu'elle a une problématique, dans son passé. On n'a pas abordé le sujet encore.
0: Mais vous avez fait l'amour avec elle déjà ?
1: Oui. Mais c'est compliqué d'aborder ce sujet-là avec elle.
0: Oui, mais visiblement, c'est quelque chose qui vous a beaucoup plu.
1: Oui.
0: Bon, donc ça veut dire peut-être aussi que, vous savez, que parfois quand on a une réaction très négative pour quelque chose, c'est parce que c'est quelque chose qui finalement nous conviendrait. Mais alors attention, il va falloir y aller avec prudence. Hein. Mais si ça se trouve, dans 2 ans, elle sera peut-être la plus ravie d'aller en club libertin.
1: J'en sais rien du tout.
0: Vous n'en savez rien, mais on voit bien qu'il y a quelque chose par rapport à la sexualité, il y a quelque chose qui est complexe pour elle.
1: Oui.
2: Oui, là, ça serait intéressant vraiment d'en parler. Imaginons que elle ait eu des parents, par exemple, où il y a eu ça. Ça peut être quelque chose qui peut être, c'est vrai, rééditoire, mais par contre, c'est important déjà d'être fixé. Et puis, peut-être vous savoir vraiment si vous tenez à elle et si vous êtes prêt à lui dire qu'elle serait dans la relation que vous avez avec elle. Elle serait exclusive pour avoir la possibilité de voir après ce qui se passe.
1: Oui, mais pour l'instant, je...
0: Mais vous avez peur parce que vous avez beaucoup de...
1: Bah, c'est compliqué.
0: Parce que vous avez beaucoup de sentiments pour elle. Et ça vous surprend d'autant plus parce que les libertins, généralement, ils gèrent assez bien tout ce qui est côté cœur.
1: Ouais, on gère beaucoup mieux, oui, c'est vrai.
0: Oui. Mais là, vous êtes un peu prise au piège, si je puis dire.
1: Je suis un petit peu plus... Enfin, je fais attention.
0: Oui, mais moi je suis pas en train de vous dire de pas y aller, hein. Je suis au contraire en train de vous dire vivez ce que vous avez à vivre. De toute façon, ce sera une expérience enrichissante pour vous.
1: Oui, je pense aussi.
0: Donc allez-y. Et puis vos amis, votre trio, vous le laissez un petit peu de côté, vous restez amis avec eux, et puis vous verrez comment plus votre relation avec elle va prendre de l'ampleur, plus elle aura confiance et moins ce sera difficile d'aborder ces sujets-là.
1: Ouais, je pense aussi. C'est pour ça que j'ai commencé à y se passer mes rendez-vous avec mes amis.
0: Ben oui, parce que sinon vous la revoyez, vous savez que vous avez vu vos amis, vous êtes mal à l'aise, donc tout ça,
1: oui,
0: ça fausse la relation. Ben oui, ça
1: fausse. Il y a un malaise.
0: Donc faites un choix provisoire.
1: Ben écoutez, je vais suivre vos indications, Brigitte. Ça coûte rien. Et puis merci à votre invité aussi.
0: Ben, je vous en prie, Mathias. Merci à vous. On fait une petite pause et on se retrouve avec notre expert nourriture aujourd'hui, Jacques Fricker, qui sera avec nous dans un instant.

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2: Eh bien, Claude Parizeau, on va parler de nourriture avec Jacques Fricker, notre SOS expert nourriture. Bonjour Jacques Fricker, merci d'être avec nous. Vous êtes médecin endocrinologue à Paris et votre dernier livre, c'est aux éditions Odile Jacob, Manger intelligent, éloge de l'omnivore. Et c'est vrai que la nourriture, c'est un peu notre essence, notre carburant. Hein. Et c'est vrai que on le voit bien, sans carburant, on ne peut pas avancer. Bon, je n'en dirai pas plus, évidemment, parce que c'est pas très drôle pour beaucoup de gens qui nous écoutent. Alors, c'est le SMS de Adeline que je vous lis, Jacques Fricker. J'aimerais perdre 2 ou 3 kilos que j'ai pris cet été en vacances. Que me conseillez-vous? Donc ça, c'est une question de femme, j'imagine que vous entendez souvent.
3: Il y a de plus en plus d'hommes également qui souhaitent perdre du poids.
2: C'est vrai.
3: Soit pour des raisons médicales, soit pour des raisons de forme physique, pour mieux monter les escaliers, mieux jouer avec les enfants, mieux jouer au tennis, mieux danser avec leurs femmes. Également pour des raisons esthétiques. Il y a les hommes maintenant représentent à peu près au moins 40% de la des patients qui souhaitent maigrir. Hein. Donc
2: est-ce qu'il y a plus d'hommes qui sont en surpoids ou moi j'ai l'impression qu'il y a plus de femmes.
3: Il n'y a pas plus d'hommes en surpoids, mais chez l'homme c'est plus grave parce qu'en général chez l'homme ça touche l'abdomen, le ventre, c'est ce qu'on appelle la bedaine, et ça c'est dangereux pour les artères, pour le foie. Il y a un risque de surcharge graisseuse du foie. Pour les artères, il y a un risque d'infarctus du myocarde, un risque d'accident vasculaire cérébral, un risque d'hypertension, pas tellement de cholestérol, mais de diabète. Et donc, c'est surtout cette graisse qui est dangereuse, un risque même de cancer. Les femmes, en général, ont plus de graisse autour des hanches.
2: Oui, c'est vrai. Mais en plus,
3: c'est moins dangereux.
2: En plus, c'est pas beau hein, chez les hommes. Franchement, ils sont.
3: En plus, c'est pas beau. Autant
2: une femme un peu enrobée, ça va, mais.
3: Non, c'est bon. Je suis tout à fait d'accord avec vous.
2: Non, mais c'est vrai. De temps en temps, il faut leur mettre un petit peu la pression aux hommes.
3: Absolument. Que ce soit pas toujours les femmes qui soient obligées de répondre à des canons de la beauté.
2: Alors, je pense à une question importante, Jacques Fricker, avant de revenir sur Adeline, bien sûr. À partir de quel âge le surpoids est dangereux? Pour justement les maladies cardiovasculaires, etc.
3: En fait, il est plus dangereux entre 30 et 60 ans qu'après.
2: C'est curieux ça.
3: Le risque lié au surpoids est plus important. Après 65-70 ans, le surpoids, c'est si vous aviez eu des problèmes à attendre de votre surpoids, il serait déjà venu. Donc le surpoids, il peut être gênant au niveau de l'arthrose, au niveau de la respiration, mais il est moins dangereux après 70 ans qu'avant. Donc c'est vraiment dès la trentaine où il faut non pas être obsédé du poids, mais éviter d'en prendre trop. Et si on en a trop pris, à ce moment-là, essayer de le perdre. Parce que c'est à ce moment-là que c'est le plus néfaste, alors pas en une semaine, hein, mais que c'est le plus néfaste sur des années pour le corps et pour l'organisme.
2: Mm-hmm.
3: Mais alors, en plus, c'était plus facile de maigrir avant 60 ans qu'après, donc c'est
2: ça,
3: une autre bonne raison.
2: Ça c'est vrai, ça je suis bien d'accord. Plus on vieillit, plus on perd de muscles et donc plus on dépense pas de calories, même en dormant. Hein. Parce qu'il faut bien comprendre.
3: D'où l'importance d'ailleurs pour quand on cherche à maigrir de conserver ses muscles, de perdre de la graisse et un minimum vraiment très peu ou pas du tout de muscles grâce à l'activité physique et grâce également à la consommation d'aliments riches en protéines. Protéines animales comme la volaille, le poisson, les œufs, le jambon ou la viande rouge, mais également protéines végétales comme les lentilles, les légumes secs, les pâtes, par exemple.
2: Alors, pour revenir à Adeline, les quelques kilos en vacances, ou ça, je pense que beaucoup de gens profitent un peu des vacances pour faire des vrais repas
3: faire des fêtes, des apéritifs, etc., oui.
2: Donc, on peut lui conseiller quoi de.
3: Sûrement pas de sauter un repas. En revanche, elle a intérêt à augmenter la part des légumes ou des crudités dans son assiette, à augmenter la part également des aliments riches en protéines comme les volailles, donc on a dit les poissons, les œufs, les légumes secs, les pâtes, réduire celle des autres féculents et réduire les matières grasses et le sucré. Réduire, ça ne veut pas dire, par là, ne pas en prendre du tout, mais diminuer la fréquence. Attention également aux boissons sucrées. Ça, c'est une source très rapide et importante de prise de poids. Donc, si vous buviez du soda ou limonade ou autre, ça, il faut vraiment arrêter. Et puis, le sport. Le sport ou la marche, l'activité physique est très importante. Alors, pas tellement pour perdre, mais surtout pour ne pas reprendre après. Donc, après avoir perdu ces 3 kilos, Adeline a intérêt à bouger plus souvent qu'avant pour éviter de reprendre. Et ça lui permettra également, à Noël par exemple, ou dans d'autres périodes à risque, de ne pas prendre de poids grâce justement à l'activité physique qu'elle aura faite avant et pendant ces périodes à risque.
2: Oui, donc du sport et encore du sport.
3: Du sport et de la marche. Hein. Ça peut être, si on ne veut pas faire du sport, ça peut être. Si vous marchez une heure par jour, c'est déjà très bien.
2: D'accord, ben ça c'est bon pour tout le monde d'ailleurs, hein. Tout le monde.
3: Pour les artères, pour tout, pour le cerveau, pour
2: bien
3: le cœur.
2: Et combien de temps pour perdre 2-3 kilos
3: si... Ça dépend, si on peut perdre 2-3 kilos en un mois. Si Adeline a moins de 45 ans, moins de 50 ans, si elle n'est pas encore...
2: Elle a 36 ans.
3: Déjà, elle perd en un mois, mais si elle n'est pas pressée, elle peut manger de façon un peu plus copieuse. Et le perdre en 2 mois. Quand on en a pris 3 kilos, il n'y a aucune urgence.
2: Mais il ne faut pas se peser tous les jours de toute façon, parce que c'est déprimant, j'imagine.
3: Oui, il ne faut surtout pas être obsédé par le poids, effectivement. Si vous pesez alors, une fois par semaine, c'est suffisant. Alors, le fait de se peser, c'est surtout important pour la stabilisation, c'est-à-dire pour éviter de dériver.
2: Oui, parce qu'on reprend vite un ou deux.
3: Après avoir perdu du poids.
2: Ouais, on reprend vite un ou deux kilos sans s'en rendre compte.
3: Oui, et puis on s'en rend pas compte, on prend un ou deux, et puis deux autres, et puis on se retrouve sans avoir même remarqué avec un kilo en plus. Alors que si on avait pris si on s'était pesé tous les 15 jours ou toutes les semaines, on aurait remarqué qu'il y avait cette progression et on aurait pu réagir à temps.
2: Et je crois qu'il faut se peser le matin, hein, si je me souviens bien.
3: Voilà, il vaut mieux se peser dans les mêmes circonstances tous les jours. Donc le mieux, c'est le matin à jeun. Après être allé aux toilettes, comme ça vous êtes à peu près dans le même état, vous pouvez comparer d'un jour à l'autre.
2: Très bien, merci de ces conseils qui certainement intéressent pas mal de monde et merci beaucoup à vous Jacques Fricker. Et je rappelle ce livre, Manger intelligent, éloge de l'omnivore, ce qui veut bien dire qu'on peut manger beaucoup de choses, hein. L'omnivore, ça veut dire qu'on n'est pas
3: omnivore, on peut manger de tout, aussi bien pour la santé que pour le poids. Oui.
2: On n'est pas végétarien forcément. Et c'est aux éditions Odile Jacob. Merci Jacques Fricker. On se retrouve dans un instant avec le sexe au conseil et puis nous aurons peut-être Carole. Peut-être.
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1: Eh bien, Claude Parizeau, nous allons parler de nos biorhythmes. On vient de parler d'alimentation. Eh bien, nous avons aussi des biorhythmes sexuels. Claude Parizeau, vous ne le saviez peut-être pas. Mais déjà, l'homme se chauffe très vite. La femme a besoin d'un temps d'allumage. Il y a déjà ce biorhythme à comprendre. Et c'est pour ça que les préliminaires sont un excellent compromis, puisqu'on peut faire monter la pression et l'excitation féminine. Et l'homme peut rester un peu en retrait. Donc ça, c'est déjà important. Mais ce qui est important de comprendre, pour ne pas rater les préliminaires, c'est aussi le bon moment pour débuter le coït. À chacun donc, homme et femme, de négocier. Par exemple, si l'homme s'excite trop durant les préliminaires, bah, il risque d'éjaculer trop vite ensuite. Si la femme, en revanche, est vite chaude, des préliminaires trop lents peuvent l'ennuyer. Donc c'est bon à savoir aussi. Et surtout, bah, quand l'un et l'autre sont prêts, si les préliminaires durent, bah, ça fait retomber l'excitation. Donc c'est quand même pas si simple que ça. Et c'est vrai que il y a des femmes qui ont, juste après un orgasme clitoridien, ont besoin d'être prises immédiatement par l'homme. Mais si l'homme a besoin de faire tomber un peu la pression, parce que sinon il va éjaculer trop vite, ça pose un peu problème. Donc si on n'en parle pas, ça crée un désaccord sexuel dans le couple. Donc c'est vraiment important de communiquer pour éviter des erreurs qui seraient faites de bonne foi finalement.
2: Communiquer, c'est toujours la base.
1: Voilà, et chacun pourra comme ça s'adapter un petit peu plus ou moins à l'autre. Nous avons maintenant Carole qui est avec nous. Oui, elle est là ou... Oui, elle est là. Bonjour Carole.
3: Bonjour, vous allez bien?
1: Bonjour, ça va, Carole. Alors attendez, on va essayer de vous retrouver un petit peu mieux parce que là on a un son un peu pénible. 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Je ne sais pas si on retrouve Carole avec un son qui nous convient mieux. Bonjour Carole.
3: Oui, bonjour, ça va?
1: C'est mieux, c'est beaucoup mieux.
3: Beaucoup mieux.
1: Alors, justement, vous avez parfois du désir pour quelqu'un d'autre?
3: Oui, ça m'est arrivé en étant en couple, hein, c'est ça?
1: Oui, absolument. Enfin,
3: absolument, ouais. Donc, oui, ça m'est arrivé. Donc, c'est sûr que les hommes, quand ils ont envie de quelqu'un d'autre, c'est plus facile, je pense, pour eux. Pour une femme, c'est un peu plus délicat. Donc, je pense que pour vraiment franchir l'étape, en fait, y aller, c'est que c'est plus facile de passer par un fantasme, à mon avis.
1: Alors, c'est votre avis et vous avez tout à fait le droit de nous le donner, mais c'est je vois pas pourquoi ça serait plus facile pour les hommes d'être infidèles que pour les femmes. Hein.
3: Oui, mais pourtant, je pense que ça l'est parce que la femme est quand même beaucoup plus fidèle, à mon avis, et d'avoir un désir quelqu'un d'autre que son conjoint, et pour l'assumer, c'est un peu plus difficile, à mon avis, quoi. Je pense que, peut-être qu'aujourd'hui, par rapport à il y a 30, 40 ans, c'est plus facile, certainement, mais ça reste encore beaucoup plus difficile que pour un homme, à mon avis.
1: Alors, je ne sais pas. Hein, je ne sais pas. Il faudrait faire une grande enquête. En tout cas, les raisons qui poussent un homme ou une femme à être infidèle sont pas tout à fait les mêmes non plus encore aujourd'hui, de toute façon.
2: Oui, là on parle d'infidélité, c'est encore autre chose. Mais moi j'ai plein de copines, elles ont du désir de la même façon. Quand on en discute, nous on discute de toutes ces choses-là avec les amis, les femmes ont autant de désir en dehors du couple, je veux dire, elles trouvent les hommes beaux, elles le disent et tout ça. Après, le passage à l'acte, c'est ça que vous voulez dire, vous, c'est au niveau de l'infidélité. Moi j'ai pas les chiffres à cet endroit-là, donc je pense pas
1: les femmes rattrapent les hommes, hein, oui, sur la question de l'infidélité.
2: C'était ça les derniers chiffres, moi,
1: oui,
2: que j'avais.
1: Nettement même. Même si c'est encore en dessous, mais ça. Puis alors, encore une fois, je pense qu'il y aura peut-être plus d'infidélité d'un soir avec les hommes, et puis les femmes vont peut-être plus entretenir une autre relation quelque temps, donc c'est C'est bon.
2: Il y a des formes différentes.
1: Mais de toute façon, on parle pas d'infidélité spécialement aujourd'hui, Carole. On parle du désir qu'on peut avoir pour quelqu'un d'autre et le fait d'en parler ou de ne pas en parler. Et si j'ai bien compris, vous, quand vous avez du désir pour un autre homme, vous en faites un fantasme. C'est-à-dire que vous le racontez quand vous faites l'amour avec votre compagnon, c'est bien ça?
3: Voilà, ça passe plus pour un fantasme. Enfin, ça m'est arrivé, parce que là, c'est plus le cas du tout, mais ça m'est arrivé, oui. Et ça passe par un fantasme. Après, c'est vrai qu'aujourd'hui, on va peut-être plus le verbaliser entre copines, beaucoup plus qu'avant. En disant ça, lui, il me donnerait bien envie, j'arrive bien à y voir. C'est vrai que ce que vous dites, c'est beaucoup plus verbalisé maintenant qu'avant. Bon, on va peut-être oser juste le dire maintenant, c'est vrai. Mais le dire, hein, pas pour autant le faire.
1: Oui, tant qu'on dit pas à sa copine « Ah ouais, ton mari, je m'en ferais bien mon petit fantasme », je pense qu'on peut en parler entre copines. Oui, ça stimule la libido. De toute façon, les paroles, c'est pas les actes. Hein.
3: Oui. Mais le désir, je pense qu'on en a toutes et ça a toujours existé, mais c'est vrai qu'on ose peut-être plus maintenant qu'avant, par rapport à le fait d'être une femme.
1: Et vous vous sentez pas coupable quand vous avez du désir pour un autre homme?
3: Si, bien sûr que si. Quand on est en couple, forcément, il y a eu de la culpabilité, oui, bien sûr. Ouais. Après, je pense qu'une femme, ça revient toujours au même, une femme qui a plus de désir pour un autre homme, c'est qu'elle se sent beaucoup moins bien dans son couple, à mon avis.
1: Oui, mais là vous dites quelque chose déjà de différent. Vous dites si elle a plus de désir pour un autre homme que pour son partenaire, en sortant, si j'ai bien compris. Et c'est vrai que là, vous êtes d'accord, Claude Parizeau, ça parle du couple. Là,
2: ça parle du couple. On est plus dans le simple, on va dire, ressenti de désir. Ça veut dire qu'il y a une énergie qui sort de la relation et qu'il y a un problème dans la relation.
3: Oui.
2: C'est ça que vous exprimez.
1: Mais en même temps...
3: Voilà, c'est ça.
1: En même temps, Claude, c'est là où encore une fois on voit tout ce que signifie la sexualité, parce que on va trouver pas normal d'avoir plus de désir pour quelqu'un d'autre que pour notre partenaire. Mm-hmm. Hein, et je suis d'accord avec ça. Hein, je ne sais pas, mais on trouvera pas anormal d'avoir envie de se confier plus à un ami qu'à son partenaire. Et alors que finalement, quelque part, c'est aussi quelque chose qui échappe au couple.
2: Ben, personnellement, quand je travaille avec les couples, quand quelqu'un se confie plus à quelqu'un d'autre, je parle déjà de relations extra-conjugales.
1: Ah oui, vous allez aborder ça. Mais à ce moment-là, le thérapeute, c'est un tiers, quelqu'un qui rentre dans le couple alors qu'il ne doit pas y avoir de tiers dans le couple.
2: Non, disons, c'est un autre endroit. Le thérapeute, c'est une chose, mais je parle quand on parle avec un ami, c'est-à-dire qu'on ose plus dire en dehors du couple des choses qu'on ne dit pas à son partenaire. Très souvent, en tout cas, ce que on observe, c'est qu'il y a, c'est symptomatique de quelque chose qui est difficile dans la relation.
1: Oui, j'entends bien.
2: C'est surtout à cet endroit-là que je voulais.
1: Oui, et je suis d'accord avec vous. Ça veut dire quelque chose.
2: Voilà.
1: Mais est-ce que c'est moins grave, ou est-ce que, au fond, c'est pas la même chose?
2: Oui, c'est un peu la même chose, oui.
1: C'est là où on voit bien comment, encore une fois, la sexualité est très chargée de possession, de quelque chose qui est hyper important. Alors qu'en fait, c'est peut-être pas si grave, quoi.
2: Disons que c'est le domaine de l'intime, je pense que ça va vraiment dépendre de personnes. Par exemple, pour moi, l'intimité, elle est vraiment dans le cœur, dans vraiment le lien très, de cœur. Peut-être moins dans le corps, en tout cas moi en tant qu'homme, quand on en discute, même dans les groupes d'hommes, et pour les partenaires féminines, très souvent ce qu'on entend, c'est que voilà, les deux sont quand même indissociés.
1: Oui, bien sûr, mais encore une fois, mes réflexions, elles sont là pour aider tous ceux qui nous écoutent à comprendre, hein, parce qu'au fond, chacun va y mettre le curseur là où il veut. Moi, j'ai pas de jugement à donner. Hein, c'est juste que la comparaison entre ce qu'on va dire à quelqu'un d'autre et puis ce qu'on va sexuellement donner à quelqu'un d'autre, au fond, c'est quand même de toute façon des grandes parts de soi. Hein.
2: Oui.
1: Parfois, se confier, c'est presque plus intime.
2: Tout à fait.
1: Que juste une relation d'un soir, enfin, me semble-t-il. Hein.
2: Oui, c'est ça, c'est pour ça, des curseurs, c'est en fonction des blessures. Quand on travaille avec les couples, on voit en fonction de nos blessures aussi des choses qu'on a vécues enfant. Et ça va, c'est pour ça qu'il n'y a pas de jugement à avoir. Quoi. Chaque histoire va être différente et que ça va être important de mettre des mots.
1: En tout cas, merci Carole de notre échange. Et puis, c'est vrai que la liaison n'était pas très bonne. C'est pour ça que je ne vous ai pas trop laissé parler. Mais c'est malheureusement les aléas du direct. On fait une petite pause et on va conclure dans un instant avec quelqu'un qui est bi. Alors évidemment, c'est toujours un peu plus compliqué. Hein.
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1: Claude Parizeau est avec nous et on évoque le désir pour quelqu'un d'autre. Je rappelle que vous êtes thérapeute de couple et sexologue. Vous faites des stages et vous faites aussi la méthode Imago. Et votre dernier livre, Réenchanter son couple, aux éditions Erol. Bonjour William.
2: Bonjour Brigitte, bonjour Claude Parizeau. Voilà, je voulais témoigner à mon niveau. Voilà, donc moi j'étais en couple, enfin, ça s'est arrêté, mais pas pour cette raison. J'étais en couple pendant 8 ans, oui, 8 ans ça a duré. Et donc bon, j'étais follement amoureux, ça s'est bien passé, c'était super, à part la dernière année avant la rupture. Mais par contre, je suis bi et j'ai une relation en parallèle avec un ami. Pas une relation de couple, une relation amicale, mais un peu plus poussée, on va dire, un peu plus approfondie.
1: Pendant que vous étiez en couple?
2: Oui, même avant. Cette relation existait, elle existe toujours d'ailleurs à l'heure actuelle, mais ça fait partie de ma vie en fait. Cette personne vraiment en tant qu'ami déjà, et en plus, bon, il y a du sexe en plus, voilà. Mm-hmm. Mais c'est très discret, c'est quelqu'un qui est hétéro, et qui n'a jamais fait avec d'autres personnes que moi, qui a été, bon voilà, ça s'est fait comme ça, une alchimie.
1: Lui est en couple également?
2: Alors lui, il est séparé, mais il a des aventures avec des femmes, et ça pose aucun problème. Enfin, on n'a pas de projet de...
1: Oui, mais lui n'est pas en couple. Tandis que vous étiez non. En couple, et j'imagine que votre compagne n'était pas au courant.
2: Elle n'était pas au courant, parce que la première fois qu'on s'est rencontrés, au tout début, elle m'a annoncé que sa sœur était avec une femme, et que ça a été un drame dans la famille. Sa mère a fait une dépression, elle s'en est pas remise. Alors mon sœur, ça m'a coupé les ailes. Pour lui parler de moi, quand j'ai vu l'ampleur que ça avait pris pour sa petite sœur qui était attirée par les femmes, j'ai demandé aussi j'en parle. Oui, voilà. Moi, j'aime pas trop ce mot. ça a pris des bon, ça m'a bloqué, quoi, du coup, parce que j'ai vu que c'était un drame familial, quoi. Et donc, famille un peu coincée, un peu, bon, voilà.
1: Bah, en même temps, ça vous arrangeait peut-être bien d'avoir une bonne excuse de pas lui en parler, hein.
2: Non, parce que c'est pas dans ma façon d'être. Je suis très transparent dans mes relations amicales, mes relations amoureuses. Je suis quelqu'un qui est très droit, très clair. Et ça m'a vraiment posé problème, justement, au contraire, de faire ça en douce et c'est pas dans mon style de fonctionnement.
1: Et donc, vous n'avez jamais abordé le sujet? Même au bout de 8 ans?
2: Non, non. Jamais, et j'ai toujours continué donc à voir mon ami que je vois toujours d'ailleurs.
1: Mais voyez, c'est toujours le problème. Si c'est dérangeant pour nous de ne pas pouvoir en parler, ben quelque part, on se fait du mal. Et c'est toute la question, est-ce qu'on se fait du mal à soi ou est-ce qu'on fait du mal à l'autre?
2: Moi, j'ai fait du mal à mes principes et à ma façon de fonctionner, parce que je me dis que c'est dégueulasse ce que je fais quand même.
1: Ça, c'est un jugement de valeur
2: qui
1: vous engage. Mais...
2: En parlant de moi, en parlant de mon attitude, j'ai dit, mais quand même, c'est pas bien ce que je fais. Voilà, ça m'a pas... j'ai trouvé ça pas très... Pas très cool, quoi. Oui, d'avoir une relation à côté. Alors après, c'était pas une femme, c'était un homme. Donc je me dis, le fait que ce soit une femme, que ce soit un homme, pardon, c'est moins trompé qu'avec une femme. Ah oui. Il n'y a pas de rivalité.
1: Alors ça parfois, c'est pire.
3: Alors je vais vous donner un exemple. Moi, j'ai accompagné un couple qui était ensemble pendant 20 ans et madame a découvert que lui, il voyait des hommes. Je crois que elle s'en remet toujours pas 10 ans après.
1: Mais oui.
3: Parce que c'est vraiment, pour elle, ça a été désastreux.
1: C'est un rejet de sa féminité.
3: Exactement. Et c'est ça le truc, c'est que juste par rapport à soi, c'est le fait de pas être honnête, de commencer, je veux dire, c'est surtout, dans votre relation, c'est forcément, et là on parle plus de énergétique ou bien de l'invisible, mais le fait qu'il y ait cette relation-là, forcément, ça, une incidence sur votre relation avec votre partenaire. Donc c'est juste ça qu'il faut vous interroger. Et qu'est-ce qui est important pour vous aussi? Est-ce que c'est l'honnêteté? Est-ce que de pas dire, parce que ça n'apporterait rien à la relation? Il y a beaucoup de questions.
2: Oui, ça ferait du mal à la personne aussi, je pense. Enfin, c'est surtout ça qui m'a freiné. Mais bon, la relation est terminée. Hein, donc voilà. Mais c'est vrai que ça m'a posé énormément de questions et ça m'a perturbé. Et ça a sûrement perturbé directement.
1: Alors, je voudrais quand même. Et là, c'est pas pour vous, hein, William. Je me permets pas de vous juger, mais je voudrais quand même dire que lorsqu'on a une relation, lorsqu'on est bi, qu'on a une relation avec quelqu'un, donc en général. C'est souvent le cas, on est avec une femme et on a à côté des amants ou un amant. Hein. C'est plutôt dans ce sens-là. C'est rare qu'on soit plutôt avec un homme et qu'on ait des relations avec des femmes. Oui. On le voit chez les lesbiennes, en revanche. On voit souvent des couples de lesbiennes et il y en a une des deux qui, de temps en temps, a envie d'avoir une relation avec un homme. Donc c'est ça qui est intéressant à comprendre, c'est que souvent c'est l'inverse qui se passe et c'est assez intéressant. Mais enfin bon, je vais pas faire une thèse sur tout ça. Ce que je veux dire par là, c'est que pour une femme, découvrir que son homme a besoin de faire l'amour avec un autre homme, c'est quelque part croire que sa féminité n'est pas suffisante. C'est-à-dire que quelque part, elle n'est pas complète. Et quand on sait à quel point les femmes ont parfois cette fragilité-là, ça peut être vraiment très dévastateur. Donc c'est pour ça que je suis pas étonnée, Claude Parizeau, de ce que vous me racontez. Pour une femme, un homme qui a besoin d'aller faire l'amour avec d'autres hommes, ça veut dire qu'on ne suffirait pas à satisfaire un homme, voyez. Donc c'est pour ça, William, peut-être que c'était mieux de ne pas lui dire, mais en même temps, c'est elle qui pourrait répondre, mais en même temps, on répond pas après coup, parce que de toute façon, après coup, il n'y a plus d'émotion, donc on ne sait pas trop. En revanche, vous, visiblement, ça a quand même été compliqué pour vous, parce que vous étiez obligé de mentir, vous étiez obligé de cacher, et ce n'est pas dans votre nature. Donc, renier sa propre nature, moi, je trouve que c'est la chose la plus difficile.
2: Oui, tout à fait, ça a été compliqué. Mais en fait, j'allais aussi chercher quelque chose ailleurs qu'elle ne pouvait pas m'apporter au niveau de la sexualité, quoi. Alors, j'ai bien entendu tout ce que vous m'avez dit sur, vous avez tout à fait raison. Une femme peut être terriblement blessée, mais d'un autre côté, si c'est une autre femme qui a concurrence sur la beauté, sur les atouts, bon, c'est pas mieux non plus. Mais là, j'allais chercher vraiment quelque chose qu'elle ne pouvait pas m'apporter sexuellement, quoi. Voilà, vous voyez ce que je veux dire.
1: Oui, bien sûr. Non, mais mais encore une fois, moi, je vous accuse pas d'avoir été infidèle. Hein, c'est pas ce que je veux dire.
2: Ah, non.
1: Je dis juste que vous avez pas, vous êtes pas respecté puisque c'est contraire à votre principe de mentir. C'est ça que je veux dire.
2: Oui, tout à fait. Et
1: donc vous étiez coincé et ça a certainement nuit à la relation et c'est peut-être pour ça que la relation a pas pu durer.
2: Non, ça n'a rien à voir avec ça. C'est pas des raisons matérielles, c'est rien à voir. Mais ça m'a perturbé beaucoup, ça m'a perturbé et en plus je l'aimais. En fait, j'avais vraiment beaucoup d'amour pour elle et beaucoup de respect. Mais bon, j'aime aussi la personne que je vois toujours. C'est quelqu'un qui compte énormément dans ma vie. Je crois qu'il n'y a que la mort qui pourra nous séparer, quoi. Voilà, je le dis comme ça.
3: Et pourquoi vous êtes pas en couple avec cet homme-là alors?
2: Parce que on n'est pas gay, comment dire, on n'est pas en couple gay, c'est-à-dire que lui il n'est pas du tout gay à la base. Moi me mettre en couple avec un homme ça me dit rien du tout. Bon là je comprends que d'autres le fassent hein, bien sûr, mais moi ça me dit rien du tout et ce qui se passe entre nous c'est génial, ça se passe très bien. C'est une alchimie, c'est notre recette, notre petit secret que personne n'est au courant. Et officiellement.
1: Mais voyez, vous venez de dire quelque chose quand même que je suis obligée de relever. Oui. C'est mon petit secret, personne n'est au courant. Quelque part, vous n'aviez pas envie de lui dire. De toute façon, quand vous me dites, c'est parce qu'elle aurait mal réagi à cause de sa famille, etc. Non, c'est votre petit secret. D'ailleurs, personne n'est au courant. Donc, on voit bien que quelque part, il y a quelque chose, et ça parle de vous, et je veux pas vous faire une introspection là, tout de suite, à l'antenne. Vous inquiétez pas, William. Mais ça veut bien dire que, de toute façon, vous ne le direz pas. Même si vous retrouvez une autre femme, vous ne le direz pas. C'est votre petit secret.
2: Et
1: c'est votre droit, hein.
2: Oui, non, c'est par rapport à lui, le petit secret, c'est-à-dire que c'est très discret, et ça, je le respecte.
1: Vous n'êtes pas obligé de donner son nom, son adresse et son numéro de téléphone,
2: oui,
1: hein.
2: Oui.
1: Vous pouvez dire,
2: non.
1: J'ai une relation avec un autre homme. Donc là, l'excuse, faut m'en trouver une autre, hein, William.
2: Non, vraiment, je tiens à rester discret par rapport à, justement, par respect pour lui aussi, même mes amis les plus proches ne sont pas au courant.
1: C'est bien votre petit secret, voilà. J'entends bien.
2: Voilà. Parce
3: que moi, j'entends que vous êtes quand même. Le seul truc là que je réfléchis, c'est vous êtes bisexuel, quoi, en fait, quand même.
2: Oui, oui.
3: Donc ça peut se dire aussi quand on rencontre quelqu'un. Ça ne veut pas dire que vous êtes obligé que vous avez.
1: Mais non, c'est son petit secret.
3: Non, mais dire qu'on est bisexuel, mais sans dire que c'est cette personne ni avec que vous passez à l'acte forcément. Mais c'est comme si vous en. Vous voyez, c'est quelque part, vous pouvez pas être vous-même. Je veux dire, même quand vous rencontrez quelqu'un, c'est le questionnement que je me pose. Hein, j'ai pas de.
2: Alors, là vraiment, sur 5 minutes, je vais vous dire en deux mots. J'ai fait une rencontre il y a neuf mois. Je l'ai dit, elle s'est effondrée en larmes. Je lui ai dit, et ça a été, donc la relation n'a pas pu avoir lieu.
3: Mais oui.
2: J'ai été très franc, je l'ai dit dès le départ, mais elle a vu que je ne serai jamais ta number one, elle m'a dit. Et ça, c'est terrible, ça a été terrible, et du coup, on est entamé à cause de ça. Donc vraiment, ce que vous dites, oui, je l'ai vécu. Et le fait de le dire, ça peut être dévastateur aussi, comme disait Brigitte, parce que la personne saura que dans la relation, il y aura toujours un tiers, que ce sera toujours... Ça ne s'est pas fait.
1: Non, mais moi je crois, et c'est toute la différence que j'ai avec vous, Claude Parizeau, et tout simplement parce que moi j'écoute monsieur, madame, tout le monde, vous écoutez déjà des gens qui vont en thérapie, et je pense que parler du désir qu'on a pour quelqu'un d'autre, pour beaucoup de gens c'est impossible, c'est inentendable, et je pense qu'il faut vraiment faire très attention, c'est des sujets qui sont difficiles. Après, quand on a réellement travaillé sur soi, qu'on a fait des quelques années de travail sur soi, on peut entendre que notre partenaire puisse avoir du désir pour quelqu'un d'autre. Je pense que c'est ça la différence entre votre manière de voir les choses et puis la mienne, qui n'est évidemment pas la mienne en tant que... mais qui est la mienne par rapport à tout ce que j'entends depuis tant d'années. Soyez prudent.
2: Il faut que l'autre soit capable de l'entendre, de l'accepter. Surtout ça aussi. Et ça, c'est pas gagné.
1: Bien sûr, mais en même temps, c'est ce que j'ai envie de dire en conclusion, et je pense que là, Claude sera tout à fait d'accord avec moi, enfin en tout cas vous aurez le mot de la fin, je crois qu'il faut bien comprendre qu'on ne peut pas être tout pour une seule personne, que l'autre ait des amis, des désirs ailleurs, des envies, c'est universel.
3: Alors là, complètement. C'est-à-dire, l'autre n'est pas là pour combler tous nos manques, en plus. Donc,
1: non.
3: Et ça, c'est aussi le couple aujourd'hui. Il est complètement différent aussi du couple il y a 50 ans. Et c'est vraiment important. C'est pour ça que c'est important aujourd'hui. Moi, le message que j'essaie de faire passer en général, c'est quand vous rentrez en relation avec quelqu'un, on se base souvent sur le modèle du couple, mais le couple qui date déjà de je sais pas combien de siècles, d'années, alors qu'aujourd'hui, il y a autant de façons d'être en couple que de couple, je le dis souvent. Donc moi, j'invite vraiment toutes les personnes, c'est vraiment de discuter qu'est-ce qu'ils ont envie de vivre ensemble, régulièrement. Voilà. Et le plus possible, et après il y a des choses qui se disent, des choses qui se disent pas.
1: Et oui, c'est comme ça. En tout cas, merci beaucoup Claude Parizeau. On vous retrouvera vendredi et on parlera des enjeux dans la sexualité justement avec vous vendredi. Tout de suite, j'annonce le gagnant, Jean-Michel. Je crois qu'il est très content parce que c'est lui qui va repartir avec ce jouet Mona Twist de la marque Lelo. C'est vrai qu'il est beau. On va vous l'envoyer puisque vous habitez à Biarritz, Jean-Michel. Demain, on sera avec Jean-Charles Bouchou, on va parler des traumas, comment surmonter un trauma, et surtout on va aborder la question des répétitions, pourquoi on répète sans cesse parfois les mêmes histoires, les mêmes erreurs, les mêmes choses. On en parle avec Jean-Charles Bouchou demain, et tout de suite vous retrouvez Marie pour C'est votre avenir.
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2: Bonjour à tous nos auditeurs Sud Radio et bienvenue dans C'est votre avenir sur Sud Radio. Aujourd'hui, j'ai envie de vous parler d'une chose essentielle, le droit d'être heureux. Et oui, vous savez, on passe parfois tellement de temps à vouloir faire plaisir aux autres, à répondre à leurs attentes, à ne pas décevoir, qu'on finit par s'oublier soi-même. Et puis un jour, on se réveille en se demandant, et moi, dans tout ça, qu'est-ce que je veux vraiment? Alors si vous traversez une période de doute, si votre cœur hésite entre rester et partir, si vous vous interrogez sur votre avenir sentimental, familial, professionnel, sachez que vous n'êtes pas seul. Ici, il n'y a pas de jugement, il y a de l'écoute, de l'amour et surtout cette envie de vous aider à retrouver confiance en vous et d'avancer. Alors si vous avez des questions, il suffit juste de nous appeler dès maintenant au 0826 300 300 ou bien envoyer un SMS à venir 7 20 18 et je réponds à vos questions.
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2: Et tout de suite, je vais répondre à Ilona qui nous a envoyé un SMS. Bonjour Marie, je suis sur le point d'acheter une maison avec mon conjoint. Celle-ci est presque en ruine avec des fissures sur les murs. Je voudrais savoir si la maison est saine et si j'ai raison de l'acheter. Alors Ilona, oui, mais on sent que... Alors effectivement, elle est en ruine, mais il y a quand même... beaucoup de choses à rénover et je pense pas qu'elle soit saine. Ça engendre beaucoup de travaux avec des grosses finances. Donc si vous avez les reins solides pour pouvoir engendrer ces travaux, oui, vous pouvez l'acheter. Mais sinon, je pense qu'il est préférable de reculer parce qu'on sent qu'il va y avoir des découvertes au fur et à mesure dans cette maison. Voilà Ilona. Et tout de suite, on accueille Sauveur dans C'est votre avenir. Bonjour Sauveur. Bonjour
3: oui,
2: Sauveur.
3: Bonjour Marie.
2: Vous nous appelez
3: bonjour
2: d'où
3: Marie. Du Vaucluse.
2: Du Vaucluse. Qu'est-ce qui vous arrive, Sauveur? Pourquoi vous nous appelez? Est-ce que c'est votre petit cœur qui va pas très bien?
3: C'est ça.
2: C'est ça? Qu'est-ce qui vous arrive? Ouais. Dites-nous tout.
3: Oh, bah, voilà, une séparation un peu brutale.
2: Ouais.
3: Et comme il y a eu plusieurs allers-retours ces derniers mois, bah là, j'aurais aimé juste savoir si vous voyez un retour ou pas, quoi.
2: Moi, je sens une jeune femme. Elle est plus jeune que vous, cette femme?
3: Oui, oui.
2: Je ressens une jeune femme qui est perturbée émotionnellement, c'est-à-dire que un jour ça va et l'autre jour elle est moins bien. Est-ce que c'est le cas? C'était le cas
3: tout
2: quand vous étiez ensemble. Hein. Il y a des changements d'humeur déjà à la base. Il y a beaucoup de colère. Il y a beaucoup de changements d'humeur tout simplement. Et on sent que oui, vous pourriez avoir des nouvelles. Cependant, de là à envisager une reprise de votre relation, les choses me semblent plus compliquées parce que je ressens chez cette personne beaucoup de changements et c'est assez fréquent et ça rend la relation instable. Donc entre maintenant et deux mois, on peut avoir des nouvelles. Mais pour vous, c'est compliqué. Je pense que c'est pas serein, Sauveur.
3: Mais je sais pas trop.
2: Est-ce que vous comprenez ce que je vous dis?

0: Et beaucoup vos émotions. Donc le dialogue, c'est où ça vrille, ou alors c'est compliqué.
1: Ouais, c'est ça.
0: Hein, tous les deux.
1: Où ça passe, où ça casse.
0: Voilà.
1: Le caractère aussi. Ouais.
0: Et c'est tout ça. Et vous avez un peu le même caractère, hein, j'ai envie de dire sur des et sur l'émotion, on va dire. Hein.
1: Donc l'émotion, je sais pas, mais en tout cas le reste, oui.
0: C'est ça. Donc elle peut revenir. De toute façon, c'est une fille qui voudra pas couper complètement. Peut-être que là, elle est dans un temps où elle communique pas, où elle s'est un peu retirée. Bon. Mais vous aurez des nouvelles de cette femme. Hein. Elle reviendra vous écrire. Hein. Ça sera pas fermé, mais attention à vous. D'accord. Je pense que c'est mieux d'attendre la prochaine rencontre. Il y en aura une.
1: On verra. Non, mais je vous écoute depuis vraiment des années. C'est vrai que j'écoute quand je peux parce que je suis routier.
0: Ouais.
1: Donc je vous écoute et j'ai toujours été attiré par ça. Et puis, mais je ne pensais pas un jour me retrouver à l'entrée de vous.
0: Et ben voilà, comme quoi ça arrive à tout le monde. Hein, des moments de doute, voilà. on sait plus où on en est, on est perdu. Voilà, on n'a pas forcément envie. On a envie d'en parler avec quelqu'un de neutre ou quelqu'un qui est de bons conseils. Et vous nous écoutez, donc merci de nous faire confiance, Sauveur. Et c'est avec grand plaisir.
1: Pas de problème, mais je conseille tout le monde d'écouter la radio. Hein. Franchement, cette radio,
0: Merci.
1: Votre émission, enfin, c'est très bien.
0: Eh bien, merci. On vous remercie beaucoup d'être un fidèle auditeur et vous nous appelez quand vous voulez, Sauveur. Quand vous avez besoin, nous sommes là.
1: D'accord.
0: merci à vous.
1: Merci Marie, merci beaucoup à Sud Radio aussi. Hein.
0: Merci, Sauveur. Et tout de suite, je vais répondre à un SMS qu'on vient de recevoir. Bonjour, je vous contacte pour ma petite fille Victoria. Pouvez-vous voir son évolution scolaire, familiale, car je m'inquiète beaucoup. Merci de la part de la mamie. Oh, mais que c'est mignon. Alors, pour cette mamie qui nous écrit pour Victoria, soyez tranquille. Victoria, pour moi, elle est hyperactive, donc il y a un trouble de l'anxiété. C'est une petite fille qui est anxieuse. C'est pour ça que ça doit pas être facile à gérer au niveau de ses émotions à elle-même. Elle a du mal à canaliser ses émotions. Mais c'est une petite fille qui va savoir où elle va à un moment donné. Hein. Il y aura des déclics. Je pense que là, c'est juste l'hyperactivité qui la rend un peu même... Ça peut la rendre rebelle à l'adolescence, mais elle va trouver sa voie. Voilà, pour cette chère mamie qui écrit pour Victoria. Vous pouvez tous écrire hein, pour vos petits-enfants, vos enfants. Vous pouvez envoyer un SMS à avenir7-20-18 si vous avez des questions, des choses qui vous inquiètent. Et tout de suite, on va accueillir Christelle dans C'est votre avenir. Bonjour Christelle.
2: Oui, bonjour Marie. Je vous appelle pour une petite question.
0: Oui.
2: Je souhaiterais faire un achat, un bien immobilier.
0: Oui.
2: J'ai peut-être une maison à vue.
0: Mais ça bloque. Il y a une personne qui bloque en tout cas. C'est ce que je ressens.
2: C'est une sœur.
0: Oui, une femme. Mais il y a un homme qui est gentil avec vous. C'est pas une famille ?
2: Alors, si vous voulez, c'est une dame qui est décédée, donc ce sont ses enfants qui ont hérité.
0: Ouais.
2: Le frère serait OK pour la vente de la maison sans problème.
0: Ouais.
2: Et la sœur bloque, je ne sais pas pourquoi. Ouais. Et l'agent immobilier, si vous voulez, m'aide aussi dans le process.
0: Ouais.
2: Donc, je ne sais pas si je dois attendre cette maison.
0: Moi,
2: c'est un bon achat.
0: Ce que je ressens, alors parfois, vous savez, quand ça veut pas se faire, c'est comme si on vous faisait signe que c'était peut-être pas le bon endroit où vous devriez être. Hein. Mais quand même, je sens que sur cette maison, c'est pas totalement le mauvais endroit, puisqu'on sent qu'il peut y avoir quelque chose qui se débloque dans les 4 prochains mois. Hein, avec une possibilité de validation de cette vente grâce à l'intervention et un soutien d'un homme. Donc les choses pourraient se concrétiser pour vous, en fait. Hein.
2: D'accord.
0: Est-ce que cette maison, elle est dans une région voisine ? De là où vous êtes, vous vivez où, vous, ma chère Christelle ?
2: Oui, j'habite sur les alentours d'Agen et cette maison est dans les alentours d'Agen.
0: D'accord, ok.
2: Elle est à quelques mètres de là où j'habite actuellement.
0: Voilà, c'est ça. Oui, c'est quelque chose qui pourrait se valider sur l'aide d'un homme. Et je pense que le frère a très envie de vendre, lui. Hein, c'est juste une question familiale, je pense, qui bloque entre eux. Je ne sais pas s'il y a une très bonne entente avec sa sœur.
2: Non,
0: je suis pas sûre.
2: Apparemment, de ce que me disait l'agent immobilier, il y avait un désaccord entre l'un et l'autre.
0: Voilà.
2: Donc, c'est compliqué pour donc ce monsieur pouvoir vendre la maison, quoi.
0: Et oui, voilà. Mais il va finir parce qu'à mon avis, à un moment donné, elle va lâcher, elle aura pas le choix. Elle finira par vendre cette maison. Et ça peut arriver entre maintenant et 4 mois. Alors encore une fois, chers auditeurs, je vous le rappelle à chaque émission, le temps parfois peut être décalé. C'est très compliqué de mettre un temps. Hein, ça peut être décalé de quelques mois. On peut se faire des erreurs sur le temps. Mais pour moi, je pense que entre maintenant et 4 mois, vous allez y voir plus clair. En tout cas, une chose est sûre, c'est que vous allez déménager. Moi, j'ai un déménagement. Okay. Donc, si vous ne validez pas celle-ci, vous en validez une autre, mais il y a un déménagement.
2: Une autre. Hein?

0: Voilà, ma chère Christelle.
1: Bon, mais merci beaucoup. Je vous remercie.
0: Je vous en
1: prie. Bon après-midi.
0: Merci, vous aussi.
1: Merci beaucoup. Au revoir.
0: Et tout de suite, on accueille Patty dans C'est votre avenir. Bonjour, Patty. Bonjour, Patty.
2: Bonjour.
0: Vous nous appelez d'où ?
2: Je vous appelle de Toulouse.
0: De Toulouse. Et alors, qu'est-ce qui...
2: La ville rose.
0: Et oui, la ville rose, que j'aime Toulouse, avec ses jolis accents. Qu'est-ce qui... Qu'est-ce qui vous arrive, ma chère Patty ?
2: Ben, tout simplement, je suis à la retraite depuis un an.
0: Oui.
2: Et donc, voilà, j'ai mis en vente l'appartement et par rapport à tout ça, j'aimerais savoir si je vais faire une rencontre dans les mois à venir ou dans l'année.
0: Oui, donc votre question, c'est sentimentale, savoir si vous allez rencontrer quelqu'un. Ce que je vous propose, ma chère Patty, c'est de marquer une courte pause et je reviens répondre à votre question par rapport à l'amour. Vous aimez quelqu'un, vous aussi, vous ne savez plus si cette histoire est encore un avenir ou si vous attendez un retour, une rencontre ou peut-être simplement le courage de prendre une décision. Ne restez pas seul avec vos interrogations. Appelez-nous au 0826 300 300 ou bien envoyez un SMS avenir 72018. Et je vous réponds. À tout de suite sur Sud Radio.

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3: De retour sur Sud Radio dans C'est votre avenir, vous vous posez des questions sur votre santé mentale, famille, travail. N'hésitez pas, appelez-nous au 0826 300 300. Aude vous attend au standard de Sud Radio. Ou bien envoyer un SMS à venir 7 20 18. Et tout de suite, on va répondre à Patty qui nous a posé une question sentimentale. Est-ce qu'elle va trouver l'amour? Patty, vous êtes là?
4: Oui, je suis là, je vous entends.
3: Alors,
4: je vous écoute.
3: Dites-nous, Patty, vous êtes séparée depuis longtemps, vous, non?
4: Il y a des années.
3: Oui, c'est ça. Il y a eu un long moment un peu de solitude, mais vous aviez besoin de ce moment.
4: Mais j'avais besoin de ça, de me retrouver moi-même, voilà.
3: Exactement.
4: Donc, ça va.
3: C'est un bel exemple. C'est important parfois d'avoir ce temps seul et de se retrouver avec soi-même. En fait, moi, Patty, ce que je ressens, c'est qu'il y a une rencontre sentimentale qui pourrait se présenter au cours de l'année 2027. Hein. Vous aurez de belles choses à vivre avec cet homme. C'est une histoire qui pourrait vous permettre de retrouver de la confiance. C'est pas de la confiance parce que vous l'avez, mais de l'amour et de vous ouvrir à de nouvelles émotions, je vais dire. Cependant, ce que je ressens pour vous, Patty, c'est que votre véritable stabilité sentimentale et votre épanouissement amoureux, ça se dessine davantage d'ici 2-3 ans. Donc il pourrait y avoir une autre rencontre ensuite, hein, avec quelqu'un qui vous correspondra davantage à vos attentes, sur lesquelles vous pourrez envisager une relation plus stable et durable. Donc je pense qu'il y a peut-être deux histoires à vivre. Et l'essentiel, c'est de ne pas se précipiter et de vous autoriser à vivre chaque histoire. C'est pas parce qu'on voit une autre histoire qu'on se dit « Ah ben, je vais pas accepter celui qui vient ». Parce que parfois, d'accord, ça peut être le fil conducteur à vivre d'autres choses.
4: Oui, parfait.
3: Est-ce que vous entendez ce que je vous dis, Patty?
4: Oui. Par contre, les histoires à venir, je les vivrai dans ma nouvelle région ou sur Toulouse.
3: Moi, je pense que c'est dans la région où vous êtes déjà, il y a une histoire à vivre. Là, vous vivez où actuellement?
4: J'habite à Toulouse.
3: À Toulouse, d'accord.
4: Oui.
3: Donc je pense qu'il va y avoir une rencontre déjà dans la région où vous êtes, mais qui sera pas.
4: Okay.
3: C'est pas quelque chose qui va durer. Il y a une rencontre, ça sera pas. Vous ne serez pas complètement satisfaite. Vous allez vivre autre chose après,
4: d'accord,
3: qui sera plus dans la stabilité. Mais encore une fois, quand on ressent ça, il faut quand même aller vivre les choses. Je vais vous donner un exemple qui est très personnel que je ne fais jamais. Moi, si je n'avais pas rencontré la précédente histoire d'amour que j'ai eue, je n'aurais pas connu l'homme de ma vie avec qui je suis aujourd'hui. Donc,
4: oui,
3: parfois, c'est nécessaire d'aller vivre ces histoires. On échange, on s'apporte l'un et l'autre. Hein, il y a rien de négatif, même quand ça se termine, aux belles histoires qu'on vit, même quand ça se termine mal, j'ai envie de dire. Ça nous a toujours appris des choses.
4: Mm-hmm.
3: Hein, donc, il faut vivre pleinement le moment présent, Patty.
4: D'accord. Et d'accord, l'autre aussi, ça sera toujours sur Toulouse. Donc les deux premières sur Toulouse, c'est ça?
3: L'autre histoire, alors c'est un peu loin, c'est pas avant 2-3 ans. Et vous êtes une coquine parce que vous êtes en train de me poser une deuxième question. Il y a plein d'auditeurs qui attendent. Hein. Alors je vous ai répondu, je pense que l'autre, non, ce sera pas dans la même région. Mais vivez déjà celle qui arrive. Il y a une belle histoire qui arrive. Déjà, on va vivre celle-ci, pleinement.
4: D'accord.
3: D'accord.
4: Et je le rencontre comment? Vous ne savez pas me le préciser?
3: Pardon?
4: Je le rencontre à quel moment dans
3: alors,
4: une activité sportive?
3: Ma chère Patty, là vous posez plusieurs questions et malheureusement, okay, j'aimerais vous répondre, mais il y a plein de gens qui attendent et
4: d'accord,
3: puis on doit faire plaisir à tout le monde, Patty. N'hésitez
4: bien
3: pas
4: sûr,
3: à nous rappeler
4: comprends,
3: en tout cas pour aller plus loin. Merci Patty.
4: Merci beaucoup, au revoir. Au revoir.
3: Et tout de suite, je vais répondre à Colette qui nous a envoyé un SMS. Bonjour Marie, me voyez-vous changer de région prochainement? Oui Colette, il y a du changement pour vous qui arrive sur l'année 2027 ou 2028. Sur les deux ans à venir, il y a un changement de région. Voilà ma chère Colette. Et tout de suite, on accueille Louise. Non, je vais répondre à un autre SMS qui nous a été envoyé par Christophe. Christophe demande, alors c'est une question sentimentale, est-ce que je vais rencontrer l'amour prochainement? Cher Christophe, oui, moi ce que je ressens, c'est que dans les 2-3 mois, il y a une belle histoire qui se dessine, donc ne perdez pas d'espoir. Attendez cette histoire qui arrive très vite. Voilà Christophe. Et tout de suite, on accueille Christine dans C'est votre avenir. Bonjour Christine.
5: Bonjour.
3: Comment ça va,
5: voilà,
3: Christine?
5: Pas trop.
3: Pas trop, oui, je l'entends dans votre voix. On sent qu'il y a de la fragilité. Qu'est-ce qui vous arrive, Christine?
5: Donc, je vous appelle par rapport à ma fille, qui est très perturbée. Donc, elle a rencontré un garçon depuis 2 ans, et depuis, c'est la Bérésina. Elle n'a plus goût à rien, elle ne travaille plus, là elle est en fac et elle ne veut plus continuer, elle ne pense qu'à ce garçon.
3: Oui,
5: et donc je voudrais savoir si ils vont se séparer, si, enfin, si je ne sais pas.
3: Comment ça va se passer pour elle, c'est ça? J'entends le cœur d'une maman qui a mal de voir sa fille comme ça. Et voyez, chers parents, chers auditeurs qui nous écoutez, vous pouvez tous poser votre question pour vos enfants comme Christine. Christine, ce que je vous propose, c'est de marquer une courte pause et je reviens vers vous pour vous répondre dans quelques minutes. Et si le plus difficile dans la vie, ce n'était de pas prendre une décision, mais d'oser s'écouter, changer de travail, déménager, tourner une page ou prendre un nouveau départ, vous avez une question sur votre avenir, je suis là pour vous écouter et vous accompagner. Vous pouvez nous appeler au 0826 300 300 ou bien envoyer votre SMS 7 avenir 7 20 18, votre question et votre date de naissance. À tout de suite sur Sud Radio.
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2: De retour sur Sud Radio dans C'est votre avenir, vous vous posez des questions sur votre avenir, vous ne savez plus où vous allez, n'hésitez pas, appelez-nous, posez votre question au 0826-300-300, ou si vous êtes un peu plus timide, vous pouvez envoyer un SMS avenir 72018, vous posez votre question, votre date de naissance et votre prénom, et je vous réponds en direct de l'émission. Et tout de suite, on va reprendre Christine, qui, elle, se pose des questions pour sa fille, qui est très amoureuse et qui n'arrive plus à avancer dans le travail, qui a tout lâché. Christine, vous êtes là ?
3: Oui, je suis là.
2: Bon, vous avez repris un petit peu vos esprits parce qu'on entendait, hein, la vibration est difficile pour vous, Christine.
3: C'est ça.
2: Alors, votre fille, elle, c'est une passionnée. Vous l'avez remarqué que c'était une passionnée, cet enfant ? Est-ce que vous l'avez vu ?
3: Hein ?
2: Et lorsqu'elle aime, elle s'investit pleinement, elle a besoin de vivre les choses jusqu'au bout. Mais vraiment jusqu'au bout, même à se faire du mal. Hein ? Elle le sait qu'elle va mal. Hein ?
3: C'est ça, je vois.
2: Et oui, et pour une maman, c'est ce qu'il y a de plus difficile, j'entends, c'est dur. Mais il faut la laisser avancer et prendre un petit peu ses murs. Alors je sais que c'est compliqué. Au fond d'elle, je pense qu'elle sait déjà que cette histoire ne pourra pas durer. Elle est déjà terminée, je pense qu'il l'appelle comme ça de temps en temps. Il est un peu dans le profil, la manipulation. Mais elle a encore besoin de faire son propre chemin pour l'accepter. Est-ce que vous, quand vous avez été adolescente, Christine, vous avez vécu une histoire d'amour un peu similaire où vous vous êtes rendu compte, mais vous vous accrochiez à cette histoire?
3: Oui, enfin, c'était plus tard. C'était pas dans mon adolescence.
2: Un peu plus tard. Donc, vous pouvez comprendre que votre fille, elle a besoin d'aller au bout. Vous inquiétez pas. Elle est jeune. Quel âge elle a, votre fille?
3: 17 ans,
2: je sentais qu'elle était jeune. Donc, moi, j'ai pas d'inquiétude. C'est qu'elle a besoin d'aller au bout des choses. Moi, je ressens que cette relation, de toute façon, elle va finir par s'arrêter. Et il est important de lui laisser ce temps de prendre conscience des choses par elle-même, sans la brusquer. En revanche, votre présence et votre soutien vont être précieux pour l'aider à traverser cette étape. Et moi, je ressens que dans 7 mois, entre maintenant et 7 mois, il va y avoir une belle évolution. C'est long, 7 mois, pour une maman. Mais vous allez voir que je suis large. Je préfère être large, d'accord, sur les temps, hein, pour décaler un petit peu, parce qu'on sait que les temps, c'est pas toujours précis. Je vous le disais il y a quelques secondes. Mais vous verrez que dans l'année 2027, cette histoire, elle est derrière.
3: Non, parce que j'avais peur qu'elle tombe dans une dépression, comme ça, c'est pour ça que j'ai peur.
2: Non, elle est fragile, oui, c'est une jeune femme qui est très sensible. Très, très sensible, elle est extrêmement sensible. Elle a un côté artistique, elle peut aller sur plein de domaines, et à la fois elle est dans sa bulle. Elle aime pas le monde, toujours, c'est quand elle a envie. Hein, il y a tous ces traits-là chez elle. Mais faut la laisser aller vivre ça jusqu'au bout. Elle grandit, elle mûrit. Et si on les laisse pas mûrir, les enfants, si on les laisse pas prendre leur coup et avancer avec leur souffrance, on ne les laisse pas grandir. Alors c'est sûr que ça fait mal dans les tripes d'une maman de voir son enfant dans les chagrins d'amour. Vous savez, moi j'ai 3 filles, j'en ai eu 3, elles ont été quittées en même temps à un moment donné, et elles étaient malades, elles vomissaient tous les jours. Vous imaginez 3 filles comme ça dans le même état ?
3: Oui,
2: c'est compliqué, hein. Mais c'est des choses qui arrivent et il faut les laisser digérer. Alors je comprends que ça fasse mal, et je pense que tous les auditeurs qui nous écoutent aujourd'hui dans votre histoire, qui sont parents, se disent « Oh là là, mon Dieu, oui, qu'est-ce que c'est dur, les chagrins d'amour !» Mais c'est un passage, hein, c'est un passage, et votre fille, elle va se relever, Christine. Je suis pas inquiète.
3: Elle va retrouver le goût de faire quelque chose, parce que là, pour l'instant, elle n'a envie de rien.
2: Oui, elle a des ressources, mais c'est comme un petit poisson qui tourne en rond dans son bocal. Quel signe elle est, cette jeune femme ?
3: Poisson.
2: Allez, poisson, je suis pas étonnée. C'est comme un petit poisson qui tourne dans son bocal, qui touche les eaux troubles au fond. Elle a besoin de ça pour se relever. Tant qu'elle a pas ça, si elle serait pleine de regrets, elle serait capable, ça serait pas bon en fait pour elle. Il faut vraiment qu'elle vive les choses jusqu'au bout. C'est une vraie passionnée. Hein, donc ça, vous allez apprendre. Vous êtes quand même un peu plus ancré au niveau de la terre par rapport à votre fille.
3: Oui,
2: donc c'est un peu plus compliqué de comprendre certaines choses. Mais je vous assure qu'elle va se relever. C'est juste passager cet état. D'accord ?
3: Bon, mais je vous remercie.
2: Eh ben, je vous en prie, Christine. Eh ben, je vous en prie. N'hésitez pas, quand vous avez besoin, vous nous appelez sur Sud Radio 0826 300 300, et vous aussi, comme Christine, vous pouvez poser vos questions pour vos enfants. Merci, Christine, de nous suivre. Non, c'est votre
3: avenir. Merci, au revoir.
2: Et tout de suite, je vais répondre à Sébastien qui nous envoie un SMS. Bonjour, je suis très attachée à ma femme Sophie depuis 30 ans. Je suis fou amoureux de ma maîtresse Valérie, que j'aime. Merci beaucoup. que dois-je faire, en fait? Donc, que dois-je faire par rapport à cette relation? Oui, c'est sûr, c'est une relation qui est très compliquée. Ça n'arrive pas qu'à vous, mon cher Sébastien. Je pense que beaucoup d'auditeurs peuvent être dans une situation comme celle-ci. Parfois, il est difficile quand on a passé 30 ans avec une femme avec qui il y a un attachement. Mais faites attention, parce que je sens que Sophie n'est pas loin de découvrir des choses. Je me demande même si elle le sait pas déjà. Et là, ça risque d'être compliqué. On sent que Sophie, c'est quelqu'un qui est plus dur. Elle est attachante, mais elle est plus dure. Elle dirige. Elle renferme aussi un peu son émotionnel, mais elle dirige. Alors que Valérie, il y a de la douceur, il y a le côté plus fun, le côté charnel, la vibration. Donc là, c'est à vous de faire le choix. Et je sens qu'il va falloir faire vite, Sébastien, parce que si vous ne le faites pas et que ça se découvre, ça risque d'être plus difficile pour vous dans vos choix. Voilà, donc précipitez-vous dans ce choix à faire. Je peux pas faire le choix à votre place, moi. Je ressens des choses. Je sens qu'avec Valérie, vous êtes plus en vibration et vous êtes plus aligné. Donc moi, j'ai envie de dire, on doit vivre pleinement et on doit se respecter. Donc il va vite falloir déterminer Valérie ou Sophie. Voilà, Sébastien, n'hésitez pas à nous appeler en direct de l'émission. Et tout de suite, on accueille Louise dans C'est votre avenir. Bonjour Louise.
4: Bonjour Marie, merci de m'accueillir.
2: Mais avec plaisir, vous nous appelez du Gard, c'est ça Louise?
4: Oui, absolument, oui, tout à fait.
2: Et qu'est-ce qui...
4: Oui, j'avais une question en fait qui me taraude depuis quelque temps. Je voulais savoir si j'allais faire une rencontre amoureuse dans les mois à venir, parce que j'ai une vie sentimentale assez, assez au point de mort depuis un moment.
2: D'accord, donc là c'est sentimentalement, il y a plein de petits cœurs seuls là, hein, qui cherchent l'amour, oui. Hein, Louise. Hein. Moi ce que je ressens... c'est pourquoi vous êtes seule depuis autant de temps? Parce que je ressens beaucoup de peur chez vous. Et en fait, avant d'attirer cette belle rencontre sentimentale, pour vous, il faut engager une nouvelle relation. Il est essentiel de travailler sur vos peurs et qui sont très présentes. Pourquoi vous avez des peurs comme ça? Ça peut vous emmener à répéter des schémas à répétition,
4: oui,
2: d'attirer les mêmes hommes.
4: Oui, tout à fait. Je pense qu'effectivement, je suis dans un schéma de répétition. J'ai été déçue, j'ai dû porter beaucoup de choses. Donc, quelque part, je m'en suis, en fait, je me suis protégée et je me suis armée toute seule.
2: Ouais.
4: Mais aujourd'hui, c'est vrai qu'il y a un sentiment de solitude. Mon fils étant aussi maintenant parti, ayant tout construit, ayant tout sécurisé, j'ai envie de repenser un peu à moi. Quoi.
2: Et
4: j'ai énormément de mal aujourd'hui à refaire confiance, je pense.
2: À refaire confiance. Mais en fait, il faut lâcher ce passé. Il va falloir travailler vos peurs avant. Et je sens qu'il y a encore du travail, Louise.
4: Ouais.
2: Hein, on sent que ça peut mettre... Moi, ça ne veut pas dire que vous n'allez pas rencontrer quelqu'un avant. Mais l'année 2029, ça me semble particulièrement favorable pour un bel équilibre amoureux, une relation qui va être épanouissante. Ça ne veut pas dire que vous n'avez pas le rencontrer là et construire en 2029. Hein. Attention, hein, parce que c'est loin, 2029.
4: Ouais,
2: mais
4: ouais.
2: On sent qu'avant d'attirer cette belle personne que vous attendez, il y a un travail à faire en vous. Il faut se libérer de ce passé. Il faut se dire que chaque rencontre est différente. Vous savez, je vais redonner mon exemple aujourd'hui, et dis donc, je vous inspire avec ma vie, mais moi j'ai eu beaucoup d'histoires, je les assume. Et en fait, à chaque fois, j'ai tourné la page, j'ai vécu l'histoire pleinement, j'y croyais. Alors parfois, on se brise les ailes, c'est pas ce qu'on voulait, ou ça nous correspond pas. C'est pas grave, mais vivez-les pleinement. N'ayez pas peur d'avoir l'autre qui vous trompe ou qui vous raconte des histoires. Si vous êtes dans cette peur, encore une fois, je vous le dis constamment, les peurs vous bloquent et les peurs programment ce que vous avez peur, en fait. Si vous avez peur d'être trompé, vous allez être trompé. Mais vraiment, faites ce petit exercice. Et vous, chers auditeurs qui êtes chez vous au travail ou qui vivez des situations comme ça, mettez ça en place, rangez vos peurs et vous verrez que ça va être beaucoup plus fluide. Et vous allez attirer un autre schéma, quelque chose qui vous correspond plus, parce que là, vous êtes tout le temps en train de penser à ce passé. Il vous a quand même pris beaucoup d'énergie, ce passé.
4: Oui, il faut que je m'en libère absolument. Parce qu'en plus, c'était une grande histoire d'amour pour moi. Donc, et effectivement...
2: Oui.
4: Il faut que je sorte de...
2: Il faut se libérer.
4: Bon.
2: Il faut se libérer de ça. J'ai écrit un livre qui s'appelle Envie d'aller mieux maintenant. J'en parle rarement. Mais alors là, pour le coup, Louise, ça vous ferait du bien. Il y a plein de clés. Il y a des petits QR codes. Ça peut vous aider à libérer certaines choses.
4: Eh oui, parce qu'en fait, j'ai pas trop aussi le schéma pour pouvoir me libérer. Donc, j'ai conscience de certaines choses.
2: Mais vous n'avez pas les clés.
4: Absolument.
2: Et ben voilà. Absolument. Dans le livre Envie d'aller mieux maintenant, vous allez avoir les clés. Prenez-les. Vous allez voir. Ça va vous aider, Louise. D'accord?
4: Super, avec plaisir, très bien.
2: Et merci, la rencontre, elle est là, hein, elle est bien là, allez vous reconstruire. Donc ne perdez pas espoir, n'ayez pas peur de ne pas rencontrer. Ça, vous le rangez aussi. Hein, ne vous dites pas, je vieillis, faux. C'est faux, il n'y a pas d'âge pour rencontrer l'amour. Moi, j'ai une femme de 80 ans là, qui vient de rencontrer l'amour, elle va se marier. Vous voyez, il n'y a pas d'âge.
4: Donc, il faut toujours y croire.
2: On enlève les choses que notre cerveau imagine et met en place. C'est pas là. Laissez de côté tout ça. D'accord ?
4: Oui, très bien.
2: Voilà, merci Louise. Merci à vous. Merci de nous suivre. Au revoir.
4: Au revoir.
2: Et tout de suite, je vais répondre à un SMS qui a été envoyé. Alors, je ne sais pas qui est-ce, mais c'est pour sa fille, Clara. C'est Manu qui nous a écrit pour sa fille Clara, qui est sans travail, elle désespère. Et en fait, elle a réussi dans ses études, comment l'aider ? Manu, moi je pense que oui, effectivement, elle désespère, c'est long parce qu'elle valide rien pour l'instant. Mais dans les 5 mois, il y a quelque chose qu'elle va valider, qui va lui redonner de l'espoir, de la confiance. Donc c'est juste un peu de patience. Les temps sont durs en ce moment, on sent que le travail ça bloque, les jeunes ont du mal à valider des CDI. Mais ça arrive, ne vous inquiétez pas Manu, elle va valider votre fille. Et tout de suite, on accueille Virginie dans C'est votre avenir. Bonjour Virginie.
5: Bonjour, merci beaucoup. Merci de m'avoir pris. C'est très gentil.
2: Avec plaisir Virginie. Comment vous avez réussi à nous joindre, vous Virginie ?
5: Alors, moi j'ai appelé.
2: Oui.
5: Et j'ai demandé à passer en direct et en fait, Aude m'a recontacté en me disant voilà, vous pouvez...
2: Vous pouvez être programmé en direct.
5: Voilà.
2: Donc n'hésitez pas à appeler au 0826 300, à laisser vos SMS au Avenir 7 20 18, ou un message sur le répondeur. Aude vous rappelle, elle fait très bien son travail, elle est très active.
5: Oui, puis elle est très gentille.
2: Exactement. On n'a que des équipes formidables à Sud Radio. Alors, dites-moi, qu'est-ce qui se passe ? Qu'est-ce qui vous arrive ? Virginie.
5: Alors, moi, je travaille dans le paramédical depuis des années.
2: Ouais.
5: Et j'aimerais savoir si j'ai encore la force de continuer ce métier-là ou pas.
2: Y a des enfants autour de vous dans ce que vous faites dans ce paramédical ?
5: Pas du tout.
2: Non ? Vous êtes dans quel milieu de paramédical ?
5: Je suis infirmière et je fais plutôt du domicile et du soin palliatif.
2: Du soin palliatif, c'est plus le palliatif, voilà. C'est bien ce qui me semblait. Parce que moi, je ressens plus des enfants. Je ressens que vous avez encore les capacités physiques nécessaires pour poursuivre votre activité. Mais ce qui vous épuise aujourd'hui, c'est davantage la charge mentale, les responsabilités, l'impression de devoir tout gérer en permanence. Il n'y a pas de pause chez vous.
5: C'est ça.
2: Hein, et à la maison et en dehors. Donc, ce que je ressens, il y a un changement de lieu professionnel à venir. Je pense pas que vous allez rester à travailler de la façon dont vous le faites. Donc, vous êtes libérale, j'imagine, là, aujourd'hui.
5: Ouais, c'est ça. Hein? Et c'est ça qui me fatigue beaucoup physiquement, ouais.
2: Physiquement et mentalement. Et je pense que vous allez évoluer dans un domaine où il y aura des enfants. Vous allez revenir dans un centre où vous allez pas rester en libéral. Ce changement, ça va vous permettre de retrouver un environnement serein dans lequel vous pourrez continuer à exercer votre métier avec plaisir et sans avoir le sentiment de vous épuiser au quotidien. Parce que là, vous vous épuisez complètement, Virginie.
5: Ouais, je le sens, ouais. Je le sens vraiment.
2: Mon conseil pour vous, c'est d'apprendre à vous préserver, à poser vos limites et à pas porter seul toutes les responsabilités aussi. Hein, vous avez encore des belles années professionnelles devant vous, mais il est important de trouver un équilibre qui vous permette de prendre soin de vous aussi. Hein, qu'est-ce que vous gérez autant comme ça en dehors? Il y a l'activité professionnelle, vous ne devez pas arrêter. Hein, il y a quoi d'autre? À la maison, c'est vous qui portez tout? C'est vous êtes seule ou comment ça se passe?
5: Je suis toute seule à la maison. Ouais.
2: Voilà, donc il y a une charge.
5: Mes enfants sont partis.
2: Voilà.
5: Mes enfants sont partis. Ça, c'est.
2: Et bah oui, non, mais on a le droit d'avoir de l'émotion sur Sud Radio.
5: Ça a été très dur le départ de mes enfants.
2: Et oui, je compatis avec vous. Quand les enfants, quand ils grandissent et qu'ils quittent la maison, ça fait un vide, mais c'est. C'est le pire vide qu'on puisse ressentir, je pense.
5: Oui, c'est ça.
2: Hein,
5: c'est ça.
2: Pour une maman.
5: Je pense qu'on s'attend pas à ça.
2: Voilà. Les papas, c'est différent. Il y a des papas aussi qui souffrent des départs des enfants. Hein, j'exagère. Hein. Mais les mamans, c'est vrai que c'est vraiment dur. Ça fait un vide. On a l'impression d'être seul, de ne plus compter. Mais c'est juste qu'ils ont leur vie. En fait, il faut comprendre qu'ils s'en veulent.
5: C'est normal.
2: Et voilà. Oui. Et ils vous aiment, vos enfants, parce que vous avez été une chouette maman, Virginie. Vous le savez.
5: Merci.
2: Hein. Donc, merci à vous de nous partager votre histoire et soyez confiante, vous allez bientôt changer. Vous n'allez pas rester à travailler de cette façon-là. Vous allez pouvoir souffler,
5: d'accord.
2: Virginie. D'accord ?
5: D'accord. Merci beaucoup.
2: Merci à vous.
5: Que vous m'envoyez.
2: Merci à vous, Virginie, de nous suivre dans C'est votre avenir. Et tout de suite... Je vais répondre à un SMS de Joe. Bonjour Marie, vais-je enfin trouver un bon compagnon de vie ? Grand merci et bonne émission. Ah ben merci Joe. Alors vous voulez savoir si vous allez trouver un compagnon ? Moi j'ai un grand oui, pas tout de suite parce que vous sortez mais pas dans les bons endroits. Je pense qu'il va falloir reprendre une activité où on s'inscrit à aller rencontrer du monde, Jo. Je pense que vous êtes trop dans votre bulle, vous êtes trop dans le même cercle d'amis et je pense que c'est ça qu'il faut mettre en place. Et oui, mais sur l'année prochaine, il peut y avoir une rencontre. Voilà, Jo. Et tout de suite, on accueille Madeleine dans C'est votre avenir. Bonjour Madeleine.
6: Bonjour Marie, bonjour. Oh là là, ça fait drôle. Merci, merci beaucoup de m'accueillir à l'antenne.
2: Merci à vous Madeleine de nous suivre dans C'est votre avenir. Dites-moi.
6: Oui. Alors, moi j'ai une question sur ma vie sentimentale.
2: Oui, votre vie sentimentale.
6: Voilà.
2: Vous êtes Est-ce une passionnée, que... vous de quoi vous êtes passionnée? J'entends le mot passionnée.
6: D'art en général et je peins beaucoup.
2: Oh.
6: J'ai toujours peine dans ma vie.
2: C'est génial, voilà. Ça. Et est-ce que vous avez peint le futur amoureux?
6: Non, figurez-vous.
2: Il va arriver, hein.
6: J'ai écrit des choses sur lui, mais je ne l'ai pas peint.
2: Et voilà. Alors, dites-nous, vous en êtes où sentimentalement?
6: Écoutez, je suis divorcée depuis une vingtaine d'années.
2: Ouais.
6: J'ai fait des rencontres parce que je voyageais pas mal seule, justement, pour aller peindre. Et c'est la Covid qui m'a fait prendre conscience de ma réelle solitude. Voilà. C'est quand j'ai été arrêtée dans mes élans que voilà, je me suis dit, mais tu es seule, il faudrait peut-être que tu rencontres un homme bienveillant.
2: Eh oui, j'imagine. Et ça commence à être long, là. Vous avez envie de cet amour, c'est la seule chose qui vous manque aujourd'hui.
6: Exactement. Hein?
2: Moi, j'ai un équilibre total. Vous êtes une femme incroyable, lumineuse. Il manque juste l'amour. Mais vous êtes dans quelle région, ma chère Madeleine?
6: Alors, à Toulouse. Je suis à Toulouse.
2: À Toulouse. On va le faire. Moi, j'adore faire ça sur Sud Radio. Si vous entendez Madeleine et que vous êtes à Toulouse, c'est une charmante femme lumineuse qui cherche l'amour. Qu'est-ce que vous recherchez chez un homme, Madeleine?
6: Alors, écoutez, moi, j'ai besoin de partage, d'échange, de complicité, de soutien aussi. Hein.
2: Et oui, c'est important, le soutien de l'un et l'autre.
6: Oui, et je voudrais une personne attentionnée et qui aime bouger. Voilà.
2: Mais c'est formidable. Je pense qu'on va avoir beaucoup d'appels sur Sud Radio, Madeleine. Et dites-moi, est-ce que vous faites des bons petits plats?
6: Oui. Je fais les petits plats comme la peinture. C'est à l'intuition.
2: C'est beau ça. L'intuition avec le cœur. Avec le cœur. C'est bon de cuisiner avec le cœur.
6: Exactement.
2: Eh bien, écoutez, ma chère Madeleine, j'espère qu'on vous a donné un coup de pouce parce que moi, ce que je sens, c'est que l'année prochaine, ce sera pour vous une véritable année de renaissance. Comme si vous arriviez à pouvoir enfin tourner une page et vous ouvrir de nouvelles perspectives. Il y a un cycle qui se termine chez vous,
6: d'accord,
2: Madeleine. Hein, qui a été très long, mais on sent qu'il peut y avoir une rencontre sur l'année prochaine. Il y a pour moi des invitations à échanger, des belles discussions avec un homme qui pourrait progressivement prendre une place importante dans votre vie, mais ça peut commencer par une belle amitié qui peut naître, hein. Il faut vraiment y aller doucement, cet homme. C'est pas mal.
6: Oui.
2: Et il me semble seul depuis un certain temps, j'ai même le sentiment qu'il pourrait être veuf, cet homme.
6: Hein? D'accord.
2: Donc voilà, il faut juste y aller, sortir et puis aller chercher cette rencontre parce qu'il y a une belle amitié qui arrive.
6: Alors... Oh super. Et je voulais dans quelles circonstances et quand? Donc en 2027.
2: Ma chère Madeleine, je vous ai répondu à une question et vous êtes nombreux.
6: Oui,
2: vous savez, il faut que je fasse plaisir à tout le monde.
6: Je sais, Marie, je sais très bien. Mais pour moi, c'était voilà.
2: Voilà, ça arrive. N'oubliez pas ce que je vous ai dit. Vous lâchez prise et vous laissez venir. Vous faites confiance à la vie. D'accord.
6: D'accord.
2: Et merci,
6: d'accord,
2: Madeleine. Et vous nous faites un retour quand il arrive et on veut avoir de vos nouvelles. Hein.
6: Oui.
2: On vous embrasse
6: merci
2: bien
6: beaucoup,
2: fort.
6: Marie, merci. Au revoir.
2: Et je vais répondre à Flore qui nous pose une question par SMS. Avec mon mari Daniel, nous possédons depuis 30 ans un commerce. Aujourd'hui, nous pensons qu'il est temps de tourner la page. Donc, nous allons le vendre avec les murs. Donc, l'activité est un hôtel-bar, restaurant, pour pouvoir effectuer d'autres projets de vie. Vais-je vendre ce commerce? Flore, je vous réponds un grand oui. Avant même d'avoir terminé de lire votre SMS, je sentais que cet acte allait se signer. Donc, allez-y, foncez pour ces nouveaux projets. Vous savez, il y a des moments où on doute de tout et surtout de soi-même. On se demande si l'on a fait le bon choix, si l'on mérite d'être aimé, si les choses finiront par s'arranger. Alors aujourd'hui, j'ai envie de vous parler et de vous rappeler une chose. Vous avez le droit au bonheur, vous aussi. Si quelque chose vous préoccupe, appelez-nous au 0826 300 300. À tout de suite sur Sud Radio.

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4: De retour sur Sud Radio, il nous reste encore quelques instants ensemble dans C'est votre avenir et vous avez toujours la possibilité de me poser une question amour, famille, travail. Vous pouvez nous appeler au 0826 300 300 avant de retrouver Cécile Dominibus, Philippe David et Patrick Roger dans Les Vraies Voix à 17h. Et tout de suite, je vais répondre à Amandine qui nous a envoyé un SMS en relation compliquée depuis 2 ans et demi avec un homme alors je ne vais pas dire le mois, on va rester discret, avec une trahison depuis 1 mois qui nous mène à prendre des séances de thérapie de couple. Je souhaiterais savoir si cette thérapie va pouvoir aider et retrouver une relation normale. Merci à vous de votre retour. Ma chère Amandine, moi ce que je ressens surtout, c'est que ça a été compliqué ces 7 dernières années pour vous, sentimentalement, et que vous êtes en train de terminer un cycle sur cette année 2026 et que 2027 va être une belle année sentimentale de renaissance pour vous. Et je pense que là, je perdrai pas mon temps. Je sens que il y a quelqu'un qui peut récidiver dans ces choses-là. Donc, vous pouvez aller vivre les choses, aller au bout de l'histoire, mais on sent que vous allez encore souffrir. Donc, attention à vous, Amandine. Et tout de suite, on accueille Claude dans C'est votre avenir. Bonjour, Claude.
5: Bonjour, Marie. Alors, juste pour faire enrager Aude, elle m'a dit qu'il y avait 5, on pouvait poser 5 questions.
4: Une question.
5: Voilà. Elle a très très bien insisté sur ce point. Ben oui, les minutes sont comptées.
4: Et oui, cher Claude, parce que vous êtes nombreux à vouloir poser vos questions et vous êtes tous des coquins parce qu'à chaque fois vous essayez de poser une deuxième question et c'est pour ça qu'Aude est obligée d'insister sur une question, mon cher Claude. Dites-moi, qu'est-ce qui vous arrive ?
5: C'est tout à fait normal. Pour nous rapprocher d'un de nos fils,
4: oui.
5: Nous comptons quitter la région et pour 2027, nous souhaitons aménager ailleurs. Pour ce faire, il nous faut vendre la maison. Je souhaitais simplement savoir si cette maison sera, si on allait la vendre. Voilà.
4: Votre question, et vous nous appelez de Brive-la-Gaillarde, c'est ça mon cher Claude ?
5: Oui, c'est le ciel corrézien, oui.
4: Voilà, et ben moi ce que je ressens Claude, c'est que oui, il y a une évolution favorable concernant cette vente, puisque pour moi elle pourrait se concrétiser dans les 8 prochains mois. Hein, même si certaines démarches peuvent encore prendre un peu de temps, je ressens un dénouement positif qui permettra de tourner une page et d'avancer vers des nouveaux projets. Donc c'est génial, vous allez pouvoir rejoindre votre fils, c'est ça ?
5: Nous avons des fils, mais il y en a un, bon, il y a des questions que nous allions sur Paris.
4: Oui.
5: Mais c'est donc pour rejoindre notre fils cadet et surtout aussi pour nos 2 petits-enfants qui sont là-bas.
4: Eh bien, formidable, c'est un grand oui, allez-y, vous pouvez mettre en vente et puis commencer à préparer ces beaux projets.
5: Eh bien, écoutez, je vous remercie de cette réponse. Je vous contacterai pour vous dire ce qu'il en a été. Et puis, autorisez-moi à vous faire la bise et vous dire au revoir.
4: Eh bien, merci Claude, je vous fais la bise également et merci pour votre fidélité dans C'est votre avenir, Claude. Merci de nous suivre. On vous embrasse.
5: À bientôt sur l'antenne. Au revoir.
4: Merci Claude. Et tout de suite, je vais répondre à Corinne. Mon CDD arrive à échéance et ne sera pas renouvelé. J'hésite à devenir auto-entrepreneur ou essayer de retrouver un CDI. Alors Corinne, votre question c'est de savoir si vous faites l'un ou l'autre. Moi, ce que je ressens, c'est que dans les moins d'un mois, entre 1 et 2 mois, vous pouvez re-signer un CDI. Donc ne lâchez rien, ne perdez pas espoir et continuez d'avancer dans vos recherches professionnelles. Et tout de suite, on accueille Ludovic dans C'est votre avenir. Bonjour Ludovic.
6: Oui, bonjour.
4: Vous nous appelez d'où, Ludovic ?
6: De la Meuse.
4: De la Meuse. Et alors, qu'est-ce qui se passe dans la Meuse ? C'est professionnel, vous, non ? Il n'y a pas un petit souci ?
6: Oui, ça, c'est professionnel. On a des soucis,
4: choix.
6: On
4: ne
6: dirait pas ça comme ça.
4: Du
6: c'est
4: choix.
6: Plutôt un souci de choix, ouais, c'est plutôt ça.
4: C'est ce que je ressens aussi. Dites-nous, qu'est-ce qui se passe ?
6: C'est-à-dire qu'aujourd'hui, je suis gérant d'entreprise, je suis gérant de 2 entreprises, je suis en train d'en créer une 3e.
4: Oui.
6: Et bon, ça fait beaucoup d'activités, et du coup, je vais me centraliser un peu sur l'une ou l'autre, et je voulais voir un peu comment vous sentez les choses, simplement.
4: Donc, vous avez plusieurs activités, c'est ça ?
6: C'est ça.
4: Est-ce qu'il y a du commerce, du e-commerce ou quelque chose comme ça dans ce que vous faites ?
6: Et il va y avoir, oui.
4: Eh bien, ça, c'est quelque chose que vous êtes en train de mettre en place.
6: C'est ça.
4: Et oui, et moi, ce que je ressens par rapport à ça, c'est qu'il y a une évolution, mais pas que. Il y a, en fait, est-ce que vous avez 3 activités ?
6: Oui. C'est ça.
4: Il y en a 3. Et je pense qu'il y en a une que vous allez laisser. On ne pourra pas être partout. Là, il y a trop de choses. Et il y en a 2 qui vont prendre le dessus, dont le e-commerce. Le e-commerce, c'est quelque chose qui va se développer énormément.
6: D'accord. Et vous voyez ça à quelle date à peu près? Enfin, je sais que le temps, c'est pas facile, mais...
4: Le temps, c'est toujours complexe. Hein. Oui. Vous voulez savoir à quelle date par rapport à...
6: C'est-à-dire quand ça va décoller, quelques mois après, quoi. 3 mois, 6 mois.
4: On sent que le e-commerce, ça, c'est long, mais c'est sûr. C'est-à-dire que ça va doucement, mais sûrement. Ça peut être sur les 7-8 mois.
6: D'accord.
4: D'accord?
6: Ouais, enfin, on va faire comme ça alors.
4: Voilà. Eh bien, écoutez, on vous souhaite plein de belles choses. Et puis, bravo pour tous ces projets. Ça crée des emplois en plus. Donc, on ne peut que vous féliciter, Ludovic.
6: Merci beaucoup.
4: Merci à vous de nous suivre dans C'est votre avenir.
6: Je vous en prie, merci. Au revoir.
4: Et tout de suite, on accueille Anthony dans C'est votre avenir. Bonjour, Anthony.
1: Bonjour, Marie.
4: Vous nous appelez d'où, Anthony?
1: Je vous appelle du Tarn-et-Garonne.
4: Du Tarn-et-Garonne. Et alors, qu'est-ce qui se passe dans le Tarn-et-Garonne, Anthony? Qu'est-ce qui vous arrive?
1: La question est assez simple. Nous avons mis notre bien en vente. Il a été vendu. Oui. Enfin, on est en train de signer chez le notaire actuellement. Et notre question, c'est de savoir si on va pouvoir se projeter sur un nouveau bien d'ici la fin de l'année. Car il y a aussi un changement d'emploi de mon côté.
4: Oui. Donc voilà. Il y a beaucoup de changements hein, chez vous, hein, beaucoup d'évolutions. Hein. Et puis je regarde votre date de naissance. Moi, avec 10 ans de plus, on a la même.
1: D'accord.
4: Vous êtes un petit poisson. D'accord. Il y a beaucoup de petits poissons aujourd'hui. Hein. Donc en fait, moi, ce que je ressens, Anthony, c'est que oui, vous allez pouvoir l'acter. Alors pas fin d'année, plutôt. J'ai l'impression qu'il y a des choses qui vont un petit peu bloquer, mais pas si loin que ça, puisque sur le premier semestre 2027, c'est là où vous allez acter les choses. Il y a un achat D'accord. immobilier sur 2027.
1: D'accord.
4: Voilà. Okay. Vous avez eu votre réponse, vous êtes content?
1: Je suis content.
4: Vous allez pouvoir dire à votre femme, écoute, on va pouvoir valider ça, chérie.
1: C'est ça. Bon, mais c'est parfait.
4: En tout cas, un grand merci à vous de nous suivre, Anthony. Merci de votre appel et de votre fidélité sur Sud Radio.
1: Merci beaucoup. Merci à vous.
4: Et tout de suite, je vais répondre à Annie qui nous a envoyé un SMS. Me voyez-vous un peu plus sereine après beaucoup d'épreuves? Et oui, ben, chère Annie, je ne suis pas du tout étonnée de toutes ces épreuves parce que là encore, on est en fin de cycle. Quand on est en fin de cycle, chers auditeurs, bien souvent, on est très bousculé, on est très testé, donc on vit plusieurs épreuves d'affilée. Donc forcément, on a l'impression d'être anéanti, d'être fatigué. Mais en réalité, chère Annie, c'est juste un cycle qui se termine. Et pour moi, oui, je vous vois plus sereine. Il y a plein de belles choses qui vont se passer dans votre vie, ça va se dénouer. Dans les quelques mois, d'ici la fin de l'année, enfin on va pouvoir souffler. Et ce qui est important, chère Annie, si vous nous écoutez, puisque vous n'avez pas osé passer à l'antenne, c'est de positiver. Chers auditeurs, quand on reste bloqué dans des énergies où on est triste, où on se dit c'est dur, c'est normal d'avoir ce ressenti quand on vit des épreuves, mais il faut savoir un peu lâcher prise et positiver pour ramener le bonheur. Sinon, vous fermez les portes, vous bloquez dans des choses encore difficiles. Voilà, chers auditeurs.
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1: Soyez les bienvenus, ravis de vous retrouver comme chaque jour jusqu'à midi pour à vous de le dire. Dans la prochaine demi-heure, c'est votre histoire, on va parler de votre quotidien, ce qui vous concerne et ce qui vous fait réagir aussi. Est-ce que vous trouvez normal qu'un commerçant puisse être sanctionné pour avoir publié la photo d'un voleur présumé, on le rappelle? Ils sont boulangers, restaurateurs, patrons de supérettes, excédés par les vols. Certains commerçants décident de publier désormais les images des suspects filmés par leur caméra, mais ils peuvent à leur tour être poursuivis, notamment pour atteinte au droit à l'image ou diffamation. Est-ce que la loi qui protège les suspects au détriment des victimes ou une protection indispensable contre la justice rendue sur les réseaux sociaux? À vous de le dire. Et puis dans notre deuxième partie, à partir de 10h30, comme chaque jour, trois débatteurs autour de la table pour commenter des sujets qui font parler le pays. Les carburants, toujours et encore de nouvelles aides annoncées cet après-midi. On l'espère en tout cas. Le gouvernement instaure déjà une règle d'or et restituera le surplus éventuel de TVA aux Français. Est-ce que c'est une bonne mesure? À vous de le dire. Pour tenter d'enrayer la flambée des prix à la racine, Emmanuel Macron, lui, a rencontré Donald Trump hier à New York. Pétrole, Ukraine. Le président français peut-il encore peser sur les décisions américaines? La France est-elle toujours écoutée dans le monde? À vous de le dire. Et pendant ce temps, les appétits s'aiguisent pour la présidentielle. Au PS, Ségolène Royal tire à vue sur ses concurrents et sème la zizanie. À la veille du premier débat de la primaire, la gauche prépare-t-elle l'alternance ou son règlement de compte? Un Puy du Fou, enfin, de gauche, en Seine-Saint-Denis. Des spectacles historiques pour raconter une autre histoire de France axée notamment sur l'immigration. Alors, est-ce qu'il faut un spectacle de droite ou un spectacle de gauche pour raconter notre histoire? Est-ce que vous trouvez normal que ça soit aux contribuables de financer cette bataille culturelle? À vous de le dire, 0 826 300 300 au standard Manu.
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1: Bonjour mon cher Gilles Gansman.
2: Bonjour, je vous écoutais. Il donne envie votre sommaire, vous avez donné envie, donc voilà.
1: C'est bien. Il y a plein de choses en fait. Vous allez nous donner envie aussi à 10h30, vous lancez de manière brillante.
2: Il y a des choses dans le zapping.
1: Les zappings, non mais c'est vrai, à chaque fois je suis impatiente. D'ailleurs, je ne veux pas que vous m'en parliez avant parce que je veux les découvrir. Je suis curieuse, à chaque fois vous me surprenez.
2: Gilles, on va parler de la chour.
1: Bah oui.
2: Est-ce que vous avez déjà volé, vous, quand vous étiez enfant?
1: Franchement, non. Moi, j'étais une enfant modèle.
2: Même pas un carambar, comme non, ça, discrètement.
1: Non, j'ai volé des carottes dans le jardin de la voisine.
2: Ah bon?
1: Oui, je me suis fait engueuler. Mais non, dans les magasins, non.
2: Alors, vous avez vu qu'on est passé du malabar au steak, au vin. Alors, ça a bien changé l'époque. Hein.
1: Bah oui. Produit de luxe, hein, maintenant, l'alimentation. On va bientôt voler le carburant, on le vole déjà d'ailleurs.
2: Alors, résultat, il y a des caméras et les commerçants ont décidé de se rebeller et d'afficher ceux qui volent pour éviter qu'ils reviennent voler. Mais mettre une image comme ça de quelqu'un, dévoiler une identité, eh bien la CNIL a dit non. Et du coup, ça met en colère les commerçants.
1: On est toujours un petit peu partagé et un petit peu mal à l'aise face à un débat comme ça, parce que, en fait, on a envie de se dire, naturellement, le bon sens voudrait que, bah, c'est peut-être aux voleurs de respecter la loi avant tout, et on peut pas en vouloir à des commerçants d'afficher le portrait de leur voleur parce qu'on sait très bien que la police est surchargée.
2: C'est peut-être aussi empêcher le vol. C'est tout le débat de ce matin. Vous pouvez nous appeler au 0825 300 300.
1: Et puis on sait parfois sans vouloir.
2: 826.
1: Voilà. Non, mais quand on...
2: Pardon, je me suis trompé.
1: En plus, je ne m'écoute même pas. Alors ça suffit. Ça fait combien de temps que vous êtes là, mon cher Gilles?

0: J'ai un petit peu déjà dévoilé ce que j'en pensais, mais bon, il y a des lois dans ce pays, c'est sûr. On peut le regretter parfois et s'en féliciter à d'autres. Mais en tout cas, expliquez-nous, vous, votre démarche de commerçant.
1: Alors, merci déjà de nous donner la parole. En fait, très clairement, ce qu'il faut que vos auditeurs entendent ce matin, c'est que le vol à l'étalage, c'est un fléau en France. C'est-à-dire que ça fait peut-être pas la ligne de l'actualité, même si vous nous donnez la parole ce matin, mais tous les jours, du matin au soir, on a des individus seuls ou des bandes qui sévissent dans les commerces en France, et c'est du pillage organisé. Donc c'est un véritable fléau qui pollue le quotidien des commerçants qui sont pas là pour faire de la sécurité, ou en tous les cas, pas que là pour faire de la sécurité. Ils sont là pour nous conseiller, pour nous accompagner, pour nous donner envie d'acheter et nous donner le sourire. Eh bien, ce matin, les commerçants, le sourire, ils l'ont plus, parce que ils sont embêtés en permanence par ces voleurs. Donc, le contexte est déjà celui-là. En ce qui concerne, effectivement, et vous avez raison de le préciser, l'affichage du visage des voleurs, nous, ce qu'on souhaite, c'est que la proposition de loi qui a été déposée par un député, je voudrais pas aller trop vite, puisse être étudiée, puisse être travaillée par les députés et les sénateurs, et surtout, au-delà des promesses, ce qu'on souhaite, c'est qu'ils agissent. Donc nous souhaitons que la loi soit modifiée et c'est essentiel pour les commerçants qui nous entendent ce matin.
0: Qu'est-ce que vous demandez comme modification de la loi et qu'est-ce qu'elle dit la loi aujourd'hui ?
1: Aujourd'hui, la loi très clairement, elle dit qu'effectivement, vous n'avez pas le droit d'afficher le visage de quelqu'un sans son consentement. Bon, très rapidement, j'aurais tendance à vous dire, on peut peut-être demander à chaque commerçant qu'il demande au voleur si lui-même il est d'accord pour qu'on diffuse son image.
0: C'est sûr.
1: Bon. Ça n'a aucun sens, oui. Mais certaines lois, elles ont 50 ou 60 ans, si ce n'est pas plus. Donc nous, ce qu'on souhaite, c'est que cette loi, qui peut pénaliser les commerçants à hauteur de 45 000 euros d'amende et d'un an de prison, c'est-à-dire presque
0: c'est le comble quand même,
1: voleurs,
0: vous êtes déjà volé, et en plus, vous voyez ce qu'est une amende de 45 000 euros. Bon.
1: C'est ça. Donc ce qu'on souhaite, c'est que cette proposition de loi, elle soit travaillée, elle soit présentée, et que demain, il y ait un cadre légal. C'est-à-dire qu'on ne fait pas n'importe quoi, ce n'est pas le Far West, comme j'ai pu l'entendre parfois. Non, c'est un cadre légal qui est mis en place et qui permettrait aux professionnels, c'est-à-dire les commerçants et les artisans, lorsqu'il y a un flagrant délit constaté, c'est-à-dire un vol sur lequel vous n'avez aucun doute. Oui. Et c'est la grande majorité de ce que nous diffusons sur les réseaux sociaux du collectif Ras-le-Vol. Je puis vous assurer qu'on voit très bien le voleur qui prend l'objet et qui le met dans sa poche. À partir du moment où le vol est avéré, on souhaiterait qu'effectivement, il puisse y avoir pendant une première semaine la diffusion de l'auteur du vol avec le visage caché. C'est-à-dire que le voleur aurait, vous voyez quand même jusqu'où les commerçants sont prêts à des compromis. Oui. Pendant une semaine, on n'afficherait pas le visage. Et au bout du 8e jour, à partir du moment où le voleur n'est pas venu ramener ce qu'il avait volé, eh bien, on diffuserait le visage sous la forme d'un appel à témoins pour retrouver l'auteur du vol.
0: Jérôme, Jean, en quelque sorte, c'est aussi se faire d'une certaine façon justice soi-même. Ça veut dire qu'aujourd'hui, vous ne vous sentez pas assez protégé par la police qui n'a peut-être pas le temps et d'autres affaires peut-être encore plus graves sur le feu.
1: Alors, non, les commerçants ne se font pas justice eux-mêmes. Pourquoi ? Parce qu'à partir du moment où il y a une tentative de vol, quelqu'un tente d'entrer dans un magasin et de subtiliser de la marchandise, l'agent de sécurité ou le vendeur le voit, il récupère la marchandise, le commerçant doit porter plainte quand il y a tentative de vol, même si on a récupéré la marchandise. Ensuite, quand il y a vol, on porte plainte. Aujourd'hui, les commerçants français, je leur passe le message. Même si certains sont découragés, il faut continuer à porter plainte. Si jamais la plainte n'aboutit pas ensuite, au moins pour les statistiques, pour que les Français et la police et les pouvoirs publics se rendent compte du nombre de vols, de vols qu'il y a chaque jour.
0: Et ça doit être de pire en pire avec l'inflation, les prix de l'alimentation.
2: C'est justement ma question, Stéphanie. Est-ce que vous, au sein de l'association, vous faites la différence entre un voleur de parfum et un voleur d'un steak haché ? La démarche n'est pas la même.
1: Absolument. Et aujourd'hui, le constat que nous faisons depuis trois ans et demi que nous existons, presque quatre ans, c'est qu'aujourd'hui, les gens qui ont faim en France arrivent quand même à s'organiser. C'est-à-dire qu'on a des associations, la Banque Populaire, le Secours Populaire, les Restos du Cœur, et on peut les saluer, elles font un travail remarquable. On est encore un pays assez privilégié où on n'a pas encore, ça peut arriver, je ne dis pas que c'est le cas, mais on a encore assez peu de gens qui meurent de faim dans la rue, même si je dis pas que ce n'est pas le cas. Donc, il y a des maraudes aussi dans certaines villes qui viennent donner du café, donner des pommes, donner à manger. Donc, ce qu'on observe aujourd'hui, c'est que les gens qui ont faim restent dignes. Et ce ne sont pas des gens qui volent. Et d'ailleurs, vous avez des commerçants qui régulièrement, dans la grande distribution, dans la moyenne distribution, qui offrent des sandwichs, qui offrent des fruits. Oui.

0: à ces gens-là.
1: Justement, Jérôme Jean, c'est important parce que c'était juste mon point. Je me disais, une mère de famille qui vole de l'alimentation pour ses enfants, vous avez peut-être pas envie de l'afficher, de mettre la photo, mais vous, si je vous comprends bien, vous dites c'est assez marginal ce genre de phénomène.
0: C'est tout à fait. Vous avez résumé. En fait, la majorité des gens qui sont interpellés aujourd'hui en France, comme je vous le disais tout à l'heure, sont quand même très souvent des bandes organisées. C'est-à-dire que ce sont des gens qui commencent à travailler, qui commencent à voler à partir de 9h, mais c'est un boulot pour eux, à l'ouverture des premiers commerces.
1: C'est insupportable pour les commerces.
0: Et s'arrêtent à 19h, tout à fait. Et s'arrêtent à 19h ou à 20h, et ils ont sillonné les rues entières de nos villes et de nos villages. Et ce sont des gens qui vont prendre, par exemple, des vêtements de marque. Ce sont des gens qui vont prendre, de toute façon, des objets, des produits de marque qui se revendent facilement. Des crèmes dans les pharmacies. Ce sont pas des gens qui ont faim, ce sont des gens qui ont fait du vol un business.
2: Mais Jérôme, vraiment très bête de ma part, mais je vous la pose. Vous avez le visage. Le visage, vous le donnez à la police, et puis la police va essayer de l'arrêter. Ça semble plus logique que d'afficher le visage. Puisque vous avez la vidéo, vous portez plainte, vous donnez la vidéo à la police, et la police arrête les voleurs. C'est ça, un monde normal.
0: Ce qui est mis en place aujourd'hui avec les commerçants et les artisans et les autorités, police et gendarmerie, c'est une vraie collaboration intelligente. Aujourd'hui, le constat pour les commerçants, c'est que la police ou la gendarmerie n'intervient plus aujourd'hui quand on les appelle pour des vols. Pas parce qu'ils ne veulent pas, parce qu'ils ne peuvent pas, parce que leurs priorités, et on l'entend, sont les violences intraconjugales, les homicides et les accidents de la route. Et clairement, aujourd'hui, à partir du moment où la vie des citoyens est en jeu, évidemment que c'est prioritaire. Et puis même, pour répondre à votre question, même si on imagine, parce que ils font ce qu'ils peuvent, les autorités, même si on imagine que police ou gendarmerie identifie un auteur, aujourd'hui, la justice ne condamne plus les voleurs.
1: Bien sûr, on imagine bien.
0: De voleurs dans les prisons françaises. Il n'y en a plus aucun.
1: Quand on voit que certains sont libérés pour des choses plus graves, on se dit qu'en effet, on a un petit doute sur le fait qu'on mette les commerçants en prison. Jérôme Jean, vous restez avec nous dans quelques instants. On va prendre un premier auditeur parce qu'évidemment, c'est un sujet qui fait réagir. C'est vrai qu'il n'y a pas de réponse évidente, même si le bon sens voudrait qu'en effet, on donne un coup de main à ces commerçants qui sont des honnêtes gens, qui travaillent. Et vous le dites, aujourd'hui, ce sont davantage des bandes organisées qui volent dans les magasins et pas la mère de famille, le cliché de la mère de famille qui a faim et qui reste des gens, en général, vous le dites, très dignes. N'hésitez pas, 0826 300 300 au standard. Manu vous attend, on se retrouve dans quelques instants.
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1: À vous de le dire, première partie de l'émission. Est-ce que vous trouvez normal qu'un commerçant puisse être sanctionné pour avoir publié la photo d'un voleur présumé, puisque la CNIL contrôle vos associations de commerçants? On est avec Jérôme Jean, association Ras-le-Vol, créée en 2023 pour soutenir les commerçants et les artisans excédés, confrontés sans arrêt au vol. Ils aimeraient juste afficher le portrait des voleurs. Et Jérôme Jean nous disait il y a quelques instants sur Sud Radio que c'était en général des bandes organisées. On est bien loin du cliché de la mère de famille qui vole du pain pour ses enfants. Et ils en ont marre. Jérôme Jean est toujours avec nous et on va prendre un premier auditeur. Hugo, bonjour Hugo.
2: Oui, bonjour et merci de m'accueillir.
1: Soyez le bienvenu sur l'antenne de Sud Radio. Alors, vous êtes, vous, en accord ou en désaccord avec ces commerçants?
2: Alors, moi, je suis en désaccord total. Je pense qu'il ne faut pas se substituer au travail, on va dire, de notre ministère, de la police, de la gendarmerie, de tous ces services qui sont en charge d'aller chercher ces voleurs, soi-disant. Maintenant, la question que j'ai envie de poser presque à la personne qui est invitée également...
1: Vous écoute.
2: Est-ce qu'on a une objectivité ou une clarté, on va dire, sur tous ces artisans qui certainement ne font jamais travailler de gens au black, payent vraiment leur URSSAF, sont vraiment dans les clous, parce qu'on va pouvoir afficher beaucoup de monde à ce moment-là, vous comprenez, dans tous les corps de métier. Alors bien évidemment, je ne cautionne pas tout ce qui est vol, etc., dégradation, forcément. Ensuite, nous avons des assurances, nous avons quand même des choses qui peuvent venir aider. Les démarches sont forcément toujours très longues et fastidieuses. C'est un manque à gagner pour les commerçants. Mais il y a un moment, je pense qu'il faut regarder un petit peu dans tous les sens. Et si c'est nous qui commençons à en faire notre propre police aujourd'hui pour tous les sujets de la société, on va jamais s'en servir. Maintenant, afficher des photos de personnes, des photos, on en a des centaines et des centaines à afficher, que ce soit dans la politique, que ce soit dans le commerce, que ce soit dans les institutions ou les administrations, tous les gens qu'on a pris la main dans le sac, on va jamais s'arrêter finalement. Donc voilà, c'était un petit peu ce que j'avais à dire.
1: C'est bien, écoutez, le pluralisme des opinions sur Sud Radio et Jérôme Jean va vous répondre. Jérôme. On a un auditeur en colère et qui n'est pas du tout d'accord effectivement avec cette méthode.
3: Je vais déjà répondre à votre auditeur que, contrairement à ce qu'il a dit, il n'y a aucune compagnie d'assurance qui rembourse le vol à l'étalage, monsieur. Donc, c'est de la perte sèche pour les commerçants. Ça veut dire qu'en fait, moi, ce que je voudrais tous les jours, c'est prendre deux yaourts dans votre frigidaire. Voyez, et puis une fois le matin, une fois l'après-midi, et puis à la fin de la semaine, votre frigidaire il est vide, donc vous allez être obligé de redépenser de l'argent pour le remplir, et on va voir si effectivement à la fin du mois vous allez avoir le sourire ou pas. Plus sérieusement, ce que je veux vous dire, monsieur, c'est que les vols à l'étalage en France coûtent, on n'a pas d'estimation très précise, à peu près 7 milliards d'euros aux commerçants et aux artisans. Je suis désolé, c'est pas à eux de payer, et aucune compagnie d'assurance ne rembourse. Maintenant, je ne comprends pas du tout l'allusion que vous faites, monsieur, au paiement des charges des commerçants. Qu'est-ce que vous sous-entendez dans votre propos?
2: Ah pardon, oui, merci.
1: Hugo.
2: Tout d'abord, de venir chercher deux yaourts, je suppose que la répercussion justement du vol dans les grandes surfaces ou autres sont déjà impactées sur ceux qui ne volent pas, puisqu'en théorie, il me semble déjà que moi, je ne suis pas un voleur à l'étalage, comme vous prétendez sur certaines personnes, et ces milliards qui sont tous les ans partis en fumée. Mais moi, quand je vais au supermarché, je ne vole pas. Et je paye pour justement que le commerçant puisse s'y retrouver. Il fait une marge un petit peu plus grosse, et malheureusement je paye le vol pour les autres. Dans la question que vous me posez, la deuxième question, je pense que des artisans, aujourd'hui, tout le monde ne peut pas montrer patte blanche. Il y a effectivement des artisans qui profitent aussi du système, qui profitent des assurances, qui profitent de faire du travail dissimulé, qui essayent d'optimiser certaines charges, certains paiements qui peuvent se faire sous la table, etc., etc., etc. Donc, je ne vais pas vous faire une leçon, monsieur, vous savez que ça existe. Donc, on peut aussi cautionner ces gens-là et puis aller les défendre en affichant des photos parce qu'ils perdent leur argent.
1: Ça, c'est le travail des autorités, Hugo, aussi, de lutter contre la fraude, notamment. Jérôme Jean, c'est vrai qu'il soulève une question importante, Hugo. Est-ce que les supermarchés, alors peut-être pas les petits, les petits commerçants, mais est-ce qu'il y a une répercussion du prix du vol, si j'ose dire, dans le prix pratiqué par les magasins?
3: Nous, aujourd'hui, on n'a pas énormément de grandes distributions, d'enseignes de grandes distributions à l'intérieur du collectif Ras-le-Vol. On a essentiellement des commerçants qui sont dans les centres-villes. Et donc, je suis doublement pas d'accord avec ce monsieur qui a raison, et je l'encourage à continuer à rester honnête. Il n'y a pas d'alternative à l'honnêteté, il faut l'être toute sa vie. Mais effectivement, quand vous rentrez dans un magasin aujourd'hui, si vous volez dans ce magasin, c'est de la perte sèche pour le professionnel. Mmh. Donc j'entends qu'éventuellement, il sous-entend que dans la grande distribution, il y aura un autre schéma que celui-là. Bah, écoutez, en tous les cas, moi, à ma connaissance, quand il y a un vol, il y a un vol, et que le commerçant ait prévu une marge ou pas, ça reste du vol. Donc il faut surtout pas banaliser tout ça, il faut le condamner. Et nous, effectivement, on campe sur nos positions. On a envie de faire peur aux voleurs. Ça va les dissuader de voir leur visage affiché. Et vous allez voir que c'est efficace.
4: Oui. Moi, je voudrais revenir ce qui a donné lieu à votre invitation, c'est-à-dire la CNIL qui vous attaque. La CNIL vous attaque. Est-ce que vous entendez l'attaque de la CNIL sur protéger l'identité et le droit à l'image de chacun de nous? Et la deuxième chose que dit la CNIL, c'est le côté dénonciation.
3: Alors, la CNIL, pour répondre à votre question, alors nos avocats sont en train de répondre à la CNIL. On n'est pas, il n'y a pas que le collectif Ras-le-Vol qui est menacé par une enquête. Il y a également des commerçants. Après tout, nous, on collabore, on va dialoguer et on va évidemment répondre. Et on comprend la légitimité de la CNIL. Nous, on ne souhaite pas que les commerçants et les artisans diffusent à tort et à travers les visages sur les réseaux sociaux. Aujourd'hui, ils le font. Mais c'est pas nous qui les encourageons à le faire. Nous, on encourage les politiques, il faut bien le comprendre, les sénateurs et les députés à modifier la loi. Pourquoi ? Parce qu'on observe que les commerçants qui le font, 8 à 9 fois sur 10, c'est efficace. Ça veut dire quoi ? Ça veut dire qu'on retrouve l'auteur du vol, qui vient se manifester, qui rapporte ce qu'il a volé, ou qui vient payer ce qu'il a volé. Ou alors, vous avez un voisin ou une voisine qui dit « Mais c'est quand même pas normal, il a volé, je le connais, il est dans la même cage d'escalier que moi, voici son nom et son prénom, et ça permet aux commerçants de le transmettre aux autorités. » C'est bien la preuve.
1: Et ça soulage peut-être les forces de l'ordre.
4: Ça, c'est de la délation, pour le coup. Si c'est le voisin qui dit « Je le connais », et voici son téléphone et son adresse. Là, on rentre dans de la délation.
1: Il y a déjà voisins vigilants, etc. C'est une société de, non, oui, de la surveillance. Mais
4: moi, je suis l'avocat du diable dans cette émission.
1: Non, mais donc, je pose la question. Je comprends aussi les gens excédés qui en ont marre.
4: Bien sûr, moi aussi.
1: Vous savez, aujourd'hui, il y a des vols, on se fait même racketter dans la rue.
4: Je suis un peu d'accord avec notre auditeur aussi. C'est le rôle de la police, Stéphanie.
3: Oui. Mais la police, elle n'a plus les moyens de le faire. Qu'est-ce que vous voulez ? Vous voulez que les commerçants continuent d'attendre quoi ? Dites-moi.
4: Ça, je sais pas, mais...
3: Je vous pose la question. Aujourd'hui, ils font appel à la police. Ils ne se déplacent plus, monsieur, parce qu'ils ont d'autres priorités.
1: Je comprends.
3: Et la justice ne condamne pas. Donc, dites-moi ce que vous répondez aux commerçants qui vous entendent ce matin. Qu'est-ce qu'on fait ? Dis-moi,
1: merci en tout cas, et non, c'est une vraie raison, question que vous Jean. Posez. Merci Gilles, merci à vous Jérôme Jean, commerçant, président de l'association Ras-le-Vol. En tout cas, ça aurait eu le mérite de connaître votre association et de poser une vraie question de débat. Merci à vous. Dans quelques instants, j'accueillerai mes débatteurs autour de la table pour commenter les sujets qui font parler la France ce matin. Beaucoup de sujets, le gasoil, les carburants, qu'est-ce qu'on fait ? Alors on attend des annonces, il y a une règle d'or qui est annoncée par le gouvernement, qui ne s'en mettra pas dans les poches, il vous le promet, ou alors il restituera le surplus de TVA aux Français. De nombreux débats, Macron qui essaye de convaincre Trump, mais est-ce que la France pèse encore ? On en parle dans quelques instants sur Sud Radio.
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1: 10h30 pile sur Sud Radio et c'est l'heure d'accueillir mes trois débatteurs du jour. Julia Achat, conseillère municipale à Kingersheim dans le Haut-Rhin. Bonjour Julia.
2: Bonjour.
1: Philippe Coy, qui ne saurait tarder, buraliste, vice-président de la CPME. Et Benjamin Cauchy, chef d'entreprise. Bonjour,
3: bonjour
1: Benjamin.
3: Bonjour.
1: Alors comme chaque jour, vous le savez, vous en avez pris l'habitude maintenant, le zapping de Gilles Gansman qui lance magistralement les débats et puis évidemment les sujets qui font parler le pays, la France, qui vous font parler avec encore et toujours malheureusement cette flambée des prix du carburant. On attend des annonces cette fois-ci concrètes cet après-midi de la part du gouvernement qui a déjà annoncé une règle d'or dans le budget pour que le surplus de TVA soit restitué aux Français. Vous savez, ce surplus de taxes sur les carburants, eh bien si ça dépasse, ça sera rendu aux Français. Alors, bon, c'est pas ça qui va arranger quand même le problème de ceux qui roulent et qui payent l'essence à prix d'or. Mais enfin, on en parlera avec vous. On parlera aussi d'Emmanuel Macron qui, lui, veut agir à la racine de cette flambée des prix du pétrole. Il est allé draguer, entre guillemets, Donald Trump hier. Alors, pas sûr que ça pèse beaucoup. Là aussi, on en parlera. Est-ce que la France a encore du poids sur la scène internationale? On parlera aussi des bisbilles à gauche, Ségolène Royal. On s'en doute et on n'est pas très surpris, hein, qui sème un petit peu la zizanie au sein du parti. Ce sera tout au long de 7h30 jusqu'à midi. Mais tout de suite, c'est le zapping de Gilles Gansman.
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4: Vous venez de le dire et vous allez en parler avec vos débatteurs à 17h. Nous connaîtrons la décision du grand seigneur pour savoir quel cadeau il nous fait pour l'essence et ses aides. En attendant, les Français dévalisent les supermarchés. Vous savez pourquoi, Stéphanie?
1: Non.
4: Le lien entre les supermarchés et l'essence? Eh ben, ils dévalisent pour leur petit auto car ils achètent l'huile de colza pour remplacer l'essence.
1: Et
4: il y a plus d'huile de colza dans nos supermarchés.
1: Je m'y risquerai pas, hein.
4: C'est dans le 20h de France 2.
5: Avec la flambée des prix des carburants, certains automobilistes se tournent vers l'huile de colza pour faire rouler leur véhicule diesel. Mais est-ce vraiment une bonne idée? Cette pratique consiste à mélanger de l'huile végétale avec du carburant pour faire des économies, ce qui est devenu un phénomène sur les réseaux sociaux.
6: Je l'ai vu avec l'association 40 millions d'automobilistes, quand on va dans les rayons, bizarrement, c'est en ce moment, c'est l'huile de colza qui part le plus, alors qu'à la base, c'est l'huile de tournesol qui se vend le plus en France. Pourquoi? Parce que des automobilistes sont tentés d'aller chercher une économie. J'y vois dans ce geste, le geste désespéré d'une France qui doit rouler, qui a plus les moyens, qui est asphyxiée. Asphyxie à la pompe.
5: Une astuce qui peut sembler rentable sur le court terme. L'huile de colza est en moyenne à 1,50€ le litre pour les premiers prix, tandis que le prix du diesel est en moyenne à 2,40€ le litre en France. Mais cette pratique n'est pas sans danger et elle peut avoir de graves conséquences sur le véhicule.
6: On peut tout simplement casser le moteur.
4: Je pense qu'il n'y a que Pierre Chasseret.
1: Où on en est là, c'est terrible d'entendre ça quand même.
4: C'est assez dingue. Je pense qu'il n'y a que Pierre Chasseret en interview sur toutes les chaînes et dans toutes les radios. Je pense qu'on n'a qu'un seul spécialiste en France.
1: Bah,
4: il vient de Sud Radio, donc. Mais c'est assez étonnant. Donc c'était Pierre Chasseret qui parlait. Oui, alors je ne vais pas vous faire réagir sur ce qui va être décidé après, parce que vous allez débattre avec Stéphanie à ce sujet. Mais est-ce que ça vous surprend de voir les astuces des Français pour payer moins cher? Et est-ce que vous seriez prêt à mettre de l'huile de colza dans votre voiture?
2: Moi, ça me surprend pas, parce qu'en tout temps, à chaque fois qu'il y a eu une crise qui impactait le budget des Français, on a toujours trouvé des solutions parmi, et je m'inclus dedans, parce que je l'ai pleinement vécu, notamment enfant, et j'ai souvenir d'astuces et trucs et astuces pour faire toujours plus d'économies, et pour pas que ça impacte trop. Donc non, malheureusement, ça ne me surprend pas. Ça m'attriste comme vous. Le mot désespéré, c'est un cri du cœur, en fait.
1: Gens
2: en vérité, les gens sont réellement désespérés. On voit bien qu'ils ont même plus de force d'aller manifester. On pense tous à un retour des gilets jaunes, mais enfin, on voit bien qu'on n'y est pas encore, et qu'on est plus dans un moment de... Ils sont désespérés. Les Français sont désespérés, donc ils trouvent toutes les astuces pour essayer de gagner un peu de souffle. Et encore, je pense que c'est à risque.
1: Bah oui, en plus, ceux qui cassent leur voiture, c'est encore pire parce qu'ils vont se retrouver sans voiture. Moi, j'avoue que je savais
2: c'est
1: pas qu'on pouvait mettre de l'huile
2: de
1: colza dans la voiture. Un jour, je me suis trompée de carburant et je peux vous dire que la voiture n'est pas repartie.
3: Elle a pas aimé.
1: Ah non, elle a pas aimé. Ça me fait bizarre. J'ai dû appeler un camion qui m'a vu.
3: Je veux bien que les Français, en ces périodes très difficiles, comme vient de dire Julia, aient recours au système D, bien évidemment. Mais là, en l'occurrence, il y a le risque, bien évidemment, pour le véhicule. Et le système D, est-ce qu'il est pertinent dans cette situation-là. J'ai des doutes parce que forcément...
4: Alors ça fonctionne, mais... c'est juste à terme, ça peut abîmer le moteur. Moi, ce qui m'a interpellé dans ce son, au-delà du débat que vous aurez tout à l'heure, c'est que on est en France, quoi. Ouais. On est dans une puissance mondiale et on en est à aller acheter de l'huile de colza pour sa voiture. Ouais. Mais c'est terrible, je trouve, par rapport à ce qu'est notre pays. On aurait pu imaginer ça pour d'autres pays que la France.
3: Que c'est terrible comme image.
4: Ça veut dire où en est le niveau de la France et le désespoir de nos compatriotes.
3: Vous avez deux sujets, enfin on le dira certainement tout à l'heure, le prix et bien évidemment aussi l'approvisionnement, parce qu'il faut compter avec ces stations qui sont à sec.
1: On en parlera effectivement. Benjamin Cauchy, votre regard sur ces Français. Oui. Non, mais c'est vrai que ça fait de la peine. Français,
7: hein. Je suis allé faire mes courses samedi dans mon petit Intermarché. Bon, ça aurait pu être Carrefour ou d'autres. Hein, voilà, comme ça, il n'y a pas de souci de marque. Je suis allé faire mes petites courses comme d'habitude dans mon Intermarché. Et effectivement, le rayon huile était à sec un samedi en fin de matinée. Ça fait des années que les gens roulent dans les campagnes avec de l'huile. Vous avez jamais suivi un camion qui a une odeur de friture, vous avez l'impression que c'est un food truck, mais en fait ce sont des gens qui roulent avec de l'huile de friture, et ça c'est plutôt commun, mais c'est effectivement symptomatique. Gilles, vous étonnez qu'en France on en soit arrivé au système D, mais en fait je pense surtout que le vernis craque, le rideau tombe, et qu'aujourd'hui aucun média ne peut nier la réalité. Les Français galèrent, les Français ont du mal à boucler les fins de mois. Si l'huile de colza est une solution court-termiste et dangereuse pour le véhicule, il n'en est pas moins que lorsque vous avez besoin d'aller faire un rendez-vous médical, lorsque vous avez besoin d'aller bosser, je pense aux intérimaires qui doivent absolument mettre de l'essence pour pouvoir jobber, ou d'autres personnes, tous ceux qui ne peuvent pas être remplacés par du télétravail, je compatis.
1: Voilà. Oui, on en parlera en tout cas longuement tout à l'heure. Gilles,
4: je vous emmène à Dubaï. C'est la rentrée.
1: Pardon, mais excusez-moi, là, c'est sorti du cœur. La dernière fois que j'étais à Dubaï, vous savez quand c'était?
4: C'est quand il y a eu les
1: bombes. J'ai voulu faire plaisir à mes ados, 28 février dernier. Ça fait bizarre, hein, quand vous voyez un missile arriver sur vous et que vous savez pas qu'il y a des antimissiles. Enfin, bon, voilà. Bref, non, c'était un petit moment traumatisant, mais.
4: Voilà. Et vous avez pas fait de vidéo comme les influenceurs?
1: Non.
4: Vous avez pas filmé. Je vous emmène à Dubaï.
7: Fais nous rêver, Gilles.
4: Bon, c'est la rentrée des classes et là-bas, on ne plaisante pas avec le règlement, comme l'explique cet expatrié français. Est-ce que c'est un exemple à suivre ?
8: Une nouvelle circulaire a vu le jour ici dans les écoles à Dubaï. Interdiction pour les garçons d'avoir un dégradé trop prononcé, c'est-à-dire les cheveux rasés d'un côté et plus longs de l'autre. Interdiction également d'avoir une teinture. Interdiction d'avoir les cheveux trop longs aussi pour les garçons. Interdiction d'avoir les cheveux non attachés pour les filles. Pas de boissons énergisantes, ni de soda ou encore de chips. Ça, c'est confisqué à l'entrée de l'établissement. Ça a circulé hein, dans les différents groupes WhatsApp de parents d'élèves. Tout ce qu'ils ont dit, c'est « ok, on comprend ». Je pense que ces mêmes règles, si elles avaient été instaurées en Belgique ou en France, ça aurait fait l'objet de plateaux télévisés pendant 3 semaines sur la liberté des enfants dans le cadre scolaire. Enfin bref.
4: Philippe Coy, nous on n'a pas ce souci hein, de dégrader, de cheveux longs.
3: Alors, donc on peut aller à Dubaï. C'est vrai qu'on gagnera du temps sur les boissons énergisantes, on peut en rediscuter.
4: Oui. Et
3: sur la nourriture et sur les chips.
1: Ah, ça, je trouve que c'est une bonne chose.
3: On gagne du temps, Gilles, effectivement.
1: Pour les boissons et les chips, c'est bien. La coiffure, je suis un peu partagée.
3: Mais en fait, sur le fond du sujet qu'on vient d'entendre, c'est quand même poussé à l'extrême. Alors, en écoutant le son, je me disais, en France, on avait voulu réinstaurer la tenue pour éviter la lutte des classes et que tous les enfants se sentent à égalité. Alors que là, on pousse vraiment à l'extrême les interdictions et bien évidemment on a une population plus docile que la nôtre.
1: Oui, bon, ça peut-être parfois du bon. Ça peut-être parfois du bon, Julia.
2: Ce qui est étonnant, c'est la petite phrase de fin. Ce sont des expatriés qui finalement acceptent. Et effectivement, si ces règles avaient été appliquées en France, je suis pas sûre que ces mêmes personnes auraient accepté de la même façon. Après, effectivement, c'est culturel. Moi, ça me choque pas tant parce que quand j'étais à l'école, c'était il y a pas si longtemps que ça.
3: Merci pour les ordres.
2: Non, mais vous aussi, on était ensemble d'ailleurs.
3: Oui, mais pas dans la même classe, certainement.
2: Non. C'est M1 et j'étais en CE2.
3: Voilà,
2: c'est croisé. Non, mais moi, je me souviens que ces règles-là étaient appliquées. Alors après, c'est vrai que j'étais en école privée, donc c'est encore différent. Et l'acceptation, elle y est à partir du moment où il y a des règles. Mais je trouve, à mis à part d'attacher les cheveux des filles, je vois pas ce qu'il y a de choquant. Au contraire, je pense que les chips, c'est une très bonne chose pour la santé des enfants. Et puis les coiffures.
1: Les boissons énergisantes, c'est un fléau, ce truc. Hein. Ils prennent tout du Red Bull.
2: Et puis après, parfois, il y a des enfants qui arrivent avec les cheveux verts, les cheveux jaunes. Bon, écoutez, si l'école impose, je veux dire, et que les parents acceptent, bon, dans ces cas-là, ils reviennent en France.
1: Benjamin, je vous donne la parole dans quelques instants, puisque on marque une petite pause. On se retrouve juste dans quelques secondes sur Sud Radio. Est-ce qu'il est bien d'interdire C'est vrai que c'est une société parfois plus paisible. J'en sais rien. On en débat dans quelques instants.
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1: À vous de le dire, avec mes débatteurs du jour, Benjamin Cauchy, Julia Hacha, Philippe Coy. Nos débats dans quelques instants avec les aides sur les carburants, on les attend, on les espère, ce sera pour cet après-midi. Est-ce que vous attendez encore quelque chose du gouvernement? À vous de le dire, venez nous en parler, 0826 300 300, Manu vous accueille au standard, et puis Emmanuel Macron qui a rencontré Donald Trump, qui essaye de peser, si j'ose dire, et de prendre le mal à la racine. Est-ce que la France a encore du poids? À vous de le dire. En attendant, on débat sur ce que vous avez repéré dans les médias, mon cher Gilles Gansman. On parlait de cette liberté à Dubaï, oui ou non? Vous nous parliez de ces enfants.
2: Est-ce qu'en France, il faut mettre de l'autorité dans nos écoles? C'est la question que je pourrais vous poser.
3: Est-ce qu'on peut mettre de l'autorité? Est-ce qu'on peut sanctuariser l'école pour que ça ne soit pas un lieu de discrimination par rapport aux coupes vestimentaires, par rapport aux coupes de cheveux?
1: Là, c'était la coiffure, hein, puisqu'on rappelle pour ceux qui nous rejoignent.
3: Si c'est un moyen de se démarquer, d'être clivant ou de démontrer qu'on appartient à une communauté ou une autre, on peut comprendre aussi l'éducation nationale à Dubaï, et qui est de dire que, en fait, quelle que soit votre origine, quelle que soit votre capacité à pouvoir vivre correctement, vous serez tous habillés pareil, vous allez vous tenir correctement. Concernant les chips, les boissons énergisantes, je trouve ça plutôt inspirant. Il y a quelques années, on avait d'ores et déjà interdit les barres chocolatées dans les établissements publics,
1: ça, et
3: on avait réussi à emballer des pommes sous vide, c'est extraordinaire. Quoi qu'il en soit, je trouve que c'est plutôt inspirant.
1: Voilà. Ouais. En tout cas, Dubaï qu'on critique, pardon Gilles, qu'on critique souvent. Vous allez dans les rues à Dubaï, je dis pas que c'est une grande démocratie, mais vous avez envie de vous mettre une mini jupe. C'est quand même un pays d'islam, vous avez envie de vous promener en mini jupe avec un décolleté. Bon, c'est pas mon cas, mais enfin, j'ai vu des femmes se promener, et puis franchement, elles ont une paix royale. Elle côtoie les femmes voilées, les femmes. Ça, c'est une société plutôt moderne, contrairement à ce qu'on peut imaginer depuis Paris.
2: Vous avez gagné un billet gratuit. C'est vrai, vous avez une.
1: Je vais pas encore raconter cette expérience.
2: Non, mais vous y retournerez pas du coup.
1: C'était un peu traumatisant. Et là, la guerre continue. Donc. C'est pas...
2: On ne critique pas le King. CNN, MSNO, Politico ont été accusés de crimes de lèse-majesté et ont été interdits de Maison Blanche par Donald Trump. Je parle de Donald Trump. Vous savez que les manifestations... C'était No King. C'est pour ça que je fais cette allusion de crimes de lèse-majesté. Résultat, CBS, ABC et la Fox sont solidaires. Et c'est un mouvement, d'ailleurs, lancé par la Fox, qui ne couvront plus le président. Donc, résultat, vous verrez que je vous en parlerai après le son. Il a sorti hier soir sa télé, Trump TV. Mais en attendant, il y avait un résumé hier soir.
1: Ouais, il est sûr de ne pas être contredit là.
4: Donald Trump annonce interdire l'accès de CNN et deux autres médias à la Maison Blanche. C'est un pas de plus franchi par le président américain dans sa guerre contre les médias. Il a déclaré vendredi sur son réseau Truth Social bannir du bureau ovale CNN l'une des principales chaînes d'information du pays, MSN Now, anciennement MSNBC, ainsi que Politico. Comme souvent, il les accuse de propager de fausses informations.
5: The fake news.
4: Il ajoute que d'autres médias propagateurs de fausses informations suivront. De son côté, CNN se défend dans un communiqué. Une exclusion de la Maison Blanche serait une attaque illégale contre la liberté de la presse. Par la voix de sa présidente Jackie Henrich, journaliste à Fox News, l'association des correspondants à la Maison Blanche soutient ses confrères pris pour cible pour avoir simplement fait leur travail.
2: Alors c'est un coup dur, c'est la première fois que ça arrive que toutes les chaînes s'unissent contre Donald Trump. Exactement, et c'est à l'initiative de Fox News, c'est ce qu'on appelle le pool. Le pool, en fait, une caméra qui part pour toutes les chaînes pour suivre le président, pour éviter qu'il y ait 17 caméras dans la salle, quand on le suit, il y a une caméra et elle partage ses images avec tout le monde. Hier, on a vu des choses étonnantes puisqu'il a fait des visites où il n'y avait pas ce pool. Je ne sais pas si vous l'avez vu sur les réseaux, il n'y avait pas de son. C'est-à-dire, il y avait des images prises par ses caméras à lui, mais il n'y avait pas de son, et donc c'était assez étonnant. Et ces images ne sont pas diffusées par les chaînes télé.
1: Donc c'est la justice qui va trancher, c'est ça le
2: 21... C'est pas la justice, puisque eux ne veulent... CNN a porté plainte. Ben non, c'est pour ça que CNN, vous avez raison, CNN a porté plainte sur la liberté de la presse, sur la liberté tout court. Et en réponse à ça, hier, à la surprise de tout le monde, il a lancé une chaîne de télé, donc Trump TV.
5: Rien ne l'arrête.
2: Ouais, il a lancé sa chaîne télé, et dans lequel, dans sur cette chaîne, on voit des images d'archives, des discours à lui.
1: Pour moi, c'est clair, j'ai envie de dire,
2: il l'avait fait avec Truth Social, hein. Il a lancé son propre réseau social qui marche très bien. Donc voilà, mais là, vraiment, on est dans la liberté de la presse, c'est un vrai débat, hein. Quand on s'attaque à la presse dans un pays.
1: C'est notable que Fox News se mette
2: pour n'importe quel pays, mais c'est les États-Unis, n'importe quel pays, ça, c'est le signe d'une dictature, l'arrêt de la presse.
1: C'est quand même sanctuarisé dans les constitutions, Benjamin.
3: Oui, je me dis qu'on est à quelques semaines des mi-termes, qu'une partie de la presse peut se faire plaisir aussi à créer une petite crise de couple entre Donald Trump.
2: On ne peut pas dire ça. C'est la faute de la presse.
3: Laissez-moi finir, Gilles. Je vous écoute toujours avec passion et intérêt.
2: C'est gentil.
3: Que ça soit réciproque. Mais je pense que cette petite crise de mésentente va rapidement s'apaiser. Donald Trump a besoin de la presse. Et la presse a besoin de Donald Trump pour faire du buzz. Donc c'est une petite crise qui arrive à point nommé à quelques semaines des mid-terms, qui montre que le vilain Trump atteint la liberté de la presse. C'est difficile quand on est en France de juger ce qui se passe aux États-Unis, parce que finalement la liberté de la presse, quand on parle de France Inter et de l'éviction de Charles Sapin, on peut aussi se poser parfois des questions. Voilà.
2: Donc vous êtes toujours Trump-mania malgré tout ce qui se passe.
3: Je n'ai jamais été Trump-mania, je ne suis pas tatoué, Gilles.
1: Non, vous n'avez pas l'air en tout cas.
6: Moi en tout cas, je suis tatoué liberté sur plusieurs langues sur mon corps. Je peux vous dire que là il joue très clairement avec les limites de la démocratie. Le problème c'est qu'il a tendance à essayer de rendre normal, de normaliser le fait de jouer avec les limites justement de la démocratie, de la constitution. Enfin, moi, je trouve qu'il met en péril à la fois la politique aux États-Unis, mais ça, à la limite, ça me regarde pas. Moi, ce qui m'intéresse, c'est la France. Mais il ouvre aussi et donne des arguments à certaines personnes qui aimeraient s'inspirer de lui. Mmh. On le voit qu'il y a beaucoup de politiques qui adorent s'inspirer de l'Amérique de manière générale. Quand on voit ceux qui s'inspirent de Javier Milei, de Donald Trump, etc. Enfin, moi, je trouve qu'on joue quand même avec des limites très dangereuses. On ouvre des fenêtres d'Overton.
3: J'ai pas le sentiment qu'il y a des problèmes de démocratie, de liberté de la presse en Argentine, hein, on va pas
6: mélanger. Je parlais d'autres sujets, je parlais des inspirations, y compris sur le volet économique avec la Javier Milei, où on rentre dans une culture
3: qui
6: n'est
3: pas là. C'est bon de s'inspirer, vous croyez pas? C'est mieux que l'ethnocentrisme et de regarder ses chaussures, non?
6: Je préférais qu'on ne s'inspire pas de Donald Trump
1: envie
6: quand même.
1: Vous vous inspirez de Trump, là, en l'espèce?
3: En l'occurrence, non, mais pour parler de Milei, oui, il peut y avoir des choses inspirantes également.
1: Comme vous l'avez souligné vous-même, c'est un tout autre sujet. Là, on parle de coupe.
3: Mais ça va pas durer, ça va pas durer.
2: Vous êtes d'accord?
6: Oui, mais le problème, c'est que ça normalise tout même, pardon, mais non, ça ne va pas durer. Ça ne va pas durer, mais en même temps, ça vient normaliser quelque chose qui n'est pas normal. La liberté de la presse, c'est un des fondamentaux.
3: Ce n'est pas normal. Mais ça
6: a
3: pas duré.
6: Voilà, il y a pas d'excuse à ça. Enfin, je veux dire, c'est vrai. Donald Trump joue avec
1: News,
6: tout.
1: Se mettre contre Donald Trump, on se dit qu'il y a quelque chose qui tourne pas rond et que ça doit être très grave, et surtout aux États-Unis.
2: Est-ce que vous serez d'accord pour que LFI interdise CNews?
3: Vous savez, LFI sélectionne déjà dans ses conférences de presse de nombreux journalistes et on a vu il y a quelques mois la France Insoumise sélectionner pour des conférences de presse des youtubeurs ou des influenceurs sélectionnés dans l'écosystème mélenchoniste. Non, évidemment. Alors, sauf erreur de ma part, Gilles, Donald Trump n'a pas interdit une chaîne de télévision.
2: Si, non.
3: Il n'a pas fait couper une chaîne de télévision.
1: Oui, parce que la France Insoumise,
3: LFI veut couper CNews. C'est deux choses différentes.
1: Oui. Philippe.
7: Non, juste pour dire que Trump fait du Trump, et je suis pas un expert, bien évidemment, des sujets aux États-Unis, mais ce monsieur a l'air de décider tout seul ce qui se passe, ce qui passe dans le monde, et c'est ce qui est aussi aujourd'hui une des conséquences pour la politique française. Ce monsieur déclenche des hystéries et des guerres. Quand on ne lui convient pas, eh bien, il vous radie de ses conférences de presse. C'est comme cela qu'il a exprimé, que ses journalistes étaient trop facilitateurs des démocrates, et donc ils n'avaient pas à leur causer, puisqu'ils étaient eux-mêmes là pour déstabiliser le pays. C'est plus une démocratie, c'est une dictature. C'est le pacha à la Maison Blanche. D'ailleurs, il a même dit, et il s'est repris dans son interview, j'invite qui je veux chez moi, enfin à la Maison Blanche.
1: Oui,
7: le chez moi a failli sortir, donc ça montre et ça nous dit long sur le personnage qui aujourd'hui se pense à la tête du monde entier et au mépris de toutes les règles, que ça soit pour annexer des terres, pour lancer des débats ou des conflits.
1: Alors pour revenir au problème plus français, hein, ce matin, écoutez l'antenne de Sud Radio, maintenant Aubry a dit qu'avec LFI au pouvoir, la liberté de la presse serait garantie. Pas obligé de la croire.
3: Non, bah comme d'habitude, on n'est pas obligé de la croire.
6: Quand on se souvient quand même de Jean-Luc Mélenchon, vous évoquez de Donald Trump qui dit « La Maison-Blanche est à moi », quand Jean-Luc Mélenchon dit « La République, c'est moi », bon, on est sur des profils assez similaires quand même, il y a des patterns communs. Il y a de quoi s'inquiéter quand même si Jean-Luc Mélenchon arrive au pouvoir.
7: Sur le comportement, les idées étant différentes,
6: mais le comportement
7: et le nombrilisme, on en parlait à l'instant, c'est quand même quelque chose qui a gagné ces personnages.
6: De toute façon, on a une montée des profils narcissiques et très dangereux un petit peu partout dans le monde. C'est le cas de Trump, c'est le cas de Poutine.
1: Ouais, enfin,
6: on a les élus qu'on mérite. Je ne sais plus qui a dit ça, mais effectivement, c'est une phrase qu'on dit souvent. Mais vous voyez bien qu'autour de la table, on s'oppose quand même à ce type de comportement un petit peu toxique. Comme si on avait un ex toxique à la Trump qui vous interdit de venir, mais qui en même temps aura besoin de vous, donc reviendra. Enfin, voilà, on est quand même.
1: Benjamin.
3: Ouais, c'est un ex qui paye encore la pension alimentaire et on est quand même assez tributaire des États-Unis. Donc Donald Trump, il faut effectivement poser un rapport de force avec lui. On est bien d'accord que notre démocratie française ne peut pas comprendre ce qu'il réalise et laisser des journalistes à la porte de la Maison Blanche, ça ne s'entend pas en France. Si c'était une dictature, il n'y aurait pas les mid-term dans quelques semaines.
2: Ben ça dépend comment ça va se passer.
3: Qu'il faille créer un rapport de force avec Donald Trump, avec les États-Unis par rapport à la crise énergétique, par rapport aux droits de douane, par rapport à nos capacités d'exportation. Là, évidemment, il faut mettre un rapport de force. Aller taper sur la liberté de la presse, je pense qu'on devrait quand même un petit peu balayer de temps en temps dans notre porte avant de l'attaquer sur ce sujet.
2: Vous êtes libre à 17h, je vais vous prendre rendez-vous chez Tatoueur quand même.
1: je
2: pense.
1: I love Donald.
3: Mais vous êtes une caricature absolue.
1: Mais c'est la démocratie, exprimez-vous. Vous m'avez offert ma transition, j'ai même pas besoin de la faire. Justement, le rapport de force avec les États-Unis, Emmanuel Macron n'avait pas ses Ray-Ban hier soir, mais enfin, il a essayé de peser une fois de plus sur Donald Trump. C'est toujours rigolo de les voir tous les deux. J'avoue que là, j'ai pas forcément vu d'image des deux hommes ensemble,
3: mais
1: c'est toujours assez cocasse. Est-ce que la France, en tout cas, elle est toujours entendue? Est-ce que Emmanuel Macron peut peser sur les décisions américaines? Qu'est-ce que vous en pensez, vous? 0800 26 300 300. À vous de le dire. Et on se retrouve dans quelques instants pour un point aussi sur l'actualité à 11h.

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1: À vous de le dire avec mes trois débatteurs du jour, Benjamin Cauchy, Julia Acha et Philippe Coy. On parlera tout au long de cette prochaine heure de Ségolène Royal. Est-ce qu'elle va mettre la zizanie dans la primaire? Est-ce qu'elle règle ses comptes? Elle a quand même traité Raphaël Glucksmann de stagiaire, ça fait des ordres. Venez nous dire ce que vous en pensez. Et puis, en fin d'heure, la Seine-Saint-Denis veut son puits du fou de gauche. Hein, est-ce que c'est aux contribuables finalement de financer? Puis est-ce qu'il faut des spectacles de droite, des spectacles de gauche, à vous de le dire. Et tout de suite, évidemment, cette question brûlante qui vous concerne bien évidemment. Vous êtes d'ailleurs peut-être en train de rouler en écoutant Sud Radio, la flambée des prix du carburant. On n'en peut plus. Les Français n'en peuvent plus. Alors, qu'est-ce qu'ils attendent comme annonce cet après-midi? Est-ce que les aides ciblées sont la bonne solution? Alors, il y a déjà une petite annonce du gouvernement. Le gouvernement, le cornu, qui veut une règle d'or dans le budget pour que le surplus de TVA soit restituer aux Français. Vous savez, il y a cette polémique. Est-ce que l'État s'en met plein les poches avec ces taxes qui sont chères en France, plus chères que certains de nos voisins européens? Le gouvernement dit on n'a pas profité de la hausse des prix. Elle dit même qu'il y a un déficit qui s'établit à 407 millions d'euros en début par rapport à la crise, au début de la crise en février, par rapport à la même période de l'année dernière. Donc c'est vrai que ça bat en brèche l'idée que l'État s'en met plein les poches. Donc, de restituer aux Français, c'est quand même la moindre des choses, non, Philippe Coy?
2: Oui, bien sûr qu'il faut, de toute façon, prendre des décisions. L'État a plus les moyens d'aider ses compatriotes. Il y a un vrai sujet aujourd'hui pour nos commerçants, nos artisans, les Français qui vont au travail, le personnel de santé. Je ne sais pas ce que le Premier ministre annoncera tout à l'heure, mais en tous les cas, il est urgent d'agir. Quand je regarde les autres pays européens, notamment moi qui suis dans le sud-ouest à Pau, l'Espagne à côté, c'est 70 centimes d'écart avec des mesures fortes prises par le gouvernement. Est-ce que l'État s'est enrichi durant cette crise? Je ne le pense pas, parce qu'il y a aussi... bien évidemment, parce que vous avez une baisse de la consommation, donc forcément une baisse des recettes. Et je peux prendre un autre sujet très fiscalisé, qui est le tabac. À chaque fois que l'État a voulu augmenter très fortement le tabac, il n'a fait que déporter la consommation. Aujourd'hui, sachez que l'État perd 3-4 milliards par an de recettes fiscales. Donc, je ne suis pas sûr qu'il se soit enrichi sur le dos des Français. En tous les cas, il est urgent d'agir pour accompagner ceux qui travaillent et ceux qui ont besoin de se déplacer.
1: Alors, ça va être quoi? Des aides ciblées, Benjamin Cauchy? Déjà écarté plus ou moins, ils l'ont dit, qu'ils ne baisseraient pas les taxes, hein. Roland Lescure l'a dit hier.
3: Je le crains que ce soit, encore une fois, la politique du petit chèque, qui, en plus de surcroît, n'est pas réclamée par ceux qui en ont véritablement besoin. Ça reste marginal, je crois qu'il n'y en a qu'un tiers, finalement, des gens qui
2: sur ont... 3 millions de Français éligibles, vous avez raison, 1,4 seulement ont fait la démarche.
1: Vous avez vu Jérôme Guedj ce matin au PS qui demande une automaticité. Justement, parce que ça avait l'air compliqué pour beaucoup de Français de faire la demande, de remplir des formulaires.
3: Enfin, pour répondre à une crise du carburant, le gouvernement met en place une usine à gaz. Je vous disais l'autre jour à votre micro, il va falloir libérer le détroit de Bercy, parce que le gouvernement est en train de faire couler.
1: C'est une belle formule.
3: En train de faire couler le bateau France, et ce sont les Français qui sont en train de se noyer. Moi, je ne suis pas du tout partisan de la politique du petit chèque et des aides. Effectivement, baisser la TVA, par exemple, ou baisser l'assise pourrait coûter plus d'une dizaine de milliards d'euros. Mais si on ne le fait pas, c'est pas 10 milliards d'euros que le gouvernement et l'État va perdre. C'est bien plus que ça. Lorsque vous n'avez plus les moyens de remplir votre réservoir, quel que soit votre pouvoir d'achat, certains pour aller travailler, je vous parlais des intérimaires tout à l'heure, ils ne seront pas payés s'ils ne peuvent pas aller travailler. Je vous parle de ceux qui ont un peu moins de problèmes d'argent. Mais s'ils commencent à arbitrer sur leur réservoir, ils n'iront pas faire une sortie, ils n'iront pas au resto, ils n'iront pas prendre un taxi, ils ne feront pas tous ces éléments qui rentrent de la TVA supplémentaire. Donc on est vraiment dans le principe de la courbe de l'affaire, le trop d'impôts tue l'impôt. Et l'idée du chèque est, entre guillemets, quelque chose d'homéopathique, alors qu'il faudrait vraiment
1: même
3: un traitement chirurgical.
2: C'est du cosmétique, même.
3: Mais c'est du cosmétique.
1: C'est vrai que Roland Lescure le disait aussi.
3: On perd combien,
1: L'automaticité, non, ça, bon, c'est
3: non,
1: pas.
3: Non, mais c'est ça, c'est du gadget. C'est du gadget. Si on veut rendre automatique des aides, on baisse les taxes tout simplement sur le carburant. Ça va être très automatique. Ça évitera de faire travailler des fonctionnaires pour rien. Donc clairement, la solution, elle est là. Mais il faut un peu de courage politique. J'entends effectivement qu'on a des problèmes de budget. On a 3 600 milliards de dettes, la dette, les intérêts de la dette, les échos nous le rapportent.